0: idées.
1: Ici Étienne Leblanc. À ça nous regarde ce soir.
2: They're scum, they're sick people.
1: Nouvel assaut américain contre l'Iran.
2: And they're vicious, violent people.
1: Après les insultes de Donald Trump, les bombardements américains reprennent, des explosions entendues au cours des dernières heures. Aussi à l'émission, il y aura un nouveau pilote dans l'avion d'Air Canada.
3: L'idéal, c'est qu'il soit bilingue.
4: Ben, ça prend un PDG vraiment bilingue.
1: Le futur PDG est néerlandais. Et il parle français.
5: Je comprends l'importance de pouvoir communiquer en français chez Air Canada.
1: Et plus tard, la saison des incendies de forêt est commencée ici, comme en Europe. Comment peut-on apprendre à vivre avec le feu? Bon mercredi soir à tous. Eh bien, le sommet de l'OTAN est maintenant terminé. Donald Trump, d'ailleurs, est déjà sur le chemin du retour. Mais encore une fois, c'est lui qui a mobilisé le plus d'attention à ce sommet. Les Alliés voulaient se consacrer à cette rencontre à l'Ukraine, notamment en débloquant de nouveaux fonds pour renforcer ses défenses aériennes. Mais c'est l'Iran, comme l'a souhaité M. Trump, qui s'est imposé au cœur des discussions. Après une nouvelle vague de bombardements hier, le président américain a d'abord déclaré que le cessez-le-feu était terminé, accusant les dirigeants iraniens d'avoir menti. Je joins à Washington notre correspondante dans la capitale américaine pour parler de tout ça, Marie Claudet. Bonsoir Marie.
6: Bonsoir Étienne.
1: Marie, donc l'armée américaine vient tout juste là de lancer de nouvelles frappes sur le sol iranien.
6: Oui, exactement. Et là, pas de grande surprise, hein, Étienne. Donald Trump avait prévenu que les bombardements reprendraient ce soir. On va les frapper fort, avait-il déclaré plus tôt dans la journée. Le commandement central américain a publié un message sur X disant que ces frappes supplémentaires contre l'Iran visent, je cite, à réduire davantage sa capacité à menacer la liberté de navigation dans le détroit d'Ormuz. On ne connaît pas leur étendue pour l'instant, mais ces nouvelles attaques américaines font suite à une journée de déclarations virulentes et de menaces de la part du président américain. Je vous propose de l'écouter.
2: They're scum, they're sick people. They're led by sick people. And they're vicious, violent people.
6: Alors, selon lui, les Iraniens sont des ordures, des gens malades, ce sont des gens cruels et violents. Je vais m'entretenir avec nos négociateurs, ils veulent négocier. En ce qui me concerne, c'est une perte de temps de négocier avec eux, ce sont des menteurs.
1: Alors Marie, ce qui est intéressant, c'est que pour ceux comme nous qui avons suivi tout ça au fil de la journée, on a vu le ton de Donald Trump changer un peu à propos de l'Iran là, au cours de la journée. Il s'est nuancé son ton.
6: Oui, alors est-ce en réaction aux marchés qui ont chuté, au prix du pétrole qui, eux, ont grimpé, qui sait? Mais lors de sa conférence de presse de clôture à Ankara, Donald Trump a en effet tempéré ses propos. Écoutons-le.
2: They want to make a deal, but they don't know how to make a deal, and then they go around shooting ships at night. I don't like that. You know, they're dealing with very fine people.
6: Ils veulent conclure un accord, dit-il, mais ils ne savent pas comment s'y prendre. Et puis, ils passent leur temps à tirer sur des navires la nuit. Je n'aime pas ça. Vous savez, ils ont affaire à des gens très bien. Ils ont affaire à Steve Witkoff, à Jared Kushner, J.D. Vance. Ils ont affaire à des gens formidables, mais je ne sais pas. Je trouve qu'ils sont un peu locaux, dit-il. Ils sont un peu fous. Voilà, alors on passe d'ordure à un peu fou. Donc oui, des propos plus nuancés si on veut. Et je tiens à le préciser, malgré ces nouvelles frappes et ces déclarations en forme de montagne russe, Donald Trump maintient qu'il ne veut ni la reprise de la guerre, ni une rupture des négociations.
1: Oui, bon, ça c'est à l'égard de l'Iran, Marie, mais le ton de Donald Trump a aussi changé avec les membres de l'OTAN. Il était beaucoup plus conciliant qu'au début du sommet.
6: Oui, un ton apaisé envers l'OTAN qui contraste avec ses propos plus tôt. Donald Trump a ressassé quand même ses critiques aux membres de l'Alliance, notamment leur contribution militaire qu'il juge encore trop basse. Il s'en est pris notamment à l'Espagne qu'il menace de couper de toute relation commerciale. Mais lors de sa déclaration finale, virage à 180 degrés, il a déclaré que la rencontre avec ses homologues avait été très bonne et qu'il y avait beaucoup d'amour dans la pièce. Écoutons ensemble Donald Trump.
2: If you could have seen the respect and the love in the room, and it's love really for the country, for our country. I don't want to say me because you'll say, oh.

0: Alors il dit ici que si vous aviez pu voir le respect et l'amour qui régnait dans la salle, et c'est vraiment de l'amour pour le pays, pour notre pays. Je ne veux pas parler de moi parce que vous diriez « Oh, il est tellement prétentieux, c'est vraiment quelqu'un de prétentieux ». Mais c'est ce qu'ils ressentent. Je veux dire, vous savez, ils apprécient le travail que je fais. Ils m'ont dit « Nous vous aimons, monsieur, nous vous aimons ». C'est des adultes qui disent ça, n'est-ce pas charmant ? Bref, c'est voilà un gros soulagement hein, pour les membres de l'Alliance qui, comme vous pouvez vous l'imaginer, Étienne, dormiront un peu plus tranquilles ce soir.
1: Ouais, tout à fait. Et je le disais, Marie, l'Iran a fait beaucoup d'ombre au conflit en Ukraine. Hein, c'est ça qui devait être le point central de discussion de ce sommet. Mais malgré tout, là, Donald Trump a quand même rencontré Volodymyr Zelensky. Qu'est-ce qui est ressorti de cette rencontre?
0: Alors, c'était une rencontre cruciale pour le président Zelensky qui souhaite d'une part un retour à la table des négociations avec la Russie et d'autre part obtenir le soutien du président Trump, notamment pour acquérir davantage de défense aérienne pour intercepter les missiles balistiques lancés par la Russie. Je vous propose d'écouter le président ukrainien. La défense aérienne est la priorité, dit-il. Quant aux négociations, je pense que oui, nous savons ce qu'il faut faire et j'espère que nous y parviendrons. En s'adressant au président Trump, il a ajouté « Je suis sûr que vous ferez tout ce qui est en votre pouvoir pour mettre fin à cette guerre ». Les pays européens de l'OTAN se sont engagés à fournir l'équivalent de 114 milliards de dollars à l'Ukraine. Donald Trump, lui, dit qu'il va autoriser l'Ukraine à fabriquer des intercepteurs de missiles, les fameux Patriotes, et il a répété qu'il pense qu'un accord de paix est possible, mais voici le petit hic, Étienne, avec ou sans garantie de sécurité.
1: Intéressant. Marie-Claude à Washington. Merci Marie, bonne soirée.
0: Merci à vous, bonne soirée.
1: Et je poursuis la discussion sur la question américaine avec notre chroniqueur sur ce sujet, Christophe Cloutier-Roy, qui est avec nous tous les mercredis pour parler des États-Unis. Bonsoir Christophe.
2: Oui, bonsoir.
1: Vous êtes directeur adjoint à l'Observatoire sur les États-Unis de la chaire Raoul Dandurand de l'Université du Québec à Montréal. Vous êtes aussi chargé d'enseignement au département de sciences politiques de l'Université Laval. Donc, vous avez peut-être suivi ça un peu aujourd'hui, Christophe, ce qui s'est passé au sommet de l'OTAN en Turquie. Monsieur Marie le disait au début du sommet, Monsieur Trump était vindicatif. Hein. Il a menacé de couper les liens avec l'Espagne. Il s'en est pris à l'Italie. Il a fait des reproches à la France. Il a remenacé de reprendre le contrôle, de prendre le contrôle sur le Groenland. Donc, très, très dur, en fait, dans un sommet diplomatique. Est-ce que cette politique, Christophe, d'être dur en diplomatie face à des partenaires historiques, est-ce que ça plaît toujours aux Américains et à son électorat en particulier?
2: Ben, si on parle des actions en politique étrangère, à la base, il faut comprendre que c'est pas quelque chose qui intéresse la plupart des Américains, excepté évidemment lorsqu'on parle de combats, bon, comme on a en Iran présentement, par exemple. Mais ce qui est certain, c'est que l'immense majorité des Américains n'aiment pas la façon dont Trump détruit en quelque sorte l'ordre international libéral qui a été mis en place à la fin de la Seconde Guerre mondiale avec les États-Unis à la tête et dont l'OTAN fait partie et pour ce qui est de il y a aussi le fait qu'il semble que ce soit plus facile pour Trump, on dirait c'est quelque chose qui est récurrent depuis son arrivée au pouvoir dans son premier mandat. Il semble toujours plus facile pour lui de s'en prendre à ses alliés que aux adversaires déclarés des États-Unis. Est-ce que c'est la fameuse entente qu'a Trump avec les dirigeants plus autoritaires? On a vu Trump avoir entre autres des très bonnes relations avec Recep Tayyip Erdogan de la Turquie donc au cours de ce sommet, ou c'est tout simplement donc que Trump est dans cet esprit donc de vouloir détruire cet ordre libéral international. C'est la croisade qui semble mener depuis 2017 et ça semble se poursuivre.
1: Ça se poursuit, mais ça ne plaît pas nécessairement aux Américains.
2: Non, c'est ça. Ben évidemment, il y a toujours. Si on prend, mettons, le bloc d'électeurs formés des démocrates, par exemple, que vous ajoutez à ça les républicains plus traditionnels, si on veut, il y a une nette majorité des Américains qui sont en faveur du maintien d'une hégémonie américaine, donc à la tête de l'ordre libéral international.
1: Ouais, intéressant. Donc on a vu aujourd'hui aussi. Bon, hier il y a eu les premières nouvelles attaques, de nouveaux bombardements envers l'Iran. Puis là, on nous annonce là, il y a une heure ou deux à peu près, qu'il y en a de nouveaux.

0: ce soir, et puis on a vu le prix du pétrole monter au cours de la journée suite à ça. L'augmentation du prix du pétrole, l'augmentation du prix de l'essence en conséquence, l'inflation, la guerre en Iran qui ne se finit pas, est-ce que ça peut aussi nuire à sa popularité aux États-Unis? Parce que les Américains, si on regarde les sondages, ils n'aiment pas ce conflit contre l'Iran.
1: Non, ils l'aiment pas à la base. Puis tu sais, il faut vraiment se remettre en contexte. Bon, il n'y a pas eu de beaucoup de sondages récents à ce propos récemment. Mais tu sais, il faut comprendre que dès le début du conflit, à la fin février, début mars, il n'y a pas eu de dose de popularité du président ou de ce qu'on appelle le ralliement autour du drapeau qu'on a généralement dans un conflit. Et il faut comprendre que généralement, lorsqu'on a une intervention étrangère comme ça, la guerre est toujours la plus populaire dans les premières heures, puis par la suite, ça décline comme ça la popularité du conflit. Et étant donné qu'il n'y a pas eu à ce moment-là de pointe de popularité, ben évidemment, c'est quelque chose qui a chuté par la suite. Il faut comprendre aussi que, ben évidemment, le principal indicateur pour les effets de cette crise, vous l'avez mentionné, c'est le prix du pétrole aux États-Unis. Et ça, ben ça frappe dur, ça frappe les Américains, particulièrement, ben, notamment les Républicains. Donc, c'est ce genre de malaise économique, ça préfigure pas bien pour des élections de mi-mandat qui s'annoncent très difficiles pour le président Trump. Et même si la guerre arrêtait aujourd'hui, ça prendrait probablement plusieurs mois encore là, avant que les effets de l'inflation s'estompent totalement. Donc, Trump, disons, place ses collègues républicains dans une situation périlleuse, on peut dire, parce que Trump, évidemment, ne fait pas face à l'électorat en novembre. Ouais. Mais c'est très difficile à comprendre, ne serait-ce que du point de vue de la stratégie politique, cet entêtement à aller de l'avant avec un conflit où les États-Unis ont finalement bien de mal à partir, finalement.
0: Ouais. En tout cas, le prix du pétrole, c'est toujours important. Bon, ça, c'est pour vous parler des Républicains. Parlons des démocrates, Christophe, si vous le voulez bien. Il y a donc cette saga avec le candidat au Sénat, Graham Platner, dans l'État du Maine. Donc, il a remporté donc la primaire pour représenter le Maine à la course pour le Sénat. Et finalement, c'est un candidat qui est très controversé. On l'a accusé d'agression sexuelle. Il y a eu toute la saga de ses tatouages nazis. Et donc, on s'attend à ce qu'il quitte la course parce que tout le monde a lâché finalement chez les démocrates. C'était un progressiste. C'est devenu un énorme boulet pour le Parti démocrate, ce candidat Platner.
1: Oui, mais je pense que au-delà de ce renversement de tendance tout à fait... cette explosion finalement dans le paysage politique du Maine qu'on a eu cette semaine, faut vraiment placer ça dans un contexte plus large, en fait, de se rappeler que l'establishment du Parti démocrate, donc fondé autour des cadres du Parti démocrate, mais également de certains médias libéraux comme le New York Times, par exemple, ont pris à partie Platner dès les premières semaines de sa campagne. Ont tenté de lui opposer la candidature, entre autres, de la gouverneure du Maine, Janet Mills. Ça n'a pas marché. On lui reproche, entre autres, justement, sa rhétorique extrêmement progressiste, le fait qu'il se réclame ouvertement donc d'idées marxistes, qu'il est un opposant, en fait, du financement de l'aide à Israël également. Donc, ça crée comme ça un politicien qui était qui n'était pas le bienvenu, en fait, au sein de l'establishment démocrate. Mais, en même temps, il y avait cette popularité vraiment très grande sur le terrain, donc, de Graham Platner, qui est historiquement, le candidat démocrate du Maine qui a reçu le plus de votes dans une primaire. Il faut rappeler aussi que c'est quelqu'un qui sort totalement de nulle part, là. C'est sa première expérience politique. Et je dis tout ça, en fait, pour vous dire que, tu sais, cette série de scandales qu'on a eu autour de lui, c'était beaucoup, en fait, dans une attaque groupée, en fait, pour essayer de faire torpiller sa campagne. Et c'est vraiment pour dire que ce qu'on a appris cette semaine, c'est vraiment quelque chose qui est à un autre niveau, où l'on parle vraiment de quelque chose qui semble que c'est une grande enquête journalistique qui a été faite. Il y a beaucoup de corroboration. Oui. Alors que vraiment, dans les autres choses, c'était d'essayer de faire du scandale avec des fois des choses qui n'étaient pas très importantes ou qui étaient plus des rumeurs qu'autre chose. Donc, il faut quand même faire une distinction entre ce qu'on a vu cette semaine qui devrait, en principe, mettre n'importe quel candidat KO. Mais bon, on sent que le président américain lui-même a été reconnu coupable d'agression sexuelle, mais il est quand même président des États-Unis. Mais il faut faire vraiment la différence entre ça et le contexte plus large d'une espèce de d'insurrection, si on veut, à l'intérieur du parti démocrate, entre des groupes militants plus progressistes qui veulent du changement, des réformes plus importantes sur le plan socio-économique et un establishment qui est assez conservateur dans son approche.
0: Ouais, c'est ça. Donc, les accusations contre lui à l'effet qu'il aurait donc fait des agressions sexuelles envers plusieurs femmes, c'est ça qui est sorti de cette enquête dont vous parliez.

0: En tout cas, les démocrates divisés quand même, très divisés à 4 mois des élections de mi-mandat. Ça sera très intéressant à suivre. Vous serez avec nous tout l'été pour nous parler de tout ça. Christophe Cloutier-Roy, je vous ai débaptisé. Vous êtes directeur adjoint de l'Observatoire des États-Unis sur les États-Unis de la chaire Raoul Dandurand à l'UQAM et chargé d'enseignement au département de sciences politiques de l'Université Laval. Vous êtes donc avec nous tous les mercredis. C'est un grand plaisir de vous accueillir. Merci, Christophe Cloutier-Roy.
1: Merci beaucoup. Bonne semaine.
0: Au revoir.

0: Bonjour. Air Canada est une société aérienne de premier plan reconnue dans le monde entier. C'est une entreprise canadienne emblématique et un des plus importants sièges sociaux à Montréal.
1: Salut, vous entendez, c'est le nouveau président directeur général d'Air Canada. Il nous vient d'Europe, il s'agit du Néerlandais Anko van der Werf. Il dirige présentement la Scandinavian Airlines System, la SAS, et vous l'avez entendu, il peut s'exprimer en français. C'est donc lui qui va succéder à Michael Rousseau, qui avait annoncé son départ à la retraite à la suite d'une controverse justement sur sa maîtrise du français. C'est vous, Jean-Philippe Robillard, qui avez suivi tout ça toute la journée. Mm-hmm. Bonsoir, Jean-Philippe.
2: Bonsoir, Étienne.
1: Alors, qu'est-ce qu'on sait donc de Anko van der Werf, celui qui va prendre les rênes d'Air Canada?
2: Oui, c'est quelqu'un qui a toute une feuille de route, Étienne, qui œuvre dans le secteur de l'aviation depuis 25 ans maintenant. Il a une cinquantaine d'années, il est européen, vous l'avez dit, il est polyglotte, il parle très bien en anglais et en espagnol. Il a également une compréhension de base du français. D'ailleurs, il a travaillé dans plusieurs pays dans le monde, dans plusieurs grandes compagnies aériennes, que ce soit en Europe, en Amérique latine ou encore au Moyen-Orient. Il a été, entre autres, chez KLM. Il a également été chez Qatar Airways. Et depuis 2021, vous l'avez dit, il était à la tête de la compagnie Scandinavian Airlines, où il a effectué, il faut le mentionner, d'importants changements. Et c'est ce qui fait dire à John Gradeck, qui est chargé de cours en aviation à l'Université McGill, Étienne, qu'il peut amener un vent de changement important chez Air Canada.
3: C'est un agent de changement qui cherche des défis. Il est passé à travers 6 compagnies aériennes. C'était un individu qui avait un bon trajet dans sa carrière de gestion des compagnies aériennes qui ont besoin des changements. Je pense que son dernier travail chez SAS, il a passé 5 ans chez SAS. Il a fait un remaniement assez intéressant au niveau de la service à la clientèle chez SAS, ainsi que dans la flotte et vraiment la marque de SAS. Il a fait vraiment un changement. Et je pense que c'est ça qui a convaincu le conseil de direction d'Air Canada vraiment de l'engager pour faire ce même type de changement chez eux.
1: Alors, Jean-Philippe, quels sont les défis qui attendent le nouveau président d'Air Canada? J'imagine qu'ils sont nombreux.
2: Oui, effectivement. Il y en a au moins 2. Il y a le service à la clientèle qui doit être amélioré. Il y a également la gestion de la marque Air Canada qui doit être revue, qui doit être développée, Étienne, valorisée, parce qu'au cours des dernières années, elle a été malmenée à nouveau, John Gradeck de l'Université McGill.
3: Le service d'Air Canada n'est pas un service de haute qualité. Si on compare le service d'Air Canada à des services des autres compagnies de marque à travers le monde, Air Canada manque de beaucoup au niveau de service à la clientèle, l'attitude des gens et la façon qu'on gère les passagers. Si on appelle Air Canada sur la ligne téléphonique de service à la clientèle, on attend des heures et on attend. Et là, au bout de la ligne, finalement, on a un chatbot qui nous raccroche la ligne. C'est à peu près temps qu'on change.
2: Et selon lui, le plus grand défi du nouveau PDG d'Air Canada, ben ce sera la question du français. Le français, dans les services de la compagnie, mais également la maîtrise de la langue française comme grand patron d'Air Canada. Et c'est également ce que croient ces quelques Montréalais que j'ai rencontrés aujourd'hui.
4: C'est sûr que l'idéal, c'est qu'il soit bilingue. T'sais, c'est une compagnie canadienne, fait, avec les deux langues officielles. T'sais, même en étant anglophone, je pense que c'est important que... qu'un DG soit bilingue.
5: Ben, ça serait primordial.
6: Le dernier PDG, il s'est vraiment pas forcé pour parler français, puis il disait qu'il était pour apprendre, il revient, puis il continue encore à parler en anglais sans dire un mot en français. Non, je suis pas d'accord avec ça. Ben, ça prend

0: PDG vraiment bilingue.
1: Alors, il faudra voir, Étienne, pour le nouveau PDG, parce que, comme je vous disais tantôt, il a une compréhension de base du français. Alors, il faudra voir s'il sera capable de faire des entrevues, de faire des scrums, comme on appelle avec les journalistes. Là.
2: Oui, vous le disiez, la question du service est importante. Puis, il y a certains qui demeurent sceptiques concernant une amélioration des services en français, justement.
1: Oui, il y en a qui se demandent s'il va réussir ou les autres ont échoué. Hein, c'est-à-dire améliorer les services en français. Isabelle Dostaler, qui est vice-rectrice à l'Université de l'Ontario français et spécialiste du transport aérien, en doute.
3: On est tous contents de voir arriver donc un dirigeant capable de s'exprimer en français. Mais est-ce que ça va vraiment changer la donne au niveau des opérations, au niveau de ce qui se passe dans les différents vols d'Air Canada? Je ne pense pas. C'est toujours un problème pour Air Canada. C'est toujours une difficulté là, pour le public voyageur francophone de se faire servir en français en tout temps sur tous les vols. Alors non, je crois pas que ça va changer la donne.
1: Parce que même si Air Canada a été privatisé en 1998, la compagnie reste toujours assujettie à la loi sur les langues officielles. Et ce nouveau PDG d'Air Canada, il va entrer en fonction d'ici la fin du mois de janvier l'an prochain.
2: Merci pour ces explications, Jean-Philippe Robillard.
1: Merci, au revoir.
2: Et vous, qu'est-ce que vous en pensez? On aimerait le savoir. Quelles devraient être les priorités du nouveau président-directeur général d'Air Canada? Alors, écrivez-nous pour nous le dire dès maintenant en utilisant la petite bulle de conversation sur notre application audio ou alors par courriel, comme d'habitude, ça nous regarde @radio-canada.ca.

0: Hydro-Québec, le gouvernement du Québec et la communauté Innu de Pessamite sur la côte nord, eh bien, sont sur le point de signer une entente de plusieurs milliards de dollars. Un accord donc qui vise à mettre fin à des décennies de désaccords et à jeter les bases du développement énergétique futur sur ce territoire, sur le territoire de la communauté de Pessamite. Pour parler de tout ça, je joins celui qui a suivi ce dossier toute la journée, Renaud Chicoine Mackenzie Abekomo. Bonsoir, Renaud.
1: Bonsoir, Étienne.
0: Donc, Renaud, vous avez pu, vous, consulter le document relatif à cette entente. Qu'est-ce qu'on propose exactement?
1: Bien, c'est vraiment un projet d'entente sur le plan énergétique qui vise à faire deux choses. D'une part, réparer les erreurs du passé, mais aussi mettre la table pour de futurs développements sur le territoire traditionnel de la communauté de Pessamite. Si l'entente est signée, elle met un terme, vous l'avez dit, à des décennies de conflits, notamment au sujet de la construction sans consentement de centrales et de barrages qui ont inondé le territoire de la communauté Innu, changeant à tout jamais son rapport à ce territoire. Et pour ça, Hydro-Québec et le gouvernement sont prêts à des compensations d'environ 1,6 milliard de dollars.
0: Donc ça, c'est pour les compensations sur les erreurs du passé, on pourrait dire ça comme ça. Mais que dit l'entente, Renaud, au sujet des développements énergétiques futurs?
1: Eh bien, on vise à faire de Pessamite des partenaires dans les projets à venir. Le projet d'entente évoque notamment une nouvelle centrale hydroélectrique de 1000 à 2000 mégawatts qu'Hydro-Québec n'a pas voulu confirmer. Il est aussi question de développement éolien, de nouvelles lignes de transport. Et pour chacun de ces projets, Pessamite recevrait bien sûr des sommes. Au total, le négociateur du conseil de bande de Pessamite, Raphaël Picard, promet des retombées économiques de 7 milliards de dollars sur 50 ans. On l'écoute.
2: D'abord, ce n'est pas une cession de droit, ce n'est pas un traité, ce qui est très important. L'entente veut que Pessamite soit compensé pour les dommages passés. Nous, ce qui est important, là, c'est que dorénavant, on soit partie prenante, des parties paritaires, puis qu'on soit consulté au début, au tout début du processus d'examen des projets.
0: Renaud, 7 milliards de dollars de retombées économiques là pour une communauté de seulement quelques milliers d'habitants, certains diront que c'est beaucoup d'argent quand même.
1: Oui, tout à fait. Un politologue à qui nous avons parlé souligne quand même que cet argent ne restera pas nécessairement seulement à Pessamite, étant donné justement sa petite taille, tout investissement par la communauté est à même de profiter à des entreprises du coin. Ça sera aussi le cas des développements de projets à venir par Hydro-Québec, par exemple. Je vous laisse entendre le professeur à l'Université Laval, Thierry Redon.
3: C'est pas juste les Innu Pessamite qui vont bénéficier, c'est en fait toute cette région de la Côte-Nord là, qui est... Et justement, pour un peu défavoriser, là, Forestville et Baie-Comeau, avec le déclin de la foresterie. Là. Et je pense que c'est ça qu'on a trop oublié, c'est qu'en mettant les Innu à part, en fait, on perd quelque chose. Et cet argent-là va servir à tout le monde. Il restera pas à Pessamite.
0: Renaud, vous avez passé du temps là au cours des derniers jours dans la communauté de Pessamite. Le projet d'entente donc sera soumis à un vote de la communauté. Est-ce que vous avez un sens de comment le projet sera reçu, comment les gens de la communauté perçoivent ce projet d'entente?
1: Ouais, le problème pour à peu près tous ceux à qui nous avons parlé, c'est l'échéancier du vote plus que le contenu de l'entente. Le contenu lui-même a été révélé aux membres de la communauté dans les derniers jours seulement et le vote, lui, doit avoir lieu dimanche. De l'aveu même du conseil de bande, l'entente est complexe et c'est pourquoi des séances d'information ont été organisées tout au long de la semaine. Il en reste pas moins que plusieurs auraient voulu plus de temps, dont ces deux membres de la communauté. Je vous laisse entendre Marie Saint-Gelais et Marco Bacon.
4: Ils disent eux-mêmes, il y a 50 ans, il y a même 100 ans, on a une décision à prendre sur notre passé, notre présent, notre futur, puis ils nous donnent 6 jours.
5: Il faut réussir à ce que notre communauté puisse prendre une décision commune, éclairée, puis que, ben, on soit fiers de cette entente-là aussi, je pense, puis de la façon dont on y est parvenu également.
1: Le conseil de bande explique que des contraintes hors de son contrôle l'ont obligé à presser le pas, en particulier des élections à venir à Pessamite, mais aussi au Québec, bien sûr, dans les prochains mois. D'ailleurs, ni le gouvernement ni Hydro-Québec n'a voulu commenter le projet d'entente pour le moment. Il faudra attendre probablement le résultat du vote en début de semaine prochaine.
0: Oui, c'est ça. En tout cas, on va suivre ça de près, voir comment les gens vont recevoir cette entente à Pessamite. Très bon compte-rendu, Renaud Chicoine Mackenzie. Vous êtes à Baie-Comeau. Merci, Renaud.
1: À bientôt.
0: Restez à l'écoute. Plus tard à l'émission, on vous emmène dans une petite boulangerie de Belgique à la rencontre d'une enseignante qui a tout plaqué pour faire du pain. Mais d'abord, depuis la mi-juin, 7 centres de consommation supervisés ont dû mettre fin à leur service en Ontario à la suite du retrait du financement provincial. Et depuis, eh bien, la santé publique de Toronto a lancé une alerte après un nombre accru de surdoses signalées au centre-ville. Les 4 établissements encore en activité se préparent quant à eux à accueillir davantage d'usagers avec une inquiétude grandissante, voire ce nombre continuer d'augmenter. Le reportage de Marion Bérubé.
6: Alors, le matériel qu'on donne aux gens, tampons d'alcool, pour pouvoir désinfecter avant de s'injecter, de l'eau stérile, pour pouvoir diluer la drogue.
7: Émilie Frenette répète des gestes qu'elle a fait des dizaines de fois auparavant.
6: Les gens vont mettre un peu leur drogue dedans.
7: L'infirmière praticienne spécialisée prépare les fournitures pour les usagers du site de consommation supervisée de Toronto, où elle travaille.
6: Bien entendu, des seringues stériles et aussi un garrot pour pouvoir s'assurer de trouver les veines plus facilement.
7: Street Health, situé au centre-ville, est l'un des derniers centres encore ouverts dans la province. Émilie Frenette s'occupe des derniers préparatifs avant d'accueillir les premiers visiteurs.
6: On voit définitivement une augmentation des gens qui viennent pour utiliser nos services du site de prévention des surdoses.
7: En 2024, l'Ontario comptait 23 sites de consommation supervisés. Puis une loi provinciale a interdit leur présence à moins de 200 mètres d'une école ou d'une garderie. Si bien que 10 d'entre eux ont dû fermer leurs portes. Et il y a quelques semaines, le gouvernement Ford a mis fin aux subventions de ces centres. Il n'en reste plus que 4, tous financés par des dons. À nouveau, Émilie Frenette.
6: Ça m'a gardée réveillée. C'est dans mes pires cauchemars. C'est des gens qui, avec qui on travaille depuis tant d'années, qui sont stabilisés, qui vont être déstabilisés.
7: Les plus récentes données semblent confirmer ces inquiétudes. À Toronto, les appels aux services d'urgence liés à des surdoses ont presque doublé pendant les 4 premiers mois de 2026, comparativement à l'année dernière.
8: So we always carry a backpack, an emergency.
7: Devant la hausse des cas, l'équipe de Melody Alderton-Balick de l'organisme communautaire Breakaway multiplie ses actions dans la rue.
8: Like toothbrush, toothpaste, sometimes soap, deodorant, razors, that kind of thing.
7: Les intervenants distribuent du matériel de première nécessité et aussi des accessoires pour consommer de façon sécuritaire.
8: So this is a bowl kit or some people use it for crystal meth.
7: Les travailleurs ont aussi en main des trousses de naloxone pour agir en cas de surdose. Une réalité de plus en plus courante, observe l'infirmière Melody Alderton-Balick.
8: Now they're responding

0: L'équipe intervient maintenant pour des surdoses dans les salles de bain, les ruelles et les parcs, dit-elle. Dans cet autre centre de Toronto, le directeur général Bill Sinclair constate lui aussi un bond marqué de l'achalandage.
1: En August last year, we had 400 visits in a month, and last month in May, we had 1600 visits.
0: En moins d'un an, le nombre de visites mensuelles a quadruplé, passant de 400 à 1600, explique-t-il. Le ministère de la Santé n'a pas répondu à notre demande d'entrevue. Pour remplacer les centres d'injection, le gouvernement propose plutôt des lieux sans consommation offrant différents services d'aide, dont l'accès au logement. Une idée saluée par Émilie Frenette, qui estime toutefois que les ressources ne sont pas au rendez-vous.
2: Par contre, ce qui était écrit au départ sur papier, ce que les intervenants peuvent faire, il y a des différences, mais malheureusement, on n'a pas augmenté la quantité de logement. On n'a pas augmenté la quantité de traitement.
0: Émilie Frenette redoute les conséquences pour cette clientèle, privée de liens établis depuis des années avec des intervenants.
2: Ils perdent accès à tous ces services-là, mais les gens vont quand même utiliser les substances. Ils vont utiliser dans d'autres endroits, ce qui les met à plus haut risque d'infection. C'est une crainte qui est très réelle de ne pas pouvoir répondre à toutes les urgences, de ne pas pouvoir répondre à toutes les demandes.
0: L'infirmière a consacré sa carrière aux personnes vulnérables. Elle ne compte pas s'arrêter maintenant, alors que la demande est plus grande que jamais.
2: J'ai été chanceuse. Je suis privilégiée d'être infirmière praticienne. Je suis privilégiée d'avoir un logement. Donc, je veux juste être capable de redonner ce que je peux.
0: Tant que les besoins seront présents, la porte sera toujours ouverte. Ici Marion Bérubé, Radio-Canada, à Toronto.
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4: On va aller dans l'ouest du pays maintenant. On va revenir sur la tragédie du 28 juin dernier où 6 personnes sont disparues en mer après le naufrage d'un petit bateau commercial. Ça s'est passé près de Richmond dans le Grand Vancouver. Il s'agirait d'une des pires tragédies maritimes impliquant ce type de navire dans l'histoire du pays. Et 10 jours après ces événements, eh bien, la GRC donne finalement plus de détails sur l'enquête en cours et sur les disparus. Je fais le point avec mon collègue qui a suivi cette histoire à Vancouver, Francis Plourde. Bonsoir, Francis.
5: Oui, bonsoir, Étienne.
4: Peut-être nous rappeler les événements et ce qu'on a appris aujourd'hui là avec la GRC.
5: Oui, d'abord un rappel des faits. Le Top Ocean, qui était anciennement connu sous le nom de Big Coast, c'était un bateau de pêche commercial qui pouvait prendre à bord 8 passagers, 2 membres d'équipage. Et le 28 juin, donc un dimanche, une journée où la mer était agitée, le navire a disparu à environ 18 kilomètres au sud-ouest de l'aéroport de Vancouver au large. C'est un couple de navigateurs qui a lancé l'alerte peu après midi ce jour-là en voyant à l'horizon 5 personnes à l'eau sans embarcation autour. Donc au total, 4 personnes ont pu être sauvées. Et depuis, les informations sortaient au compte-gouttes. La police, donc, aujourd'hui, a finalement confirmé qu'une des 4 rescapées, une femme de 28 ans de nationalité chinoise et vivant à Seattle, est décédée à l'hôpital. 6 autres personnes, donc des résidents de l'État de Washington, du Grand Vancouver et de Toronto, âgées entre 22 et 33 ans, sont toujours portées disparues. Et comme elles ne portaient pas ces personnes de gilets de sauvetage, et vu la température de l'eau, eh bien, il n'y a aucun espoir de les retrouver. Donc, ça fait en sorte qu'il n'y a que sur ces 10 personnes, 3 survivants, une femme de 33 ans de Toronto, un homme de 33 ans de Redmond dans l'État de Washington et un homme de 26 ans de Richmond en Colombie-Britannique. Ils ont tous obtenu leur congé d'hôpital. Et on apprend aussi aujourd'hui que l'épave a été localisée. On écoute le caporal Frank Bryson de la GRC.
6: So on July 6th, the RCMP underwater recovery team was out and they used the remote underwater vehicle to locate the boat.
5: Donc, lundi, l'équipe, donc avec un robot sous-marin, a réussi à localiser l'épave à 153 mètres de profondeur. En raison de l'obscurité, les caméras du robot n'ont pas pu voir à l'intérieur de la cabine pour savoir si les disparus s'y trouvaient toujours. Les autorités évaluent maintenant donc les options pour remonter l'épave et procéder avec la suite de l'enquête.
4: Et Francis, les proches du capitaine du bateau ont accepté de parler à nos collègues de CBC. Quelles sont leurs inquiétudes?
5: Oui, donc les proches de Cyrus Ming Chen, 22 ans, disparu en mer, ils ont plusieurs questions parce qu'il semble que l'entreprise naviguait dans une zone grise, ses activités.

0: activité avait lieu à partir de Steveston, un petit port de pêche en banlieue de Vancouver. Elle louait ses services à des clients majoritairement chinois. Et la conjointe du capitaine, Haley Lee, a raconté en mandarin à une collègue de CBC que le bateau n'était pas en parfait état. On l'écoute.
1: Deux jours avant le naufrage, nous avons pris le bateau pour nous amuser. On savait donc qu'il y avait peut-être un problème avec la porte arrière, car de l'eau s'infiltrait de temps en temps. Ça faisait un moment qu'il en avait parlé au patron, mais rien n'avait été fait. Probablement parce qu'il pensait que ce ne serait pas un gros problème, alors ils ne s'en sont pas occupés à temps.
0: Elle dit aussi qu'elle n'avait jamais vu de gilet de sauvetage à bord, donc d'autres questions. Et le propriétaire du bateau se fait silencieux depuis 10 jours. Ça a suscité un appel de la part de la mère de Cyrus Chen. La voici.
2: Est-ce que le propriétaire du bateau pourrait nous aider à découvrir la vérité? Je ne cherche pas à pointer du doigt qui que ce soit. J'espère simplement que nous pourrons savoir ce qui s'est passé. Et j'espère qu'ils pourront retrouver mon fils et les autres personnes.
3: Ouais, on comprend l'émotion. Grand merci d'ailleurs à nos collègues pour le doublage de ces extraits. Francis, avec un bilan comme ça, là, qu'en est-il des règles, des réglementations, des règles en place?
0: Oui. En fait, par rapport aux règles en place, ça met en lumière une zone grise importante. Là, Transport Canada a des règles en vigueur pour éviter ce genre de situation où des bateaux donc se retrouvent là, donc dans des situations où ça met la vie des personnes en danger. Mais il n'y a aucune inspection obligatoire pour les bateaux de petite taille qui transportent 12 passagers ou moins, comme c'est le cas ici. Et c'est intéressant parce que le naufrage qui a eu la semaine dernière ici, donc dans le Grand Vancouver, ça rappelle à celui du True North 2 en l'an 2000 en Ontario, un bateau de taille similaire. Et une porte avait cédé sous les vagues, ça avait fait couler le navire là, en moins de 2 minutes, empêchant la distribution des gilets de sauvetage. 2 personnes étaient mortes, donc des circonstances très similaires. On en saura plus sur ce qui s'est passé lorsqu'on aura les conclusions de l'enquête de la GRC, une enquête qui est menée par l'unité des crimes majeurs, donc ça pourrait mener à des accusations criminelles. Ouais. Parallèlement, le Bureau de la sécurité des transports donc mène aussi son enquête. Le but dans ce cas-ci, ce n'est pas de trouver la culpabilité de quelqu'un ou d'un organisme, c'est de faire avancer la sécurité des transports, donc c'est à suivre.
3: À suivre, effectivement, Francis Plourde à Vancouver. Merci.
0: Je vous en prie.

0: C'est l'heure de la chronique internationale maintenant avec ma collègue Rania Massoud. Bonsoir Rania.
1: Bonsoir Étienne.
0: Rania, on va parler de la Russie ce soir. La Russie très isolée sur la scène internationale, ouais, mais qui cherche quand même à renforcer ses liens avec l'Afrique, entre autres. Et c'est dans cette optique que le chef de la diplomatie russe, Sergueï Lavrov, entame donc cette semaine une tournée dans plusieurs pays africains, à commencer par l'Éthiopie. Rania, la présence des Russes en Afrique date de plusieurs années déjà. C'est pas nouveau. À quoi ressemble aujourd'hui cette relation avec l'Afrique? Sur quoi repose cette relation?
1: Elle a vraiment évolué au fil des ans, cette relation-là. Donc déjà au début des années 90, après la chute de l'Union soviétique, la Russie était pas mal en retrait en Afrique, cédant plus la place aux Occidentaux, notamment les Européens et la France en tête. Les choses ont commencé à changer à partir de 2014. C'est avec après l'annexion par la Russie en fait de la Crimée, donc du territoire ukrainien. Ça avait créé en fait les premiers bouleversements dans les relations entre Moscou et l'Occident, et l'Afrique est ainsi devenue une région d'intérêt pour la Russie. Depuis, cette relation en fait ne fait que se renforcer, surtout là plus récemment avec l'invasion russe de l'Ukraine en 2022 et le train donc des sanctions qui ont suivi. Et donc aujourd'hui, on peut dire que la relation entre la Russie et les pays africains, notamment les pays du Sahel comme le Mali, Burkina Faso, Niger, Nigeria, mais aussi des pays de l'Ouest africain, la Centrafrique aussi, repose sur plusieurs piliers.

0: Corps qui gère ces activités d'extraction, qui sécurise ces activités-là, notamment au Mali, au Soudan, en République centrafricaine. Et la Africa Corps a remplacé le groupe Wagner, donc qui a disparu en 2023 avec la mort de son fondateur. On se rappelle Prigogine qui était mort dans un accident d'avion, donc qui le menait de Moscou à Saint-Pétersbourg. Et contrairement au groupe Wagner, qui lui était un groupe de mercenaires, un groupe paramilitaire, l'Africa Corps, c'est une structure officiellement contrôlée par l'État russe. Son rôle essentiellement aujourd'hui, donc comme on a dit, c'est de protéger les sites miniers que la Russie exploite dans ces pays africains. La Russie est intéressée notamment par des ressources comme l'or, comme l'uranium, les diamants aussi.
1: Oui.
0: Et en échange de cette exploitation-là, la Russie offre son soutien militaire, notamment, aux régimes qui sont en place dans ces pays-là. D'ailleurs, plusieurs de ces régimes, comme Mali ou Burkina Faso ou Niger, ont connu des coups d'État au cours des dernières années. Et ces coups d'État ont donné lieu à des régimes militaires qui sont favorables à la Russie, très hostiles aux Occidentaux. Et d'ailleurs, c'est ça qui a mené par la suite à un désengagement, par exemple, de la France, qui a assuré historiquement une présence militaire en tant que force coloniale. Et donc, tous ces pays se retrouvent aujourd'hui plutôt dans le giron russe.
1: Et donc, la Russie aujourd'hui est accusée de recruter des Africains pour combattre en Ukraine. Est-ce qu'on a une idée, Rania, de l'ampleur de ce phénomène?
0: Alors, il y a plusieurs enquêtes qui ont été publiées là-dessus. Il existerait un réseau de recrutement qui cible activement des ressortissants africains pour aller se battre sur le front ukrainien. On parle d'environ 3000 à 4000 combattants qui auraient été recrutés à ce jour. Ce sont souvent des jeunes qui sont issus de pays comme le Kenya, le Ghana, même l'Afrique du Sud aussi. Et selon différentes enquêtes, la Russie donc adopte une méthode jugée assez trompeuse pour recruter ces Africains-là. Donc on met en place des agences de recrutement qui leur font des promesses d'emploi en Russie ou qui font miroiter aussi des bourses d'études qui n'existent pas. On leur fait signer des contrats qui sont rédigés en russe, donc ces jeunes ne savent pas dans quoi ils s'engagent. Et donc, une fois qu'ils se retrouvent en Russie, ils se retrouvent en fait pris au piège, sans le sou, la plupart du temps. Ils se voient obligés donc d'aller sur le front combattre. Il faut quand même souligner que ce sont des jeunes, donc des gens qui ne sont pas formés militairement. Et donc, cela entraîne aussi de lourdes pertes humaines. Ouais. On parle de plusieurs centaines de morts, selon différents rapports et aussi enquêtes journalistiques.
1: Ouais. Très intéressant, Rania Massoud. Merci, Rania.
0: Merci à vous.

0: La saison des feux s'annonce particulièrement intense en cet été au Canada. Bien sûr, on vous en a parlé à cette émission, mais aussi en France. Au Canada, plus de 700 incendies sont actuellement en activité. Et en France, qui est un pays peut-être dont on parle moins quand il est question des feux de forêt, eh bien, les canicules là qui se sont succédées, combinées à une sécheresse, alimentent des incendies, surtout dans le sud du pays, entre autres. Et au cours de la semaine dernière, par exemple, un territoire équivalent à l'île de Manhattan est parti en fumée, imaginez. Les changements climatiques, on le sait, créent des conditions favorables aux feux de forêt. Et on sait aujourd'hui qu'il faudra apprendre à vivre avec cette nouvelle réalité. Mais comment le faire? C'est une des questions que pose la géographe Pauline Villain-Carlotti dans son livre « L'épreuve du feu ». C'est publié chez Flammarion. Elle nous invite à repenser notre rapport aux incendies et à apprendre à mieux vivre avec ces feux. Bonsoir Pauline Villain-Carlotti.
1: Bonsoir.
0: D'abord, peut-être en commençant, de expliquer le fait que, en effet, les risques de feux de forêt chez vous comme chez nous augmentent à la faveur des changements climatiques.
1: Oui. Alors, effectivement, je vais quand même commencer par rappeler que l'incendie de forêt, c'est l'aléa climatique qui est le moins climatique, surtout en France, parce qu'il est dans 90% des cas d'origine humaine. Toujours est-il qu'il est favorisé par les conditions météorologiques, notamment les fortes sécheresses et les fortes chaleurs. Et c'est une des conséquences du changement climatique qu'on constate de plus en plus crûment ces dernières années. La France fait face à une sécheresse pas seulement estivale du fait des fortes températures et du déficit hydrique, mais une sécheresse également hivernale avec de faibles précipitations qui a pour conséquence donc une dessiccation des sols, mais aussi donc de la végétation. Et cette végétation sèche, elle fournit

0: un matériau combustible disponible pour alimenter des incendies qui vont se propager davantage du fait des conditions météorologiques qu'on connaît actuellement, c'est-à-dire des températures très élevées, du jamais vu. On est autour de on est supérieur à 30 sur toute le territoire de la France hexagonale, 40 dans certains territoires, pas forcément seulement la zone sud. Ce qui complique également la situation, c'est que la première vague de chaleur, elle a été exempte de vent, et qu'aujourd'hui, on a du vent, du Mistral et de la Tramontane dans la zone méditerranéenne, ce qui explique en partie les grands incendies contre lesquels les services de lutte luttent actuellement.
1: Ouais. Le sous-titre de votre livre, je l'ai trouvé très intéressant, c'est « Habiter autrement la Terre ». Et ça nous indique qu'on doit donc s'adapter, faire autrement pour s'adapter à cette nouvelle réalité. Donc, qu'est-ce qu'on doit faire? Comment peut-on mieux vivre avec cette nouvelle réalité que sont les feux de forêt?
0: Eh ben, la première des choses, c'est de sortir de l'approche strictement réactionnelle qui est la nôtre en France, qui s'appuie sur une doctrine formalisée dans les années 90 par principalement les pompiers, qui est l'attaque des feux naissants systématiques. Donc, c'est la lutte contre tout incendie qui se déclare sur les territoires nationaux. Et l'intégralité, on va dire, de la gestion actuelle du risque repose presque exclusivement sur la lutte très précoce contre les feux. Ça veut dire qu'on a délaissé pendant très longtemps tout le volet prévention, sensibilisation, mais aussi prévention par l'aménagement du territoire. Aujourd'hui, le risque d'incendie de forêt en France, c'est le risque naturel qui est le moins pris en compte dans l'urbanisme à l'échelle nationale. Ce qui veut dire qu'aujourd'hui, on a des territoires qui sont complètement impréparés à l'advenue de feux et de grands feux qui sont de plus en plus fréquents sur le territoire. Et qu'est-ce que ça impliquerait donc de repenser notre aménagement du territoire? Ça voudrait dire déjà limiter la constructibilité dans certaines zones très exposées, ce qu'on n'a pas du tout fait, notamment dans la zone méditerranéenne, on a laissé proliférer pas mal de maisons isolées, et donc c'est ce qu'on appelle le mitage de l'espace. Et ce mitage, il a pour conséquence de renforcer ce qu'on appelle les interfaces habitat-forêt, donc les zones de contact entre la végétation et le bâti, donc entre des enjeux humains et matériels et la possibilité qu'il y ait des incendies. Donc ces interfaces habitat-forêt n'ont pas du tout été encadrées par l'urbanisme et aujourd'hui on en paye les conséquences à un prix relativement élevé du fait des destructions qui sont de plus en plus importantes chaque été dans le contexte du changement climatique.
1: Vous voulez dire qu'on devrait interdire de construire dans certaines régions des maisons, vous dites isolées, donc des maisons, des chalets, des choses comme ça? Donc, on devrait interdire dans certaines zones la construction.
0: Oui, dans certaines régions, sans doute pas, mais à l'échelle locale, oui, dans certaines zones, notamment favoriser plutôt la concentration du bâti, éviter l'étalement urbain, ce qui vient justement renforcer aussi des récentes lois qui existent en France, notamment le zéro artificialisation net, qui vise à lutter contre le changement d'affectation des sols et notamment pérenniser l'agriculture. Et donc, il faudrait se saisir de cet outil qui est un outil plus global pour aussi l'intégrer à la gestion du risque d'incendie et limiter la constructibilité de certaines zones disponibles, du foncier disponible quand il est particulièrement exposé au risque d'incendie de forêt.
1: Et brièvement, vous parlez dans votre livre, ça m'a intéressé, de pyrophobie. Est-ce que notre approche est peut-être trop définie par la peur qu'on a face aux incendies?
0: Oui, mais c'est une pyrophobie qui est une peur récente et surtout irrationnelle, c'est-à-dire que elle est plutôt liée à des sociétés qui sont urbaines et qui se sont éloignées en fait des savoirs traditionnels paysans, principalement ceux des éleveurs, pour lesquels l'incendie de forêt pouvait être tout à fait une menace, mais le feu pouvait aussi être un outil. Il pouvait être un outil justement pour l'entretien des territoires et des paysages, pour favoriser donc la repousse herbacée et produire du fourrage pour l'alimentation du bétail, mais aussi pour le feu était un outil pour construire des pare-feu. Ce qu'on commence à retrouver aujourd'hui avec la récupération donc de cette logique ancienne traduit en des termes experts sous le terme de brûlage dirigé ou prescribed burning. Et donc, on commence à réintroduire, mais dans certaines, plutôt chez les experts et les professionnels, et pas dans toute la population, cette logique du feu-outil, mais ça reste encore relativement marginal dans le débat public.
1: C'est très intéressant. De bonnes leçons que vous nous donnez, Pauline Villain-Carlotti, vous êtes géographe, autrice de L'épreuve du feu, habiter autrement la Terre, c'est paru le mois dernier chez Flammarion. Très intéressant. Merci d'avoir répondu à nos questions.
0: Merci beaucoup à vous.
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1: Eh oui, on poursuit notre série estivale et notre rencontre du jour nous amène dans un petit village entouré de bois et de champs dans le sud de la Belgique, à Mazé. Carole Fauconnier et son mari Arnaud ont quitté la région industrielle de Charleroi pour s'y installer. Caroline a quitté l'enseignement pour devenir boulangère, une boulangerie artisanale, bio, où tout est fait maison. Un changement de parcours, là, vous le comprenez, à 180 degrés et jusqu'à maintenant, c'est une réussite. Ma collègue Odile Lehert de la RTBF, la radio-télévision belge, s'est laissée guider au petit matin par les bonnes odeurs de pain cuit.
3: Il est 5 heures, les rues de Mazé sont désertes.
4: Bonjour! Hey. Ça sent déjà bon dans la rue.
5: Mais nous, on s'en rend pas compte parce qu'on est dedans tout le temps, donc on n'a plus la chance de sentir la bonne odeur. Cette petite... odeur hyper réconfortante du pain cuit.
3: Derrière la fenêtre du Mazepain, c'est le nom de la boulangerie. Caroline Fauconnier s'active depuis plusieurs heures.
5: De temps en temps, j'ai des curieux qui s'arrêtent.
4: Donc là, votre journée a commencé à minuit.
5: Là, ma journée a commencé à minuit et j'aurai une pause aux alentours de 10h30 du matin. Jusqu'à 13h grand maximum.
3: Arnaud, son mari, partira bientôt faire les livraisons.
6: Moi, je suis la petite main, ouais. J'aide la logistique, tout ce qui est l'administratif aussi, tout ce qui est le contact client, c'est moi aussi.
3: Mais pour qu'il puisse partir livrer, Caroline doit terminer les cuissons de ses pains.
5: Il reste encore une cuisson.
4: C'est doré, c'est rond, ça va rester aussi.
5: Oui, ça va rester aussi coloré, ça va sentir toujours aussi bon, mais ce sera vite mangé par contre. Si je termine les pâtisseries, c'est une crème pâtissière nature, je rajoute pas de vanille dedans, donc nous on met pas d'arôme, on met pas de colorant, les indétrônables recettes de grand-mère.
4: Donc les éclairs, les choux.
5: J'ai fait un brookies aussi, donc ça c'est moitié brownies, moitié cookies, c'est pour les fans de chocolat. Et puis pour les randonneurs aussi, c'est un truc qu'on peut déjeuner le matin avec la tasse de café, on n'a plus faim jusqu'à 14h facile, donc c'est plutôt pas mal.
3: Parmi les clients de Caroline, des randonneurs donc, mais aussi des villageois comme Bernard.
7: Salut Caroline.
8: Je suis de la région, oui, tout à fait. C'est vrai que la plupart des petits villages de la région sont complètement déserts au niveau commerce.
7: Si tu peux m'en couper deux, ce serait très bien.
9: Deux ramonas.
7: Oui.
3: Bernard achète son pain. Aujourd'hui, il aimerait deux ramonas. Il aurait aussi pu choisir un tchouf-tchouf ou un ric vert luisant. Tous ces noms de pain sont inspirés des romans de La Toinade d'Arthur Masson, un auteur qui a écrit son premier roman dans la rue même de la boulangerie.
6: À Mazé, il y avait tous ces gens-là, et les anciens, au tout début qu'on est arrivé, il y en a certains qui se souvenaient des personnages de la réalité qui ont inspiré l'écrivain.
3: Un clin d'œil au premier métier de Caroline.
5: Tout simplement parce qu'à la base, je suis prof de français. Quand j'entends les gens qui disent « oui, les profs, ils ont que 22, 24 heures semaine », après, faut rester aussi dans une classe, faut pouvoir gérer tout l'administratif, les comportements parfois déplacés des élèves, pas toujours évident. Tout ça fait que, c'était une fatigue émotionnelle, mentale et psychologique constante. Que là, ici, c'est une fatigue physique, quoi. J'ai pas dormi pendant 2 jours, c'est pas grave, je passerai une nuit de sommeil après et je vais récupérer. Je dis, moi, je me sens mieux en boulangerie avec des horaires assez trash comme ceux-là que du temps où j'étais prof, où j'étais beaucoup plus fatiguée, beaucoup plus épuisée et beaucoup plus stressée parce que c'est un métier qui est hyper stressant, quoi. Je vais chercher les enfants. Salut à Bernard. Ouais, toi aussi, hein.
3: Il est 7h, Caroline court vers la maison familiale de l'autre côté de la rue.
5: Coucou. T'as bien dormi?
9: Est-ce que vous avez préparé les boîtes à tartines?
10: Oui. C'est pratique d'être comme ça en face.
9: Ah oui, c'est une qualité de vie plus. J'ai pas besoin de voiture pour aller travailler. Pour les enfants, c'est idéal.

0: Les joies d'habiter un petit village aux antipodes des villes industrielles où ils ont grandi, elle et son mari.
1: Oui, c'est assez radical. Et c'est vrai que tout de suite, je suis tombée amoureuse aussi de l'endroit. Et ce qui est incroyable, c'est la verdure, c'est la nature.
2: Yo, Fabienne.
3: Vous trouvez que c'est une plus-value d'avoir une boulangerie de ce type-ci dans les petits villages ici, plus qu'un dépôt vente?
4: Oui, c'est important. Ça fait revivre le village.
3: C'est quoi votre produit préféré?
4: Le curcuma, cramique, oui. Les glacés, la tarte au riz est délicieuse. C'est consistant. Pour moi, il y a une consistance différente.
0: Une consistance que Caroline obtient aussi grâce aux produits locaux qu'elle utilise. Elle collabore avec des artisans de la région.
1: Une des chances qu'on a dans la région, c'est d'être vraiment, vraiment très, très bien nourri. Et c'est vrai que nous, on achète chez eux et eux, ils achètent chez nous. Et en fait, l'un l'autre, on se fait tous vivre. Et donc, ce sont des familles qui peuvent continuer à proposer des si bons produits, quoi.
0: Caroline adore être boulangère, un métier qui nourrit la population et qui, nous a-t-elle confié, la nourrit, elle, tout autant.
5: C'était un reportage d'Odile Lehert de la RTBF.

Vous avez été nombreux à réagir donc à notre reportage sur le nouveau président-directeur général d'Air Canada. Evelyne nous dit la priorité pour elle, c'est le service à la clientèle d'abord et surtout un service à la clientèle en français. Luc nous dit que le problème, c'est pas tant que le PDG, c'est pas tant le PDG sortant, le problème, c'est que le conseil d'administration en place qui a continué à tolérer que le PDG manque systématiquement à son engagement d'apprendre le français et de ne pas avoir su développer une relève interne. Un auditeur nous dit que je suis consommateur de vols d'avion déréguliers depuis 30 ans et j'ai vécu avec Air Canada le plus grand nombre de mes aventures et de déceptions. Je souhaite qu'enfin on puisse miser sur la satisfaction du client dans les deux langues. Et David nous dit la priorité en période de crise climatique pour Air Canada devrait être de réduire le nombre de vols et améliorer les pratiques irresponsables. Continuez à nous écrire, je vous rappelle l'adresse, ça nous regarde, @radio-canada.ca. Et c'est comme ça que se termine notre édition du mercredi de Ça nous regarde. Encore une fois, merci d'avoir été présent. C'est toujours un plaisir de s'informer avec vous. On apprécie que vous preniez le temps de nous écouter comme ça, peu importe où vous êtes, dans votre cuisine, en marchant, dans la voiture, etc. Merci aussi à toute l'équipe qui a rendu cette émission possible. Et nous, eh bien, comme à tous les jours de la semaine, on sera là demain. Donc, je vous souhaite une très belle soirée. Prenez soin de vous, reposez-vous bien et soyez à l'écoute. Demain, on va vous parler, entre autres, demain, de l'adaptation du Bangladesh au changement climatique.

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1: Bonsoir, ici Louis de Belval. Voici les informations. L'armée américaine a lancé de nouvelles frappes aériennes contre l'Iran dans un contexte de reprise des hostilités entre les deux belligérants depuis quelques jours. Washington affirme vouloir affaiblir la capacité des troupes iraniennes de frapper des navires dans le détroit d'Ormuz. Marie-Claude est à Washington.
2: Pas de grande surprise, Donald Trump avait prévenu que les bombardements reprendraient ce soir. « On va les frapper fort », avait-il déclaré

0: Plus tôt dans la journée, le commandement central américain a publié un message sur X disant que ses frappes supplémentaires contre l'Iran visent, je cite, à réduire davantage sa capacité à menacer la liberté de navigation dans le détroit d'Ormuz. Donald Trump a commencé la journée avec des propos virulents à l'égard de l'Iran. Selon lui, les Iraniens étaient des menteurs et des ordures. Le président a par la suite tempéré ses propos lors de sa conférence de presse de clôture à Ankara. Je pense qu'ils sont plus rationnels, dit-il, mais au vu de leurs actions au cours des dernières semaines, ils ne le sont pas. Ils ne se rendent pas au service du peuple. Et je pense plus que tout, c'est le fait que j'ai appris à les connaître et je ne suis pas sûr de vouloir conclure un accord avec eux. Malgré ces nouvelles frappes et ces déclarations floues, Donald Trump maintient qu'il ne veut ni la reprise de la guerre, ni une rupture des négociations. Ici Marie-Claudet, Radio-Canada, Washington.
1: Au Liban, une frappe de drone israélien a fait 2 morts dans le sud du pays. L'armée israélienne a par ailleurs annoncé l'arrestation d'un membre du Hezbollah dans cette région. Selon l'État hébreu, l'homme est un membre de la force Radwan qui est responsable d'attaques contre des soldats israéliens et des civils. Pendant ce temps, le Liban exige qu'Israël se retire de 2 zones du sud du pays afin d'y déployer son armée. Le gouvernement libanais en a fait une condition pour sa participation à un nouveau cycle de pourparlers prévu en Italie la semaine prochaine. L'entreprise américaine Meta souhaite construire un immense centre de données consacré à l'intelligence artificielle en Alberta. Meta se fait rassurante sur l'impact environnemental d'un tel projet, mais des groupes comme Greenpeace réclament un moratoire. Emmanuel Fortier a les détails.
2: Un investissement privé historique de Meta, l'un des plus grands au Canada, ici, en Alberta. 13 milliards de dollars pour construire un centre de données informatiques de 270 000 mètres carrés dans le comté de Sturgeon, près d'Edmonton. Le premier hors des États-Unis pour le géant des réseaux sociaux. Pour Gary Demasi de Meta, l'Alberta était le choix idéal à cause de l'infrastructure énergétique existante, mais aussi du personnel.
3: Le talent et la disponibilité de la main-d'œuvre constituent un facteur important, dit-il. 3000 emplois seront créés pour la construction qui devrait prendre quelques années et 300 permanents par la suite. Pour répondre aux inquiétudes environnementales, Meta indique que le système de refroidissement du centre sera à circuit fermé, ce qui permettra de limiter la consommation d'eau. Le gouvernement se félicite d'avoir su séduire l'entreprise, surtout que c'est sans argent public, comme l'explique le ministre Nate Grubich. Ni aide financière, ni subvention, ni crédit d'impôt, ni mesure incitative, dit-il. Une fois le centre en opération, Meta va payer une taxe spéciale à la province. Elle fera partie des 250 millions de dollars de retombées annuelles estimées pour le projet. Ici Jean-Emmanuel Fortier, Radio-Canada, Edmonton.
1: La récente vague de chaleur qui a frappé une grande partie de l'Europe alimente les débats sur la climatisation. En France, la chef de file de l'extrême droite, Marine Le Pen, a récemment promis un vaste plan de climatisation si elle est élue à la présidentielle de 2027. Pendant ce temps, les échanges se sont enflammés au Parlement européen sur la réponse à donner aux canicules. Aux canicules, je dis bien, comme le rapporte Fabien Cazot.
4: Un thème cher à l'extrême droite, hein, qui a donné de la voix aujourd'hui dans l'hémicycle. Mathilde Androuet siège au sein du groupe des Patriotes pour l'Europe.
5: Pendant que certains discutent encore, d'autres agissent. À Madrid, le métro est climatisé. À Barcelone, des refuges climatiques sont accessibles en quelques minutes à pied. En Grèce, les employeurs doivent prévoir des espaces rafraîchis pour leurs salariés.
4: Réponse très sèche du centriste Pascal Canfin à l'extrême droite et à tous ceux qui veulent détricoter le pacte vert européen.
6: Vous avez voté contre le principe même qu'il y ait une loi climat européenne qui permettrait de limiter les conséquences absolument dramatiques pour les Européens du changement climatique. Ayez au moins l'honneur d'assumer cette responsabilité.
4: Selon la socialiste espagnole Laire Pajín, dont le pays est aujourd'hui frappé par de nouveaux records de chaleur, il faudrait prendre un peu plus de hauteur dans le débat.
7: Ce n'est pas un débat sur plus de climatisation. Oui, il faut climatiser, mais surtout il faut anticiper pour éviter les incendies et les morts causées par la chaleur.
4: Un débat qui se poursuivra, espère la plupart des eurodéputés, même lorsque les températures seront redescendues.
1: C'était Fabien Cazot. Et puis enfin, au cinéma.
8: Tu m'avais promis que tu ne t'accaparerais jamais le pouvoir. Tu m'avais assuré que cette planète était ton royaume.
1: La nouvelle bande annonce du très attendu film de science-fiction Dune, troisième partie, a été dévoilée en primeur dans une dizaine de villes à travers le monde, dont Montréal, lors d'un événement

0: spécial. En direct de Los Angeles, le cinéaste québécois Denis Villeneuve et l'acteur Timothée Chalamet ont répondu aux questions du public sur cet ultime volet de la saga inspirée de l'œuvre du romancier Frank Herbert. Le film, qui se déroule 17 ans après les événements racontés dans le deuxième épisode, prendra l'affiche le 18 décembre. C'était les informations.
1: Bonsoir tout le monde. Je ne sais pas si vous vous êtes déjà posé des questions sur les genoux. C'est pas nécessairement une partie du corps qui fait l'objet d'une si grande réflexion de manière générale, mais on a quand même eu une question fort intéressante sur le sens du genou qui plie. Parce que vous savez qu'il y a des animaux dont le genou semble plier par en avant, il y a des animaux dont le genou semble plier par en arrière. Mais qu'est-ce qui se passe avec cette évolution qui a fait faire ce changement d'orientation à notre genou? Encore un domaine de la connaissance sur lequel nous allons jeter un peu de lumière ce soir à Moteur de Recherche.

Et ce soir, moteur de recherche, où on répond toujours inlassablement à vos questions en sciences, santé, technologie, environnement et consommation. On va parler de la thérapie par l'eau japonaise. Ça, c'est une chose

avance. Et oui, pourquoi les oiseaux et les dinosaures ont-ils des genoux? En tout cas, on pense qu'ils ont des genoux qui plient de façon contraire à ceux des mammifères. Est-ce que c'est vrai ou pas?

0: sous contrôle. On sait que c'est pas drôle pour bien des gens qui nous écoutent un peu partout autour de la Terre parce qu'on a un auditoire international. J'espère que c'est quand même bien dans votre petit coin de pays. En tout cas, pour nous, dans notre atmosphère contrôlée du studio 41, ça va bien. Surtout quand Isabelle Burguin est là. Bonsoir,
1: c'est
0: Isabelle.
1: Gentil.
0: Toujours un
1: bonsoir,
0: plaisir de
1: Mathieu.
0: Vous voir en ce studio. Oui. Même chose pour Denis Réal. Bonsoir, Denis.
2: Bonsoir, Mathieu.
0: Alors, Denis, une grande réflexion ce soir d'ailleurs que l'on va mener en votre compagnie. Et avec celle de Gabriel Blouin-Demers, qui est un collègue biologiste à l'Université d'Ottawa. Vous, vous êtes à l'UQAM.
2: Oui, on se connaît depuis quelques décennies.
0: Ah oui, hein? Ah oui, quand même. Bonsoir, Gabriel.
3: Bonsoir, Mathieu. Bonsoir, Denis.
0: Vous n'êtes pas vraiment dans le même registre de la biologie, n'est-ce pas? Denis et Gabriel, c'est pas la même chose que vous faites, là.
3: On se recoupe à certains égards. Denis est peut-être un peu plus comportemental que moi, mais on est des deux personnes qui travaillent sur les animaux en nature. Quand même, il y a beaucoup de choses en commun.
0: Ça se recoupe, là. Il y a des...
3: Ça se recoupe,
0: ouais, okay,
3: oui, quand
0: parfait,
3: même.
0: Parfait.
2: Ouais, tout est relatif. Ouais. On peut se considérer comme différent à l'intérieur du petit monde des biologistes écologistes, mais sinon...
0: Ben, c'est ça, mais voilà. De toute façon, on le sait, quand on parle des scientifiques, des fois, quand tu leur parles pas directement de leur sujet de doctorat, là, ils sont un peu perdus, là. Ils veulent pas te parler, hein. Ils veulent pas te parler de ça. Gabriel, avez-vous déjà rencontré des genoux de lézard?
3: Oui, souvent, Mathieu, quand même. Oui. J'observe beaucoup de lézards
0: dans mes passe-temps. Oui. On va le voir tout à l'heure, hein, avec notre invité. Disons qu'ils sont pas positionnés à la même place que nous, en tout cas. On va vous présenter tout de suite, d'ailleurs, celui qui va répondre à cette question, quand même incongrue. On n'avait jamais reçu de question sur l'orientation des genoux des animaux. C'est François Terrien, qui est paléontologue. Il est au Musée Royal Tyrrell. Ça, c'est à Drumheller, en Alberta. Bonsoir, François.
4: Et bonsoir.
0: Est-ce que je m'avance trop en disant qu'on va vraiment redécouvrir... presque de fond en comble, une partie de l'anatomie des animaux ce soir?
4: Non, pas tout à fait. On va voir que notre anatomie est pas mal conservatrice parce qu'on vient tous d'un ancêtre commun. C'est juste que parfois, les animaux nous jouent des tours et créent des illusions d'optique qui nous forcent à penser que peut-être certaines articulations ne vont pas dans le bon sens.
0: C'est ça, parce que là où je voulais en venir, c'est que c'est vraiment, c'est un retournement de regard. Je pense qu'on va faire ce soir sur la manière dont on regarde les oiseaux, notamment. Mais auparavant, François, je m'en voudrais de ne pas souligner que ça fait longtemps que vous êtes dans le domaine de la paléontologie et vous avez vous-même découvert le premier fossile d'un dinosaure à plumes en Amérique du Nord, ça fait presque 20 ans de ça. Où c'était et quel est cet animal que vous avez découvert, François?
4: Oui, c'est une découverte que j'ai faite en 2008. Auparavant, les dinosaures à plumes étaient surtout connus de la Chine et un petit peu en Allemagne. Mais autrement, on n'avait jamais découvert de dinosaures à plumes ailleurs dans le monde, spécialement en Amérique du Nord. Alors, ça a été une grande découverte que j'ai faite. J'étais allé inspecter un site sur le terrain qu'un résident de Drumheller avait découvert en se promenant son chien dans les Badlands. Alors qu'on creusait pour dégager, pour enlever de la roche, pour alléger le bloc qu'on devait transporter au musée, c'est là que je me suis mis à briser des petits morceaux de pierre qui préservaient d'étranges traces sur la roche. Je l'ai demandé à mes collègues qui étaient avec moi, qui avaient plus d'expérience que moi à faire des fouilles. Je disais, avez-vous déjà vu ça, des choses comme ça? Ils me disent non. Ça que moi, je fais la blague. Je dis, hey, vous savez, si on était en Chine, on appellerait ça des plumes. Ha, ha, ha. Je trouvais ça trop drôle. Jusqu'à une minute plus tard, je brise un gros fragment et là, je vois toutes les empreintes plumes sur la roche.
0: Et c'est vraiment comme ça. Vous avez brisé le fragment et c'est apparu comme ça, vraiment au vu et au su. Là, c'était facile à voir.
4: Oui, c'était réellement, c'est exactement identique aux plumes qu'on observe chez les dinosaures à plumes de Chine. Alors,
0: Qu'est-ce que c'était?
4: On arrête d'enlever des fragments.
0: Et c'était quoi cette bébite-là?
4: C'était un dinosaure autruche qu'on appelle l'ornithomimus. Ça ressemble beaucoup, comme le nom indique, à une autruche, sauf qu'on peut rajouter une longue queue au bout du corps. Et puis, malgré qu'il ressemble extrêmement aux autruches, elles ne sont pas reliées du tout à l'origine des oiseaux. Ce sont des animaux, c'est un exemple d'évolution en parallèle, des animaux qui ont évolué une même forme, une parce qu'ils avaient des comportements et probablement une diète semblable.
0: Très intéressant tout ça. Alors voilà, découvreur du premier fossile de dinosaure à plumes, ben, c'est vous en Amérique du Nord, François Thérien. On va parler des genoux maintenant dans quelques minutes. Très, très heureux de vous avoir parmi nous. On va redécouvrir notre genou et ceux des oiseaux, je vous le dis tout de suite, dans quelques minutes. Bienvenue parmi nous, François Thérien.
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0: Question de Carl Vachon. Que pouvez-vous nous dire sur la thérapie par l'eau japonaise? Quelles sont les plus récentes études pouvant confirmer ou non les prétendues vertus de cette pratique, notamment dans la lutte contre le cancer et le diabète? C'est quand même assez large. Quelles seraient les véritables vertus observées, particulièrement sur le système digestif et peut-être même sur le métabolisme chez les personnes qui la pratiquent régulièrement, cette thérapie-là? Alors, on en discute avec Isabelle Burguin. Je dois vous dire que j'ai appris l'existence de ça aujourd'hui. Donc, en faisant votre petite enquête, qu'est-ce que c'est la thérapie par l'eau japonaise, Isabelle?
5: En fait, la thérapie par l'eau japonaise repose sur des règles assez strictes. C'est boire 4 à 6 verres d'eau en se réveillant, donc avec l'estomac vide, de l'eau à température pièce, pas froide, attendre 45 minutes avant de manger, déjeuner en 15 minutes, attendre 2 heures avant de reboire ou de remanger. Donc, il y a beaucoup d'allégations. Ça détoxifierait l'organisme, ça serait utile pour perdre du poids, ça lutterait contre la constipation, ça soignerait évidemment d'innombrables maladies, dont la haute pression sanguine, le diabète de type 2, même le cancer. C'est quelque chose qui viendrait tout droit d'Okinawa, une île japonaise connue bien sûr pour ses nombreux centenaires. Et en fait, le Japon est surtout connu pour ses sources thermales, les sources chaudes de ce pays volcanique. Mais normalement, l'hydrothérapie japonaise, on parle plutôt d'immersion dans l'eau plutôt que de boire de l'eau.
0: Et donc, vous en avez discuté avec une nutritionniste, Stéphanie Côté. Qu'est-ce qu'elle vous a dit?
5: Elle trouvait que c'était beaucoup de règles à suivre et complètement exagéré. Ces règles visent à contrôler l'apport alimentaire et n'ont pas de fondement sur comment fonctionne le corps. Par exemple, interdiction de boire en mangeant, ça change rien parce que le système enzymatique de l'estomac, il va s'ajuster.

0: ajuster selon ce qu'on mange. Donc, manger très rapidement aussi en 15 minutes, en fait, ça augmente les risques d'étouffement et d'indigestion. On recommande plutôt de prendre le temps de bien mâcher, de savourer sans stress. Boire un verre d'eau au réveil, elle me disait par contre que c'est super. Ça nous rappelle qu'il faut rester bien hydraté. Ça a des bienfaits. Ça prévient la constipation. Ça favorise la digestion. Mais boire de nombreux verres d'eau, on ne peut pas remplacer un traitement médical. Donc, il y a beaucoup d'allégations, de promesses qui sont vantées sur Instagram, les réseaux sociaux. Et là, ça devrait toujours lever un drapeau rouge pour nous, pour pratique quotidienne assez contraignante d'ailleurs.
1: Oui, et qui aurait des vertus sur un paquet de symptômes, de maladies, oui. Tout ça. Et ça fait d'autant plus soulever des drapeaux rouges quand il y en a autant. Quelles sont justement ces vertus alléguées et ce qu'en dit la science, Isabelle?
0: En fait, moi, j'ai trouvé peu d'études scientifiques sur la thérapie en tant que telle, mais bien plus des articles de vérification de faits sur ces allégations de bienfaits, donc, qui démontrent évidemment pas qu'un s'imposer ce régime-là soignerait ou même aiderait le corps à mieux fonctionner. L'une des premières, c'est de prendre au saut du lit et rapidement une grande quantité d'eau, ce qui nettoierait et détoxifierait le corps. Il y avait Evelyne Cambro-Boulet, le 7 mars 2022, qui avait parlé justement que le corps se détoxifie tout seul à moteur de recherche et on n'a pas besoin de l'aider à se détoxifier. Donc, on ne peut pas aller plus vite que les reins ou le foie. Donc, généralement, c'est vrai qu'il est recommandé de boire 1,5 litre d'eau dans une journée avec l'apport des fruits et des légumes qui augmente encore notre apport en eau. Mais cette quantité-là au réveil est exagérée et ce n'est pas soutenu par la science. Okay. Ça provoque des inconforts, des maux de ventre, de vouloir uriner plus souvent. Et ça diluerait même les sels minéraux nécessaires au bon fonctionnement de notre organisme. Une quantité excessive d'eau en peu de temps, ça peut provoquer le risque d'intoxication hydrique, ce qu'on appelle l'hyponatrémie. C'est un trouble justement lié à la concentration de sodium dans le sang. Quand on prend trop d'eau, cette concentration de sodium devient anormalement basse. C'est assez rare chez les personnes en bonne santé dont les reins sont capables d'éliminer rapidement l'excès de liquide, mais ça peut entraîner quand même des décès chez ceux qui ont des troubles rénaux, des athlètes d'endurance et des consommateurs de stimulants. Donc, c'est pour ça que les experts recommandent de ne pas boire plus de 4 tasses, donc 1 litre de liquide par heure.
1: Ah, oui.
0: C'est la quantité maximale que les reins d'une personne en bonne santé peuvent traiter en une seule fois.
1: Ouais. Les partisans de la thérapie japonaise aussi par l'eau affirment que l'eau froide, donc pas de température pièce, serait nocive parce qu'elle provoquerait notamment un durcissement des graisses.
0: Des aliments.
1: Des aliments et tout ça. Qu'est-ce qu'on sait là-dessus?
0: En fait, l'eau qu'on boit va être rapidement réchauffée par notre organisme. Donc, la boire à température ambiante ne change pas grand-chose. Mm-hmm. Même si avaler une boisson froide peut parfois diminuer et très modestement, on parle là de 1 degré, la température de notre tractus intestinal. Il y avait eu une étude qui l'a mesurée 2 ou 3 heures après ingestion justement et jusqu'à 12 heures chez quelques participants, mais la température reste homogène, donc il n'y a pas de modification de fonction de l'intestin.
1: Ouais. Perte de poids maintenant. Est-ce que ça fonctionne?
0: Oui, s'hydrater régulièrement, on peut aider à la perte de poids pour différentes raisons. Prendre 1 ou 2 verres d'eau, ça va remplir l'estomac et donc il y a moins de place pour les aliments. Et en remplaçant les boissons sucrées aussi, les petits jus du matin par de l'eau, on contribue à une meilleure santé. Il y a eu une étude espagnole réalisée sur des enfants, 366 enfants du primaire de 9 à 11 ans, qui démontrait justement cet effet pour prévenir l'obésité et le syndrome métabolique chez l'enfant, mais démontrer que cette grande consommation, ça peut aider. Mais la plupart des autres études sont moins affirmatives.
1: Ouais.
0: Il y a une autre version de la thérapie japonaise aussi avec du citron, du gingembre et de la cannelle, ce que les adeptes appellent le trio de la combustion. Mais en fait, il n'y a pas d'études scientifiques qui soutiennent ça. En fait, ça va aromatiser l'eau, mais ça ne va pas faire fondre les graisses des aliments dans notre intestin et ça ne va même pas protéger le système digestif ou booster notre système immunitaire.
1: Il n'y a pas grand-chose là. Maintenant, il y a des vertus dont on dit que ça permettrait de guérir. Écoutez, le cancer, diabète, juste ça, moi, je veux dire, ce n'est pas des drapeaux rouges, là, c'est des sirènes qui
0: hurlantes
1: et des lumières qui scintillent partout. Il ne doit pas avoir grand-chose.
0: Vous avez bien raison, il n'y a pas grande évidence et d'études scientifiques pour appuyer ça. La solution n'est jamais aussi simple que simplement boire de l'eau tiède. Il y a eu une méta-analyse

revue scientifique sur 18 essais cliniques randomisés qui rapportaient qu'augmenter la consommation d'eau pouvait contribuer donc à la perte de poids, être bénéfique pour les calculs rénaux. Il y a eu quelques études isolées qui évoquaient la possibilité des effets bénéfiques pour ceux qui souffrent de migraines, d'infections des voies urinaires, de diabète et d'hypotension artérielle. Pour le diabète, il y a eu deux études qui démontraient une différence significative dans le test diagnostique de glycémie à jeun, ça qu'on appelle aussi taux de sucre à jeun, là, avec l'ajout d'un litre d'eau par jour à la consommation répartie au cours de la journée, pas le matin. Mais les chercheurs soulignaient quand même que les résultats n'avaient pas atteint le seuil de signification statistique. Il y a une autre étude qui a évalué la formation d'un précurseur du

0: cancer de la vessie et qui a constaté aucune différence entre le groupe d'intervention et le groupe témoin. Donc, par contre, boire de l'eau régulièrement, c'est essentiel pour rester en bonne santé, car la déshydratation, ça occasionne des problèmes de santé. Donc, ça baisse le niveau d'alerte et de concentration. Il y a une hausse de la fatigue, de l'anxiété. Boire beaucoup d'eau, c'est bénéfique pour les reins. Ça prévient donc les maux de tête, la constipation. C'est ce que démontrent certaines études. Mais bien sûr, il faut une approche globale qui associe alimentation équilibrée, activité physique et changement de mode de vie. Donc, vous voulez savoir si vous buvez assez. Idéalement, vous surveillez votre soif. C'est sûr que les jeunes enfants et les personnes âgées ressentent moins la soif. Donc, un verre d'eau le matin, ça peut être une bonne manière de se souvenir qu'il faut boire. Surveiller la couleur de son urine. Ben oui, plus l'urine est foncée, plus on court le risque d'être déshydraté. Ouais. Donc, c'est un signe à surveiller. Et boire suivant son poids, ses activités, la température extérieure. Donc, plus il fait chaud, plus on est actif, plus notre poids est important, ben, plus on boit.
1: Voilà, et vous n'allez pas guérir ni le cancer ni le diabète par la thérapie japonaise de l'eau. Voilà, la thérapie par l'eau japonaise. Isabelle Burguin, merci beaucoup pour cette petite enquête. Merci à notre auditeur Carl Vachon, oui, de nous avoir envoyé cette question.

0: En compagnie cette fois-ci de François Thérien, les paléontologues au Musée royal Tyrrell. Ça, c'est à Drumheller, en Alberta, où on le joint. Bonsoir, François.
1: Bonsoir.
0: Alors là, on va faire de l'anatomie et on va regarder nos genoux. On va regarder ce qu'on pense peut-être être des genoux chez les dinosaures et les volatiles avec cette question fort astucieuse de notre auditeur Louis Salvador. Parce que lui, il a regardé les oiseaux puis il dit comment et pourquoi les oiseaux et leurs ancêtres dinosaures ont-ils les genoux qui plient vers l'arrière? C'est vrai, on regarde ça, puis c'est comme ça tombe sous le sens, alors que c'est le contraire pour les mammifères. Et bien sûr, on peut aussi poser la question inverse, y a-t-il un avantage mécanique ou évolutif à l'un ou l'autre pour marcher ou courir? Alors, François Thérien, je pense que on va d'emblée briser un préjugé qu'on a. Ce qu'on voit notamment chez les poules et les oiseaux qu'on pense être un genou qui pointe vers l'arrière, ce n'est pas un genou qui pointe vers l'arrière.
1: Oui, tout à fait. C'est une illusion d'optique. Pour bien comprendre pourquoi on a cette illusion-là, il faut remonter chez les ancêtres des oiseaux, les dinosaures, parce que les oiseaux sont des dinosaures de la même façon que les êtres humains sont des mammifères. Mm-hmm, ouais. Alors, si on regarde les os qui composent la jambe de l'être humain ou de tout mammifère, on la compare à celle d'un dinosaure, on voit qu'on a affaire aux mêmes os. Et c'est normal parce qu'on provient tous d'un ancêtre commun, les tétrapodes, qui avaient quatre membres. Alors, les os qui constituent notre jambe sont l'os de la cuisse, le fémur. En bas du genou, on a le tibia et le péroné. Et en bas de la cheville, on a les os de nos pieds, les métatarses et les phalanges pour nos orteils. Alors, si on regarde, c'est ça, l'anatomie, on enlève tous les muscles, ouais, on fait seulement regarder aux os, on voit les dinosaures et les mammifères ont exactement les mêmes os, fémur, tibia, métatarses. On a un genou entre le fémur et le tibia, ça c'est normal. La grosse différence, c'est pas avec le genou, c'est avec la cheville. Chez nous, les êtres humains, notre cheville est tout près du sol parce qu'on marche sur la plante de nos pieds. Mais les dinosaures, eux, étaient différents. Ils marchaient sur le bout de leurs orteils. Donc, les os que pour nous font la plante des pieds est soulevée du sol chez les dinosaures. De sorte que ça, ils font juste marcher sur le bout de leurs orteils. C'est très similaire si vous regardez votre chat, votre chien ou un cheval, tout animal qui est adapté à court pour la course, pour courir. On voit que ça, ils ont tous la cheville élevée au-dessus du sol.
0: Donc, ce que vous nous dites, c'est que cette articulation-là qu'on voit qui pointe vers l'arrière, c'est la cheville de ces animaux-là.
1: Exactement, on voit très clairement comme ça chez les dinosaures et les animaux qui sont adaptés pour la course, les mammifères modernes adaptés pour la course, on voit tous que ça, ils ont la cheville soulevée au-dessus du sol et qui plie vers l'avant. Mmh. Donc ça nous donne, c'est ça, un joint qui plie vers l'avant. Mais si on regarde les oiseaux sont beaucoup plus évolués.

0: évoluer que les dinosaures sont réellement spécialisés. Alors là, ce qui se passe chez eux, c'est que l'os de la cuisse, le fémur, s'est beaucoup rétréci, c'est devenu beaucoup plus court. Et maintenant, au lieu d'être droit, d'être pointé directement vers le bas, il est maintenu horizontal contre le corps de l'oiseau, okay, et couvert de plumes.
1: Donc le genou, il existe, sauf que on le voit pas, puis il a complètement changé de forme là, par rapport au nôtre.
0: Exactement, c'est ça. Donc, le genou est toujours présent, mais il est présent contre le corps de l'oiseau et couvert de plumes, de sorte qu'on le voit pas. Le seul joint qu'on voit dans la patte d'un oiseau, c'est la cheville. Donc, c'est ça qui donne l'impression que le genou, entre guillemets, des oiseaux plie dans la mauvaise direction. Ouais. C'est parce que c'est pas le genou, c'est en fait, on regarde la cheville. Le genou est caché en dessous des plumes. On le voit pas, mais il est très bien présent.
1: Qu'est-ce que ça veut dire, ça, sur la manière dont on se déplace? Par exemple, si on compare à ce que nous faisons, nous les humains, et qu'un oiseau va faire, c'est donc dire, François Thérien, que ce ne sont pas du tout les mêmes muscles ni les mêmes os là, qui sont impliqués dans... Ben oui, ce sont les mêmes os, mais qui ne sont pas organisés en fait de la même manière par des muscles pour qu'on réussisse à marcher.
0: Oui, tout à fait. La grande différence qu'on voit, c'est une adaptation, on voit que la cheville est soulevée au-dessus du sol et que même les os de la plante des pieds sont soulevés au-dessus du sol. Ce sont des adaptations pour la course, pour des animaux qui veulent courir rapidement, parce que ça crée le résultat de rallonger la jambe.
1: L'enjambée.
0: Donc, on fait le plus grand enjambé à chaque pas. Donc, nous, on est des animaux, les êtres humains, on est bâtis pour la stabilité, on est très bien sur la plante de nos pieds. Ouais. Mais si on veut courir, les animaux qui marchent sur le bout de leurs orteils ont un avantage parce qu'ils font de plus grosses enjambées. Ouais. Alors, ce qu'on regarde chez les oiseaux, la différence vient du fait que les oiseaux ont perdu leur queue au cours de leur évolution. Chez les reptiles, comme les dinosaures, les muscles principaux pour faire la locomotion, pour faire avancer nos jambes, ce sont des muscles qui s'attachent à la queue et qui viennent s'attacher sur l'os de la cuisse, la fémur. Mm-hmm. Mais les oiseaux ont perdu leur queue au cours de l'évolution. Donc, ils ont dû réarranger leurs muscles pour la locomotion. Alors, ils ont dû ramener le fémur contre leur corps et au lieu d'utiliser le fémur, maintenant, ils ont rallongé la partie de la jambe qui est en dessous du genou, qui fait comme une compensation pour le fémur qui serait déplacé plus vers le haut. Donc, c'est pour ça que ça donne... Réellement, on a affaire à différents muscles qui sont responsables pour la locomotion terrestre, c'est-à-dire pour marcher ou courir, chez les oiseaux que chez les mammifères.
1: Quel est l'avantage évolutif d'avoir développé ça? C'est-à-dire qu'on est plus en mesure d'aller chercher nos proies rapidement parce que on est capable de courir plus vite?
0: Eh bien, c'est les deux, qu'on regarde les dinosaures, les oiseaux ou bien les mammifères qui sont adaptés pour la course, comme les chevaux, les chiens, les chats, eh bien, on voit que ça, l'avantage de rallonger le bas de la jambe, c'est réellement pour faire de plus grandes enjambées. Mais pourquoi est-ce que les oiseaux l'ont fait d'une façon, tandis que les mammifères l'ont fait d'une autre façon? C'est pas réellement qu'une façon est plus avantageuse que l'autre, c'est juste deux façons de faire la même chose, mais la raison que les oiseaux l'ont fait de leur propre façon, c'est parce qu'ils ont perdu leur queue que chez les reptiles, les muscles qui s'attachent à la queue sont les principaux muscles reliés à la locomotion. Alors, quand ils ont perdu la queue et ces muscles-là, mm-hmm, ils ont dû tout réarranger leurs jambes pour pouvoir marcher différemment, ce qui donne un résultat qui est très différent de ce qu'on voit chez leurs ancêtres dinosauriens, mais aussi chez les mammifères modernes.
1: Et ça tombe précisément dans votre domaine de recherche, si je ne m'abuse, François Thérien, parce que vous travaillez sur les adaptations pour la course de différents dinosaures qui ont vécu à la même époque, c'est bien ça?
0: Oui, c'est ça. Bon, on peut toujours, c'est ça, comme quand relativement quelles étaient les adaptations à la course de différentes espèces à partir des proportions des os de leur jambe. Donc, comme j'ai mentionné, plus le bas de la jambe est allongé, plus cet animal-là est adapté à de la course rapide. Alors là, ce qui m'intéresse, c'est réellement regarder au sein d'un écosystème, regarder entre les prédateurs et les proies, voir s'il y a certaines adaptations, si on voit certaines espèces qui sont adaptées réellement à la course, soit pour attraper des proies ou peut-être pour échapper à des prédateurs. Et c'est ce qu'on voit que les dinosaures à bec de canard, les dinosaures à cornes, eux, sont réellement des animaux lourdeaux qui ne sont pas réellement adaptés pour la course. Et on voit que les tyrannosaures adultes aussi ont des proportions pour poursuivre des proies qui sont plus lourdaudes, qui ne marchent pas rapidement. Mais si on regarde chez les jeunes tyrannosaures, les mêmes tyrannosaures de la même espèce, alors on voit que le bas de la jambe est beaucoup plus allongé, ce qui nous indique que ces jeunes tyrannosaures-là poursuivaient des proies beaucoup plus rapides, plus adaptées à la course. Donc, ils ne devaient pas pourchasser des dinosaures à bec de canard ou des dinosaures à cornes, mais ils pourchassaient plutôt des petits herbivores bipèdes qui étaient, eux, adaptés pour la course.
1: C'est fascinant. Tout ce qu'on trouve en analysant tout simplement des fossiles, donc on peut déduire tous ces comportements en fonction de la manière dont on lit les os. Il ne nous reste pas beaucoup de temps. François Terrier, on avait une petite question, mais je pense qu'elle se répond. On peut y répondre rapidement. C'est une question d'Ethan Blanchette qui, lui, veut savoir si la composition de nos os est la même que celle des dinosaures, par exemple, que vous étudiez. Est-ce qu'on le sait? Est-ce que la réponse est oui?
0: Oui, et si quand on parle composition des os, si on veut dire si la composition de notre squelette, si on a tous les mêmes os, alors là, la réponse est oui, parce qu'on provient tous d'un même ancêtre commun qui est sorti des océans et des étangs, évolué de poissons jusqu'à tétrapodes. Si on parle composition du point de vue de la composition chimique, alors là, oui, c'est vrai pour tous les animaux allant jusque parmi les poissons. La composition chimique des os est la même chez tous les animaux qui ont des os.
1: Ouais. À l'émission Les Années Lumière, le 3 mai dernier, vous parliez d'une découverte que vous avez faite sur un nouveau site à Drumheller. Pouvez-vous nous parler de cette découverte-là? Et est-ce qu'il y a du nouveau depuis que vous avez parlé à nos collègues?
0: Oui, tout à fait. J'avais amené l'équipe des Années Lumière voir un nouveau site qui avait été découvert tout récemment qui montrait une partie d'un crâne d'un énorme dinosaure à cornes qui ressemblait beaucoup au Triceratops, le fameux dinosaure à cornes avec deux cornes au-dessus des yeux et un sur le museau.
1: Une des stars des dinosaures.
0: Exactement. Alors là, l'espèce qu'on a découvert, on croit que c'est un ancêtre du Triceratops. On l'appelle Léotriceratops, ce qui veut dire à l'aube du Triceratops. Et on avait une partie du crâne qui a été exposée. Et justement, on l'a ramené au musée vendredi dernier. Le spécimen est maintenant dans notre laboratoire et on est déjà commencé à le nettoyer. Et on compte retourner sur le terrain un peu plus tard cet été ou cet automne pour poursuivre la fouille, voir si le reste du squelette ne serait pas encore caché dans les roches.
1: On parle d'un dinosaure d'une taille d'à peu près combien, François Terrien?
0: Bien, si on compare au Triceratops, qui est l'animal qui semble être le plus similaire du point de vue taille, on parle d'un animal qui pouvait atteindre jusqu'à 10 mètres de longueur. Donc, on parle probablement de la taille d'un petit éléphant, quelque chose qui devait peser plusieurs tonnes et puis qui, ça mesurait 9 mètres de longueur. Parce qu'ils ont une plus longue queue, ils paraissent plus longs qu'un éléphant, mais du point de vue masse et corpulence, on peut réellement faire un lien avec un petit éléphant.
1: Ben voilà, une belle raison pour les gens qui passent dans le coin de Drumheller d'aller voir votre musée royal Tyrrell pour voir ce Triceratops Léo, c'est bien ça?
0: Éo, pardon,
1: Triceratops. Merci beaucoup, François Terrien, pour ces nombreuses informations. Eh bien voilà, le mystère du genou qui plie par en arrière est maintenant levé. Réponse, ce n'est pas un genou, c'est une cheville. François Terrien, paléontologue au Musée Royal Tyrrell à Drumheller. Merci beaucoup pour ces informations.
0: Merci.
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1: On va parler maintenant dans quelques minutes des espèces envahissantes. Est-ce que on doit se battre à tout prix contre les espèces qu'on appelle envahissantes? On nous a envoyé cette question-là et là aujourd'hui on n'a pas un, mais on a deux collaborateurs qui se sont penchés sur la question, deux biologistes qui vont vous livrer leur réflexion sur les espèces envahissantes dans quelques minutes. Auparavant, je vous parle du nombre 16, c'est la position qu'occupe le Canada dans le palmarès 2025 de l'indice de développement humain. C'est derrière les Émirats arabes unis, mais devant le Liechtenstein, les trois premières places sont dans l'ordre, oh, c'est les gens, les usual suspects, comme on dit, l'Islande, la Norvège et la Suisse. Hein? Vous êtes surpris? Hein? L'IDC, comme on l'appelle, a été lancée en 1990 par le Bureau du rapport mondial sur le développement humain des Nations unies. Pour ses auteurs, l'IDC devait à l'origine permettre de dépasser le fameux PIB pour mesurer la richesse des nations. L'indice de développement humain devait permettre de réorienter le débat du progrès vers la qualité de vie en associant aux revenus des questions comme la santé et l'éducation. Mais peut-être que l'IDC serait en train de montrer lui aussi ses limites. Dans le magazine Ion, le chercheur Yadvinder Mali a annoncé il y a quelques jours la création d'une autre mesure qui pourrait permettre de mieux orienter nos actions en matière de développement. C'est le Nature Relationship Index, ou si vous voulez, l'index de la relation à la nature, l'IRN. Peut-être qu'on va changer le PIB ou l'IDC éventuellement par l'IRN. Et qui est Yadvinder Mali? C'est un professeur de sciences des écosystèmes à l'Université d'Oxford. Ses travaux visent à comprendre le fonctionnement des écosystèmes de la biosphère mondiale, mettre des connaissances au service de la protection et de la restauration. Pour expliquer sa démarche, le chercheur a publié avec d'autres chercheurs dans le magazine Nature l'an dernier. Le papier est intitulé « Une approche ambitieuse pour l'avenir de la planète ». Et ce qu'il propose, c'est un genre de retournement de perspective par rapport à ce qu'on entend souvent à propos des limites de notre type de développement. Et là, je le cite, il dit « Le discours environnemental actuel regorge d'avertissements. Il aborde avec aisance les limites planétaires, le budget carbone, le taux d'extinction, les dépassements écologiques. Ces concepts jouent un rôle important, mais ils fonctionnent principalement comme des limites. Ils nous indiquent ce qu'il ne faut pas dépasser, ce qu'il faut restreindre. » Mais là, il dit « Ces récits peuvent être contrebalancés par des récits ambitieux, donc, qui décrit ce que nous cherchons à accomplir, pas ce qu'on veut, ce qu'on ne doit pas faire, ce que l'on doit accomplir. Le chercheur d'Oxford mentionne qu'il faut absolument intégrer de nouveaux paramètres dans notre manière de mesurer le progrès. L'indice de relation à la nature met, selon lui, l'accent sur la qualité de la relation entretenue avec le monde vivant. Des exemples. Un pays, par exemple, qui protège les écosystèmes tout en externalisant les dommages environnementaux dans d'autres pays, comme ça arrive souvent dans les pays riches, par exemple, ben, n'obtiendrait pas un score élevé en matière de soins. Un pays qui étend des zones protégées tout en laissant les villes devenir écologiquement stériles pourrait voir sa note baisser. A contrario, les sociétés qui réduisent leurs émissions en restaurant les paysages, notamment en maintenant un niveau élevé de bien-être humain, progresseraient dans le classement. C'est un classement dont le premier palmarès, d'ailleurs, c'est à noter, sera diffusé, selon ce chercheur-là, à la fin de l'année par l'ONU. Donc, ce sera à suivre. Donc, ce nom, retenez ça, IRN, ou le NRI en anglais, indice de relation à la nature. Et moi, j'ai bien hâte de voir quelle position occupera le Canada dans ce palmarès. L'article publié sur le magazine Ion s'intitule « La mesure de l'épanouissement ».
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0: Il y a une question qui touche probablement bien des gens parce que des espèces envahissantes, on en a partout autour de nous. Peut-être que vous vous battez contre des plantes, qu'il y a des animaux, il y a des insectes et tout ça. Et est-ce que ces peines perdues, jusqu'à quel point devrions-nous nous battre contre ces espèces exotiques envahissantes? Pour y répondre, pas un, mais bien deux biologistes avec nous aujourd'hui, deux collaborateurs de Moteur. On est très heureux de les recevoir à nouveau. Il y a Gabriel Blouin-Demers, qui est professeur titulaire au département de biologie à l'Université d'Ottawa, conjoint dans nos studios d'Ottawa. Bonjour, bonsoir Gabriel.
1: Bonsoir Mathieu.
0: Et on a Denis Rial ici en studio qui est professeur titulaire au département des sciences biologiques à l'UQAM. Rebonsoir.
2: Bonsoir Denis. Mathieu. Et c'était une grosse question, il fallait être deux chroniques.
0: Oui, c'est ça, évidemment, il fallait y aller de manière large. Et donc, on va commencer avec la définition de ce qu'est une espèce exotique envahissante. Qui veut se lancer, Denis?
2: Ah, ben, je peux

0: ça arrive la plupart du temps, vous me corrigerez si je me trompe, que c'est le transport, hein, c'est nos grands réseaux mondialisés là qui permettent à ces espèces-là de franchir des kilomètres qui autrement seraient inaccessibles pour elles.
1: Oh, vous avez entièrement raison, Mathieu. Avec la globalisation des marchés puis le transport des marchandises sur longue distance, ben il y a souvent des espèces qui font du pouce, si vous voulez. Mm-hmm. Donc, sans qu'on le veuille, par exemple, la grille du frêne, qui est un très joli coléoptère. Là, il y a des élites d'un vert iridescent, c'est très joli, mais c'est un tueur des frênes. Si vous vivez en ville, vous avez vu les dommages qu'il a causé. Ben, il serait arrivé d'Asie dans les années 90, sans doute dans des matériaux d'emballage en bois, là, les fameuses palettes qu'on utilise pour expédier les marchandises. Donc ça, c'est, vous l'avez dit, Mathieu, le mécanisme principal, mais aussi parfois les humains font des choses, ils vont des introductions volontaires d'espèces qu'ils considèrent entre guillemets bénéfiques, puis parfois on est très déterminé. Il y a une légende dans ce domaine-là qui dit que il y a un mec, Eugène Schifflin, qui voulait avoir tous les oiseaux mentionnés par William Shakespeare dans son œuvre. Il voulait les voir dans Central Park, puis il s'y serait pris à plusieurs reprises pour introduire des étourneaux sans sonnet. Il en aurait introduit une soixantaine, mais il n'a pas réussi de la première fois. Ouais, il s'est repris à quelques essais. Puis maintenant, on estime qu'il y a environ 150 millions d'étourneaux en Amérique du Nord. C'est une des espèces les plus abondantes.
0: Denis, vous connaissez bien les écureuils les étudier.
2: On peut pas y échapper.
0: Non, hein?
2: Nos écureuils gris nord-américains ont été introduits en Angleterre en 1876 comme une espèce ornementale. Alors là, ça ferait bien rire notre collaboratrice Catherine Cormier. Elle les adore. Mais il y a aussi un autre cas. Par exemple, les ratons laveurs qui sont courants ici, qu'on voit souvent. Eux, ils ont été importés en Allemagne dans les années 1930 pour l'élevage de la fourrure. Maintenant, ils seraient à peu près 2 millions, puis ils arrivent dans l'est de la France. On a des tonnes d'exemples de décisions humaines complètement loufoque, avec des conséquences dramatiques.
0: Ouais, effectivement. Puis vous avez mentionné, Gabriel, que notre ami, là, comment il s'appelle, Schifflin, s'y est pris à plusieurs reprises là, pour introduire ses étourneaux sans sonnet. C'est donc dire que ça arrive très souvent qu'il y a des espèces qui arrivent puis elles survivent pas là, à leur première saison.
1: Non, exactement. Donc, quand vous pensez à une espèce, Mathieu, qui peut être déplacée d'un climat tropical ou tout ça qui est très différent. Donc, la plupart des espèces sont déplacées hors de leur niche écologique, puis ils vont pas survivre, surtout en région tempérée. Ici, on a des hivers quand même rigoureux qui font que beaucoup d'espèces vont pas se fleurir, si vous voulez, dans leur nouvel environnement. Si vous apportez des crocodiles dans le Saint-Laurent, il y a peu de chances que ça fonctionne.
0: Ça va fonctionner, ouais.
1: Et dans le domaine, on utilise souvent ce qu'on appelle la règle des 10%. Ce serait à peu près 10% des espèces importées qui deviennent introduites, 10% des espèces introduites qui s'établissent, puis 10% qui deviennent envahissantes. Donc, si vous faites le calcul, là, ce serait une probabilité d'environ 1 sur 1000. Ça, c'est ce qu'on a utilisé pendant des années comme approximation. Puis là, il y a des études plus récentes qui suggèrent qu'on était peut-être un peu trop optimiste. Ce serait peut-être plus 50% à chaque étape. Donc, plus probable qu'anticiper, ce serait plus une probabilité un huitième au total. Et le mécanisme, c'est souvent que les espèces qu'on introduit, ils peuvent être libérés de leurs compétiteurs ou de leurs prédateurs. Donc, tout d'un coup, barre ouverte, si vous voulez, pour les ressources, peu de prédateurs. Mm-hmm. Et donc, c'est ce qui leur permet de devenir très, très abondantes dans leur nouvel environnement.
0: Il y a probablement...
1: Celles qu'ils réussissent.
0: Ouais, effectivement. Mais il y a probablement des gens, Denis, qui nous écoutent sur le bord de leur lac. Et se peut que leur lac a été colonisé par le myriophile Aipi. Ça vient d'où, ça?
2: Ça viendrait, en fait, de plantes qui ont été introduites aux États-Unis dans les années 40 comme plantes d'aquarium. Et puis qui, bien sûr, ont envahi une grande partie des eaux de l'Amérique du Nord, y compris les lacs du Québec. Puis avec son pouvoir couvrant et sa capacité de dispersion énorme, d'autant plus qu'elle peut être encouragée par les déplacements des embarcations d'un lac à un autre, eh bien ça fait un redoutable compétiteur qui entraîne en fait la disparition de nombreuses plantes aquatiques indigènes. Donc ça, c'est un gros problème. Il faut se dire aussi qu'un animal introduit, ça vient pas tout seul. Ça vient avec un cortège de parasites importants. Par exemple, le même écureuil gris, celui qu'on a introduit en Grande-Bretagne, déjà, il passe son temps à détruire les arbres, il tue les oisillons de nombreux nids. Mmh. Et il est aussi un féroce compétiteur de l'écureuil roux européen. Et en plus, eh bien, il est porteur sain d'un virus, le parapox, dont les effets sont mortels pour cet écureuil gris local, alors que l'écureuil gris n'a aucune conséquence à le porter. Un autre exemple de ce genre de situation, c'est le moustique tigre qui vient d'Asie et qui a été emmené dans le sud de l'Europe. Et ce moustique tigre, c'est un abominable vecteur de virus de la dengue et du chikungunya. Ça, c'est des maladies qui sont très graves pour les humains.
0: Ouais, effectivement, qui sont en train de s'étendre un petit peu là, au fur et à mesure que le climat se réchauffe. Est-ce qu'on a réussi, Gabriel, à chiffrer les effets de ces espèces-là, ou Denis, là,

0: sais pas qui veut se lancer là-dessus. Est-ce qu'on connaît les coûts de ça?
1: Oui, je peux en parler. En fait, c'est difficile de chiffrer ces coûts-là. Les méthodes s'affinent. Il y a un site scientifique qui s'appelle Invacost ou Invacost qui est spécifiquement dédié à ces études d'estimation des coûts d'invasion biologique. Et sur ce site, on rapporte un coût planétaire cumulé de 2 billions, c'est-à-dire 2 000 milliards de dollars US équivalent 2017. Ça, c'est deux fois la fortune d'Elon Musk, hein, si on suit ça comme référence. Et le coût annuel, par exemple, pour le Canada, ça serait environ 1 milliard de dollars canadiens. Et faut se rappeler que ces coûts, ils sont récurrents. Hein. Ouais. On paye chaque année 1 milliard pour ça.
2: Ben oui, effectivement. Puis pour les gens qui perdent leur frêne, là.
3: Compter mes tournesols, moi, pas avec les écureuils.
2: Ah, mon Dieu.
3: J'ai pas de tournesols chaque année.
2: Ben non. Nos plates-bandes, en tout cas. Partez-moi pas là-dessus, s'il vous plaît. Gabriel, est-ce que c'est peine perdue? C'est quoi les approches qu'on peut utiliser face aux espèces exotiques envahissantes?
4: Mais je dirais que ça a fait couler quand même beaucoup d'encre dans la littérature scientifique, Mathieu. Il y a comme deux extrêmes, si vous voulez. Il y a une vision très très puriste, puis une vision pessimiste, puis bien sûr, comme d'habitude, la vérité, c'est sans doute quelque chose d'un peu plus pragmatique dans le milieu, ouais. Mm-hmm. Donc, il y a une vision puriste qui dit qu'on devrait tenter d'éradiquer toutes les espèces exotiques envahissantes pour retrouver la condition originale des écosystèmes. Mais comme on y a fait allusion un peu à quelques reprises déjà, ça peut revenir à se battre contre des moulins à vent, tellement la tâche peut être colossale si l'espèce est bien établi. Puis à l'autre bout du spectre, il y a des gens qui disent que c'est totalement futile de tenter d'éradiquer les espèces en péril, puis qu'on devrait considérer les nouveaux écosystèmes comme la nouvelle normalité. Ouais. Ce serait une vision un peu fataliste, mais ça devient au risque là, d'homogénéiser tous les écosystèmes avec des climats similaires, où on retrouvait dans le fond toutes les mêmes espèces un peu partout. Et ça fait un retour sur ce que Denis disait en ouverture, que c'est une cause importante de perte de biodiversité, parce qu'une fois qu'on a les mêmes espèces partout, ben c'est ça, la diversité totale diminue.
2: Mais dans certains environnements, je pense aux îles, est-ce qu'on peut réussir à le faire dans un milieu qui est vraiment là où on sait que si on réussit à venir à bout de cette espèce-là, dans ce lieu-là, ça va être terminé et elle ne pourra plus revenir?
4: Ben terminé peut-être pas, mais il y a des endroits où on a réussi. Mais comme vous avez dit, Mathieu, une éradication complète comme le myrophile, la moule zébrée, des choses qui sont bien établies, là, c'est presque impossible. Ouais. Mais il y a certains exemples où on a réussi. Un exemple probant, c'est celui du kakapo, qui est une espèce de perroquet qui a évolué en l'absence de mammifères prédateurs en Nouvelle-Zélande. Donc, ce perroquet-là, qui est d'assez grande taille, il vole pas, puis il niche au sol, puis il est totalement naïf par rapport aux prédateurs. Ouais. Avec la colonisation de l'île par les Polynésiens, ensuite les Européens, ben il y a eu des chats, des rats, des furets, toutes sortes de choses qui ont été introduites. Puis là, ben notre kakapo est presque disparu parce que les prédateurs introduits, bien sûr, dévoraient tous les nids qui étaient au sol. Dans les années 70, on estimait qu'il restait moins d'une centaine d'individus. Là, c'était la panique totale. On a fait de la reproduction en captivité. On a tenté des réintroductions, mais c'était sans succès parce qu'à chaque fois, les prédateurs introduits, ben ils se faisaient un festin sur les nouveaux nids. Finalement, on a réussi à éradiquer les prédateurs sur certains îlots, là, même pas des îles, des îlots relativement petits. On a réussi à se débarrasser des prédateurs, on a réintroduit des kakapos, et là, pour l'instant, on a sauvé l'espèce de l'extinction, mais ça demande une surveillance continuelle pour s'assurer que ces îlots-là soient pas à leur tour envahis par les espèces exotiques envahissantes.
2: Ouais, mais qu'est-ce qu'on fait si on veut penser, en tout cas, peut-être pas éradiquer, là, mais contenir ces menaces-là? Par où on s'y prend, Denis?
1: C'est vraiment pas facile. En fait, une éradication complète, déjà, c'est extrêmement coûteux. Puis ça exige aussi, comme le disait Gabriel, une surveillance constante pour veiller à ce que l'espèce ne soit pas introduite à nouveau. Puis il y a aussi le plan éthique. Hein. On doit trouver des solutions qui évitent la souffrance de l'espèce ciblée qu'on veut éradiquer. Et puis aussi les dommages collatéraux. Je vous donne des exemples. Hein. L'empoisonnement, c'est souvent utilisé dans ces cas-là, parce que c'est plus efficace que le tir par la chasse et ou encore la capture suivie d'euthanasie. Mais on doit faire en sorte que d'autres animaux non ciblés ne consomment pas les appâts empoisonnés, parce que là, ça serait dramatique.
2: Ou consomment des animaux qui ont du poison en eux.
1: Des prédateurs qui viendraient manger des animaux qui sont eux-mêmes empoisonnés pourraient s'empoisonner eux-mêmes. Donc ça, c'est très, très compliqué à gérer. Il y a aussi une question d'acceptabilité sociale ou de droit des animaux. Par exemple, en 97, face à l'expansion rapide des écureuils gris, toujours eux, toujours la même, introduits là, cette fois-ci dans la région de Turin, dans le nord de l'Italie, les autorités avaient décidé de monter un plan d'éradication. Mais là, la Ligue contre la chasse et la Ligue contre la vivisection s'y sont opposées farouchement et ont contesté ce programme devant les tribunaux. Alors les médias s'y sont s'y sont mis aussi. On parlait de massacre de Chip et Chop, c'est-à-dire Chip and Dale ou Tic et Tac, hein, en italien.
2: Ah, ça, c'est les petits tamiens.
1: Oui, ouais. Ça, c'est des tamiens. En fait, tous les moyens sont bons. Même pour parler d'écureuil gris, on utilise l'image des tamiens. Ils sont bien plus vieux que c'est normal. Mais pendant 3 ans, il y a eu une lutte devant les tribunaux qui a fait que, pendant ce temps-là, les écureuils se sont étendus et la population est devenue tellement grande que c'est devenu impossible à éradiquer. Uh-huh. Maintenant, les écureuils gris commencent, en fait, une phase d'invasion de l'Europe, on pourrait dire.
2: Ouais. Puis en même temps aussi, on le sait, les humains ont joué souvent l'apprenti sorcier, puis ça revient souvent, cet argument-là, quand on parle, par exemple, de géo-ingénierie, par exemple, ou de contrôle des espèces. Il faut tenir ça en ligne de compte, Gabriel, parce que ça peut venir avec des effets insoupçonnés, ça, non?
4: Oui, absolument, Mathieu. Surtout dans le cas des écosystèmes, malgré des décennies de recherches en écologie des communautés, tout ça, la réalité, c'est qu'on les écosystèmes sont des systèmes qui sont extrêmement complexes.
2: Ouais.
4: Puis on a vraiment beaucoup de mal à prédire les réponses écosystémiques, même pour des choses sur lesquelles on travaille depuis quand même assez longtemps. Par exemple, l'effet des changements climatiques, on sait pas exactement qu'est-ce que ça va donner. Il y a beaucoup d'incertitudes. C'est super difficile de prédire la réponse d'un écosystème, soit à l'ajout ou au retrait d'une espèce. Ouais. Donc, si on décide d'éradiquer ou si on en ajoute, on sait jamais trop ce qui va se passer. Puis un des exemples les plus probants, c'est celui de l'Australie où plusieurs introductions volontaires ont vraiment tourné à la catastrophe. Là, c'était une île qui a évolué, tu sais, la faune a évolué en l'absence de beaucoup de choses. Ouais. Puis quand on introduit des espèces, mais ça a des conséquences souvent difficile à prévoir. Un exemple important, c'est celui du crapaud buffle. C'est dans les Simpsons, l'épisode où il lèche un crapaud toxique, c'est le fameux crapaud buffle. Il a été introduit dans les années 30 pour contrôler des scarabées indigènes qui se nourrissaient de canne à sucre. La canne à sucre n'est pas indigène à l'Australie.
2: Okay, donc, c'est des scarabées indigènes qui se nourrissaient d'une plante non indigène. Puis là, on a ramené un crapaud là-dedans pour faire du contrôle. Résultat?
4: Ben, elle est super toxique, donc il y a personne qui la mange, elle est devenue hyper abondante, puis elle a causé des déclins des proies, donc des choses qu'elle mange, qui elle est indigène, et des prédateurs indigènes qui tentent de la consommer. Donc, une immense catastrophe écologique à cause de l'introduction de cette espèce-là.
2: Ouais. Des exemples, ils sont nombreux, hein, Denis, puis surtout sur des îles, en fait, c'est ça, c'est un territoire contenu qui est relativement petit, et là, les effets, on les voit rapidement. Vous avez d'autres exemples à ce chapitre?
1: Oui, alors, d'autant plus que les écosystèmes insulaires sont très simples, très fragiles, uh-huh, et très particulier parce qu'ils ont évolué indépendamment du reste pendant très longtemps. À Kerguelen, par exemple, c'est un archipel parmi les plus isolés au monde.
2: Vous avez travaillé là.
1: J'ai passé à peu près 2 ans, oui, pour faire ma thèse et puis en tant que biologiste.
2: Rappelez-nous, c'est où? C'est loin,
1: c'est
2: là.
1: Dans le sud de l'océan Indien, c'est un milieu subantarctique, donc relativement froid. Alors, ce milieu-là a une flore très particulière composée de plantes indigènes ou endémiques. Hein. Donc, il y a le chou de Kerguelen, par exemple, l'azorel ou encore l'acéna de Magellan. En 1874, les marins anglais y introduisent le lapin parce que ça sert de garde-manger aussi. Si on fait naufrage, c'est bien d'avoir à bouffer.
2: Ah.
1: Et ce dernier, bien sûr, se développe, bouleverse les écosystèmes locaux, fait disparaître le chou de Kerguelen et l'azorel de la plupart des îles. En 92, c'était pendant ma thèse, d'ailleurs le laboratoire dans lequel j'étais, lance un projet d'éradication et on éradique le lapin de 2 îles de 150 hectares de façon expérimentale. Et ce labo, il a continué à faire les recherches. 30 ans plus tard, à cause des changements climatiques, parce que un problème ne vient jamais seul, l'éradication n'a pas permis le retour des plantes endémiques, comme le chou de Kerguelen ou l'azorel, mais il a contribué, en fait, au remplacement de la sénat, qui est une plante locale qui était favorisée par le lapin, et qui dominait ces 2 îles, par, je vous le donne en mille, pas l'écureuil gris, hein.
2: C'est
1: non,
2: quoi?
1: Mais une plante exotique envahissante, le pissenlit.
2: Mais non.
1: Et maintenant, ces îles-là sont recouvertes de plantes jaunes.
2: Mais ça venait d'où, c'est les bottes de vous, c'était vos bottes, là,
1: pas forcément,
2: ça,
1: non. C'était aussi les Français ont introduit des graminées pour nourrir des mouflons et des moutons qui étaient eux-mêmes introduits.
2: C'est une horreur. On le voit, là, quand on joue à l'apprenti sorcier, ça peut donner des résultats, à l'avenant. Mais en même temps, Gabriel, dans certains cas, est-ce qu'il faut pas aussi, on en a parlé d'ailleurs ici à l'émission, entre guillemets, aider la nature, aider certaines plantes, aider certains animaux, est-ce que ça, c'est encore possible de penser pouvoir faire ça?
4: Ben là, vous avez raison, Mathieu, la tentation est forte, puis souvent, comme je l'ai dit, c'est dans le cas des plantes. Je pense que celui qui est le plus souvent discuté dans la littérature, c'est la migration à cité des arbres. Comme les arbres, ils marchent pas, on a peur qu'ils ne réussissent pas à se déplacer assez rapidement pour suivre les changements climatiques, puis on se dit, on devrait les aider à coloniser plus au nord. Mais comme ça commence à être clair avec la chronique que Denis et moi vient d'élaborer, ben sans transplanter l'entièreté des espèces puis sans pouvoir reproduire exactement les mêmes conditions abiotiques là, de climat, de sol, mais comment

0: prédire la réponse de l'écosystème. Si on transplante une espèce d'arbre, mais pas les rongeurs qui s'en nourrissent, les oiseaux qui dispersent les graines, les champignons qui les décomposent, ben comment on peut prédire les conséquences écosystémiques? C'est super dangereux de faire ça, puis il y a vraiment des risques importants à cette migration à cité-là qui sont difficiles à prévoir.
1: Ouais, effectivement, mais dans certains cas, est-ce qu'on doit pas le faire, Denis?
2: On devrait pas le faire.
1: On devrait pas le faire.
2: Mais par exemple, si la migration assistée des forêts, ça peut devenir une réalité. On en parle maintenant.
1: Parce qu'il y a des collègues ici qui en parlent.
2: Oui, tout à fait. Dans les années 2000, il y a eu un plan. Il y a eu un article qui a été fait pour préserver la faune africaine, la grande faune africaine, hein, éléphants, girafes,
1: la mégafaune,
2: les antilopes, les lions, les hyènes. Les chercheurs ont proposé d'introduire ces animaux dans les prairies nord-américaines. Alors cette proposition, elle avait créé quand même pas mal de remous dans la communauté scientifique. Elle n'a pas été suivie jusqu'à maintenant, mais on note quand même qu'il y a pas mal de ranchs aux États-Unis qui font de l'élevage extensif de ces animaux pour la chasse aux trophées, une situation idéale. Si certains s'échappent, là, ce sera une introduction envahissante.
1: Oh mon Dieu, on joue encore beaucoup avec le feu. Il ne reste pas beaucoup de temps, mais quelle solution serait, disons, logique, appropriée pour essayer de contenir ces problèmes-là? Parce que ça crée quand même pas mal de problèmes. Gabriel, puis on va terminer avec vous, Denis.
0: Ben, je pense que c'est une approche pragmatique, Mathieu. On commence à comprendre de plus en plus c'est quoi les caractéristiques qui font que certaines espèces peuvent devenir envahissantes. Puis on comprend aussi les caractéristiques des communautés qui sont envahissables. Donc, on pourrait les identifier d'avance puis faire une surveillance plus accrue pour ces espèces-là qui ont une haute probabilité de devenir envahissantes. S'assurer que des choses aussi simples que la vidange des eaux de ballast, par exemple, qui est le remplacement de l'eau douce par l'eau salée une fois en mer est faite, ce qui n'est pas toujours le cas. Former les douaniers pour qu'ils puissent reconnaître puis contrôler le trafic des espèces exotiques, éduquer les gens pour pas qu'ils s'achètent des animaux exotiques qui vont relâcher suite en nature. Donc, il y a beaucoup de choses qu'on peut faire pour freiner ça, mais les enrayer complètement, c'est peut-être difficile.
1: Le grand danger, en terminant, c'est quoi, Denis?
2: Mais c'est en fait de perdre des espèces, hein. On va perdre des espèces, une espèce qui disparaît à cause d'une espèce envahissante, c'est une perte totale, inestimable, avec une grande valeur intrinsèque. C'est aussi d'avoir des écosystèmes virtuellement identiques sur l'ensemble de la planète. Alors on avait l'anthropocène, on va probablement avoir un jour ce que certains biologistes appellent l'homogocène, c'est-à-dire un monde beige et homogène.
1: Et partout pareil.
2: Partout pareil.
1: Ah, ben voilà. Belle réflexion. Merci beaucoup pour cette question. Si vous en avez d'autres, n'hésitez pas à nous les acheminer. Et nous, on est là demain, 19h. Soyez-y. Merci de nous écouter. Bye bye.
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8: Bonsoir, ici Louis de Belval. Voici les informations. L'armée américaine a lancé de nouvelles frappes aériennes contre l'Iran dans un contexte de reprise des hostilités entre les deux belligérants depuis quelques jours. Washington affirme vouloir affaiblir la capacité des troupes iraniennes de frapper des navires dans le détroit d'Ormuz. Présent en Turquie pour le sommet de l'OTAN, le président Donald Trump avait menacé plutôt d'attaquer l'Iran, tout en suggérant que le protocole d'accord entre les pays ne tenait peut-être plus. Une analyse à laquelle s'oppose le professeur titulaire à l'École supérieure d'affaires publiques et internationales de l'Université d'Ottawa, Thomas Junot.
9: On n'est pas revenu à la case départ et il y a encore un protocole d'entente. Il faut bien se rappeler que quand le protocole d'entente a été annoncé au mois de juin, on comprenait bien que c'était pas un cessez-le-feu total. On comprenait que c'était un cessez-le-feu partiel, une réduction des hostilités, mais les termes du protocole d'entente étaient très vagues, très ambigus. Et c'était clair dès la première minute après qu'ils aient été publiés que les États-Unis et l'Iran les interprétaient très différemment et que les divergences entre les deux côtés, les nombreuses divergences,

0: l'agence était non seulement très profonde, mais pas réglée du tout.
1: On ignore si ces accrochages signifient une pause dans les tractations diplomatiques entre les deux pays. Par ailleurs, Donald Trump a annoncé qu'il autoriserait les Ukrainiens à produire eux-mêmes des missiles de défense Patriot qui sont utilisés pour intercepter les missiles balistiques russes. Le président de l'Ukraine, Volodymyr Zelensky, réclame depuis des semaines à ses alliés d'augmenter leur livraison. Le général de brigade de l'armée française et ex-chef de la mission militaire française auprès de l'ONU, Dominique Trinquant, explique pourquoi les États-Unis permettront aux Ukrainiens d'en fabriquer eux-mêmes.
2: Bon, je pense que c'est simplement un problème de production. Les missiles en question ont été beaucoup utilisés aussi au Proche-Orient. Et donc, les États-Unis s'aperçoivent qu'ils ont un problème de production. Et qu'il y a peut-être une affaire business aussi derrière. Mmh. Les faire produire dans un autre pays leur permettra peut-être de faire du business, mais de pallier le manque de production qu'il y a actuellement aux États-Unis.
1: Donald Trump a également affirmé que les frappes en profondeur de l'Ukraine en Russie contre ses infrastructures énergétiques pouvaient aider à changer le cours de la guerre. Aux États-Unis, le démocrate Graham Platner renonce à briguer un siège au Sénat à la suite d'accusations de viol qui ont entraîné de nombreux appels à se retirer de cette course cruciale pour la majorité au Congrès. Cet ancien militaire, fortement à gauche, nie les accusations et accuse les hautes instances du Parti démocrate de lui avoir barré la route. L'élection dans le Maine fait partie des scrutins clés de novembre pour les démocrates afin de reprendre aux républicains la majorité au Sénat. La chef de file de l'extrême droite en France, Marine Le Pen, a participé à une première activité à saveur électorale au lendemain de sa condamnation devant la justice dans une affaire de détournement de fonds. La femme de 57 ans s'est rendue à La Flèche, dans le département de la Sarthe, pour y rencontrer des partisans. Marine Le Pen a été condamnée à 3 ans de prison, dont 1 an ferme sous bracelet électronique, mais pourra être candidate tout de même à l'élection de 2027. Le spécialiste de l'extrême droite à la Fondation Jean Jaurès, Jean-Yves Camus, y voit un choix risqué pour son parti.
3: Le risque ne concerne pas le noyau dur de l'électorat. Le noyau dur de l'électorat considère que, bon, finalement, c'est les magistrats politiquement orientés qui lui mettent des bâtons dans les roues. Par contre, là où ça peut être un handicap réel, c'est pour les électeurs venant de la droite et qui se disent, bon, on est d'accord avec le Rassemblement national sur la question de la criminalité, sur la question de l'immigration, mais enfin quand même, et ça fait une mauvaise image, cette histoire de condamnation.
1: Marine Le Pen fera appel en cour de cassation, ce qui suspendra, selon elle, le port de son bracelet électronique. Et puis enfin, la GRC a confirmé la mort d'une femme à la suite du naufrage d'un navire de pêche commerciale au large de Vancouver la semaine dernière. Elle avait été secourue avec 3 autres personnes qui ont depuis obtenu leur congé de l'hôpital. 6 autres personnes sont toujours portées disparues. Francis Plourde a plus de détails.
4: Plus d'une semaine après le naufrage du navire commercial Big Coast au sud-ouest de Vancouver, l'épave a finalement été localisée. Dans un communiqué, la GRC annonce qu'une des 4 rescapées, une citoyenne chinoise de 28 ans vivant à Seattle, n'a pas survécu au drame. 6 autres personnes, des résidents de l'État de Washington, du Grand Vancouver et de Toronto, âgées entre 22 et 33 ans, sont toujours portées disparues. Personne à bord ne portait de gilet de sauvetage. Alors que l'unité des crimes majeurs enquête sur la tragédie, l'une des plus meurtrières de l'histoire maritime du pays pour ce type d'embarcation, les proches des victimes cherchent des réponses. Ailey Lee, la conjointe du capitaine disparu en mer, affirme que de l'eau s'infiltrait par une porte arrière du navire 2 jours avant le drame. Un problème qui aurait été signalé, mais ignoré. En larmes, la mère de l'homme de 22 ans ajoute que le propriétaire du bateau devrait les aider à comprendre la vérité. 10 jours après le naufrage, la GRC est aussi critiquée pour le peu d'informations divulguées et l'absence de points de presse. La police dit partager les développements au fur et à mesure. Les autorités étudient maintenant des options pour récupérer l'épave, car l'obscurité et les conditions à 153 mètres de profondeur empêche de voir à l'intérieur du navire. Ici Francis Plourde, Radio-Canada, Vancouver.
1: C'était les informations à l'antenne de Radio-Canada.

0: Salut, vous écoutez Point de repère. Je m'appelle Rosemie Autonne-Témorin, puis aujourd'hui, il sera question de plusieurs sujets qui peuvent enrichir nos relations. On va d'abord apprendre à se faire des amis grâce à la cuisine collective. La comédienne Ève Landry va ensuite passer 30 minutes en studio pour parler de création, d'engagement, de François Pérusse et de Marc Messier. En deuxième heure, on va découvrir les effets du déclin de la parole sur notre intimité avant de lancer la charte de recherche Point de repère en équité, diversité et inclusion. N'hésitez pas à nous envoyer vos questions. On va terminer l'émission en discutant de culture pop. Question de vous donner des prétextes pour discuter avec vos proches, vos collègues ou vos nouveaux amis. On entend souvent des gens dire que se faire des amis à l'âge adulte, c'est plus compliqué. Alors nous, on vous propose chaque semaine de nouvelles manières de briser la solitude. Puis aujourd'hui, on s'intéresse au pouvoir de la popote pour créer des liens avec deux amis qui se sont rencontrés dans une cuisine collective et un sociologue de l'alimentation. Je vous les présente. Mélanie Lamoureux, chargée de projet à la mobilisation des régions au regroupement des cuisines collectives du Québec. Pierre Lachapelle, ancien participant à une cuisine collective et ami de Mélanie. Et Jean-Philippe Laperrière, sociologue de l'alimentation, directeur de la table de concertation sur la faim et le développement social du Montréal métropolitain. Salut à vous trois.
1: Bonjour.
2: Bonjour.
0: Je mets tout de suite carte sur table. Mes amis et moi, on a fondé un groupe de cuisine collective. Un groupe qui accueille des participants, des participantes qu'on connaît pas nécessairement. Ça fait plus de 2 ans qu'on cuisine ensemble à chaque mois. Et je suis personnellement convaincue que c'est une manière extraordinaire de créer ou de renforcer des liens. Mais pour les personnes qui connaissent pas le principe, Mélanie Lamoureux, est-ce que vous pouvez expliquer ce qui se passe dans les 1300 cuisines collectives du Québec?
3: Ben, globalement, c'est des personnes qui se rencontrent en petits groupes. C'est important de mentionner que le groupe doit être restreint justement pour la qualité des interactions, des échanges, créer une dynamique.
0: Donc, combien de personnes, disons?
3: Ben, nous, on prétend que l'idéal, c'est entre 4 à 6, mais ouais. Il y a toutes sortes de configurations, là, selon les régions et selon les membres et les besoins des personnes qui y participent. Donc, il y a comme 4 étapes. Ces 4 étapes-là, ben, c'est cette idée de planifier ensemble ce qu'on va cuisiner. Après, on va aller s'approvisionner de différentes façons, dans ces quelque chose. Après coup, on cuisine. Ça, c'est le bout qui est très intense parfois, surtout quand on est dans une logique de production.
0: Oh oui.
3: Que le temps est restreint. Pierre a sûrement des souvenirs aussi. Et il y a l'étape d'évaluation qui est quand même assez importante, mais à la fois, tu sais, informelle. Là, c'est pas tant
0: Oui, nous, on mange ensemble, on calcule le nombre de portions que ça donne. On est fiers de se dire, wow, chaque portion a coûté 2,50 puis ma charge mentale est vraiment diminuée pour le mois.
3: Ou de dire, ça, j'ai vraiment pas aimé ça, je vais le donner à ma voisine, puis je saurai que je leur cuisinerai pas chez nous.
0: On le dit jamais, on le pense parfois. Mais bon, ça aussi, j'imagine que c'est propre à chaque groupe. J'ai parlé des 1300 cuisines collectives du Québec parce que les cuisines sont rassemblées en un réseau dans la province. Mais je tiens à dire qu'on trouve des modèles semblables partout au pays. Donc, si vous nous écoutez ailleurs qu'au Québec, c'est aussi un outil pour vous qu'on va découvrir ensemble aujourd'hui. Quel genre de personnes fréquentent les cuisines collectives, Mélanie? Puis pourquoi?
3: Tous les humains, à partir du moment où on est un être humain, on est biologiquement configuré pour vouloir se mettre en lien les uns avec les autres. Et cuisiner, c'est quand même assez... C'est essentiel, c'est fondamental. Cuisiner, se nourrir, sans ça, il y a point de salut, là.
0: Ouais.
3: De sorte que c'est un beau filon, si vous voulez, pour se mettre ensemble et s'épanouir, grandir avec d'autres.
0: Parce qu'il y a des personnes, quand je parle de mes activités en cuisine collective, qui pensent que ce sont des lieux réservés aux personnes qui ont un revenu modique, par exemple, qui sont dans une insécurité alimentaire, financière, mais c'est pas nécessairement le cas.
3: Non, c'est pas forcément le cas. C'est vraiment ouvert à tous et à toutes. Il y a plein de raisons qui peuvent nous motiver pour intégrer un groupe de cuisine collective, mais c'est le plaisir d'être avec et de faire ensemble qui va faire qu'on va y rester. Là.
0: Voilà.
3: C'est pour ça que notre slogan, même si ça fait 35 ans, on l'a jamais changé. C'est la cuisine collective, c'est plus que de la cuisine parce que c'est justement la cuisine est comme un prétexte pour faire vivre, à faire arriver plein d'autres choses merveilleuses.
0: Pierre, qu'est-ce qui vous a mené vers les cuisines collectives, vous?
2: Ah, il faut se reporter il y a 20 ans.
1: Je traversais une période là où j'avais besoin d'établir des contacts, de voir du monde, aussi un peu d'assurer ma sécurité alimentaire, mais j'étais quand même assez débrouillard de ce côté-là au départ. Mais donc, c'était pour tisser des liens, puis sortir de la routine et sortir de la maison aussi, puis briser la solitude.
0: Puis comment vous avez découvert les cuisines collectives dans ce contexte-là?
1: Ben, j'ai pas eu à gratter trop longtemps parce que il y a un centre communautaire dans le quartier que j'habite.
0: Okay.
1: Et c'est par le biais du centre communautaire que j'ai trouvé rapidement la porte de la cuisine collective.
0: Est-ce que vous aviez des appréhensions avant de pousser cette porte-là?
1: Oui, parce que j'imaginais que... comment je pouvais me retrouver dans cette situation-là, d'aller dans une cuisine collective? Oui, c'est...
0: Qu'est-ce que vous voulez dire? C'était pas pour vous dans votre tête?
1: Oui, c'est ça.
0: C'était pour qui?
1: Ah, ben, je l'ai découvert en y allant. C'était pour tout le monde. C'était pour tout le monde.
3: Regarde le bénéfice.
0: Ben,
3: que
0: c'est
3: ça. Aujourd'hui, c'est moi, ça.
0: Parce que vous vous êtes fait une amie en cuisinant, Pierre,
1: oui.
0: Mélanie.
1: Oui.
0: Mélanie, c'est une amitié qui dure depuis 20 ans.
1: Oui.
0: Comment ça?
3: Ouais, comment ça, Pierre?
1: Ah, ben là, il n'y a pas de livre de recettes pour ça, là. Mais je sais pas, je sais que Mélanie, elle avait un rire qui a pas changé, là, mais que j'entends moins souvent, mais que je la côtoyais. Et son rire me rappelait, là, j'ai pas tous les noms exacts, là, le rire du personnage, de l'acteur qui incarnait Amadeus Mozart, là, dans le film.
0: OK, vous êtes tombé sous le charme d'un rire.
1: Oui,
0: en
1: oui,
0: cuisinant.
1: Oui, oui, oui.
0: Et donc, vous avez décidé
1: tonitruant.
0: Vous alliez continuer à l'entendre. Mélanie, qu'est-ce qui vous a charmé amicalement chez Pierre?
3: Ben moi je peux pas l'expliquer cette relation là. J'ai jamais lu Montaigne, mais ça a l'air que lui réfléchissait avec la Boétie à sa relation d'amitié. Fait que vous pourrez me corriger si vous l'avez lu là, mais il disait j'ai pas d'explication. C'est parce que c'est toi, c'est parce que c'est moi.
0: Mm.
3: Ben j'ai l'impression que c'est un peu ça pour moi puis Pierre, parce qu'on est vraiment très opposés, très différents, mais je pense qu'on se rassemble au niveau des valeurs. Puis c'est ça qui est notre ciment. Moi ce que j'aime de Pierre, c'est une encyclopédie, c'est des archives, c'est plein de choses sur plein de sujets. Donc il m'éduque beaucoup, puis moi, j'adore apprendre. Donc, j'aime ça. Mais je pense aussi on est des êtres tous les deux très sensibles, puis on se rejoint dans notre sensibilité et aussi dans la solidarité. Je pense que c'est une valeur qui compte pour nous, puis que ça nous rejoint.
0: La solidarité est une valeur, je crois, au cœur des cuisines collectives, parce qu'on cuisine ensemble. Question que tout le monde reparte avec des repas, que tout le monde reparte avec les épaules un peu plus légères aussi. C'est fou la place que ça prend cuisiner dans un quotidien. Jean-Philippe Laperrière, d'un point de vue sociologique, est-ce que cuisiner avec quelqu'un, ça peut favoriser la création de liens?
2: Oh, complètement. Mais je pense dans un premier temps qu'il faut, ben, comme sociologue, si on veut vraiment faire l'exercice, là, moi, je m'inscris beaucoup dans les approches socio-anthropologiques, notamment françaises, et je pense qu'il faut rappeler que l'alimentation, c'est constitutif de l'humain, c'est constitutif de l'individu, mais on oublie souvent tout le volet culturel ou social. On valorise beaucoup tout ce qui est le patrimoine biologique. Donc, il faut manger des nutriments, faut bien manger, faut manger des fruits et légumes. On parle de plus en plus, notamment depuis le nouveau guide alimentaire canadien, du plaisir.
0: Ouais.
2: Le plaisir est constitutif. Le plaisir aussi, ça fait partie de nos sens. On a du plaisir à manger sucré et autres. Mais on oublie souvent le côté plus culturel de l'alimentation. On a l'impression que c'est un corollaire. Alors que dans les faits, c'est complètement constitutif. C'est-à-dire que nous sommes construits à la fois par un patrimoine biologique, mais aussi par son côté culturel. Parce que incorporer des aliments, c'est pas seulement incorporer des aliments au sens de vitamines, c'est aussi incorporer une identité, incorporer des produits et se construire avec l'alimentation.
0: Ouais.
2: Et ça explique en grande partie pourquoi on refuse de consommer certains aliments et pourquoi aussi on refuserait de partager ces aliments-là avec certaines personnes. Ça fait bizarre de le dire comme ça, là, mais on ne mange pas avec n'importe qui, on ne consomme pas n'importe quoi. Et là, je fais vraiment référence au répertoire alimentaire, c'est-à-dire à tout ce qui fait en sorte que l'individu pense en bien à son alimentation. Alors là, je fais du pouce sur Lévi-Strauss qui parlait que l'alimentation doit être bonne à manger, mais bonne à penser.
0: Oh oui.
2: Et certains marketeurs disaient même bonne à rêver. Et ça, évidemment, le marketing a su trouver un moyen de nous faire rêver.
0: Mais je trouve ça intéressant parce que vous nous dites on ne mange pas avec n'importe qui. Mais dans une cuisine collective, on mange avec n'importe qui.
3: Ça s'apprend.
0: Exactement. On ne sait pas nécessairement qui seront les membres qu'on va rencontrer. Parfois, ce sont des personnes qui ne nous ressemblent pas du tout et avec lesquelles on se découvre des affinités, comme dans le cas de Mélanie et Pierre. Donc, en quoi partager un repas, et peut-être même le

0: cuisiner ensemble peut faire tomber certaines barrières?
1: Mais je pense que c'est pas naturel, c'est-à-dire que dans les faits, Mélanie en saurait plus que moi, mais il faut apprendre à partager. Je pense qu'il y a des récits de cuisine collective qui sont pas toujours joyeux. Mm-hmm. Il y a des mauvais moments. Mais je pense qu'il faut revenir, et bon, je cite Lévi-Strauss parce que c'est un fondateur, qui disait que la cuisine est un langage. Donc c'est un langage qui nous permet d'entrer en relation, c'est-à-dire le fait de cuisiner, c'est en soi un langage parce qu'il y a des gestes, bon, il y a des règles à suivre pour avoir le goût optimal, mais c'est aussi une manière de rentrer en relation avec les personnes, et ça va nous ouvrir. Et ça va nous ouvrir à plus, peut-être, ou peut-être pas du tout. Vous savez, on peut avoir une conversation avec quelqu'un dans la rue et ça durera le temps d'attendre l'autobus.
0: Et c'est bénéfique quand même.
1: Et c'est tout à fait bénéfique. Mmh. Mais parfois, on va plus loin. Et ici, on a un exemple extraordinaire avec Pierre et Mélanie où ils sont allés beaucoup plus loin. Donc, l'expérience de partager, et je pense que c'est d'autant plus vrai si plusieurs cultures se côtoient.
0: Oui.
1: Parce que si on est trois personnes natives du Québec qui cuisinent sauce à spag et pâté chinois, ça va. Mais si on commence à insérer des aliments plus complexe, ou des mets qu'on n'est pas familier, des arômes qui nous font peut-être un peu peur. Vous pouvez penser à toutes sortes d'épices qui, a priori, ne font pas nécessairement rêver. Ben, il faut apprendre à les aimer. Et ça, c'est vraiment un apprentissage qu'on peut faire avec les autres et qui demande de l'accepter. Donc, il faut vraiment s'ouvrir à l'autre.
0: Mais ce qu'on entend aussi là-dedans, c'est une certaine vulnérabilité. Si je reviens à mon groupe, on n'a pas tous et toutes les mêmes connaissances en cuisine. Des fois, je demande à un de mes amis pourquoi t'es en train de peler la courgette, tu sais. Puis, es-tu sûr que c'est comme ça que tu veux couper ce légume? Puis je me demande si cette espèce de position d'apprentissage, de vulnérabilité, de découverte de saveur, ben ça nous rend pas plus, je sais pas, réceptifs à la rencontre, Mélanie.
2: Oui, moi je partage ton point de vue. Je pense que ça demande du courage d'intégrer un groupe de cuisine collective. Pourquoi? Parce que c'est un geste intime. Tu vas mettre, je veux dire, il y a quelqu'un qui a mis ses mains là-dedans, qui a mis aussi son amour, son temps, mais quand même cette personne-là, a priori, peut-être ta relation, elle est récente avec cette personne-là ou avec ce groupe-là, puis là, tu dois faire confiance. Donc, il faut développer la confiance. Ça, ça demande du courage et c'est un geste intime, celui d'ingérer des aliments que quelqu'un d'autre a préparé ou qu'on a préparé avec d'autres. Et il faut placer ça. Il faut que la cuisine collective soit assurément un espace sécuritaire pour permettre à tout ça de s'exprimer. Et là, oui, on va accepter. Mais quand on accepte la nourriture qu'on a cuisinée à quelqu'un d'autre, je veux dire, c'est vraiment un geste d'amour, là.
0: Oui, c'est vrai. C'est très tendre comme activité. Pierre, est-ce que vous vous attendiez à créer des liens d'amitié en franchissant le pas vers la cuisine collective?
3: J'étais ouvert à tout. J'étais ouvert complètement. Parce que c'était aussi une forme d'aventure. Là.
0: Oui.
3: Alors, j'étais ouvert à ça.
0: Donc, ça vous a pas surpris de vous dire, waouh, cette fille-là est donc bien chouette.
3: Mais il faut dire qu'elle a ouvert la porte aussi. Elle m'a invité dans son cercle familial. Alors, ça a permis de bâtir une amitié qui a duré dans le temps.
0: C'est beau.
2: Fait que j'étais plus entreprenante que toi, tu vois.
0: C'est ce qu'il semble dire, oui. Là, c'est mon impression aussi, Mélanie. Le Guide alimentaire canadien recommande maintenant de partager le repas en bonne compagnie parce que ça contribue à une saine alimentation. Pourtant, on n'a jamais autant mangé seul. Jean-Philippe, est-ce qu'une cuisine collective peut être utile sur le plan non seulement de l'amitié, mais de l'alimentation saine?
1: Complètement. Ben d'abord, pourquoi on mange de plus en plus seul, c'est que de plus en plus de foyers uniques, de personnes uniques, notamment dans les grands centres urbains, donc en ville. C'est un vrai enjeu qui est assez peu discuté. À vrai dire, je pense que statistiquement, dans les villes très concentrées comme Montréal, c'est plus de la moitié des personnes qui vivent seules dans des foyers uniques. Et voyez-vous, pour avoir enseigné pendant plusieurs années à l'UQAM sur ces questions-là, j'ai essayé de faire avancer cette idée-là de chercher sur le manger seul. Et c'est un objet qui est assez peu étudié. Je dis pas qu'il y a rien du tout, mais assez peu. Il a été surtout étudié à l'époque de la COVID. Donc, ça nous montre en fait comment c'est quelque chose qui est très présent, mais qu'il fallait un événement pour en parler davantage. Et pour ce qui est de vous me disiez de découvrir des nouvelles choses, ben c'est effectivement un moment d'apprentissage. C'est un moment où on on rentre en relation puis on apprend à goûter, parce que vous savez, goûter, c'est d'abord s'ouvrir à quelque chose, mais ça peut amener le refus, hein. Vous savez, quand on goûte quelque chose sur le coup, bon, ça peut nous plaire, ça peut nous déplaire. Donc les anthropologues parlent justement d'une double incorporation, c'est-à-dire il y a le mettre en bouche et il y a l'avaler. Donc on peut le goûter, on peut ne pas vouloir poursuivre. Oui. Mais peut-être que je me suis perdue un peu.
0: Non, pas du tout. Je trouve ça intéressant parce qu'on revient à l'idée de vulnérabilité, de s'exposer devant des gens qu'on connaît pas ou qu'on connaît peu en disant, OK, ça, j'aime pas ça. Ça, je ne sais pas faire. Ça, veux-tu me montrer? Ça, j'ai envie de te le faire découvrir. Pour moi, il y a quelque chose d'extrêmement chaleureux et humble dans l'activité de cuisiner ensemble. Puis je pense que c'est peut-être ce qui peut favoriser des rapprochements amicaux.
1: Complètement. Mais il faut se mettre en situation. Par exemple, on peut dire que la cuisine c'est un langage, que ça nous permet de s'ouvrir à l'autre, mais il faut s'ouvrir à ça. Et combien de fois on sait qu'on veut s'asseoir avec côté de quelqu'un, on passe par exemple juste à un espace public et on va sentir qu'il n'y a pas de contexte d'ouverture. Donc il faut se mettre dans cette idée-là, il faut s'ouvrir à l'autre et vouloir aussi goûter l'autre. Ça fait bizarre de dire ça comme ça, mais si je vous partage une recette qui vous est complètement inconnue, mais il faut que vous soyez curieux, curieuse de la goûter. Oui. Il faut que vous vouliez découvrir ce que je suis. Et quand je parle d'incorporation d'aliments, je parle aussi d'incorporer l'autre. Quand je dis qu'on incorpore des imaginaires, qu'on incorpore en fait que la nourriture doit être bonne à rêver, mais c'est que il faut qu'on désire incorporer ça. Si je goûte, par exemple, votre recette, il faut que on souhaite qu'elle fasse partie de nous.
0: Exact.
1: Et ça me fait justement penser à une très, très belle histoire dans les cuisines collectives, mais un autre groupe. Bon, il y en a partout à Montréal. Vous savez.
0: Il y en a partout au Québec et au pays.
1: Tout à fait. Et c'est une personne, un homme qui est devenu veuf et qui a décidé de partager des recettes de sa famille et qui a contacté sa sœur notamment pour avoir les recettes parce qu'il voulait partager ça. Il voulait rentrer en dialogue avec les personnes de la cuisine et il voulait leur faire connaître aussi ce qui le faisait rêver.
2: Il y a une idée de transmission là-dedans.
1: Il y a une idée de transmission, mais tout ça doit être fait dans un contexte d'accueil. Mm-hmm. Et pour avoir travaillé plusieurs années à Saint-Léonard, qui est un quartier particulièrement multiculturel, un des plus importants à Montréal, ben il faut savoir que cette cohabitation-là, elle n'est pas naturelle. On doit s'ouvrir à ça et vouloir découvrir des nouveaux produits. Hein. C'est pas facile de découvrir des nouveaux produits.
0: C'est cette posture d'ouverture, je crois, qui est si intéressante dans les groupe de cuisine collective. On reçoit des questions sur la bulle de conversation de l'application Radio-Canada Audio, notamment Daniel qui demande, lorsqu'on a la maladie cœliaque, est-ce que c'est possible de participer aux activités de cuisine collective?
2: Groupes peuvent se constituer avec des spécificités selon les réalités des personnes qui les composent.
0: Exact.
2: Donc, on va rassembler les gens en fonction des objectifs qui doivent être communs, qui doivent être partagés. La bouffe du Carrefour à Saint-Hubert avait une cuisine collective pour personnes cœliaque. Je ne sais pas si c'est encore le cas parce que des fois, ça va, ça vient. Là. C'est mouvant, là, la cuisine collective.
0: Absolument.
2: Ça s'adapte à qui compose les groupes. Mais si cette dame-là souhaite intégrer un groupe de cuisine collective cœliaque, on lui laisse mes coordonnées. Je vais lui parler après puis je vais la guider. Là.
0: Et je tiens à dire que si on est chanceuse comme moi, on peut être dans un groupe où il n'y a aucun gluten, aucun lactose, aucun soya. On est très créatif et créative dans nos recettes, mais ça, c'est possible. Donc,
2: ça, c'est bon pour le cerveau, être créatif. Hein? Ça garde le cerveau en santé.
0: Voilà, et si c'est pas une façon de se sentir aimé que de compter sur des gens qui acceptent de cuisiner avec de tels compromis, je sais pas c'est quoi être aimé. Il y a un autre aspect de la cuisine qui est intéressant, à mon sens, pour la création d'amitié, c'est le fait que on est fier de soi. On a cuisiné, dans mon cas, pendant 4 heures. On a eu chaud, on a sué, on a appris des techniques qu'on connaissait pas. On ressort avec 15 petits plats. Puis on se dit, je suis meilleure que je le croyais. Puis l'estime de soi, ça compte quand vient le temps d'entrer en relation avec les autres.
2: Parce que ça nous fait prendre des risques.
0: Intéressant.
2: Ça nous fait prendre des risques. Quand on gagne en confiance, quand on gagne en estime, on ose. Et la prise de risque est moins menaçante. Et quand on réussit, comme tu as dit, c'est quelque chose qui se construit. Donc, ça a un effet épanouissant sur la personne. Ça améliore sa vision d'elle-même et ça lui permet de davantage s'intégrer, davantage s'investir, davantage contribuer. Puis, c'est pas quelque chose de... Peut-être vous pourriez ajouter quelque chose, les garçons, là, mais c'est pas quelque chose qui s'applique juste à la cuisine collective. L'acquis que tu développes en cuisine, après ça, il est transversal. Il va s'exprimer dans plein d'autres lieux où toi, tu vas contribuer. Là.
0: Absolument. Pierre, est-ce que vous vous sentez plus riche depuis que vous avez fait de la cuisine collective?
3: Oui, disons que ça a été une expérience enrichissante. J'aurais aimé ça qu'elle se prolonge, mais à un moment donné, c'est la cuisine.

0: C'est interrompu, mais oui, c'était sans doute enrichissant, puis on devait même s'entendre pour les menus, hein.
1: Ah, ça, c'est un bel exercice, hein,
0: oui,
1: de communication.
0: On planifiait, puis il fallait s'entendre sur les menus. Alors, on discutait, puis il y avait des échanges, et la plupart du temps, c'était fait avec beaucoup d'humour, puis de cordialité.
1: Un mot pour les personnes qui nous écoutent, puis qui sont peut-être timides de lancer un groupe de cuisine. Puis d'ailleurs, je souligne qu'il y a une personne qui nous a écrit pour dire, moi, ça se fait pas dans une cuisine collective, mais entre amis, on se réunit souvent pour cuisiner, que ce soit pour aider de futurs parents, par exemple, ou pour le plaisir. Donc, cuisiner ensemble, c'est une activité possible dans un paquet de cadres. Alors, un mot pour les personnes qui hésitent à appeler des gens puis dire « on cuisine-tu ensemble? » Jean-Philippe?
2: Pourquoi pas? Essayez-vous. Les sociologues récents parlent d'optimisation de soi.
1: J'aime.
2: Alors, oui, complètement. Écoute, ça participe à l'appartenance. Hein? Mm-hmm. Ça participe aussi à une manière de se distinguer par rapport au groupe. C'est pas toujours bien la distinction parce qu'on peut dire qu'on est un... on est peut-être un mangeur de produits très fins, mais ça amène tout le courant des foodies, par exemple, qui se traduit très mal en français. Là, on n'a pas l'équivalent.
1: Les gourmands.
2: Ben tout à fait. Mais ces gourmands-là, donc, ce sont des gens qui s'identifient à leur curiosité alimentaire, à leur prise de risque, pour prendre les mots de Mélanie. Et voilà. Donc, il faut, comme on le dit depuis le début de la conversation, s'ouvrir. Et tous ces exercices-là participent à notre identité. Ouais. Et c'est ce qui explique pourquoi c'est si difficile aussi s'ouvrir. Parce que si, par exemple, je suis un mangeur de viande ou je suis un mangeur de blé, hein, ça paraît banal, là. Mais si je suis un grand promoteur de la céréale de blé, ben, il va falloir que je me déconstruise d'une certaine manière pour m'ouvrir à d'autres types de céréales, à d'autres types d'aliments. Vous savez, moi, dernièrement, j'ai goûté à du millet. Je vais peut-être lancer une mode là aujourd'hui.
1: C'est super bon, le millet.
2: Complètement, mais moi je l'associais à rien de spécial, sinon à une céréale qui pouvait s'insérer dans du pain. Et c'est un peu par hasard que j'ai goûté au millet. J'ai dit mon Dieu, mais c'est beaucoup plus parfumé, beaucoup plus floral, par exemple, que la semoule de blé, qui est pourtant fondamentale dans la cuisine méditerranéenne, mais que dans mon cas à moi, je me dis je pourrais la substituer parce que j'ai trouvé le goût plus subtil. C'est comme les huiles, hein, finalement. Donc il faut vraiment s'ouvrir à ça, puis se dire que ces expériences-là nous permettent de mieux exprimer, de mieux incorporer ce qu'on est, puis finalement de dire ce qu'on aime. Vous savez, les marketeurs, ils sont particulièrement bons. Aujourd'hui, on a des pastilles de goût. Ben tout ça, c'est apprendre à nommer. Apprendre à nommer, c'est expérimenter, c'est échanger, c'est développer un langage, développer un discours. Et tout ça, c'est possible dans les cuisines collectives. Et j'ajoute que c'est aussi un des éléments qu'on promouvoit à la table sur la faim. Parce que la table sur la faim, c'est un organisme de défense des droits, mais c'est surtout un organisme qui promouvoit la concertation, s'asseoir ensemble, mais aussi toutes les solidarités, l'aide alimentaire, mais tous les projets qui nous permettent de faire société ensemble, de s'asseoir ensemble et de parler de nourriture.
1: Et ça, c'est très beau. Pierre, Mélanie, un mot pour encourager les gens à se faire des amis à la cuisine collective. Pierre?
0: Ah ben c'est une façon d'assurer là, que quand on ouvre la porte du frigo, bon on a des réserves.
1: Oui.
0: On a une réserve.
1: Absolument. Mon congélateur est encore rempli de la petite magie de la cuisine collective et ces temps-ci, ça m'aide beaucoup. Mélanie?
3: Bien, je dirais que il faut se donner une chance et donner la chance au groupe aussi. Alors si au début on est hésitant, se donner de l'espace pour apprivoiser cela. Les animatrices, animateurs de cuisine collective sont vraiment des personnes incontournables dans la bonne conduite de l'animation puis de l'activité. Ne pas hésiter à s'ouvrir auprès de ces personnes-là qui vous accueillent sans jugement puis qui veulent que vous puissiez vous intégrer de façon optimale. N'hésitez pas si vous avez des préoccupations. De les partager pour qu'elles vous aident à vous intégrer.
1: Nous, Sandra nous fait même du sucre à la crème sans gluten et sans lactose. Merci beaucoup pour cette conversation.
2: Merci
1: Pierre Lachapelle. Merci Jean-Philippe Laperrière. Merci. Je rappelle que vous êtes sociologue de l'alimentation, directeur de la table de concertation sur la faim et le développement social du Montréal métropolitain. Merci à vous, Mélanie Lamoureux, chargée de projet à la mobilisation des régions au regroupement des cuisines collectives du Québec. D'ailleurs, si vous voulez savoir si l'une des 1300 cuisines collectives du Québec se trouve près de chez vous, vous pouvez visiter le site web du regroupement des cuisines collectives du Québec.

0: Dans quelques jours, ma prochaine invitée va participer à un exercice très intriguant, porté sur scène l'univers de François Pérusse. Salut, Ève Landry.
1: Allô.
0: C'est pour la pièce Boulevard Pérusse qu'on se réjouissait de vous recevoir. Puis là, hier, en onde, on a appris le décès du grand Marc Messier à l'âge de 78 ans, avec qui vous avez partagé l'écran dans la série À cœur battant. Donc, on va d'abord prendre quelques minutes pour souligner son legs, si vous êtes à l'aise avec ça.
1: Oui.
0: Puis, on va le faire avec votre collègue, l'autrice de la série, Danielle Trottier. Bonjour, Danielle.
2: Bonjour, Rosemée. Bonjour, Ève.
1: Allô, Danielle.
0: Ben, j'aimerais commencer en vous offrant mes condoléances à toutes les deux. Pour vous, Marc Messier, qu'est-ce qu'il représentait, Ève Landry?
1: Eh là là. Moi, je suis bouleversée depuis hier, puis j'ai à peine partagé quelques temps avec lui. Tu sais, mm-hmm. On a tourné quelques scènes et il a marqué mon passage dans cette carrière-là, mettons, tu sais. J'ose même pas imaginer la peine que vivent ses proches en ce moment parce que Marc, c'était, t'avais pas le choix d'embarquer avec ses yeux-là, là. tu t'embarquais directement à la même place que lui puis tu le suivais puis c'était une vague extrêmement agréable. Puis tu la surfais là-dessus puis après ça tu finissais, tu dis, waouh, on a fait ça, man. Puis je tiens à préciser qu'au-delà de l'acteur, c'était un humain, qui rejoignait toutes les générations. Tu sais, des fois on dit, ah ouais, mais pour cet âge-là, il était drôle. Non, lui, pour cet âge-là, il rejoignait. Des fois, c'est un humour que tu fais, ouais, c'est un peu mon oncle, lui. Non.
0: Mm.
1: Il rejoignait toutes les générations, puis il s'adaptait à toutes les générations dans l'humour. Puis ça, moi, ça m'a toujours fasciné, puis bien impressionné. On le trouvait drôle pour vrai,
0: ouais,
1: tout le temps.
0: Une vivacité d'esprit assez extraordinaire.
1: Tout à fait.
0: Danielle Trottier, pour vous, Marc Messier, ça représente quoi, qui?
2: Ben, d'abord, Marc, c'est un rêve, hein, pour un auteur. On espère un jour écrire un rôle qui va lui convenir et qui va être à sa hauteur. Et quand moi j'ai commencé à créer le personnage Hervé Dubois, je cherchais le Hervé qui pouvait à la fois nous parler d'un crime absolument odieux. Puis qu'en même temps, il va être assez sympathique pour qu'on essaie de le comprendre. Puis c'était extrêmement difficile à confier à un acteur. Et quand j'ai contacté Marc pour lui proposer ce rôle-là, c'était incroyable qu'il accepte ce type de rôle-là, mais avec une telle humilité, avec un tel doute. Ça, c'est quand même un signe que on est avec la bonne personne là, quand il y a cet échange-là. Mais c'était un rêve d'auteur là, de travailler avec cet acteur-là.
0: Oui, puis dans la pluie d'hommages à laquelle on assiste depuis hier, c'est sa gentillesse qui semble le plus souvent soulignée. On a l'impression que c'était un vrai gentil auquel vous avez confié un rôle de méchant, Danielle, dans À cœur battant.
2: Oui.
0: Je rappelle celui d'un meurtrier qui tente de renouer avec sa fille, interprété par Ève. On va écouter un extrait de la scène ultime de la série, comme vous la nommez, Danielle Trottier.
3: C'est les fleurs que ta mère préférait.
4: Je m'en souviens très bien.
3: C'est que je pense à elle tous les jours.
4: On est deux.
3: Je lui parle aussi. Je lui demande de m'aider à rétablir le pont avec toi.
4: Est-ce que tu écoutes ce qu'elle dit? Je veux dire ce qu'elle dit, puis tu n'as pas l'air de comprendre. Elle te dit, tu pourras t'essayer le reste de ta vie. Elle te pardonnera jamais de l'avoir privée de toutes les années que j'avais à vivre avec elle.
0: Écrire pour un monument comme Marc Messier, une scène aussi complexe, Danielle Trottier, ça vous a plongé dans quel état?
2: Ben là, je suis obligée de me ramasser parce que c'est un choc. C'était, j'écrivais dans le fond, un homme qui cherchait le pardon et qui cherchait le pardon à l'extérieur de lui. Donc, il pensait que pour continuer à vivre, il fallait que ce soit sa fille qui lui pardonne. Et donc, ça m'a forcé à faire toute une réflexion sur le pardon pour arriver ultimement à dire, toi-même tu te pardonnes pas, comment les autres pourraient le faire? Mmh. Alors ça, et là j'avais deux grands comédiens pour livrer ça. On entend la voix d'Ève qui est bouleversante en face de ce grand comédien-là. Et c'était, tu sais, c'est souvent des grandes occasions de réflexion, ce genre de scène-là. Mmh. Et ça, c'était monumental. Puis je dois dire que les deux acteurs ont été là, époustouflants lors de ce tournage-là.
0: Dans les
2: je sais pas, Ève, comment tu réagis?
1: Non, mais moi aussi, de la réentendre, c'est toujours touchant de dire, OK, j'entendrai plus cette voix-là. C'est tout le temps bien touchant. Mmh. Mais oui, effectivement, tu sais, d'embarquer dans cet univers-là, puis il voulait tellement que je l'aime, son personnage. C'est ça aussi qui était beau. Tu sais, il voulait tellement que sa fille lui pardonne, comme dit Daniel, c'était son seul but. Fait que de jouer ça avec lui, puis d'avoir ces grands yeux-là qui te regardent, puis qui font comme aime-moi. Mon Dieu, c'était extrêmement touchant d'affronter ça, d'aborder ça avec lui, puis d'y aller de fond. Puis effectivement, comme dit Daniel, il doutait tout le temps. Il était tout le temps en train de me demander, penses-tu que ça c'est correct? Je fais, hey, pardon.
0: Vous êtes Marc Messier.
1: Oui, là, avant de demander à Roy Dupuis, là, moi, je sais pas. Moi, je te dis que c'est merveilleux, je te dis. Non, c'était extraordinaire.
0: Donc, gentillesse, humour et humilité, c'est ce qu'on retient de Marc Messier.
2: Oui, puis j'ajouterais discrétion. Mm-hmm. Il était d'une discrétion, là. C'était absolument incroyable. Tu sais, il aurait pu en faire des tonnes.
1: Tout à fait.
2: Mais non. C'était d'une humilité, d'une discrétion que je trouvais, même dans son départ. Ça a été ma première réflexion. Il y a un départ tout en discrétion, comme lui, il était. En tout cas, mon amour est pour lui pour le reste de sa vie, parce que je pense qu'il continue ailleurs.
0: Merci d'avoir pris le temps de nous parler de ce grand acteur dont on veut s'ennuyer. Au revoir, Daniel Trottier, puis encore une fois, mes condoléances.
2: Merci, Rose-Aimée.
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0: Ben là, c'est le petit cœur un peu amoché. On va continuer l'émission.
1: Mais je pense qu'il aurait aimé ça, là, qu'on parle de grande niaiserie. Là, on va y aller.
0: J'aime ça. OK, passons à la grande niaiserie. Je n'aurais jamais osé parler de votre projet comme ça, mais puisque je vous cite, c'est légitime.
1: Allons-y.
0: Ève Landry, qui joue du François Pérusse, on dirait qu'on s'attendait pas nécessairement à ça.
1: J'avoue.
0: Comment le projet de la pièce Boulevard Pérusse est arrivé vers vous?
1: C'est Hugo Bélanger qui m'a appelé, le metteur en scène. Ça fait longtemps qu'on essayait de se croiser dans le milieu. Ça fait longtemps qu'on avait travaillé ensemble au conservatoire dans une pièce vraiment, encore une fois, très dramatique sur les camps de concentration. Mais là, cette fois-là, depuis, on connaît la carrière de Hugo. Il fait de la comédia dell'arte et tout ça. Puis jamais je pensais... en tout cas, puis là, il pense à moi pour ça. Il m'avait vu l'année passée dans Sol de Marc Favreau, Estradinaire, Stradivarius. Puis il savait déjà, on savait qu'on voulait retravailler, mais là, je sais pas trop. À partir de là, il a fait, OK, parfait, c'est sûr que ça va se faire. Puis là, il y avait eu déjà quelques appels que j'avais pas pu. Puis là, cette fois-ci, j'ai fait, ben là, let's go, Pérusse, ça se passe. Là,
0: OK, mais... Bon, votre dernière collaboration portait sur les camps de concentration.
1: On va ailleurs.
0: On vient de parler d'un projet là où votre père meurtrier essaie de renouer avec vous.

0: trouve drôle, je pense. Là.
1: Si vous êtes un ami de Flandry, écrivez-nous. Puis c'était quoi votre rapport à l'univers de François Pérusse?
0: Hey, pour vrai, pas autant fan que tout le monde, je pense. Je veux dire, moi, je connais Pérusse comme tout le monde, puis je connaissais toutes je connais les grandes lignes, mais je connais pas les sketchs par cœur. Mais tu sais, c'est un univers. Tu sais, je savais à quel point il était aimé, mais là, de me plonger là-dedans, je me rends compte. Tu sais, les fans connaissent les répliques par cœur non-stop. Je le savais, mais là, je suis abasourdi par
1: moi,
0: ça.
1: Moi, quand un homme dans la quarantaine me dit une phrase que je comprends pas, je réponds François Pérusse.
0: C'est sûr.
1: C'est toujours ça.
0: C'est sûr. C'est une bonne non. C'est un bon lien que tu fais. Effectivement, non, mais pour vrai, mais mon lien, moi, c'est ça. J'étais pas une fan finie, mais je connaissais l'univers puis j'adorais l'homme derrière. Ouais. J'adore François. Fait que j'étais comme, OK, c'est sûr que ça me tente d'aller dans cet univers-là puis de toucher à ça.
1: Mais justement, ces fans, en tout cas ceux que je connais, sont intenses.
0: Oui.
1: Ils connaissent tout. Ils l'aiment. Puis là, je
0: Moi, ils me font même un peu peur,
1: ben,
0: je te dirais.
1: C'est ça, comment là, vous sentez?
0: Ben, c'est ça, j'ai très, très hâte à la première. Pour être très, très honnête avec toi, moi, j'aime bien ça, à la générale, d'amener... Je me mets tout le temps une personne dans la salle qui me connaît,
1: ouais.
0: Qui connaît le milieu. Là, j'ai appelé 10 personnes fans de Pérusse, mais fans de Pérusse. Puis ils vont être là, à la générale, des amis à moi. Puis là, c'est eux qui vont être mon barème de faire comme... On va-tu se faire ramasser avec une brique puis un fanal où les fans vont embarquer? On va le savoir vendredi
1: mais
0: soir.
1: Mais la générale, il est un peu tard, non?
0: Mais là, après ça, rendu là, tu fais... Mais non, mais je veux dire, on le sait que ça marche, on est tous des fans, puis il y a des fans de Pérusse dans le show, on se doute bien. Mais pour moi, personnellement, je vais avoir envie d'entendre rire ce monde-là. Puis ça, mais après ça, tu fais, advienne que pourra, là. Tu sais, tu fais, si toi, t'aimes pas ça, nous, on s'en fout, on est super contents du show qu'on a fait, puis on l'aime, là, puis il va être bon, ce show-là. Fait que si les fans, je serais bien étonné que les fans n'embarquent pas, là, on a vraiment mis... Le trois quarts des blagues de Pérusse sont là, c'est impossible là, que ils vont être contents, ils vont se reconnaître, puis ils vont parler. En fait, j'ai juste peur qu'ils parlent tous en même temps que nous.
1: Ah!
0: Faut juste, va falloir qu'ils se calment un peu.
1: Ah ben, ce sera un bon test. Justement, à quoi ça ressemble la pièce Boulevard Pérusse?
0: Ah mon Dieu.
1: Il y a des personnages donc qu'on connaît déjà. Si vous avez peur que la foule parle en même temps que vous.
0: Il y a certains personnages qui reviennent que vous connaissez. C'est comme un 2 minutes du peuple qui dure 1h30. C'est un pur bonheur. Tu sais, à chaque fois qu'un sketch de Pérusse termine, tu fais tout le temps, ah, j'en aurais pili plus. Ben là, c'est ça. T'en as 1h30, bien, bien tassé.
1: Puis il y aura donc des références à des sketchs cultes aussi, par exemple.
2: Mais là, ton chum Gilles qui te doit 20$.
3: Ouais, je suis pas pour l'appeler, là.
2: Mais comment ça, une dette, c'est une dette?
3: Ouais, mais une dette, c'est une dette.
2: Ah oui, une dette, c'est une dette.
3: Ah oui, mais une dette, c'est une dette. Une dette, c'est une dette.
4: Gilles, tu dois 20$. Le petit va perdre la face quand on va l'appeler.
3: Je vais l'appeler, mais je te dis que j'aime pas ça.
2: Ouais, mais ça, le doigt.
3: Je sais bien, mais là.
5: Allô?
3: Allô, Gilles, c'est Léon!
0: Donc, mais oui.
1: Des références cultes, mais ça demeure une histoire originale.
0: Oui, tout à fait. Moi, pour être bien honnête, là, je trouve que l'histoire, c'est une belle excuse pour faire des blagues. En toute honnêteté, là, mon interprète, moi, là, je fais, cette histoire-là, elle sert pas mal à faire des blagues sur un stage, puis c'est parfait de même, c'est ça qu'on aime. Moi, j'adore ça. Puis la rigueur que ça demande, tu sais, Pérusse, ça va vite, là, c'est surtout ça. Moi, c'est une des raisons pour lesquelles, quand j'ai reçu le, parce qu'on n'a pas reçu le texte, on l'a dit à plusieurs reprises, on a reçu un audio de François.
1: Une heure et demie de
0: François
1: Pérusse.
0: Qui fait tous les personnages. À sa manière, c'est sa façon à lui d'écrire.
1: Ben oui.
0: On la respecte. Mais quand j'ai reçu ça, j'ai fait, hey, je veux réussir à rendre ce delivery dans ce...
1: Parce que
0: le côté de la rigueur m'a appelé énormément. J'adore ce côté-là.
1: OK, mais qu'est-ce qui demande la rigueur? C'est le rythme.
0: Et la musicalité derrière. Tu sais, on s'entend, François Pérusse, les blagues sont bonnes, mais ce qui rend la blague bonne, c'est le delivery. Tu sais, son delivery n'a pas de bon sens. Puis si tu le fais pas comme il faut, puis si tu mets pas l'intonation puis l'accent à la bonne place, tout d'un coup, ça devient une blague un peu plate. Tu sais.
1: Donc, est-ce que vous devez imiter les intonations de François Pérusse à titre d'interprète ou vous les réinventez un peu?
0: On est tous passés par l'imitation, je pense,
1: ouais.
0: Ou presque, parce que pour pogner la musicalité puis le rythme, moi, en tout cas, personnellement, je vais parler en mon nom, je suis passé par l'imitation au départ pour pogner la musique. Puis après ça, rendu là, teinte la personnalité de l'actrice derrière ou tu sais qu'est-ce que moi je veux donner au personnage et François a vu le show naturellement puis il aime ça ce côté-là il fait tu sais je pense qu'on entend encore le François Pérusse en arrière mais on voit le petit côté de plus que l'acteur a mis puis ça je pense que c'est agréable puis ça aurait été dommage qu'on reste juste dans l'imitation tant qu'à ça on aurait fait du lip-sync
1: on apprenait dans la

0: presse que vous apprenez parfois vos textes au Jardin botanique. Est-ce que vous êtes promené en parlant vite, vite, vite dans les sentiers du Jardin botanique?
1: Ben, je suis allée cette année, mais avec mon fils. Fait que non, j'ai pas eu l'occasion. Okay. Mais dans le quartier chez nous, avec mon chien, là, si tu me vois avec mon chien, généralement, je me parle tout seul. Puis oui, cette année, il y a eu du Pérus, assurément, dans les rues du centre-sud.
0: François Pérus a dit qu'il rêvait depuis longtemps de monter un boulevard. Pour les gens qui n'ont pas étudié au conservatoire, c'est quoi ce genre-là, Yves Landry?
1: Le genre qui n'est pas étudié au conservatoire, tu dis?
0: Non, pour les gens qui n'ont pas étudié au conservatoire.
1: Ah,
0: parce que peut-être que c'est un genre étudié au conservatoire, dites-le moi.
1: Ben, t'as peu, je comprends pas ta question.
0: C'est quoi un boulevard?
1: Ah oui, non, ben là, t'as peu, oui, ça. Ça. Moi aussi, même moi, non, mais pour vrai, je sais même pas. J'ai même pas un boulevard. Non, non, mais faudrait que je le sache, là. C'est pas, faudrait que je le sache. J'aurais dû m'informer c'est quoi exactement un boulevard. Mais je pense que c'est une espèce de grande pièce, là, avec un peu, comme un fait d'eau, tu fermes toutes les portes. Voilà. Puis en ce moment, toutes les gens de théâtre à la maison se foutent de ma gueule parce que je sais pas c'est quoi un boulevard. Mais, mon école est finie depuis longtemps. Et je me sentirais pas mal pour ça.
0: Non,
1: non mais je pense que c'est, tu sais, c'est comme, moi, je l'ai toujours vu comme une espèce de grande pièce très, très longue avec beaucoup de jeux de, on ferme les portes, on ouvre les portes, on va vite. Et là, en ce moment, je me cache, je vais me taire.
0: Je vais vous poser une autre question.
1: Je vais tellement me faire écrire par mes amis.
0: Est-ce que ça vous ferait du bien que j'enchaîne?
1: Ah, vas-y donc.
0: OK, parfait. C'est pour qui Boulevard Pérus?
1: Est-ce qu'il faut connaître? C'est pour les gens de Boulevard.
0: Les amateurs de ce genre.
1: Les amateurs de Boulevard.
0: Est-ce qu'il faut connaître les deux minutes du peuple pour triper?
1: Oh, non. Non, non, vraiment pas. C'est ça qui est cool. C'est que ceux qui connaissent les fans vont triper parce qu'ils vont vraiment se sentir intelligents de connaître tout.
0: Ouais.
1: Puis ils vont vraiment passer une agréable soirée. Ceux qui connaissent pas vont capoter par, j'ai envie de dire, la virtuosité de la patente. Tu sais, ceux qui ont déjà vu des shows de Hugo Bélanger, les décors sont magnifiques, les costumes sont grandioses. Juste ça, t'as envie de faire, ben voyons, qu'est-ce qui se passe sur cette scène? Et ça va tellement vite, il se passe tellement d'affaires que t'auras jamais le temps. Tu sais, c'est probablement le premier show depuis longtemps que je vais jouer où je suis sûre de pas voir un monsieur dormir à côté de sa femme.
0: Est-ce que c'est une image, Yves Landry, ou vous êtes sérieuse?
1: Je suis sérieuse. Je vois toujours des messieurs dormir à côté de leur femme au théâtre, constamment.
0: Mais voyons donc.
1: Ben oui, constamment. Voyons donc, je joue dans des shows très, très sérieux, un peu drap, des fois. Tu sais, c'est des shows très, très profonds et tout. Il y a toujours un monsieur qui accompagne sa femme de force, là. Il me dort toujours d'en face, mais ceci dit, j'aime mieux le monsieur qui dort que le monsieur qui dérange. Fait que ça me dérange pas.
0: Ça, OK. Quel drôle de métier vous faites.
1: Oui, mais là, c'est sûr qu'il y a personne qui va dormir. C'est impossible. Ils vont être réveillés à tous les deux minutes.
0: Vous ferez pas la tournée de la pièce. Par contre,
1: non.
0: C'est Edith Cochrane qui va prendre votre place sur la route. Pourquoi vous avez décliné la tournée?
1: C'était beaucoup de show. Déjà, après ma barre, quand on me l'a proposé, on était déjà rendu à 45-50 shows. Mmh. Là, on est rendu à 70, tu sais. Edith va le faire deux fois plus que moi, là, ce show-là. Mais moi, la tournée avec les enfants, la fin de semaine, tout le temps, pour moi, mes enfants sont dans un âge parfait en ce moment-là. Ils m'aiment. On joue à des jeux de société tous les matins. Ils veulent encore se coller puis me faire des câlins. L'ami est pas encore passé avant moi, fait que je vais en profiter le plus possible. Je dis pas qu'Edith est rendue là que c'est kid, loin de là. Mais elle, je pense, ça marchait là où elle était rendue puis ce qu'elle avait envie de faire. Moi, j'ai vraiment... Le show d'été, c'est parfait, c'est génial pour moi. La tournée à toutes les fins de semaine avec les kids, l'école, je trouvais ça trop... Pas à ce moment-là.
0: Vous jouez à des jeux de société tous les matins?
1: Ouais, mon fils est un grand joueur, puis mon fils se lève à 6h. Fait qu'il vient me... Là, on habite avec ma belle-maman, fait que je te dirais que j'alterne. C'est souvent ma belle-maman, mais des fois, quand je m'ennuie, je fais « Hey, demain matin, c'est moi que tu viens réveiller. » Puis là, on joue à des jeux de société, puis on a une bonne dizaine de jeux qu'on...
0: Mais c'est adorable.
1: Oui, tout à fait. On joue au pichenote aussi, aux poches. Non, t'es un grand joueur. On est des grands compétiteurs. On joue constamment, mon fils et moi.
0: Quelle belle routine. Oui. On va quitter Pérus pour justement aller du côté des mères au front.
1: Ah oui.
0: On change de ton pour une deuxième fois dans cette entrevue. Vous êtes active au sein du collectif militant. Il y a beaucoup d'enjeux qui peuvent nous préoccuper pour l'avenir des enfants ces temps-ci.
1: Ouais.
0: Votre cheval de bataille aujourd'hui, ce serait lequel, Eve Landry?
1: Mais en ce moment, c'est Rouen, le Rouen-Noranda, la fonderie Horn qui... En fait, ce qui m'enrage en ce moment, c'est pas Rouen tant que ça. C'est pas la fonderie en ce moment, c'est notre gouvernement. En ce moment, notre gouvernement avait les moyens, là, ils ont fait passer un projet de loi. Récemment, le P11, le PL11, ils l'ont fait passer, comme ça, là, sur le coin d'une table, qui laisse à la fonderie encore le droit de polluer jusqu'en 2033, impunément. Puis on a rencontré, nous, le conseiller de la ministre Derry,

0: puis on les mains au front, puis on lui a expliqué, en fait, vous avez en ce moment le pouvoir de juste retarder ce projet-là pour qu'on l'étudie comme du monde, puis qu'il y ait des études, encore une fois, faites pour venir dire à la population que ça n'a juste pas de bon sens. Nous, ce qu'on vous demande, c'est du temps. On vous demande, on veut juste un délai avant que ce projet de loi-là. Puis vous avez le pouvoir, là. Vous pouvez, en ce moment, parler à toutes vos... Tu sais, les maires au front de Rouen, là, ont parlé aux députés de... Je sais plus combien de circonscriptions, de je sais plus combien de partis. Ils ont fait des appels pour convaincre ces gens-là. Il y a juste Québec solidaire qui ont vraiment là, martelé de « nous devons attendre, on ne doit pas faire passer ça ». Il y a juste eux qui se sont levés au combat, pratiquement. C'est une honte, je pense, pour nos gouvernements. Parce qu'en ce moment, tu les laisses polluer. Comme si de rien n'était, puis ça fait des années que ça dure. Ça fait des années qu'ils ne tiennent pas leurs promesses. Moi, à un moment donné, là, l'imputabilité, là, ça me pue au nez. En fait, ça prend combien de punitions, mettons, avant que quelqu'un comprenne? Tu sais, mettons, on n'est même pas de même avec nos enfants et on laisse faire ça à des grandes compagnies qui ont plusieurs fois été amenées en justice. Ça me pue au nez.
1: Et justement, le fait que rien ne semble concrètement changer, ça vous décourage ou ça allume votre feu militant?
0: Ça dépend des jours. Ça dépend des jours. Mmh. Au début de mes règles, ça me décourage solide. En ce moment, j'ovule, là, ça me met en tabac. Ouais, c'est ça. Mais vraiment, pour vrai, ça dépend des jours. Puis il faut que je m'écoute dans ces affaires-là parce que c'est vraiment... des fois, c'est décourageant, mais je le sais que ça ne durera pas. Puis quand moi, je suis découragée, j'appelle les autres maires au front. Mmh. On se motive entre nous. On n'est jamais démotivé. Toute la gang ensemble, on est des milliers, fait que c'est impossible qu'on soit toutes démotivées en même temps.
1: C'est précieux, ça.
0: C'est ça qui est important, c'est la force du mouvement.
1: Votre engagement se manifeste aussi dans votre art, Ève Landry, par exemple avec la pièce Fondre,
0: oui,
1: sur les enjeux environnementaux.
0: Ouais.
1: Il y a le fleuve aussi, qui pourrait vous inspirer un déambulatoire.
0: Tout à fait.
1: Pour vous, en tant qu'artiste, c'est important de prendre position?
0: C'est pas obligatoire, vraiment pas. Je pense qu'un artiste peut vraiment juste avoir du fun. Par contre, moi, je tiens à passer quelque chose. Je tiens à dire quelque chose. Je tiens à ce que le public ressorte de là. Peu importe, je veux juste qu'ils réfléchissent un petit peu. Mm-hmm. Ça me tente pas qu'ils sortent de là juste... bon, là, je dis ça après avoir... Tu sais, je vais jouer du Pérus pendant tout l'été.
1: Non, mais
0: ils vont quand même...
1: Il y a un équilibre.
0: Oui, il y a un bel équilibre. Non, mais c'est parce que justement, tu sais, je pense que pour moi, c'est important de faire les deux. C'est important que les deux existent puis que les deux cohabitent. Je pense qu'il y a du public pour ça. Mm-hmm. Moi, je pourrais pas juste faire un. Mm-hmm. Je pourrais pas juste faire du théâtre d'été non-stop. Je serais pas... Tu sais, comme je pourrais pas juste faire de la télé. Tu sais, il y a comme... faut que ce soit bien mêlé, tout ça. Puis il faut qu'il y ait une parole qui soit dite à quelque part puis qui parle à quelqu'un.
1: Donc, vous ne pourriez pas faire que du boulevard. Qui est? Merci à Anne qui nous a écrit sur la bulle de conversation de l'application Radio-Canada Audio, apparue au cours du 18e siècle et qui s'apparente à un théâtre que l'on qualifie de divertissement. En effet, ce genre théâtral met en avant des comédies de mœurs, mais mêlant quiproquo et ironie dramatique.
0: C'est ça.
1: C'est ça que vous cherchez à nous expliquer, Ève Landry.
0: Oui.
1: Donc, il y a votre rôle de mère engagée dans la vie et il y a ce rêve que vous avez d'un jour incarner une mère joyeuse à l'écran. Une mère qui fait rêver. C'est une information que je tiens de mon 7 jours. Et donc, je me dis, est-ce qu'on a besoin de modèles porteuses d'espoir du côté des mamans de la fiction?
0: Ah ben peut-être, oui, j'avoue, tu sais, on a beaucoup de mamans qui se battent, des mamans qui on dirait que on les voit beaucoup en train de défendre quelque chose, se battre, puis c'est super là, je veux dire, j'adore jouer ça aussi, c'est vraiment le fun, puis je pense que le public aime ça aussi visiblement. Mais une mère joyeuse qui a juste du fun avec ses kids là, qui puis oui, on va trouver un petit conflit, sinon pourquoi faire une série? Mais tu sais, je veux dire, je pense que, tu sais, Christine, je pense vite comme ça, Christine Beaulieu le fait un peu quand même là avec la maman, mais tu sais,
1: tout cyclone.
0: Oui, mais elle est débordée là, je pense là.
1: Oui.
0: Je l'ai pas écoutée, mais elle semble quand même
1: joyeuse.
0: Mais, elle est joyeuse, tout à fait, exactement. Tu sais, c'est on est dans l'humour, mais oui, ce genre de maman là qui amène à plus de légèreté un peu. Je trouve que les mamans on a souvent parlé de la charge mentale, je veux pas en reparler ici, mais ça nous habite beaucoup. Puis je pense que des fois c'est important de juste voir des modèles de femmes qui l'ont cette charge-là, mais qui arrivent à vraiment avoir du fun là, au quotidien, puis qui voient pas le verre à moitié vide tout le temps. Puis
1: est-ce que ce besoin d'avoir du fun, quoi que ce soit à jouer avec votre retour dans la Ligue nationale d'improvisation l'an prochain?
0: Tout à fait. Oui, moi je suis retournée à la LNI parce que je m'ennuyais de ma gang d'impro, je m'ennuyais de cette légèreté-là, je m'ennuyais de jouer pour jouer. oui. Je m'ennuyais de, justement, là, j'avais beaucoup donné, là, dans le dramatique. On en a parlé, là, je sortais des armes, tu sais, il y avait tout ça qui m'habitait beaucoup. Fait que là, j'étais comme, OK, non, là, je veux de la légèreté, je veux des gens autour de moi avec qui j'ai eu du fun. Puis, je voulais aussi, tu sais, il y a le côté de pas de préparation.
1: Ouais.
0: Dans l'impro, qui est quand même assez agréable.
1: Ou terrifiant, si on n'en fait pas.
0: Si on n'en fait pas, exactement. Mais pour moi, c'est un espèce de tremplin vraiment le fun, duquel j'adore sauter. J'adore ce tremplin-là. Puis le pas de préparation me fait un bien immense aussi. De faire comme, hey, ça, j'arrive là, les poches vides, et je ressors de là, la tête bien allumée. C'est vraiment le fun.
1: En terminant, je voulais saluer votre audace, Eve Landry. Pour le dernier rencontre du Théâtre 4 sous, vous avez mis aux enchères un souper chez vous.
0: Yes!
1: C'est paradoxal. Vous n'êtes pas sur les réseaux sociaux. Vous semblez être une femme qui garde son jardin secret, mais vous étiez prête à inviter des étrangers, étrangères chez vous. Est-ce que ça s'est fait?
0: Ça va se faire, probablement en décembre parce que la gang qui a acheté a un automne très chargé. Moi, j'ai un été chargé, fait que ça va se faire en décembre.
1: Puis, est-ce que vous savez qu'est-ce que vous allez cuisiner?
0: Oh, ça va dépendre de leur goût, très cher.
1: C'est pour eux vraiment.
0: Ben, oui, c'est pour eux. On va en reparler là, moi et la dame à ce moment-là. On va se réécrire puis on va décider ce qu'on mange. Puis je vais leur cuisiner ça avec plaisir. Mais oui, mais tu sais, vous dites j'ai un jardin secret. Pour mes amis riraient. J'ai aucun jardin secret.
1: Moi, dans la vidéo.
0: Guillaume Cyr, tu le sais très bien. Là, à chaque fois qu'on se voit, on rentre directement dans le vif du sujet. J'ai très, très direct. J'ai aucun jardin secret.
1: Il y a votre conjoint nu dans la vidéo.
0: Oui, promo, je tiens à dire, parce qu'il travaille pour la Banque nationale. Je tiens à dire que c'était un montage. Il n'était pas nu pour vrai. C'était important pour son travail.
1: Merci pour cette information, Eve Landry. Et merci pour le reste de la discussion. La pièce Boulevard Pérus sera présentée du 11 juillet au 22 août au Théâtre Lionel Groulx de Sainte-Thérèse. L'équipe va partir en tournée sans vous à travers le Québec en 2027. Puis on rappelle que jouer à des jeux de société avec ses enfants, c'est aussi un choix super valide.
0: C'est super.
1: Merci beaucoup.
0: Merci à toi.
1: Dans 6 minutes, on va réfléchir au déclin de la parole puis ses effets sur nos relations. Puis tout de suite après, on va lancer la chaire de recherche Point de repère en équité, diversité et inclusion. Si vous avez des questions sur votre milieu de travail, ce qui est permis ou pas, ce qu'on a le droit de vous demander en entrevue, les fameux quotas, écrivez-nous pointdereperre@radio-canada.ca. Sinon, la bulle de conversation sur l'application Radio-Canada Audio est là pour vous. À tout de suite.

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2: Ici Louis de Belval, voici les informations. L'armée américaine a lancé de nouvelles frappes aériennes contre l'Iran dans un contexte de reprise des hostilités entre les deux belligérants depuis quelques jours. Washington affirme vouloir affaiblir la capacité des troupes iraniennes de frapper des navires dans le détroit d'Ormuz. Marie-Claudette à Washington.
3: Pas de grande surprise, Donald Trump avait prévenu que les bombardements reprendraient ce soir. « On va les frapper fort », avait-il déclaré plus tôt dans la journée. Le commandement central américain a publié un message sur X disant que ces frappes supplémentaires contre l'Iran visent, je cite, à réduire davantage sa capacité à menacer la liberté de navigation dans le détroit d'Ormuz. Donald Trump a commencé la journée avec des propos virulents à l'égard de l'Iran. Selon lui, les Iraniens étaient des menteurs et des ordures. Le président a par la suite tempéré ses propos lors de sa conférence de presse de clôture à Ankara. Je pense qu'ils sont plus rationnels, dit-il, mais au vu de leurs actions au cours des dernières semaines, ils ne le sont pas. Ils ne se rendent pas au service du peuple. Et je pense plus que tout, c'est le fait que j'ai appris à les connaître et je ne suis pas sûr de vouloir conclure un accord avec eux. Malgré ces nouvelles frappes et ces déclarations floues, Donald Trump maintient qu'il ne veut ni la reprise de la guerre, ni une rupture des négociations. Ici Marie-Claudet, Radio-Canada, Washington.
2: Le secrétaire général de l'OTAN a demandé aux pays alliés un plan clair et transparent en matière de dépenses militaires afin qu'ils atteignent l'objectif de 5 % d'ici 2035. Mark Carney estime que le Canada va y consacrer 4 %

0: de son PIB d'ici 2030. Mais pour un plan détaillé, le premier ministre affirme qu'il faudra attendre le dépôt du prochain budget. Valérie Gamache.
1: Mark Carney estime que Donald Trump a gagné son pari.
2: Burdens are shifting.
1: Le président est parvenu à transférer aux alliés le fardeau de l'OTAN, dit-il.
2: Away from the United States, towards Canada, towards Europe.
1: Du financement de la défense en Europe et dans l'Arctique.
3: Par rapport le Canada et c'est l'Arctique, c'est la responsabilité de l'Amérique du Nord.
1: Les alliés sont passés à l'action, se félicite le secrétaire général de l'OTAN, Mark Rutte.
4: 258 billion extra spend dollars in 2025 and 2026.
1: C'est 250 milliards de dollars supplémentaires que les alliés canadiens et européens ont dépensés en 2025 et 2026. Le Canada, qui a atteint pour la première fois la cible de 2 % de son PIB en dépenses militaires cette année, prévoit doubler la mise d'ici 2030.
3: Before the end of this decade, we are spending 4%.
1: Pour y arriver, Mark Carney mise entre autres sur la Banque de la Défense, mais le projet a de la compétition.
3: Une discussion hier soir avec M. le Premier ministre Starmer.
1: Le Royaume-Uni veut lancer une banque d'approvisionnement et propose de fusionner les deux projets.
3: On peut voir les concordances entre les deux. Parce que si on a des approvisionnements prévisibles, c'est plus facile de financer des petites et moyennes entreprises, par exemple. Alors, il y a des discussions. Je suis sûr que les discussions vont intensifier.
1: En tout, 8 pays ont décidé d'adhérer à la Banque de la Défense. Pendant le sommet, la Turquie et l'Ukraine ont confirmé leur participation. Ici Valérie Gamache, Radio-Canada, Ankara.
0: Air Canada a choisi un Néerlandais capable de s'exprimer en français pour devenir son prochain président directeur général. Anko van der Werf succédera à Michael Rousseau qui a annoncé son départ en mars en pleine controverse. Éric Plouffe fait le point.
5: Je suis originaire de Pays-Bas.
6: Le nouveau grand patron d'Air Canada, Anko van der Werf, raconte dans une vidéo du transporteur aérien qu'il a appris le français, entre autres, à l'école. Le Néerlandais reconnaît aussi l'importance des langues officielles au sein du transporteur aérien.
5: Comme Européen, je comprends l'importance de la langue dans l'identité. C'est une priorité que je prends très au sérieux. Et je m'assurerai que cela continue d'être pleinement reflété dans nos pratiques.
6: Il succède à Michael Rousseau à la tête d'Air Canada, qui, lui, a pris sa retraite en mars dernier à la suite d'une controverse provoquée par la diffusion de son message de condoléances uniquement en anglais après le décès de deux pilotes, dont un Québécois, dans un accident qui était survenu à l'aéroport LaGuardia, à New York. John Gradek, qui est chargé d'enseignement au programme de gestion d'approvisionnement et d'aviation à l'Université McGill, croit que le nouveau PDG devra faire de l'amélioration du service à la clientèle une de ses priorités.
7: Et on a des centaines, sinon des milliers de passagers qui ont des plaintes devant la Commission canadienne du transport.
6: Pour Mehran Ebrahimi, directeur de l'Observatoire international de l'aéronautique et de l'aviation civile et professeur à l'Université du Québec à Montréal, Anko van der Werf devra se pencher sur l'offre de transport régional.
8: Donc les compagnies qui vont à l'international aussi se remplissent avec des gens des régions.
6: Le nouveau PDG d'Air Canada entrera en fonction d'ici la fin janvier. Éric Plouffe, Radio-Canada, Montréal.
0: Et puis enfin au cinéma.
9: 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Tu m'as fait assurer que cette planète était ton royaume. Que moi, j'ai...
0: La nouvelle bande-annonce du très attendu film de science-fiction Dune, troisième partie, a été dévoilée en primeur dans une dizaine de villes à travers le monde, dont Montréal, lors d'un événement spécial. Le film, qui se déroule 17 ans après les événements racontés dans le deuxième épisode, prendra l'affiche le 18 décembre. Voilà, c'était les informations à l'antenne de Radio-Canada.

salut, ici Rosemée Autonne-Témorin. Vous écoutez Point de repère. Dans 30 minutes, on apprend presque tout sur l'équité, la diversité et l'inclusion grâce à Chloé Frelon, fondatrice de URL. Mais d'ici là, on va réapprendre à parler. On parle de moins en moins, en tout cas selon une récente étude américaine qui avance qu'on prononce 28% moins de mots qu'il y a 20 ans. Donc, est-ce que les textos, les réseaux sociaux, les écrans sont en train de remplacer les conversations orales? Si oui, quels effets ça peut avoir sur nos relations, notre santé mentale, le développement?

0: des enfants. On va discuter de tout ça avec Agathe Tupula-Cabola, orthophoniste chargée d'enseignement clinique à l'Université de Montréal et autrice, et avec Kanika, fondatrice du Sofa Sexologique et autrice. Salut à vous deux!
1: Bon matin!
0: OK, pour commencer, qu'est-ce que l'étude dit exactement? C'est une étude menée par des chercheurs, chercheuses des universités du Missouri, de l'Arizona. Est-ce qu'il y a des types d'interactions dans lesquelles on utilise moins de mots qu'avant ou ce sont nos conversations en général qui sont plus courtes, Agathe?
1: Mais ce que l'étude mentionne clairement, c'est que entre 2005 et 2019, donc c'est vraiment la période durant laquelle on a pris des mesures, une personne prononçait en moyenne 338 mots de moins par jour chaque année. Bon, ça correspond à quoi en termes de chiffres? On parle d'une baisse de 28% en moyenne de mots qu'on dit. Et ça correspond à peu près à 120 000 mots de moins par an.
0: Mais 28%, c'est beaucoup.
1: C'est énorme.
0: C'est vraiment beaucoup. Puis donc, est-ce qu'on parle de n'importe quelle interaction? Genre, je parle moins au caissier, je parle moins à ma voisine ou je parle moins à mon conjoint?
1: Mais en fait, c'est pas une longue conversation qu'on a cessé d'avoir, c'est plusieurs petites conversations qui sont perdues, notamment en raison des avancées technologiques. Donc, des exemples que je pourrais donner, avant, quand on allait se commander un café, on parlait à la personne derrière le comptoir.
0: Voilà.
1: Bonjour, allô, comment ça va? Il fait beau dehors, le petit small talk qu'on appelle souvent, là, les petites conversations. Mais maintenant, on peut commander à une borne. Je donne l'exemple, moi, j'avais rendez-vous récemment à ma clinique médicale avec mon médecin. Et puis avant, je parlais à la réceptionniste, je me présentais. J'ai rendez-vous avec tel médecin, telle heure. Maintenant, je scanne un code QR et je valide mon adresse, celle de ma pharmacie, dans mon téléphone. J'ai plus besoin de parler à personne.
0: Mais est-ce que ces interactions-là, qui relèvent du petit bavardage, du small talk, avec des personnes qu'on connaît pas vraiment, ont une importance, Kanika?
2: Moi, je dirais que oui, parce que ça fait en sorte que les gens ont moins de pratique. Ce que j'observe en cabinet, en sachant que j'ai écrit un livre sur le dating, c'est de comprendre, mais les gens ont peur de parler à d'autres gens, en général. Donc, avant même d'apprendre à séduire, je dis beaucoup aux gens, mais il va falloir apprendre, réapprendre à parler à n'importe qui, en général, dans la rue, sans penser que, de quoi j'ai l'air, est-ce que la personne va penser que je suis un harceleur? Non, c'est des petites conversations, dire allô à des gens. C'est rendu que les gens ont tellement peur de parler à d'autres personnes.
0: C'est vrai que ça fait qu'on a moins de pratique, et puis cette baisse de pratique n'est pas égale chez toutes les générations. La baisse du nombre de mots prononcés dans une année est nettement plus marqué chez les jeunes de 25 ans ou moins que chez les personnes âgées. Donc, est-ce qu'on parle d'un phénomène générationnel, Agathe?
1: Mais ça touche davantage les jeunes adultes, mais je crois que ça touche toutes les générations d'une façon ou d'une autre. Puis je suis totalement d'accord avec ce que Kanika a mentionné, les petites conversations, mais ça a un rôle majeur sur notre humeur, puis sur notre habileté, notre facilité à entrer en communication avec les autres. Donc oui, on parle des opportunités de pratique et ça peut on peut être plus frileux à l'idée, ne serait-ce que d'amorcer un échange avec les autres, peu importe leur âge.
2: Je veux vraiment qu'on y pense comme un muscle. C'est un muscle qu'on est en train d'atrophier. Donc, si on n'a même pas la pratique pour des petites conversations, on va dire faciles, imaginez qu'est-ce que comment notre muscle se sent par rapport aux conversations plus difficiles avec ceux qu'on a.
0: Exactement. Ouf. OK, mais là, je comprends qu'on parle moins à des gens qu'on connaît peu. Mais dans une relation qui est déjà établie avec un membre de notre famille, par exemple, est-ce que la quantité de mots énoncés, c'est vraiment un indicateur de la qualité de nos liens, selon vous, Kanika?
2: C'est sûr que ce que j'observe, surtout avec les 25 ans et moins, c'est que les gens vont avoir une facilité à avoir des conversations plus difficiles par texto, par courriel. Et moi, je demande, souvent quand les gens me relatent d'une conversation conflictuelle, il faut toujours que je demande, est-ce que c'est en personne ou est-ce que c'était par texto? Puis là, quand ils me disent par texto, je dis, qu'est-ce qui t'empêchait d'avoir la conversation en vraie vie? Parce qu'en vraie vie, on aura toute la paralinguistique, c'est-à-dire le ton, les pauses. Parce que prenez par exemple la phrase, j'ai pas dit que tu m'as menti. Par texto, c'est juste la phrase. Mais en vraie vie, je peux mettre une intonation sur chaque mot et ça voudra dire quelque chose de différent. Mm-hmm. Exemple, j'ai pas dit que tu m'as menti. Ou sinon, je peux dire, j'ai pas dit que tu m'as menti. C'est la même phrase, mais là.
0: Je me sens déjà mal.
2: Mais vous voyez comment ça peut tellement changer la signification. Dépendamment de chaque mot.
0: Puis pourquoi les gens préfèrent avoir ces discussions par texto?
2: Mais parce que c'est plus difficile en vraie vie d'être confronté à de dire par exemple tu m'as menti, j'ai pas aimé quand tu m'as fait ça.
0: C'est difficile.
2: Mais à chaque fois que les gens ont besoin de dire un truc négatif entre guillemets, des fois, il nous manque un peu de courage émotionnel, puis on va le faire par texto.
0: Wow! Moi, je me demande, en découvrant ce phénomène, si on communique moins ou si on communique différemment. Parce que si je communique la même idée par texto, plutôt qu'en utilisant des mots, est-ce que j'ai pas communiqué?

0: de toute manière.
1: C'est vrai qu'on communique autrement et puis on perd énormément d'informations quand on n'a pas accès au non-verbal de la personne. Ouais. Je pense notamment aux enfants, on parlait des jeunes adultes, ouais. Mais les enfants, quand ils développent leur langage, ils apprennent pas seulement des mots, ils apprennent à lire des émotions, ils apprennent à attribuer une valeur à l'intonation, ils apprennent l'humour, ils apprennent à lire un visage, et ils apprennent toutes sortes de choses qu'on peut pas apprendre à travers une application.
2: OK, continuons à parler du développement du langage des enfants. Agathe, c'est super intéressant. Si leurs parents parlent moins, est-ce que ça peut avoir des répercussions sur eux?
1: Complètement, parce que les enfants, ils apprennent à travers les interactions qu'ils ont avec leur entourage, avec les proches, avec les parents, avec les personnes significatives. Donc, c'est certain que s'ils entendent moins de mots au quotidien, ça se répercute sur leur développement langagier, sur le vocabulaire qu'ils apprennent, sur l'attachement aussi. Donc, c'est pas seulement sur le vocabulaire, mais c'est aussi sur comment entrer en relation avec autrui. Donc, il peut y avoir des difficultés par la suite à initier un échange, à maintenir une conversation, à comprendre la notion de tour de rôle, que de parler, c'est chacun son tour. Donc, c'est toutes des petites choses qui sont tellement importantes, mais qu'on prend souvent pour acquises.
2: Wow, j'ai jamais pensé à tout ça. Puis, tu sais, je pense qu'on parle souvent de l'importance de donner le bon exemple, d'être un adulte qui n'est pas toujours absorbé par son écran, mais même quand on les utilise avec une belle modération, j'ai jamais pensé au fait qu'on parlait moins, puis que ça, c'est un exemple troublant à offrir aux enfants.
1: Absolument.
2: Puis je veux pas culpabiliser les parents à l'écoute, là.
1: Non, c'est certain,
2: c'est juste ma conscience qui s'éveille. Après, le fait qu'on parle moins, est-ce que ça peut aussi faire en sorte qu'on manque de nuances ou de mots pour parler de la manière dont on se sent, Kanika?
3: Totalement. Je trouve que vous demanderez à n'importe quelle personne qui accompagne des couples comme moi, je pense pas qu'on accueille avec, qu'on n'est pas heureux de savoir qu'on parle de 30% de moins, parce que si quelqu'un nous dit « je suis triste », mais si la personne manque de vocabulaire, peut-être que la vraie émotion qu'elle ressent, c'est « je suis déçue, je me sens trahie, je me sens mélancolique ». Mais ça, c'est d'autres nuances, en fait. Donc, quand on dit « c'est pas si grave, Kanika, parce que j'ai communiqué par texto », c'est la même chose, ou de dire « ben c'est pas grave, j'ai quand même j'ai six émotions, puis je suis toujours les six mêmes ». Je dis « oui, mais passe à une palette de couleurs ». Au lieu d'avoir six mots, qui sont six couleurs. Imagine si tu avais une palette avec 50 couleurs. La richesse de l'expérience que tu pourrais communiquer à l'autre. Mm-hmm. Et c'est pas juste pour faire plus beau puis pour être plus poétique. C'est un concept qui s'appelle la granularité émotionnelle.
2: La granularité émotionnelle.
3: Qui a été popularisée par la chercheuse américaine Lisa Feldman Barrett, qui dit que quand vous pensez à granularité, pensez à un grain de sel ou un grain de sable. Le plus fin que votre émotion est, c'est le plus précis qu'elle est, en fait. Donc, ça fait en sorte que le plus qu'on est capable de construire des expériences internes précises, le mieux qu'on est capable d'adresser cette émotion, de trouver le remède qui va avec. Donc, pensez à le plus que mon sable est fin, ben le plus beau les châteaux de sable que je vais être capable de faire.
2: Chez ma psy, il y a un coussin avec une espèce de roue là, avec un paquet d'émotions, puis ça me fait toujours un peu rire. Puis je suis comme, mais qui a besoin de ça? Puis
3: tout
2: comme,
3: le monde,
2: beaucoup de gens.
3: Tout le monde. En fait, c'est incroyable que tu parles du fameux coussin, parce que la roue des émotions.
1: Ok, vous savez de quoi je parle.
3: Oh, non, tous les thérapeutes sur la terre, c'est peut-être l'outil le plus commun. Puis j'ai vu que ça, moi je l'ai en graphique, mais de l'avoir en coussin, ouais. Ça fait en sorte que à chaque fois que on demande comment tu te sens, intuitivement on n'a pas peut-être assez de vocabulaire, mais de montrer la roue, les gens sont capables de pointer comme je me sens. Voici telle nuance de ce que je voulais dire.
2: Donc les gens peuvent parfaire leur granularité émotionnelle. Il y a aussi le fait qu'il y a un même mot qui peut parfois vouloir dire des choses différentes selon notre culture. Par exemple, le mot écœurant peut signifier le dégoût ou l'excitation parce que wow, c'est donc bien fun ce qui se passe. Est-ce que vous voyez ce genre de conflit-là en clinique, Kanika?
3: J'ai un autre exemple bête, loufoque, mais un peu triste. Un couple franco-québécois que 6 mois après, le monsieur français avait dit, je vais mal imiter l'accent, là, mais là, j'en ai assez que tu me traites de con. La Québécoise a dit, ben écoute, c'est pas, j'ai jamais traité de con. Elle dit, oui, tu me dis toujours que je suis bête. Elle a voulu dire, t'es bête, arrête d'être bête, arrête d'être rude. Donc lui, pendant 6 mois, pensait que sa blonde le traitait de con d'idiot. Donc imaginez, pendant six mois, penser que notre conjoint nous traite d'idiot puis de... Donc le mot bête, même mot, signification totalement différente.
2: Donc l'importance du vocabulaire en couple, l'importance du vocabulaire en société. Agathe, qu'est-ce qu'on perd quand de plus en plus d'échanges passent par l'écrit, tandis que notre petit bavardage disparaît tranquillement parce que les humains sont remplacés par des robots?
1: Mais en fait, communiquer, c'est pas

0: seulement échanger de l'information, c'est aussi des opportunités de créer du lien, de créer de l'attachement. Donc, qu'est-ce qu'on perd? On perd des opportunités de créer des connexions humaines. Concrètement, c'est ça. Quand on parle à quelqu'un, on fait pas juste lui transmettre de l'info, on régule nos émotions, on régule notre stress. On est en train aussi de construire à quelque part notre identité sociale. Puis moi, c'est ça qui m'inquiète justement. C'est pas tant qu'on prononce moins de mots, c'est vraiment qu'on perd certaines conversations, on perd certaines connexions avec le temps. Puis les humains vont pas souffrir d'un manque d'information, en tout cas je le pense, mais ils vont davantage souffrir d'un manque d'interaction.
1: Mais on est en train de désapprendre à être ensemble?
2: Je dirais que notre société favorise ce que tu viens de dire, mais pour ajouter à Agathe à ce que tu viens de dire, c'est que je le vois en cabinet, c'est que quand je fais des séances Zoom versus des séances en personne, on aurait pu penser qu'après la pandémie, les gens auraient préféré de continuer en visio parce que c'est plus pratique, parce qu'ils seraient chez eux. Non, la plupart préfèrent encore des rendez-vous en présentiel. Et on le voit dans l'alliance thérapeutique, le lien qu'on construit avec les
1: entre
2: clients.
1: Il y a
2: une différence. Il y a une différence quand c'est en personne.
1: Donc, puis, même si je parle dans une vidéo et que j'utilise le même nombre de mots qu'en présentiel, l'effet n'est pas le même.
2: L'effet n'est pas le même parce qu'il va y avoir des micros, la paranoïa, il va y avoir des micros indices qui vont faire toute la différence.
0: Absolument.
2: Exemple de voir, des fois sur vidéo, la pixelisation est pas si, mais est-ce que tu pleures, est-ce que tes yeux ont fait une est-ce que la personne, donc il y a tous ces petits signaux là, même des fois la respiration, ça peut m'indiquer quelque chose, et ça c'est des indices que je vais capter en vraie vie.
0: On perd énormément de micro-expressions, puis d'ailleurs c'est pour ça qu'on se coupe plus souvent la parole sur Zoom, qu'on soit deux ou qu'on soit 30 dans un meeting. C'est pas qu'on est moins courtois, c'est que comme on perd les micro-expressions, des fois on perd des indices qui nous disent que la personne n'avait pas terminé de parler. Alors là on embarque
1: par dessus. C'est ça qui se passe, Agathe. Oui. Donc c'est pas dans ma tête, c'était qu'un problème de connexion, puis on s'entend pas tous et tout en même temps, mais on perd des indices paralinguistiques, c'est ce que vous avez dit, Kanika?
2: Très bien, oui.
1: C'est tellement intéressant. Est-ce que c'est une compétence qui s'entretient, la discussion? Agathe?
0: Moi, je crois que oui, absolument. Puis c'est bon pour les liens sociaux, mais c'est bon pour notre vocabulaire, pour notre attention, pour notre mémoire, et c'est bon pour la santé de manière plus large. Là, en fait, communiquer, c'est pas juste une soft skill, c'est vraiment un besoin psychologique et un besoin pour notre santé relationnelle. Et d'ailleurs, l'isolement social, c'est comparable à d'autres facteurs majeurs là sur la santé, comme le tabagisme, l'hypertension, l'hypercholestérolémie. Donc, les personnes qui sont isolées socialement sont plus souvent malades et malheureuses. C'est ce que la recherche nous dit.
2: Puis la chercheuse Lisa Feldman-Barrett, elle disait aussi que les gens qui ont le plus grande granularité émotionnelle prennent moins de médicaments et finissent moins souvent à l'hôpital.
1: Mais OK, je comprends toute la valeur pour la santé de ces discussions-là. En même temps, elles sont pas valorisées dans tous les environnements. Il y a Julie qui nous a écrit sur la bulle de conversation que la teneur de nos bavardages ne devrait pas passer pour des futilités non relatives à l'exercice de nos fonctions par nos employeurs. Donc, elle souligne qu'il y a des gestionnaires qui trouvent que c'est une perte de temps de jaser entre collègues alors que ça peut rapporter beaucoup, si je vous entends bien, Agathe.
0: Je suis tellement d'accord avec notre auditrice, absolument. Puis les petites conversations, d'ailleurs, qu'on appelle souvent petites, là, en anglais, small talk, mais elles sont pas si petites que ça, là. Elles jouent un rôle majeur à plein de niveaux. Puis la hausse du télétravail, ça a amené justement une baisse des conversations qu'on a informelles avec nos collègues. Et ça se répercute aussi sur le sentiment d'appartenance à une communauté, à une équipe.
1: Là, on parle de cette étude qui avance qu'en 20 ans, on prononce 28 % moins de mots dans une année. Mais qu'est-ce que vous constatez dans votre cabinet respectif? En tant qu'orthophoniste, Agathe, est-ce que vous avez vu des différences auprès de votre clientèle dans les dernières années?
0: Mais moi, j'en vois beaucoup chez les tout-petits. Par exemple, dans les milieux de garde où je suis amenée à intervenir pour des enfants qui ont des défis sur le plan du langage. C'est pas nécessairement tous les enfants qui sont mis devant des écrans à un si jeune âge. C'est aussi parfois la technoférence parentale.
1: Qu'est-ce que ça veut dire?
0: Ça veut dire que les donneurs de soins, les parents ou les proches, plutôt que d'interagir avec l'enfant. Par exemple, à l'épicerie, on va dire les aliments qu'on met dans le panier, on va amener l'enfant à choisir avec nous ce qu'on va manger, ben l'enfant a un écran. Donc, on est au restaurant, on attend de recevoir notre assiette. Au lieu de parler de notre journée, de se raconter ce qu'on a fait à table à la maison, ben on a chacun son écran. Dans les salles d'attente, ça, c'est un phénomène en soi. Hein. Pour n'importe qui va dans une salle d'attente, que ce soit un CLSC, une clinique, en attendant dans un garage, peu importe, il y a toujours des enfants avec des écrans plutôt que en train de bavarder.
1: Et des adultes avec un écran.
0: Et des adultes aussi, ouais. Oui, on va le dire aussi. Donc, c'est sûr qu'on perd des

0: opportunités. Et ça, ça se répercute sur le développement langagier.
1: Kanika, en thérapie, qu'est-ce que vous voyez dans les dernières années comme transformation par rapport au langage?
2: Par rapport au langage, c'est vraiment une baisse de la nuance, là, ouais. comme on a parlé. Et aussi, il y a une différence genrée. C'est sûr qu'entre les hommes et les femmes, déjà à la base, on va voir que les hommes ont peut-être... c'est pas qu'ils ressentent moins d'émotions, mais c'est qu'ils sont moins socialisés, moins habitués de parler de certaines émotions. Ouais. On va dire la colère, la tristesse. Donc, avec les années, ce qu'on voit, c'est on va vraiment les, c'est d'aider à les rendre plus confortables avec certaines émotions. Et les femmes aussi. Les femmes, souvent, ça va être la colère, de les rendre plus confortables à exprimer la colère, à vivre la colère, à assumer la colère. Et toujours, évidemment, bien sûr, dans mon cas, d'essayer de le faire en personne, en vraie vie. Dans le pire des cas, peut-être au téléphone, mais dans tous les cas, le moins possible, par texto et par courriel.
1: Mais justement, est-ce que vous avez l'impression que depuis que l'option texto et courriel est de plus en plus accessible et utilisée, on a de plus en plus de difficultés avec les conflits, le possible rejet ou même la vulnérabilité?
2: Mais c'est totalement une béquille. Donc, ce que je conseille aux gens de faire, c'est quand ils reçoivent ça de l'autre côté, ils disent, hey, on va avoir ces discussions-là en vraie vie.
1: Personne.
2: Donc, de pas continuer à texter ou envoyer un courriel. Les textos, c'est pas le diable. Le texto, c'est bon pour, je vais arriver à telle heure ou peux-tu rapporter du lait. Mais pour des grandes conversations qui nécessitent de la vulnérabilité, de l'honnêteté, des choses difficiles, faites ça en personne parce que ça sera, oui, c'est plus difficile, mais c'est plus satisfaisant à la fin quand ça se passe bien.
1: Et c'est certainement plus clair.
2: Vraiment.
1: Qu'importe l'issue.
2: J'ai pas dit que tu m'as menti.
1: Continuons avec les conseils pour les personnes qui nous écoutent, qui aimeraient augmenter leur vocabulaire, recommencer à avoir plus d'interactions, favoriser leur granularité émotionnelle, ma nouvelle expression préférée. Quels conseils vous pourriez leur donner, Kanika?
2: Vraiment, la roue des émotions, de taper ça sur Internet, de sauvegarder l'image dans leur téléphone. Et dès qu'il y a une situation qui s'y prête, vous regardez la roue, ça va vous donner plus de vocabulaire. Augmenter le vocabulaire, c'est la meilleure façon d'augmenter la granularité émotionnelle. Sinon, il existe des applications sur téléphone, vous taperez Mood Tracker, puis choisissez une application qui a une interface en français. Mais sinon,
1: un Mood Tracker, donc une application qui me permet de
2: suivre votre humeur. Et tous les jours...
1: Dites-moi en plus.
2: C'est ça. Donc ça, c'est très commun, OK? C'est que tous les jours, l'application va vous envoyer une notification et vous demander comme, « Hey, comment vous sentez aujourd'hui, à cet instant? » L'application que je suggère le plus souvent, c'est « How We Feel ». C'est fait par l'Université de Yale, inspiré directement des travaux de Thelma Barrett. Le seul hic, c'est qu'il est en anglais, mais elle est gratuite, faite par des universitaires, des psychologues. Il existe l'équivalent en français, mais c'est à vous de...
1: Puis à quoi ça sert de suivre mes émotions comme ça?
2: Mais c'est qu'en fait, c'est vu qu'on n'a pas beaucoup de vocabulaire naturellement, le fait que le téléphone nous envoie une notification et nous propose des mots. Il nous propose des mots avec les définitions. Donc moi, ça me prend 30 secondes, je regarde, OK, je me sens comment. Ça augmente quotidiennement les mots auxquels je suis exposée, les concepts émotionnels auxquels je suis exposée. Et aussi, ce que j'aime, c'est qu'avec le temps, on peut voir des tendances. Parce que quand j'ai commencé au début, je pensais que j'étais plus triste que je l'étais réellement. Puis après 2 semaines, on voit des tendances.
1: Ça s'appelle « How We Feel ». ».«
2: How We Feel ».
1: OK. Intéressant. Agathe, qu'est-ce que vous pouvez recommander pour les personnes à l'écoute qui ont envie de recommencer à jaser?
3: Recommencer à jaser, je dirais d'y aller progressivement. On n'a pas besoin de viser aller dans un grand public là dès le départ. On peut y aller une personne à la fois, un coup de fil à un proche, au lieu d'envoyer un petit texto ou de juste envoyer un cœur ou un pouce en l'air. Ben prendre le téléphone, un court appel à un proche pour prendre de ses nouvelles. Ça peut être d'aborder le caissier ou la caissière à la pharmacie ou à l'épicerie au lieu de prendre la borne libre-service. Ça peut être des petites choses simples comme celle-là. Puis si on veut augmenter son vocabulaire, je trouve ça super intéressant la notion d'augmenter son vocabulaire pour décrire comment on se sent. Moi, je parle souvent des bienfaits de la lecture. La lecture, c'est démontré par tellement de recherches, autant pour les tout-petits que pour les adultes. C'est une des façons là, qu'on a en or pour augmenter son vocabulaire, pour augmenter aussi, je dirais, son empathie. Hein. C'est démontré, par exemple, que lire de la fiction, là, ça permet de développer l'empathie, de se mettre à la place de l'autre. Et je pense que si on est capable de mieux comprendre, de se mettre à la place de l'autre, on est plus ouvert. On est plus à l'écoute. Et ça, c'est tellement important aussi, l'écoute dans la communication. C'est pas juste parler, c'est d'être capable d'écouter.
1: Donc, on parle pas 28% moins parce qu'on écoute 28% plus.
3: Exactement.
1: C'est bien dit. Mais si c'était le cas, ce serait pas si mal. Merci à vous deux, Agathe Toupoula, Kabola. Je rappelle que vous êtes orthophoniste chargée d'enseignement clinique à l'Université de Montréal, chroniqueuse à l'émission Moteur de recherche aussi sur nos ondes, conférencière et autrice du livre « Dis-moi tout ».

les dessous étonnants de la communication. Kenka, fondatrice pardon du sofa sexologique, vous avez écrit Manuel de survie dans la jungle du dating. Avis à celles et ceux qui s'y perdent. Paraît qu'il y a quelques personnes qui ont de la misère à se retrouver dans cette jungle. Merci de faire œuvre utile.

0: À Point de repère, on cherche des points d'ancrage pour trouver un peu de contrôle dans notre vie. Alors, pour la chaire de recherche de la semaine, on s'est dit qu'on pourrait plonger dans un phénomène incompris, les programmes EDI. EDI, c'est un acronyme pour équité, diversité et inclusion. Peut-être que ça sonne une cloche, peut-être que vous pensez aux politiques mises à mal par Donald Trump pour assurer la diversité dans les milieux de travail, entre autres. Alors, qu'en est-il ici? Ça sert à quoi? Ça vise qui? En quoi ça peut aider des gens? Est-ce que ça peut en freiner d'autres? Envoyez-nous vos questions sur la bulle de conversation d'application Radio-Canada Audio ou par courriel, parce que pour y répondre, en rafale, j'accueille en studio Chloé Frelon, fondatrice de URL, une entreprise qui conseille les entreprises en matière d'EDI. Salut Chloé!
1: Salut, merci pour l'invitation.
0: Mais non, mais merci à vous d'embarquer. On a beaucoup de questions au sein de l'équipe sur les programmes d'équité, diversité, inclusion. Je pense vraiment

0: qu'il y a beaucoup d'incompréhension par rapport à ces enjeux-là qui sont pourtant vraiment d'actualité.
1: Oui, beaucoup d'incompréhension, beaucoup de mythes, croyances aussi qui circulent. Ouais.
0: On va essayer exactement de comprendre ce qui est vrai, ce qui est faux. Est-ce que vous êtes prête à répondre à beaucoup de questions, Chloé? Alors, on va se lancer. On commence par la base. De quoi on parle exactement quand on parle d'équité, diversité et inclusion?
1: Donc, je vais essayer de définir les trois termes indépendamment, puis qu'est-ce qui signifie en mise ensemble.
0: Bonne idée.
1: Donc, la diversité, c'est les individus. C'est ce qui fait de nous des personnes uniques. On peut penser à la diversité de genre, diversité ethnoculturelle, diversité d'orientation sexuelle, etc., etc. Il y en a des tonnes. Donc ça, c'est un fait. C'est ce qui nous sommes dans la population puis dans les entreprises. Notre objectif, c'est l'inclusion. Donc, c'est un peu comme la direction qu'on va se donner. Avec l'inclusion, ce qu'on veut, c'est on veut que tous les individus, avec toute la diversité, la multiplicité de nos identités, on puisse se sentir bien au travail, respecté, valorisé, être là pour des raisons professionnelles, puis être pleinement soi-même. Et comment est-ce qu'on va atteindre notre objectif d'inclusion? Ben, on va aller utiliser l'équité. Donc, l'équité, c'est un peu comme une boîte à outils. Dans cette boîte à outils-là, j'ai des processus, des politiques, mes façons de faire les choses, de dire les choses. Et je vais aller piger là-dedans pour créer ce sentiment d'inclusion.
0: Et pourquoi équité plutôt qu'égalité?
1: Ben parce que c'est pas la même chose. Fait que souvent on s'imagine que c'est presque le même mot, fait que ça doit être similaire. Non, c'est pas la même chose. Donc l'égalité dans un contexte professionnel, ce serait de traiter tout le monde de la même façon, la même consigne, la même demande formulée de la même façon à tous les employés de l'entreprise. L'équité, c'est peut-être formuler cette demande-là selon qui est l'individu, puis selon quels sont ses besoins. Puis il y a des personnes qui nous écoutent qui ont plusieurs enfants. Je suis pas mal persuadée que c'est impossible que vous éleviez vos enfants ou vous vous adressiez à vos enfants de la même façon de tous vos enfants. Ben, pour les employés, c'est absolument la même chose. Fait qu'il y a peut-être des employés qui vont aimer que les instructions soient données à l'oral, d'autres à l'écrit, d'autres peut-être un mélange de oral et écrit parce que ça correspond plus au fonctionnement de leur cerveau. Ben, ça, c'est un exemple d'équité.
0: L'objectif est le même pour tout le monde. Les moyens employés ne le sont peut-être pas nécessairement.
1: Exactement.
0: Dans quel contexte l'EDI est apparu au pays?
1: Dans un contexte où la diversité au Québec, au Canada, est installée. Il y a quelques années, j'avais tendance à dire, bon, on est en voie d'avoir une dédiversité. Là, la diversité est complètement installée. On a 4 générations sur le marché du travail, les boomers, les X, les millennials et la génération Z. Des générations qui ont parfois une vision du travail et de l'importance du travail qui est complètement diamétralement opposés. On a de la diversité ethnoculturelle. Les vagues d'immigration qu'on a toujours connues au Québec se sont accélérées pendant la pandémie. On se retrouve avec des villages ou des petites villes où on n'avait pas du tout de diversité ethnoculturelle, pas de personne n'est issue de l'immigration. Maintenant, on a plusieurs familles installées. On a la diversité sexuelle et de genre, qui est une thématique qui est arrivée très rapidement pendant les années de pandémie, qui s'est démocratisée. Puis j'ai envie de dire que mon quatrième argument, c'est la neurodivergence, la neurodiversité.
0: Intéressant, parce qu'on a reçu un témoignage sur la bulle de conversation de l'application Radio-Canada Audio. Cette personne nous dit « Il y a bien du chemin à parcourir pour faire connaître, apprivoiser et valoriser la neurodiversité. À la suite d'un diagnostic tardif de troubles du spectre de l'autisme, j'ai enfin compris ma propre singularité et l'ampleur de son influence sur ma façon d'être. J'ai également réalisé à quel point on devrait parler davantage de cette différence moins visible qui peut apporter beaucoup à la société. » Donc, la neurodiversité, vous l'incluez dans ces programmes d'égalité, d'équité, diversité et inclusion?
1: Oui, effectivement. Puis, okay. Parce que donc c'est relativement récent là, de parler de neurodiversité. Neurodiversité, c'est le nom de la thématique. À l'intérieur de la neurodiversité, on a des personnes neurodivergentes, neuroatypiques. Ça, c'est les termes.
0: On fera aussi une charte de recherche sur la neurodiversité dans quelques semaines. Ouais.
1: Ça sera très pertinent. Et donc, on le sait maintenant que ça touche quand même une grande portion de la population. Mm-hmm. Selon les sources, 15 à 20%. Puis selon d'autres sources, ça serait sous-estimé, ce serait encore plus élevé que ça. Et on sait même aussi qu'il y a des industries puis des milieux professionnels où ce chiffre est encore plus élevé. Fait que s'il y a des gens qui nous écoutent, qui nous disent, qui se disent, c'est plutôt 50%, ben peut-être que dans votre milieu, effectivement, c'est 50%.
0: Alors, quelles sont les obligations des entreprises au pays en matière d'EDI?
1: Mais il y a aucune obligation d'avoir des politiques EDI.
0: Il y en a pas. Okay.
1: Et formulé exactement comme je viens de dire, il y en a pas. En revanche, on pourrait évidemment souhaiter qu'il y en ait. Un employeur pourrait souhaiter, j'ai envie de dire, peut-être devrait souhaiter même, vouloir un climat de travail.

0: travail inclusif, représentatif de la population, donc qu'il y ait de la diversité et avoir des mécanismes en place pour que la collaboration puis les échanges de travail se déroulent de façon optimale puis plaisante pour tout le monde. Mais il y a quand même un cadre légal pour les PME, pour les entreprises du Québec. Et dans ce cadre légal-là, ben, on retrouve tout un ensemble de lois, par exemple le respect de la charte des droits et libertés de la personne, avec des motifs de discrimination, la loi sur la santé et sécurité qui a été mise à jour en octobre dernier, avec des risques psychosociaux qui doivent être identifiés, fait, etc., etc. Il y a un ensemble de lois auxquelles les entreprises doivent se conformer et lorsqu'on investit en équité, diversité, inclusion, ben, on contribue à répondre à nos obligations légales.
1: Mais donc, lorsqu'on fait ça, c'est vraiment un choix d'entreprise.
0: Effectivement.
1: Je ne savais pas. Question qu'on a reçue de l'auditoire. Que nous disent les études par rapport aux groupes qui font face à plus de discrimination?
0: Donc, effectivement, il y a des groupes qui, historiquement, depuis des dizaines et des dizaines d'années, aussi longtemps qu'on capture ces informations-là, font face à de la discrimination à l'emploi. Donc, sont moins employés que d'autres groupes de la population qui sont plus... dit majoritaire. Donc, généralement, on va retrouver dans ces groupes-là ben, le groupe des femmes, le groupe des personnes en situation de handicap, le groupe des personnes autochtones. Et là, je vais attendre un petit peu, c'est compliqué, mais je vais essayer de faire ça simple. Il existe un programme gouvernemental qui s'appelle le programme d'accès à l'égalité en emploi.
1: Okay.
0: Ce programme existe depuis des années et reconnaît, c'est qu'il y a donc plusieurs groupes de la population qui font face à la discrimination à l'emploi. Et pour toutes les sociétés qui sont des sociétés d'État, doivent avoir des programmes pour venir contrer cette tendance-là.
1: Ah.
0: Et il y a des entreprises privées qui peuvent également avoir ces programmes, mais sur une base volontaire. Et donc, je vais reprendre juste mon énumération
1: de listes. Bien sûr.
0: Parce que j'en ai oublié. Il y a donc les femmes, les personnes autochtones, les personnes en situation de handicap. Et dans le programme, il y a ce qu'on appelle les minorités visibles.
1: Ouais.
0: Donc, des personnes qui n'ont pas la peau blanche et qui ne sont pas autochtones. Et ce qu'on appelle aussi des minorités ethniques. Donc, ce sont des personnes qui ne font pas partie du groupe des minorités visibles et dont la langue maternelle n'est ni le français ni l'anglais.
1: Alors voilà qui répond peut-être en partie à la prochaine question. Pourquoi on me demande de remplir des questionnaires dans lesquels je dois répondre à des questions sur mon sexe, mon genre, etc.? Et est-ce obligatoire d'y répondre?
0: Donc, c'est pas obligatoire, non. Votre employeur va fortement vouloir, évidemment, que vous y répondiez, mais si vous décidez de pas y répondre, il n'y a pas d'enjeu de ce côté-là. Normalement, c'est en plus anonyme, donc il n'y a pas moyen de savoir qui y répond. Et c'est effectivement pour répondre à ce genre d'obligation-là. Donc, les organisations qui s'engagent dans ces programmes d'accès à l'égalité à l'emploi vont capturer des données, parce que c'est avec des données qu'on sait que si on est dans le bon ou on est dans le mauvais, puis si on doit produire plus d'efforts. Et c'est pour ça donc qu'ils posent ces questions à leurs employés.
1: Et est-ce que les réponses sont confidentielles?
0: Oui, elles sont confidentielles.
1: Okay.
0: De toute façon, il y a des lois au Québec sur la protection des données auxquelles toutes les entreprises doivent se conformer. Donc, les entreprises vont traiter ces données confidentielles au même titre que votre numéro d'assurance sociale, par exemple.
1: Quelles sont les questions qu'un employeur a le droit de me demander lors d'une entrevue d'embauche? Non, pas le droit, pardon. Donc, est-ce qu'on peut, par exemple, me demander si j'ai l'intention de tomber enceinte? Est-ce qu'on peut me demander l'âge de mes enfants? Est-ce qu'on peut me demander mes origines ethniques, mon orientation sexuelle?
0: Non, donc absolument pas.
1: Rien
0: de tout ça, on peut ne vous demander. Ça fait partie ça répondrait dans le fond aux 14 motifs de discrimination de la Charte des droits et libertés de la personne et de la jeunesse qu'on a au Québec. Donc cette charte, elle identifie qu'il y a 14 éléments de notre vie. Donc par exemple... notre religion, le fait qu'on soit enceinte, notre orientation sexuelle, etc. Donc il y en a 14 et ces motifs-là sont des motifs discriminatoires identifiés. Donc on n'a pas le droit de vous poser ces questions-là en entrevue.
1: Mais on peut me demander mon orientation, mon identité de genre dans un formulaire.
0: Oui, mais ça, c'est dans un processus de recrutement qui serait déjà enclenché ou quand vous seriez déjà à l'emploi de l'entreprise.
1: Ah, alors elle est là, la distinction. Quels sont nos recours si on se fait poser ce genre de questions?
0: Oui, c'est ça, parce que c'est une bonne question, parce que c'est pas parce que c'est interdit qu'il n'y a pas des gens qui s'essayent un peu, ou même, j'ai envie de dire, qui ignorent, ou des fois, on s'échappe, là, tu sais, on
1: va chercher quelqu'un,
0: voilà, exactement, à l'ascenseur, on marche ensemble, puis la garderie pour les enfants, ça allait bien, oups, ça, donc on n'a pas le droit. Il y a plusieurs possibilités. Ça dépend un peu de peut-être votre personnalité. Puis, est-ce que vous voulez beaucoup la job? Est-ce que vous

0: Vous pouvez nous envoyer vos questions sur la bulle de conversation de l'application Radio-Canada Audio ou au point de repère @radio-canada.ca. J'enchaîne avec les questions en rafale. Est-ce que les initiatives EDI impliquent toujours d'instaurer des quotas à l'embauche?
1: Non, puis c'est pas des quotas en fait. Donc comme les programmes EDI, on l'a dit, sont bénévoles, c'est sur une base volontaire que les entreprises vont le mettre en place. Il faudrait qu'elles souscrivent ces entreprises au programme d'accès à l'égalité à l'emploi, ce dont on parlait tantôt, pour avoir se donner des cibles. Donc on va se donner des actions à mettre en place pour venir peut-être augmenter un des quatre groupes dont on a parlé, ou alors on pourrait sur une base volontaire, par exemple, se rendre compte que les personnes neurodivergentes sont très sous-représentées dans notre organisation. On trouve que c'est pas normal. On voudrait que ce soit mieux que ça. Puis on va mettre en place des objectifs pour venir augmenter. Mais c'est pas des quotas au sens légal du terme. C'est plus des objectifs ciblés d'augmentation si on considère que le chiffre est en dessous de la population.
0: Il y a eu plusieurs cas dans les médias auxquels je pense où ce genre d'initiative-là a été dénoncée parce qu'on se dit, ben là, on va favoriser autre chose que la compétence. Et à compétence égale, voire moindre, on va choisir, dans l'exemple que vous venez de nous donner, une personne neurodivergente parce que c'est ce qu'on souhaite avoir dans l'entreprise et non pas la personne qui a le CV pour justifier l'emploi. Est-ce que ça peut parfois être avéré comme critique, Claude Frelon?
1: Mais non, en tout cas, moi, je le recommanderais, je le dis à aucun de mes clients, la compétence, la raison numéro un pour laquelle on embauche quelqu'un, ça doit toujours être la compétence. Des fois, on s'imagine, quand on écoute ce genre de programme, puis d'initiative, les gens qui ont ces croyances-là s'imaginent que, oh, ok, ben ça va devenir, dans le fond, les identités des individus va devenir le critère numéro un, il va passer par-dessus la compétence, mais non, la compétence, c'est le critère numéro un. Et puis ensuite, ben, peut-être que si j'ai deux CV, à compétence égale, puis que là, je dois choisir, ça arrive souvent hein, dans un processus de recrutement, on se retrouve avec une courte liste, puis je dois choisir la personne, ben, on va la choisir selon quels critères. Si j'ai identifié que c'est de la richesse d'avoir plus de diversité dans l'entreprise, que les études nous disent, peut-être que je vais vouloir favoriser une diversité de profils et de talents et de compétences. Puis j'ai envie de dire, surtout si l'organisation, si l'entreprise s'adresse à l'entièreté de la population. On voudrait peut-être un effet miroir de cette population, refléter dans nos équipes de travail les consommateurs, consommatrices qu'on essaye de rejoindre.
0: J'ai des exemples en tête d'universités où certains postes étaient, certaines ouvertures de postes, on indiquait qu'on privilégiait des femmes ou des personnes de différentes origines ethno-culturelles. Et là, on se faisait dire, ben, on est en train de discriminer l'homme et l'homme blanc en particulier. Est-ce que les programmes EDI peuvent favoriser du moins cette impression?
1: Est-ce qu'ils peuvent le faire? J'imagine que des programmes qui seraient pas bien déployés pourraient favoriser cette impression-là, définitivement. Je pense qu'on n'a pas toujours fait les choses parfaitement. Je fais peut-être mon mea culpa pour tous mes collègues et moi-même. C'est vraiment pas la volonté. Tout au début, je parlais d'inclusion, puis je parlais d'inclusion pour tout le monde.
0: Ouais.
1: C'est vraiment ça l'objectif de l'EDI. L'inclusion pour tout le monde, puis dans ce groupe, ce fameux groupe-là d'hommes blancs de plus de 50 ans qu'on aime bien nommer d'eux-mêmes, ben, il y a de la diversité. Il y a à l'intérieur de ce groupe-là des personnes de groupes minoritaires. Il y a des personnes peut-être neurodivergentes,
0: c'est
1: des
0: vrai.
1: Personnes monoparentales, des personnes...
0: De la diversité sexuelle.
1: Absolument. Handicap visible, invisible, etc., etc. Donc, en fait, de croire que ce groupe-là serait homogène, elle n'aurait pas de besoin, ce serait erroné.
0: Très intéressant. Il y a une question qu'on vient de recevoir sur la bulle de conversation que je veux vous poser, Chloé Frelon. Quels sont les types d'efforts que peuvent déployer les entreprises pour atteindre des objectifs de diversité, particulièrement du côté de la diversité ethnoculturelle?
1: Vaste question.
0: Oui, mais quelques exemples concrets, peut-être que ça peut rendre justement l'enjeu encore plus clair.
1: Oui, donc dans le fond, il y a plusieurs forces ou plusieurs tendances à regarder là-dedans. On va vouloir que se questionner sur si actuellement j'ai très peu ou pas d'employés de diversité ethnoculturelle, pourquoi? Est-ce que peut-être mon entreprise a mauvaise réputation? Enfin, si c'est le cas, il va peut-être travailler sur sa culture, puis sa réputation, puis son image de marque. Est-ce que j'ai toujours eu une main-d'œuvre très homogène et donc finalement, par la bande, j'envoie le signal que ma culture est assez homogène. Puis si je fais partie d'un groupe minoritaire, je vais me questionner sur est-ce que cette entreprise-là va bien m'accueillir dans tout.

0: La bienvenue.
1: C'est ça, mais toutes mes spécificités. Donc là, il va falloir prouver que oui. Donc peut-être justement avoir un programme EDI, s'investir dans avoir des partenariats avec des organismes qui, par exemple, travaillent en employabilité de nouveaux arrivants, qui pourraient vous aider à mieux comprendre les spécificités, les besoins des individus. L'effet miroir dont je parlais là dans la main d'œuvre. Ben, est-ce que dans votre équipe de recrutement ou dans vos gestionnaires, il y a également de la diversité ethnoculturelle.
0: Oh, intéressant.
1: Parce que sinon, ben là encore, on renvoie l'image que finalement, c'est très homogène, puis je serais peut-être pas la bienvenue. Communiquer dessus, mais attention à pas ce que ça a l'air. Par exemple, si vous décidez de souligner le mois de l'histoire des Noirs, qui est le mois de février, très bonne chose, mais attention à pas prendre une optique superficielle et d'objectivisation, ouais, finalement.
0: Hein? Je pense que, ou pour le mois de la fierté, je pense qu'il y a plusieurs compagnies qui utilisent ça pour se montrer peut-être plus ouvertes qu'elles le sont vraiment.
1: Effectivement.
0: Et donc, elles sont rapidement pointées du doigt.
1: Et oui, c'est ça. Généralement, ça
0: mauvaise idée.
1: Ça passe pas très, très longtemps. Fait qu'on veut, par exemple, pour la diversité ethnoculturelle, ben, peut-être ne pas juste faire ça pour le mois de février, mais voir à faire ça pour les autres mois également.
0: Que faire si je suis victime ou témoin d'un comportement qui exclut autrui au travail?
1: Là, ça dépend. Ça dépend quelle est votre influence, comment vous vous sentez ce jour-là, qu'est-ce que vous vous sentez capable de faire. Peut-être essayer d'estimer... Si j'interviens et si je dis quelque chose, ça va être quoi les répercussions sur moi, sur la personne, sur la personne victime, sur la personne qui a
0: posé le geste,
1: qui a posé le geste, etc. Fait qu'il y a comme une petite estimation à faire dans ce cadre-là. Puis mettons que vous vous dites, ok, je vais faire quelque chose, je vais dire de quoi. Donc vous pouvez choisir de dire quelque chose tout de suite, sur le coup, quand la scène se produit, ou pouvez choisir de le faire a posteriori. Gardez en tête que si vous le dites tout de suite, là, mettons, il se passe quelque chose dans une réunion de travail, on est 5-6 autour de la table, gardez en tête que à chaque fois qu'il y a une audience, qu'il y a des gens qui vont être témoins de la scène, si vous êtes en train de dire à votre collègue Alex, et Alex, ça c'était homophobe ce que tu viens de dire, il y a quand même de fortes chances qu'Alex se sente pas très bien à recevoir ce commentaire-là. Et là, peut-être qu'il va s'en prendre à vous, parce que il aura honte devant l'audience. Donc ça pourrait peut-être être bénéfique de attendre la fin de la réunion, puis prendre Alex à part, puis dire hey, je voudrais juste revenir sur ce qui s'est produit, c'était peut-être pas ta meilleure parce que A, B, C, D, puis on te donne l'explication. Des fois d'attendre un petit peu, ça peut être aidant pour que notre message se rende.
0: Et je me demande par contre quel message ça envoie aux collègues qui a vécu l'humiliation devant les autres si personne ne le soutient sur le moment.
1: Exactement. Ouais, bonne question. Donc, c'est là où, si par exemple vous êtes gestionnaire puis en position d'autorité, là vous allez intervenir tout de suite. Vous n'allez pas laisser passer ça parce que c'est votre rôle de faire vivre les valeurs de l'organisation qui a probablement des valeurs de respect dans l'organisation.
0: On l'espère.
1: Oui, n'est-ce pas? On va dire quelque chose sur le coup. Ou alors, si vous êtes peut-être pas dans une position de gestionnaire, que vous sentez que on s'en prendre à vous, peut-être vous allez vivre des conséquences négatives. Ben peut-être que vous pourriez aller voir la personne victime par la suite, puis lui demander comment est-ce qu'elle va. Est-ce que tu veux qu'on fasse quelque chose ensemble? On va voir les RH,
0: j'aime,
1: etc.
0: Ok. Une bonne question ici. Si j'accorde un accommodement, par exemple équipement adapté, horaire flexible, congé religieux à une personne, est-ce que je dois l'offrir à tout le monde par souci d'équité?
1: Ben non, parce que ça, ce serait l'égalité.
0: Voilà la distinction.
1: Et de toute façon, les accommodements sont généralement spécifiques et répondent à des besoins d'individus. Donc, a priori, par exemple, je voudrais quitter une heure plus tôt parce que ma mère est malade et que je dois la visiter à l'hôpital, ben ça concerne pas l'entièreté des employés, ça concerne un employé spécifique dans son besoin qui est peut-être temporaire.
0: Sous question, est-ce que ça peut créer de la mésentente au sein de l'équipe? Donc, est-ce que ça peut être une mauvaise idée?
1: Ça peut créer un sentiment de favoritisme, de mécompréhension. Ah ben là, pourquoi lui, il a ça, puis moi, j'ai pas ça. Ça veut pas dire qu'on devrait pas le faire. Et d'ailleurs, en fait, on doit répondre dans ça. Ça dépend de certains contextes, mais il y a des mesures d'accommodement. Si on a le pouvoir de le faire, puis que la demande est légitime, on doit y répondre. Et donc là, on va devoir prendre tout son courage à deux mains et avoir des conversations pas faciles avec les collègues sur ben cette personne-là est a tel besoin et toi tu n'as pas ce besoin-là, donc cette personne on va lui donner ce moyen d'accommodement. Mais moi j'aime bien quand même rappeler que on gagne tous et toutes à travailler pour un employeur, à vivre dans une société qui a l'inclusion à cœur.
0: Ouais.
1: Peut-être que moi, aujourd'hui, là, j'ai la capacité de mes deux jambes et puis ça va bien ma vie. Puis j'ai pas tant besoin de moyens d'accommodement, mais demain, je traverse la rue, il se passe quelque chose, puis là, je serai content de travailler pour un employeur qui a à cœur l'inclusion.
0: C'est un bon rappel, Chloé Frelon. Mon employeur a embauché une personne issue de la diversité de genre. Qu'est-ce que je fais si j'ai pas utilisé le bon pronom? Est-ce que je pourrais être réprimandée?
1: Mais j'ai envie de dire, ça dépend. Est-ce que c'est une fois? Est-ce que c'est quelque chose qui se reproduit une fois, puis vous l'avez pas fait exprès, puis oups, après vous allez vous rattraper? Ou alors, coudonc, ça se produit à tous les jours, puis vous faites pas tellement d'efforts pour apprendre son pronom, puis etc., etc. Là, j'ai envie de dire, ça pourrait glisser vers une situation de harcèlement, surtout s'il y a une répétition, puis s'il y a pas une bonne volonté d'apprendre un nouveau pronom de la personne.
0: Et mais s'il y a bonne volonté, on peut s'excuser.
1: Absolument. On peut s'excuser, puis on s'excuse pas pendant 3 heures, par exemple.
0: Non.
1: Je suis désolée, je ferai mieux la prochaine fois. Ça va bien faire et on va continuer.
0: On a reçu une question sur la bulle de conversation. Je ne sais pas si vous y avez la réponse et ce serait très correct si ce n'est pas le cas. Hein. On a des questions improvisées comme ça. On ne demande pas à tout le monde de tout savoir. La question est la suivante. Mon gars est épileptique, contrôlé sous médication. Je sais qu'il y a des emplois qu'il ne peut pas faire pour une question de sécurité, mais pour un emploi normal, est-ce qu'il doit déclarer sa maladie?
1: C'est vrai que je pourrais pas très bien répondre à la question.
0: Il y a aucun problème parce que c'est une question très nichée, mais je comprends qu'on veut ici inclure les troubles de santé dans la diversité, ce qui est aussi un pan super intéressant de la question. On essaiera d'y répondre plus tard, mais malheureusement, moi non plus, je n'ai pas cette réponse. Comment vous arrivez à conclure qu'une entreprise n'est pas assez inclusive, équitable ou diversifiée?
1: Diversifiée, j'ai envie de dire, c'est le bout le plus facile. Puisque on va venir capturer cette information de représentativité avec les questionnaires, etc. Et on va venir les comparer. On pourrait les comparer à la population canadienne, québécoise. On pourrait les comparer aux chiffres d'une industrie qu'on a, puis voir, est-ce que je suis dans une forme de norme? Est-ce que je suis très loin de la norme, etc. Puis, je mets un petit astérix à ça parce que c'est pas parce qu'on est dans une norme que ça veut dire que c'est bien. Par exemple, les femmes en sciences, technologies, elles sont à 20%. Vous pouvez viser 25%.
0: Oui, on pourrait espérer mieux.
1: Il n'y a rien de dramatique à ça. Donc ça, c'est pour l'aspect de diversité. Puis, dans ces questionnaires-là, on va aussi demander aux gens, comment est-ce que tu te sens? Est-ce que tu te sens pleinement pouvoir être toi-même au travail? Est-ce que tu as l'impression que tu dois arriver puis faire semblant d'être une personne que tu es pas? Est-ce que tu as l'impression que tu te sens respectée, valorisée, etc.? Puis là où ça va être particulièrement pertinent, c'est de venir croiser les données. Qui, selon ton identité, comment est-ce que tu te sens? Et là, je vous donne un divulgacheur, parce que c'est 100% du temps toujours comme ça. Plus on fait partie d'un groupe qui est minoritaire et peu représenté dans l'organisation, moins on se sent inclus. Et donc, c'est comme ça qu'on détermine si on peut faire mieux ou pas.
0: Puis est-ce que le fait que Donald Trump a interdit aux agences fédérales d'avoir des programmes chargés de promouvoir l'équité, la diversité et l'inclusion aux États-Unis, ça a eu un impact chez nous au pays?
1: Ça a eu un impact, définitivement. La chose avec l'équité, la diversité et l'inclusion, c'est que c'est arrivé un peu comme un raz-de-marée. Très, très rapidement, là, il y a 6 ans, on n'en parlait pas. Pof, on s'est mis à en parler massivement. Et donc, il y a plein d'organisations qui se sont intéressées au sujet. Il y en a plein qui, sans doute, ont un peu tremper leurs orteils, j'ai envie de dire, puis s'est dit finalement c'est pas pour moi, un effet un peu de ballon là, ballon qui s'est dégonflé. Mais l'élection de Donald Trump, ça a aussi normalisé des personnes qui avaient des pensées qui sont pas orientées vers le respect et l'inclusion de façon générale. Moi, ce que je constate dans les entreprises dans lesquelles on intervient, c'est qu'il y a une forme de normalisation à dire des choses qui avant se seraient pas dit à voix haute, que évidemment je vais pas répéter parce que c'est pas des belles choses à dire, parce que donc le président des États-Unis tient ce genre de propos sur les télévisions du monde entier, alors moi je peux le dire dans mon entreprise finalement. Fait que oui, ça c'est aussi un impact qu'on connaît au milieu local.
0: Et rapidement, pourquoi c'est encore pertinent d'avoir des programmes de DI au Canada?
1: C'est encore pertinent parce que factuellement, ce que je vous disais, dans le fond, au tout début, la diversité, elle est présente. Les besoins des individus qui découlent de nos spécificités, de nos identités, ils sont là. Qu'on veuille ou qu'on veuille pas, qu'on soit content ou pas, c'est quand même ça. Et ben on a des entreprises à faire tourner, on a de la collaboration, de la productivité à mettre en place. Fait que si ce sont des enjeux qui intéressent l'entreprise, les employeurs, on n'a pas le choix de se questionner sur comment je vais créer un milieu de travail qui permette que toutes ces personnes-là soient à l'emploi et puissent bien faire leur travail finalement.
0: Ben, c'est convaincant, ça. Merci, Chloé Frelon. Vous êtes fondatrice de URL, une organisation qui conseille les entreprises en matière d'équité, diversité et inclusion. Et je vous félicite d'avoir répondu à toutes ces questions pour notre chaire de recherche Point de repère.
1: Merci beaucoup.
0: Tout de suite après Point de repère, ce sera Midi Info avec Mathieu Bellumeur. Salut Mathieu.
2: Allô.
0: Et de quoi vous parlez aujourd'hui?
2: On a beaucoup parlé d'Air Canada et de son PDG qui ne parlait pas français, même après des années à la tête du transporteur aérien. Voilà qu'aujourd'hui, on apprend qu'Air Canada a trouvé son nouveau PDG, un Irlandais, capable de s'exprimer en français. D'ailleurs, qui est-il? Il est à la tête actuellement de Scandinavian Airlines. On va faire son portrait et vous démontrer aussi, parce qu'on a des extraits, à quel point il maîtrise le français.
0: Donc, on veut des preuves.
2: Vous pourrez être avec nous effectivement un peu plus tard. Et sinon, des chercheurs d'un centre de cancérologie à Toronto qui mènent un essai clinique pour déterminer si un test sanguin peut permettre de détecter des quantités de cellules cancéreuses résiduelles dans le sang des patients. C'est au début, évidemment, de ces recherches, mais peut-être c'est prometteur. On va revenir là-dessus.
0: Intéressant. Merci beaucoup. Nous, après le bulletin de nouvelles, on plonge dans les actualités de la culture populaire avec Arnaud Granata et Malia Kunku. À tout de suite.
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3: Ici Louis de Belval, voici les informations. L'armée américaine a lancé de nouvelles frappes aériennes contre l'Iran dans un contexte de reprise des hostilités entre les deux belligérants depuis quelques jours. Washington affirme vouloir affaiblir la capacité des troupes iraniennes de frapper des navires dans le détroit d'Ormuz. Marie-Claude est à Washington.
4: Pas de grande surprise, Donald Trump avait prévenu que les bombardements reprendraient ce soir. « On va les frapper fort », avait-il déclaré plus tôt dans la journée. Le commandement central américain a publié un message sur X disant que ces frappes supplémentaires contre l'Iran visent, je cite, à réduire davantage sa capacité à menacer la liberté de navigation dans le détroit d'Ormuz. Donald Trump a commencé la journée avec des propos virulents à l'égard de l'Iran. Selon lui, les Iraniens étaient des menteurs et des ordures. Le président a par la suite tempéré ses propos lors de sa conférence de presse de clôture à Ankara. Je pense qu'ils sont plus rationnels, dit-il. Mais au vu de leurs actions au cours des dernières semaines, ils ne le sont pas. Ils ne se rendent pas au service du peuple. Et je pense plus que tout, c'est le fait que j'ai appris à les connaître. Et je ne suis pas sûr de vouloir conclure un accord avec eux. Malgré ces nouvelles frappes et ces déclarations floues, Donald Trump maintient qu'il ne veut ni la reprise de la guerre, ni une rupture des négociations. Ici Marie-Claude, Radio-Canada, Washington.
3: Le secrétaire général de l'OTAN a demandé aux pays alliés un plan clair et transparent en matière de dépenses militaires afin qu'ils atteignent l'objectif de 5% d'ici 2035. Mark Carney estime que le Canada va y consacrer 4% de son PIB d'ici 2030, mais pour un plan détaillé, le premier ministre affirme qu'il faudra attendre le dépôt du prochain budget. Valérie Gamache.
5: Mark Carney estime que Donald Trump a gagné son pari.
6: Burdens are shifting.
5: Le président est parvenu à transférer aux alliés le fardeau de l'OTAN, dit-il.
6: Away from the United States, towards Canada, towards Europe.
5: Du financement de la défense en Europe et dans l'Arctique.
7: Par rapport le Canada et c'est l'Arctique, c'est la responsabilité de l'Amérique du Nord.
5: Les alliés sont passés à l'action, se félicite le secrétaire général de l'OTAN, Mark Rutte.
8: 258 billion extra spend dollars in 2025 and 2026.
5: C'est 250 milliards de dollars supplémentaires que les alliés canadiens et européens ont dépensés en 2025 et 2026. Le Canada, qui a atteint pour la première fois la cible de 2% de son PIB en dépenses militaires cette année, prévoit doubler la mise d'ici 2030.
7: Before the end of this decade, we are spending 4%.
5: Pour y arriver, Mark Carney mise entre autres sur la Banque de la Défense. Mais le projet a de la compétition.
7: J'ai eu une discussion hier soir avec M. le Premier ministre Starmer.
5: Le Royaume-Uni veut lancer une banque d'approvisionnement et propose de fusionner les deux projets.
7: On peut voir les concordances entre les deux. Parce que si on a des approvisionnements prévisibles, c'est plus facile de financer des petites et moyennes entreprises, par exemple. Alors, il y a des discussions. Je suis sûr que les discussions vont intensifier.
5: En tout, 8 pays ont décidé d'adhérer à la Banque de la Défense. Pendant le sommet, la Turquie et l'Ukraine ont confirmé leur participation. Ici Valérie Gamache, Radio-Canada, Ankara.
3: Air Canada a choisi un Néerlandais capable de s'exprimer en français pour devenir son prochain président directeur général. Anko van der Werf succédera à Michael Rousseau qui a annoncé son départ en mars en pleine controverse. Éric Plouffe fait le point.
9: Je suis originaire des Pays-Bas.
10: Le nouveau grand patron d'Air Canada, Anko van der Werf, raconte dans une vidéo du transporteur aérien qu'il a appris le français, entre autres, à l'école. Le Néerlandais reconnaît aussi l'importance des langues officielles au sein du transporteur aérien.
9: Comme Européen, je comprends l'importance de la langue dans l'identité. C'est une priorité que je prends très au sérieux. et je m'assurerai que cela continue d'être pleinement reflété dans nos pratiques.
10: Il succède à Michael Rousseau à la tête d'Air Canada, qui, lui, a pris sa retraite en mars dernier à la suite d'une controverse provoquée par la diffusion de son message de condoléances uniquement en anglais après le décès de deux pilotes, dont un Québécois, dans un accident qui était survenu à l'aéroport LaGuardia à New York. John Gradec, qui est chargé d'enseignement au programme de gestion d'approvisionnement et d'aviation à l'Université McGill, croit que le nouveau PDG devra faire de l'amélioration du service à la clientèle une de ses priorités.
0: Et on a des centaines, sinon des milliers de passagers qui ont des plaintes devant la Commission canadienne du transport.
10: Pour Mehran Ebrahimi, directeur de l'Observatoire international de l'aéronautique et de l'aviation civile et professeur à l'Université du Québec à Montréal, Anko van der Werf devra se pencher sur l'offre de transport régional.
11: Donc les compagnies qui vont à l'international aussi se remplissent avec des gens des régions.
10: Le nouveau PDG d'Air Canada entrera en fonction d'ici la fin janvier. Éric Plouffe, Radio-Canada, Montréal.
3: Et puis enfin au cinéma.
12: Tu m'avais promis que tu ne t'accaparerais jamais le pouvoir. Tu m'as fait assurer que cette planète était ton royaume. Que moi, j'ai...
3: La nouvelle bande-annonce du très attendu film de science-fiction Dune, troisième partie, a été dévoilée en primeur dans une dizaine de villes à travers le monde, dont Montréal, lors d'un événement spécial. Le film, qui se déroule 17 ans après les événements racontés dans le deuxième épisode, prendra l'affiche le 18 décembre. Voilà, c'était les informations à l'antenne de Radio-Canada.

0: Vous écoutez Point de repère et c'est l'heure de notre rendez-vous hebdomadaire avec la culture pop. Je retrouve comme toujours la journaliste Malia Kounkou, mais notre collaborateur habituel, Jean-Michel Bertium, est en camp de vacances. Donc, il cède son siège à Arnaud Granata, président d'Index Design et producteur associé et collaborateur de l'émission Dans les médias, diffusée à Télé-Québec. Salut!
1: Bonjour, Demet.
0: Je suis contente de vous retrouver. Arnaud, j'aime toujours pouvoir vous entendre, donc je suis ravie.
1: Moi, je suis ravie d'être là en plein été. C'est tellement beau.
0: Oui, vous n'aviez rien mieux à faire là,
1: mais
0: par
1: non,
0: ce
1: mais
0: beau temps en plein mois de juillet.
1: De passer ce temps-là avec vous.
0: Je veux commencer en parlant d'une série balado fascinante que j'ai écoutée cette semaine.
2: Tout commence de façon anodine. Un like sur Instagram, puis un message. Rien d'extraordinaire au début. Elle cherche une oreille attentive. Lui, une amitié sincère. Leurs échanges deviennent vite réguliers. Ils se parlent chaque jour de tout et de rien. Il l'écoute, il pose des questions, il se souvient des détails, il répond avec empathie. Et puis, un jour, des mots doux, des confidences plus intimes, de l'affection qui se transforme en quelque chose de plus profond. Jusqu'à la première demande d'argent.
0: Vous aurez reconnu la douce voix de Malia qui porte la série Balado Crève-Cœur qui sera disponible dès le 10 juillet sur Radio-Canada Audio. La première saison m'a happée. Première saison qui sera disponible, c'est mélangeant. Il y a deux saisons qui, seront disponibles dès vendredi. Ouais. J'ai pu entendre la première. C'est une histoire tragique qui m'a bouleversée, qui m'a fait de la peine, qui m'a choquée. Pourquoi c'est important pour vous de raconter des histoires d'arnaque sentimentale, Malia?
3: C'est important parce que c'est un phénomène qui est grandissant, d'une part. On en entend de plus en plus parler et on ne sait pas quoi faire en fait avec à la fois le phénomène en lui-même et aussi avec les victimes qui vivent ça. On sait pas quoi faire de leurs témoignages. La plupart du temps, ils sont accueillis avec beaucoup de moquerie, beaucoup de dédain. Mais ce qu'on a vraiment essayé de faire avec Crève-Cœur, c'est de vraiment prendre la main en fait de l'auditeur et le mettre dans cette histoire-là. Et
0: oui, vous nous plongez dans le cœur des protagonistes, vraiment.
3: Ouais. Puis à la fin, la conclusion qu'on espère être logique, c'est que tout le monde se dise, ben en fait, ça pourrait m'arriver à moi aussi.
0: Oui, parce qu'on a l'impression que nous, on n'embarquerait jamais dans ce jeu-là, qu'on n'enverrait pas de l'argent à quelqu'un qu'on n'a jamais vu. Alors, Arnaud, vous le feriez?
1: Je lève le doigt parce que j'ai écouté l'histoire de Daniel, donc qui est l'histoire de la première saison. Moi, j'ai trouvé que c'était fascinant déjà parce que c'est une histoire qui est racontée sans aucun jugement.
0: Exact.
1: Et c'est vrai qu'on a tendance à juger. On se rappelle tous de cette femme qui a été arnaqué par le faux Brad Pitt,
0: ça avait fait des mèmes
1: partout sur Internet. Et je trouve que cette histoire-là et la façon dont vous l'avez servie, moi, ça m'a fait beaucoup de bien parce que j'ai eu beaucoup d'empathie aussi pour cette personne.
0: Daniel qui tombe en amour avec quelqu'un qu'elle ne rencontrera jamais au point de s'y perdre complètement. Puis on réalise dans cette première saison à quel point, oui, les personnes victimes d'arnaques se retrouvent parfois sans soutien, mais leurs proches aussi. Parce que les personnes essaient de protéger les gens qu'elles aiment, mais il n'y a pas beaucoup de filets pour les secourir.
3: Oui, on ne parle pas souvent des proches, mais les proches... J'irais pas jusqu'à dire qu'ils vivent l'arnaque autant que la victime, mais ça peut presque devenir équivalent.
0: Oui, il y a une impuissance, en tout cas, dans le cas que vous nous racontez dans la saison 1.
3: Parce qu'ils ne, non seulement ils n'arrivent pas à, il y a comme un mur entre la victime et puis le proche, mais au niveau des ressources qui sont disponibles pour juste aider en fait la victime qui est en train de s'enfoncer dans un schéma d'arnaque. Les ressources sont tout aussi impuissantes parce que encore une fois c'est un phénomène qu'on découvre tous en temps réel. Donc on essaie, je pense, tous de s'adapter. Puis j'ai pas envie de spoiler, mais en tout cas on verra dans la saison de Daniel à quel point la police, les structures, même les organisations, les associations, personne n'est vraiment équipé.
0: Ouais, c'est ça. C'est pas suffisant pour sauver ou aider les personnes victimes de telles violences dans ce cas-ci. La première saison se conclut avec un appel à l'auditoire. Donc, vous voulez continuer à collecter des histoires d'arnaque amoureuse, Malia?
3: Oui, on voudrait continuer à collecter des histoires. Puis, justement, on a vraiment essayé de faire un balado empathique.
0: C'est réussi.
3: Merci beaucoup pour faire en sorte que les gens qui se reconnaîtraient en fait dans ces histoires-là ne se sentent pas jugés et pour qu'ils puissent tout simplement nous faire confiance en fait pour C'est pas un effet cinématographique, j'ai ma j'ai ma gorge qui s'arrête, mais pour qu'ils nous fassent juste confiance, pour qu'on puisse porter leur histoire et qu'elle soit entendue par le plus de personnes
0: oui,
3: possible.
0: Oui, parce que ça fait œuvre utile, ça change notre perception de ce type d'arnaque, mm-hmm. ça nous sensibilise à des enjeux très actuels, encore incompris, puis pour lesquels il y a vraiment urgence d'agir. Alors, bravo pour ce travail important, Malia. Crève-cœur, récit d'arnaque sentimentale, ce sera disponible dès le 10 juillet sur Radio-Canada Audio. On va maintenant passer à votre dossier d'actualité, Arnaud.

0: Moi, ça a été ça hier, ma soirée, me perdre dans les méandres de l'internet. J'ai commencé à magasiner toutes sortes d'affaires. Un masque coréen peau de rêve.
1: Je vois
0: que j'ai une belle peau ce matin.
1: Je le pensais,
0: Merci. Une paire de lunettes très chères, une nouvelle télé, une machine à faire de la crème glacée. Bref, ça m'a fait un bien fou.
1: Mais vous êtes en moyen?
0: Absolument pas. Sauf que j'ai pas payé une scène pour toute cette commande. Oui, parce que c'est le sujet dont je voulais vous parler. Je ne recevrai jamais les articles que j'ai commandé. Alors je sais que vous allez me dire c'est la première fois que je vous invite que je suis à ce micro là, je commence
1: On vous découvre comme un être qui occupe drôlement ses soirées.
0: Mais je vous parle d'une tendance franchement bien réelle, c'est la mode des sites dopamine.
1: Moi là, j'ai jamais entendu parler de tout ça. Et de quoi vous me parlez, Arnaud Granata?
0: Alors, ce sont de vrais sites web.
1: Ouais. Hein,
0: où vous pouvez commander toutes sortes de produits, donc un genre de faux Amazon, mais vous mettez tout dans votre panier, vous passez à l'achat, sauf que vous ne payez rien
1: et vous ne recevez rien. Moi, je me sens souvent larguée pendant notre moment culture pop. Ça me fait prendre conscience là de mes propres chambres d'écho. Mais là, vous me jetez à terre.
0: Bon, écoutez,
1: on magasine rien pour recevoir rien.
0: Exactement. Et il y a la même chose au niveau de la nourriture. Donc, vous pouvez commander toutes sortes de nourriture que vous ne recevrez jamais, des vêtements, des articles de maison, de l'électronique, bref. Alors, vous allez me dire pourquoi, c'est probablement la question qu'on peut le plus se poser. Ben, juste pour le plaisir.
1: De magasiner,
0: exactement. Okay. Commander des articles, ça produit une décharge de dopamine dans notre cerveau, cette molécule du plaisir, hein, c'est ça la dopamine. Alors, ça ne crée pas directement le bonheur, mais ce qui est libéré, c'est que on anticipe une récompense, un peu comme un chien à qui on veut donner.
1: Mais même quand on sait que la récompense n'arrivera jamais.
0: Exactement.
1: Mais notre cerveau, il
0: va pas bien.
1: Il peut être nounou, non?
0: Il est un peu naïf. Ouais, mais ça marche pendant un certain temps. Mais d'ailleurs, je sais pas si vous avez déjà fait ça, mais moi, ça m'arrive avant d'avoir testé ces sites dopamine, de faire du magasinage en ligne, de remplir mon panier jamais passer.
2: Ouais, ça,
0: vous connaissez
2: le phénomène du panier éternel.
0: Exact. Donc on met tout dans notre panier et non.
1: Non, je le fais seulement pour recevoir un courriel me disant il y a des trucs dans ton panier, voici 15% de rabais.
0: Oui.
1: Ça fonctionne bien, mais je le fais pas pour la dopamine, je le fais pour sauver de l'argent.
0: Moi, je le fais et des fois, je vais même vous confier. Bon, là, c'est improbable que je dise ça, mais des fois quand ça va vraiment pas bien, je retourne dans mon panier et je vais voir ce que je refais un tri. Je refais un tri de mon panier.
1: Bref.
0: Donc et ça, les publicitaires l'ont bien compris, hein. Acheter une nouvelle paire de souliers, une nouvelle montre, c'est une forme de gratification instantanée. D'ailleurs, on dit souvent quand on achète quelque chose, ah, je l'ai mérité. Alors le magasinage en ligne répond à un autre besoin, c'est celui de la flânerie. C'est le fameux magasinage. Et quand on se promène sur un site, qu'on met des choses dans notre panier, ben pour certains, je veux pas généraliser, mais ça peut faire du bien. Alors l'apparition de ces sites a été d'abord remarquée en Corée, le pays de la consommation, avec le Japon, hein, s'il en est un. Et c'est une tendance qu'on appelle en anglais le air shopping.
1: Comme il y a eu le air guitar.
0: Exact. Là, c'est
1: mais là, fais semblant de magasiner.
0: Okay. Donc c'est une forme de réponse à une culture de consommation et de l'hyper-anxiété qui est de plus en plus grande dans nos sociétés. Hein.
1: Juste pour que je comprenne bien, est-ce qu'on parle de sites créés par des psychologues qui veulent m'aider ou
0: non? Et alors, c'est bien que vous posiez la question parce qu'on ne sait pas exactement qui sont derrière ces sites. Et alors, moi, je l'ai testé hier, je suis allé au bout du processus, on rentre pas son numéro de carte de crédit, mais qu'il faut quand même mettre son nom, son adresse, son courriel. Et si vraiment on veut aller au bout, on sait pas comment ces données-là vont être utilisées. On nous dit que les données ne seront pas utilisées à des tiers.
1: Mais ce qui est gratuit en général.
0: Exactement. Donc probablement qu'on est en train de bâtir une base de données. Cela dit, vous pouvez quand même l'utiliser sans aller au bout et envoyer vos informations personnelles. Mais il y a trois grands mécanismes psychologiques qui expliquent la popularité de cette tendance-là. D'abord, c'est l'anticipation. Je disais, la dopamine, c'est aussi l'anticipation du plaisir. Donc avoir la sensation de bien-être quand on sait qu'une récompense va peut-être arriver. Il y a la satisfaction aussi sans le regret. Ça aussi, je ne sais pas si ça vous est déjà arrivé.
1: Ouais.
0: Mais on achète, on rentre à la maison, puis on se dit, ouais, finalement. Donc l'effet dopamine, il ne dure pas longtemps. Il dure vraiment l'espèce de rush de je vais posséder, je vais acheter quelque chose. Puis une fois qu'on l'a, c'est fini. Là. Donc, et il y a la troisième tendance pour laquelle c'est populaire, c'est donc ce fameux air shopping. Ça permet de mieux gérer son stress. Certaines personnes vont magasiner pour combler un manque, réduire aussi un stress lié à autre chose. Alors magasiner dans le vide, c'est aussi une façon de se déstresser un peu, comme si on jouait avec une balle, vous savez, une balle molle anti-stress.
2: Je suis coupable.
1: Ouais. J'imagine une personne qui vient de se joindre à nous puis qui est comme magasiner dans le vide. De quoi Arnaud Granata?
0: Oui, on parle vraiment de sites. Donc pour ceux qui se joignent à nous, on parle de magasiner sur des sites et de ne jamais rien recevoir et de ne jamais rien payer pour. Donc c'est vraiment juste le jeu de remplir son panier.
1: Je ris parce que pour moi c'est loufoque. Je suis pas une personne qui aime beaucoup magasiner, même si je suis absolument pas imperméable à notre société de consommation, mais j'ai l'impression qu'on arrive au bout de quelque chose là.
0: Complètement. Ouais, oui. Puis je pense que la critique de ça, c'est aussi une société de consommation qui a été exacerbée par tout ce qu'on peut trouver sur le web, inondée de publicité. On est inondé de pubs. C'est hallucinant ce qu'on peut voir avec les médias sociaux quand on ouvre notre téléphone le matin. Et puis on vit dans une société aussi qui a perdu, je crois, d'une certaine façon, la faculté d'ennui. Donc de toujours être à l'affût de quelque chose, de magasiner, de vouloir acheter quelque chose, c'est aussi trouver une façon de toujours se désennuyer. Et je trouve qu'il y a quand même aussi des signes importants liés à l'anxiété derrière tout ça, à l'anxiété reliée au travail. Je pense qu'il y a beaucoup de gens qui ne vont pas bien et qui compensent ce mal-être par du magasinage en ligne et qui ont besoin de combler ce vide-là. Donc,
1: mais voilà. Pendant combien de temps on arrive à le combler avec ce site de faux magasinage?
0: Pas longtemps. Et ça aussi, c'est que la psychologie a démontré que ça fait un temps tout ça. C'est qu'à un moment donné, on veut passer à l'étape suivante, donc on veut acheter. Et là, on rentre dans un autre cercle vicieux qui est l'achat compulsif. Donc ça aussi, tout ça ne dure pas longtemps, mais même l'achat dure pas longtemps, malheureusement. C'est pour ça que des fois, ralentir, ouvrir un livre, prendre le temps de regarder par la fenêtre et de retrouver la faculté de s'ennuyer, ça peut aussi faire du bien. Je me parle à moi-même, évidemment. Mais voilà, c'était ma petite réflexion du.
1: Mais c'est fascinant, Malia Kunku. Est-ce qu'on pourrait vous retrouver ce soir en train de magasiner dans le vide?
0: Moi, je pense que oui.
2: Je suis entre mentir et dire la vérité. J'ai la volonté. Après, à savoir si je vais pouvoir le faire. Mais super intéressant.
0: Moi, je pense qu'on va le tester ensemble.
2: On va le tester, puis on va reporter la semaine prochaine.
1: Je sais pas quoi dire. Je suis comme découragée par l'état du monde, mais en même temps fascinée. Un peu comme devant un accident de char. Si vous reconnaissez cette sonnerie-là, c'est que votre téléphone a déjà été pas mal moins intelligent que celui que vous possédez en ce moment. Puis on voit un retour à ce type de vieux appareils, Malia Kunku. On veut des cellulaires nono.
2: On veut des dumb phones.
1: Des dumb phones.
2: Ouais, c'est ça. Ouais, mais c'est une très bonne traduction.
1: Merci.
2: Puis, j'ai l'impression qu'on fait que le pont est vraiment tout fait avec la chronique d'Arnaud. Puis on va le voir au fur et à mesure. Mais effectivement, les gens veulent de plus en plus, rendre leur iPhone, leur Android un peu plus stupide, disons.
1: Oui, j'ai même vu passer hier un tutoriel pour m'apprendre à rendre mon téléphone intelligent moins intelligent.
2: Effectivement.
1: Là, je me disais, ah, OK, on est rendu là.
2: Oui. Puis il y a des forums et il y a aussi Apple qui a intégré une option qui n'est pas une option de base pour rendre son téléphone un peu plus basique, puisque c'est une option qui rend tout simplement son téléphone plus simplifié et qui vise les personnes avec des difficultés cognitives. Donc, lorsqu'on active en fait cette option, ça enlève en fait tout le superflu. Donc, on a juste des gros boutons visibles, on a juste des grosses icônes, une police qui est beaucoup plus grande que celle normale. Puis, ce qui s'est passé, c'est que les personnes justement qui sont à la recherche de méthodes pour faire une détox en fait, tout simplement,
1: être moins accro à leur téléphone.
2: Bah, ils ont eu vent de ça, puis ils se sont dit ah, ça c'est une bonne manière de faire en sorte de ne pas avoir à acheter justement on entend une sonnerie de Nokia, ne pas avoir acheté un Nokia de 2006 ou un Motorola Razr pour ceux qui l'avaient avec le petit clapet rose.
1: Oui, c'est dans cette équipe aussi. Mais ça c'est incroyable. Donc ça vient avec tous les téléphones. téléphone iPhone, cette option de simplifier le téléphone.
2: Oui.
1: Et là, il y a des gens qui l'utilisent pour revenir à un téléphone de base alors qu'on a payé une fortune pour cette fixe intelligente.
2: On est vraiment en prison. On est vraiment dans une prison qu'on a nous-mêmes, qu'on achète en fait tout simplement à plus de 2 000 $. Mais effectivement, en ce moment, comme j'ai dit, vraiment, il y a vraiment une mouvance en fait, ou plutôt un mouvement de personnes qui essaient le plus possible de lâcher en fait leur téléphone. Et l'une des étapes intermédiaires pour réduire en fait ce temps d'écran, c'est d'acheter des téléphones basiques ou de se tourner vers des activités qui nécessitent le moins en fait de d'électronique possible. Tout à l'heure, Arnaud, vous parliez réapprivoiser l'ennui. Certaines personnes le font en ayant par exemple des grandma hobbies, donc des activités de grand-mère.
3: Ah oui, j'adore.
2: Oui, donc de vraiment faire du tricot, du crochet, du jardinage, de la céramique.
1: Tu vois de plus en plus de gens dans le métro faire du crochet.
2: Ouais. Oui.
1: Ah, puis c'est tellement le fun, ça m'hypnotise.
2: Ben oui,
1: ça rend mes trajets super apaisants.
2: Exact, puis une activité encore plus révolutionnaire. Ouvrir un livre.
0: Incroyable.
2: Se tourner vers des médias qu'on appelle des slow médias, donc des médias plus lents, donc des journaux papier, faire des magazines ou des zines, donc des petits magazines,
1: artisanaux.
2: Disons. Artisanaux, exactement. Donc, il y a une fatigue, en fait, qui est réelle en ce moment. Donc, les gens en ont juste marre de se voir eux-mêmes passer beaucoup trop de temps devant leur écran, et de ne pas se souvenir en fait de ce qu'ils ont fait devant leur écran, parce qu'en général quand on scrolle, est-ce que vous serez capable de juste me citer le dernier reel qui...
1: Non, mais par habitude c'était sans doute un chien qui cherchait une famille pour l'adopter, et j'ai sûrement eu le cœur brisé.
2: Bon,
1: c'est noble en convenu que je consomme.
0: C'est très noble,
2: c'est très noble par rapport
0: plus noble
2: à
0: que ce que le
2: par rapport à ce qu'on a sur nos fils d'actualité, c'est très pur. Mais en tout cas, il y a une volonté de briser une addiction aux écrans qui passe par justement ces dumb phones, qui passe par ces grandma hobbies, qui passe par toutes ces tendances anglophones qui veulent tout simplement traduire une volonté de juste s'éloigner
1: de ce téléphone qui nous offre beaucoup plus que des appels et des textos. Parce que ce retour au vieux téléphone, on veut encore être en communication. Je veux dire, les gens veulent pouvoir envoyer un texto puis recevoir un appel. Mais c'est cet appel du contenu à profusion, je pense, qu'on semble commencer à vouloir rejeter. Même si je dis on semble vouloir rejeter, je pense que c'est très marginal.
2: Mais est-ce que c'est si marginal que ça? Je dirais qu'au-delà des écrans, il y a vraiment pas un rejet, mais une volonté parce que, comme vous venez de le dire, on a besoin de communication, on a besoin de recevoir des appels et d'en faire. Mais il faudrait ne pas tomber dans l'excès. Et donc, cette volonté-là de ne pas justement tomber dans l'excès, de ne plus se noyer en fait dans nos écrans, les législateurs l'ont entendu, puisque on entend de plus en plus, on voit de plus en plus de pays interdire ou encadrer l'accès aux réseaux sociaux pour les mineurs, qui sont les personnes, la démographie la plus touchée en fait par
1: On parle d'un projet pour l'interdire aux moins de 16 ans au Canada dans certaines conditions.
2: C'est ça, la loi C-34, qui est la loi sur les médias sociaux sécuritaires, qui vise à protéger les mineurs en ligne, à encadrer leur usage des réseaux sociaux, surtout qu'ils peuvent être... disons juste que leur fil d'actualité n'est pas aussi innocent que des vidéos de chiens qui
1: trouvent
2: des enfants familles aimantes
1: pour adopter des animaux.
2: C'est ça, oui, aussi. Mais c'est ça, donc il y a vraiment au-delà des dumb phones, au-delà de Apple qui nous aide de façon un peu indirecte, il y a une volonté qui est beaucoup plus large en fait de
1: se protéger, j'ai l'impression.
2: C'est ça.
0: Mais moi, je vais vous faire une confidence. Il y a un an, j'ai décidé d'arrêter avec mon téléphone intelligent. Et j'avais la nostalgie de ce téléphone à clapet Motorola que j'ai racheté.
1: Oh.
0: Oui. Et donc, je l'ai essayé. Ça a duré littéralement 24 heures. Mais le son est épouvantable.
1: Juste épouvantable. Son,
0: non? Écoutez, oui. Je me suis dit, ok, oui, les écrans aujourd'hui, mais on a quand même fait des avancées technologiques formidables dans la qualité de l'audio et des appels qu'on peut faire aujourd'hui.
1: Ah.
0: Donc malheureusement, ce beau téléphone qu'on aimait tant, mais c'était pas super.
1: Ah, ouais. Intéressant, mais vous pouviez vivre sans GPS, vous, dans votre téléphone?
0: Oui, pendant 24 heures.
1: Wow, c'est exceptionnel. Je me serais pas rendue au bureau cette journée-là. Je me sens prisonnière, moi, de cette technologie. Donc, je suis aussi fatiguée, mais je peux
2: pas dire que non. On a été habitués à une certaine rapidité, à vraiment quelque chose qui est instantané, qui est sous nos yeux. Donc, c'est difficile de se déshabituer, en fait, de ça, de cette instantanéité. Puis surtout, on est une génération qui je nous inclue tous, hein, genre, on est vraiment tous dans ce même bateau. On est une génération qui a beaucoup trop été habituée aux écrans, et certains l'ont même été super tôt. Je pense à la génération des iPad Kids, comme on les appelle, maintenant ne peuvent pas vivre en fait sans leur tablette, tout simplement. Donc moi, ma question, un peu pas pessimiste mais plutôt réaliste, c'est de me dire ok, bon, on essaie de trouver des alternatives pour justement ne plus avoir à être constamment sur nos écrans, et peut-être qu'on va y arriver, et j'espère vraiment qu'on va y arriver, mais une fois qu'on n'est plus devant nos écrans, qu'est-ce qu'on fait?
1: Wow, mais j'ai plein d'idées. Ben, je vais vous en donner, Malia.
2: Oui, non, mais c'est-à-dire que les idées ne manquent pas, mais ma crainte, c'est qu'on ait tellement été habitués à Internet, à cette dopamine qui est vraiment addictive au point où même les plateformes comme Meta et YouTube ont dû reconnaître que dans la configuration de leur site, c'est...
1: Il y a de quoi nous rendre accro.
2: Oui.
1: J'ai une suggestion pour vous. Vous pourriez lire, vous pourriez aller faire du faux magasinage, mais en magasin. Allez vous promener dans les rayons. Mettez des choses dans votre panier, mais laissez-le à la sortie. Ouais. Donc, faites ce que Arnaud a proposé, mais loin des écrans.
2: Faites-vous détester par les employés. Donc.
1: Voilà. Merci beaucoup pour cette suggestion d'activité. À la semaine prochaine, Malia Kounkou, Arnaud Granata. Merci d'avoir été là et de m'avoir complètement découragée. Demain, Marie-Hélène Perron nous présente la série Le Gouffre Lumineux. On retrouve notre trio d'expérience, Hélène David, Pierre Curzi et Louise Deschamps. Châtelet. Ah, il y a Tasha Kéridine qui va revenir à la base du séparatisme albertain. Puis David Robichaud, lui, va revenir à la base du dépaysement qu'on souhaite tant, mais ce qu'on souhaite vraiment avoir. On va aussi réfléchir aux relations intergroupes dans notre segment sur la psychologie sociale. Merci à mes collègues. Merci à vous. À demain.
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6: 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Ce soir, drogue et répression, quand les États-Unis déclarent la guerre.
7: America's public enemy number one. In the United States, is drug abuse.
8: La pervitine est un outil militaire adapté à un certain type de combat.
9: Le milieu des arts a toujours baigné dans ces choses-là. Même dans le temps de Sarah Bernard, il y avait l'absinthe.
10: Le but de toute drogue, c'est de soigner la personne, en fait.
11: Vous la connaissez, cette voix du haschich, grave, profonde, gutturale et ressemblant beaucoup à celle des vieux mangeurs d'opium.
12: Ce sont des narcotraficantes qui se chargent du transport et de la distribution de drogue à travers le monde.
13: Alors, drogue égale narcotique ou toxique.
14: L'LSD, c'est un accident de laboratoire, c'est une drogue accidentelle, en fait, qui peut être très intéressante pour les soins psychiatriques.
9: Il y a un mythe de la population qui est collé aux années 60-70, du temps d'Hendrix, puis Janis, puis tout ça, où tout le monde, on était des montres de dope, puis la Cheech and Chong, la boucane qui sort dans les oreilles pendant qu'on joue, tout ça. C'est faux, c'est pas vrai du tout.
15: It's time, as Nancy said, for America to Just say no to drugs.
16: C'est un slogan qui a marqué toute une génération. Just say no. Trois mots répétés ad nauseam sous l'ère Reagan. Une vaste campagne publicitaire visant à décourager la consommation de drogue. Car si les années 80 sont la décennie du crack et de la cocaïne, elles sont aussi celles de la guerre à la drogue. Une vaste offensive lancée plus tôt sous Nixon. Une mobilisation sans précédent pour éradiquer les cartels. Mais malgré les sommes investies et les efforts colossaux, la guerre à la drogue s'est avérée un échec.
17: Arrêté par la Première Guerre mondiale, le trafic de la drogue a repris avec une force accrue. La concentration des capitaux, les découvertes de la chimie, le développement des moyens de transport ont donné naissance à de grandes entreprises clandestines exploitant cultures, laboratoires, usines, centres d'expédition et dépôts.

0: Le commerce de la drogue a pris un aspect international. La riposte s'est produite aussi sur le plan international. La SDN a créé et fait fonctionner un service de contrôle des stupéfiants extrêmement efficace. Les Nations Unies n'ont eu qu'à reprendre l'organisme existant pour le développer d'une façon considérable. Une division des narcotiques a été fondée au secrétariat de l'ONU. Une commission composée de 15 membres siège périodiquement à l'ex-success et examine l'application des conventions sur les stupéfiants par tous les pays du monde.
1: Un contrôle extrêmement efficace. L'histoire va plutôt prouver le contraire. Reportage à notre radio, c'était en juillet 1948. Pour nous parler de la guerre à la drogue, mon invité, Karine Prémont, elle est professeure à l'École de politique appliquée de l'Université de Sherbrooke, membre également de l'Observatoire sur les États-Unis de la chaire Raoul Dandurand. Bonjour Karine.
2: Bonjour.
1: On a à peu près le même âge, vous et moi. Alors pour les enfants et adolescents des années 80, la guerre à la drogue, c'est vraiment Reagan, puis le message bienveillant de sa femme Nancy, c'était partout là.
2: C'était partout, ça mobilisait l'ensemble de la société, c'était vraiment un message très très fort parce que on en faisait un ennemi de la société majeur et on voulait absolument combattre ce fléau-là qui prenait différentes formes là, à l'époque parce que de nouvelles drogues faisaient leur apparition régulièrement et étaient complètement dévastatrices.
1: Effectivement, mais ça mobilisait des sommes colossales, on va y revenir. Mais retour en arrière, il fut une époque où la drogue était à peu près tolérée dans le monde occidental.
2: Absolument. La répression n'a pas toujours été l'approche envisagée ni par les États-Unis ni par les autres pays occidentaux parce que c'était souvent vu comme des vitamines, comme des médicaments. On pouvait en acheter sur catalogue à la fin du 19e siècle, par exemple. Donc, il faut vraiment attendre au début du 20e siècle aux États-Unis pour que des lois soient adoptées pour les contrôler, les bannir. Il faut rappeler aussi que le début du 20e siècle, c'est la prohibition. Donc, on veut réduire, voire bannir la consommation d'alcool, mais il y a cette idée de réduire les drogues en général au sein de la société.
1: Oui. Et en même temps, bon, c'est moins répandu que l'alcool. L'alcool, c'était beaucoup le monde ouvrier. La drogue, c'est les artistes, les marginaux, le jazz, les musiciens, le monde interlope. Il y avait ça aussi, là.
2: Il y avait ça aussi. Alors, c'était deux mondes complètement différents. On est au début du 20e siècle dans cette ère un peu d'intolérance à l'égard des substances de toutes sortes parce qu'on juge que, bon, justement, ça amène des comportements déviants, que ce soit chez les ouvriers ou chez les artistes par ailleurs. Alors, on veut réduire un peu les phénomènes qui sont associés à la consommation de drogue ou d'alcool.
1: Donc, des lois sont adoptées aux États-Unis, imitées par d'autres pays, évidemment, mais déjà au lendemain de la Seconde Guerre mondiale, on est conscient du problème. Hein? Le triangle d'or constitue déjà un vaste trafic, tout ce qui gravite autour de l'Asie du Sud-Est. Hein? L'opium vient de là, l'héroïne. Un rappel à ce sujet, ce reportage à notre radio. Nous sommes en juillet 1948.
0: Monsieur Stern vient d'être rejoint par Monsieur Léon Steinig, directeur de la division des narcotiques de l'ONU. Il est l'un des plus grands experts qui soient en matière de narcotiques. Tendons-lui le micro.
3: Nous avons reçu cette année à peu près 100 rapports annuels et couvrant tant de pays et territoires et aussi les tendances du trafic illicite. Selon l'opinion de la Commission, ces tendances montrent que les trafiquants commencent à employer les méthodes qui étaient à l'usage avant la guerre.
1: Donc, des méthodes en usage avant la guerre. Évidemment, la guerre a tout bouleversé, mais c'est un trafic, oui, qui existe déjà. Mmh. Bon, au lendemain de la Seconde Guerre mondiale, on l'entend, une préoccupation grandissante, mais là encore, la consommation de drogue, elle est relativement marginale. Tout ça, ça va changer dans les années 60, avec les jeunes, les boomers et les soldats du Vietnam.
2: Exact, parce que on est devant un phénomène culturel nouveau, c'est-à-dire les jeunes sont la partie la plus importante de la population américaine et il y a ce mouvement hippie qui se met en place et les jeunes vont se mettre à consommer des drogues de toutes sortes. Les soldats qui reviennent du Vietnam souvent reviennent avec des addictions, des dépendances parce que au Vietnam évidemment, il y avait un accès assez facile à la drogue et évidemment en situation de guerre, certains soldats se sont tourner vers les drogues pour réussir à passer au travers de ce traumatisme. Alors, quand ces gens-là reviennent aux États-Unis avec le phénomène hippie, ben évidemment, là, on va commencer à voir un peu les débordements de ça. Et Nixon va déclarer formellement la guerre à la drogue, va être le premier président à le faire. C'est une façon de s'attaquer aux jeunes, de s'attaquer justement à la contre-culture, de s'attaquer aussi à la communauté afro-américaine qui est identifiée comme étant le problème à l'origine de la consommation de drogue. Alors, pour Nixon et le conservatisme, ça va être une porte, si on veut, pour s'en prendre à ces groupes plus marginaux de la société, surtout plus critiques à son endroit.
1: Ouais, ben, ils sont nombreux et c'est opposant parce que... Oui.

0: quand il déclare la guerre à la drogue, on est en 1971. Mm-hmm. Alors déjà, il y a eu Woodstock, il y a eu le Summer of Love à, mm-hmm. à San Francisco. Il y a cette culture hippie qui est bien présente. Et la consommation qui se répand, marijuana, mais également les drogues chimiques, le LSD. Mm-hmm. Et dans son cas, c'est effectivement une véritable déclaration de guerre. Hein. Les sommes investies seront considérables. On va l'écouter lors d'une conférence de presse devenue célèbre, 17 juin 1971.
1: I began the meeting by making this statement, which I think needs to be made to the nation. America's public enemy number one in the United States is drug abuse.
2: L'ennemi public numéro un des États-Unis est la consommation de drogue. Pour vaincre cet ennemi, il est nécessaire de mener une nouvelle offensive. J'ai donc demandé au Congrès de nous accorder le pouvoir législatif et les fonds nécessaires pour soutenir cette offensive.
1: If we're going to have a successful offensive, we need more money. Consequently,
2: pour réussir cette opération, nous aurons besoin de plus d'argent. J'ai donc demandé 155 millions de dollars supplémentaires pour un budget total de plus de 350 millions de dollars afin de lutter contre la toxicomanie à la fois en intervention coercitive et en soins thérapeutiques.
0: Quand on dit guerre à la drogue, c'est vraiment ça. On entend le discours, les mots choisis, c'est martial, c'est guerrier, c'est l'ennemi public numéro un, la drogue.
3: Exact. Et on va mettre en œuvre toutes sortes de moyens militaires, si on veut, pour mettre un terme à cette, pour mener cette guerre-là. En fait, on va créer en 73 la Drug Enforcement Agency, la fameuse DEA, mm-hmm. Qui va, d'une certaine façon, coordonner les différentes agences, les corps policiers qui luttent contre l'abus de drogue. Et donc, on s'attaque à l'offre dans un premier temps, c'est-à-dire aux cartels de drogue qui sont surtout mexicains à l'époque, au trafic de marijuana. Donc, on essaie vraiment de faire diminuer cette offre-là. Et ça va avoir un certain succès. Les cartels mexicains vont disparaître, mais d'autres, évidemment, vont prendre la place, notamment les cartels colombiens. Nixon va aussi, son administration, vont aussi s'attaquer à la demande. Vont, par exemple, comprendre cette idée d'addiction comme maladie, par exemple. Mm-hmm. Vont offrir aussi du financement pour des programmes de traitement. Vont aussi mettre sur pied un traitement à la méthadone, ce qui est nouveau à l'époque. Donc, il y a ces deux volets là qu'on retrouve au sein de l'administration Nixon, s'attaquer à l'offre et à la demande.
0: Ouais, ben, guérir les toxicomanes, hein, contrôler l'addiction, notamment pour les vétérans du Vietnam. Puis il y a aussi tout le volet scientifique et médical, parce que oui, on connaît l'effet des drogues, mais on connaît assez mal l'effet des drogues. Il faut creuser davantage, là.
3: On les connaît assez mal. On va mettre effectivement beaucoup d'argent dans le développement de programmes médicaux pour comprendre, de programmes scientifiques aussi. Faut se rappeler que y a beaucoup de tests aussi qui sont faits par les agences. C'est le fameux programme MK Ultra où on va utiliser le LSD pour essayer de développer des super soldats, par exemple.
0: Oui.
3: Alors, il y a vraiment une utilisation un peu large de la drogue, à la fois au niveau gouvernemental, à la fois au niveau de la société, une volonté de comprendre ce qu'on peut faire avec ça. Puis finalement, on va finir par en arriver à la conclusion qu'il faut éradiquer idéalement à peu près toutes les drogues.
0: Mmh, oui, il y a peut-être une part de naïveté aussi, mmh. pensant qu'on pourra éradiquer les cartels comme ça.
3: Oui.
0: Donc, Nixon qui lance cette grande offensive avec des, on l'a entendu, hein, des moyens considérables. Par la suite, la guerre va se poursuivre sous Carter, Jimmy Carter, mais dans son cas, à lui, il y a un problème de perception parce que c'est un président un peu plus rock'n'roll que Nixon, là.
3: Un peu plus rock'n'roll que Nixon, c'est quelqu'un qui fréquente des musiciens, qui a une vision plutôt progressiste, évidemment, de la consommation de drogue. C'est un président qui va demander la décriminalisation de la marijuana en 1977 en disant que la punition qui est assortie à la possession ou la consommation de marijuana est pire que le crime, d'une certaine façon. Il va comprendre l'importance d'offrir de l'aide médicale, de l'aide psychologique. Donc, il va être vraiment centré sur guérir, sur comprendre, sur décriminaliser les drogues. Mais le problème de Carter, c'est qu'il est président pendant les années disco. Alors,
0: ben
3: les
0: oui,
3: années
0: c'est
3: disco, c'est, ben pas, ouais. c'est pas la bonne période pour lutter contre la drogue.
0: Non, ben la consommation de cocaïne, elle explose à ce moment-là. Littéralement, les chiffres le montrent, là.
3: Oui, 700% d'augmentation de la demande de cocaïne pendant cette période-là, des importations massives, 100 tonnes par année, et ça monte sans arrêt. Alors, ce que Carter va faire, en fait, c'est qu'il va surtout blâmer les puissances étrangères, les nations étrangères, en disant, ben, c'est vous qui êtes responsable, en fait, de ce fléau qui survient chez nous parce que vous nous envoyez votre drogue.
0: Mais j'en reviens parce que c'est quand même intéressant. Déjà, sous Carter, cette idée de décriminaliser
3: Oui.
0: Pourquoi ça avorte?
3: Parce que en termes sociaux, c'est encore la propagande de Nixon a bien fonctionné. On associe la drogue à des comportements négatifs, à des comportements criminels, à des déviances sociales. Alors c'est très mal vu à cette époque-là de décriminaliser.

0: associé aux valeurs traditionnelles, est associé à la droite religieuse, c'est quelqu'un qui a des idées bien arrêtées sur ce qui est un comportement normal ou une société saine, par exemple. Et donc, pour lui, ben, la drogue, c'est le fléau de l'époque, c'est la cause de tous les problèmes sociaux aux États-Unis. Alors, il va mettre vraiment l'accent là-dessus, évidemment, sous pression aussi des différents groupes conservateurs qui ont contribué à son élection. Alors, il va en faire un élément central de son programme politique.
1: Il faut dire aussi que c'est un problème de santé publique aux États-Unis, parce que bon, il y a la cocaïne d'une part, on l'a mentionné, mais dans les années 80, il y a le crack aussi, hein, qui est un peu la cocaïne des pauvres,
0: oui,
1: et qui est le lot surtout des Afro-Américains.
0: Oui, évidemment, le crack fait son apparition dans les banlieues américaines, surtout afro-américaines, et le crack provoque des comportements un peu plus agressifs, un peu plus étranges, un peu plus erratiques de la part des gens qui les consomment. Alors, ça va renforcer la crainte des gens. Il va y avoir de plus en plus de reportages aussi qui vont parler de ce phénomène-là. Alors, ça va encore une fois contribuer à ce sentiment que la drogue prend des proportions exagérées, et donc il faut absolument régler ça. Alors, la population va appuyer Reagan dans sa lutte contre la drogue.
1: Avec comme conséquence une population noire, il n'y a pas que ça bien sûr, mais beaucoup plus présente, surreprésentée dans les prisons à ce moment-là, notamment avec le crack. La guerre à la drogue, ça permet aussi d'intervenir, puis ça déjà Nixon l'avait entrepris, dans les pays étrangers, au nom de la santé publique.
0: Oui.
1: Et on se dit, ben voilà, la drogue vient d'ailleurs, alors il faut intervenir là où on la produit.
0: Oui, parce que c'est l'arrivée du concept de narcoterrorisme, d'une certaine façon. C'est l'idée selon laquelle certains pays encouragent l'exportation de drogue aux États-Unis pour déstabiliser et affaiblir la société américaine. Alors, pour l'administration Reagan, ça va devenir un prétexte pour intervenir à l'étranger en disant, ben, puisque vous essayez d'une certaine façon de nous déstabiliser, vous faites un peu de l'ingérence chez nous en envoyant vos produits malveillants chez nous, mm-hmm. ben, on va intervenir chez vous pour s'attaquer à la source, en fait, pour s'attaquer au cartel, pour s'attaquer à la production elle-même.
1: Oui, mais parfois les pays montraient du doigt, c'est assez curieux. Il y a une époque, on a même montré du doigt Cuba.
0: Ben évidemment, quand on utilise la drogue comme prétexte, on a le prétexte large, là. Alors,
1: oui, oui,
0: Cuba,
1: oui,
0: c'est un ennemi des États-Unis en pleine guerre froide, un pays communiste à 150 kilomètres des côtes américaines. Alors, on en profite pour mettre Cuba dans ce bateau-là parce que, semble-t-il, que Fidel Castro, à l'époque, ferme les yeux un peu sur le fait que son pays serve de tremplin ou en tout cas d'escale là, amener la drogue, notamment à Miami.
1: Mmh, oui, notamment via les bateaux, les avions hein, qui viennent de Colombie. Bon, les années Reagan, on l'a dit, mais c'est aussi cette fameuse campagne « Just say no hein, », portée d'abord par Nancy Reagan, qui en fait même un discours à la nation. On va l'écouter, 14 septembre 1986.
2: I have a very personal message for you. There's a big, wonderful world out there for you. It belongs to you.
3: J'ai un message personnel pour vous. Un monde magnifique vous attend. Il vous appartient. Il est stimulant et gratifiant. Ne vous faites pas avoir. Notre pays a besoin de vous. Et il a besoin de vous, l'esprit clair. La vie peut être belle. Ouvrez les yeux pour voir toutes les couleurs que Dieu a offertes à ses enfants et profitez de la vie pleinement. Dites oui à la vie et non à la drogue et l'alcool.
2: And when it comes to drugs and alcohol, just say no.
1: Just say no. Hein? On l'entend, il y a un discours, oui, c'est bienveillant, c'est porté par Nancy Reagan, mais il y a aussi un discours de peur qui l'accompagne. Hein?
0: C'est un discours de peur et c'est surtout un discours qui ne prend pas en considération les enjeux sociaux et économiques qui sous-tendent la consommation de drogue, comme si ça relevait uniquement d'une question de volonté. Bien mm-hmm. sûr qu'il y a cet élément-là, mais les années Reagan, c'est une année de problèmes économiques, c'est une année de désengagement de l'État aussi dans les services publics, notamment en santé mentale en particulier. C'est une criminalisation massive des comportements qui sont liés à la drogue. On peut être incarcéré pour une possession simple de marijuana, par exemple. Donc, de dire « just say no », c'est comme si on mettait de côté tous ces problèmes-là qui sont à la base du problème de la drogue lui-même. Et les gens rigolaient un peu à l'époque en disant « c'est un peu simpliste comme message
1: oui. ».
0: C'est pas si simple que ça, autrement dit.
1: Mmh. Ouais, effectivement. Mais vous avez évoqué les peines, c'est intéressant, parce que oui. là aussi, sous Reagan, on durcit les peines. Se faire prendre avec du crack, c'est la prison, automatique presque.
0: Mais et c'est ça qui est particulier à l'époque Reagan, c'est qu'il y a vraiment une inégalité dans les conséquences quand on pense à la possession de drogue.

0: drogue. Et c'est pour ça qu'il y a cette distinction entre ce qui arrive aux Afro-Américains qui sont pris avec de la drogue et ce qui arrive aux Blancs qui sont pris avec de la drogue. Et par exemple, il y avait 5 ans de prison automatique pour possession de 5 grammes de crack, mais il fallait posséder 500 grammes de cocaïne pour la même sentence.
1: Ah oui.
0: Et quand on sait que le crack, c'était surtout une drogue pour les Afro-Américains parce que c'était généralement moins cher, plus accessible, et que la cocaïne, c'est une drogue de Blancs, si on veut, bien, on comprenait que les Afro-Américains se trouvaient de façon disproportionnée incarcérés pour des crimes liés à la drogue versus les Blancs. Alors, ces inégalités-là ont beaucoup énervé les gens aussi à l'époque en disant, ben Reagan, oui, il est plus dur face à la drogue, mais en même temps, c'est très discriminant comme mesure.
1: Oui, et puis son message, just say no, hein, ça s'adresse beaucoup aux Blancs, parce que ça passe par une mobilisation sans précédent, on vise les jeunes, les adolescents, les vedettes à la télé, moi je me souviens à l'arcade, c'était partout, avant un jeu, hein, just say no. Mais on associe la guerre à la drogue aux années Reagan, mais on oublie parfois que ça s'est poursuivi sous Clinton, le premier président issu de la génération des boomers, hein, ceux qui justement dans les années 60 en ont consommé. Lui-même, on se souvient, a admis avoir fumé du cannabis, bon, une seule fois, puis sans inhaler.
0: Oui.
1: Bon, c'est ce qu'il a dit.
0: Paraît-il.
1: Mais quand même, lui aussi a mené cette guerre à la drogue.
0: Lui aussi a mené cette guerre à la drogue. Il a notamment demandé une augmentation substantielle des budgets pour lutter contre la drogue. Et c'est aussi servi de la guerre à la drogue comme prétexte pour intervenir à l'étranger, notamment en Colombie. Le problème de Clinton, effectivement, c'était qu'il était à la fois très répressif parce qu'il y avait des incarcérations automatiques pour les gens qui en étaient à leur troisième délit, peu importe de la gravité de ce délit-là. Alors, vous pouviez vous retrouver avec un petit peu de marijuana. Et si c'était la troisième fois que vous faisiez face à la justice, vous alliez en prison automatiquement. Donc, ça a contribué beaucoup à recriminaliser, d'une certaine façon, la drogue. Et aussi, Clinton faisait face à un congrès qui était très conservateur. Alors, la plupart des mesures innovantes, la plupart des mesures liées à la santé, liées à la guérison, si on veut, des dépendances, ben, ont été tuées dans l'œuf par le congrès conservateur, par le congrès avec les majorités républicaines.
1: Et par la suite, ben, bien sûr, les cartels se sont adaptés, hein, puis ils se déplacent, ils produisent autre chose. Hein. Aujourd'hui, ben, ça vient de partout. Les drogues chimiques produites à faible coût, notamment en Chine, extrêmement addictives, on le voit, c'est ce problème de santé publique. Bon, on le voit ici aussi, mais sur la côte ouest, notamment, San Francisco et autres. Les sommes investies, elles ont été colossales. On estime là 1000 milliards de dollars aux États-Unis pour les contribuables depuis les années Nixon, pour un taux d'efficacité très très faible, à peine 1% de la drogue est saisie, si bien que plusieurs estiment que bon, il faut changer de stratégie.
0: Il faut changer de stratégie, surtout que la société est beaucoup plus réceptive à la décriminalisation de la drogue. On le sait, on a décriminalisé notamment aux États-Unis tout ce qui concerne la possession, la consommation de marijuana. Dans certains États même, on est allé jusqu'à décriminaliser toutes les drogues avec des résultats plutôt mitigés parce que on revient toujours à la même chose. On s'attaque pas aux problèmes de fond. On s'attaque pas aux inégalités économiques, par exemple. On s'attaque pas aux problèmes de chômage. On s'attaque pas au manque d'éducation. On s'attaque pas à ce genre de problèmes-là qui sont ultimement les causes de la consommation de drogue généralement. Alors, on met toujours un bandage sur la plaie, mais on ne s'attaque pas à ce qui cause la plaie elle-même, et c'est pour ça que c'est voué à l'échec.
1: Avec, des résultats, on l'a vu, hein, qui donnent pas grand-chose, puis les conséquences, elles ont été graves, notamment chez les pays producteurs, on pense notamment aux paysans en Colombie.
0: Oui.
1: Puis il y a aussi ce espèce de jeu, hein, qui s'est installé entre trafiquants et les policiers, la DEA, qui a vu son importance croître au fil des ans, peu importe que ce soit sous les républicains ou les démocrates. Mais on le voit, cette guerre à la drogue, elle date pas d'hier, et s'est intensifiée selon les époques, avec des slogans qui ont fait école et qui ont marqué une génération. Puis justement, on va se laisser en musique. Les acteurs de la série populaire pour les jeunes, Grange Hill, c'était en 1986. Là encore, ils ont repris le fameux « Just Say No ». Mais on a su par la suite que la plupart des jeunes ont consommé de la drogue à ce moment-là ou dans les années qui ont suivi. Mon invité, Karine Prémont, professeure à l'École de politique appliquée de l'Université de Sherbrooke, membre de l'Observatoire sur les États-Unis de la chaire Raoul Dandurand. Merci beaucoup, Karine.
0: Merci à vous.
1: Voilà, puis là-dessus, on va se donner rendez-vous demain. Un autre volet, le dernier de notre série Drogue et création, musique, littérature et peinture. Ici Maxime Coutier, merci à toute l'équipe. À demain, au revoir.

La violoniste Marina Dautremblay se passionne pour la musique baroque. Elle apprécie la liberté d'interprétation des compositions de cette période-là. Avec son album Obsession, elle arrive à captiver nos oreilles avec des thèmes qui reviennent en boucle. Il y a une qualité obsessive dans les compositions qu'elle a choisies, dans les basses répétées et dans les variations aussi. C'est un album instrumental avec viol de gambe, orgue, clavecin et luth. Et comme pour chacun de ses disques, Marina Dautremblay regroupe des compositeurs connus et d'autres vraiment moins. Voici un extrait de la seule pièce où il y a du chant. C'est La Jeune Fillette. Et c'est Kerry Bursey qui joue le luth sur le disque, qui a aussi accepté de prêter sa voix de ténor pour cet air populaire remanié par Marina Dautremblay.

On change complètement d'univers et d'humeur aussi avec le jazz très contemporain d'Andrew McAlvey, qui est un saxophoniste et compositeur de Halifax qui favorise beaucoup l'improvisation. Andrew McAlvey a été happé par une voiture il y a plusieurs années de ça, alors qu'il circulait à vélo, et c'est son saxophone qui lui a littéralement sauvé la vie parce qu'il avait son instrument dans un étui rigide, il traînait sur son dos et il a carrément atterri dessus. Et cet accident influence évidemment toute sa philosophie de vie depuis, que chaque action, chaque décision offre plusieurs possibilités, plus d'un choix. Et c'est ce qui émane de son excellent disque de 2026. Avec son octet Many Worlds, il propose un jazz qui groove et qui flirte un peu avec le psychédélique même. C'est un disque qui est tellement agréable à écouter d'un bout à l'autre. Des musiques instrumentales qui font du bien. Alors je vous laisse avec Realities Blossom en vous remerciant d'être à l'écoute d'ici première. Je m'appelle Ariane Cipriani. À bientôt.

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1: Vaut-il mieux être notable que notoire? Une personne notable est une personne qui occupe une situation sociale importante. En revanche, une chose notable est une chose qui vaut la peine d'être notée. En ce sens, notable est synonyme de considérable ou de remarquable. Par exemple, on peut dire qu'il y a des différences notables entre un vin rouge et un vin blanc. En revanche, une chose ou une personne est dite notoire lorsqu'elle est connue par un grand nombre de personnes. Par exemple, un fait notoire est un fait connu de tous. Lorsqu'il qualifie des personnes, notoire est souvent associé à des caractéristiques négatives. On parlera par exemple d'un criminel notoire ou d'un ivrogne notoire.
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8: Ici Louis de Belval, voici les informations. L'armée américaine a lancé de nouvelles frappes aériennes contre l'Iran dans un contexte de reprise des hostilités entre les deux belligérants depuis quelques jours. Washington affirme vouloir affaiblir la capacité des troupes iraniennes de frapper des navires dans le détroit d'Ormuz. Marie-Claude est à Washington.
9: Pas de grande surprise, Donald Trump avait prévenu que les bombardements reprendraient ce soir. « On va les frapper fort », avait-il déclaré plus tôt dans la journée. Le commandement central américain a publié un message sur X disant que ces frappes supplémentaires contre l'Iran visent, je cite, à réduire davantage sa capacité à menacer la liberté de navigation dans le détroit d'Ormuz. Donald Trump a commencé la journée avec des propos virulents à l'égard de l'Iran. Selon lui, les Iraniens étaient des menteurs et des ordures. Le président a par la suite tempéré ses propos lors de sa conférence de presse de clôture à Ankara. Je pense qu'ils sont plus rationnels, dit-il. Mais au vu de leurs actions au cours des dernières semaines, ils ne le sont pas. Ils ne se rendent pas au service du peuple. Et je pense plus que tout, c'est le fait que j'ai appris à les connaître. Et je ne suis pas sûr de vouloir conclure un accord avec eux. Malgré ces nouvelles frappes et ces déclarations floues, Donald Trump maintient qu'il ne veut ni la reprise de la guerre, ni une rupture des négociations. Ici Marie-Claudet, Radio-Canada, Washington.
8: Le secrétaire général de l'OTAN a demandé aux pays alliés un plan clair et transparent en matière de dépenses militaires afin qu'ils atteignent l'objectif de 5 % d'ici 2035. Mark Carney estime que le Canada va y consacrer 4 % de son PIB d'ici 2030, mais pour un plan détaillé, le premier ministre affirme qu'il faudra attendre le dépôt du prochain budget. Valérie Gamache.
10: Mark Carney estime que Donald Trump a gagné son pari.
11: Burdens are shifting.
10: Le président est parvenu à transférer aux alliés le fardeau de l'OTAN, dit-il.
11: Away from the United States, towards Canada, towards Europe.
10: Du financement de la défense en Europe et dans l'Arctique.
12: Par rapport au Canada, et c'est l'Arctique, c'est la responsabilité de l'Amérique du Nord.
10: Les alliés sont passés à l'action, se félicite le secrétaire général de l'OTAN, Mark Rutte.
13: 258 billion extra spend dollars in 2025 and 2026.
10: C'est 250 milliards de dollars supplémentaires que les alliés canadiens et européens ont dépensés en 2025 et 2026. Le Canada, qui a atteint pour la première fois la cible de 2 % de son PIB en dépenses militaires cette année, prévoit doubler la mise d'ici 2030.
12: Before the end of this decade, we are spending 4%.
10: Pour y arriver, Mark Carney mise entre autres sur la Banque de la Défense, mais le projet a de la compétition.
12: J'ai eu une discussion hier soir avec M. le Premier ministre Starmer.
10: Le Royaume-Uni veut lancer une banque d'approvisionnement et propose de fusionner les

0: deux projets.
1: On peut voir les concordances entre les deux. Parce que si on a des approvisionnements prévisibles, c'est plus facile de financer des petites et moyennes entreprises, par exemple. Alors, il y a des discussions. Je suis sûr que les discussions vont intensifier.
0: En tout, 8 pays ont décidé d'adhérer à la Banque de la Défense. Pendant le sommet, la Turquie et l'Ukraine ont confirmé leur participation. Ici Valérie Gamache, Radio-Canada, Ankara.
2: Air Canada a choisi un Néerlandais capable de s'exprimer en français pour devenir son prochain président directeur général. Anko van der Werf succédera à Michael Rousseau qui a annoncé son départ en mars en pleine controverse. Éric Plouffe fait le point.
3: Je suis originaire des Pays-Bas.
4: Le nouveau grand patron d'Air Canada, Anko van der Werf, raconte dans une vidéo du transporteur aérien qu'il a appris le français, entre autres, à l'école. Le Néerlandais reconnaît aussi l'importance des langues officielles au sein du transporteur aérien.
3: Comme Européen, je comprends l'importance de la langue dans l'identité. C'est une priorité que je prends très au sérieux. Et je m'assurerai que cela continue d'être pleinement reflété dans nos pratiques.
4: Il succède à Michael Rousseau à la tête d'Air Canada, qui, lui, a pris sa retraite en mars dernier à la suite d'une controverse provoquée par la diffusion de son message de condoléances uniquement en anglais après le décès de deux pilotes, dont un Québécois, dans un accident qui était survenu à l'aéroport LaGuardia, à New York. John Gradek, qui est chargé d'enseignement au programme de gestion d'approvisionnement et d'aviation à l'Université McGill, croit que le nouveau PDG devra faire de l'amélioration du service à la clientèle une de ses priorités.
5: Et on a des centaines, sinon des milliers de passagers qui ont des plaintes devant la Commission canadienne du transport.
4: Pour Mehran Ebrahimi, directeur de l'Observatoire international de l'aéronautique et de l'aviation civile et professeur à l'Université du Québec à Montréal, Anko van der Werf devra se pencher sur l'offre de transport régional.
6: Donc les compagnies qui volent internationaux aussi seront plus avec des gens des régions.
4: Le nouveau PDG d'Air Canada entrera en fonction d'ici la fin janvier. Éric Plouffe, Radio-Canada, Montréal.
2: Et puis enfin au cinéma.
7: Tu m'avais promis que tu ne t'accaparerais jamais le pouvoir. Tu m'avais assuré que cette planète était ton royaume. Que moi, j'ai...
2: La nouvelle bande-annonce du très attendu film de science-fiction Dune, troisième partie, a été dévoilée en primeur dans une dizaine de villes à travers le monde, dont Montréal, lors d'un événement spécial. Le film, qui se déroule 17 ans après les événements racontés dans le deuxième épisode, prendra l'affiche le 18 décembre. Voilà, c'était les informations à l'antenne de Radio-Canada.

du web québécois en plein rodage de son premier spectacle solo. Également avec nous, Maxime Poulain qui charme le monde entier avec son personnage malaisant de Jerry Tremblay qui jongle entre humour et vélo acrobatique. Culture gastronomique, le chef Amine Labi vient nous parler des critiques de restos sur le web en 2026. Quel impact ça a sur ceux qui en ont, des restaurants? Et puis pour faire décrocher les enfants des téléphones, est-ce que regarder un classique du cinéma en famille peut fonctionner? Jessica Barker a fait le test pour nous. Je m'appelle Julien Poirier-Malo. Bienvenue à l'heure d'été.

0: Et quelle belle tablée on a donc pour cette prochaine heure. Jessica Barker, Amine Labi, salut à vous deux.
1: Salut.
2: Bonjour, bonjour.
0: Et puis ces deux gars qu'on peut effectivement qualifier de vedettes, de stars, de célébrités du web québécois et même au-delà parce que ça s'arrête pas au Québec ni au Canada. Zachary Allard, alias Zach Bull, salut.
3: Salut, ça va bien?
0: Très content d'avoir avec nous aujourd'hui. Merci beaucoup d'être là. Maxime Poulain aussi, alias Jerry Tremblay. Merci d'être avec nous, à toi aussi.
4: Salut, Julien.
0: On va revenir à toi dans quelques instants. Mais là, d'abord, nouvelle de dernière heure, parce que là, Jessica, bon, je disais, tu t'es lancée dans une expérience cinéma classique du cinéma avec tes filles.
1: Absolument.
0: Pas n'importe quelle.

0: Le film?
1: On a eu l'élan d'écouter le film Jaws.
0: Les dents de la mer.
1: Les dents de la mer, mais là, les dents de la mer est au Québec.
0: Ben là, c'est ça, c'est parce qu'on se doutait pas que Jaws deviendrait d'actualité. Et là, bon, je m'excuse à tous ceux qui diront qu'on est un peu sensationnaliste. Permettez-nous de l'être pour 15 secondes. Écoutez, je m'appuie sur des informations d'Alexandre Scheer du Devoir. Donc, le grand requin blanc est de retour. Effectivement, la présence d'un individu pesant plus de 700 livres au large des îles de la Madeleine a été détectée. Une espèce qui est en voie de disparition.
1: Mais il en reste vraiment pas beaucoup, ça a l'air, 80.
0: Effectivement, et là, bon, elle a un nom, cette femelle, on la surnomme Bella. Elle a été repérée au nord de l'archipel des îles le 4 juillet grâce à une balise là, qui permet de la suivre, un système qui a été mis en place. L'été passé, un individu de petite taille, semble-t-il, par rapport à d'autres qui nage ces jours-ci au large de la Nouvelle-Écosse. On y retrouve notamment une femelle de plus de 4 mètres et pesant au moins 1400 livres, ainsi qu'un mâle un peu plus petit, lui, de 1000 livres pour une longueur de près de 4 mètres. Bref, ma foi, on est pratiquement entourés.
1: Ben oui, puis en fait, ce qui est drôle, c'est qu'en regardant le film, l'affaire que j'ai dit le plus souvent, c'est « Ben oui, il y en a pas ici! » Puis là, la nouvelle sort. Écoutez, alors j'ai l'air d'une mère qui ment à ses enfants.
0: On le répète, se nourrissent principalement de phoques. Donc il faut...
1: Un petit peu moins d'humains que dans le film.
0: Faut pas partir. Et là, on n'est pas tout à fait sur les plages californiennes dans deux pieds d'eau. Là, c'est pas exactement la même chose.
1: Pas du tout.
0: Ça m'a fait quelque chose quand même de me replonger dans ce film-là, dans la musique aussi. On aura l'occasion, donc, d'y revenir, Jessica,
1: absolument,
0: un petit peu plus tard dans l'émission.
2: Aujourd'hui, j'ai été au centre d'achat pour vendre des billets pour mon spectacle.
3: Voulez-vous un billet pour mon spectacle?
4: Non.
3: Ah, OK.
2: Le seul problème, c'est que personne ne voulait de billets.
4: Quoi?
3: Ah, OK. Non? Oh.
4: Non, il faut que ça le temps.
3: Ah, pas le temps. OK.
2: J'étais vraiment triste. Personne ne voulait mes billets. C'est alors que j'ai pensé à une solution. Du fromage! J'ai camouflé mes billets de spectacle dans du fromage. Maintenant, tout le monde va vouloir mes billets.
3: Fromage! Voulez-vous du fromage? Fromage!
0: Bon, alors, celui qu'on entend, c'est ouais, effectivement Zach Bull, personnage de 8 ans et demi qui s'est fait connaître sur les réseaux sociaux, je dirais en pleine pandémie, avec notamment cette recette de pizza à la mayo. Aujourd'hui, il est suivi par près d'1,4 million de personnes, ce qui fait de lui, on le disait un peu plus tôt, une figure assez majeure du web québécois. C'est des scores qu'on voit quand même pas souvent. La preuve, il a maintenant une maillot à son effigie qu'il vend sur son site web, une vraie de vraie maillot. Et il est en rodage donc pour son super spectacle. Il va aussi monter sur la scène du festival Nord de Rire à Mirabel samedi dans le cadre du spectacle Zach Bull et ses amis Internet. Rebonjour, Zach Bull.
5: Salut.
0: Alias Zachary Allard, qui est ton vrai nom. Bon, ceux qui te suivent déjà sur Internet t'adorent. Ceux qui te suivent pas trouveront probablement cette bio-là un peu bizarre.
5: Oui.
0: C'est qui Zach Bull exactement?
5: Zach Bull, c'est un enfant de 8 ans et demi. Très bizarre là, donc ça fonctionne dans le thème puis tout ça. C'est ça, c'est un petit garçon bizarre de 8 ans et demi, un peu mal dans sa peau, un peu gêné, qui vit dans un monde un peu imaginaire. Donc ça se résume à ça, je dirais là.
0: Est-ce qu'il y a quelque chose d'autobiographique dans ce personnage là?
5: Un peu quand même, parce que c'est quand même basé sur moi quand j'étais jeune, vu que je me trouvais j'étais très très très gêné, un peu mal dans ma peau, tout ça, avec comme pas énormément d'amis. J'ai toujours été très dans ma bulle, là, ironiquement. Donc, c'est basé un peu sur ça, mais exponentiel 100, là, on s'entend. Là, mais oui, c'est ça. Donc, un peu, il y a du vrai là-dedans.
0: Bon, je disais que tu avais des inspirations variées, les Denis Drolet, les Appendices, Jean-Michel Martel aussi. Tu pousses vraiment l'absurde assez loin. Puis ce qu'on sent, c'est que depuis le début, ta communauté sur le web te suit beaucoup, même si quelqu'un qui est pas initié va tomber sur ta page Instagram, va peut-être te dire, mon Dieu, mais qu'est-ce que c'est que ça?
5: Exact, oui, oui.
0: Finalement, t'as réussi à créer ton style, à créer un univers dans lequel les gens suivent.
5: Oui, c'est ça. Puis je suis étonné parce que justement, mon but, ça a toujours été de voyons, qu'est-ce que c'est ça? Tu sais, c'est ça qui me fait rire un peu. Tomber là-dessus, voyons donc, c'est bien bizarre, puis tout ça. Puis c'est ça, ça a donné qu'il y a beaucoup de monde finalement à qui ça parle puis qui trouve ça drôle. Donc voilà, je peux vivre de ça maintenant. Là, mais ouais, je sais pas trop comment expliquer tout ce phénomène-là.
0: Le ton est assez absurde, on l'entend. C'est un univers qui est aussi très visuel. Dans la mise en scène des vidéos, dans le montage, dans les effets visuels qui font très début 2000, genre PowerPoint un peu poche, avec du texte en Comic Sans MS, des flammes. Dirais-tu que c'est un personnage qui avait d'abord besoin du web pour exister avant d'arriver sur scène?
5: Je sais pas, c'est une bonne question. Je crois que oui, c'est ça qui s'est passé de toute façon. Mais oui, tu sais, je suis très influencé par

0: justement le web des débuts 2000. Après ça, ben beaucoup les appendices puis tout ça. Ben, il y a beaucoup de tout ça dans mon personnage. Donc c'est sûr que pour moi là, ça devait commencer sur le web avant de commencer sur scène. De toute façon, j'ai toujours été trop gêné pour commencer à juste faire de la scène comme ça, là, ça m'a un peu tout pris pour que j'essaye, là, donc voilà.
1: Ah ouais, tu te considères comme très gêné, donc pour toi, le web, c'était une façon de commencer, de parler à beaucoup de monde sans les avoir devant toi, finalement.
0: Oui, vraiment. Puis moi, j'ai commencé à faire du web à l'âge de mon personnage, vers 8-9 ans. J'ai commencé à mettre des vidéos sur YouTube puis tout ça. Puis là, j'ai juste toujours continué de faire ça parce que c'était ma passion. La fin de semaine, je faisais ça avec mes amis ou juste tout seul. Puis là, finalement, ben ça a donné ça là. Mais ouais.
1: C'est très de cette génération là, mais il y a quelque chose de quand même paradoxal. Tu dis, je suis quelqu'un de gêné, puis en même temps, dès 8 ans, je publiais des vidéos sur le web.
0: Oui, ben c'était ma façon de vraiment sortir ce que j'avais en tête ou de m'exprimer justement, vu que dans la vie, je m'exprimais pas nécessairement comme dans mes vidéos. Donc, c'est là que je faisais aller ma créativité.
1: Une espèce de soupape, Jessica?
2: En tant que maman de la table, comment tes parents géraient ça que tu faisais des vidéos sur YouTube à 8 ans?
0: Ouais. Non, mais au début, ma mère était pas trop sûre. Justement, elle disait qu'on voit ton visage, t'es jeune comme ça, mais cache-toi, je sais pas, elle voulait que je mette un masque, des lunettes, tu sais, pour juste me protéger d'une certaine façon, mais elle a embarqué là-dedans, là, tu sais. Puis elle est professeure d'art plastique, donc elle connaît, tu sais, elle a un côté artistique, elle savait que c'est là-dedans que je pouvais un peu être créatif, puis juste m'exprimer, puis tout ça, donc elle m'a toujours encouragé là-dedans.
1: Donc là, à tous les jeunes qui nous écoutent en ce moment, ben tu leur permets de dire à leurs parents, regardez, là, Zach, lui, il l'a fait, il n'y en a pas de problème.
2: J'ai plus d'arguments,
0: là. C'est ça, exactement.
1: Est-ce que pour toi, le web, c'est un tremplin pour la scène ou est-ce que la scène c'est un tremplin pour aller plus loin sur le web? Lequel des deux? Parce que pendant longtemps c'était la scène le truc. Aujourd'hui on a l'impression qu'il y en a qui se disent ben non, moi c'est le web d'abord et avant tout, c'est là qui m'ont publié.
0: Ouais, ben c'est une bonne question. Je pense que c'est vraiment à chacun ce qu'il préfère. Je pense que maintenant par contre le web pour les humoristes c'est vraiment on n'a pas le choix d'en faire. Puis pour se faire découvrir, pour bâtir un peu une communauté, pour après ça au final vendre des billets, tu sais. Tout ça. Je pense maintenant, être humoriste, c'est de faire de tout. Donc, après ça, si tu préfères faire de la scène, tant mieux. Mais je pense qu'il faut aussi faire du web. Là. C'est mon opinion. Là.
1: C'est pas souvent que les deux univers se rencontrent. D'ailleurs, moi, un exemple qui m'avait beaucoup frappé, c'est au printemps dernier, quand il y avait eu ce match de hockey entre des vedettes de la télé qui était mené par Olivier Primeau, puis des vedettes du web qui étaient représentées par Louis Lefou. Ça avait engendré une énorme réponse. C'est pas souvent que les deux écosystèmes médiatiques se parlent. Toi, t'étais allé, entre autres, à l'émission Quel talent, ça va être intéressant de t'entendre, Maxime,
0: parce que tu y étais allé aussi.
1: Toi, t'as l'impression que j'imagine que ça a permis d'élargir quand même un peu ton public, d'aller chercher d'autres mondes?
0: Oui, quand même, vraiment. Ça a été un bon stunt, ça, là. Puis aussi, c'était, je pense, ma quatrième fois sur scène, Quel talent. Donc, c'était un peu déstabilisant, mais quand ils m'ont dit, ah, tu l'as, tu vas le faire, puis tout ça, j'avais le côté gêné de moi, anxieux. Hey, je peux pas faire ça, mais en même temps, let's go, on y va, puis on fonce. Là, fait que oui.
1: Et là, aujourd'hui, tu fais partie de cette génération-là de créateurs de contenu qui vit d'abord, j'ai envie de dire, d'abord à travers le web, que ce soit sur Instagram, sur Twitch. Est-ce que c'est difficile ou est-ce que c'est confrontant d'aller rencontrer ton public en personne, de les voir réagir en temps réel devant toi versus le téléphone, finalement, tu lances ça dans l'univers?
0: Ben non, mais en fait, c'est ce que j'aime le plus et je trouve le plus stimulant. En ce moment, c'est vraiment, j'ai tellement fait des vidéos depuis longtemps que mon fun, maintenant, je le retrouve vraiment sur scène. Jouer sur scène, après ça, moi, je tiens toujours à rencontrer le monde après. Donc là, c'est des longues files où je rencontre les gens, des photos, puis tout ça, mais j'aime ça vraiment les voir en vrai, avoir des vraies réactions, c'est beaucoup plus stimulant, puis j'aime ça, c'est ça que j'aime en ce moment. Là. Ouais.
1: Et là, tout indique que le public aime ça, lui aussi, te voir en vrai, parce que le rodage de ton super spectacle se poursuit tout l'été, tu lances officiellement ton spectacle le 10 septembre prochain au Club Soda à Montréal, le 18 à l'Impérial Bell à Québec, c'est déjà complet, t'as plusieurs dates à travers la province après jusqu'au printemps prochain, est-ce que tu t'attendais à ce que la réponse soit aussi bonne?
0: Honnêtement, moi, je suis déjà à pas me faire d'attente, pas te faire de trop grosses attentes, ça. Donc, non, j'ai été vraiment étonné que les gens embarquaient, que ça s'est quand même sold out rapidement et tout ça. Donc, je suis vraiment content, mais c'est juste de continuer ça, puis de c'est ça. Et continuer le bon travail, là, mais.
1: Est-ce que Zach Bull va n'être qu'une bulle qui va un jour éclater puis tu vas passer à autre chose ou tu penses que tu peux continuer très très longtemps là-dessus?
0: Non, je pense justement déjà à la suite un peu de ce que je veux faire. Oui. Tu sais, je garde le personnage, je le fais pas nécessairement évoluer dans son âge, je le garde comme ça parce que je trouve ça drôle, j'aime ça que ça reste comme ça, mais je pense déjà là à qu'est-ce qui s'en vient après parce que je veux pas me tanner, je veux pas

0: pas que les gens se tannent non plus. Donc, puis je suis du genre à beaucoup changer justement là, mes personnages, mes choses. Donc, oui.
1: Parlons de ce spectacle aussi samedi au Festival Nord de Rire à Mirabel. Oui, c'est Zach Bull et ses amis Internet. Ouais. Tu vas partager la scène entre autres avec Cocotte, avec Ali Brassard, avec Louis Le Fou, qui sont trois créateurs de contenu ultra populaires, pas juste au Québec mais partout dans la francophonie. Ça va ressembler à quoi ce spectacle-là? On s'attend à quoi?
0: Ça va ressembler un peu à un mélange de ce qu'on peut retrouver sur YouTube, ce qu'ils font, leur concept un peu, mélangé avec moi qui va un peu animer ça. Donc ça va être un mélange de jeux, activités, concepts que j'ai préparé pour les surprendre, les déstabiliser un peu. Donc c'est ça, après ça on va juste se faire du fun sur scène. Donc comme un espèce de mélange de plein d'affaires, podcasts, etc. Mais je pense que les gens vont trouver ça le fun de voir ça sur scène.
1: On comprend que les jeunes qui les suivent déjà, qui vous suivent déjà, vont aimer ça. À quoi doivent s'attendre les parents qui vont peut-être les accompagner?
0: Je pense qu'ils vont aimer ça aussi. Ouais. Ils vont embarquer. Là, on essaie que ça soit le fun pour tout le monde. Je pense que ça va être divertissant pour tout le monde. J'espère.
1: Peut-être avant qu'on se laisse, Zach, là, j'ai envie de dire que bon, tu l'as démontré de plusieurs façons. Tu es un artiste assez polyvalent. Tu es diplômé. On parlait d'effets visuels. Tu es diplômé en effets visuels, animation 3D aussi. Ça se sent dans tes vidéos. Tu multiplies les personnages, donc avec notamment le père de Zach Bull aussi qu'on a vu. Tu es aussi auteur, compositeur, interprète, Zach Bull.

0: Donc, chanson qu'on peut écouter sur les plateformes.
1: Ouais, mon plus grand chef-d'œuvre.
0: Oui. Non, mais ça rentre. Je le dis, puis je tenais à ce qu'on le fasse entendre, parce que ça montre quand même la largeur de ton univers, ce que tu te permets aussi d'essayer.
1: Oui, c'est ça. J'aime ça, essayer plein d'affaires. Donc, ouais, ça, c'était Zach Bull qui essaie de faire du rap, là.
0: Tu veux continuer dans cette direction-là, essayer de toucher plusieurs choses sans avoir peur de te planter, de finalement pas juste te consacrer à une petite case dans laquelle tu rentres.
1: Ah oui, vraiment. Puis, tu sais, moi, dans ma tête, après le show, après la tournée, je veux faire autre chose, pas nécessairement un autre show ou quoi que ce soit. Donc, ouais, j'aime ça, c'est plein d'affaires.
0: Tu restes dans le monde humoristique?
1: Exact. Oui, je pense que oui, là. Ouais.
0: Bon, mais Zachary, alors, Zach Bull, tu poursuis ton rodage avant donc la tournée officielle de ton super spectacle en septembre. Tu seras à Victoriaville vendredi, Trois-Rivières le 18. Le lancement officiel à Québec, je le rappelle, affiche déjà complet. Et Zach Bull et ses amis Internet, ce sera samedi au complexe Val d'Espoir à Mirabel à 16h dans le cadre du festival Nord de Rire. Merci d'être passé nous voir.
1: Merci Zach beaucoup de l'invitation.
0: Dans un instant, donc, cet autre artiste qui charme le public avec un personnage passablement malaisant, Jerry Tremblay, qui sera avec nous. Mais d'abord, ça respire l'été, ça. Louis Clavis et Courtside sur les ondes d'ici première. Bon mercredi.

0: Louis Clavis sur les ondes d'ici première. Premier extrait d'un nouvel album à venir, une tournée solo éventuellement aussi, mais d'ici là, ben, il tourne avec la gang de Qualité Motel un peu partout cet été, notamment à Alma samedi et à Lachine mercredi prochain. Mon prochain invité, je le disais, me rend très mal à l'aise. J'ai de la misère à regarder ses numéros et pourtant, je les regarde quand même parce que mon malaise face à ce gars à la coupe Longueuil-Fière et au regard plein d'espoir, ben, il est empreint d'affection. Le personnage s'appelle Jerry Tremblay. Il mélange humour et vélo acrobatique sur scène et il est porté par un vrai artiste qui lui s'appelle Maxime Poulain qui s'est produit, ma foi, plus de 1000 fois ici et en Europe. Son passage à l'émission Quel talent l'an passé a fait de lui vraiment une grosse, grosse star sur Internet. Rebonjour, Maxime.
1: Bonjour, Julien.
0: Maxime, quand on lit ce qui se dit à ton sujet, on voit que le mélange des genres retient beaucoup l'attention. On n'est pas habitué à ça, j'ai l'impression. Là, ça fait quoi, 20 ans que tu fais du cirque? Puis je comprends que très tôt, t'as voulu intégrer cette espèce de dimension clownesque à ton art. T'as comme un peu toujours voulu être cette espèce d'hybride entre un athlète puis un artiste, finalement.
1: Oui, totalement. Ouais.
0: Ouais, ouais. Rappelle-nous un peu comment t'as commencé dans ce secteur-là, dans cet univers-là, à l'adolescence.
1: Ben, longue histoire courte, moi, c'est lorsque j'étais au secondaire, il y a un professeur incroyable qui a créé une concentration cirque dans mon école. Puis pour moi et toute ma gang, ça a été notoire, en fait. Donc, grâce à cette concentration, tu sais, on vient aussi d'un milieu où est-ce qu'il y a beaucoup la consommation. Bref, tout ça pour dire que cette concentration cirque-là nous a donné une raison d'aller à l'école, de finir notre secondaire, mais surtout en fait d'avoir une passion puis d'être présent à l'école. Puis à partir de là, j'ai fait l'école de cirque de Québec et j'ai gradué ensuite de l'école nationale de cirque. Donc j'ai fait les deux écoles de cirque au Québec. Puis j'ai terminé l'école nationale de cirque à Montréal en 2013.
0: Et à travers ça, donc une portion un peu clownesque, humoristique, qui s'est invité, entre autres, à travers ce personnage-là, dont on parle énormément ces semaines-ci, ces mois-ci. Personnage de Jerry Tremblay, qui, bon, peut-être que certains apprennent à le connaître ces jours-ci, mais ça fait une bonne quinzaine d'années déjà que tu l'as créé. J'avais envie qu'on l'entende, peut-être, Jerry Tremblay, pour commencer dans une promo que t'as faite pour le spectacle.
2: Salut, guys! Juste pour vous dire que moi, Modeste, à Montréal, complètement cirque. Ça vaut vraiment la peine. Tenez-vous-en, ça va être le 3, 4, 8, 9 juillet. Il y a plein d'autres affaires, mais ça, c'est meilleur. Ça vaut vraiment plus la peine. C'est rien contre les autres, là. C'est vraiment que... Moi, je pense que... Venez. Vraiment. S'il vous plaît.
0: Donc, un espèce de gars malaisant, un peu perdant, mais très attachant. Il vient d'où, Jerry, exactement?
1: Jerry, il vient de où? Ben, je pense que, il vient de la région, clairement. Je pense que, tu sais, c'est aussi le côté un peu universel. En fait, c'est le wannabe. Donc, la personne qui comprend pas, tu sais, qui a une insécurité, mais qui veut la cacher, justement, par, regarder ce que je fais, regarder ce que j'ai. Puis, fait que c'est un peu le côté universel qu'on a tous un peu. Mais c'est clairement un wannabe de campagne. Puis je pense que mon intention c'est toujours de le faire aussi avec en fait sans prétention puis en respect. En fait, je puise beaucoup d'inspiration de moi. En fait, un personnage avec
0: ça. Ouais.
1: Mais simplement, je veux dire, c'est un peu une caricature de moi aussi dans un certain côté, mais que à travers la création du personnage, ben on se découvre aussi, puis on est comme ah ouais non c'est vrai que je le faisais en blague, mais non je le fais quand même en vrai. Ça me représente.
0: C'est une caricature, puis effectivement on sent jamais de mépris dans cette caricature là, même si elle est très drôle, puis qu'on peut certains connaîtront peut-être certaines personnes qui connaissent. Est-ce que pour toi c'est une façon d'emmener ces deux dimensions là ensemble sur scène, de dire ben vélo acrobatique, la portion plus humoristique, plus clownesque, de surprendre les gens avec un personnage au lieu de le faire en ton nom finalement, en tant que Maxime.
1: La technique pour moi seulement c'est des mots pour écrire une phrase. Donc la technique pour moi, la technique de cirque n'est qu'un support pour pouvoir dire un message, en fait. Donc okay. Pour moi le plus important c'est vraiment le message, puis aussi les émotions que tu transportes.

0: puis ce que tu veux dire, tout simplement. Fait que le cirque n'est qu'un moyen pour porter ce que je veux dire. Puis en personnage, c'est plus facile. Je trouve qu'il y a moins de, il y a moins d'ego par rapport à soi. Puis il y a plus de liberté, en fait, de d'aller plus loin. Dont faire du yo-yo à la télévision, exemple.
1: Oui, c'est ça. Puis pour toi, c'était plus facile de le faire ça à travers un personnage que de le faire en tant que toi-même?
0: Il y a beaucoup de choses que je ferais pas en tant que genre non, Jerry est rendu plus loin que moi. Moi, je fais pas. Moi, je fais jamais ça.
1: Puis quel message? Parce que tu parles de message que tu veux livrer. Il y a quand même une profondeur à ce que tu tentes de faire ressentir aux spectateurs. Qu'est-ce que tu essaies de passer comme message? Ce que tu nous racontes là?
0: Je crois que c'est un message. Pour moi, c'est plus un message d'empathie. C'est un message que la vulnérabilité peut être grand. Je pense que souvent, des fois, en humour, on va aller plus dans le vulgaire, mais que c'est pas nécessairement nécessaire pour être entendu. Que dans la bienveillance, puis l'amour, mais aussi dans l'honnêteté, en fait, c'est grand. Pas besoin de crier pour être entendu, surtout, mais pas besoin aussi de... juste en étant, ça peut être assez. Ou en étant un personnage. Mais dans le Jerry, en fait, je le vois vraiment comme... dans une vulnérabilité désarmante. On voit ce qu'il tente de paraître,
1: mais ouais, après ça,
0: clairement, on peut voir genre son insécurité, sa volonté d'être aimé, son besoin d'être aimé, puis d'être validé, en fait.
1: C'est ce qui fait qu'on a envie de passer un moment avec lui, finalement.
0: C'est ça qui fait que je pense que la plupart des gens se sentent pas nécessairement attaqués par lui, ou se sentent... fait que les gens se... En fait, il y a beaucoup de gens qui, quand je termine un spectacle, tout le monde est comme se sent à l'aise avec le personnage, qui est vraiment beau.
1: Qu'on a peut-être envie de se moquer de lui peut-être aux premières secondes, mais dès qu'on commence finalement à le connaître puis à le comprendre, c'est vrai que ça conduit à des sentiments quand même assez différents.
0: Je pense que les gens aussi se reconnaissent, en fait.
1: Ouais.
0: Tu sais, mettons, Jerry est un peu des fois un miroir déformé de toutes nos insécurités. Puis les gens, ils font comme ah, c'est drôle. Ah ouais, puis ouais, non, c'est vrai que. Ah oui, ça me rappelle telle personne, ou ça me rappelle telle partie de moi, en fait. Fait qu'il y a une partie qui est très universelle, en fait, dans ce que Jerry apporte sur scène, en fait.
1: On va y revenir à la dimension universelle, d'ailleurs. Dans ce spectacle-là, concrètement, Searching for Love, à quoi est-ce qu'on peut s'attendre? C'est un mélange de dialogue avec le public, puis de prouesse quand même physique assez impressionnante. Là, c'est un mélange des deux.
0: Totalement. Ce que je voulais faire, c'est que c'est un hybride cirque, humour, malaise.
2: C'est assumé. Ouais,
0: trois disciplines différentes. Je suis allé à l'École nationale du malaise. Puis en gros, l'histoire, c'est... En fait, le spectacle est basé sur les étapes du deuil amoureux. Puis l'histoire, c'est Jerry qui vient de se faire domper, puis qui va sur scène, un peu comme une plaie ouverte émotionnelle, comme qui veut tout de suite patcher le trou de son vide par quelqu'un d'autre rapidement. Puis on passe vraiment à travers les étapes du deuil. Puis à travers l'humour, on voulait aussi... Donc on a travaillé avec une travailleuse sociale pour traiter justement les dépendances affectives, le narcissisme, puis le traiter en fait avec amour, mais transformé en blague aussi, puis la personne avec qui je travaillais, la metteur en scène Myriam Sutton, c'était vraiment le fun d'avoir une femme pour entendre c'est quoi, tu sais, on était souvent en brainstorm de comme ouais, moi, il y a un gars qui m'a dit ça. C'était tellement pas bon. Puis là, j'étais tellement wrong. Faut que tu dises ça dans ton show. Puis, c'était vraiment le fun de travailler justement avec... parce que justement, si dans le contexte créatif, le fait d'avoir...
2: Un regard féminin,
0: ouais,
2: c'est ça.
0: De diversifier, puis genre, j'étais comme ah oui, il y a des gars qui tendent ça. Oh shit.
1: Ça aide à aller chercher un plus grand public là. Puis ouais. Tu parlais de la dimension universelle. Bon là, le spectacle, c'est pour ça qu'on en parle. Il est présenté ces jours-ci au Québec, à Montréal, entre autres. Bon, ça va être à Sorel, à Tetford Mines aussi dans les prochains temps pour le reste de l'été. Mais c'est un spectacle, c'est un personnage que t'as présenté à de nombreuses reprises dans d'autres pays, en Europe, en Allemagne où t'as vécu. Tu me corrigeras, t'as vécu 5 ans en Allemagne.
0: Ouais.
1: C'est un pays que tu connais bien. Tu l'as présenté dans d'autres pays aussi. C'est un personnage qui est un peu universel et qui a été adopté ailleurs aussi.
0: Oui, vraiment, vraiment. Ouais. La réponse est impressionnante, en fait, de manière générale. Puis c'est ça, en fait, je pense que, tu sais, le côté universel du « je suis insécure, voici tout, genre, voici mon char, voici ça », tu sais. Ça perce tout, en fait, de manière générale, les gens...
1: Les langues, les cultures, ouais.
0: Puis là, je veux pas comme parler dans mon chapeau, parce que quand tu dis que ça perce tout, que finalement, tu te plantes. Mais somme toute, je croise les doigts, mais à chaque fois, ça s'est bien passé. Puis...

0: à chaque fois aussi, tu sais, moi-même, en fait, je pense que sur scène, faut t'arriver aussi avec une honnêteté puis un respect aussi de la scène, en fait, qui est beau, en fait. Qu'est-ce que je veux dire, c'est que la fragilité qui fait que ça te pousse à être présent totalement.
1: Le public, il le ressent directement.
0: Vraiment, vraiment.
1: C'est très important.
0: Totalement, totalement.
2: T'es l'opposé de Martin Matt. C'est ça, je comprends. C'est vraiment ce que je comprends.
0: Effectivement. Mais attends, la semaine passée, il y a un étudiant qui a fait un exposé oral sur moi. Puis il a terminé son exposé oral sur... c'est le show, il est vraiment spécial. C'est vraiment pas comme Martin Matt.
3: C'est comme l'antithèse finalement du personnage. D'ailleurs, peut-être en terminant, ce personnage-là, bon, c'est drôle parce que nous, on le regarde du Québec, puis on y voit quelque chose de québécois dans ce personnage-là. Ouais. À l'international, est-ce que c'est la même chose? Est-ce qu'il s'appelle Jerry Tremblay? Est-ce qu'il est habillé de la même façon? Ou est-ce que tu l'adaptes aux différentes cultures où tu te promènes?
0: Je le garde pareil, en fait. Je le garde avec la même matricure, puis en gros, ici, on le voit très québécois, mais la référence est américaine en général, là, parce que tout le continent, il y a des Jerry sur tout le continent américain. Ouais. Et aussi en Allemagne, parce que, en gros, tu sais, je pense que la culture américaine est aussi exportée, là. Fait qu'il y a, des gens quand même avec des bandes de noms un peu partout. puis somme toute, ça rend, pour moi, c'est important aussi de garder une esthétique, d'iconifier le personnage, que les gens puissent le reconnaître rapidement un seul coup d'œil.
3: Ce qui te vaut d'être reconnu dans la rue carrément par du monde, autant ici que là-bas, là.
0: Totalement, ouais, totalement.
3: Et on comprend pourquoi ton passage, je termine là-dessus, ton passage à l'émission Quel talent l'automne dernier a eu autant de succès. Je disais ça, je pense que sur Instagram, t'es rendu à 291 millions de visionnements pour ce numéro-là. Ouais. Moi qui couvre les réseaux sociaux au quotidien, je me souviens pas d'avoir vu un score comme ça pour un Québécois. Ouais. Presque 300 millions sur une seule plateforme, c'est absolument gigantesque. Bravo, en tout cas, Maxime Poulin, je te rappelle, on peut te voir avec ton personnage de Jerry Tremblay sur scène dans le spectacle Searching for Love ce soir et demain au studio de l'Espace Saint-Denis. C'est dans le cadre de Montréal complètement cirque. La semaine prochaine, au Gibfest de Sorel, au Festival promotuel de la relève à Thetford Pines le 22 août. Merci beaucoup d'avoir été là.
0: Merci, Julien.
3: Dans un instant, la culture de la critique de restos sur le web, partout, tout le temps, par n'importe qui. Quel impact ça a sur les restaurateurs? On va en parler. Mais d'abord, en musique, quelque chose que je trouve vraiment charmant dans la rencontre de leurs deux univers. Des fois, c'est mignon, des fois, c'est sombre, avec juste assez de dissonance. Voici Violette Pie et Claude Pelgag avec Jeûner sur les ondes d'ici première.

0: Une chanson d'amour qui gagne en intensité, ma foi, des œufs bénédictines du début jusqu'à la voix presque gutturale à la fin de Violette Pie, accompagnée ici par Claude Pelgag. Vous êtes toujours à l'écoute de l'heure d'été. Écoutez, cette chanson-là, j'allais dire, elle s'appelle Jeûner. C'est ce qu'on n'a jamais envie de faire quand Amine vient nous voir. Amine Labie, chef, copropriétaire du restaurant Leila à Montréal. Star d'Instagram, lui aussi, faut le dire, sous son pseudo Just Another Cook. Amine, aujourd'hui, tu veux nous parler donc de ces critiques de restaurants qui sont, bon, c'est pas nouveau, qui sont partout sur Internet, dans cette ère où quiconque peut noter n'importe quel établissement selon n'importe quel critère. Ça a du bon, ça a du moins bon aussi pour les restaurateurs comme toi.
1: Comme dans toute chose. Ouais, je pense que mais ce n'est pas nouveau, mais c'est en grande croissance. Les reviews de restaurants font partie intégrante de la diète numérique de plusieurs consommateurs de contenu en ligne. Puis, on a juste à penser aux reviews de Poutine d'Olivier Primo. Qui a
0: c'est pas un très bon exemple, ouais.
1: C'est incroyable, puis ça a changé des vies. Il y a des restaurateurs que leur vie a changé depuis que son passage a été fait, depuis que le review de la Poutine a été fait. Des fois, ils ont des line-up, ils ont engagé du monde. Donc, ça révolutionne quand même la vie d'un restaurateur, ces reviews-là. Ça a aussi des impact négatif. Moi, j'ai des amis aussi, je sais pas si vous connaissez Mange dans mon hood.
2: C'est ce que j'allais dire.
1: J'ai eu la chance de rencontrer un des propriétaires récemment sur un tournage et il m'en a parlé depuis qu'ils ont eu l'article. Eux, c'était pas les réseaux sociaux, c'était plus un article au Time Out. Ouais.
0: Alors, juste pour le situer, c'est un restaurant de Montréal qui se spécialise dans les Smash Burgers. Qui a déjà quelques années à son actif, mais là, qui a eu droit à un article qui en a fait un restaurant, une adresse absolument viral.
1: Le cinquième meilleur burger, je pense, en Amérique du Nord ou au monde, si je me trompe pas.
2: Je pense que c'est au monde.
1: Au monde.
0: C'est ce que je me souviens d'avoir lu aussi. Ouais.
1: Puis je m'en doute pas. Je suis sûr et certain que le burger est phénoménal parce que, tu sais, on est quand même à Montréal, on est quand même proche des États-Unis. La culture du burger est née ici en Amérique du Nord. Donc, pour moi, c'est sûr que le burger est incroyable. Mais ce qui est fou, c'est que lui, ça a changé sa vie. Le nombre de monde qui sont venus manger ce burger. Puis ce qui est incroyable, c'est que le restaurant a toujours été là. Ça a pris juste un article pour passer de... Déjà, ils étaient très occupés, très achalandés. Ouais. Et maintenant, lui, ce qu'il m'a dit, c'est que vu que c'est un couteau à double tranchant, on est occupé, mais il faut garder la qualité. C'est très, très, très important pour un restaurateur de donner un produit et qui nous ressemble puis qui est bon. Et eux, ce qu'ils ont fait, c'est qu'ils ont dû couper leur heure d'ouverture. Ils ont engagé du staff. Ils ont vraiment trouvé une formule pour pouvoir contrôler le crowd qui sont venus manger ces burgers-là. Mais tu vois, c'est très, très, très positif.
0: Là, c'est un exemple, évidemment, j'ai envie de dire presque extrême parce qu'on parle du cinquième meilleur burger au monde. On a vérifié, c'est effectivement ça. Par le magazine Time Out, donc si ma mémoire est bonne. Là, c'est un exemple extrême. Les critiques de resto en général, celles que monsieur, madame, tout le monde peuvent laisser sur Google, sur les réseaux sociaux, ça aussi, de façon générale, ça a des points positifs, ça a des points négatifs.
1: 100%. Le problème, c'est que quand on mange dans un restaurant et on vient donner son opinion par rapport à la nourriture, par rapport au service, peut-être le service, moi, je suis un peu plus piqué là-dessus, c'est très important. N'importe qui peut donner son avis sur un service, parce qu'on est quand même les clients, on se déplace. Moi, je me trouve tout le temps, je dis tout le temps qu'on est assez chanceux d'avoir un client qui se déplace dans notre restaurant, parce qu'il y a énormément de restaurants dans la ville, donc c'est un privilège pour nous d'avoir cette personne. Mais que si on n'arrive pas à donner un bon service ou de prendre soin de ce client-là pour avoir une belle expérience, des fois, ça peut arriver que l'assiette, il y a un problème avec l'assiette, avec une cuisson, on est tous humains. Tu vois, une cuisine, on peut être très achalandé, un temps d'attente, mais le service va vraiment
0: c'est
1: faire
0: moins pardonnable, finalement, un mauvais
1: c'est
0: service.
1: Pas pardonnable. Pour moi, ça fait toute la différence. Des fois, un client veut laisser un mauvais review, mais finalement, le service va venir sauver la situation. Le problème, c'est que des fois, c'est au niveau de la nourriture, au niveau de l'assiette en tant que telle, c'est que les goûts sont différents. Puis chaque personne peut donner son opinion comme elle veut. Le problème, c'est que ça vient affecter vraiment...

0: passage très sombre pour un resto. Là.
1: Oui, moi, il y a deux opinions là-dessus. Moi, je parle plus pour les réseaux sociaux. S'exprimer en public, faire des reviews. Quand je parle, on mange, on déguste des trucs et on parle. N'importe qui peut le faire. Ça, pour moi, on peut pas vraiment... si t'as pas vraiment d'expérience dans ça, puis si t'as pas un gros following qui te suit, puis une certaine crédibilité, parce qu'il y a des gens qui sont payés pour ça, puis n'importe quel restaurant peut les payer, ils viennent et disent « Oh, c'est bon, c'est bon, c'est bon. »
0: Il y en a beaucoup des influenceurs qui font ça.
1: Mais il faut rester honnête. Ouais. Si un restaurant te paye, tu restes honnête. Ces gens-là, on les connaît, on est capable de les reconnaître. Moi, de toute façon, je fais pas vraiment affaire avec avec des personnes pour promouvoir mes restaurants. Les seuls avec qui j'ai collaboré sur ma page personnelle, c'est Everything Eat Possible. Ils sont très, très cool. Eux, ils font juste manger. Ils sont reconnus pour manger. Moi, j'adore manger. Donc, on a fait quelque chose ensemble. C'est ça. Le truc qui me dérange le plus, mais qui me dérange moins, c'est les Google Reviews. Pourquoi? Parce que les avis sur Google, ça reste des clients, ça reste des gens. Il y a beaucoup de restaurateurs qui sont contre ça, laisser un avis Google. Pour moi, c'est important d'avoir ces avis-là. Peut-être qu'il va y avoir une minorité où l'avis va pas être juste. Peut-être que la personne a été... On sait jamais, on est tous humains, on sait pas c'est quoi la journée, la soirée qu'elle a passée, peu importe. Mais ces avis-là, pour moi, sont importants. Pourquoi? Parce que moi, quand je voyage et je vais aller manger dans une place, c'est la première chose que je regarde. Et la plupart du temps, où je me dis, ah, oh, c'est pas si pire, je vais quand même y aller à un restaurant qui est 4.1, 4.2, 4, 3.9... La plupart du temps, je te dirais 99% du temps, je suis déçu.
0: Donc, OK, pour mais moi, c'est quoi un bon score pour un resto?
1: Pour moi,
0: est-ce qu'un chiffre magique?
1: Tout ce qui est en haut de 4.3, 4.4, 4, okay. Dans le 4.5, là, c'est sûr, c'est un bon restaurant, tout dépendamment du nombre d'avis aussi qu'il y a, parce que la moyenne
0: oui,
1: est par
0: si
1: rapport.
0: En a 3,
1: si on a 3,
0: sûr.
1: Puis
0: ouais.
1: T'es à 5,
0: ouais. Ça a moins de valeur. Ouais. C'est intéressant parce que, bon, évidemment, pour ceux qui connaissent pas forcément le fonctionnement, quiconque peut laisser des avis, le restaurateur, l'entreprise derrière, ne peut pas supprimer ces avis-là. Faut en faire la demande à Google si on considère qu'on est, par exemple, victime d'une campagne de dénigrement injuste. Ben là, tu peux écrire à Google puis dire où telle personne n'est pas venue à mon restaurant, j'en ai la preuve, etc. Mais les critiques qu'on voit, ce sont des vraies critiques. Puis ce que tu dis, c'est que de façon générale, c'est un baromètre qui est relativement fiable.
1: Moi, j'y crois vraiment. Puis pour moi, c'est très important. Puis je travaille vraiment très dur avec mes restaurants de pouvoir vraiment avoir des bons avis Google. Tu sais, on n'incite pas les gens à laisser des avis. Mais quand on a un mauvais avis, on fait des suivis avec les personnes qui ont laissé ces avis-là. Et des fois, ça arrive. Tu sais, moi, un restaurant de restauration rapide, ça se peut qu'il y a des erreurs dans la commande. Ça se peut que quelque chose arrive. C'est très, très normal. Mais après, si on fait le suivi avec et on parle au client. Nous, notre objectif, c'est vraiment que le client, il sorte puis il est heureux. Comme je te dis, c'est un privilège d'avoir ce client-là dans un de nos établissements. C'est notre devoir de respecter le client, de les accueillir avec un sourire. Dans l'autre restaurant, on est plus un restaurant assis. Le service, pour moi, va faire toute la différence si la cuisine se plante et vice-versa. Si le service se plante, la cuisine devrait vraiment être à la hauteur.
0: C'est sûr que ça pousse à l'excellence que d'être évalué tout le temps. À tout moment, on veut s'assurer de toujours être à son meilleur finalement, parce que quiconque peut devenir finalement critique culinaire puis aller laisser une impression après sur Google ou sur les réseaux sociaux.
1: Tout à fait d'accord.
0: Intéressant de t'entendre là-dessus, donc sur cette culture de la critique de restaurants sur les réseaux sociaux, sur Google. Amine, merci beaucoup encore une fois.
1: Merci.
0: Tu restes avec nous. Jessica Barker, dans un instant, nous aide à faire décrocher les enfants des téléphones avec ce classique du cinéma à regarder en famille. Et c'est d'actualité en plus avec ce qui se passe dans le golfe du Saint-Laurent. Meilleure musique d'abord, Mike Clay nous en avait fait l'éloge la semaine dernière, musicien français qui sera de passage à Montréal. Ben oui, Jessica, le 24 octobre prochain, c'est son seul spectacle en Amérique. On espère qu'il nous offrira cette reprise assez unique de Petite Marie de Francis Gabriel. Voici Bigger Ranks à l'heure d'été.

0: Et ce n'était pas Francis Cabrel sur les ondes d'ici première, mais bien Bigarang, avec cette reprise de Francis Cabrel, Petite Marie à l'heure d'été. Jessica Barker, donc, tu continues semaine après semaine de nous suggérer des activités, des trucs pour garder les enfants loin des écrans de téléphone cet été. Souvent, on dit loin des écrans, mais en même temps, toi, aujourd'hui, tu dis, on va se rapprocher d'un écran, mais un écran commun, j'ai envie de dire, un écran de groupe.
1: Exactement.
0: Pour un classique du cinéma.
1: Puis là, j'ai l'air d'être pleine de contradictions, mais je pense vraiment que l'écoute en groupe de films, ça rentre pas dans la catégorie écran avec temps surveillé, à quantifier, à évaluer. Pour moi, c'est comme une autre affaire. C'est une communion, un partage. Puis ce qui est important, c'est qu'en faisant ça, puis ça, c'est la psychologue Ariane Hébert qui le dit, on propose à nos enfants à des activités à faire en famille, entre amis, qui fait qu'on est en dehors du monde virtuel. Parce que c'est ça l'affaire qui est le plus difficile, les enlever des téléphones cellulaires.
0: Donc, on plonge pas dans un univers virtuel, on regarde une œuvre en groupe.
1: En groupe, personne. En gang, puis on est justement à le choisir en gang. Puis ça, ça a été l'élément intéressant de l'exercice. On était dans un chalet à Mekinac, une invitation d'un couple d'amis, un chalet parfait, mais il y avait surtout au milieu du salon un immense pouf que tout ouvre. Puis à l'intérieur, c'était un coffre au trésor, des centaines de DVD.
0: Oh!
1: Des vrais DVD!
0: DVD.
1: Tu sais, on est toujours dans la virtualité, ouais, à scroller sur Netflix, sur Disney. Non, là, on regardait des boîtes, on regardait...
0: C'est tellement plus le fun qu'un catalogue sur un écran.
2: Moi, j'adore.
1: Moi, c'est mon enfance, c'est mes souvenirs, c'est ma nostalgie. Puis le fait de regarder les films puis se dire, oh oui, ça ou pas ça, c'était vraiment trippant. Donc, au début, le premier film qui intéressait tout le monde, c'était Top Secret. C'est l'espèce de film comédie burlesque des années 80, là. Bon, j'adore les deux jeunes, savent pas c'est quoi. Vous irez voir, vous googlerez. C'est la même gang qui ont fait Y a-t-il un pilote dans l'avion, okay, les Naked Guns.
0: Oui, oui, oui.
1: Mais moi, ça me tentait pas. Parce que moi, c'est pas des films qui me font rire.
0: Okay.
1: Moi, je suis pas dans la gang de ha ha ha. J'aime pas ça. Fait que j'ai chialé. Fait qu'on a tassé le projet de Top Secret. Là, on est tombé sur Pretty in Pink.
0: Ah,
1: Rose Bonbon.
0: Dans ton cœur, ça.
1: Ça, c'est mon film de ma préadolescence. C'est tellement une belle histoire d'amour. Réalisé par Howard Deutsch, sorti en 1986. J'étais bien énervée, mais ça n'a pas pogné.
0: Non plus, bon, OK.
1: Fait que là, mais ce n'est que partie remise. Mes filles vont l'écouter.
0: Je
1: te le dis, là, je lâcherai pas. Et finalement, en fouillant dans les centaines de DVD, on est tombé sur Jaws.
0: Wow.
1: Mais moi, j'aurais jamais pensé que ça ferait l'unanimité de 52 ans à 9 ans. Et pourtant, c'est ce film-là qui a gagné.
0: Parce que là, je comprends que les plus vieux l'avaient vu. Tes filles, c'était un premier visionnement?
1: Ben oui, un premier visionnement. Puis ça, c'est excitant. Parce que là, moi, je suis quand même peureuse. Je suis dans cette catégorie-là. Mais mes filles sont pas peureuses. Tu sais, moi, j'ai peur à Stranger Things. Eux autres, ils ont pas peur.
0: Okay, bon,
1: non, je suis vraiment
0: le niveau
1: peureuse.
0: Quand même,
1: c'est pour ça que je veux mettre les choses en perspective.
0: Peureux, ça, ouais.
1: C'est très peureux, je le sais. Fait que là, j'étais comme, oh, c'est une bonne idée. Mais là, tout le monde était dans l'élan. Fait qu'on s'est dit, allons-y, plongeons, c'est le cas de le dire. Et surtout, écoutons la musique de John Williams.
0: Eh oui, un classique.

0: Il y a quelque chose d'assez glaçant aujourd'hui, même, ma foi, plus d'un demi-siècle plus tard.
1: C'est incroyable. Puis cette trame sonore, elle est tellement puissante parce que c'est un des personnages principaux, parce que c'est ça qu'on réalise en le revoyant finalement, c'est que c'est très, très, très long avant qu'on voit le fameux requin. Puis ça, à la base, c'était pas supposé d'être ça. C'est qu'il y a eu tellement de problèmes pendant le tournage parce que ce requin-là a été créé, inventé et testé dans des piscines. Mais là, quand il s'est retrouvé dans l'eau de mer, il pétait, il coulait, il y a rien qui marchait. C'était comme le pire scénario. Et Steven Spielberg, c'est pas son premier film, mais c'est son premier gros film. Et il y avait beaucoup, beaucoup de pression sur ses épaules. Il voulait faire le film de l'été, il voulait créer l'événement. Et ça a été vraiment un tournage compliqué. Donc là, on est tout installé. Puis tu sais, on regarde ça sur une petite télévision. Je dis ça, c'est parce que chez nous, on est privilégiés. On a un écran.
0: Fait
1: que
0: là, un vrai gros écran.
1: Oui,
0: là, c'était
1: une TV. Tu sais.
0: 100% chalet.
1: Oui, c'était pas le chalet. DVD, TV, version originale, en anglais aussi. Mes enfants ont toujours l'option de rajouter des sous-titres, de le mettre en français. Là, c'était comme, mais non, version originale, anglais. Puis finalement, c'est bien correct, là, parce que il y a pas tant de dialogue dans le jazz.
0: Non, c'est visuel.
1: C'est
0: visuel,
1: très visuel. C'est sur les feelings, sur les émotions, sur qu'est-ce qui se passe, comment on gère ça. Puis donc, oui, effectivement, ce tournage chaotique, Steven Spielberg, il est du haut de ses 27 ans, a essayé de gérer tout ça. Il voulait absolument tourner à Martha's Vineyard et il voulait absolument être dans la vraie réalité, justement. Et les 55 jours de tournage prévus, ça s'est terminé par 159 jours de tournage.
0: Oh, ça fait plaisir, un budget.
2: Ouais, c'est ça que j'allais dire.
1: Péter un budget, écoute, c'est incroyable. Mais ça fonctionne.
0: Ça
1: parce que dans le salon à Mekinac, il n'y a personne qui a lâché. Puis je me demandais, à 9 ans, on pense quoi de jazz?
3: Ben, la musique a vraiment rajouté quelque chose, vu que j'ai trouvé que... Eh ben, je trouve toujours que dans les films, la musique rajoute vraiment un mood.
4: Puis est-ce que ça te fait peur?
3: Non, pas tant que ça, mais ça rajoutait quand même quelque chose.
4: T'as quand même crié.
3: Oui, mais ça veut pas dire que j'avais peur. J'ai crié dans Lord of the Rings, j'ai pas eu peur.
0: Joséphine devant ta fille.
1: Ma fille qui a crié dans Lord of the Rings aussi, parce qu'on regarde ça en ce moment. Moi, je ressors toutes mes classiques, c'est tellement excitant. Mais donc, elle a vraiment apprécié, puis c'était vraiment le fun de vivre cette expérience-là.
0: Un des mais je oui. me permets, mais 9 ans, moi, on dirait que j'aurais eu peur. Qu'elle ait vraiment peur.
1: Ben, moi, j'avais full peur.
0: Aujourd'hui, on a beau dire, ah, le requin, il est pas super bien fait, c'est vieux. Est-ce que ça reste un film quand même assez épeurant pour l'avoir vu il y a pas si longtemps?
1: Absolument.
0: Elle est juste vraiment fait dur plus que sa mère.
1: Ben oui, parce que moi, à son âge, je l'avais vu à peu près, puis j'avais eu vraiment peur. Je me rappelle d'avoir regardé le film avec mes petites mains devant mes yeux, puis essayer de survivre au moment où, tu sais, quand il mange le requin, il y a beaucoup de sang,
0: oui,
1: là.
0: Oui, c'est graphique.
1: Très graphique. Tu sais, on est dans une autre époque où on montre les choses, puis oui, on voit le côté mécanique du requin, puis ça, c'est sûr que mes filles n'arrêtaient pas de le mettre de l'avant puis de le nommer, mais il reste quand même que la structure dramatique est tellement bien réussie avec les sauts, la musique, l'étrangeté puis le mystère. C'était vraiment trippant, mais c'est pas ça qui a fait le plus tripper ma Victoria, 14 ans.
5: Moi, j'ai beaucoup aimé l'énergie qu'on écoutait le film parce que tout le monde l'avait déjà vu, sauf moi et Joséphine. Donc, de voir que tous les adultes étaient comme... aimaient ça, avaient du fun de tout revoir et toute la musicalité, que ils aimaient la musique et tout. Et là, moi et Joséphine, on découvrait tout ça. C'était vraiment le fun parce que on avait tout... eux, ils avaient le point de vue de le revoir et de le redécouvrir. Et moi et Joséphine, on le voyait pour la première fois. Donc, c'était vraiment nice.
0: Hey, ça a quasiment l'air arrangé. Un commentaire comme ça, c'est beau.
1: C'est beau, mais c'est l'idée de la communion et de partager. Puis mon ami Pascal, qui est réalisateur chez qui j'étais, est un passionné. Alors lui, il pouvait quasiment nous dire plan par plan. Ça, il a fait ça comme ça. Puis là, la caméra était là. Puis là, c'était compliqué. Puis il y a eu des problèmes. Fait qu'il y avait comme un masterclass de réalisation tout en regardant le film, tout en étant dans le chalet. C'était vraiment un beau moment.
0: Alors, 9 et 14 ans, ça a fonctionné, John. Elles ont aimé et elles ont décroché des écrans.
1: Absolument.
0: De ce visionnement. Ça marche. Encore un truc de Jessica Barker qui a fait ses preuves. Merci beaucoup, Jessica,
1: merci à
0: encore
1: toi.
0: Une fois. Amine, merci encore d'avoir
2: merci,
0: été
2: merci.
0: Là. On vous retrouve tous les deux la semaine prochaine. Demain à l'émission, Gabriel des Trois Maisons vient nous raconter l'un de ses étés formidables, celui de ses 14 ans. Et puis on s'intéresse aux équipes qui s'assurent de la sécurité.

sécurité des acrobates pendant les spectacles de cirque. Nous qui en parlions en plus aujourd'hui. Dans un instant, c'est Acteurs de changement avec Rebecca Maconnen. Au micro, c'était Julien Poirier-Malo. À demain et bon mercredi sur les ondes d'ici première.

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3: Ici Louis de Belval, voici les informations. L'armée américaine a lancé de nouvelles frappes aériennes contre l'Iran dans un contexte de reprise des hostilités entre les deux belligérants depuis quelques jours. Washington affirme vouloir affaiblir la capacité des troupes iraniennes de frapper des navires dans le détroit d'Ormuz. Marie-Claude est à Washington.
4: Pas de grande surprise, Donald Trump avait prévenu que les bombardements reprendraient ce soir. « On va les frapper fort », avait-il déclaré plus tôt dans la journée. Le commandement central américain a publié un message sur X disant que ses frappes supplémentaires contre l'Iran visent, je cite, à réduire davantage sa capacité à menacer la liberté de navigation dans le détroit d'Ormuz. Donald Trump a commencé la journée avec des propos virulents à l'égard de l'Iran. Selon lui, les Iraniens étaient des menteurs et des ordures. Le président a par la suite tempéré ses propos lors de sa conférence de presse de clôture à Ankara. Je pense qu'ils sont plus rationnels, dit-il. Mais au vu de leurs actions au cours des dernières semaines, ils ne le sont pas. Ils ne se rendent pas au service du peuple. Et je pense plus que tout, c'est le fait que j'ai appris à les connaître. Et je ne suis pas sûr de vouloir conclure un accord avec eux. Malgré ces nouvelles frappes et ces déclarations floues, Donald Trump maintient qu'il ne veut ni la reprise de la guerre, ni une rupture des négociations. Ici Marie-Claudet, Radio-Canada, Washington.
3: Le secrétaire général de l'OTAN a demandé aux pays alliés un plan clair et transparent en matière de dépenses militaires afin qu'ils atteignent l'objectif de 5 % d'ici 2035. Mark Carney estime que le Canada va y consacrer 4 % de son PIB d'ici 2030, mais pour un plan détaillé, le premier ministre affirme qu'il faudra attendre le dépôt du prochain budget. Valérie Gamache.
5: Mark Carney estime que Donald Trump a gagné son pari.
6: Burdens are shifting.
5: Le président est parvenu à transférer aux alliés le fardeau de l'OTAN, dit-il.
6: Away from the United States, towards Canada, towards Europe.
5: Du financement de la défense en Europe et dans l'Arctique.
7: Par rapport le Canada et c'est l'Arctique, c'est la responsabilité de l'Amérique du Nord.
5: Les alliés sont passés à l'action, se félicite le secrétaire général de l'OTAN, Mark Rutte.
8: 258 billion extra spend dollars in 2025 and 2026.
5: C'est 250 milliards de dollars supplémentaires que les alliés canadiens et européens ont dépensés en 2025 et 2026. Le Canada, qui a atteint pour la première fois la cible de 2 % de son PIB en dépenses militaires cette année, prévoit doubler la mise d'ici 2030.
7: Before the end of this decade, we are spending 4%.
5: Pour y arriver, Mark Carney mise entre autres sur la Banque de la Défense. Mais le projet a de la compétition.
7: J'ai eu une discussion hier soir avec M. le Premier ministre Starmer.
5: Le Royaume-Uni veut lancer une banque d'approvisionnement et propose de fusionner les deux projets.
7: On peut voir les concordances entre les deux. Parce que si on a des approvisionnements prévisibles, c'est plus facile de financer les petites et moyennes entreprises, par exemple. Alors, il y a des discussions. Je suis sûr que les discussions vont intensifier.
5: En tout, 8 pays ont décidé d'adhérer à la Banque de la Défense. Pendant le sommet, la Turquie et l'Ukraine ont confirmé leur participation. Ici Valérie Gamache, Radio-Canada, Ankara.

0: Air Canada a choisi un Néerlandais capable de s'exprimer en français pour devenir son prochain président directeur général. Anko van der Werf succédera à Michael Rousseau qui a annoncé son départ en mars en pleine controverse. Éric Plouffe fait le point.
1: Je suis originaire des Pays-Bas.
2: Le nouveau grand patron d'Air Canada, Anko van der Werf, raconte dans une vidéo du transporteur aérien qu'il a appris le français, entre autres, à l'école. Le Néerlandais reconnaît aussi l'importance des langues officielles au sein du transporteur aérien.
1: Comme Européen, je comprends l'importance de la langue dans l'identité. C'est une priorité que je prends très au sérieux. Et je m'assurerai que cela continue d'être pleinement reflété dans nos pratiques.
2: Il succède à Michael Rousseau à la tête d'Air Canada qui, lui, a pris sa retraite en mars dernier à la suite d'une controverse provoquée par la diffusion de son message de condoléances uniquement en anglais après le décès de deux pilotes, dont un Québécois, dans un accident qui était survenu à l'aéroport LaGuardia à New York. John Gradeck, qui est chargé d'enseignement au programme de gestion d'approvisionnement et d'aviation à l'Université McGill, croit que le nouveau PDG devra faire de l'amélioration du service à la clientèle une de ses priorités.
3: Et on a des centaines, sinon des milliers de passagers qui ont des plaintes devant la Commission canadienne du transport.
2: Pour Mehran Ebrahimi, directeur de l'Observatoire international de l'aéronautique et de l'aviation civile et professeur à l'Université du Québec à Montréal, Anko van der Werf devra se pencher sur l'offre de transport régional.
4: Donc les compagnies qui volent internationaux aussi seront plus avec des gens des régions.
2: Le nouveau PDG d'Air Canada entrera en fonction d'ici la fin janvier. Éric Plouffe, Radio-Canada, Montréal.
0: Et puis enfin au cinéma.
5: Tu m'avais promis que tu ne t'accaparerais jamais le pouvoir. Tu m'as fait assurer que cette planète était ton royaume. Que moi, j'ai...
0: La nouvelle bande-annonce du très attendu film de science-fiction Dune, troisième partie, a été dévoilée en primeur dans une dizaine de villes à travers le monde, dont Montréal, lors d'un événement spécial. Le film, qui se déroule 17 ans après les événements racontés dans le deuxième épisode, prendra l'affiche le 18 décembre. Voilà, c'était les informations à l'antenne de Radio-Canada.

0: ici Rebecca McKinnon. Aujourd'hui, à Acteurs de changement, je reçois Maître Bruce Johnston. Au cours des 30 dernières années, c'est l'avocat qui a piloté plusieurs dossiers ultra médiatisés, dont l'accessibilité universelle à l'avortement au Québec, qui fête ses 20 ans cette année en août, le procès des courageuses contre Gilbert Rozon, l'indemnisation des fumeurs par les grands cigarettiers et, entre autres, l'exemption au couvre-feu des personnes en itinérance pendant la pandémie. Bonjour, Maître Johnston.
1: Bonjour.
0: Merci beaucoup d'avoir pris une heure de votre horaire, j'imagine, ultra chargé. Tout ce que je viens de dire, là, c'est beaucoup de victoires en 30 ans, mais est-ce que ça sonne un peu comme une éloge funèbre?
1: Je dirais pas une éloge funèbre, non. On dit que les combats qu'on gagne sont ceux qu'on n'abandonne pas. On va pas tous les gagner, mais on va certainement pas tous les perdre. Et on est quand même fiers d'avoir gagné, notamment les combats que vous avez mentionnés.
0: Vous dites on parce que vous êtes jamais seul.
1: On n'est jamais seul. On est une très très belle équipe. Mes associés depuis 30 ans, Philippe Trudel, André L'Espérance, et là on a une équipe extraordinaire. Mm. On réussit à recruter des gens que tous les bureaux aimeraient vraiment avoir.
0: C'est sûr, avec une feuille de route comme celle-là.
1: Mais ça faisait partie de notre politique dès le début. On s'est dit comment recruter, et c'est difficile de recruter les très très bons candidats. Et nous, ce qu'on s'est dit, c'est si on fait les dossiers qu'un jeune idéaliste brillant veut absolument faire, ben ce n'est que chez nous qu'ils peuvent le faire. Mmh. Alors, c'est comme ça qu'on recrute. Et on fait aucun recrutement. Les gens doivent nous trouver. Et
0: ça fonctionne.
1: Par exemple, ouais. J'ai une jeune associée qui, on est allé à la Cour suprême dans une intervention qu'on faisait pro bono dans un dossier de respect des droits de la personne en Afrique. Et c'est Lex Gill qui est l'associée en question. Elle est mon associée aujourd'hui, mais on a eu son CV. Elle était claire à la Cour suprême et elle s'est dit peut-être que j'aimerais travailler dans ce bureau-là. Mmh, alors, c'est un très bon mode de recrutement.
0: On va revenir à votre modus operandi, mais d'abord, j'allais dire Maître Johnston ou Bruce, je vais peut-être alterner entre les deux.

0: Qu'est-ce qui vous a fait comprendre au tout départ que personne ne doit être au-dessus de la loi?
1: C'est un idéal. J'ai étudié en histoire. J'étais toujours été fasciné par l'évolution de l'état de droit. J'ai même plaidé parfois qu'il y a des points d'inflexion dans une société dans lesquels la société va se définir pour l'avenir basé sur son choix dans une situation particulière. On peut penser à l'affaire Dreyfus, on peut penser à la crise constitutionnelle en Prusse qui a fait en sorte que l'État allemand aurait pu aller vers un État de droit, puis au lieu de ça, est allé vers un État de non-droit.
0: Et le moment où le cours de l'histoire a changé, finalement.
1: Exact. Ouais. Et quand on choisit de l'état de droit, on choisit un état dans lequel tout le monde, y compris l'État lui-même, doit respecter la loi. Et si on fait ce choix-là, on vit dans une meilleure société, sans aucun doute.
0: Ça, c'est intéressant. Donc, c'est l'histoire, en fait, qui vous a apporté cette réflexion. Puis, ça m'amène au prochain point. Votre cabinet, Trudel, Johnston et L'Espérance, est spécialisé en action collective. Et le bureau accepte seulement les causes qui peuvent faire évoluer le Québec et le Canada vers une société plus juste. Selon quels critères?
1: Selon nos critères à nous, c'est un idéal qu'on s'est donné au tout début de notre pratique. Le grand stress pour un avocat, puis j'ai commencé dans un grand cabinet, je trouve ça très stressant de travailler dans des dossiers où mes meilleurs efforts auraient pour résultat la perpétuation d'une injustice ou et ça c'est notre système.
0: C'est
1: ça notre système. Et nous on s'est dit est-ce que ce serait possible d'avoir de n'avoir que des dossiers dans lesquels si on gagne on va vraiment être fier de l'avoir fait.
0: Ouais.
1: Et après 30 ans on est rendu là.
0: Mais est-ce que vous pouvez m'expliquer encore plus concrètement ce qui fait que vous prenez une cause ou non, que quelqu'un vous soumet une cause, puis vous vous asseyez avec vos associés, puis vous dites pas ça, ça coche certaines cases, mais ça non, ça oui, c'est vraiment nous.
1: C'est un art plutôt qu'une science et on a une liste mais elle est pas formelle et c'est un il y a une combinaison de est-ce que c'est possible de le gagner.
0: OK.
1: Est-ce que la société est prête pour quelque chose qui serait, on avancerait dans une certaine direction, puis est-ce que la société est prête pour ça? Parce que faut bien comprendre que les tribunaux, c'est plus le miroir de la société que l'inverse. Et,
0: oui.
1: Et donc, le juge, la juge qui nous dit oui dans un dossier, elle va en parler à sa famille, elle va en parler au réveillon de Noël, ben, qu'est-ce que t'as fait là? Si c'est ça la réaction, on va pas gagner puis on va pas le prendre. Mais fondamentalement, sur le plan des valeurs, c'est des dossiers où on pense que peut-être que si nous on le prend pas, personne va le prendre et que si nous on le prend, on peut le gagner. Maintenant, il faut aussi qu'on gagne notre vie. Alors, il y a des dossiers qu'on prend parce que ça va nous permettre de vivre. Mais même ceux-là doivent être des dossiers où on pense que si on gagne, on va pouvoir plaider honnêtement au juge, à la juge, Madame la juge, si on fait ça ensemble, on va faire quelque chose d'utile. Et ça, c'est quand même très persuasif quand t'es capable de dire ça et que c'est vrai, t'as plus de chances de gagner.
0: Donc, si j'ai bien compris, votre cabinet pourrait défendre un gouvernement, une entreprise, une milliardaire, si c'est compatible avec vos valeurs?
1: C'est pas exclu, mais notre pratique, c'est essentiellement, il y a juste deux facettes. On fait des actions collectives en demande. On en a jamais fait en défense. C'est pas complètement exclu, mais ça fait pas partie de notre modèle d'affaires du tout. Et on fait des recours d'intérêt public où on sait qu'on sera pas payé. Et donc
0: le milliardaire c'est ça. C'est pas dans votre profil.
1: Et donc c'est pas impossible, mais c'est très peu probable parce que je vois pas la circonstance. Ça cocherait pas la case de seuls nous pouvons le faire parce que un milliardaire peut engager des très très bons avocats.
0: Absolument.
1: Il y a pas besoin de nous et on n'est pas inquiet pour lui.
0: Donc les causes que vous prenez, c'est aussi participer à l'évolution des mentalités.
1: Oui, parce que parfois, on juge que la société est prête pour avancer sur une question et que un dossier, par exemple,

0: qui n'aurait pas pu être gagnée il y a 10, 15, 20 ans, est possible aujourd'hui. Et là, on va le constater. Et donc ça, je donne, par exemple, le profilage racial.
1: Oui.
0: C'est un dossier quand il nous a été, on a représenté l'Association canadienne des libertés civiles là-dedans, aux côtés d'un avocat, Mike Siméon, qui avait pris le dossier personnellement pour M. Luamba. Et quand on a vu ce dossier-là, on dit, oui, le temps est mûr pour ça, on va gagner ce dossier-là.
1: Comment vous savez que la société est prête?
0: Le terme qu'on utilise à l'interne, c'est un terme en anglais. It's a vibes-based test.
1: C'est la vibe qui vous dicte.
0: Oui.
1: OK.
0: Et ça, c'est essentiellement comment on lit le pouls. On prend
1: Mais ça, c'est intéressant parce que il me semble que ça pourrait être subjectif. Tout comme quand vous parlez des causes qui peuvent faire évoluer le Canada et le Québec, c'est subjectif à chacun. Vous pensez qu'une telle cause fait évoluer la société. Peut-être que moi, je trouve qu'elle l'a fait reculer.
0: Mais c'est tout à fait vrai. Et ça témoigne d'un certain pouvoir qu'on a, qu'on s'est donné, parce que on choisit nos causes. Et ça fait partie de notre démocratie aussi. C'est l'accès à la justice. C'est que quelqu'un qui est pas d'accord avec quelque chose peut en saisir la justice si il ou elle pense que elle est capable de formuler un argument en droit qui va changer les choses. Et donc, ça c'est un... Parfois, on se fait dire par les défendeurs, les défendresses, « Ah, c'est pas votre rôle. De quoi vous vous mêlez? » Parce que c'est le rôle du gouvernement. Et parfois, le gouvernement doit lui-même être appelé à l'ordre, souvent même, parce qu'il occupe la moitié de l'économie. C'est pas étonnant. Là. Il peut se tromper, puis quand il se trompe, quand il commet une injustice, il faut que lui aussi ait des comptes à rendre. Et donc, notre capacité de le prendre basée sur notre impression de qu'est-ce qui va faire avancer la société, si le juge est pas d'accord avec nous, on n'aura pas gain de cause. Mais si on est capable de formuler une cause gagnante devant la cour, on aura fait avancer les choses.
1: Vous l'avez dit, des fois vous perdez.
0: Oui.
1: Comment vous avez appris à perdre?
0: C'est dur de perdre. Particulièrement, c'est toujours dur de perdre, mais particulièrement dans les causes où on sait que il y avait une injustice et qu'on était capable de formuler un argument gagnant. Et on apprend à perdre en perdant, malheureusement.
1: Ouais.
0: Et la première fois, c'est comme un coup de poing dans le ventre. On a envie d'aller se coucher puis de revenir deux semaines plus tard. Mais il faut passer par là parce que tous les avocats vont passer par là et on apprend de ça aussi. On apprend qu'est-ce qu'on aurait pu faire différemment. Et il faut le mettre sur le compte de l'expérience puis passer à autre chose.
1: Oui, il y a des gens qui disent même qu'on apprend plus de nos de nos échecs que de nos victoires. Mais quand vous perdez une cause et ça vous est arrivé, est-ce que le combat est terminé?
0: Pour nous, ça aussi, c'est un luxe qu'on s'est payé. C'est que ce qu'on se dit à l'interne et ce qu'on représente à l'externe et qu'on met en œuvre, c'est qu'on va pas limiter le nombre de ressources qui est requis. On va tout faire ce qu'il faut pour gagner. Et donc, quand on perd, si on pense que c'est possible de gagner en appel, on va y aller en appel. Si on perd en appel et qu'on pense que c'est possible de gagner à la Cour suprême, on va demander l'autorisation. Et donc, il y aura pas de combat qui va être perdu parce que on a plus les ressources pour avancer. Et ça, c'est un...
1: On parle de ressources en temps, en argent.
0: Et en main d'œuvre. Tous nos dossiers méritent nos meilleurs efforts. On va mettre toutes les ressources qu'on peut pour gagner. Et bon, on n'a pas des ressources illimitées, mais on a quand même des ressources qui nous donnent la capacité d'affronter pas mal n'importe qui. Dans un monde commercial qui est la pratique du droit normal.
1: Ouais.
0: On peut pas dire à un client qui a un dossier qui vaut 100 000 $ que ça va lui coûter 100 000 $ pour le gagner parce que c'est, économiquement ça marche pas. Et donc ça nous permet de faire des choses qui seraient juste pas possibles dans le modèle économique normal de la pratique du droit.
1: Et si malgré toutes les ressources investies en temps, main-d'œuvre, argent, le changement n'est pas atteignable par la

0: cour ou par la justice. Est-ce que, Maître Johnston, vous réfléchissez à d'autres avenues?
1: C'est pas non, c'est pas notre modèle. C'est pas impossible, ça pourrait arriver. Par exemple, j'ai déjà allé devant des commissions parlementaires.
0: Ouais.
1: Et ça arrive parfois, mais ce n'est pas notre modèle à nous.
0: OK. Bon, parlons-en de votre modèle parce que votre cabinet mène de nombreux recours d'intérêt public dans lesquels il agit bénévolement, apparemment la moitié. Et puis c'est la question que tout le monde vous pose, mais comment on rentabilise un cabinet d'avocats quand on n'est pas payé pour la moitié des procès? Qu'est-ce que ça représente concrètement de travailler pro bono?
1: Mais c'est une grande liberté parce que ça nous donne la possibilité de choisir le dossier qui va aller de l'avant. Et beaucoup des dossiers dont on est les plus fiers sont des dossiers pour lesquels on n'a pas été payé. Et qu'on savait qu'on ne serait pas, ou qu'on savait qu'on serait très, très, très peu. Et le modèle, dans un cas comme ça, requiert qu'il y ait de l'argent qui rentre. Et donc, c'est les autres dossiers qui doivent...
0: C'est la moitié des dossiers payants qui vont faire rouler
1: les autres dossiers soient payants, Et Philippe et moi, dès le début, en 1999, on avait ça comme objectif. On s'est dit, la pratique d'action collective pourrait financer une pratique d'intérêt public. Et ça a été quand même difficile à arriver là. Mais on y est arrivé. Ça demeure difficile parce que, par sa nature, la pratique où on est seulement payé dans certains dossiers est très cyclique et on passe à travers des périodes creuses où pendant des années, on n'a pas d'argent qui rentre.
0: Vous pouvez pas vous faire un plan quinquennal, là?
1: Non. et bien, quinquennal, ça commence à aller, mais un budget annuel, c'est très difficile.
0: OK. Ouais. Donc, Philippe Trudel est également un idéaliste, on pourrait le dire.
1: Oui, tout le monde au bureau.
0: Combien vaut votre temps? Et je veux pas dire votre taux horaire, Maître Johnston, mais vraiment le temps qui vous tient loin de vos enfants, loin de votre karaté, loin de vos projets, loin de votre épouse.
1: Mon temps, combien il vaut? Là où je suis chanceux, c'est que je fais ce que j'aime faire. Et donc, pour moi, le temps, je le compte pas. Quand je travaille sur quelque chose qui m'anime, je peux être extrêmement concentré pendant très nombreuses heures dans une journée. Et pour moi, ça se mesure pas en argent du tout. C'est simplement voici ce qu'on doit faire maintenant, puis on le fait.
0: Mais vous savez, on dirait que j'aurais tendance à penser que vous savez à quel point c'est précieux. Parce que des heures, des mois, des années, dans certains cas, puis on va en parler, passer sur un cas, justement, ça doit causer un certain déséquilibre.
1: Mais je suis chanceux aussi parce que mes enfants sont grands et mon épouse est très occupée elle-même.
0: Oui, elle aussi. Oui, elle aussi
1: alors,
0: est très
1: alors
0: occupée.
1: Alors, on n'est pas dans un déséquilibre à cet égard-là. Et on s'anime beaucoup l'un l'autre.
0: Ouais.
1: Et donc, ça, j'ai une liberté. Par exemple, j'ai des jeunes associés qui ont des enfants et en bas âge. Et je suis passé par là aussi. Ça, effectivement, là, les heures, quand t'arrives et tes enfants sont déjà au lit, ça, c'est plus difficile.
0: Ouais.
1: Mais je suis passé par là, puis j'ai encore une excellente relation avec mes enfants.
0: Bon.
1: Alors, l'équilibre n'a jamais été rompu.
0: Bon, et avec votre épouse, l'éco-sociologue Laure Vinvidel, pour la nommer. Vous avez accompagné un ami, Maître Johnston, jusqu'au sommet du Kilimandjaro en 2018.
1: Oui.
0: Malgré apparemment un sérieux mal d'altitude, une indigestion et une température glaciale. Mais cette anecdote me fait penser à la performance. Quelle place occupe l'idée de performer dans votre parcours?
1: Je pense que je suis assez compétitif de nature. J'ai toujours été. Et c'est pas tant la performance que d'atteindre l'objectif.
0: C'est comme un athlète.
1: Exact. Et c'est... Ou dans un... Un procès, c'est quelque chose où c'est un exercice où, en anglais, ça s'appelle a trial. A trial, l'origine historique de ça, c'était le

0: combat singulier. Et c'est un peu comme ça qu'on l'imagine. Mm. Et c'est un égalisateur dans le sens que si, par exemple, il y a des dossiers où on avait des adversaires qui étaient, il y avait 10 fois plus d'avocats que nous.
1: Ouais.
0: 10 fois plus de ressources, 100 fois plus de ressources. Mais nous, on se disait, ben, à la fin de la journée, il va y avoir qu'une seule personne qui va se lever de chaque côté. À la fois. Et donc, c'est un contre un. Et si on a fait notre travail pour être vraiment capable de bien expliquer à la Cour là, les vrais enjeux, de les avoir bien identifiés, on est capable d'affronter n'importe qui. Et pour moi, la performance, c'est ça. C'est d'arriver à ce point-là en étant prêt, en ayant vraiment bien identifié les vraies questions, puis en étant vraiment prêt sur ces questions-là. Et à peu près tout ce qu'on fait, c'est un peu dans le même esprit. C'est-à-dire, qu'est-ce que ça prend pour arriver où on veut arriver? Mm. Et ça, il faut l'atteindre.
1: J'aimerais ça vous ramener en 2000. Bruce Johnson, dans un portrait de vous et de votre associé Philippe Trudel, bon, vous riez, ça veut dire que vous en rappelez peut-être, intitulé « Les avocats kamikazes ».
0: Oui.
1: C'était publié dans l'actualité en l'an 2000. Un ancien collègue dit de vous, je vais le citer, « Ce sont deux téméraires. Aucun cabinet ne les laisserait courir de tels risques. » Fin de la citation. L'êtes-vous encore téméraire?
0: Ça, c'était un ancien collègue de Philippe. Ça, je tiens
1: okay.
0: à dire.
1: Okay. C'est Philippe qui est plus téméraire.
0: Il va être content d'entendre ça. Mais l'ancien collègue à moi, dans oui. le même article, si je me trompe pas, il avait dit c'est un débrouillard. Mais je me souviens de ce commentaire-là. Puis oui, on passait pour téméraire à l'époque.
1: Oui, je confirme le débrouillardise.
0: mais on passait pour téméraire, mais tous les dossiers qui étaient mentionnés dans cet article-là,
1: oui.
0: on les a gagnés.
1: Alors, on parle entre autres de Anne-Marie Pelladeau,
0: oui.
1: la sœur des frères Pelladeau qui a reçu oui. une partie de son héritage, et puis de Sacco Smart Vision. Ouais.
0: Je pense que l'article mentionnait aussi le dossier Shaoli qu'on a gagné.
1: Oui.
0: Et le dossier du tabac qu'on a gagné. Alors, on était téméraires. C'est vrai qu'on avait de l'air un peu cowboy.
1: Kamikaze.
0: Kamikaze, j'aimais moins ça parce que la fin est pas très est pas très intéressante
1: pour le
0: pilote kamikaze.
1: Oui, c'est vrai.
0: On aurait aimé mieux une autre métaphore.
1: Ok, cowboy, on va y aller avec ça. Mais c'est bon parce qu'on apprend un peu le profil d'avocat que vous êtes. Vous êtes ceinture noire en karaté.
0: Oui.
1: Comment c'est lié à votre pratique de droit?
0: Ben ça c'est un peu personnel, mais je moi-même j'ai été victime d'intimidation quand j'étais à l'école c'était une expérience qui était profondément humiliante et difficile et c'est lié à ma décision de devenir avocat parce que d'être vulnérable, c'est quelque chose que je voulais éviter, mais c'est aussi lié à ma pratique du karaté parce que je voulais pas avoir peur. Et donc après, je suis deuxième dan en karaté, ça fait un bout de temps que j'en ai pas fait, mais ce que ça m'a apporté, c'était il y a plein de monde qui pourrait me casser la gueule, mais j'ai peur de personne. Je veux dire, je vais être capable de me tenir debout, puis de pas être agressif, d'être humble, mais d'être confiant. Et c'est pour quelqu'un qui fait ce que moi je fais, c'est très important d'être confiant. La confiance se dégage et c'est très rassurant pour ses clients d'avoir quelqu'un qui a pas peur d'affronter les autres.
1: Je m'appelle Rebecca McConnell. Vous écoutez Acteurs de changement avec mon invité, Maître Bruce Johnston. Parlons de certains de vos procès. C'est pas mal souvent David contre Goliath. Ça, on l'a quand même établi. Et de ce que je comprends, en fait, j'allais vous demander, est-ce que ça vous arrive de pas vous sentir à la hauteur ou est-ce que vous êtes toujours galvanisé par la taille de l'adversaire?
0: C'est sans fausse modestie, depuis que j'ai commencé avec Philippe, ça aussi c'est un avantage énorme qu'on a, c'est que

0: On travaille à plusieurs. Et on a une très, très bonne culture à l'interne. Puis je tiens à mentionner aussi mon associé qui vient de prendre sa retraite, André L'Espérance. Une fois qu'on était les trois ensemble, quand on avait fait le tour de la question, qu'on avait fait notre propre brainstorm interne, ça nous est jamais arrivé d'arriver à la cour puis de se dire on n'est pas prêt ou on a mal identifié et où on sera pas capable. Ça nous est jamais arrivé. Des fois on perd, mais c'est pas parce que on s'est trompé ou on n'a pas fait quelque chose qu'on aurait dû faire. Et donc le fait que on puisse le faire puis qu'on ait pu le faire dès le début. Ça nous a donné beaucoup confiance. Alors, on a vraiment peur de personne en termes d'affronter n'importe quel grand cabinet. C'est toujours
1: Une équipe
0: eux
1: de
0: nos adversaires.
1: qu'avocats, ouais.
0: C'est toujours les avocats les plus. C'est les dossiers importants souvent qu'on défend et donc ça va chercher les avocats
1: Redoutable.
0: les plus redoutables. Oui.
1: Ouais.
0: Et j'ai des bonnes relations avec pratiquement 100% de mes adversaires. Presque toujours, là, vraiment. Et beaucoup de respect, mais pas de crainte, par exemple.
1: Avez-vous une bonne réputation?
0: Je pense que oui.
1: Je l'ai dit tantôt, j'en ai nommé quelques-uns. Ce sont souvent des procès qui sont très médiatisés. Est-ce que c'est quelque chose qui vous plaît?
0: Pas tant, non. C'est une distraction. On dit toujours à nos clients, clientes, c'est pas dans les corridors qu'on va gagner le procès, c'est devant la cour. Et donc, on commente pas, on cherche pas les caméras, on essaie d'être le plus discret possible parce qu'il faut que le tribunal puisse décider sereinement. Et donc c'est pas en jouant du tambour à l'extérieur de la cour pour essayer de mettre de la pression qu'on va avoir gain de cause.
1: Donc, vous lisez pas ce qui se dit sur vous, vous regardez
0: Pratiquement
1: pas,
0: jamais, non?
1: vous avez des œillères
0: Oui,
1: finalement
0: absolument.
1: jusqu'au but. Bruce Johnson, on vous décrit comme un as du contre-interrogatoire. Pourquoi ça vous fait rire?
0: C'est vrai que j'aime beaucoup ça.
1: Bon, OK. Vous aimez beaucoup ça, tant mieux, vous êtes très bon. Mais à quoi il faut porter attention quand on cherche la vérité ou, à contrario, quand on cherche le mensonge?
0: C'est un art et une science,
1: OK.
0: le contre-interrogatoire. Moi, je pense que dès le début, on le sait que ça va être plus facile ou moins facile pour certaines personnes. Puis pour moi, ça a toujours.
1: Vous les
0: J'avais
1: ondes
0: des
1: le début d'une carrière d'un
0: Oui,
1: OK.
0: j'avais même en tout cas même à l'école secondaire, là, je contre-interrogeais mes profs un petit peu. Puis c'était très agréable.
1: Vous aviez un
0: Et
1: radar.
0: ouais, mais c'est beaucoup l'écoute. Je pense que le principal outil, c'est l'empathie, dans le sens d'être bien à l'écoute de la personne qui est devant soi. Et comme ça, on va être capable de bien communiquer et de voir les réactions et de voir où est le évidemment, ça est énormément de
1: Oui,
0: préparation, on s'entend.
1: mais j'allais dire, pendant que vous êtes en plein milieu de votre contre-interrogatoire, est-ce que vous pouvez me donner un exemple concret? Parce que moi, par exemple, je m'imagine qu'on écoute la modulation de la voix, une voix qui s'étrangle, je sais pas, moi, un grattage du poignet constant. Est-ce que c'est des choses comme ça que vous...
0: Ça, il y a un ensemble, et j'ai lu énormément, j'ai lu tous les livres qui ont jamais été publiés sur le contre-interrogatoire, mais aussi sur la lecture, beaucoup de livres de psychologie, beaucoup de livres sur interpréter
1: Ouais.
0: le non-verbal. Et tout ça fait un ensemble, et parfois c'est instinctif. On se dit, là, par exemple, cette personne-là, oui, elle a été préparée pour nuire à notre cause, mais je pense que si je lui pose cette question-là, elle va dire la vérité. Je pourrais vous donner plusieurs exemples,
1: Choisissez-en un.
0: J'ai fait un procès, j'avais 2, 3 ans de pratique, et je représentais l'assureur de la ville de Mascouche qui avait eu un contrat d'enlèvement d'ordures. J'avais interrogé au préalable le propriétaire de l'entreprise. Le propriétaire de l'entreprise avait vendu son entreprise.

0: entreprise à une multinationale. Puis lui avait commencé en ramassant les ordures. Il avait vendu son entreprise pour plusieurs millions de dollars. Puis moi, quand je l'avais interrogé au préalable, je l'ai trouvé très sympathique. Mm-hmm. Puis j'étais sûr que c'est mutuel. Et là, au procès, il est venu témoigner, même s'il n'y avait plus d'intérêt dans le dossier. Et là, je lui ai dit, « Monsieur Plante, êtes-vous payé pour être ici aujourd'hui? » Il dit, « Oui, monsieur. » Et c'est pas permis, ça. Et je dis, « Combien? » Il dit, « 30 %. » Je dis, « Très bien, merci. » Pas d'autres questions. Et là, on a réglé le lendemain.
1: Mais oui,
0: ils ont abandonné
1: oui,
0: leur cause.
1: Mais oui.
0: Mais ça, ça m'est arrivé quand même plusieurs fois d'avoir ce genre d'instinct que je pense que si je pose la question, ça va marcher.
1: Wow.
0: Parce que une des règles d'or, c'est pose pas des questions à laquelle tu connais pas la réponse.
1: Ouais, c'est direct finalement là. C'est...
0: Oui, oui. Donc ça, parfois aussi un témoin, on a l'impression qu'on va devoir le prendre de façon assez structurée et confrontationnelle, et on réalise que non, on pourrait complètement changer. Donc il faut être très flexible.
1: Oui.
0: Dans on dit en stratégie militaire, on dit les meilleurs plans ne résistent pas au premier contact avec l'ennemi. C'est-à-dire qu'il faut planifier. Il faut absolument planifier. Mais après ça, quand le combat s'engage, le plan, là, c'est pas la réalité.
1: Ouais.
0: Là, quand le combat s'engage, là, la réalité commence, puis il faut absolument, impérativement s'adapter à ce qui se passe.
1: Mm.
0: Et donc, parfois, on voit des avocats qui posent les questions, il y a une liste de questions, puis ils écoutent pas les réponses, et c'est pas très efficace.
1: Non, c'est contre-productif. Le plan militaire, est-ce que ça vous vient de votre père, ça?
0: Mon père était militaire. Mon grand-père était officier dans l'armée canadienne. Il a fait le débarquement de Normandie le 6 juin. J'étais très près de lui. Mon père était militaire pendant 10 ans. Mon père, c'est l'homme le plus doux, le plus gentil que je connaisse. Mais il a conduit des chars d'assaut pendant 10 ans. C'était une culture qui était présente dans ma famille et moi j'ai lu beaucoup d'histoire militaire.
1: Ben oui, en plus vos études en histoire.
0: Oui, alors moi je trouve que c'est très pertinent à ce qu'on fait parce que de bien comprendre la stratégie, c'est de la stratégie un procès, un dossier, c'est de la stratégie parce que et c'est fascinant sur le plan intellectuel parce que un peu comme une partie d'échecs, si je fais ça, l'autre partie va faire ça, ensuite on va être dans cette position-là. Et là, si on est capable de voir quelques coups d'avance, on se dit, ben alors là, après ces trois moves-là, voici la situation, puis là, on a gagné. Là.
1: Ouais.
0: Donc, c'est un peu un ensemble.
1: En 1998, Maître Johnston, des fumeurs et des ex-fumeurs qui avaient reçu un diagnostic d'une forme d'un cancer ou d'emphysème relié au tabagisme ont lancé un recours collectif contre les cigarettiers actifs au Canada. On y a fait allusion là, au cours des dernières minutes. C'est un combat que vous avez mené sur 26 ans. Est-ce qu'il y a des moments où vous m'avez dit tantôt que vous êtes toujours bien préparé, que vous vous rendez jusqu'au bout, mais où peut-être, si vous doutez pas de vos capacités, que vous vous démotivez, c'est long, 26 ans.
0: Mais ça aussi, il y a pas de mérite là-dedans, mais il y a quelque chose. Moi, j'ai pas de problème à si un résultat est très probable dans mon esprit, le délai me dérange pas.
1: Mais on parle pas de 2 ans.
0: Non,
1: on parle de 26 ans.
0: Mais aussi ça, c'était un exercice que quand on l'a commencé, les chances d'arriver à la fin étaient très très faibles, mais on le savait. Mais on se disait aussi que si notre attitude c'est on va mordre le mollet et on lâchera pas jusqu'à ce qu'il soit mort, alors là, leur principal outil contre nous, on vient de le neutraliser complètement. Parce qu'on savait que l'industrie du tabac, c'était leur principal outil. C'était de faire savoir à tout avocat qui voudrait les poursuivre, on réglera jamais, vous aurez jamais une scène, on va vous épuiser. Et on savait que c'était ça, le principal le principal outil qu'ils avaient dans leur arsenal, c'était ça. Mm. Et donc,

0: Si on se dit, ben si on fait abstraction de ça, alors voilà, le problème est réglé. Non. Faut juste le faire.
1: Ouais, c'est ça. Donc vous êtes ceinture noire en karaté, marathonnier aussi. Je retiens ça. Un autre procès pour lequel vous êtes très connu, c'est que les avortements sont aujourd'hui couverts en clinique privée au Québec. Parce que vous avez travaillé avec le docteur Morgenthaler en 2002. Qu'est-ce qui vous avait interpellé dans cette cause-là au tout départ?
0: Ma grand-mère, Johnston, était une ardente, très douce, parce que à son époque, mais elle avait fait des études universitaires, elle avait écrit, était écrivaine elle-même, elle avait écrit un livre d'histoire sur des femmes qui avaient influencé l'histoire canadienne.
1: Comment s'appelait-elle?
0: Jean Johnston.
1: Jean Johnston.
0: Et à un moment donné, j'étais chez eux. Et elle écoutait la même radio avec laquelle elle écoutait les nouvelles pendant que son mari était parti à la guerre pendant 4 ans. Hein. C'était dans les années 70, il y avait eu un article, un reportage sur le docteur Morgenthaler qui était emprisonné. Puis là, elle m'avait dit, Bruce, est-ce que tu connais le docteur Morgenthaler? Et j'ai dit non. Puis elle m'a expliqué que c'était un homme qui avait énormément de courage parce qu'il avait, il était prêt à aller en prison pour protéger la santé des femmes. Et ça, c'était très présent dans mon esprit à moi. Dans les années 99-2000, il est venu à notre connaissance que on se trouvait ça bizarre que c'était au vu issu de tous que les cliniques d'avortement privées chargeaient pour l'offre de service qui était pourtant un service assuré. Et ça, en vertu de la loi canadienne sur la santé, c'est illégal. On a fait une demande d'accès au gouvernement du Québec et on a obtenu une lettre du docteur Morgenthaler qui écrivait à la ministre Pauline Marois, disant, ministre Marois, vous savez que vous nous forcez à agir dans l'illégalité parce qu'on est obligé de charger parce que ce que vous nous payez pour offrir le service est insuffisant. Et donc, comment est-ce que vous allez régulariser ça? Et on fait une demande supplémentaire, on obtient un mémo qui disait essentiellement, docteur Morgenthaler a raison. j'ai pris le téléphone, j'ai appelé la clinique Morgenthaler, j'ai dit, docteur Morgenthaler, je pense que j'ai une solution à votre problème. Et on a créé l'association pour l'accès à l'avortement. On a tenté une action collective qu'on a gagnée au mérite. Les femmes ont été remboursées. Et il y a eu quand même une décision subséquente de dire, bon, ben désormais, on va financer adéquatement l'offre de services en clinique privée.
1: Est-ce que votre grand-mère a pu...
0: Non.
1: Elle est décédée avant. Ouais, ouais. Ah, ça, c'est dommage. Ouais. Est-ce que vous êtes inquiet des possibles reculs dans ce dossier-là? Le grand dossier de l'accès à l'avortement.
0: Il faut toujours être vigilant. Il faut toujours être vigilant parce que...
1: Avec ce qui s'est passé aux États-Unis.
0: Exactement. Ça. Je suis assez confiant que la société canadienne et québécoise ne tolérerait pas un recul, mais il faut être vigilant. Et aussi vigilant sur le plan de comment... ce service-là est offert. Parce que il y a des visions politiques différentes, mais d'offrir l'avortement dans dans le système public où, par exemple, en région, ça se fait dans la même aile de l'hôpital que la maternité, là, c'est pas anonyme du tout, c'est pas adéquat, là. Et donc, je pense que l'offre de services des cliniques est essentielle dans la gamme des services qui sont offerts.
1: On a utilisé, vous avez sûrement remarqué ça, le mot saga sous le vent pour décrire vos combats, la saga judiciaire. J'aimerais ça vous entendre sur l'idée de la loyauté. Une loyauté envers un dossier, envers vos clients, envers une cause. Quand ça s'étire sur des années, le concept de loyauté.
0: Mais la loyauté, c'est au cœur de mes valeurs à moi. Et je pense que si on est toujours très honnête, ça fait partie de l'ADN de notre bureau. Là, on est toujours très honnête avec nos adversaires, avec la cour, puis avant tout avec nos clients. Et donc, il faut leur dire la vérité sur

0: C'est courageuse. C'est pas votre métier d'être un soutien émotionnel et psychologique?
1: Non, c'est un. J'ai considéré ça un privilège dans plusieurs dossiers parce que le courage, c'est pas nous qui l'avons d'abord et avant tout. Nous, on porte le courage de quelqu'un d'autre. Mais effectivement, c'est très important que, par exemple, les victimes d'agressions sexuelles, lorsqu'elles se présentent devant la justice, d'être bien accompagnées, c'est essentiel parce que ça peut être. Et c'est bien documenté, ça peut être retraumatisant, ça peut être une revictimisation. Donc, on a quand même fait pas mal d'efforts pour se placer dans une posture où on est capable de bien accompagner nos clients, clientes qui ont vécu des choses traumatisantes. C'est ça aussi, c'est quelque chose qu'on fait que je pense que c'est pas tout le monde qui est capable de le faire.
0: Mais j'allais demander, est-ce que ça s'apprend au barreau ou quand on étudie le droit ou ça s'apprend plus on accumule les dossiers de cet acabit?
1: Il y a ça, puis on a fait des lectures. j'ai lu un livre, je pense que ça s'appelle « The Body Keeps the Score ».
0: Est-ce que c'est Gabor Maté? Non, c'est pas Gabor Maté, mais c'est...
1: Non, mais c'est Bessa van der Kolk.
0: Okay. Mais
1: c'est un des livres assez centraux sur le syndrome post-traumatique et comment comprendre la réaction et quoi faire, quoi ne pas faire.
0: Ouais. Comment le trauma se loge dans le corps physiquement finalement.
1: Exact.
0: Ouais. Comment vous célébrez une victoire, Maître Johnston?
1: Ben on est chanceux parce qu'on a une terrasse au bureau.
0: C'est très concret, ok.
1: Et en fait il y a deux choses. On a une cloche qui est soit dans le bureau de Philippe ou mon bureau, dépendamment de c'est qui a gagné en dernier. Quand on reçoit un jugement favorable, on sonne la cloche.
0: Sonnez la cloche.
1: C'est une grosse cloche, une espèce de cloche à vache avec un manche en bois. Mais aussi, on a une terrasse au bureau et il y a déjà eu des bouteilles de champagne qui ont été ouvertes là.
0: Ben, j'espère bien. Est-ce qu'il y a eu des cas, des dossiers qui vous ont fait changer votre manière de pratiquer le droit au cours de ces 30 dernières années?
1: Je pense que chaque dossier nous apprend quelque chose. Il n'y a pas de dossier où on se dit qu'on n'a rien appris. Même les dossiers qu'on a gagnés, et je pense que l'expérience sert à ça. Mais pour moi, ça a plus été une évolution graduelle. Il y a des dossiers où, je pense à un dossier que j'ai perdu, quand j'avais 5 ou 6 ans d'expérience. Et là, j'avais vu que la juge n'avait pas compris un point que j'avais fait en contre-interrogatoire. Et là, j'ai perçu ça. Et maintenant, je dis aux jeunes, si ça arrive, dites-le au juge, écrivez ça, là. C'est important, là.
0: Ah,
1: mettez
0: oui.
1: ça dans vos notes. Avez-vous bien compris ce qui vient de se passer? C'est important, là, ça. À mon âge, je peux faire ça plus facilement.
0: Oui, c'est sûr.
1: Mais c'est ce genre d'apprentissage-là que l'expérience, l'expérience vous apprend à bien comprendre la nature. Vous savez, les juges sont humains. Ils entendent plusieurs causes. Si c'est pas dans leurs notes, 3 mois plus tard, quand ils vont ouvrir leurs notes, ils vont pas se souvenir de ce point-là.
0: Ils s'en rappelleront pas. Très intéressant. Vous écoutez toujours Acteur de changement avec mon invité, Maître Bruce Johnston. Je m'appelle Rebecca Makonnen. On en a parlé un petit peu, Bruce, mais vous êtes né en Allemagne. Vos parents, donc un père militaire et une mère infirmière, si j'ai bien compris, ont longtemps été aussi propriétaires d'une ferme à Bleuet bio.
1: Oui.
0: À Frelixburg. Bon, là, est-ce que c'est Frelixburg ou Frelixburg?
1: Il y a des résidents de Frelixburg qui disent Frelixburg.
0: OK.
1: Mais c'est Frelixburg.
0: Bon, c'est Frelixburg. Bon, ça s'appelait la fermette du ruisseau fleuri. Je me demandais qu'est-ce que... Je ne sais pas si c'était une deuxième, une troisième ou une troisième carrière, mais qu'est-ce que cette autre carrière-là vous a appris de voir vos parents s'investir dans ce...
1: Mais en fait, à l'époque, moi, j'habitais aussi à Frédéric.

0: Pittsburgh. J'y habite toujours maintenant, mais c'était dans une vie précédente pour moi. Et c'est moi qui avais vendu la terre à mes parents pour que eux s'installent à côté de chez nous. Mes parents, mon père était, il y avait une firme d'ingénieurs conseils. Et donc, c'était un projet de retraite pour eux.
1: Que vous aviez imaginé, mais en fait,
0: c'est eux qui ont rendu possible. Mais moi, je leur ai suggéré, je suis propriétaire d'une terre, vous pourriez vous installer pas loin de chez nous. Ils ont réalisé ce rêve-là et tous leurs petits-enfants sont allés travailler à la ferme, mes enfants, les enfants de mon frère et ma sœur.
1: Wow! Et de les voir faire ça, est-ce que ça vous a un peu donné soit le feu vert, soit l'idée de peut-être éventuellement laisser le droit complètement et, je sais pas moi, devenir maraîcher ou boulanger ou professeur de karaté au lieu d'être juge?
0: Non, j'ai encore pas mal de passion pour la pratique du droit.
1: Ouais.
0: Et mon père a pris sa retraite à 76 ans. Et je sais pas si je vais me rendre là, mais moi, je suis pas prêt d'arrêter. Je trouve ça très stimulant, ce que je fais. Mais on a quand même d'autres projets. Là.
1: Oui.
0: On
1: va en parler.
0: Oui.
1: On va en parler parce que c'est un projet que vous avez avec votre épouse, Laure Varidel, qui est cofondatrice d'Equita, qui porte énormément de chapeaux,
0: oui,
1: qui prend souvent la parole sur les enjeux de justice environnementale, qui, je pense aussi, est consultante,
0: oui,
1: dans votre cabinet, au sein de votre cabinet.
0: Exact.
1: Un couple souvent décrit comme idéaliste parce que vous voulez sauver le monde. Pourquoi ça vous fait rire?
0: C'est un peu vrai.
1: C'est ça, c'est pas drôle, c'est vrai. Mais justement, puisque vous riez, comme c'est très impressionnant de vous voir ensemble et des projets que vous menez, est-ce que la trivialité a sa place? L'humour?
0: Absolument. On rit énormément ensemble. C'est peut-être plus facile pour moi que pour Laure. Laure s'inquiète plus pour le sort du monde.
1: Oui, je l'ai déjà
0: Moi, je m'en inquiète
1: oui,
0: aussi, mais j'ai peut-être plus de capacité de regarder des niaiseries sur Netflix, mettons, que Laure. Tu sais, Laure veut regarder plus des documentaires.
1: Ben oui. Dis,
0: on peut-tu regarder quelque chose qui n'est pas déprimant? Là?
1: Parce que je me demande souvent de quoi vous discutez ensemble, si c'est toujours des dossiers, des qu'est-ce qu'on pourrait faire dans ce cas-ci, comment on pourrait apporter notre aide ici, qu'est-ce que tu penses de ceci?
0: Mais c'est très, très stimulant parce qu'on se nourrit beaucoup l'un l'autre. Et parce qu'elle est conseillère au cabinet,
1: ouais,
0: moi, je peux lui parler de tous mes dossiers. Et son conseil est très précieux dans pas juste en, ouais, en communication puis en justice environnementale, mais juste en décision stratégique sur des enjeux humains. C'est très, très précieux. Puis je pense que c'est réciproque. Par exemple, moi, je suis un avocat. Donc, le fait de savoir qu'on va être représenté si jamais il y a un problème, c'est souvent ça. Quand on est dans le domaine de l'activisme,
1: oui,
0: est-ce qu'on,
1: oui,
0: peut faire ça?
1: Oui, parce qu'elle est aussi cofondatrice de Mère au Front.
0: Mère au Front, si Mère au Front est poursuivie, qu'est-ce qui va arriver? Inquiète-toi pas. Ils vont pas nous intimider, ça c'est sûr. Et ça, il y a beaucoup, beaucoup de synergies comme ça.
1: Ouais.
0: Puis on peut en parler, mais on parle de plein d'autres choses aussi.
1: Oui, ouais, c'est très précieux, j'imagine, avoir ça. Alors, avec Laure, vous planchez sur un projet expérimental, le Jardin des possibles,
0: oui,
1: qui est un centre d'activité dans les cantons de l'Est pour les personnes atypiques. Qu'est-ce que vous avez compris, Bruce, des besoins des personnes atypiques en côtoyant Alphée, qui est la fille de Laure, mais en côtoyant Marc aussi, votre propre frère, qui, si j'ai bien compris, était bipolaire.
0: Mon frère était bipolaire et il s'est enlevé la vie en 2017.
1: Ah, je suis vraiment désolée d'entendre ça.
0: Et quand Laure et moi, on a conçu ce projet-là, on avait en tête une réalité dans notre société qu'un enfant qui a des besoins particuliers, l'État pourvoit un service qui est de continuer l'envoyer à l'école jusqu'à 21 ans. Et après 21 ans, c'est fini. Donc après ça, les parents qui ont des enfants avec des besoins spéciaux,
1: Sont laissés à eux-mêmes.
0: Et c'est un énorme poids à porter pour les parents. Et je pense qu'il y a une remise en question sociétale à faire sur l'absence de soutien.

0: tient à ce niveau-là. Mais il y a aussi une des réalités que mon frère vivait, c'était l'isolement graduellement s'accentuait pour lui. Mais il était remarquable, mon frère, brillant, magnifique et charismatique, mais des passes où la dépression anéantissait sa capacité.
1: Oui.
0: D'être dans un milieu où, un milieu sans jugement, un milieu où il y a un milieu de vie qui est pas basé sur la performance, mais basé sur la connexion avec la nature, la connexion avec les animaux. On s'est dit, ça, si on fait ça, c'est sûr qu'on va faire quelque chose d'utile.
1: En mixité aussi, donc.
0: Oui, exact.
1: Plusieurs générations. Et là, vous en êtes où avec le Jardin des possibles? Est-ce que ça se demande?
0: C'est le Jardin des possibles existe. On a acheté une ferme qui est contiguë à notre terre à Frederiksberg et il y a des rénovations qui sont en cours en ce moment pour la première étape du projet. Alors, c'est un projet qui est vibrant en ce moment. Et on est encore en train de définir ses paramètres, mais c'est très excitant parce qu'on sait que... On met le doigt sur quelque chose où les besoins sont immenses,
1: ouais.
0: Mais il y a aussi immensément de créativité et de ressources qui sont là. Si on les canalise, puis on est un peu un catalyseur pour ça.
1: C'est très inspirant de vous entendre. À quelle cause vous aimeriez vous dédier dans les prochaines années, Maître Johnson? Ça sera quoi votre prochain combat?
0: Ben, on a des combats qui sont pas terminés.
1: Des causes en appel, ça, je comprends ça.
0: Oui, on a des causes en appel. On a eu une immense déception récemment. On avait eu gain de cause devant la Cour supérieure pour les propriétaires de permis de taxi qui ont été expropriés et ils ont reçu le montant d'argent qu'ils avaient payé pour leur permis, mais pour ceux qui étaient les plus âgés, qui avaient acheté leur permis il y a des décennies,
1: ça n'a
0: aucun sens. Ouais. Quelqu'un qui a reçu 10 000 $ pour le même bien que quelqu'un d'autre a reçu 200 000 $ ça, c'est pas une situation où il y a un état de droit qui fonctionne, selon nous. Je dis ça avec égard pour la Cour d'appel. On est vraiment, vraiment pas d'accord avec cette décision-là. Là-dessus, on a demandé la permission à la Cour suprême parce qu'on parlait d'état de droit et selon moi, l'état de droit est mis en cause dans cette décision-là.
1: Puis est-ce que ça vous arrive des fois d'ouvrir, j'allais dire le journal, mais ça c'est vieux, Internet, puis vous dire ça, j'aimerais ça? Travailler là-dessus.
0: Oui, ça nous arrive fréquemment. On est toujours en train, on se fait proposer beaucoup de dossiers
1: bien
0: parce qu'on a quand même une bonne réputation en termes d'action collective. Mais les meilleurs dossiers, c'est parfois ceux qu'on identifie nous-mêmes comme étant. On en a fait un récemment concernant les plateaux de travail justement pour des personnes qui ont des difficultés. D'apprentissage et c'est une situation où il y a des gens qui sont capables de faire un travail mais qu'ils font sans être rémunérés et ça aussi souvent ces questions-là interpellent une intersection entre le droit et la politique.
1: Oui.
0: Et il y a des questions d'allocation de ressources. Et les tribunaux sont toujours très réticents, avec raison, de se mêler des questions politiques et des questions d'allocation de ressources. Et donc, notre défi là-dedans, c'est de formuler une question juridique qui est susceptible d'être tranchée par un tribunal et qui va faire en sorte que l'injustice qu'on voit va être amoindrie ou réglée.
1: Vous êtes un passionné, ça paraît. Merci énormément d'avoir pris du temps avec moi, Maître Bruce Johnson. C'est vraiment un honneur de vous écouter parler. Merci beaucoup.
0: Merci beaucoup pour l'invitation.
1: Merci à l'équipe, à la technique Mélanie Vien, Elsa Babaï à la recherche, Soumaya Arbaoui à la réalisation. Je m'appelle Rebecca Makonnen. Je vous retrouve la

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5: Ici Louis de Belval, voici les informations. L'armée américaine a lancé de nouvelles frappes aériennes contre l'Iran dans un contexte de reprise des hostilités entre les deux belligérants depuis quelques jours. Washington affirme vouloir affaiblir la capacité des troupes iraniennes de frapper des navires dans le détroit d'Ormuz. Marie-Claude est à Washington.
6: Pas de grande surprise, Donald Trump avait prévenu que les bombardements reprendraient ce soir. « On va les frapper fort », avait-il déclaré plus tôt dans la journée. Le commandement central américain a publié un message sur X disant que ces frappes supplémentaires contre l'Iran visent, je cite, à réduire davantage sa capacité à menacer la liberté de navigation dans le détroit d'Ormuz. Donald Trump a commencé la journée avec des propos virulents à l'égard de l'Iran. Selon lui, les Iraniens étaient des menteurs et des ordures. Le président a par la suite tempéré ses propos lors de sa conférence de presse de clôture à Ankara. Je pense qu'ils sont plus rationnels, dit-il. Mais au vu de leurs actions au cours des dernières semaines, ils ne le sont pas. Ils ne se rendent pas au service du peuple. Et je pense plus que tout, c'est le fait que j'ai appris à les connaître. Et je ne suis pas sûr de vouloir conclure un accord avec eux. Malgré ces nouvelles frappes et ces déclarations floues, Donald Trump maintient qu'il ne veut ni la reprise de la guerre, ni une rupture des négociations. Ici Marie-Claude, Radio-Canada, Washington.
5: Le secrétaire général de l'OTAN a demandé aux pays alliés un plan clair et transparent en matière de dépenses militaires afin qu'ils atteignent l'objectif de 5 % d'ici 2035. Mark Carney estime que le Canada va y consacrer 4 % de son PIB d'ici 2030, mais pour un plan détaillé, le premier ministre affirme qu'il faudra attendre le dépôt du prochain budget. Valérie Gamache.
7: Mark Carney estime que Donald Trump a gagné son pari.
8: Burdens are shifting.
7: Le président est parvenu à transférer aux alliés le fardeau de l'OTAN, dit-il.
8: Away from the United States, towards Canada, towards Europe.
7: Du financement de la défense en Europe et dans l'Arctique.
9: Par rapport au Canada, et c'est l'Arctique, c'est la responsabilité de l'Amérique du Nord.
7: Les alliés sont passés à l'action, se félicite le secrétaire général de l'OTAN, Mark Rutte.
10: 258 billion extra spend dollars in 2025 and 2026.
7: C'est 250 milliards de dollars supplémentaires que les alliés canadiens et européens ont dépensés en 2025 et 2026. Le Canada, qui a atteint pour la première fois la cible de 2 % de son PIB en dépenses militaires cette année, prévoit doubler la mise d'ici 2030.
9: Before the end of this decade, we are spending 4%.
7: Pour y arriver, Mark Carney mise entre autres sur la Banque de la Défense. Mais le projet a de la compétition.
9: J'ai eu une discussion hier soir avec M. le Premier ministre Starmer.
7: Le Royaume-Uni veut lancer une banque d'approvisionnement et propose de fusionner les deux projets.
9: On peut voir les concordances entre les deux. Parce que si on a des approvisionnements prévisibles, c'est plus facile de financer des petites et moyennes entreprises, par exemple. Alors, il y a des discussions. Je suis sûr que les discussions vont intensifier.
7: En tout, 8 pays ont décidé d'adhérer à la Banque de la Défense. Pendant le sommet, la Turquie et l'Ukraine ont confirmé leur participation. Ici Valérie Gamache, Radio-Canada, Ankara.
5: Air Canada a choisi un Néerlandais capable de s'exprimer en français pour devenir son prochain président directeur général. Anko van der Werf succédera à Michael Rousseau qui a annoncé son départ en mars en pleine controverse. Éric Plouffe fait le point.
11: Je suis originaire des Pays-Bas.
12: Le nouveau grand patron d'Air Canada, Anko van der Werf, raconte dans une vidéo du transporteur aérien qu'il a appris le français, entre autres, à l'école. Le Néerlandais reconnaît aussi l'importance des langues officielles au sein du transporteur aérien.
11: Comme Européen, je comprends l'importance de la langue dans l'identité. C'est une priorité que je prends très au sérieux. Et je m'assurerai que cela continue d'être pleinement reflété dans nos pratiques.
12: Il succède à Michael Rousseau à la tête d'Air Canada, qui, lui, a pris sa retraite en mars dernier à la suite d'une controverse provoquée par la diffusion de son message de condoléances uniquement en anglais après le décès de deux pilotes, dont un Québécois, dans un accident qui était survenu à l'aéroport LaGuardia, à New York. John Gradec, qui est chargé d'enseignement au programme de gestion d'approvisionnement et d'aviation à l'Université McGill, croit que le nouveau PDG devra faire de l'amélioration du service à la clientèle une de ses priorités.
13: On a des centaines, sinon des milliers de passagers qui ont des plaintes devant la Commission canadienne du transport.
12: Pour Mehran Ebrahimi, directeur de l'Observatoire international de l'aéronautique et de l'aviation civile et professeur à l'Université du Québec à Montréal, Anko van der Werf devra se pencher sur l'offre de transport régional.
14: Donc, les compagnies qui volent internationaux aussi se remplissent avec des gens des régions.
12: Le nouveau PDG d'Air Canada entrera en fonction d'ici la fin janvier. Éric Plouffe, Radio-Canada, Montréal.
5: Et puis enfin au cinéma.
15: Tu m'avais promis que tu ne t'accaparerais jamais le pouvoir. Tu m'as fait assurer que cette planète était ton royaume. Que moi, j'ai...
5: La nouvelle bande-annonce du très attendu film de science-fiction Dune, troisième partie, a été dévoilée en primeur dans une dizaine de villes à travers le monde, dont Montréal, lors d'un événement spécial. Le film, qui se déroule 17 ans après les événements racontés dans le deuxième épisode, prendra l'affiche le 18 décembre. Voilà, c'était les informations à l'antenne de Radio-Canada.

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0: Aujourd'hui, la politisation de la consommation de viande. Une discussion avec la chercheuse et autrice Suzanne Zacour et la sociologue Laurence Godin. Bonjour toutes les deux.
1: Bonjour.
2: Bonjour.
0: Fini les équipements personnels jetables dans les hôpitaux. C'est la proposition de Michèle Secour, fondatrice de Frais de Solutions. Bonjour Michèle.
3: Bonjour Catherine.
0: L'art de ramer en faisant du pédalo, c'est la carte blanche de Philippe Mercure. Bonjour.
4: Salut.
0: Et gérer sa vie ou sa ville en fonction d'un budget carbone, est-ce que c'est possible? C'est la mission de nos agents doubles, Godfroy Laurendeau et Julien Lamoureux. Bonjour.
5: Bonjour. Salut Catherine.
0: Feu vert, c'est parti.

La question de la semaine. Vous l'attendiez, bien sûr. Les rencontres internationales du documentaire de Montréal vont commencer bientôt, le 20 novembre. Alors, on a demandé à nos auditeurs, par les réseaux sociaux de Radio-Canada Environnement, à quel sujet environnemental est-ce qu'on devrait dédier un documentaire? Vraiment, vous avez de l'imagination, hein? On a récolté de quoi nourrir, je dirais, un festival complet, puis je dirais même pendant 3 ans au départ, avec des idées ben, parfois simples, mais brillantes, comme la disparition des insectes. Ça, c'est une suggestion d'Alain. Véro qui dit l'empreinte écologique des riches. Et ça, d'ailleurs, ça a été repris par plusieurs. L'impact de l'IA et du streaming, là aussi, il y a 25 appuis pour la proposition de Renault. Et des sujets plus développés, comme Drew qui dit « Je pense qu'un bon sujet serait celui-ci. Prétendre que la protection de l'environnement nuit à l'économie est une erreur. Il faut démontrer à quel point la protection des écosystèmes apporte des bénéfices à l'économie. » Autre idée vraiment développée, Augustin, mais là, la caméra roule déjà. Un sujet très profond et original serait de lier la crise linguistique à la crise écologique. Le documentaire explorerait comment la perte d'une langue autochtone entraîne la perte de connaissances écologiques cruciales. Si le mot pour une plante médicinale spécifique ou une technique de chasse disparaît, le savoir disparaît. Le film montrerait comment la revitalisation de la langue est en soi un acte fondamental de protection environnementale. Ben, c'est prêt à partir, ça, pour, je sais pas, moi, la maison d'un producteur. Donc, je vais récolter

0: d'autres idées, très certainement autour de la table. Philippe Mercure?
1: Moi, je rêve de beauté et de positif. Je le cherche ces temps-ci. Puis je rêve d'un documentaire sur les oiseaux de proie. D'abord parce qu'ils sont magnifiques. Puis je pense qu'avec les moyens d'aujourd'hui, les drones et tout ça, on pourrait les filmer de façon intéressante. Mais aussi pour raconter l'histoire du retour de certains oiseaux. Là, le pigargue à tête blanche, l'urubu à tête rouge, le faucon pèlerin qui était sur le bord de la disparition il y a quelques décennies. Puis là, on a interdit un insecticide, les insecticides avec du DDT. Ils sont revenus. Puis je trouve que c'est une belle histoire. On aurait peut-être besoin de se rappeler que quand on agit, ben, ça peut avoir des conséquences positives.
0: D'accord. Ça aussi, le film est déjà avancé.
1: Oui, oui, le scénario est là.
0: Oui. Godefroy Laurendeau?
2: Ah, moi, je m'intéresse beaucoup à tout ce qui est la circularité, donc des aventures ou bien individuelles ou bien communes de gens qui ont réussi à prendre le déchet de quelqu'un et que ça devienne la matière première d'un autre. Il y a plein d'exemples, je trouve que ça, c'est très motivant.
0: Puis c'est vrai que là aussi, il y aurait beaucoup d'images à aller chercher parce qu'il y a des sujets qui sont plus faciles à illustrer que d'autres. Julien Lamoureux, qui est déjà vidéaste, là, c'est bien parti.
3: Ben, comme Philippe, je suis allé vers le documentaire animalier pour le réconfort. Je ne sais pas si vous vous rappelez de Moudeng l'année passée, cet hippopotame pygmée qui est devenu viral dans un zoo en Thaïlande. Je prendrais juste comme une journée dans la vie de Moudeng. ou bien Moudeng retrouve ses semblables au Sierra Leone ou quelque chose comme ça. juste pour un facteur cute et agréable.
0: Et réconfortant.
3: Et réconfortant.
0: Ouais.
3: Oh, mettre une GoPro sur la tête peut-être pour voir comment ça se passe.
1: Je pense Laurence... ça aussi une GoPro sur la tête d'un faucon pèlerin, ça serait hallucinant.
0: Laurence Godin, qui est sociologue, est-ce qu'elle va aussi nous amener dans le monde animal? Pas sûr.
4: Ah non, c'est une thématique beaucoup plus sombre qui m'est venue en tête, où je me pencherai sur l'impact environnemental et climatique des investissements faramineux en défense.
0: Mmh. Ah oui.
4: Qui s'annonce, on sait que c'est une des industries les plus polluantes qui existent.
0: Il y aurait beaucoup à faire, effectivement, et de manière assez pressante, peut-être. Suzanne Zacour, féministe engagée et qui va parler de politisation de la viande avec nous.
5: Ben moi, je ferais un documentaire sur le greenwashing des industries de l'exploitation animale et pour défaire un peu les désinformations. Je pense que dans la population, on a déjà beaucoup parlé pour certaines industries d'exploitation animale, mais je ferai le tour d'horizon et désolée pour les amoureux et amoureuses des animaux, ce sera moins agréable à regarder que les oiseaux de proie, mais tout aussi essentiel. Ouais.
0: Mais vous avez des appuis parmi les auditeurs. Johan qui dit à l'impact de l'agriculture animale sur l'environnement, le climat et la biodiversité et du même coup les conditions dans lesquelles sont exploités les animaux. Stéphane, au sujet des répercussions négatives de l'élevage industriel sur le climat, la santé, les ressources naturelles et les animaux eux-mêmes. Et voilà, donc c'est les sujets animaliers ne manquaient pas. Michel Secours, conjoint en Suède, à quoi avez-vous pensé?
6: Ben moi, pour faire le lien, puis en même temps, comme je suis dans un événement en santé, je suis aussi proche de plein de solutions, mais une des problématiques qui m'a, on va dire, sauté dans le visage ce matin, puis qui est lié aux animaux aussi, comme aux humains, c'est les antibiotiques qui se retrouvent dans notre beau fleuve Saint-Laurent. Puis, je sais pas si vous le saviez, mais on peut pas se baigner, là. Ça serait dangereux de se baigner vis-à-vis Beauharnois. Beaucoup, beaucoup d'antibiotiques dans notre beau fleuve. Fait que ça aussi, c'est un sujet, je trouve, qu'on méconnaît.
0: Ouais. Ben, l'eau a été évoquée par plusieurs personnes aussi. Pascal, l'eau, c'est la prochaine guerre. C'est sa proposition. François qui dit la pénurie d'eau dans les municipalités, l'assèchement de la nappe phréatique qui cause des problèmes de fondation. Par extension, un petit peu, on peut évoquer l'eau. Arnaud qui dit les pelouses, une véritable nuisance environnementale. Il parle de Claude Lavoie, auteur d'un excellent ouvrage bien vulgarisé sur le sujet qu'il faudrait interviewer pour ce documentaire. Mais oui, un film sur les pelouses, il y aurait une historique vraiment à faire, intéressant, oui. Et puis Sylvie, les milieux humides, là, il y a question d'eau aussi. On ne devrait plus y faire de l'agriculture et du drainage ou quoi que ce soit, mais c'est vrai qu'il y aurait des images à aller chercher fantastiques de milieux humides pour contribuer à les faire aimer. Et puis, tiens, je termine avec le commentaire d'Alex Fontaine qui avait regardé tout ce qui s'étalait sur les réseaux sociaux et qui dit eh ben, je vois beaucoup de commentaires avec des réponses très pertinentes. C'est pas le choix qui manque. On est bien d'accord. Merci à tout le monde. Continuez de nous écrire.
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8: Regardez Madame Rousseau, elle invite le wokisme jusque dans nos assiettes. Moi, j'ai rien contre ceux qui mangent du tofu. Je veux simplement continuer à faire mes barbecues. Vous voyez ce que je veux dire?
0: Réaction politique en France, c'était sur France Télévisions, au propos d'une élue écologiste qui a osé remettre en question l'importance accordée au barbecue dans l'imaginaire collectif. Vous savez, il y a 10 ans, on pensait assister à une réduction constante de la consommation de viande, mais c'est le contraire qui se produit. En fait, elle est stable ou en augmentation. En 2024, je vous donne un exemple, l'Américain moyen a mangé 7% plus de viande qu'avant.

0: La pandémie. C'est quand même surprenant. Il y a toutes sortes de raisons qui sont en jeu, des raisons économiques, culturelles, mais on se questionne un peu sur le lien avec un retour dans plusieurs pays d'un certain traditionnalisme conservateur puis de réflexes protectionnistes. Puis c'est ça qu'on a voulu fouiller parce qu'évidemment, c'est un sujet environnemental. L'empreinte écologique de la viande, l'élevage industriel, c'est extrêmement bien documenté. On l'a souvent évoqué à l'émission. Alors, Suzanne Zacour qui est avec nous, elle est chercheuse et avocate en droit des femmes, autrice d'un livre tout récent, « Pourquoi Trump ne mange pas de tofu », publié chez Michel Lafon. Et Laurence Godin, qui est à Québec, elle est directrice et professeure du département de sociologie à l'Université Laval. Tiens, je commence avec vous, Laurence. J'ai envie de vous demander si, à votre avis, avec votre regard de sociologue, est-ce qu'on peut dire que la consommation de viande pourrait s'aligner sur une grille politique? Une grille, par exemple, gauche-droite?
1: En fait, la consommation de viande est déjà alignée sur une grille politique dans la mesure où c'est une pratique alimentaire qui a été explicitement mobilisée par des acteurs politiques pour pousser leur programme. Le titre du livre de Mme Zacour est très explicite de ce point de vue-là, puis c'est ce qu'on voit arriver effectivement avec tous les discours, entre autres, qui émanent de la droite, où avoir le droit de manger un hamburger ou manger un steak, c'est vu comme garant de liberté ou comme symbole de liberté. Puis règle générale, la promotion de la viande par certains acteurs, c'est aussi lié à une certaine vision puis une certaine défense du libéralisme puis du libre-échange. Du libre-marché.
0: Ouais, c'est ça. Suzanne Zacour, pour vous, est-ce qu'il y a une grille politique là, qu'on peut coller sur la consommation de viande?
2: Oui, tout à fait. Et puis, c'est aussi une consommation qui est extrêmement genrée, politisée, gauche-droite, etc. Moi, ce que je dis quand j'explique mon livre, ce qui est intéressant, c'est pas que Trump ne mange pas de tofu, c'est que personne n'est surpris d'apprendre que Trump ne mange pas de tofu. Donc, en fait, ça va de soi pour même les gens qui n'ont jamais réfléchi à l'alignement de la politique avec la consommation de produits animaux, que ce soit viande ou autre. C'est que c'est tout naturel, ça va de soi et c'est déjà compris par le commun des mortels qui exprime donc sa politique par sa consommation.
0: En même temps, j'ai envie de vous faire remarquer que les sondages disent que 90 % des Américains mangent de la viande, puis qu'il y en a les deux tiers qui disent que manger de la viande, ça fait partie du mode de vie américain. Donc là, on a beaucoup de démocrates là aussi. Là. On sort du spectre droite-gauche, non, Laurence Godin?
1: On en sort certainement dans la mesure où le végétarisme et le véganisme sont loin d'être dominant. La compréhension de la consommation de viande, le discours qui va être tenu autour, c'est ça qui va venir distinguer les différentes factions politiques.
0: Aha.
1: C'est pas nécessairement pour les gens qui au quotidien vont manger de la viande parce que c'est de cette manière-là qu'ils ont toujours mangé. C'est pas nécessairement pour ces gens-là un acte explicitement politique. Mon point de vue, c'est que ça a été politisé puis activement mobilisé par certains acteurs. Mm-hmm. Voilà une manière de pousser puis de justifier puis de construire leur programme.
0: Alors, de la même façon, Suzanne, qu'est-ce que Laurence vient de dire? Est-ce que l'aspect genré va se manifester différemment à gauche puis à droite? Par exemple, on va reprendre la grille américaine, mais ça peut valoir pour ici aussi.
2: Oui, donc on a des études qui vont montrer, par exemple, que les hommes qui sont plus sexistes, plus misogynes, ils mangent plus de viande et sont moins ouverts au végétarisme que les hommes qui sont plus pro-féministes. Donc, ça se reflète beaucoup. Et du côté des hommes, on va dire, j'ai besoin de protéines. Et puis, on va considérer aussi que certaines viandes sont plus un symbole de pouvoir, par exemple, les viandes rouges. Et du côté des femmes, on entend très souvent, ah ben moi, je ne mange pas beaucoup de viande. Et qui a peu à voir avec nécessairement la consommation, mais qui est plus la perception que la viande, c'est pour exprimer sa virilité et son pouvoir sur le monde.
0: Là, on a trois gars autour de la table. Moi, je voudrais bien vous entendre là-dessus. Qu'est-ce que ça vous fait d'entendre ça, que la viande, c'est une façon d'affirmer sa masculinité? Je sais que Julien mange la viande.
3: Oui, ben c'est ça. J'ai regardé un peu, j'essaie de calculer pour la chronique de tantôt. Je pense que je suis un peu en haut de la moyenne canadienne, mais je me sens peut-être pas... Je me reconnais peut-être pas dans la description qu'on fait des mangeurs de viande, mais ça porte à réflexion, ça, c'est sûr.
0: Oui, Philippe?
4: Ben moi aussi, je mange de la viande. Ceci dit, j'essaie d'en manger moins, mais je comprends les stéréotypes dont on parle ici, là, tu sais, le barbecue, le gros steak. On imagine le républicain aux États-Unis qui est content, qui veut défendre ça à tout prix.
0: Mais beaucoup de Canadiens aussi.
4: Beaucoup de Canadiens aussi, effectivement. Mais c'est ça, je comprends cette association-là. Oui. Mais je pense que aussi, il y a beaucoup de gens qui mangent de la viande par habitude, qui tentent de s'en éloigner graduellement.
0: Ouais,
4: ça, c'est,
0: ouais.
4: c'est mon cas, du coup.
0: Alors, manger de la viande par habitude, Laurence Godin, ça, je veux vous entendre toutes les deux là-dessus. Est-ce que ça exclut que ça ait une dimension politique pour autant, Laurence?
1: Ça ne l'exclut pas. Je pense qu'il ne faut pas voir manger de la viande comme un geste a priori politique.
0: Politique,
1: oui. Encore de la discussion qu'on a maintenant, la question qui se pose, c'est à quel point ça a été construit par objet politique puis c'est utilisé pour pousser un idéal de la même manière que le symbole de la voiture est utilisé aussi. De mon point de vue, il y a vraiment là un parallèle assez fort à faire. Mais reste que c'est, je veux dire, c'est comme ça qu'on a grandi la plupart d'entre nous. C'est la culture alimentaire dans laquelle on a grandi, on a évolué. Puis changer une culture alimentaire, c'est du travail, c'est pas simple. Fait qu'on peut pas blâmer les gens individuellement de consommer de la viande. On peut les supporter pour en consommer moins. Mais je pense qu'il faut faire la distinction entre blâmer les gens de manger de la viande puis voir là une action politique. Puis la manière dont, effectivement, c'est mobilisé pour construire pousser certains programmes politiques.
0: Bon, Suzanne, d'accord avec cette vision-là?
2: Ben moi, je viens vraiment du milieu féministe et de la recherche féministe. Et dans le milieu féministe, on dit le privé est politique. Donc, si on dit que quelque chose est politique ou a un sens ou est genré, c'est pas une question de blâmer quelqu'un, c'est juste une observation sociologique. Les gens, ils ont toujours plusieurs raisons de faire des choses et sont hautement conditionnés. Donc, c'est pas un hasard si les hommes font certaines activités plus que les femmes ou mangent certaines choses plus que les femmes. C'est toute notre société.
0: C'est ni un hasard, ni biologique, à votre avis. Là,
2: exactement.
0: C'est ça.
2: Donc, oui, on mange des produits animaux pour toutes sortes de raisons, mais pour certaines personnes, ça va être plus facile de s'en écarter et pour d'autres, ils vont se faire dire, ben là, c'est-tu ta blonde qui t'oblige? Donc, c'est pas pour dire qu'on n'est pas condamné à exprimer que son genre. Il y a beaucoup de femmes qui pratiquent des activités ou des professions traditionnellement masculines et inversement, mais il y a des choses qui sont plus encouragées dans la société et il y a des choses qui sont dissuadées.
0: Ouais. On ne s'est pas entendu Godefroy Laurendeau. À quel point tu as l'impression d'avoir été conditionné à manger de la viande ou à ne pas en manger?
5: J'ai un parcours particulier. Moi, j'ai été éducateur avec des enfants de 0-5 ans pendant 18 ans, donc je ne me vois pas exactement comme un mâle alpha. Et pourtant, donnez-moi un grill et une saucisse, puis je me dis, c'est comme un bricolage, mais qui goûte bon. C'est très dur d'accoter le plaisir de la viande et j'essaie d'en manger peu. Mais après ça, je comprends le stéréotype moi aussi, mais on dirait que ça me passe par-dessus la tête complètement, puis
0: d'accord,
5: je me dis, ça goûte bon.
0: Puis tu te sens pas victime d'un conditionnement pour autant?
5: Ben, peut-être que oui, mais c'est tellement puissant que je le sens pas.
0: Ouais, d'accord, c'est un conditionnement qui part de loin. Comment ça peut rejoindre maintenant, quand on voit, parce que notre sujet touche à la dimension politique de la consommation de la viande, je rappelle, l'idée c'est qu'on aurait espérer l'avoir diminué, parce qu'on s'entend que l'élevage industriel, là, on n'a plus besoin de faire la démonstration là, à quel point ça a des impacts environnementaux qui sont forts, mais à quel point ça rejoint de nouvelles mouvances politiques aussi. Je pense à la notion de repli identitaire, Suzanne Zacour.
2: Je pense que, comme on le disait, c'est toujours politique. Et puis, dans un contexte mondial, par exemple, de montée de la droite, il y a toujours la question de quels symboles vont être mobilisés pour cette un peu guerre culturelle droite-gauche. Donc, je pense que ça fait tout à fait partie des symboles. Mais c'est pas nouveau. C'est pas nouveau que la viande fait partie des politiques publiques. C'est pas nouveau que nos gouvernements subventionnent certaines industries et d'autres non. Qu'on recherche une fierté. Ah, ça, c'est des fromages d'ici. Ou qu'on recherche une fierté identitaire en lien avec certaines productions qu'on retrouve pas, par exemple, si j'ai les lentilles. Donc, je pense qu'il faudrait faire attention de pas prétendre que c'est un phénomène nouveau, alors que les politiques alimentaires depuis la colonisation, on fait partie des combats, des enjeux raciaux, des enjeux de colonisation. Et,
0: d'occupation du territoire aussi.
2: Exactement.
0: Puis d'autosuffisance. Laurence Godin, vos réflexions de sociologue de ce côté-là?
1: La tradition, puis l'appel à la tradition est très fort au moment, quand on cherche à stimuler la consommation de viande. Ça, je veux dire, c'est une réalité qu'on retrouve, je crois, à la grandeur de l'Occident. Fait que oui, l'appel à l'identité, à la culture traditionnelle, à l'histoire est extrêmement fort. Puis comme la consommation de viande tend à augmenter, on peut supposer que ça fonctionne.
0: Ouais. Suzanne, il y a une chose inquiétante quand on voit aussi comment une certaine droite de l'extrême et surtout une certaine droite religieuse veut reprendre le contrôle des corps féminins. Et vous faites un lien direct, vous, avec le contrôle du corps de l'animal, y compris de sa fertilité et de sa reproduction.
2: Oui, exactement. Et puis, ce qu'on observe aussi, c'est que dans la publicité, publicité, par exemple des publicités pour un barbecue ou pour des produits animaux, on va féminiser et sexualiser les animaux. Donc, j'ai des exemples dans mon livre des cochons ou des truies avec des cils, des longs cils, des bas rasés, une mini-jupe. Donc, c'est vraiment, on sexualise les animaux parce qu'on dit, dans notre société, c'est déjà clair et évident qu'un corps sexy de femme est disponible pour être approprié par la violence. Et donc, on transpose cette logique aux animaux. Et donc, on crée une confusion un peu dans ces publicités. Est-ce que la personne qui est consommée, c'est une femme ou c'est un animal?
6: J'ai noté deux exemples. Là, j'ai traduit de l'anglais. Vous en citez plusieurs, des publicités américaines. « Mets tes lèvres sur une poulette chaude » ou encore « Tout le monde aime les grosses poitrines ». C'est assez. Puis là, les images qui viennent avec sont évidemment faites pour créer une confusion. Donc, tout cet univers-là, dans l'imaginaire, il est encore très présent, là, même au 21e siècle.
2: Oui, et on s'appuie beaucoup sur le mythe du consentement, qui, bien sûr, moi, m'intéresse comme une personne qui a travaillé sur les violences sexuelles envers les femmes. Donc, on va dire, par exemple, la poule donne des œufs, la vache donne du lait, ça les dérange pas tant que ça. Et même dans les images, on voit, par exemple, une publicité du pied de cochon où c'est le cochon lui-même qui t'apporte sa tête à manger.
6: Sur un plateau.
2: Sur un plateau. Ou Saint-Hubert, tu sais, le coq qui t'accueille. Et donc, on prétend vraiment au consentement des animaux qui sont exploités et mangés. Et ça, pour moi, ça ne fait sens que dans le cadre d'une culture patriarcale. C'est ça qui fait sens. Le consentement des victimes fait sens parce qu'on vit dans une culture du viol où on a déjà cette idée qu'une victime attachée, mutilée, etc., peut consentir à la violence.
6: Donc, si je comprends bien, pour vous, dans un contexte où le balancier pousse vers la droite, on risque de voir encore plus ces analogies-là utilisées?
2: Oui, exactement, parce que ces analogies fonctionnent au niveau inconscient. Donc, c'est pas qu'une personne mange du fromage ou de la viande et se dit « l'animal a consenti, puis c'est une femelle, donc elle a consenti aux violences sexualisées ». C'est vraiment pas là, c'est vraiment plus dans l'inconscient. C'est un corps inférieur. Féminin, donc, appropriable. Mmh.
6: En terminant, Laurence Godin, je partais avec ce constat que la consommation de viande n'a pas diminué, qu'elle tend à augmenter même. Et comme par hasard, il y a une autre chose qui tend à augmenter, c'est le déni climatique. Est-ce qu'on peut faire une corrélation entre les deux?
1: Fort probablement. Je pense qu'il n'y a pas autant le déni climatique que la consommation de viande, ça ne sort pas de nulle part. Il y a des sous, il y a des investissements derrière ça. Il y a des industries extrêmement puissantes. Je pense que les deux sont liés non seulement de par leur aspect symbolique, mais aussi par leur source, puisqu'à ce qui les promeut, puis ce qui fait avancer ces idées-là.
6: Alors, un dernier mot, par où on devrait passer pour essayer de renverser un petit peu la tendance? Les écoles, les options végétales par défaut, les institutions, par où il faudrait commencer, Suzanne Zacour?
2: Bien, toutes ces choses-là, et puis je pense que c'est aussi une prise de conscience, à la fois individuelle et collective, qu'il y a d'autres manières d'organiser notre société. Donc oui, en ce moment, la tradition, c'est d'exploiter les animaux, mais moi, je pense qu'il faut y aller aussi avec l'optimisme. Dans mon livre, je dis d'autres relations avec les animaux sont possibles, c'est d'imaginer un monde vegan, un monde où la nourriture ne dépend pas donc de cette exploitation qui fait mal au climat, comme on le sait.
6: Oui, mais il y a beaucoup de reconditionnement à faire
2: tout
6: avant
2: à
6: ça. Et dans le climat actuel, ça fait réfléchir beaucoup. Suzanne Zacour, elle est chercheuse et avocate en droit des femmes, autrice du tout récent « Pourquoi Trump ne mange pas de tofu » paru en septembre chez Michel Lafond. Et Laurence Godin, directrice et professeure au département de sociologie de l'Université Laval. Merci beaucoup toutes les deux.
2: Merci.
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0: Philippe Mercure, chroniqueur à la presse. C'est certain que dans les dernières semaines, là, il y a beaucoup de décisions de nos gouvernements, que ce soit canadiens ou québécois, qui ont fait réagir beaucoup de scientifiques au Québec, avec entre autres le rapport le plus récent du comité consultatif sur les changements climatiques. À l'échelle canadienne, avec une lettre publiée par 450 universitaires canadiens pour déplorer les reculs à l'échelle canadienne. Et toi, tu nous arrives avec un titre, j'aime tes titres, Philippe, hein, je te dis souvent, ramer en faisant du pédalo. Est-ce que ce serait pas un peu l'équivalent de marcher en mâchant de la gomme, ça?
1: C'est pas mal ça, c'est ouais, exactement c'est ça.
0: D'accord, oui. Ben lance-toi.
1: Ben, tu l'as dit, là, on note que la réduction des gaz à effet de serre fait pas danser nos politiciens d'enthousiasme par les temps qui courent. Mm.

0: Au fédéral, Mark Carney ne danse pas du tout. Il ne donne pas l'impression qu'il veut mettre beaucoup d'ardeur à réduire les émissions. Au contraire, bon, on sait qu'il a aboli des mesures de réduction comme la taxe carbone pour les particuliers. Il y a un rapport tout récent de l'Institut climatique du Canada qui montrait que le pays va rater sa cible de réduction pour 2030. Ça a suscité beaucoup de bruit de criquet, pas le moindre sentiment d'urgence. Au Québec, c'est pas beaucoup plus réjouissant. Là, on a le nouveau ministre de l'Environnement, Bernard Drinville, qui laisse planer la possibilité que la province revoie ses objectifs de réduction, mais pas à la hausse, mais à la baisse, mm-hmm. malheureusement. Il y a cette nouvelle aussi, le gouvernement Legault qui veut utiliser les sommes du fonds vert pour fabriquer des routes ou encore pire, pour donner des congés de taxes sur l'essence.
1: Ouais, ça fait grincer des dents.
0: Moi, je dirais que ça nous fait cogner la tête sur les murs. Il y a aussi, dernier peut-être petit point, mais un document qui est obtenu par votre gang ici, la Radio-Canada, qui a révélé que le gouvernement du Québec veut désormais mettre l'accent sur l'adaptation au changement climatique plutôt que sur la réduction des GES. Parce qu'évidemment, bon, l'adaptation, politiquement, c'est plus payant. Les citoyens qui ont de l'eau dans leur sous-sol, qui voient les berges s'effriter en face de leur maison, ils veulent de l'action. Donc, c'est plus facile pour les politiciens, je pense, d'aller vers là. Et là, la question que je me suis demandé, c'est est-ce qu'on peut faire les deux? Est-ce qu'on peut faire de l'adaptation au changement climatique et de la réduction en même temps? Bref, est-ce qu'on peut s'attaquer aux conséquences et à la cause en même temps?
1: D'où l'image de la rame et du pédalo.
0: C'est ça,
1: pratique
0: exact.
1: En cas d'inondation.
0: Moi,
1: justement.
0: Je rêve d'inventer ça dans un véhicule où on va pouvoir pédaler puis ramer en même temps. Bref, j'ai appelé le consortium Uranus qui aide le Québec à s'adapter au changement climatique. Je leur ai demandé, est-ce que ça se peut ça, faire les deux? Ils m'ont répondu non. Alors voilà, c'est la fin de ma chronique.
1: Non, c'est on ne te croit même pas.
0: Non, ils ont trouvé des solutions super intéressantes. Je t'en pointe quatre. Alors la première, prévenir et combattre les incendies de forêt. On parle par exemple de faire des tranchées coupe-feu, de faire de l'éclaircissement dans les forêts, d'aller planter des essences qui sont plus résistantes au feu. Après les feux, on peut aussi aller aider la forêt à se régénérer, planter des arbres, aider à la dispersion des graines. En faisant ça, évidemment, on vient réduire l'impact des incendies qui sont une des conséquences les plus spectaculaires, les plus destructrices des changements climatiques.
1: Mais qui sont aussi des accélérateurs de changements climatiques.
0: C'est ça, parce qu'évidemment, un feu, ça libère du CO2 dans l'atmosphère. L'été 2023, tu te souviens, ça a été une grosse saison de feu au Québec.
1: Les fraises sauvages goûtaient la fumée, je m'en rappelle.
0: C'était fou, on pouvait même plus sortir là, à un moment donné, l'équivalent de 180 millions de tonnes de CO2 qui ont été émises à l'été 2023. J'ai fait un petit calcul, c'est comme si cet été-là, chaque Québécois avait fait 10 voyages aller-retour Montréal-Paris.
1: T'es pas sérieux?
0: Juste pour les feux.
1: Aïe.
0: Donc, tu vois que combattre les feux, ça protège nos communautés, ça protège la nature, mais ça vient aussi prévenir un problème à long terme. Alors, je trouvais ça intéressant.
1: Ouais.
0: Deuxième solution, que j'appelle ça les solutions mixtes, là, qui font de la réduction et de l'adaptation en même temps, c'est l'agriculture qu'on dit régénératrice. Alors, c'est quoi ça? Ça consiste à moins travailler le sol, à garder une couverture végétale permanente dans les champs, à venir diversifier les cultures. En faisant ça, on rend les cultures plus résistantes aux événements extrêmes, comme la sécheresse et les pluies trop fortes, qui sont de plus en plus fréquentes. Mais on permet aussi au sol de capter plus de carbone et d'en émettre moins. Souvent aussi, on va venir limiter la consommation de carburant des machines qui travaillent le sol. Bref, on vient limiter les émissions avec ça.
1: Alors, si vous voulez en savoir plus là-dessus, réécoutez toutes les chroniques de Paul Caplette, notre agriculteur en résidence.
0: Je l'adore, lui. Troisième truc, verdir nos villes. Ça, c'est un petit peu plus intuitif, là, mais si on vient planter des arbres, évidemment, on vient atténuer les conséquences des changements climatiques parce qu'on réduit les îlots de chaleur, on fait de l'ombre. On vient aussi absorber l'eau qui est en surplus souvent avec les orages trop violents qu'on voit. Mais évidemment, ces arbres-là vont capter du CO2. Donc, encore ici, l'équation adaptation plus réduction fonctionne. Quatrième solution proposée par Uranus, c'est du côté des bâtiments. Si on vient construire ou rénover des bâtiments pour qu'ils soient plus éco-énergétiques, on les rend plus résistants aux canicules, aux intempéries, qui sont eux aussi plus fréquentes là, avec les changements climatiques. Ça, c'est le côté adaptation. Du côté réduction, on vient réduire la consommation d'énergie. Si on réduit du gaz naturel ou du mazout,
1: c'est un gain direct.
0: Clair, direct. Mais même si c'est de l'électricité, on vient libérer des kilowatts. Ces kilowatts-là vont pouvoir être utilisés pour, par exemple, électrifier le transport, électrifier des procédés industriels. Bref, on libère des choses. Puis je note qu'en plus, c'est bon pour le portefeuille des gens.
1: Oui.
0: Parce qu'on paye moins, on consomme moins. Bref, c'est bon sur tous les tableaux. Alors, morale de l'histoire, je pense qu'on aurait intérêt à porter attention à ces solutions doubles actuellement. On est dans un contexte politique qu'il faut bien admettre qui est défavorable. Ce sont des mesures qui pourraient faire consensus, je pense, actuellement. Je ne vois pas grand monde qui s'objecte à ce qu'on vienne limiter les feux de forêt. Je ne vois pas grand monde non plus qui s'objecte à ce qu'on construise des bâtiments qui sont meilleurs, qui sont plus confortables, qui sont plus adaptés à la nouvelle réalité. Je suis vraiment pas en train de dire qu'il faut faire juste ça, de la réduction pure. Il faut continuer, il faut que ça existe. Mais si on peut faire une pierre deux coups, dans le fond, mais pourquoi pas?
1: Oui, puis vraiment, comme tu le dis, il y a une possibilité d'acceptabilité qui
0: exact.
1: Est peut-être beaucoup plus grande. Puis en ce moment, ouais. C'est une clé qui va être de plus en plus importante. Merci beaucoup, Philippe Mercure, qui est chroniqueur à la presse.
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0: Le mardi 25 novembre, ce sera la remise des prix Eureka 2025 qui sont remis par Écotech Québec. Et on a une heureuse finaliste avec nous, c'est Michèle Secours. Elle est présidente fondatrice de Fret Solutions. Ben, elle n'est pas tout à fait avec nous parce qu'on l'a joint à Malmö, en Suède, où elle participait cette semaine à la 7e édition de la Conférence des pays nordiques sur les soins de santé durable. Bonjour Michèle Secours et félicitations.
1: Merci, merci Catherine. Je tiens à souligner que c'est un prix aussi avec le CIUS de l'Ouest de l'île de Montréal.
0: Oui, vous êtes en nomination ensemble, effectivement. Alors, vous avez développé et breveté une innovation textile qui s'appelle Encore, enfin, à tout le moins certifiée. Je ne sais pas si c'est breveté, mais certifié. C'est un textile qui est approuvé pour usage médical. Et là, l'idée, c'est d'en finir avec le jetable.
1: Oui, du moins, en tout cas, au moins commencer.
0: Commencer à en finir.
1: On va commencer. En fait, pour préciser, notre membrane textile lavable et aussi stérilisable est une membrane qui est brevetée aujourd'hui. Donc, puis c'est les produits qui sont certifiés ou on va dire qui répondent aux exigences des normes en place en santé dans les différents pays.
0: D'accord. Et tout ça est parti parce que vous étiez une designer de vêtements et c'est pendant la pandémie que votre entreprise a pris tout un virage.
1: Eh oui, nous, en Gaspésie, on avait un besoin d'autonomie. Et puis, c'est l'hôpital de notre région, à Maria, qui sont venus nous voir. Et puis, ça a commencé assez sérieusement. Tout de suite de grade médical, de qualité médicale. Donc, oui, ça nous a amené à tester beaucoup, beaucoup de choses et puis d'arriver à ce qu'on est aujourd'hui, un leader en réutilisable en santé.
0: Alors, le réutilisable, là, c'est comme faire marcher la machine du temps à l'envers parce que depuis une trentaine d'années, on avait abandonné peu à peu, on allait vers du jetable partout. Il y a une certaine résistance quand même. Qu'est-ce que c'est vos meilleurs alliés pour le retour du réutilisable?
1: Bien, en fait, il y a beaucoup... les gens sur le terrain sont... prêt, je dirais assez prêt. C'est le plus gros frein, c'est les systèmes, c'est les infrastructures qui ont tellement misé sur le jetable qui sont désuètes aujourd'hui quand on parle de retraitement des dispositifs médicaux, donc de laver, sécher, stériliser. On manque de capacité, puis c'est comme ça un peu partout dans le monde. C'est assez effarant.
0: Donc, on a abandonné les buanderies dans les hôpitaux, mais comment vous pouvez renverser ça, Michèle Secours?
1: Il faut recommencer. Donc, c'est vraiment ça, comme vous dites, Catherine, c'est retour vers le futur, mais avec des technologies au goût du jour, des textiles qui ne peluchent pas, une traçabilité qui travaille aussi même avec l'intelligence artificielle ou une traçabilité avec des systèmes informatiques.
0: Ben, donc, on va juste mettre une chose au clair. Vous parlez de traçabilité, c'est que votre tissu, son efficacité de grade médical est garantie pour à peu près 100 lavages. Donc, il faut tenir le compte. Alors, c'est pour ça que vous parlez de traçabilité?
1: Oui.
0: Et comment on peut faire ça? Est-ce qu'on met des puces dedans?
1: On peut mettre des puces RFID. Maintenant, il y a même des puces en céramique qui existent. On peut mettre des codes QR, des codes à bord avec des encres spéciales. Donc, il y a quand même plusieurs possibilités.
0: D'accord. Est-ce que ça revient pas forcément plus cher, Michèle?
1: Pour l'instant, oui. Ça dépend pourquoi, par exemple. Si on prend des grands morceaux de tissu ou des choses qui sont beaucoup plus demandantes au niveau de la matière première, comme par exemple des blouses chirurgicales ou des champs stériles là, qui sont utilisés dans les salles d'opération, là, qui demandent quand même beaucoup de tissu. Ça, les études démontrent que même incluant les lavages et la stérilisation, il y a environ 50 % d'économie.
0: Oh!
1: Oui.
0: Alors ça, d'économie monétaire, là.
1: Oui.
0: Puis là, évidemment, les impacts environnementaux, ça, c'est majeur. D'ailleurs, comment on peut calculer l'impact environnemental de remplacer le jetable par du lavable?
1: Bien, il faut faire une analyse de cycle de vie, c'est certain. Puis il faut atteindre aussi un minimum de cycle de réutilisation pour être certain que ça vaille la peine. Même si tant qu'à moi, ça vaut toujours la peine parce qu'à un moment donné, ça crée aussi, ça change les habitudes. Mmh. Puis en fait, c'est ça qu'il faut apprendre. Puis dans les masques, puis des emballages de stérilisation, c'est des choses qu'on fait aussi en réutilisable chez Fret Solutions. C'est plus difficile à rentabilité parce que c'est des trilliards et des trilliards de produits jetables qui sont fabriqués chaque année avec des chaînes de production déjà payées, amorties. Donc, c'est très difficile de venir économiquement. Par contre, c'est par les caractéristiques du réutilisable, donc la proposition de valeur, et puis aussi une analyse horizontale de l'impact, c'est-à-dire matière résiduelle, transport, entreposage. Par exemple, les emballages de stérilisation, pas besoin de refaire la stérilisation parce que les emballages ont déchiré, parce qu'ils sont faits trop cheapette, comme on dit. Tu sais, tout ça, finalement, c'est économique, mais ça prend des gens qui ont la volonté d'analyser tout ça.
0: La volonté de changer aussi, de mettre les efforts nécessaires, mais l'impact, je comprends, là, si on regarde ça de manière horizontale, comme vous dites. Vous avez mentionné une couple de fois que, là, vous venez de parler des caractéristiques, puis quand je vous ai demandé qui étaient les meilleurs alliés, vous avez tout de suite parlé des gens sur le terrain.
1: Oui.
0: Est-ce que ça veut dire que c'est plus confortable du réutilisable?
1: Oui, c'est plus confortable, c'est plus agréable, c'est plus rapide, souvent au niveau de la manipulation. Et puis, les gens aussi vivent un paradoxe, là. Imaginez-vous, vous êtes médecin ou infirmière, puis vous soignez les gens, puis à journée longue, vous faites votre recyclage à la maison, faites bien attention, puis à journée longue au travail, vous jetez du plastique à usage unique.
0: Vous voyez des montagnes, là, littéralement des montagnes de déchets s'accumuler à l'hôpital.
1: Donc, ça rend plus heureux. Ça rend plus heureux.
0: Ça non, rend plus vrai. Heureux, j'aime ça. Ça compte, ça aussi, dans le fond. Michel oui. Secours, en terminant, vous êtes en Suède en ce moment. Je l'ai dit, vous participez à une conférence donc, sur les soins de santé durable des pays nordiques. Et il paraît que vous participez à un projet très particulier de créer un hôpital virtuel. Comment ça fonctionne?
1: Mais en fait, c'est le World Greenest Hospital. C'est une initiative des pays nordiques. Et puis, dans le fond, c'est de regrouper un peu comme un bottin ou un catalogue toutes les initiatives en santé pour verdir, dans le fond, le système de santé. Donc, ça regroupe ça selon l'application. Puis éventuellement, ça permet à tout le monde, à travers le monde, d'aller connaître ces solutions-là, voir ce qui est fait ailleurs dans le monde et puis peut-être éventuellement les appliquer dans son institution. Mm-hmm.
0: Donc, un hôpital virtuel au sens où si quelqu'un peut apporter une solution liée à un département, oups, on va le mettre sur le modèle.
1: Exact.
0: Et ça devient, c'est accessible et c'est accessible à tous gratuitement.
1: Oui, exactement.
0: Ce bottin d'idées, comme vous disiez. Alors, il y a donc maintenant des idées de frais de solution qui se retrouvent dans, on va le dire en français, l'hôpital le plus vert du monde, qui pour l'instant est virtuel, mais on souhaite qu'il le soit de moins en moins. Frais de solution, vous êtes installé en Gaspésie, Michel Secours. Votre projet a été mené avec le CIUS de l'Ouest de l'île de Montréal. Il y a combien d'autres institutions en ce moment au Québec là, qui sont ouvertes à vos propositions et qui commencent à intégrer de l'équipement réutilisable?
1: On a 6 hôpitaux au Québec. On commence à travailler aussi avec la Colombie-Britannique.
0: Ben, bravo, puis on va suivre le développement de vos solutions. Merci beaucoup, Michel Secours.
1: Ça fait plaisir, Catherine. Merci à vous.
0: Au revoir.
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4: Le budget carbone qu'il nous reste à disposition si on veut limiter le réchauffement planétaire à 1,5 degré, c'est quelques centaines de milliards de tonnes, c'est-à-dire en ordre de grandeur, entre le cas

0: et aussi à l'échelle individuelle. Alors, on a partagé le terrain. Godefroy va nous parler justement du macro, des échelles un peu plus larges. Et ta mission, ton enquête en une phrase, Godefroy?
1: Dubitatif.
0: Dubitatif, oui. En un mot même. Oui, un mot. Juste en un mot.
1: Absolument. Ça ne veut pas dire que c'est sans intérêt. C'est...
0: D'accord. Voilà. Et Julien, lui, s'est lancé dans le test du budget carbone individuel et ton enquête en une phrase.
2: C'est une mission qui est très confrontante pour un grand amateur de hamburger.
0: Comme oh, d'accord. Coming out en partant. Belle divulgation.
1: On y revient.
0: Alors, Godefroy, on va se lancer avec cette notion de budget carbone.
1: Ouais. Un budget, c'est assez simple. Hein. C'est une notion qui rejoint tout le monde. On a toute une idée de ce que ça peut représenter un budget, même si on n'est peut-être pas tous très rigoureux avec ça. Dans un budget carbone, on remplace la somme d'argent qu'on s'accorde pour une période de temps définie par, cette fois-ci, les émissions carbone qui sont maximales. Et donc, on n'a pas le droit de la dépasser. Puis cette limite-là, c'est celle que l'atmosphère est capable d'absorber si on veut se prémunir contre dépasser le 1,5 degré ou 2 degrés d'augmentation de la température du climat. C'est selon le modèle qu'on choisit. Mais l'idée, c'est d'avoir une limite maximale de libération.
0: Ouais.
1: D'où ça vient, cette histoire-là? Il y a le Carbon Tracker Initiative, qui s'est décrit comme un think tank financier, qui a produit en 2012 un rapport qui s'intitulait « Unburnable Carbon ». En 2012.
0: Donc, le carbone qu'il ne faut pas brûler.
1: C'est ça. Et donc, ce que ça disait, c'est, faites attention, là, il existe une limite. Mmh. On la voit pas, là, mais il y en a une. Et si on la dépasse, on est cuit, littéralement. Et ce que ça faisait, c'est que ça faisait perdre de la valeur, théoriquement, à des compagnies qui misent, celles, évidemment, les énergies fossiles, tout ce carbone qu'on ne pourra pas exploiter. Mais là, ça menaçait de faire péricliter les investissements si cette limite était considérée comme véritable. Et donc, c'est ce rapport-là, en 2012, qui serait celui qui aurait popularisé l'expression budget carbone.
0: Tout en accélérant les pressions de certaines industries pour qu'on n'en tienne pas trop compte.
1: Exactement, parce que ça a dû les saisir un tout petit peu de dire, hey, attends une seconde, moi j'en ai besoin de tout ce qu'il y a dans la Terre.
0: Oui, c'est ça, de ce qu'il y a dans la Terre.
1: Donc, on
0: avance. Il y a eu les accords de Paris, bien sûr,
1: c'est
0: aussi.
1: Ça. En même temps que ça, en 2015, donc, on estimait à 420 milliards de tonnes de carbone ou d'équivalent carbone la quantité qu'on pouvait encore se permettre d'émettre. Là, si on avance dans le temps, on arrive en 2022, par exemple, le Global Carbon Project estimait que le budget carbone restant était rendu à 380 milliards de tonnes d'équivalent carbone. Et là, en 2025, une étude qui a été menée par 60 chercheurs qui était citée dans Le Devoir cet été qui révélait que le budget carbone de la planète est maintenant estimé, puis là, vous allez voir, les chiffres descendent à 130 milliards de tonnes. Et dans ce cas-ci, ce budget-là, selon les trajectoires actuelles, serait épuisé d'ici, gulpe, 3 ans.
0: Au palais.
1: Ouais,
0: ce qui veut dire que après,
1: tout ça
0: dans 3 ans, si on n'a rien changé à grande échelle, on se met de manière spectaculaire dans le trou.
1: Exactement. Puis là, on parle des budgets mondiaux. On parle mais il n'y a personne qui peut gérer le budget mondial de carbone. Donc, il faut descendre obligatoirement au moins à l'échelle des pays. Et là, il faut absolument comprendre qu'on ne peut pas répartir le budget carbone en divisant la population, divisant tout simplement par tête, parce qu'il y a des pays comme, par exemple, le Canada, qui ont eu un rôle à jouer beaucoup plus important que les autres dans le gâchis actuel. Mm-hmm. Et donc, par exemple, le groupe consultatif sur la carboneutralité a recommandé en 2024 qu'il faudrait considérer que le budget carbone du Canada serait de 11 milliards de tonnes de CO2. Sauf que si on considère à quel point on a été des mauvais élèves pendant des années, à ce 11-là, il faudrait retirer 8,4 milliards de tonnes pour finalement considérer les dommages qu'on a fait, ce qui veut dire qu'il ne nous reste pas grand-chose. Ouais. Donc, si on considère la justice climatique dans ce cas-ci.
0: D'accord. Alors, la notion, elle est intéressante, mais est-ce que ça reste un outil qui est applicable, qui est pratique?
1: J'avais besoin de parler à quelqu'un qui connaît ça plus que moi. J'ai parlé à Joanne Whitmore de la chaire du secteur de l'énergie des HEC. Et en discutant avec elle, on comprend que oui, c'est un outil intéressant, mais elle dit que c'est trop théorique. Et ils sont principalement problématiques, les budgets carbone, à toutes les échelles, là, pays, province ou ville, parce que on tente de nommer et d'appliquer une limite à ne pas dépasser et qu'on l'applique dans un paradigme qui est capitaliste et par définition, ce paradigme-là ignore toutes les limites sauf celles qui viennent du marché.
0: Ben, son procédé même repose sur la croissance.
1: Exactement. Donc,
0: alors,
1: là, d'arriver
0: il y a quelque chose qui va pas, là. C'est ça fait longtemps qu'on le dit.
1: Alors, on peut faire des budgets, mais tant qu'on est dans le paradigme où, tu me donnes une limite, mais moi, je la vois pas vraiment ta limite, alors donc je continue. Mais il y a des villes qui ont tenté l'expérience. Et puis, c'est sûr qu'on peut se dire que pour diminuer l'échelle de nos réflexions puis des mesures qu'on doit faire. L'échelle municipale est intéressante. Il y a la ville d'Edmonton qui serait la toute première ville en Amérique du Nord à avoir développé

0: son budget carbone, malheureusement, elle le maltraite violemment.
1: Ah bon?
0: Année après année, Montréal a déposé son premier budget climat en 2024. Alors, à suivre, hein, on va voir ce que ça leur donne. Mais il y a des bons élèves. Il y en a qui réussissent. La ville d'Oslo, en Norvège, a déposé son premier budget carbone en 2016. Et la ville disait viser une cible pour 2020 de diminuer de 50 % ses émissions de gaz à effet de serre. Et ils ont atteint et dépassé ce budget-là.
1: Oui.
0: Et même si c'est une des villes européennes qui se développe le plus rapidement possible, parmi les autres en Europe, elle vise maintenant 95 % de démission d'ici 2030 seulement.
1: Aïe, et donc, c'est possible. Et on rappelle qu'il fait froid à Oslo. Là.
0: Et oui, et donc, on parle même de chantier de construction 100 % décarboné là-bas.
1: Oh.
0: Et donc, j'ai parlé aussi à François Delorme, qui est économiste, lui, et qui était plus intéressé à l'outil que Mme Whitmore. Et lui disait, ce qui était intéressant, c'est d'avoir un cadre, s'il est vraiment respecté et assidûment, c'est un outil qui peut nous éloigner du paradigme, justement, de simplement baser nos réflexions puis notre cadre sur un signal de prix. Donc, tout ce qui peut nous éloigner du signal de prix est intéressant. Puis de dire, il y en a une limite, ça peut être intéressant.
1: Autrement dit, même si on n'atteint pas toutes les cibles, ça met dans un contexte, dans un état d'esprit qui nous pousse à l'action.
0: Ne serait-ce que pour dire, OK, il y en a une limite, peut-être.
1: Ouais. Je vois.
0: Et donc,
1: intéressant. Oui. Puis là, on va basculer à l'échelle individuelle avec Julien qui s'est auto-confronté à cette notion de budget carbone individuel.
2: Ouais, puis avec la mission aussi de chercher à me rapprocher du 2 tonnes par année d'émissions de CO2, qui est un nombre dont j'avais déjà entendu parler, mais je ne m'étais jamais posé la question d'où il venait. Selon l'organisme français 2 tonnes, c'est si on divise la population prévue en 2050 à travers le monde et le nombre d'émissions qu'il faudrait faire pour limiter le réchauffement à 1,5 degré Celsius, ben c'est le budget qu'on aurait chacun, 2 tonnes.
1: 2 tonnes par année.
2: Par année
1: d'émissions.
2: En 2050. Donc, on a comme 25 ans pour se rendre là. Et toujours, selon l'organisme, c'est une trajectoire à suivre. Là, il y a plein de scénarios possibles. Si les industries limitent pas du tout leurs émissions, par exemple, si l'industrie pétrolière au Canada reste au même niveau, mes efforts vont pas servir à grand-chose. Mais l'idée, c'est d'avoir un objectif vers lequel tendre et vers lequel se rendre. Donc, c'est dans cette optique-là qu'avec quand même un peu de trépidation, de stress, j'ai fait mon bilan parce que j'aime croire que je suis quelqu'un qui fait ses efforts et qui a un mode de vie aussi assez sobre. Je vis en ville, je vis dans un petit appartement, j'ai pas de voiture, je me déplace beaucoup en vélo, transport en commun. Donc, je me disais, est-ce que je vais me rendre compte que finalement, je suis un mauvais élève? Donc, la première chose à faire, c'est de revenir sur ma consommation des 12 derniers mois. Donc, on parle de estimer le nombre de kilomètres que j'ai parcouru, par exemple. Là, c'est un peu complexe parce que sous les autos de location. J'ai donc fait une estimation. Les avions qu'on a pris dans l'année, dans mon cas, 2 vols en Amérique du Nord, donc un vers l'ouest du Mexique et un vers la Colombie-Britannique. Et la quantité d'aliments qu'on a consommés. On a parlé de viande tantôt, c'est très important dans le bilan. Donc là, c'est un peu difficile. J'ai arrondi à la hausse souvent pour être un peu plus prudent dans mon bilan. Donc en calculant que j'avais peut-être consommé 35 kg de bœuf dans l'année, en calculant justement 2,5 boulettes de hamburger par semaine. Ça a été ça mon équivalent, les appareils électroniques qu'on a achetés, tout ça. Et ensuite, il faut trouver des outils qui nous permettent de faire ça, parce qu'il y en a beaucoup. Il y en a beaucoup qui sont basés sur... qui viennent d'Europe, donc qui n'ont pas nécessairement le même cocktail énergétique que nous termes d'électricité, tout ça. Donc, j'ai fini par tomber sur carbonfootprint.com, où on peut choisir son pays et même la province.
1: Ah,
2: et
1: d'accord.
2: Là, ça va ajuster, par exemple, la consommation d'électricité au fait que 1 kWh vient de l'hydroélectricité au Québec et donc consomme tant de grammes de CO2. Et le deuxième, celui de Carbone Boréal, qui est un institut de recherche et un programme de compensation des émissions par la plantation d'arbres qui est associé à l'Université du Québec à Chicoutimi, donc qui est vraiment plus dans un contexte québécois-canadien. Et leur outil sert à calculer combien d'arbres faudrait planter pour compenser son mode de vie, finalement.
1: Oui, d'accord. Alors?
2: Ben, c'est ça, on dirait que je repousse le moment. Hein? Donc, carbonfootprint.com me donnait, pour la dernière année, donc depuis novembre 2024, 8,3 tonnes de CO2 et celui de carbone boréal, pardon, 6,6. Donc, il y a un petit écart.
1: C'est là qu'on voit, c'est pas des outils de haute précision.
2: Exact. Puis, ça considère pas tout nécessairement. Donc, mais entre 6,6 et 8,3 de ce que j'ai calculé, donc je suis comme à peu près à 3 ou 4 fois au-dessus au-dessus de ce...
1: Ce fameux 2 tonnes.
2: Exact. J'ai aussi pris un outil qui calcule mon propre jour du dépassement. Donc, ça prend plus large que juste les émissions de CO2, mais à quelle date dans l'année j'ai consommé les ressources que la Terre réserve pour moi et peut régénérer. Et c'est au mois d'avril. Donc, ça va quand même vite.
1: Ça va vite.
3: À partir de janvier, là.
2: À partir du 1er janvier, c'était autour
1: du... C'est pas à partir du 31 mars.
2: Autour du 10-15 avril. Bon, on peut comparer avec des moyennes. Aussi, au Canada, là, la moyenne des ménages, ce serait autour de 14-15 tonnes. Donc, je suis comme un meilleur élève. Mais dans le monde, on parle de 4 à 6 tonnes. Donc, je suis par rapport aux terriens, ces fameux 6 milliards de tatas dont on parlait dans une galaxie près de chez vous il y a déjà 25 ans. Ben, je fais partie des tatas qui consomment plus que la moyenne.
1: Hey, on est resté pas mal tatas depuis 25 ans.
2: C'est sûr.
1: Ouais.
2: Donc, je suis encore loin. Et c'est là où ça devient intéressant, c'est que on peut quand même regarder quels secteurs sont les plus dommageables de mon côté. Et en parlant avec Patrick Faubert de Carbone Boréal, justement, on a regardé ça. Lui me disait, ben c'est sûr que planter des arbres pour compenser, ça vient, c'est pour les émissions qu'on peut pas éviter, les émissions non compressibles, qui sont celles que la vie humaine engendre nécessairement.
1: C'est ça. En principe, c'est pas pour continuer à manger des hamburgers.
2: Exact. Si c'est pour faire 6 fois le tour du monde, mais planter 300 arbres, oui, on arrive à un bilan de 2 tonnes, mais ça a quand même pas de sens. Mais lui me disait, ce qui est incompressible pour certains ne l'est pas nécessairement pour d'autres. Par exemple, un voyage dans le sud, ben ça peut jouer beaucoup sur la santé mentale et la construction de certaines personnes, tandis que manger de la viande, c'est ça. Donc, faut voir un peu où est-ce qu'on peut limiter.
1: OK, c'est ça. Il y a un voyage dans le sud, puis il y a 4 voyages dans le sud par année aussi.
2: Ou de faire des voyages d'affaires en avion constamment, alors que c'est peut-être pas nécessaire. Ça dépend des gens, ça dépend du mode de vie. Mais dans mon cas, donc en coupant, mettons, les deux vols aller-retour que j'ai pris, en limitant la voiture et en travaillant sur l'alimentation, je suis quand même proche ou en haut du 2 tonnes. T'sais, par exemple, en remplaçant le bœuf par le porc, c'est déjà une solution parce que le porc produit beaucoup moins, émet beaucoup moins de CO2 dans sa production. Je suis quand même... Ce serait difficile d'atteindre 2 tonnes. Donc, j'arrive un peu à un constat de me dire... Mais qu'est-ce que je vais faire? C'est un peu difficile à accepter. Mais là où je peux me rassurer, c'est la prémisse du 2 tonnes. Hein. C'est ça par quoi on doit tendre d'ici 25 ans. Peut-être que des solutions collectives vont arriver pour m'aider individuellement.
1: Yes, ça aussi.
2: Des carburants plus verts pour les avions, plus de transports collectifs, un réseau
1: que
2: de trains ou d'autobus.
1: Que toutes les autos de location que tu as à utiliser dans une année soient électriques.
2: Électriques ou au moins hybrides, par exemple. Et que il y a une tendance vers le véganisme qui m'aiderait peut-être à changer mes habitudes.
1: Il y a une consultante végane autour de la table.
2: On pourrait avoir une discussion par la suite pour que je sois une autre personne transformée dans mon alimentation.
1: Par Suzanne Zacour.
2: Donc, je sais que 2025 n'a peut-être pas été la meilleure année pour les politiques publiques climatiques, mais on a encore le temps pour ajuster le tir et c'est peut-être là où je veux finir sur une note qui est un peu encourageante au moins.
1: Tout à fait. Vos feux, en terminant, Godefroy Laurendeau?
0: Ben, feu rouge, faire des budgets carbone inspirants et les mettre dans des tiroirs pour le reste de leur existence. feu jaune, faire des budgets carbone, mais manquer de données précises là, pour que ça devienne crédible. Et finalement, feu vert, ben, intégrer la notion de limite dans des véritables budgets et copier les bons élèves Oslo et le Royaume-Uni.
1: Voilà. Et Julien Lamoureux?
2: Feu rouge, à penser qu'on peut compenser toute nos largesses en faisant simplement planter des arbres. Feu jaune, faire son bilan carbone, ça ne fait que nous stresser et nous angoisser. Il ne faut pas que ça devienne un bloquant non plus. Et feu vert, à présenter l'objectif 2 tonnes comme un idéal et une tendance à suivre quand on discute avec des personnes qui sont plus réfractaires.
1: Bon, un grand merci tous les deux. Merci à tout le monde. Philippe Mercure, Suzanne Zacour et nos invités qui étaient à l'extérieur aussi. La semaine prochaine, on est de retour avec, entre autres, des suggestions de jeux de société écolo. Tiens, on s'en va vers le temps des fêtes. C'est le retour de Simon Paré-Poupard avec sa chronique La ruée vers l'ordure. Et les agents doubles vont s'intéresser à l'évolution de la notion de zéro déchet. Comment ça se passe? Et ils vont faire des tests, bien sûr. Portez-vous bien tout le monde. Un grand merci à l'équipe. Alexandre Leclerc à la technique, Gabrielle Lamontagne-Allée, Alexis Bouliane à la recherche. L'émission est réalisée par Chloé Sondervorst.

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5: Ici Louis de Belval, voici les informations. L'armée américaine a lancé de nouvelles frappes aériennes contre l'Iran dans un contexte de reprise des hostilités entre les deux belligérants depuis quelques jours. Washington affirme vouloir affaiblir la capacité des troupes iraniennes de frapper des navires dans le détroit d'Ormuz. Marie-Claude est à Washington.
6: Pas de grande surprise, Donald Trump avait prévenu que les bombardements reprendraient ce soir. « On va les frapper fort », avait-il déclaré plus tôt dans la journée. Le commandement central américain a publié un message sur X disant que ces frappes supplémentaires contre l'Iran visent, je cite, à réduire davantage sa capacité à menacer la liberté de navigation dans le détroit d'Ormuz. Donald Trump a commencé la journée avec des propos virulents à l'égard de l'Iran. Selon lui, les Iraniens étaient des menteurs et des ordures. Le président a par la suite tempéré ses propos lors de sa conférence de presse de clôture à Ankara. Je pense qu'ils sont plus rationnels, dit-il. Mais au vu de leurs actions au cours des dernières semaines, ils ne le sont pas. Ils ne se rendent pas au service du peuple. Et je pense plus que tout, c'est le fait que j'ai appris à les connaître. Et je ne suis pas sûr de vouloir conclure un accord avec eux. Malgré ces nouvelles frappes et ces déclarations floues, Donald Trump maintient qu'il ne veut ni la reprise de la guerre, ni une rupture des négociations. Ici Marie-Claude, Radio-Canada, Washington.
5: Le secrétaire général de l'OTAN a demandé aux pays alliés un plan clair et transparent en matière de dépenses militaires afin qu'ils atteignent l'objectif de 5 % d'ici 2035. Mark Carney estime que le Canada va y consacrer 4 % de son PIB d'ici 2030, mais pour un plan détaillé, le premier ministre affirme qu'il faudra attendre le dépôt du prochain budget. Valérie Gamache.
7: Mark Carney estime que Donald Trump a gagné son pari.
8: Burdens are shifting.
7: Le président est parvenu à transférer aux alliés le fardeau de l'OTAN, dit-il.
8: Away from the United States, towards Canada, towards Europe.
7: Du financement de la défense en Europe et dans l'Arctique.
9: Par rapport au Canada, et c'est l'Arctique, c'est la responsabilité de l'Amérique du Nord.
7: Les alliés sont passés à l'action, se félicite le secrétaire général de l'OTAN, Mark Rutte.
10: 258 billion extra spend dollars in 2025 and 2026.
7: C'est 250 milliards de dollars supplémentaires que les alliés canadiens et européens ont dépensés en 2025 et 2026. Le Canada, qui a atteint pour la première fois la cible de 2 % de son PIB en dépenses militaires cette année, prévoit doubler la mise d'ici 2030.
9: Before the end of this decade, we are spending 4%.
7: Pour y arriver, Mark Carney mise entre autres sur la Banque de la Défense. Mais le projet a de la compétition.
9: J'ai eu une discussion hier soir avec M. le Premier ministre Starmer.
7: Le Royaume-Uni veut lancer une banque d'approvisionnement et propose de fusionner les deux projets.
9: On peut voir les concordances entre les deux. Parce que si on a des approvisionnements prévisibles, c'est plus facile de financer des petites moyennes entreprises, par exemple. Alors, il y a des discussions. Je suis sûr que les discussions vont intensifier.
7: En tout, 8 pays ont décidé d'adhérer à la Banque de la Défense. Pendant le sommet, la Turquie et l'Ukraine ont confirmé leur participation. Ici Valérie Gamache, Radio-Canada, Ankara.
5: Air Canada a choisi un Néerlandais capable de s'exprimer en français pour devenir son prochain président-directeur général. Anko van der Werf succédera à Michael Rousseau qui a annoncé son départ en mars en pleine controverse. Éric Plouffe fait le point.
11: Je suis originaire des Pays-Bas.
12: Le nouveau grand patron d'Air Canada, Anko van der Werf, raconte dans une vidéo du transporteur aérien qu'il a appris le français, entre autres, à l'école. Le Néerlandais reconnaît aussi l'importance des langues officielles au sein du transporteur aérien.
11: Comme Européen, je comprends l'importance de la langue dans l'identité. C'est une priorité que je prends très au sérieux et je m'assurerai que cela continue d'être pleinement reflété dans nos pratiques.
12: Il succède à Michael Rousseau à la tête d'Air Canada qui, lui, a pris sa retraite en mars dernier à la suite d'une controverse provoquée par la diffusion de son message de condoléances uniquement en anglais après le décès de deux pilotes, dont un Québécois, dans un accident qui était survenu à l'aéroport LaGuardia à New York. John Gradec, qui est chargé d'enseignement au programme de gestion d'approvisionnement et d'aviation à l'Université McGill, croit que le nouveau PDG devra faire de l'amélioration du service à la clientèle une de ses priorités.
13: Et on a des centaines, sinon des milliers de passagers qui

0: Ils ont des plaintes devant la Commission canadienne du transport.
1: Pour Mehran Ebrahimi, directeur de l'Observatoire international de l'aéronautique et de l'aviation civile et professeur à l'Université du Québec à Montréal, Anko van der Werf devra se pencher sur l'offre de transport régional.
2: Donc, les compagnies qui volent internationaux aussi seront plus avec des gens des régions.
1: Le nouveau PDG d'Air Canada entrera en fonction d'ici la fin janvier. Éric Plouffe, Radio-Canada, Montréal.
3: Et puis enfin au cinéma.
4: Tu m'avais promis que tu ne t'accaparerais jamais le pouvoir. Tu m'avais assuré que cette planète était ton royaume. Que moi, j'ai...
3: La nouvelle bande-annonce du très attendu film de science-fiction Dune, troisième partie, a été dévoilée en primeur dans une dizaine de villes à travers le monde, dont Montréal, lors d'un événement spécial. Le film, qui se déroule 17 ans après les événements racontés dans le deuxième épisode, prendra l'affiche le 18 décembre. Voilà, c'était les informations à l'antenne de Radio-Canada.
5: Bonsoir tout le monde. Je ne sais pas si vous vous êtes déjà posé des questions sur les genoux. C'est pas nécessairement une partie du corps qui fait l'objet d'une si grande réflexion de manière générale, mais on a quand même eu une question fort intéressante sur le sens du genou qui plie. Parce que c'est qu'il y a des animaux dont le genou semble plier par en avant, il y a des animaux dont le genou semble plier par en arrière. Mais qu'est-ce qui se passe avec cette évolution qui a fait faire ce changement d'orientation à notre genou? Encore un domaine de la connaissance sur lequel nous allons jeter un peu de lumière ce soir à Moteur de Recherche.

Et ce soir, un moteur de recherche où on répond toujours inlassablement à vos questions en sciences, santé, technologie, environnement et consommation. On va parler de la thérapie par l'eau japonaise. Ça, c'est une chose dont, bien honnêtement, je n'avais aucune idée avant d'arriver à l'émission aujourd'hui. On prête des vertus à la thérapie par l'eau japonaise. Est-ce que ça marche? Devons-nous nous battre contre les espèces exotiques envahissantes ou est-ce un combat perdu d'avance? Et oui, pourquoi les oiseaux et les dinosaures ont-ils des genoux? En tout cas, on pense qu'ils ont des genoux qui plient de façon contraire à ceux des mammifères. Est-ce que c'est vrai ou pas?

0: se déroule sous contrôle. On sait que c'est pas drôle pour bien des gens qui nous écoutent un peu partout autour de la Terre parce qu'on a un auditoire international. J'espère que c'est quand même bien dans votre petit coin de pays. En tout cas, pour nous, dans notre atmosphère contrôlée du studio 41, ça va bien. Surtout quand Isabelle Burguin est là. Bonsoir, Isabelle.
1: Gentil.
0: Toujours un plaisir de vous voir en ce studio. Oui. Même chose pour Denis Réal. Bonsoir, Denis.
2: Bonsoir, Mathieu.
0: Alors, Denis, une grande réflexion ce soir d'ailleurs que l'on va mener en votre compagnie et avec celle de Gabriel Blouin-Demers, qui est un collègue biologiste à l'Université d'Ottawa. Vous, vous êtes à l'UQAM.
2: Oui, on se connaît depuis quelques décennies.
0: Ah oui, hein? Ah oui, quand même. Bonsoir, Gabriel.
3: Bonsoir, Mathieu. Bonsoir, Denis.
0: Vous n'êtes pas vraiment dans le même registre de la biologie, n'est-ce pas? Denis et Gabriel, c'est pas la même chose que vous faites, là.
3: On se recoupe à certains égards. Denis est peut-être un peu plus comportemental que moi, mais on est des deux personnes qui travaillent sur les animaux en nature. Quand même, il y a beaucoup de choses en commun.
0: Ça se recoupe, là. Il y a des...
3: Ça se recoupe, ouais, okay, quand même.
2: Parfait. Ouais, tout est relatif. Ouais. On peut se considérer comme différent à l'intérieur du petit monde des biologistes écologistes, mais sinon...
0: Ben, c'est ça, mais voilà. De toute façon, on le sait, quand on parle des scientifiques, des fois, quand tu ne leur parles pas directement de leur sujet de doctorat, là, ils sont un peu perdus. Là. Ils ne veulent pas te parler. Hein, ils veulent pas te parler de ça. Gabriel, avez-vous déjà rencontré des genoux de lézard?
3: Oui, souvent, Mathieu, quand même. Oui. J'observe beaucoup de lézards dans mes passe-temps.
0: Ils sont, on va le voir tout à l'heure avec notre invité. Disons qu'ils ne sont pas positionnés à la même place que nous, en tout cas. On va vous présenter tout de suite, d'ailleurs, celui qui va répondre à cette question, quand même incongrue. On n'avait jamais reçu de question sur l'orientation des genoux des animaux. C'est François Terrien, qui est paléontologue. Il est au Musée royal Tyrrell. Ça, c'est à Drumheller, en Alberta. Bonsoir, François.
4: Et bonsoir.
0: Est-ce que je m'avance trop en disant qu'on va vraiment redécouvrir... presque de fond en comble, une partie de l'anatomie des animaux ce soir?
4: Non, pas tout à fait. On va voir que notre anatomie est pas mal conservatrice parce qu'on vient tous d'un ancêtre commun. C'est juste que parfois, les animaux nous jouent des tours et créent des illusions d'optique qui nous forcent à penser que peut-être certaines articulations ne vont pas dans le bon sens.
0: C'est ça, parce que là où je voulais en venir, c'est que c'est un retournement de regard. Je pense qu'on va faire ce soir sur la manière dont on regarde les oiseaux, notamment. Mais auparavant, François, je m'en voudrais de ne pas souligner que ça fait longtemps que vous êtes dans le domaine de la paléontologie et vous avez vous-même découvert le premier fossile d'un dinosaure à plumes en Amérique du Nord, ça fait presque 20 ans de ça. Où c'était et quel est cet animal que vous avez découvert, François?
4: Oui, c'est une découverte que j'ai faite en 2008. Auparavant, les dinosaures à plumes étaient surtout connus de la Chine et un petit peu en Allemagne. Mais autrement, on n'avait jamais découvert de dinosaures à plumes ailleurs dans le monde, spécialement en Amérique du Nord. Alors, ça a été une grande découverte que j'ai faite. J'étais allé inspecter un site sur le terrain qu'un résident de Drumheller avait découvert en se promenant son chien dans les Badlands. Et puis, alors qu'on creusait pour dégager, pour enlever de la roche, pour alléger le bloc qu'on devait transporter au musée, c'est là que je me suis mis à briser des petits morceaux de pierre qui préservaient d'étranges traces sur la roche. Je l'ai demandé à mes collègues qui étaient avec moi, qui avaient plus d'expérience que moi à faire des fouilles. Je disais, avez-vous déjà vu ça, des choses comme ça? Ils me disent non. Ça que moi, je fais la blague. Je dis, hey, vous savez, si on était en Chine, on appellerait ça des plumes. Ha, ha, ha. Je trouvais ça trop drôle. Jusqu'à une minute plus tard, je brise un gros fragment et là, je vois toutes les empreintes plumes sur la roche.
0: Et c'est alors, vraiment là, comme ça. Vraiment... Vous avez brisé le fragment et c'est apparu comme ça, vraiment au vu et au su. Là, c'était facile à voir.
4: Oui, c'était réellement... OK, oui, c'est exactement identique aux plumes qu'on observe chez les dinosaures à plumes de Chine. Alors,
0: Qu'est-ce que c'était?
4: On arrête d'enlever des fragments.
0: C'était quoi cette bébite-là?
4: C'était un dinosaure autruche qu'on appelle l'ornithomimus. Ça ressemble beaucoup, comme le nom indique, à une autruche, sauf qu'on peut rajouter une longue queue au bout du corps. Et puis, malgré qu'il ressemble extrêmement aux autruches, elles ne sont pas reliées du tout à l'origine des oiseaux. Ouais. Ce sont des animaux, c'est un exemple d'évolution en parallèle, des animaux qui ont évolué une même forme, parce qu'ils avaient des comportements et probablement une diète semblable.
0: Très intéressant tout ça. Alors voilà, découvreur du premier fossile de dinosaure à plumes, ben, c'est vous en Amérique du Nord, François Thérien. On va parler des genoux maintenant dans quelques minutes. Très, très heureux de vous avoir parmi nous. On va redécouvrir notre genou et ceux des oiseaux, je vous le dis tout de suite, dans quelques minutes. Bienvenue parmi nous, François Thérien.
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0: Question de Karl Vachon. Que pouvez-vous nous dire sur la thérapie par l'eau japonaise? Quelles sont les plus récentes études pouvant confirmer ou non les prétendues vertus de cette pratique, notamment dans la lutte contre le cancer et le diabète? C'est quand même assez large. Quelles seraient les véritables vertus observées, particulièrement sur le système digestif et peut-être même sur le métabolisme chez les personnes qui la pratiquent régulièrement, cette thérapie-là? Alors, on en discute avec Isabelle Burguin. Je dois vous dire que j'ai appris l'existence de ça aujourd'hui. Donc, oui, en faisant votre petite enquête, qu'est-ce que c'est la thérapie par l'eau japonaise, Isabelle?
5: En fait, la thérapie par l'eau japonaise repose sur des règles assez strictes. C'est boire 4 à 6 verres d'eau en se réveillant, donc avec l'estomac vide, de l'eau à température pièce, pas froide, attendre 45 minutes avant de manger, déjeuner en 15 minutes, attendre 2 heures avant de reboire ou de remanger. Donc, il y a beaucoup d'allégations. Ça détoxifierait l'organisme, ça serait utile pour perdre du poids, ça lutterait contre la constipation, ça soignerait évidemment d'innombrables maladies, dont la haute pression sanguine, le diabète de type 2, même le cancer. C'est quelque chose qui viendrait tout droit d'Okinawa, une île japonaise connue, bien sûr,

0: pour ses nombreux centenaires. Et en fait, le Japon est surtout connu pour ses sources thermales, ouais. Hein, les sources chaudes de ce pays volcanique. Mais normalement, l'hydrothérapie japonaise, on parle plutôt d'immersion dans l'eau plutôt que de boire, de l'eau.
1: Et donc, vous en avez discuté avec une nutritionniste, Stéphanie Côté. Qu'est-ce qu'elle vous a dit?
0: Elle trouvait que c'était beaucoup de règles à suivre et complètement exagéré. Ces règles visent à contrôler l'apport alimentaire et n'ont pas de fondement sur comment fonctionne le corps. Par exemple, interdiction de boire en mangeant, ça ne change rien parce que le système enzymatique de l'estomac, il va s'ajuster selon ce qu'on mange. Donc, manger très rapidement aussi en 15 minutes, en fait, ça augmente les risques d'étouffement et d'indigestion. On recommande plutôt de prendre le temps de bien mâcher, de savourer sans stress. Boire un verre d'eau au réveil, elle me disait par contre que c'est super, ça nous rappelle qu'il faut rester bien hydraté, ça a des bienfaits, ça prévient la constipation, ça favorise la digestion. Mais boire de nombreux verres d'eau, on ne peut pas remplacer un traitement médical. Donc il y a beaucoup d'allégations, de promesses qui sont vantées Instagram, les réseaux sociaux. Et là, ça devrait toujours lever un drapeau rouge pour nous, pour pratique quotidienne assez contraignante d'ailleurs.
1: Oui, et qui aurait des vertus sur un paquet de symptômes, de maladies, oui. Tout ça, et ça fait d'autant plus soulever des drapeaux rouges quand il y en a autant. Quelles sont justement ces vertus alléguées et ce qu'en dit la science, Isabelle?
0: En fait, moi, j'ai trouvé peu d'études scientifiques sur la thérapie en tant que telle, mais bien plus des articles de vérification de faits sur ces allégations de bienfaits, donc, qui démontrent évidemment pas qu'imposer ce régime-là soignerait ou même aiderait le corps à mieux fonctionner. L'une des premières, c'est de prendre au saut du lit et rapidement une grande quantité d'eau, ce qui nettoierait et détoxifierait le corps. Il y avait Evelyne Cambron-Boulay, le 7 mars 2022, qui avait parlé justement que le corps se détoxifie tout seul à moteur de recherche et on n'a pas besoin de l'aider à se détoxifier. Donc, on ne peut pas aller plus vite que les reins ou le foie. Donc, généralement, c'est vrai qu'il est recommandé de boire 1,5 litre d'eau dans une journée avec l'apport des fruits et des légumes qui augmente encore notre apport en eau. Mais cette quantité-là au réveil est exagérée et ce n'est pas soutenu par la science. Okay. Ça provoque des inconforts, des maux de ventre, de vouloir uriner plus souvent. Et ça diluerait même les sels minéraux nécessaires au bon fonctionnement de notre organisme. Une quantité excessive d'eau en peu de temps, ça peut provoquer le risque d'intoxication hydrique, ce qu'on appelle l'hyponatrémie. C'est un trouble justement lié à la concentration de sodium dans le sang. Quand on prend trop d'eau, cette concentration de sodium devient anormalement basse. C'est assez rare chez les personnes en bonne santé dont les reins sont capables d'éliminer rapidement l'excès de liquide, mais ça peut entraîner quand même des décès chez ceux qui ont des troubles rénaux, des athlètes d'endurance et des consommateurs de stimulants. Donc, c'est pour ça que les experts recommandent de ne pas boire plus de 4 tasses, donc 1 litre de liquide par heure.
1: Ah, ouais.
0: C'est la quantité maximale que les reins d'une personne en bonne santé peuvent traiter en une seule fois.
1: Ouais. Les partisans de la thérapie japonaise aussi par l'eau affirment que l'eau froide, donc pas de température pièce, serait nocive parce qu'elle provoquerait notamment un durcissement des graisses.
0: Des aliments.
1: Des aliments et tout ça. Qu'est-ce qu'on sait là-dessus?
0: En fait, l'eau qu'on boit va être rapidement réchauffée par notre organisme. Donc, la boire à température ambiante ne change pas grand-chose. Mm-hmm. Même si avaler une boisson froide peut parfois diminuer et très modestement, on parle là de 1 degré, la température de notre tractus intestinal. Il y avait eu une étude qui l'a mesurée 2 ou 3 heures après ingestion, justement, et jusqu'à 12 heures chez quelques participants, mais la température reste homogène, donc il n'y a pas de modification de fonction de l'intestin.
1: Ouais. Perte de poids maintenant. Est-ce que ça fonctionne?
0: Oui, s'hydrater régulièrement, on peut aider à la perte de poids pour différentes raisons. Prendre 1 ou 2 verres d'eau, ça va remplir l'estomac et donc il y a moins de place pour les aliments. Et en remplaçant les boissons sucrées aussi, les petits jus du matin par de l'eau, on contribue à une meilleure santé. Il y a eu une étude espagnole réalisée sur des enfants, 366 enfants du primaire de 9 à 11 ans, qui démontrait justement cet effet pour prévenir l'obésité et le syndrome métabolique chez l'enfant, mais il démontrait que cette grande consommation, ça peut aider. Mais la plupart des autres études sont moins affirmatives. Ouais. Il y a une autre version de la thérapie japonaise aussi avec du citron, du gingembre et de la cannelle, ce que les adeptes appellent le trio de la combustion. Mais en fait, il n'y a pas d'études scientifiques qui soutiennent ça. En fait, ça va aromatiser l'eau, mais ça ne va pas faire fondre les graisses des aliments dans notre intestin et ça ne va même pas protéger le système digestif ou booster notre système immunitaire.
1: Bon, il n'y a pas grand-chose là. Maintenant, il y a des vertus dont on dit que ça permettrait de guérir. Écoutez, le cancer, diabète, juste ça, moi, je veux dire, ce n'est pas des drapeaux rouges, là, c'est des sirènes qui,
0: hurlantes
1: et des lumières qui scintillent partout. Il ne doit pas avoir grand-chose.
0: Vous avez pas bien raison, il n'y a pas grande évidence et d'études scientifiques pour appuyer ça. La solution n'est jamais aussi simple que simplement boire de l'eau tiède. Il y a eu une méta-analyse, revue scientifique, sur 18 essais cliniques randomisés qui rapportaient qu'augmenter la consommation d'eau pouvait contribuer donc à la perte de poids, être bénéfique pour les calculs rénaux. Il y a eu quelques études isolées qui évoquaient la possibilité des effets bénéfiques pour ceux qui souffrent de migraines, d'infections des voies urinaires, de diabète et d'hypotension artérielle. Pour le diabète, il y a eu deux études qui démontraient une différence significative dans le test diagnostique de glycémie à jeun, ça qu'on appelle aussi taux de sucre à jeun, là, avec l'ajout d'un litre d'eau par jour à la consommation répartie au cours de la journée, pas le matin. Mais les chercheurs soulignaient quand même que les résultats n'avaient pas atteint le seuil de signification statistique. Il y a une autre étude qui a évalué la formation d'un précurseur du cancer de la vessie et qui a constaté aucune différence entre le groupe d'intervention et le groupe témoin. Donc, par contre, boire de l'eau régulièrement, c'est essentiel pour rester en bonne santé, car la déshydratation, ça occasionne des problèmes de santé. Donc, ça baisse le niveau d'alerte et de concentration. Il y a une hausse de la fatigue, de l'anxiété. Boire beaucoup d'eau, c'est bénéfique pour les reins. Ça prévient donc les maux de tête, la constipation. C'est ce que démontrent certaines études. Mais bien sûr, il faut une approche globale qui associe alimentation équilibrée, activité physique et changement de mode de vie. Donc, vous voulez savoir si vous buvez assez. Idéalement, vous surveillez votre soif. C'est sûr que les jeunes enfants et les personnes âgées ressentent moins la soif. Donc, un verre d'eau le matin, ça peut être une bonne manière de se souvenir qu'il faut boire. Mm-hmm. Surveiller la couleur de son urine. Ben oui, plus l'urine est foncée, plus on court le risque d'être déshydraté. Ouais. Donc, c'est un signe à surveiller. Et boire suivant son poids, ses activités, la température extérieure. Donc, plus il fait chaud, plus on est actif, plus notre poids est important, ben, plus on boit.
1: Voilà, et vous n'allez pas guérir ni le cancer ni le diabète par la thérapie japonaise de l'eau. Voilà, la thérapie par l'eau japonaise. Isabelle Burguin, merci beaucoup pour cette petite enquête. Merci à notre auditeur Carl Vachon, de nous avoir envoyé cette question.

0: En compagnie cette fois-ci de François Thérien, les paléontologues au Musée royal Tyrrell. Ça, c'est à Drumheller, en Alberta, où on le joint. Bonsoir, François.
1: Bonsoir.
0: Alors là, on va faire de l'anatomie et on va regarder nos genoux. On va regarder ce qu'on pense peut-être être des genoux chez les dinosaures et les volatiles avec cette question fort astucieuse de notre auditeur Louis Salvador. Parce que lui, il a regardé les oiseaux puis il dit « Comment et pourquoi les oiseaux et leurs ancêtres dinosaures ont-ils les genoux qui plient vers l'arrière? » C'est vrai, on regarde ça, puis c'est comme ça tombe sous le sens, alors que c'est le contraire pour les mammifères. Et bien sûr, on peut aussi poser la question inverse. Y a-t-il un avantage mécanique ou évolutif à l'un ou l'autre pour marcher ou courir? Alors, François Thérien, je pense que on va d'emblée briser un préjugé qu'on a. Ce qu'on voit notamment chez les poules et les oiseaux et qu'on pense être un genou qui pointe vers l'arrière, ce n'est pas un genou qui pointe vers l'arrière.
1: Oui, tout à fait. C'est une illusion d'optique. Pour bien comprendre pourquoi on a cette illusion-là, il faut remonter chez les ancêtres des oiseaux, les dinosaures, parce que les oiseaux sont des dinosaures de la même façon que les êtres humains sont des mammifères. Mm-hmm, ouais. Alors, si on regarde les os qui composent la jambe de l'être humain ou de tout mammifère, et la compare à celle d'un dinosaure, on voit qu'on a affaire aux mêmes os. Et c'est normal parce qu'on provient tous d'un ancêtre commun, les tétrapodes, qui avaient quatre membres. Alors, les os qui constituent notre jambe sont l'os de la cuisse, le fémur. En bas du genou, on a le tibia et le péroné. Et en bas de la cheville, on a les os de nos pieds, les métatarses et les phalanges pour nos orteils. Alors, si on regarde, c'est ça, l'anatomie, on enlève tous les muscles, ouais, on fait seulement ouais. Regarder aux os, on voit les dinosaures et les mammifères ont exactement les mêmes os, fémur, tibia, métatarse. On a un genou entre le fémur et le tibia, ça c'est normal. La grosse différence, c'est pas avec le genou, c'est avec la cheville. Chez nous, les êtres humains, notre cheville est tout près du sol parce qu'on marche sur la plante de nos pieds. Mais les dinosaures, eux, étaient différents. Ils marchaient sur le bout de leurs orteils. Donc, les os que pour nous font la plante des pieds est soulevée du sol chez les dinosaures, de sorte que ça, ils font juste marcher sur le bout de leurs orteils. C'est très similaire si vous regardez votre chat, votre chien ou un cheval, tout animal qui est adapté à court pour la course, pour courir, on voit que ça, ils ont tous la cheville élevée au-dessus du sol.
0: Donc, ce que vous nous dites, c'est que cette articulation-là qu'on voit qui pointe vers l'arrière, c'est la cheville de ces animaux-là.
1: Exactement, on voit très clairement comme ça chez les dinosaures et les animaux qui sont adaptés pour la course, les mammifères modernes adaptés pour la course, on voit tous que ça, ils ont la cheville soulevée au-dessus du sol et qui plie vers l'avant. Mmh. Donc ça nous donne, c'est ça, un joint qui plie vers l'avant. Mais si on regarde les oiseaux sont beaucoup plus évolués que les dinosaures, sont réellement spécialisés. Alors là, ce qui se passe chez eux, c'est que l'os de la cuisse, le fémur, c'est beaucoup rétréci, c'est devenu beaucoup plus court et maintenant, au lieu d'être droit, d'être pointé directement vers le bas, il est maintenu horizontal contre le corps de l'oiseau et couvert de plumes.
0: Donc, le genou, il existe, sauf qu'on ne le voit pas puis il a complètement changé de forme là, par rapport au nôtre.
1: Exactement, c'est ça. Donc, le genou est toujours présent, mais il est présent contre le corps de l'oiseau et couvert de plumes, de sorte qu'on ne le voit pas. Le seul joint qu'on voit dans la patte d'un oiseau, c'est la cheville. Donc, c'est ça qui donne l'impression que le genou, entre guillemets, des oiseaux plie dans la mauvaise direction. Ouais. C'est parce que c'est pas le genou, c'est en fait, on regarde la cheville. Le genou est caché en dessous des plumes, on ne le voit pas, mais il est très bien présent.
0: Qu'est-ce que ça veut dire, ça, sur la manière dont on se déplace? Par exemple, si on compare à ce que nous faisons, nous, les humains, et qu'un oiseau va faire, c'est donc dire, François Thérien, que ce ne sont pas du tout les mêmes muscles ni les mêmes os là, qui sont impliqués dans... Ben oui, ce sont les mêmes os, mais qui ne sont pas organisés, en fait, de la même manière par des muscles pour qu'on réussisse à marcher.
1: Oui, tout à fait. La grande différence qu'on voit, c'est une adaptation, on voit que la cheville est soulevée au-dessus du sol et que même les os de la plante des pieds sont soulevés au-dessus du sol. Ce sont des adaptations pour la course, pour des animaux qui veulent courir rapidement, parce que ça crée le résultat de rallonger la jambe.
0: L'enjambée.
1: Donc, on fait de plus grandes enjambées à chaque pas. Donc, nous, on est des animaux, les êtres humains, on est bâtis pour la stabilité. On est très bien sur la plante de nos pieds. Ouais. Mais si on veut courir, les animaux qui marchent sur le bout de leurs orteils ont un avantage parce qu'ils font de plus grosses enjambées. Ouais. Alors, ce qu'on regarde chez les oiseaux, la différence vient du fait que les oiseaux ont perdu leur queue au cours de leur évolution. Chez les reptiles, comme les dinosaures, les muscles principaux pour faire la locomotion, pour faire avancer nos jambes, ce sont des muscles qui s'attachent à la queue et qui viennent s'attacher sur l'os de la cuisse, la fémur. Mm-hmm. Mais les oiseaux ont perdu leur queue au cours de l'évolution. Donc, ils ont dû réarranger leurs muscles pour la locomotion. Alors, ils ont dû ramener le fémur contre leur corps et au lieu d'utiliser le fémur, maintenant, ils ont rallongé la partie de la jambe qui est en dessous du genou, qui fait comme une compensation pour le fémur qui serait déplacé plus vers le haut. Donc, c'est pour ça que ça donne... Réellement, on a affaire à différents muscles qui sont responsables pour la locomotion terrestre, c'est-à-dire pour marcher ou courir, chez les oiseaux que chez les mammifères.
0: Quel est l'avantage évolutif d'avoir développé ça? C'est-à-dire qu'on est plus en mesure d'aller chercher nos proies rapidement parce qu'on est capable de courir plus vite?
1: Eh bien, c'est les deux, qu'on regarde les dinosaures, les oiseaux ou bien les mammifères qui sont adaptés pour la course, comme les chevaux, les chiens, les chats, eh bien, on voit que ça, l'avantage de rallonger le bas de la jambe, c'est réellement pour faire de plus grandes enjambées. Mais pourquoi est-ce que les oiseaux l'ont fait d'une façon, tandis que les mammifères l'ont fait d'une autre façon? C'est pas réellement qu'une façon est plus avantageuse que l'autre, c'est juste deux façons de faire la même chose, mais la raison que les oiseaux l'ont fait de leur propre façon, c'est parce qu'ils ont perdu leur queue que chez les reptiles, les muscles qui s'attachent à la queue sont les principaux muscles reliés à la locomotion. Alors, quand ils ont perdu la queue et ces muscles-là, mm-hmm. ils ont dû tout réarranger leurs jambes pour pouvoir marcher différemment, ce qui donne un résultat qui est très différent de ce qu'on voit chez leurs ancêtres dinosauriens, mais aussi chez les mammifères modernes.
0: Et ça tombe précisément dans votre domaine de recherche, si je ne m'abuse, François Therrien, parce que vous travaillez sur les adaptations pour la course de différents dinosaures qui ont vécu à la même époque, c'est bien ça?
1: Oui, c'est ça. Bon, on peut toujours, c'est ça, comme quand identifier relativement quelles étaient les adaptations à la course de différentes espèces à partir des proportions des os de leur jambe. Donc, comme j'ai mentionné, plus le bas de la jambe est allongé, plus cet animal-là est adapté à de la course rapide. Alors là, ce qui m'intéresse, c'est réellement regarder au sein d'un écosystème, regarder entre les prédateurs et les proies, voir s'il y a certaines adaptations, si on voit certaines espèces qui sont adaptées réellement à la course, soit pour attraper des proies ou peut-être pour échapper à des prédateurs. Et c'est ce qu'on voit que les dinosaures à bec de canard, les dinosaures à cornes, eux sont réellement des animaux lourdeaux qui ne sont pas réellement adaptés pour la course. Et on voit que les tyrannosaures adultes aussi ont des proportions pour poursuivre des proies qui sont plus lourdaudes, qui ne marchent pas rapidement. Mais si on regarde chez les jeunes tyrannosaures, les mêmes tyrannosaures de la même espèce, alors on voit que le bas de la jambe est beaucoup plus allongé, ce qui nous indique que ces jeunes tyrannosaures-là poursuivaient des proies beaucoup plus rapides, plus adaptées à la course. Donc, ils ne devaient pas pourchasser des dinosaures à bec de canard ou des dinosaures à cornes, mais ils pourchassaient plutôt des petits herbivores bipèdes qui étaient, eux, adaptés pour la course.
0: C'est fascinant, tout ce qu'on trouve en analysant tout simplement des fossiles. Donc, on peut déduire tous ces comportements en fonction de la manière dont on lit les os. Il ne nous reste pas beaucoup de temps. François Therrien, on avait une petite question, mais je pense qu'elle se répond. On peut y répondre rapidement. C'est une question d'Ethan Blanchette qui, lui, veut savoir si la composition de nos os est la même que celle des dinosaures, par exemple, que vous étudiez. Est-ce qu'on le sait? Est-ce que la réponse est oui?
1: Oui, et si quand on parle composition des os, si on veut dire si la composition de notre squelette, si on a tous les mêmes os, alors là, la réponse est oui, parce qu'on provient tous d'un même ancêtre commun qui est sorti des océans et des étangs, évolué de poissons jusqu'à tétrapodes. Si on parle composition du point de vue de la composition chimique, alors là, oui, c'est vrai pour tous les animaux allant jusque parmi les poissons. La composition chimique des os est la même chez tous les animaux qui ont des os.
0: Ouais. À l'émission Les Années-Lumière, le 3 mai dernier, vous parliez d'une découverte que vous avez faite sur un nouveau site à Drumheller. Pouvez-vous nous parler de cette découverte-là? Et est-ce qu'il y a du nouveau depuis que vous avez parlé à nos collègues?
1: Oui, tout à fait. J'avais amené l'équipe des Années-Lumière voir un nouveau site qui avait été découvert tout récemment qui montrait une partie d'un crâne d'un énorme dinosaure à cornes là, qui ressemblait beaucoup au Triceratops, le fameux dinosaure à cornes avec deux cornes au-dessus des yeux et un sur le museau.
0: Une des stars des dinosaures.
1: Exactement. Alors là, l'espèce qu'on a découvert, on croit que c'est un ancêtre du Triceratops. On l'appelle Léotriceratops, ce qui veut dire à l'aube du Triceratops. Et on avait une partie du crâne qui a été exposée. Et justement, on l'a ramené au musée vendredi dernier. Le spécimen est maintenant dans notre laboratoire et on est déjà commencé à le nettoyer. Et on compte retourner sur le terrain un peu plus tard cet été ou cet automne pour poursuivre la fouille, voir si le reste du squelette ne serait pas encore caché dans les roches.
0: On parle d'un dinosaure d'une taille d'à peu près combien, François Thérien?
1: Bien, si on compare au Triceratops, qui est l'animal qui semble être le plus similaire du point de vue taille, on parle d'un animal qui pouvait atteindre jusqu'à 10 mètres de longueur. Donc, on parle probablement de la taille d'un petit éléphant, quelque chose qui devait peser plusieurs tonnes et puis ça mesurait 9 mètres de longueur. Parce qu'ils ont une plus longue queue, ils paraissent plus longs qu'un éléphant, mais du point de vue masse et corpulence, on peut réellement faire un lien avec un petit éléphant.
0: Ben voilà, une belle raison pour les gens qui passent dans le coin de Drumheller d'aller voir votre musée

0: Royal Tyrrell pour voir ce Triceratops Léo, c'est bien ça?
1: Eo, pardon,
0: Triceratops. Merci beaucoup, François Thérien, pour ces nombreuses informations. Et bien voilà, le mystère du genou qui plie par en arrière est maintenant levé. Réponse, ce n'est pas un genou, c'est une cheville. François Thérien, paléontologue au Musée Royal Tyrrell à Drumheller, merci beaucoup pour ces informations.
1: Merci.
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0: On va parler maintenant dans quelques minutes des espèces envahissantes. Est-ce que on doit se battre à tout prix contre les espèces qu'on appelle envahissantes? On nous a envoyé cette question-là et là aujourd'hui on n'a pas un, mais on a deux collaborateurs qui se sont penchés sur la question, deux biologistes qui vont vous livrer leur réflexion sur les espèces envahissantes dans quelques minutes. Auparavant, je vous parle du nombre 16, c'est la position qu'occupe le Canada dans le palmarès 2025 de l'indice de développement humain. C'est derrière les Émirats arabes unis, mais devant le Liechtenstein. Les trois premières places sont dans l'ordre, les usual suspects, comme on dit, l'Islande, la Norvège et la Suisse. Vous êtes surpris? L'IDC, comme on l'appelle, a été lancée en 1990 par le Bureau du rapport mondial sur le développement humain des Nations unies. Pour ses auteurs, l'IDC devait à l'origine permettre de dépasser le fameux PIB pour mesurer la richesse des nations. L'indice de développement humain devait permettre de réorienter le débat du progrès vers la qualité de vie en associant aux revenus des questions comme la santé et l'éducation. Mais peut-être que l'IDC serait en train de montrer lui aussi ses limites. Dans le magazine Eon, le chercheur Yadvinder Mali a annoncé il y a quelques jours la création d'une autre mesure qui pourrait permettre de mieux orienter nos actions en matière de développement. C'est le Nature Relationship Index, ou si vous voulez, l'index de la relation à la nature, l'IRN. Peut-être qu'on va changer le PIB ou l'IDC éventuellement par l'IRN. Et qui est Yadvinder Mali? C'est un professeur de sciences des écosystèmes à l'Université d'Oxford. Ses travaux visent à comprendre le fonctionnement des écosystèmes de la biosphère mondiale, mettre des connaissances au service de la protection et de la restauration. Pour expliquer sa démarche, le chercheur a publié avec d'autres chercheurs dans le magazine Nature l'an dernier. Le papier est intitulé « Une approche ambitieuse pour l'avenir de la planète ». Et ce qu'il propose, c'est un genre de retour de perspective par rapport à ce qu'on entend souvent à propos des limites de notre type de développement. Et là, je le cite, il dit « Le discours environnemental actuel regorge d'avertissements. Il aborde avec aisance les limites planétaires, le budget carbone, le taux d'extinction, les dépassements écologiques. Ces concepts jouent un rôle important, mais ils fonctionnent principalement comme des limites. Ils nous indiquent ce qu'il ne faut pas dépasser, ce qu'il faut restreindre. » Mais là, il dit « Ces récits peuvent être contrebalancés par des récits ambitieux, donc, qui décrit ce que nous cherchons à accomplir, pas ce qu'on veut, ce qu'on ne doit pas faire, ce que l'on doit accomplir. Le chercheur d'Oxford mentionne qu'il faut absolument intégrer de nouveaux paramètres dans notre manière de mesurer le progrès. L'indice de relation à la nature met, selon lui, l'accent sur la qualité de la relation entretenue avec le monde vivant. Des exemples. Un pays, par exemple, qui protège les écosystèmes tout en externalisant les dommages environnementaux dans d'autres pays, comme ça arrive souvent dans les pays riches, par exemple, n'obtiendrait pas un score élevé en matière de soins. Un pays qui étend des zones protégées tout en laissant les villes devenir écologiquement stériles pourrait voir sa note baisser. A contrario, les sociétés qui réduisent leurs émissions en restaurant les paysages, notamment en maintenant un niveau élevé de bien-être humain, progresseraient dans le classement. C'est un classement dont le premier palmarès, d'ailleurs c'est à noter, sera diffusé, selon ce chercheur-là, à la fin de l'année par l'ONU. Donc ce sera à suivre. Donc ce nom, retenez ça, IRN ou le NRI en anglais, indice de relation à la nature. Et moi, j'ai bien hâte de voir quelle position occupera le Canada dans ce palmarès. L'article publié sur le magazine Eon s'intitule « La mesure de l'épanouissement ».
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0: vous envoyer une question qui touche probablement bien des gens, parce que des espèces envahissantes, on en a partout autour de nous. Peut-être que vous vous battez contre des plantes, qu'il y a des animaux, il y a des insectes et tout ça. Et est-ce que c'est peine perdue? Jusqu'à quel point devrions-nous nous battre contre ces espèces exotiques envahissantes? Pour y répondre, pas un, mais bien deux biologistes avec nous aujourd'hui, deux collaborateurs de Moteur. On est très heureux de les recevoir à nouveau. Il y a Gabriel Blouin-Demers, qui est professeur titulaire au département de biologie à l'Université d'Ottawa, conjoint dans nos studios d'Ottawa. Bonjour, bonsoir Gabriel.
1: Bonsoir Mathieu.
0: Et on a Denis Rial ici en studio, qui est professeur titulaire au département des sciences biologiques à l'UQAM. Rebonsoir.
2: Bonsoir
0: Denis.
2: Mathieu. Oui, c'était une grosse question, il fallait deux chroniques.
0: Oui, c'est ça, évidemment, il fallait y aller de manière large. Et donc, on va commencer avec la définition de ce qu'est une espèce exotique envahissante. Qui veut se lancer, Denis?
2: Ah, ben, je peux y aller, oui. Alors, selon le gouvernement du Québec, sur son site, c'est un animal, une plante ou un micro-organisme qui est introduit hors de son aire de répartition naturelle et dont l'établissement ou la propagation peut menacer l'environnement, l'économie ou la société. Ça fait beaucoup, hein.
0: Ouais.
2: Et puis, les invasions biologiques, faut se le dire, elles représentent une des causes les plus importantes de la crise actuelle de la biodiversité mondiale.
0: Rien de moins.
2: Hein. Rien de moins.
0: Et comme on l'a vu souvent, Gabriel, ça arrive la plupart du temps, vous me corrigerez si je me trompe, que c'est le transport, hein, c'est nos grands réseaux mondialisés là qui permettent à ces espèces-là de franchir des kilomètres qui autrement seraient inaccessibles pour elles.
1: Oh, vous avez entièrement raison, Mathieu. C'est avec la globalisation des marchés puis le transport des marchandises sur longue distance, bien, il y a souvent des espèces qui font du pouce, si vous voulez.
0: Mm-hmm.
1: Donc, sans qu'on le veuille, par exemple, la grille du frêne, qui est un très joli coléoptère. Là, il y a des élytres d'un vert iridescent. C'est très joli, mais c'est un tueur des frênes. Si vous vivez en ville, vous avez vu les dommages qu'il a causés. Bien, il serait arrivé d'Asie dans les années 90, sans doute dans des matériaux d'emballage en bois, là, les fameuses palettes qu'on utilise pour expédier les marchandises. Donc ça, c'est, vous l'avez dit, Mathieu, le mécanisme principal, mais aussi parfois les humains font des choses, ils vont des introductions volontaires d'espèces qu'ils considèrent entre guillemets bénéfiques, puis parfois on est très déterminé. Il y a une légende dans ce domaine-là qui dit qu'il y a un mec, Eugène Schifflin, qui voulait avoir tous les oiseaux mentionnés par William Shakespeare dans son œuvre. Il voulait les voir dans Central Park, puis il s'y serait pris à plusieurs reprises pour introduire des étourneaux sans sonnet. Il en aurait introduit une soixantaine, mais il n'a pas réussi de la première fois. Il s'est repris à quelques essais. Puis maintenant, on estime qu'il y a environ 150 millions d'étourneaux en Amérique du Nord. C'est une des espèces les plus abondantes.
0: Denis, vous connaissez bien les écureuils les étudier.
2: On ne peut pas y échapper.
0: Non, hein?
2: Nos écureuils gris nord-américains ont été introduits en Angleterre en 1876 comme une espèce ornementale. Alors là, ça ferait bien rire notre collaboratrice Catherine Cormier. Elle les adore. Mais il y a aussi un autre cas. Par exemple, les ratons laveurs qui sont courants ici, qu'on voit souvent. Eux, ils ont été importés en Allemagne dans les années 1930 pour l'élevage de la fourrure. Maintenant, ils seraient à peu près 2 millions, puis ils arrivent dans l'est de la France. On a des tonnes d'exemples de décisions humaines complètement loufoques avec des conséquences dramatiques.
0: Oui, effectivement. Puis vous avez mentionné, Gabriel, que notre ami, là, comment il s'appelle, Schifflin, s'y est pris à plusieurs reprises là, pour introduire ses étourneaux sans sonnet. C'est donc dire que ça arrive très souvent qu'il y a des espèces qui arrivent puis elles survivent pas là, à leur premier jour, à leur première saison.
1: Non, exactement. Donc, quand vous pensez à une espèce, Mathieu, qui peut être déplacée d'un climat tropical ou tout ça, qui est très différent. Donc, la plupart des espèces sont déplacées hors de leur niche écologique, puis ils vont pas survivre, surtout en région tempérée. Ici, on a des hivers quand même rigoureux qui font que beaucoup d'espèces vont pas se fleurir, si vous voulez, dans leur nouvel environnement. Si vous apportez des crocodiles dans le Saint-Laurent, il y a peu de chances que ça fonctionne.
0: Ça va fonctionner, ouais.
1: Et dans le domaine, on utilise souvent ce qu'on appelle la règle des 10 %. Ce serait à peu près 10 % des espèces importées qui deviennent introduites, 10 % des espèces introduites qui s'établissent, puis 10 % qui deviennent envahissantes. Donc, si vous faites le calcul, là, ce serait une probabilité d'environ 1 sur 1000. Ça, c'est ce qu'on a utilisé pendant des années comme approximation. Puis là, il y a des études plus récentes qui suggèrent qu'on était peut-être un peu trop optimiste. Ce serait peut-être plus 50 % à chaque étape. Donc, plus probable qu'anticipé, ce serait plus une probabilité un huitième au total. Et le mécanisme, c'est souvent que les espèces qu'on introduit, ils peuvent être libérées de leurs compétiteurs ou de leurs prédateurs. Donc, tout d'un coup, c'est ça, c'est barre ouverte, si vous voulez, pour les ressources, peu de prédateurs. Mm-hmm. Et donc, c'est ce qui leur permet de devenir très, très abondantes dans leur nouvel environnement.
0: Il y a probablement...
1: Celles qu'ils réussissent.
0: Oui, effectivement. Mais il y a probablement des gens, Denis, qui nous écoutent sur le bord de leur lac. Et ça se peut que leur lac a été colonisé par le myriophile Aepi. Ça vient d'où, ça?
2: Ça viendrait, en fait, de plantes qui ont été introduites aux États-Unis dans les années 40 comme plantes d'aquarium. Et puis qui, bien sûr, ont envahi une grande partie des eaux de l'Amérique du Nord, y compris

0: Déjà, il passe son temps à détruire les arbres, il tue les oisillons de nombreux nids, et il est aussi un féroce compétiteur de l'écureuil roux européen. Et en plus, eh bien, il est porteur sain d'un virus, le parapox, dont les effets sont mortels pour cet écureuil roux local, alors que l'écureuil gris n'a aucune conséquence à le porter. Un autre exemple de ce genre de situation, c'est le moustique tigre qui vient d'Asie et qui a été emmené dans le sud de l'Europe. Et ce moustique tigre, c'est un abominable vecteur de virus de la dengue et du chikungunya. Ça, c'est des maladies qui sont très graves pour les humains.
1: Ouais, effectivement, qui sont en train de s'étendre un petit peu là, au fur que le climat se réchauffe. Est-ce qu'on a réussi, Gabriel, à chiffrer les effets de ces espèces-là, ou Denis, là, je sais pas qui veut se lancer là-dessus. Est-ce qu'on connaît les coûts de ça?
0: Oui, je peux en parler. En fait, c'est difficile de chiffrer ces coûts-là. Les méthodes s'affinent. Il y a un site scientifique qui s'appelle Invacost ou Invacost qui est spécifiquement dédié à ces études d'estimation des coûts d'invasion biologique. Et sur ce site, on rapporte un coût planétaire cumulé de 2 billions, c'est-à-dire 2000 milliards de dollars US équivalent 2017. Ça, c'est deux fois la fortune d'Elon Musk, hein, si on suit ça comme référence. Et le coût annuel, par exemple, pour le Canada, ça serait environ 1 milliard de dollars canadiens. Et il faut se rappeler que ces coûts, ils sont récurrents. Hein. Ouais. On paye chaque année 1 milliard pour ça.
1: Ben oui, effectivement. Puis pour les gens qui perdent leur frêne, là.
2: Sans compter mes tournesols, moi, pas avec les écureuils.
1: Ah, mon Dieu.
2: J'ai
1: oui.
2: pas de tournesols chaque année.
1: Ben non. Nos plates-bandes, en tout cas. Partez-moi pas là-dessus, s'il vous plaît. Gabriel, est-ce que c'est peine perdue? C'est quoi les approches qu'on peut utiliser face aux espèces exotiques envahissantes?
3: Ben, je dirais que ça a fait couler quand même beaucoup d'encre dans la littérature scientifique. Mathieu, il y a comme deux extrêmes, si vous voulez. Il y a une vision très, très puriste et une vision pessimiste. Puis bien sûr, comme d'habitude, la vérité, c'est sans doute quelque chose d'un peu
1: entre
3: plus
1: les deux, ouais.
3: dans le milieu. Ouais. Donc, il y a une vision puriste qui dit qu'on devrait tenter d'éradiquer toutes les espèces exotiques envahissantes pour retrouver la condition originale des écosystèmes. Mais comme on y a fait allusion un peu à quelques reprises déjà, ça peut revenir à se battre contre des moulins à vent, tellement la tâche peut être colossale si l'espèce est bien établi. Puis à l'autre bout du spectre, il y a des gens qui disent que c'est totalement futile de tenter d'éradiquer les espèces en péril, puis qu'on devrait considérer les nouveaux écosystèmes comme la nouvelle normalité. Ouais. Ce serait une vision un peu fataliste, mais ça devient au risque d'homogénéiser tous les écosystèmes avec les climats similaires, où on retrouvait dans le fond toutes les mêmes espèces un peu partout. Et ça fait un retour sur ce que Denis disait en ouverture, que c'est une cause importante de perte de biodiversité, parce qu'une fois qu'on a les mêmes espèces partout, ben c'est ça, la diversité totale diminue.
1: Ouais. Mais dans certains environnements, je pense aux îles, est-ce qu'on peut réussir à le faire dans un milieu qui est vraiment là où on sait que si on réussit à venir à bout de cette espèce-là, dans ce lieu-là, ça va être terminé et elle ne pourra plus revenir?
3: Ben, terminé peut-être pas, mais il y a des endroits où on a réussi. Mais comme vous avez dit, Mathieu, une éradication complète comme le myrophile, la moule zébrée, des choses qui sont bien établies, là, c'est presque impossible. Ouais. Mais il y a certains exemples où on a réussi. Un exemple probant, c'est celui du kakapo, qui est une espèce de perroquet qui a évolué en l'absence de mammifères prédateurs en Nouvelle-Zélande. Donc, ce perroquet-là, qui est d'assez grande taille, il vole pas, puis il niche au sol, puis il est totalement naïf par rapport aux prédateurs. Ouais. Avec la colonisation de l'île par les Polynésiens, ensuite les Européens, ben il y a eu des chats, des rats, des furets, toutes sortes de choses qui ont été introduites. Puis là, ben notre kakapo est presque disparu parce que les prédateurs introduits, bien sûr, dévoraient tous les nids qui étaient au sol. Dans les années 70, on estimait qu'il restait moins d'une centaine d'individus. Là, c'était la panique totale. On a fait de la reproduction en captivité. On a tenté des réintroductions, mais c'était sans succès parce qu'à chaque fois, les prédateurs introduits, ben ils se faisaient un festin sur les nouveaux nids. Finalement, on a réussi à éradiquer les prédateurs sur certains îlots, là, même pas des îles, des îlots relativement petits. On a réussi à se débarrasser des prédateurs, on a réintroduit des kakapos, et là, pour l'instant, on a sauvé l'espèce de l'extinction, mais ça demande une surveillance continuelle là, pour s'assurer que ces îlots-là soient pas à leur tour envahis par les espèces exotiques envahissantes.
1: Ouais, mais qu'est-ce qu'on fait si on veut penser, en tout cas, peut-être pas éradiquer, là, mais contenir ces menaces-là? Par où on s'y prend, Denis?
0: C'est vraiment pas facile. En fait, une éradication complète, déjà, c'est extrêmement coûteux. Puis ça exige aussi, comme le disait Gabriel, une surveillance constante pour veiller à ce que l'espèce ne soit pas introduite à nouveau. Puis il y a aussi le plan éthique. Hein. On doit trouver des solutions qui évitent la souffrance de l'espèce ciblée qu'on veut éradiquer. Et puis aussi les dommages collatéraux. Je vous donne des exemples. Hein. L'empoisonnement, c'est souvent utilisé dans ces cas-là, parce que c'est plus efficace que le tir par la chasse et ou encore la capture suivie d'euthanasie. Mais on doit faire en sorte que d'autres animaux non ciblés ne consomment pas les appâts empoisonnés, parce que là, ça serait dramatique.
1: Ou

0: sommes des animaux qui ont du poison en eux.
1: Des prédateurs qui viendraient manger des animaux qui sont eux-mêmes empoisonnés pourraient s'empoisonner eux-mêmes. Donc ça, c'est très, très compliqué à gérer. Il y a aussi une question d'acceptabilité sociale ou de droit des animaux. Par exemple, en 97, face à l'expansion rapide des écureuils gris, toujours eux, toujours les mêmes, introduits là, cette fois-ci dans la région de Turin, dans le nord de l'Italie, les autorités avaient décidé de monter un plan d'éradication. Mais là, la Ligue contre la chasse et la Ligue contre la vivisection s'y sont opposés farouchement et ont contesté ce programme devant les tribunaux. Alors les médias s'y sont mis aussi, on parlait de massacre de Chip et Chop, c'est-à-dire Chip and Dale ou Tic et Tac en italien.
0: Ah, ça c'est les petits tamiens.
1: Oui, ça c'est des tamiens. En fait, tous les moyens sont bons, même pour parler d'écureuil gris, on utilise l'image des tamiens. Ils sont bien plus vieux que c'est normal. Mais pendant 3 ans, il y a eu une lutte devant les tribunaux qui a fait que pendant ce temps-là, les écureuils se sont étendus et la population est devenue tellement grande que c'est devenu impossible à éradiquer. Maintenant, les écureuils gris commencent en fait une phase d'invasion de l'Europe, on pourrait dire.
0: Ouais. Puis en même temps aussi, on le sait, les humains ont joué souvent l'apprenti sorcier, puis ça revient souvent cet argument-là quand on parle par exemple de géo-ingénierie, par exemple, ou de contrôle des espèces. Il faut tenir ça en ligne de compte, Gabriel, parce que ça peut venir avec des effets insoupçonnés, ça, non?
2: Oui, absolument, Mathieu. Surtout dans le cas des écosystèmes, malgré des décennies de recherches en écologie des communautés, tout ça, la réalité, c'est qu'on les écosystèmes sont des systèmes qui sont extrêmement complexes.
0: Ouais.
2: Puis on a vraiment beaucoup de mal à prédire les réponses écosystémiques, même pour des choses sur lesquelles on travaille depuis quand même assez longtemps. Par exemple, l'effet des changements climatiques, on ne sait pas exactement qu'est-ce que ça va donner. Il y a beaucoup d'incertitudes. C'est super difficile de prédire la réponse d'un écosystème, soit à l'ajout ou au retrait d'une espèce. Ouais. Donc, si on décide d'éradiquer ou si on en ajoute, on ne sait jamais trop ce qui va se passer. Puis un des exemples les plus probants, c'est celui de l'Australie où plusieurs introductions volontaires ont vraiment tourné à la catastrophe. Là, c'était une île qui a évolué, tu sais, la faune a évolué en l'absence de beaucoup de choses.
0: Ouais.
2: Puis quand on introduit des espèces, mais ça a des conséquences souvent difficile à prévoir. Un exemple important, c'est celui du crapaud buffle. C'est dans les Simpsons, l'épisode où il lèche un crapaud toxique, c'est le fameux crapaud buffle. Il a été introduit dans les années 30 pour contrôler des scarabées indigènes qui se nourrissaient de canne à sucre. La canne à sucre n'est pas indigène à l'Australie.
0: Okay, donc, c'est des scarabées indigènes qui se nourrissaient d'une plante non indigène. Puis là, on a ramené un crapaud là-dedans pour faire du contrôle. Résultat?
2: Ben, elle est super toxique, donc il y a personne qui la mange, elle est devenue hyper abondante, elle a causé des déclins des proies, donc des choses qu'elle mange, qui elle est indigène, et des prédateurs indigènes qui tentent de la consommer. Donc, une immense catastrophe écologique à cause de l'introduction de cette espèce-là.
0: Ouais. Mais les exemples, ils sont nombreux, hein, Denis, puis surtout sur des îles,
1: où c'est
0: un territoire contenu qui est relativement petit, et là, les effets, on les voit rapidement. Vous avez d'autres exemples à ce chapitre?
1: Oui, alors, d'autant plus que les écosystèmes insulaires sont très simples, très fragiles, et très particulier parce qu'ils ont évolué indépendamment du reste pendant très longtemps. À Kerguelen, par exemple, c'est un archipel parmi les plus isolés au monde.
0: Vous avez travaillé là.
1: J'ai passé à peu près 2 ans, oui, pour faire ma thèse et puis en tant que biologiste.
0: Rappelez-nous, c'est où? C'est loin,
1: c'est
0: là.
1: Dans le sud de l'océan Indien, c'est un milieu subantarctique, donc relativement froid. Alors, ce milieu-là a une flore très particulière composée de plantes indigènes ou endémiques. Hein. Donc, il y a le chou de Kerguelen, par exemple, l'azorel ou encore l'acéna de Magellan. En 1874, les marins anglais y introduisent le lapin parce que ça sert de garde-manger aussi. Si on fait naufrage, c'est bien d'avoir à bouffer. Et ce dernier, bien sûr, se développe, bouleverse les écosystèmes locaux, fait disparaître le chou de Kerguelen et l'azorel de la plupart des îles. En 92, c'était pendant ma thèse, d'ailleurs le laboratoire dans lequel j'étais, lance un projet d'éradication et on éradique le lapin de 2 îles de 150 hectares de façon expérimentale. Et ce labo, il a continué à faire les recherches. 30 ans plus tard, à cause des changements climatiques, parce qu'un problème ne vient jamais seul, l'éradication n'a pas permis le retour des plantes endémiques, comme le chou de Kerguelen ou l'azorel, mais il a contribué en fait au remplacement de l'acéna, qui est une plante locale qui était favorisée par le lapin et qui dominait ces 2 îles, par, je vous le donne en mille, pas l'écureuil gris, hein.
0: Mais une
1: plante exotique envahissante, le pissenlit.
0: Mais non.
1: Et maintenant, ces îles-là sont recouvertes de plantes jaunes.
0: Mais ça venait d'où? C'est les bottes de vous? C'était vos bottes, là, Denis?
1: Pas forcément, non. C'était aussi les Français ont introduit des graminées pour nourrir des mouflons et des moutons qui étaient eux-mêmes introduits.
0: Non, c'est une horreur. Non, mais on le voit, là, quand on joue à l'apprenti sorcier, ça peut donner des résultats, à l'avenant. Mais en même temps, Gabriel, dans certains cas, est-ce qu'il faut pas aussi, on en a parlé d'ailleurs,

0: ici à l'émission, entre guillemets, aider la nature, aider certaines plantes, aider certains animaux. Est-ce que ça, c'est encore possible de penser pouvoir faire ça?
1: Ben là, vous avez raison, Mathieu, la tentation est forte, puis souvent, comme je vous ai dit, c'est dans le cas des plantes. Je pense que celui qui est le plus souvent discuté dans la littérature, c'est la migration à cité des arbres. Comme les arbres, ben ils marchent pas, on a peur qu'ils ne réussissent pas à se déplacer assez rapidement pour suivre les changements climatiques, puis on se dit on devrait les aider à coloniser plus au nord. Mais comme ça commence à être clair avec la chronique que Denis et moi on vient d'élaborer, ben sans transplanter l'entièreté des espèces puis sans pouvoir reproduire exactement les mêmes conditions abiotiques là, de climat, de sol, mais comment prédire la réponse de l'écosystème? Si on transplante une espèce d'arbre, mais pas les rongeurs qui s'en nourrissent, les oiseaux qui dispersent les graines, les champignons qui les décomposent, ben comment on peut prédire les conséquences écosystémiques? C'est super dangereux de faire ça, puis il y a vraiment des risques importants à cette migration à cité-là qui sont difficiles à prévoir.
0: Ouais, effectivement, dans certains cas, est-ce qu'on doit pas le faire, Denis?
2: On devrait pas le faire. Mais par exemple, si la migration assistée des forêts, ça peut devenir une réalité, on en parle maintenant.
0: Parce qu'il y a des collègues ici qui en parlent régulièrement.
2: Dans les années 2000, il y a eu un article qui a été fait pour préserver la faune africaine, la grande faune africaine, éléphants, girafes.
0: La mégafaune,
2: les antilopes, les lions, les hyènes. Les chercheurs ont proposé d'introduire ces animaux dans les prairies nord-américaines. Alors, cette proposition, elle avait créé quand même pas mal de remous dans la communauté scientifique. Elle n'a pas été suivie jusqu'à maintenant, mais on note quand même qu'il y a pas mal de ranchs aux États-Unis qui font de l'élevage extensif de ces animaux pour la chasse aux trophées. Une situation idéale. Si certains s'échappent, ce sera une introduction envahissante.
0: On joue encore beaucoup avec le feu. Il ne reste pas beaucoup de temps, mais quelle solution serait, disons, logique, appropriée pour essayer de contenir ces problèmes-là? Parce que ça crée quand même pas mal de problèmes. Gabriel, puis on va terminer avec vous, Denis.
1: Ben, je pense que c'est une approche pragmatique, Mathieu. On commence à comprendre de plus en plus c'est quoi les caractéristiques qui font que certaines espèces peuvent devenir envahissantes. On comprend aussi les caractéristiques des communautés qui sont envahissables. Donc, on pourrait les identifier d'avance puis faire une surveillance plus accrue pour ces espèces-là qui ont une haute probabilité de devenir envahissantes. S'assurer que des choses aussi simples que la vidange des eaux de ballast, par exemple, qui est le remplacement de l'eau douce par l'eau salée une fois en mer est faite, ce qui n'est pas toujours le cas. Former les douaniers pour qu'ils puissent reconnaître puis contrôler le trafic des espèces exotiques, éduquer les gens pour pas qu'ils s'achètent des animaux exotiques qui vont relâcher suite en nature. Donc, il y a beaucoup de choses qu'on peut faire pour freiner ça, mais les enrayer complètement, c'est peut-être difficile.
0: Le grand danger en terminant, c'est quoi, Denis?
2: Mais c'est de perdre des espèces, hein. On va perdre des espèces. Une espèce qui disparaît à cause d'une espèce envahissante, c'est une perte totale, inestimable, avec une grande valeur intrinsèque. C'est aussi d'avoir des écosystèmes virtuellement identiques sur l'ensemble de la planète. Alors on avait l'anthropocène, on va probablement avoir un jour ce que certains biologistes appellent l'homogocène, c'est-à-dire un monde beige et homogène.
0: Et partout pareil.
2: Partout pareil.
0: Ah, ben voilà. Belle réflexion. Merci beaucoup pour cette question. Si vous en avez d'autres, n'hésitez pas à nous les acheminer. Et nous, on est là demain, 19h. Soyez-y. Merci de nous écouter. Bye bye.
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9: Bonjour, ici Greta Juris. L'armée américaine a lancé de nouvelles frappes contre l'Iran dans un contexte de reprise des hostilités entre les deux belligérants depuis quelques jours. Washington affirme vouloir affaiblir la capacité des troupes iraniennes de frapper des navires dans le détroit d'Ormuz. Depuis la Turquie, où il se trouvait pour le sommet de l'OTAN, le président Donald Trump

0: avait menacé plutôt d'attaquer l'Iran tout en suggérant que le protocole d'accord entre les deux pays ne tenait peut-être plus. Une analyse à laquelle ne croit pas le professeur titulaire à l'École supérieure d'affaires publiques et internationales de l'Université d'Ottawa, Thomas Junot.
1: On n'est pas revenu à la case départ et il y a encore un protocole d'entente. Il faut bien se rappeler que quand le protocole d'entente a été annoncé au mois de juin, on comprenait bien que c'était pas un cessez-le-feu total. On comprenait que c'était un cessez-le-feu partiel, une réduction des hostilités, mais les termes du protocole d'entente étaient très vagues, très ambigus. Et c'était clair dès la première minute après qu'ils aient été publiés que les États-Unis et l'Iran les interprétaient très différemment et que les divergences entre les deux côtés, les nombreuses divergences, étaient non seulement très profondes, mais pas réglées du tout.
0: On ignore aussi si ces accrochages signifient une pause dans les tractations diplomatiques. Par ailleurs, Donald Trump a annoncé qu'il autoriserait les Ukrainiens à produire eux-mêmes des missiles de défense patriote utilisés pour intercepter les missiles balistiques russes. Le président de l'Ukraine, Volodymyr Zelensky, réclame depuis des semaines à ses alliés d'augmenter leur livraison. Le général de brigade de l'armée française et ex-chef de la mission militaire française auprès de l'ONU, Dominique Trinquant, explique la décision des États-Unis.
2: Non, je pense que c'est simplement un problème de production. Les missiles en question ont été beaucoup utilisés aussi au Proche-Orient. Et donc, les États-Unis s'aperçoivent qu'ils ont un problème de production et qu'il y a peut-être une affaire business aussi derrière. Les faire produire dans un autre pays leur permettra peut-être de faire du business, mais de pallier le manque de production qu'il y a actuellement aux États-Unis.
0: Donald Trump a également affirmé que les frappes en profondeur de l'Ukraine en Russie pouvaient aider à changer le cours de la guerre. Aux États-Unis, le démocrate Graham Platner renonce à briguer un siège du Maine au Sénat à la suite d'accusations de viol qui ont entraîné de nombreux appels pour qu'il se retire de la course. Cet ancien militaire fortement à gauche nie les accusations. L'élection dans le Maine fait partie des scrutins clés de novembre pour les démocrates afin de reprendre aux républicains la majorité au Sénat. La chef de file de l'extrême droite en France, Marine Le Pen, a participé à une première activité à saveur électorale au lendemain de sa condamnation devant la justice dans une affaire de détournement de fonds. La femme de 57 ans s'est rendue à La Flèche dans le département de la Sarthe pour y rencontrer des partisans. Marine Le Pen a été condamnée à 3 ans de prison, dont 1 an ferme sous bracelet électronique, mais elle pourra être candidate à l'élection présidentielle de 2027. Le spécialiste de l'extrême droite à la Fondation Jean Jaurès, Jean-Yves Camus, y voit un choix risqué pour son parti.
3: Le risque ne concerne pas le noyau dur de l'électorat. Le noyau dur de l'électorat considère que, bon, finalement, c'est les magistrats politiquement orientés qui lui mettent des bâtons dans les roues. Par contre, là où ça peut être un handicap réel, c'est pour les électeurs venant de la droite et qui se disent, bon, on est d'accord avec le Rassemblement National sur la question de la criminalité, sur la question de l'immigration. Mais enfin quand même, ça fait une mauvaise image, cette histoire de condamnation.
0: Marine Le Pen fera appel en cour de cassation, ce qui suspendra, selon elle, le port de son bracelet électronique. La GRC a confirmé la mort d'une femme à la suite du naufrage d'un navire de pêche commerciale au large de Vancouver la semaine dernière. Elle avait été secourue avec 3 autres personnes qui ont depuis obtenu leur congé de l'hôpital. 6 personnes sont toujours portées disparues. Francis Plourde.
4: Plus d'une semaine après le naufrage du navire commercial Big Coast au sud-ouest de Vancouver, l'épave a finalement été localisée. Dans un communiqué, la GRC annonce qu'une des 4 rescapées, une citoyenne chinoise de 28 ans vivant à Seattle, n'a pas survécu au drame. 6 autres personnes, des résidents de l'État de Washington, du Grand Vancouver et de Toronto, âgés entre 22 et 33 ans, sont toujours portées disparues. Personne à bord ne portait de gilet de sauvetage. Alors que l'unité des crimes majeurs enquête sur la tragédie, l'une des plus meurtrières de l'histoire maritime du pays pour ce type d'embarcation, les proches des victimes cherchent des réponses. Ailey Lee, la conjointe du capitaine disparu en mer, affirme que de l'eau s'infiltrait par une porte arrière du navire 2 jours avant le drame, un problème qui aurait été signalé mais ignoré. En larmes, la mère de l'homme de 22 ans ajoute que le propriétaire du bateau devrait les aider à comprendre la vérité. 10 jours après le naufrage, la GRC est aussi critiquée pour le peu d'informations divulguées et l'absence de points de presse.

0: La police dit partager les développements au fur et à mesure. Les autorités étudient maintenant des options pour récupérer l'épave, car l'obscurité et les conditions à 153 mètres de profondeur empêchent de voir à l'intérieur du navire. Ici Francis Plourde, Radio-Canada, Vancouver.
1: Et voilà, c'est ce qui met fin à ce bulletin d'information de Radio-Canada. Bonne journée à notre antenne.
2: Bonsoir à tous et à toutes. Je m'appelle Jean-Philippe Plou. C'est un plaisir de vous retrouver pour un autre dimanche de radio. Pour une cinquième semaine de suite, c'est Stanley Péan qui est à mes côtés pour réfléchir à voix haute. Salut mon cher, comment vas-tu?
3: Ça va, et toi?
2: Ça va, grosse semaine. On va s'intéresser au thème de la force ce soir. Et personnellement, quand Kim nous a proposé ce sujet-là, j'ai tout de suite pensé à l'argument d'autorité que j'entendais quand j'étais petit. Tu sais, on disait « mon père est plus fort que le tien ». Est-ce qu'on t'a déjà servi cet argument-là? Puis si oui, qu'est-ce que tu répondais à ça cette année?
3: J'ai honnêtement pas le souvenir de m'être fait dire cette phrase-là. Pourtant, elle est courante chez les enfants. Oui. J'ai donc pas le souvenir d'y avoir répliqué, mais spontanément, j'ai l'impression que, connaissant l'enfant que j'étais, j'aurais pu répondre « peut-être bien, mais mon père est assurément plus cultivé ». Mais c'est l'adulte qui parle. Peut-être que j'aurais pas dit ça, de toute façon.
2: Est-ce que tu sais si tes propres enfants se sont servis de cet argument d'autorité à leur tour?
3: C'est une très, très bonne question. j'ai pas le souvenir que...
2: Okay.
3: Je sais que mon fils me citait, mais des fois, il me citait sans dire qu'il me citait. C'est-à-dire, je l'ai entendu discuter avec d'autres enfants, puis sortir des arguments, puis je me dis, ah tiens, il me semble que je lui ai dit ça.
2: Comme première archive ce soir, je nous ramène en 1963. C'est un extrait de l'émission de radio Partage du jour, dans lequel l'écrivain et journaliste Marcel Godin, qui est originaire de Trois-Rivières, fait la lecture d'un texte sur les larmes des hommes. On l'écoute.
4: Je m'arrête et j'avoue, candidement, que j'ai déjà pleuré. Je ne sais combien de fois. Je ne le dis pas parce que j'ai peur de passer pour un mort ou un fou, mais parce que j'ai pleuré pour vrai. Par faiblesse, par fatigue, par surpoids de bonheur et pour le contraire. J'ai aussi pleuré de rage, de révolte et de colère, et souvent par amour. Mais comme il arrive à tous les hommes, nous cachons tant bien que mal ce sentiment dont on pense qu'il est honteux. Sauf quand le chagrin ou l'émotion est si violent qu'il l'emporte sur l'amour-propre, la gêne et les complexes d'infériorité, sinon de culpabilité. Peut-on compter les fois où les hommes pleurent?
2: C'est intéressant d'entendre un homme en 1963 dire qu'il a déjà pleuré souvent. Je dis ça parce qu'on a tendance à croire que c'est le genre de choses qu'on ne disait pas dans les années 60, Stanley.
3: Mais il l'attache à la honte.
2: Ben c'est ça, j'ai entendu en fait le mot faiblesse, mais pas le mot force. 60 ans plus tard, dans quelle mesure le fait de pleurer représente une force pour toi?
3: Ben, je pense que reconnaître humblement sa vulnérabilité, c'est une force. Et c'est drôle de réentendre la voix de Marcel Godin. Je te disais tout à l'heure que c'est l'un des premiers écrivains québécois que j'ai interviewé à l'époque où je collaborais à une émission de radio de CKRL, la radio communautaire de Québec, l'animal lecteur. On était au début des années 90. Et j'ai gardé de lui, en tout cas, le souvenir de quelqu'un de très sensible, tant dans ses romans, je pense à ce maudit soleil ou encore ses nouvelles, La cruauté des faibles, c'est le titre de son premier livre, La cruauté des faibles. Et donc, ça m'étonne qu'il ait eu honte de pleurer, mais en même temps, c'est une génération.
2: C'est 1963, c'est pour ça que je disais que c'est surprenant déjà d'entendre un homme à cette époque-là dire ça. Ça m'a surpris, évidemment, que tu dises que c'était un des premiers écrivains que tu as interviewé, comme quoi tout est dans tout. Hein. Avant de commencer officiellement cet épisode, je dépose les beaux mots de Paul Valéry. La faiblesse de la force est de ne croire qu'à la force. Ça, c'est tellement vrai. Merci d'être à l'écoute de Réfléchir à voix haute. C'est reparti tout le monde.
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2: Salut. Dimanche 16 novembre 2025 avec l'animateur et écrivain Stanley Péan, on se demande où réside notre force.

Comme sous-question, j'ai l'impression qu'on devra se demander où réside la représentation qu'on se fait de la force. Une des réponses, c'est sans doute l'imaginaire et l'inconscient.

0: collectif. Hein? D'ailleurs, si je fais l'effort de me souvenir des plus vieux exemples de force qui m'ont été transmis, je pense tout de suite à trois exemples tirés de la culture populaire. Les personnages de la série The Dukes of Hazzard, Sheriff, fais-moi peur en français, ceux de la série policière Chips et le super-héros Hulk. Disons que ce sont des représentations d'une force très virile et associée au genre masculin. Hein? J'ai donc évidemment rêvé d'être fort physiquement grâce à ces archétypes-là, mais parallèlement, je me suis souvent demandé aussi quand j'étais petit pourquoi le fait de pleurer puis de vivre des émotions de tristesse était associé non pas à de la force, mais à de la faiblesse. Je dis ça parce que maintenant, je pense que reconnaître, assumer et vivre sa peine, ce sont de grandes forces, même si on s'en prive encore beaucoup trop, malheureusement. Ce soir, parmi les pistes de réflexion qui vont nous intéresser, ben il y a celle-ci. Quelles sont les distinctions à faire entre la force et la violence, puis entre la force et la virilité? Aussi, on se demandera si la force n'est pas quelque chose qui réside dans les valeurs et dans une éthique, plutôt que dans une puissance d'action physique ou psychologique. En tout cas, ça, c'est l'hypothèse que Stanley a avancée en réunion et je trouve que c'est pas fou du tout. Je cite le philosophe Cédric Ange Albert dans Philosophie Magazine en juillet 2021. Ouvrez les guillemets. La force allie deux principes qui se corrigent et se limitent l'un l'autre. Le premier, c'est l'élan vital, sans lequel la force demeure froide et sans joie. Et le second, c'est la retenue qui l'empêche de tomber dans la violence. Vraiment, je trouve ça super intéressant. Et si vous avez envie de réagir à cette idée-là ou encore de commenter nos échanges pendant l'émission, écrivez-nous réfléchir@radio-canada.ca. Autrement, ben envoyez-nous un message, oui, par la bulle de conversation. Confidence dans un livre, quand j'identifie un passage que je trouve très intéressant, vous savez ce que j'écris dans la marge? J'écris toujours « c'est fort, ça ». Bref, ça m'a fait sourire de penser à ça cette semaine. Sur ce, je propose de lancer nos réflexions avec une archive de la romancière québécoise Claire Martin. C'est un extrait de l'émission Place aux femmes, diffusion originale, 1967.
1: Je pense que depuis toujours, les hommes ont confondu la force et la brutalité. Et ils viennent à peine de comprendre que ça n'est pas ça, la force, alors ils sont un peu perdus. Au fond, la force, ça n'a rien à voir avec ce qu'on pense qu'est la force, à mon sens. La force, c'est la douceur, c'est le pacifisme, c'est la tolérance, c'est le sens de l'égalité.
2: Alors, il n'y a pas un homme qui a tout ça réuni en lui, c'est pas vrai.
1: J'en connais un.
2: Quand je l'ai connu, j'ai sauté dessus.
3: Parce qu'ils sont de plus en plus faibles.
1: Ah, ça, je ne crois pas. Je pense que, au contraire de ce qu'on croit, hein, les hommes vont devenir de plus en plus forts parce qu'ils vont se rendre compte que la force, comme je disais tout à l'heure, ça n'est pas là où l'on croit que c'est.
0: C'était l'écrivaine québécoise Claire Martin, 1914-2014, qu'on entendait ici à l'émission de radio Place aux femmes, animée par Lise Payette. Je rappelle qu'on était ici en 1967. Je te voyais réagir. Re-salut, Stanley Péan.
4: Re-salut.
0: Je trouve ça très intéressant d'entendre Madame Martin dire que la force, elle n'est peut-être pas où on le pense, finalement. Puis c'est drôle parce qu'elle dit que les hommes venaient à peine de le comprendre. Or, 58 ans plus tard, j'ai l'impression qu'on vit encore dans une société qui associe non pas la force à la douceur, mais à la puissance physique. Puis ça m'a surpris d'entendre... une femme comme Lise Payette lui demandait si les hommes, en devenant plus doux, ne deviendront pas éventuellement des faibles. Réaction de Stanley à l'archive. Et pour toi, la force, qu'est-ce que c'est au juste?
4: Ben d'abord, la force, c'est sûr qu'elle recouvre plusieurs sens. Mais ce qui, pour moi, la constitue d'abord, ce sont les valeurs qu'on a choisies de se donner, d'épouser, d'incarner. Et notre fidélité à ces valeurs-là. La force, c'est donc, oui, une question d'éthique, comme je le disais dans nos discussions cette semaine. Et décidément, tu as choisi de nous faire entendre ce soir les voix de grandes plumes qui ont marqué mon parcours personnel. Bon, parce que dans mon cas, dans mon jeune temps, dans un grand fer, la joue gauche et la joue droite, donc les deux volumes des mémoires de Claire Martin faisaient partie de nos lectures obligatoires au secondaire. Elle y traçait notamment le portrait de son père autoritaire, tyrannique, souvent cruel, brutal, qui n'hésitait pas à

0: abuser de sa force pour punir ses enfants, dont la jeune Claire. Et à bien y penser, j'appartiens à une, peut-être, ce que je pensais être une des dernières générations qui a grandi avec ses idées rétrogrades, voulant que la virilité, c'est lié à la capacité d'imposer sa force sur autrui, qu'un homme, ça ne pleure pas, ça ne monte pas sa sensibilité. Quand je pense à mon fils ou aux jeunes de sa génération, bon, il a 20 ans, lui, je constate que très jeune, il ne me donnait pas l'impression d'avoir peur ou avoir honte de ses émotions. Et même si parfois ça nous a mis en opposition, forcément.
1: Conflit de génération.
0: J'ai beaucoup appris, en tout cas, de mon fils, comme de ma blonde, qui est plus jeune que moi, d'une dizaine d'années. Donc
1: Claire Martin et Marcel Godin ont fait partie de ton paysage.
0: Absolument. J'ai interviewé Claire Martin à quelques reprises.
1: Que tu m'avais pas dit ça. Claire Martin, donc, disait qu'on a longtemps associé force et virilité. C'est sans doute encore le cas un peu, d'ailleurs. Mais surtout, ça me fait penser que dans notre dossier préparé par Kim Leblanc, qu'on salue, il y a une distinction importante qui était faite entre la force et la violence. Et c'est le philosophe Michel Elchaninov qui la faisait. Je me permets de le citer. C'est dans Philosophie Magazine. Imaginons une personne désireuse de déboucher une bouteille de vin. Si elle y parvient, elle manifeste sa force. En revanche, si elle n'y parvient pas, c'est qu'elle serait faible. Alors, il ne lui reste qu'à se faire violente et à casser le goulot. La violence, dit Elchaninov, est donc un effet de la faiblesse. Être fort, en revanche, c'est ne pas avoir besoin de la violence.
0: Ou avoir un meilleur tire-bouchon dans ce cas-là.
1: Est-ce que tu partages son avis cette année, au-delà du fait que c'est toujours une bonne idée d'avoir un bon tire-bouchon à la maison?
0: Oui, un bon tire-bouchon, c'est essentiel. Ça
1: me fait penser aussi à ce que Jean Kelevitch disait, la violence, c'est une force faible.
0: Recourir à la violence, pour moi, c'est primitif. Le fait d'être civilisé voudrait dire qu'on puisse s'élever au-dessus de ce qu'on dit toujours que c'est une pulsion animale, parce qu'on voit les animaux s'entre-tuer, mais ils tuent pour une raison, les animaux. Nous, on a développé des civilisations où on arrivait à tuer pour aucune raison, pour le profit, pour toutes sortes de raisons, enfin, peu avouables. Je pense pas que la violence soit donc forcément un effet de la faiblesse. Je pense que c'est pas dans le sens où on n'est pas fort quand on recourt à la violence. C'est un problème moral de recourir à la violence.
1: C'est ce que je constate depuis quelques épisodes. La morale et l'éthique sont au cœur de tes réflexions puis de ta vie.
0: Très tôt, je me suis posé cette question-là. Je suis pas croyant, mais j'ai été élevé dans les valeurs catholiques. Ouais. C'était la grande question d'Albert Camus. Est-ce qu'on peut être un saint dans un monde où il n'y a pas de divinité?
1: Alors, c'est ça. C'est une bonne question.
0: C'est une bonne question. Donc, il y a une droiture qu'on doit maintenir selon des valeurs qui sont admirables, qu'on croit ou non qu'il y a un ciel ou qu'il y a un enfer. Ça, c'est pas très important.
1: C'est ça. Indépendamment de ça, la question demeure. L'archive remontait à 1967. T'es né l'année précédente, en 1966, en Haïti, mais t'as grandi à Jonquière. Est-ce que tu dirais que t'as été élevé dans un univers familial et social qui t'a initié à la force comme douceur, ou au contraire, as-tu été socialisé dans un univers où la force était d'abord et avant tout associée à la puissance physique puis à la dureté? Tu le disais un peu tantôt, ton garçon, tes enfants ont été élevés dans un autre univers. Puis en te posant la question, je repensais à ça cette semaine, puis je me disais, est-ce que le concept d'homme rose avait déjà vu le jour à l'époque? Si oui, est-ce que c'est une notion qui a influencé d'une manière ou d'une autre ton rapport à la force?
0: Ah, moi, je pense que oui. Je pense la culture populaire de mon temps, de mon jeune temps, encore plus que celle d'aujourd'hui, ça nous donnait à admirer d'abord la figure de l'homme fort. L'homme fort qui n'hésite pas à recourir à la force pour triompher, pour imposer le bon droit, ce sont les justiciers à la James Bond, les super-héros. Mais durant ma jeunesse, on a vu émerger l'idée de l'homme rose. Ce sont les années de Moi, Tarzan, toi, Jane. C'est la pièce de Jeannette Bertrand qui remettait en question nos préconceptions sur les modèles masculins, féminins. On a fait du chemin individuellement, on a fait du chemin collectivement. Il nous en reste encore à faire, cela dit.
1: J'ai l'impression que souvent, face à un sujet comme celui de la force, on trouve des positions très, très tranchées, voire très polarisées. C'est-à-dire que on nous présente ça de manière dichotomique. Il y aurait d'un côté les faibles qui se résignent à l'être, puis il y a les forts qui s'opposent, notamment par la force physique. Mais là, je lisais cette semaine le philosophe Cédric Angealbert, un philosophe français,

0: qui rappelait l'existence d'une troisième voie, selon lui. Il se référait à Spinoza. Il dit, c'est le fait de savoir qu'on est des êtres faillibles. Ce qui est très différent, selon lui, de ce qu'on appelle la résilience, que lui, Ange Albert, associe au fait de rebondir jusqu'à oublier nos blessures. Bref, pour lui, la force, c'est être capable de faire de nos fragilités une voie d'émancipation. Est-ce que ça te parle, ça? Puis c'est pas juste de constater puis d'assumer notre faillibilité, c'est d'en faire vraiment un projet de libération, d'émancipation. C'est quand même une nuance.
1: Je suis assez d'accord avec cette voie spinozienne. Reconnaître qu'on n'a pas toujours raison, reconnaître qu'on est faillible, reconnaître qu'on est vulnérable, ça peut contribuer à nous rendre plus forts.
0: Plus humain,
1: en tout cas.
0: Ouais, au-delà de la reconnaissance, dans quelle mesure ça peut se transformer, selon toi, en moteur d'action, par exemple?
1: Mais quand on voit qu'on a, quand on a une faiblesse, on dit bon, ok, alors je dois non seulement assumer ça, mais voir comment je vais m'en sortir, comment je vais traverser l'épreuve.
0: Selon Cédric Ange Albert, cette troisième voie passe notamment par la valorisation de nos échecs plutôt que par l'utilisation de la force physique, évidemment, mais aussi, puis ça c'est très intéressant, je trouve, par un discours qui favorise l'adaptation et la flexibilité. Puis là, je vais me permettre de le citer, Ange Albert, il dit « Comme un vase qui peut se briser au moindre choc, n'oublie pas que tu es mortel, mais n'occulte pas tes fractures, elles sont ce qui t'élève et te grandit. L'esthétique et l'éthique se rejoignent alors, et la vraie force, on le comprend, c'est très beau, là, il dit, c'est celle de réparer les vivants. » On sent la référence à Tchekhov ici. Là, je prends un lien avec un philosophe que j'aime beaucoup, Peter Sloterdijk. Lui, il a un très beau mot pour qualifier ça. Il dit que la force des humains, c'est qu'on est tous et toutes co-fragiles. Donc, on est tous et toutes responsables des autres. Mais où trouver la force de l'être plus, de l'être davantage co-fragile?
1: Moi, ça tient peut-être à la volonté d'accueillir le point de vue de l'autre, d'apprendre à partir de l'autre et avec l'autre, de pas se poser ou s'imposer comme au-dessus de ses torts ou des torts de l'autre. Reconnaître, encore une fois, c'est une affaire d'humilité. Hein?
0: Ouais.
1: Reconnaître ses carences, pas pour s'accabler de honte, dire « Oh, je suis donc pas fin », mais pour progresser, faire face à son image dans le miroir, se regarder droit dans les yeux, sans baisser les yeux, justement. Puis s'évertuer à corriger les défauts pour éviter de répéter sans cesse les mêmes erreurs, les mêmes mauvais réflexes.
0: Avec l'idée en tête, peut-être, de sortir de cet éternel rapport de domination, de pouvoir.
1: Absolument.
0: Dans lequel on est trop souvent installé.
1: Ouais.
0: À ce sujet-là, j'ai envie de citer Simone Veil. C'est un extrait que Kim a glissé dans le dossier. Je trouve que ça fait un très beau lien avec ce qu'on disait à l'instant, je la cite. La force, c'est ce qui fait que quiconque qui est soumis devient une chose. Quand la force s'exerce jusqu'au bout, elle fait de l'humain une chose au sens le plus littéral, car elle en fait un cadavre. Le refus de la force est une attitude éthique. Montrer sa faiblesse sans que l'autre n'en profite pour affirmer sa force, tel serait le sens des relations humaines qui échapperaient à la loi du plus fort. Puis là, je me disais hier, en préparant l'émission, si cette idée de Simone Veil devenait réalité, t'es un écrivain, cette année, j'en profite pour te demander, comment est-ce qu'on devrait rebaptiser la loi du plus fort? On change tout ça, ce nom-là?
1: Oh, moi, en tout cas, je préférerais de beaucoup qu'on ait plutôt une loi du plus juste, du plus équitable, du plus fraternel, plus fort. C'est... Encore une fois, je trouve ça primitif, là.
0: Fait que la loi du plus juste, ça s'insère bien dans une conversation, ça, hein? ça ramènerait un peu plus d'harmonie, je pense, dans nos échanges. Je rappelle qu'on se demande ce soir où réside notre force jusqu'ici. On a dit qu'elle réside dans notre volonté, notamment. Le philosophe Charles Pépin dit qu'en plus de la volonté, notre force réside dans notre imagination pour s'attaquer, entre autres, aux problèmes, à notre instinct de survie aussi, puis dans notre confiance en la vie. Mais selon Pépin, puis je le cite, il dit « Notre plus grande force n'est pas en nous, mais hors de nous », c'est-à-dire dans, par exemple, la rencontre des autres et du monde. Puis là, il va donner un certain nombre de cas de figure. Il évoque les relations d'amitié, les relations d'amour, la psychothérapie, aussi le contact avec la nature. Est-ce que notre force se retrouve davantage en nous ou hors de nous, selon toi? Est-ce que c'est relationnel, la force?
1: Moi, je pense que c'est les deux. Elle est d'abord en nous, mais elle se manifeste dans notre rapport avec l'autre, avec les autres, avec les circonstances de la vie. On n'est pas fort d'emblée, puis on n'est pas fort

0: En vase clos, en ermite, on montre sa force, sa valeur dans notre manière de traiter les autres.
1: Ce que tu veux dire, c'est que moi seul, chez moi, je suis pas fort. Ça me prend une relation, ça prend faut que je sois.
0: Absolument.
1: Je suis un peu déçu, je me sentais fort parfois chez nous.
0: Non, maintenant fais-toi des amis.
1: Je me suis noté un passage sur la force tiré du dossier que je voulais absolument te lire. Ainsi qu'à nos auditeurs et à nos auditrices, c'est un extrait d'un texte de l'historien Tsvetan Todorov. C'est dans Philosophie Magazine en mars 2016. Il dit « Les dirigeants politiques d'aujourd'hui aiment faire l'éloge de Nelson Mandela et de sa force tranquille, espérant capter l'admiration que suscite universellement son exemple. » Mais en se gardant bien de l'imiter. Il dit, si leur pays subit une agression, ils connaissent qu'une riposte, frapper encore plus fort. Il me semble que c'est un maudit paradoxe. Je suis curieux de t'entendre là-dessus. Pourquoi ne pas essayer de l'imiter Mandela plutôt que seulement y faire référence?
0: Non, Mandela, c'est vraiment juste un blason qu'on sort pour faire beau dans une discussion. Ouais,
1: une espèce d'idéal type.
0: C'est un idéal type auquel on croit pas forcément. Là, je parle des hommes politiques. Ça fait bien de citer Mandela. Même si dans la vraie vie, et dans l'action politique en Occident, je vois pas aucun politique qui finalement a été fidèle aux enseignements de Mandela. Même quelqu'un comme Obama qui a eu le prix Nobel de la paix, c'est quand même le président américain qui a le plus bombardé et qui a utilisé des drones pour le faire. C'est quand même le président américain qui a fait assassiner l'ennemi juré sans procès. Alors, je veux dire, c'est pas tout à fait ce que nous apprend Mandela.
1: As-tu espoir qu'on y arrive à faire en sorte qu'on ne fasse pas que le citer ou y faire référence, mais qu'on tente, qu'on cherche à l'imiter concrètement?
0: Ben en tout cas, il faut, nous qui réfléchissons et qui parlons, il faut le dire, faut dénoncer l'hypocrisie de le citer puis de le prendre en exemple alors qu'il n'a pas d'effet réel sur les politiques qui sont mises de l'avant.
1: Si vous avez envie de réagir à nos échanges ou de poursuivre la conversation hors des ondes, faut pas se gêner pour le faire, chers auditeurs, chères auditrices. C'est toujours un plaisir pour moi de vous lire. Réfléchir@radio-canada.ca. Autrement, pour nous écrire, ben, vous pouvez aussi passer par la bulle de conversation de l'application audio.
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1: Stanley, cette semaine, à la recherche d'archives, c'était pas notre collègue habituel, mais plutôt Laurence Pelletier-Rousseau, mais elle m'a suggéré, comme Jacinthe Mayotte, qu'on salue plein d'extraits super intéressants en lien avec notre thème, puis le prochain nous fait remonter jusqu'en 1984. Les plus vieux et les plus vieilles d'entre nous vont sûrement se souvenir de cette émission de télévision qui était animée par Robert Guisculli, puis qui s'intitulait Impact. Dans cet épisode, c'est Pierre Bourgault qui était son invité. Je propose de l'écouter au sujet de la force.
3: Si on remarque ce qui se passe aujourd'hui, on s'aperçoit d'abord que les jeunes se donnent des modèles qui sont beaucoup plus près d'eux qu'autrefois. D'abord, ils ont souvent presque le même âge. Deuxièmement, il y a la diffusion de masse qui rejoint ces jeunes-là partout, au moins à travers le monde occidental. Et surtout, ils se renouvellent. Ça va presque maintenant des Beatles jusqu'à Boy George, en passant par un paquet d'autres modèles et qui leur ressemblent finalement. Boy George est finalement l'aboutissement, on ira peut-être un peu plus loin. Mais ce sont tous des modèles où la force physique est presque disparue. Deuxièmement, et ça me semble encore plus important, c'est-à-dire qu'au moment où ces modèles-là existaient, la force physique était encore nécessaire. C'est ça qui les isolait jusqu'à un certain point. Depuis 50, 60 ou même 100 ans, depuis la révolution industrielle, la nécessité de la force physique disparaît de plus en plus, ce qui permet l'apparition de modèles qui ont une relation évidente avec la vraie vie. Ce n'est pas le modèle qui crée la réalité, c'est la réalité qui crée le modèle. Et puisque la force physique n'est plus nécessaire, on aura des modèles qui représenteront beaucoup moins la force physique.
4: Alors, ce qu'on consacre, c'est la disparition de la nécessité.
1: C'est à Pierre Bourgault qu'on entendait ici à l'émission de télévision Impact, diffusion originale 21 avril 1984. Pour ma part, je sais pas si je suis d'accord avec lui quand il dit que c'est la réalité qui crée le modèle. J'ai l'impression que c'est un peu un mélange des deux. Cela dit, tu me disais hier que t'observais un peu la même chose que ce que Bourgault racontait au sujet de l'évolution des modèles, c'est-à-dire en fait, tu comparais les héros virils et très forts de l'Antiquité
0: Hercule,
1: aux super-héros modernes de Marvel. Puis parmi les exemples qui illustre

0: ce changement-là, selon toi, il y a, paraît-il, Superman. De quelle manière la force de Superman
1: en fait,
0: est-elle...
1: pas Superman, c'est Spider-Man.
0: Spider-Man, oui, c'est vrai.
1: Spider-Man. Oui, parce que, et je suis pas le premier à établir les parallèles entre les héros de la Grèce et de la Rome antique et les super-héros Marvel. La plupart d'entre eux sont dotés de pouvoirs herculéens, mais ce qui les rend attachants, c'est bien davantage leur faiblesse, leur talon d'Achille, si on veut rester dans le parallèle mythologique. Adolescent timoré qui est devenu surhomme par accident, Spider-Man, donc Peter Parker, séduisait et c'est le plus populaire des héros Marvel parce que la grande leçon qu'il apprend dès ses débuts, c'est qu'avec les grands pouvoirs viennent de grandes responsabilités. C'est la phrase dans le premier épisode, c'est quand il découvre pourquoi il va devenir un super-héros, c'est ça. Il a laissé aller un criminel sans savoir que le type allait tuer son oncle. Que donc il a pas ces pouvoirs-là pour cabotiner.
0: C'était là même dans la toute première série, hein, ça. Dans le, je pensais même le tout premier épisode de la série en 1967. Je m'étais noté Superman, mais effectivement c'est mon erreur. C'était Spider-Man. On partage ça. Nous étions deux grands fans de cette série-là originale.
1: Absolument. Moi, les bandes dessinées d'abord, la série à la télévision, le dessin animé après. Bon, les films, je les vois avec plaisir. Évidemment, je les vois avec le recul d'un adulte maintenant. Mais ça me replonge dans mes années d'enfance.
0: Ça, moi, ça me fait penser que quand j'étais au secondaire, je tripais sur une bande dessinée intitulée Benoît Brisefer. C'est une BD qui a été créée par l'auteur belge Peyo. Puis la particularité de ce personnage-là, c'est qu'il possédait une force absolument surhumaine dont j'étais jaloux quand j'étais jeune, mais une force qu'il perdait quand Benoît Brisefer attrapait le rhume, c'était très drôle. Il éternuait puis sa force disparaissait. C'était une manière, je trouve, de nous rappeler que la force est relative. D'ailleurs, quand il avait le rhume, les histoires prenaient vraiment une tournure poétique, puis là, ça devenait encore plus intéressant. Cela dit, quand tu étais petit, toi, tu m'as dit qu'il y avait, dans les BD anglophones que tu lisais, des publicités de produits pour devenir plus fort. On dirait que j'ai de la misère à imaginer ça dans un monde où aujourd'hui, les pubs destinées aux enfants sont interdites. C'était quoi ces produits-là?
1: Mais entre autres, les produits de Ben Wilder.
0: Oui.
1: Ben Wilder, qui était c'est le maître à penser du culturisme, il y avait des annonces. Donc, à chaque deux ou trois pages d'un fascicule, d'un comic book de Spider-Man ou des Fantastic Four, t'avais Ben Wilder. Donc, on pouvait acheter n'importe quel potions, ou en tout cas
0: des poudres, comme ça.
1: Ou encore des exerciseurs, puis des gadgets qui allaient nous rendre... Enfin, on les voit, les super-héros, avec leurs pectoraux bien découpés, avec leurs biceps rondement...
0: Ah, puis ça, Ben Wilder, c'est un personnage important. Là. C'est un Canadien qui a mis sur la map, disons, entre autres, Arnold Schwarzenegger.
1: Exactement, c'est l'homme comme... qui a sculpté le super-héros dans la vraie vie. Là.
0: Donc...
1: Comme n'importe quel enfant, sans doute, de ma génération, je voulais être fort. Je voulais tellement être fort que dans les dessins animés, il y avait papa. Et puis lui, pour devenir fort, je sais pas si tu te rappelles, il mangeait des épinards. Ma mère en a profité pour me faire manger des épinards. J'en ai toujours mangé en pensant que j'allais devenir fort.
0: Est-ce que tu es en train de me dire que ça a pas fonctionné?
1: Ben, pas vraiment.
0: Je t'amène un peu ailleurs en terminant nos échanges. Quoi que ça demeure lié à notre thème, évidemment, qui est la force, je le rappelle, c'est que j'essaie toujours d'enraciner nos sujets dans l'expérience des gens qui co-anime avec moi. Puis là, je réfléchissais à ça cette semaine, puis j'ai eu envie de te demander où réside la force d'un écrivain ou d'une écrivaine selon toi. Puis là, pour répondre à cette question-là, je t'invite à mettre ton chapeau ou ta casquette de lecteur, c'est-à-dire comme lecteur, qu'est-ce que tu trouves qui fait la force d'un auteur ou d'une autrice?
1: Moi, comme lecteur, j'aime être emporté par le style, par le caractère unique d'une écriture, par l'originalité d'un univers et par la manière d'articuler puis d'imposer cette vision du monde-là. C'est ce qui m'a charmé chez Franz Kafka, c'est ce qui m'a charmé chez Jacques-Stéphane Alexis, chez Jorge Luis Borges, chez Anne Hébert, ou encore mon grand maître, le nouvelliste américain Harlan Ellison.
0: Merci beaucoup, Stanley. Encore une fois, c'était vraiment super intéressant de réfléchir avec toi à la radio. Au début de la semaine, j'étais curieux de savoir où ce thème-là nous mènerait, mais je pense qu'on a réussi à le cerner d'une manière qui nous ressemble.
1: On en a esquissé les contours, effectivement.
0: On n'est pas plus fort pour autant, cela dit.
1: Non, mais on va se faire un plat d'épinards.
0: C'est ça. On va maintenant accueillir en studio un autre grand gars. Je dis ça parce que t'es aussi un très grand gars, puis ça m'intimide toujours un peu les grands hommes comme ça. Je vais me sentir très petit en studio, mais je sais que vous êtes deux doux, donc ça va. Cet invité-là, c'est l'auteur

0: chroniqueur Fabrice Ville, mais tout juste avant, voici une archive de l'homme fort, Gino Dupuis. Gino avec, en fait, qui s'écrit G-I-N-A-U-D. Diffusion originale, 28 février 1998. Merci d'être à l'écoute.
1: OK, ben au-delà de l'homme fort, puis du lutteur, puis tout ça, puis ces choses-là, c'est certain qu'il y a un autre être humain en dedans de moi. Il y a quelqu'un de vivant, il y a quelqu'un qui va au-delà de l'image. Puis souvent, je crois que ce qu'il faut faire, c'est aller au-delà de l'image. J'en projette une qui est forte. Écoute, je pèse 300 livres, puis je mesure 6 pieds et 2. Mais au-delà de tout ça, je sais qu'il y a un cœur qui rejoint d'autres gens. Ce que je veux faire, c'est aider les gens à découvrir ce qu'il y a en eux, à découvrir la parcelle, si tu veux, de lumière, la parcelle de force qu'il y a en dedans d'eux. Puis quand je dis force, je dis pas seulement de la force physique, mais je parle bien de la force du cœur, parce que je crois que tout vient du cœur. Puis là, si vous me croyez pas, ça va barder.
0: Cette voix, c'était celle de l'homme fort, Gino Dupuis, donc à l'émission de télévision Au-delà de l'image. Maintenant, pour poursuivre nos réflexions sur la force, on reçoit un auteur, un chroniqueur et le fondateur d'un organisme qui espère transformer les coachs sportifs en coach de vie pour les jeunes issus de milieux défavorisés. Salut Fabrice Ville, bienvenue à l'émission.
2: Merci, c'est gentil.
0: Je te présente mon co-animateur du moment. Vous vous êtes, je pense, jamais rencontré ou à peu près. Il s'agit de Stanley Péan.
3: On s'est croisé à l'occasion, mais on n'a jamais eu le plaisir de parler.
2: De réfléchir ensemble.
0: Ouais, voilà. Alors, Fabrice, Stanley. Fabrice, qu'est-ce qui te passait par la tête en entendant Gino, je rappelle, G-I-N-A-U-D, Dupuis? Puis je te demande ça en sachant que tu as fondé l'organisme Pour Trois Points, qui cherche donc à enseigner aux jeunes que le sport, c'est un univers pour déployer sa force physique, oui, mais c'est aussi un lieu pour apprendre à être sensible, notamment. Ce qu'il disait sur la force du cœur, c'est beau.
2: Oui, mais en fait, d'abord, je me demandais si c'était Jacques Rougeau ou un autre, moi-même, grandi dans l'univers de la lutte, donc je me suis posé la question, donc j'étais curieux de l'individu avant que tu le dévoiles.
0: As-tu déjà entendu parler de ce monsieur-là?
2: Oui. Ouais, okay. Oui. Okay. Et par la suite, pour répondre plus directement à ta question, c'est sûr et certain que ça m'a fait penser à plusieurs choses, entre autres le travail que j'ai eu à faire avec des jeunes, notamment avec Pour Trois Points. Les jeunes, particulièrement, je dirais les garçons, je sais pas que les jeunes en général, en particulier les garçons, sont souvent armés de carapaces. Des carapaces qui se bâtissent très jeunes, souvent pour se protéger de toutes sortes de menaces qui sont parfois réelles, parfois imaginées. Et le travail de soutien aux jeunes implique beaucoup, en fait, du travail
3: de
2: défaire l'armure. Et c'est un travail qui est en bonne partie émotionnel, en fait. C'est pas du travail cognitif, c'est pas d'enseigner comment écrire ou compter. C'est vraiment du travail que le jeune avec lui-même se sente bien.
0: C'est donc, de désapprendre aussi, peut-être, ce qu'ils ont appris et nourri pendant tout.
2: Beaucoup.
3: Tu parles de trois points. Oui, ça doit être spécifié. Ce que c'est que ta fondation?
2: C'est ça. Donc, l'organisme Coach des Coachs, donc c'est un organisme qui forme des coachs qui interviennent auprès des jeunes en milieu qu'on dit défavorisé. Ça vient beaucoup du travail que moi-même j'ai fait comme coach de basketball, mais ça m'a amené dans tellement de directions. Aujourd'hui, je suis plus directement impliqué au sein de l'organisation, mais je fais des choses qui s'y rattachent. Ça arrive que j'intervienne avec des jeunes en centre de réadaptation. Et c'est le même travail, en fait. Les jeunes arrivent avec des carapaces, ils ont leur masque. C'est de voir comment faire en sorte qu'ils soient à l'aise à voir la force comme étant non pas, encore une fois, l'homme fort comme on l'a caricaturé, mais juste de se dévoiler, juste de dire je suis content. Il y a des jeunes qui sont pas tant à l'aise de dire je suis triste. Et c'est comme OK, mais si on est capable de faire ça, on est capable d'être en lien, mais il faut être capable de le faire.
0: Est-ce que c'est difficile justement d'amener ces jeunes-là à se défaire de cette armure-là, puis à ne serait-ce que dire je suis heureux, je suis content d'être là, puis faire de sa vulnérabilité finalement une force?
2: Je pense que c'est difficile, oui, parce que c'est pas un travail qui se fait de façon linéaire, qui se dicte. Moi, si je prends une automobile, je m'en vais de Montréal à Québec, nous sommes tous, je sais que je vais finir par arriver à moins d'un tracas, alors que vous êtes les deux parents des jeunes, c'est imprévisible, et ça demande aussi pas uniquement de regarder le jeune, mais de se regarder soi-même, parce qu'on est en relation, c'est pas unilatéral. Donc ça demande soi-même d'être ouvert aussi à parler de qu'est-ce qu'on vit, donc d'être constamment, en fait, à se regarder soi en regardant l'autre aussi.
3: Est-ce que c'est plus cette situation-là est plus marquée

0: et dans chez les jeunes de milieux défavorisés, selon toi?
1: Je pense que oui, je pense que tout le monde porte des masques d'une manière ou d'une autre, mais je pense que certaines barrières, certains obstacles qui font face à ces jeunes-là exacerbent en fait l'enjeu. Donc la protection est d'autant plus forte que les jeunes sont encore plus en mode survie. Moi, je le vois un peu comme ça. Ils sont un peu conditionnés par leur environnement. Quand on dit ça prend un village pour élever un enfant, ben quand le village c'est que du béton qui est pas beau, ben ce que ça fait, c'est que tu réponds à ça de cette manière-là, oui.
2: On en parlait tantôt, le philosophe Charles Pépin, que j'aime beaucoup, croit que la force réside à l'intérieur de nous, c'est-à-dire qu'elle est affaire de volonté, d'instinct de survie, puis d'imagination, de confiance en la vie aussi, mais surtout, selon lui, elle réside à l'extérieur de nous, c'est-à-dire qu'elle dépend de nos relations d'amitié, nos relations amoureuses, de la psychothérapie, de notre rapport à la nature. Partages-tu son avis, c'est-à-dire que la force, elle réside surtout dans notre rapport à l'autre?
1: Oui, ben moi j'y crois pleinement, je pense que la force est quelque chose qui... Ben, d'abord, à mon avis, c'est pas quelque chose qu'on peut posséder. C'est une énergie, c'est en mouvement, en fait. Donc, c'est à la fois intérieur et extérieur. Puis, je pense que certainement, moi, quand je pense à mon travail au quotidien, autant comme auteur, comme chroniqueur ou autre, il est beaucoup porté par qu'est-ce que j'ai appris de mes parents, de mes grands-parents. J'irais même plus loin. Il y a toujours une pensée pour moi historique par rapport à qu'est-ce qui anime mon travail. Donc c'est pas uniquement moi qui me lève le matin avec des céréales qui me dit je vais manger mes Raisin Bran en disant je suis fort.
2: Ou Stanley qui mange ses épinards.
1: Des épinards comme Popeye, voilà. Tu sais, à un moment donné, c'est parce qu'il y a quelque chose de plus large, de plus grand. Ouais. Puis il y a quelque chose, j'irais même à nommer quelque chose de spirituel aussi qui peut animer la force qui nous habite au quotidien. Donc moi, je suis un peu dans cette école-là.
0: Et tu vois, la devise de la nation haïtienne, c'est l'union fait la force.
1: Ouais.
0: Et si Haïti a pu faire son indépendance, c'est parce que toutes les strates de sa société, à l'époque, elles s'étaient unies pour foutre le colon français dehors.
1: Ben oui,
0: bon, après ça, la désunion a fait le travail que l'on sait.
1: Ça c'est autre. On pourrait parler pendant un autre 15 minutes de beaucoup de minutes, plus que 15, effectivement, l'union fait la force.
2: Je le disais plus tôt, fondé pour 3 points, donc qui est un organisme qui vise à transmettre aux jeunes une autre représentation du monde du sport. Dans quelle mesure, justement, le sport peut permettre de forger une virilité ou une conception de la force différente de celle de la domination, on va appeler ça de même?
1: Ouais, c'était toutes des bonnes questions, et celle-là, je sais pas, pour une raison ou pour une autre, elle m'interpelle particulièrement parce que on n'en parle plus dans l'espace public, la valeur du sport dans ce sens-là. Mais le sport de compétition en particulièrement, puis quand on met en place aussi ou on met en contexte des contextes de sport d'équipe, j'ai l'impression que ce sont des milieux qui, quand c'est exercé de manière sainement, parce qu'il y a du sport qui est pas exercé de manière sainement, malheureusement, en raison de la manière dont l'autorité est exercée, ce que ça permet, c'est de pouvoir vivre l'agressivité de manière saine. Donc, et puis c'est important que l'humain puisse métaboliser son agressivité d'une manière ou d'une autre. Donc,
2: et le sport peut servir à ça, mais il faut un contexte.
0: Il faut un contexte. Faire de la compétition quelque chose comme un jeu. C'est un jeu.
1: Exactement,
0: sport.
1: Exact. Mais un jeu avec une certaine, le mot force, c'est-à-dire que quand je représente mon école ou mon club contre l'autre, puis je m'identifie à mon groupe contre un autre, c'est quelque chose que quand on le fait de manière saine, ça apprend à l'opposition, ça apprend en fait à combattre de manière constructive. Et à travers ça, je pourrais parler pendant longtemps de tout ce qui se crée autour de ça. Mais je pense que le sport à la base, c'est ce que ça fait. Ça permet de perdre puis de gagner de manière qui est saine. Puis ça fait des adultes ultimement qui peuvent vivre donc l'opposition, des questions identitaires, qui peuvent vivre les questions de émotionnelles, socio-affectives, de manière plus constructive que la personne qui va avoir vécu ces choses-là dans des univers où la leçon tirée est violente.
2: Tu sais, c'est pas parce qu'on est dans un sport de compétition qu'on doit s'empêcher d'être en relation d'amitié avec les adversaires qu'on affronte.
1: Exactement.
0: On peut se donner la main après.
1: Exactement. Puis ça, c'est beau à voir quand des jeunes... Généralement, moi, ce que je vois, c'est que les jeunes, quand ils sont jeunes, donc primaires, des fois, au début du secondaire, ils sont vraiment dans l'opposition claire. Puis plus ils compétitionnent avec d'autres, ils et elles compétitionnent, plus c'est une communauté, ils se rendent compte qu'il existe une communauté, donc ça tisse des amitiés. Donc finalement, si on compétitionne très fort sur le terrain ou la glace, mais en même temps, il y a quand même un lien qui se crée avec les autres. Donc, mais non, et la complexité de ça, elle est intéressante.

0: âge, on parle de santé mentale, entre autres. Donc, il y a tout un univers qui se crée, qui encourage ça. Mais en même temps, particulièrement avec la sphère numérique,
1: le masculinisme, on est pas rendu, exact.
0: Donc, il y a des messages très forts qui exigent que l'homme soit une bête qui va à l'opposé de qu'est-ce que je viens de nommer. Donc, le masculinisme a une place quand même très très importante. Donc, l'époque est étrange. Donc, j'ai pas conclu par rapport à la question à savoir si mon fils est dans une époque mieux ou pire que la mienne à ce sujet-là.
1: On jase, là. Supposons que tu deviennes dans un gouvernement de l'imaginaire et de la sensibilité, ministre des sports, du loisir et du plein air. tes yeux pétillent en ce moment.
0: Je suis curieux d'entendre ta question.
1: Quelle serait votre priorité, monsieur le ministre, pour qu'on développe comme société un rapport plus sensible et plus vulnérable au monde par le biais du sport?
0: J'aurais tendance, en fait, à pas aller directement dans l'univers du sport, mais davantage dans l'univers du plein air, puis dans certains groupes, on met les deux ensemble, puis je suis d'accord. J'aurais tendance à favoriser les conditions pour que le plus grand nombre de jeunes soient présents, aient accès à la nature. Je pense que c'est un lieu qui, de facto, permet de cultiver une sensibilité qu'on peut moins cultiver dans les univers urbains. Donc, toutes les notions de lien à plus grand que soi, ça se fait bien à travers la nature. Puis, le Québec est un territoire absolument extraordinaire, mais c'est incroyable de penser qu'il y a des jeunes qui grandissent, par exemple, à Montréal ou à Québec, puis qui ont jamais sont jamais sortis en fait de leur ville, ils sont jamais allés sur le Mont-Royal, ils sont jamais allés au parc de la Visitation alors qu'ils habitent à Montréal Nord. Donc finalement le ce lien là en fait, il se tisse pas. Donc moi c'est ce que ce serait une priorité.
1: Ce serait votre priorité, monsieur le ministre Fabrice Ville, dans mon gouvernement de l'imaginaire et de la sensibilité, auteur, chroniqueur, fondateur de l'organisme 3 pour 3 points. Merci beaucoup d'avoir accepté notre invitation, mon cher, ça passe toujours trop vite ici. C'était un plaisir. Donc, j'espère qu'on pourra refaire ça. Petite plug, tu seras au Salon du Livre de Montréal la semaine prochaine en dédicace. J'y serai aussi en passant. On invite les gens à aller te voir. Merci beaucoup, Fabrice, puis je te souhaite une belle fin de soirée.
0: C'est bien gentil, merci.
1: Réfléchir@radiotradeunion.ca ou passer par la bulle de conversation pour nous rejoindre. Place à mon texte sur le thème de la semaine. Et Stanley Péan et moi, on vous revient pour le mot de la fin.
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1: Nous aussi, on pleure, Yacoub. Le Canadien de Montréal vient de perdre en prolongation. C'est la première défaite de la saison d'un gardien que j'aime beaucoup, Yacoub Dobesch, gardien que je suis avec attention depuis ses premiers pas en 2023 avec le Rocket de Laval, le club école du Canadien. En 5 matchs, Dobesch avait jusqu'ici une fiche parfaite de 5 victoires. De l'avis de tous, ce qui a conduit ce choix de 5e ronde du repêchage de 2020 jusqu'à la Ligue nationale n'est pas son talent exceptionnel, mais son gros gabarit et sa force de caractère. Ça, puis ses yeux qui ont un petit je ne sais quoi de la force transcendante qu'avaient ceux du Rocket. Le philosophe Henri Bergson dirait, s'il le voyait jouer devant son filet, qu'il a un élan vital extraordinaire. Oui, Dobesch a très envie d'être là et il fait tout pour arrêter les rondelles, quitte à le faire de manière spectaculaire, c'est-à-dire sans avoir recours à la technique standardisée qui transforme les cerbères modernes en athlètes aux allures robotisées. Depuis l'arrivée de Dobesch avec Canadien, les journalistes et les commentateurs sportifs ont souvent fait remarquer que sa force de caractère et son physique, le tout jumelé à sa grande confiance en lui, inspirent ses coéquipiers. D'autres observateurs avancent toutefois que cette même confiance pourrait se retourner contre lui si jamais il n'arrive pas à bien la doser et qu'il devient arrogant ou cocky, comme on dit dans le monde du hockey. Or, après sa première défaite de la saison, le gardien n'a pas eu l'air d'un gars au-dessus de ses affaires, au contraire. J'étais en train de terminer, un peu tardivement, je l'avoue, la vaisselle du souper quand mon attention a été attirée par les images du point de presse du gardien du Canadien. Histoire de m'assurer que ce que je voyais était bel et bien la réalité, j'ai droppé mes gants de vaisselle et je me suis approché de la télé. Oui, Yacoub Dobesch était en train de pleurer en direct sur

0: les ondes du réseau des sports et peinait à raconter à quel point il était triste de ne pas avoir offert à son équipe le point supplémentaire grâce à une victoire en prolongation. La première chose que je me suis dite, c'est ceci. Voilà une belle occasion de mesurer où nous en sommes rendus comme société en ce qui a trait à l'expression des émotions des hommes. C'est que rapidement, avant même que le point de presse de Daubech ne soit terminé, j'ai deviné que ça deviendrait le sujet de conversation le temps de quelques jours. Et je me suis pas trompé. Les émissions de radio et de télésportives, ainsi que les principaux balados consacrés au hockey, ont abordé la chose de long en large. Puis, ce que j'ai lu dans les comptes rendus et les analyses du match, publiées dans les grands quotidiens, donnait l'impression que tous ces observateurs s'étaient entendus sur l'idée générale à transmettre aux amateurs, c'est-à-dire que ce que Daubech a fait n'a pas sa place dans un vestiaire. En vrac, on disait que l'entraîneur du Canadien, Martin Saint-Louis, se devait de recadrer son gardien de but. Que la réaction que Jakub Daubech a eue après la défaite des siens ne devait pas se reproduire. Qu'il lui fallait sécher ses pleurs et cesser de se laisser envahir par les émotions. Qu'il s'agissait d'un signal d'alarme important et qu'il devait consulter. Et finalement, que ce n'est pas une manière de gérer les hautes attentes que son équipe a envers lui. J'ai joué au hockey assez longtemps pour savoir qu'à une certaine époque, la culture de la chambre de hockey était traversée par une idée simple. La défaite entraîne de la colère et celle-ci doit s'exprimer de manière spectaculaire. Jadis, ça allait du cassage de bâton jusqu'au fait de tout renverser, pour ne pas dire tout casser, dans un vestiaire. La rumeur court que cette culture sportive a évolué, mais de toute évidence, pleurer suite à une défaite n'est pas encore décodé comme un signe de force. Dans une envolée radiophonique, un commentateur s'est même permis de questionner les compétences de Jakub Daubech quant à une éventuelle présence en séries éliminatoires en tant que gardien de but du Canadien. Ouvrez les guillemets. Est-ce qu'il va passer son temps à pleurer après une défaite? C'est pas sérieux, a-t-il dit, avant de conclure que le hockey des séries, c'est un sport d'homme. Et si c'était les journalistes et commentateurs sportifs qu'il fallait recadrer? L'occasion était belle, devant les larmes de Daubech, de lui demander ce qui lui faisait de la peine. Est-ce que cette tristesse disait de lui ce jour-là, puisqu'elle disait de l'état d'esprit de l'équipe qui venait d'échapper un point de manière crève-cœur? Le hockey est un sport où on pense encore que se battre à coups de poing peut être bénéfique pour changer le momentum de côté. Alors, comment parvenir à faire accepter qu'écouter et accueillir l'autre dans sa tristesse a aussi une valeur, peut-être même une plus grande valeur qu'une bonne gauche dans le front ou sur le menton? Mon ami Hugo Latulippe, à qui je racontais l'anecdote de Daubech en larmes et qui venait de me proposer d'aller voir le Canadien au Centre Bell, m'a dit « Tu sais, on devrait s'acheter une paire de billets, s'assurer d'être dans le champ d'une caméra puis apporter une pancarte sur laquelle il est écrit « Nous aussi, on pleure, Jakub ». On s'est acheté des billets, reste à savoir maintenant si on va oser afficher notre vulnérabilité. Cette semaine, Stanley, quand je t'ai parlé de cette histoire-là concernant Daubech, tu m'as dit que t'étais pas un amateur de hockey et donc que cette affaire-là t'avait échappé. En revanche, je te côtoie depuis quelques semaines et je sais que t'as d'autres qualités. Là,
1: j'espère.
0: On jase, Stanley, si t'avais été accrédité comme journaliste sportif le temps d'un match du Canadien puis que Daubech s'était mis à pleurer devant toi, comment penses-tu que t'aurais réagi? Puis surtout, quelles questions t'aurais eu envie de lui poser?
1: Ben, d'abord, je lui aurais dit que sa peine est légitime. Il n'y a pas de peine non légitime. Je me rappelle avoir eu en entrevue la fille de Nina Simone qui a pleuré pendant l'entrevue. Puis on accueille ça, puis on soutient la personne, puis on continue la discussion. Je lui aurais dit, tu as le droit de pleurer, mais qu'est-ce que tu vas retirer de cette peine-là? Qu'est-ce que cette douleur va susciter chez toi? C'est ça qui m'intéresse.
0: Ben, il faut que tu deviennes journaliste sportif, mon cher. vite, cette année, dans le vestiaire du Canadien, on a besoin de toi. On a commencé cette heure avec un extrait de l'émission Place aux femmes, qui était animée à l'époque par Lise Payette. Ben, j'ai de la suite dans les idées, parce qu'on va aussi terminer cet épisode avec un extrait de la même émission. Cette fois-ci, c'est un extrait de la portion où le public s'exprimait sur le thème de la force physique et psychologique des hommes et des femmes. Voici donc deux membres du public non identifiés malheureusement.

0: au micro de Lise Payette et Guy Provost. On écoute.
1: Sur le plan moral, est-ce que l'homme est plus fort que la femme, d'après vous?
2: Je ne suis pas convaincu. Il faudrait qu'on convainque.
1: Dans les grands moments là, difficiles, disons la vie d'un couple, qui est-ce qui vous paraît le plus fort des deux? Dans les grandes crises conjugales, par exemple. Il y a une voix qui vient du fond qui dit « Dis les dons, c'est l'homme ».
3: Ne soufflez pas la réponse dans la salle.
2: C'est très sympathique, mais je crois encore que l'homme est le maître du foyer, que la femme doit faire ça.
3: Maître de quoi?
2: Son rôle, et nous la respectons.
3: L'homme est maître du foyer?
2: Oui.
3: Qu'est-ce que c'est que cette histoire de fou?
4: Bon, moi, je voudrais aller jusqu'à une femme, je voudrais savoir ce qu'elle en pense. Qu'est-ce que vous en dites, vous, madame? Est-ce que vous pensez que, dans les moments difficiles, comme dit si bien Guy, est-ce que c'est pas la femme qui montre de la force de caractère?
5: Ah oui, moi, je suis d'accord avec vous, mais il faut tout de même leur laisser l'impression qu'ils sont encore maîtres.
4: C'est une autre nouvelle pour eux autres, ça.
0: J'écoutais le spectateur dire ici que ce sont les hommes qui sont les maîtres du foyer. C'est pas sans nous rappeler une certaine branche du masculinisme contemporain qui se réclame de ces idées-là. On y faisait référence avec Fabrice. Par curiosité, Stanley, qu'est-ce que ta mère aurait répondu si ton père lui avait dit que c'était lui, le maître du foyer?
6: Je pense que mon père aurait jamais osé tenir des propos pareils devant ma mère.
0: Ah non?
6: Et je suis sûr qu'il se serait fait ramasser par elle. Les deux avaient tout un caractère. Hein? Ouais. Et je les ai jamais vus se quereller, s'engueuler. Je dis pas que c'est jamais arrivé. Là, ouais, ouais. Ça arrive dans tous les couples. Mais ils ont jamais donné le spectacle de leur chicane à leurs enfants.
0: Ah,
6: et mon père avait un respect énorme pour sa femme. Et je crois pas qu'il se voyait comme son supérieur.
0: Stanley, petite annonce, la semaine prochaine, jeudi le 20 novembre, on va enregistrer dans le cadre du Salon du Livre de Montréal un épisode de Réfléchir à voix haute en public. Pour l'occasion, je vais co-animer avec toi, Stanley. Merci d'avoir accepté, mais on ne sera pas seul. Hélène Dorion...
6: On sera bien accompagnée.
0: Ouais, Hélène Dorion va aussi co-animer avec nous pour les intéressés. L'enregistrement va commencer à 17h, donc jeudi 20 novembre à 17h, c'est un rendez-vous. L'épisode, lui, sera diffusé dimanche, comme d'habitude. Merci à Kim Leblanc à la recherche. Cette semaine, l'archiviste était Laurence Pelletier-Rousseau, la chef de contenu de Réfléchir à voix haute. S'appelle Dominique Réaume. Co-animation, Stanley Péan. Animation, réalisation, moi-même, Jean-Philippe Plou. Je laisse le mot de la fin ce soir à Christian Bobin. Avec un regard simple, revient la force pure. C'est tiré de son livre, Une petite robe de fête. Merci d'avoir été à l'écoute. Prenez soin de vous et des autres. Et on se retrouve, oui, la semaine prochaine. Et peut-être même en personne au Salon du Livre de Montréal. Qui sait? Bonne semaine, mon cher Stanley.
6: À toi aussi.
0: Salut.
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1: They're scum, they're sick people.
0: Nouvel assaut américain contre l'Iran.
1: And they're vicious, violent people.
0: Après les insultes de Donald Trump, les bombardements américains reprennent, des explosions entendues au cours des dernières heures. Aussi à l'émission, il y aura un nouveau pilote dans l'avion d'Air Canada.
2: L'idéal, c'est qu'il soit bilingue.
3: Ben, ça prend un PDG vraiment bilingue.
0: Le futur PDG est néerlandais et il parle français.
4: Je comprends l'importance de pouvoir communiquer en français chez Air Canada.
0: Et plus tard, la saison des incendies de forêt est commencée ici comme en Europe. Comment peut-on apprendre à vivre avec le feu?

0: Bon mercredi soir à tous. Eh bien, le sommet de l'OTAN est maintenant terminé. Donald Trump, d'ailleurs, est déjà sur le chemin du retour. Mais encore une fois, c'est lui qui a mobilisé le plus d'attention à ce sommet. Les Alliés voulaient se consacrer à cette rencontre à l'Ukraine, notamment en débloquant de nouveaux fonds pour renforcer ses défenses aériennes. Mais c'est l'Iran, comme l'a souhaité M. Trump, qui s'est imposé au cœur des discussions. Après une nouvelle vague de bombardements hier, le président américain a d'abord déclaré que le cessez-le-feu était terminé, accusant les dirigeants iraniens d'avoir menti. Je joins à Washington notre correspondante dans la capitale américaine pour parler de tout ça, Marie Claudet. Bonsoir Marie.
1: Bonsoir Étienne.
0: Marie, donc l'armée américaine vient tout juste là de lancer de nouvelles frappes sur le sol iranien.
1: Oui, exactement. Et là, pas de grande surprise, hein, Étienne. Donald Trump avait prévenu que les bombardements reprendraient ce soir. On va les frapper fort, avait-il déclaré plus tôt dans la journée. Le commandement central américain a publié un message sur X disant que ces frappes supplémentaires contre l'Iran visent, je cite, à réduire davantage sa capacité à menacer la liberté de navigation dans le détroit d'Ormuz. On ne connaît pas leur étendue pour l'instant, mais ces nouvelles attaques américaines font suite à une journée de déclarations virulentes et de menaces de la part du président américain. Je vous propose de l'écouter.
2: They're scum, they're sick people. They're led by sick people. And they're vicious, violent people.
1: Alors, selon lui, les Iraniens sont des ordures, des gens malades, ce sont des gens cruels et violents. Je vais m'entretenir avec nos négociateurs, ils veulent négocier. En ce qui me concerne, c'est une perte de temps de négocier avec eux, ce sont des menteurs.
0: Alors Marie, ce qui est intéressant, c'est que pour ceux comme nous qui avons suivi tout ça au fil de la journée, on a vu le ton de Donald Trump changer un peu à propos de l'Iran là, au cours de la journée. Il s'est nuancé son ton.
1: Oui, alors est-ce en réaction aux marchés qui ont chuté, au prix du pétrole qui, eux, ont grimpé, qui sait? Mais lors de sa conférence de presse de clôture à Ankara, Donald Trump a en effet tempéré ses propos. Écoutons-le.
2: They want to make a deal, but they don't know how to make a deal, and then they go around shooting ships at night. I don't like that. You know, they're dealing with very fine people.
1: Ils veulent conclure un accord, dit-il, mais ils ne savent pas comment s'y prendre. Et puis, ils passent leur temps à tirer sur des navires la nuit. Je n'aime pas ça. Vous savez, ils ont affaire à des gens très bien. Ils ont affaire à Steve Witkoff, à Jared Kushner, J.D. Vance. Ils ont affaire à des gens formidables. Mais je ne sais pas. Je trouve qu'ils sont un peu locaux, dit-il. Ils sont un peu fous. Voilà. Alors, on passe d'ordure à un peu fou. Donc oui, des propos plus nuancés si on veut. Et je tiens à le préciser, malgré ces nouvelles frappes et ces déclarations en forme de montagne russe, Donald Trump maintient qu'il ne veut ni la reprise de la guerre, ni une rupture des négociations.
0: Ouais. Bon, ça c'est à l'égard de l'Iran, Marie, mais le ton de Donald Trump a aussi changé avec les membres de l'OTAN. Il était beaucoup plus conciliant qu'au début du sommet.
1: Oui, un ton apaisé envers l'OTAN qui contraste avec ses propos plus tôt. Donald Trump a ressassé quand même ses critiques aux membres de l'Alliance, notamment leur contribution militaire qu'il juge encore trop basse. Il s'en est pris notamment à l'Espagne, qu'il menace de couper de toute relation commerciale. Mais lors de sa déclaration finale, virage à 180 degrés, il a déclaré que la rencontre avec ses homologues avait été très bonne et qu'il y avait beaucoup d'amour dans la pièce. Écoutons ensemble Donald Trump.
2: If you could have seen the respect and the love in the room, and it's love really for the country, for our country. I don't want to say me, because you'll say, oh, he's so conceited. He's such a conceited person.
1: Alors, il dit ici que si vous aviez pu voir le respect et l'amour qui régnait dans la salle, et c'est vraiment de l'amour pour le pays, pour notre pays. Je ne veux pas parler de moi, parce que vous diriez, oh, il est tellement prétentieux. C'est vraiment quelqu'un de prétentieux. Mais c'est ce qu'ils ressentent. Je veux dire, vous savez, ils apprécient le travail que je fais. Ils m'ont dit « Nous vous aimons, monsieur, nous vous aimons ». C'est des adultes qui disent ça, n'est-ce pas charmant ? Bref, c'est voilà un gros soulagement pour les membres de l'Alliance qui, comme vous pouvez vous l'imaginer, Étienne, dormiront un peu plus tranquilles ce soir.
0: Oui, tout à fait. Et je le disais, Marie, l'Iran a fait beaucoup d'ombre au conflit en Ukraine. C'est ça qui devait être le point central de discussion de ce sommet. Mais malgré tout, là, Donald Trump a quand même rencontré Volodymyr Zelensky. Qu'est-ce qui est ressorti de cette rencontre?
1: Alors, c'était une rencontre cruciale pour le président.

0: Zelensky qui souhaite d'une part un retour à la table des négociations avec la Russie et d'autre part obtenir le soutien du président Trump, notamment pour acquérir davantage de défense aérienne pour intercepter les missiles balistiques lancés par la Russie. Je vous propose d'écouter le président ukrainien.
1: Air defense is the priority. The second point, or maybe the first, about negotiations.
0: La défense aérienne est la priorité, dit-il. Quant aux négociations, je pense que oui, nous savons ce qu'il faut faire et j'espère que nous y parviendrons. En s'adressant au président Trump, il a ajouté « Je suis sûr que vous ferez tout ce qui est en votre pouvoir pour mettre fin à cette guerre ». Les pays européens de l'OTAN se sont engagés à fournir l'équivalent de 114 milliards de dollars à l'Ukraine. Donald Trump, lui, dit qu'il va autoriser l'Ukraine à fabriquer des intercepteurs, de missiles, les fameux Patriotes, et il a répété qu'il pense qu'un accord de paix est possible, mais voici le petit hic, Étienne, avec ou sans garantie de sécurité.
2: Intéressant. Marie-Claude à Washington. Merci Marie, bonne soirée.
0: Merci à vous, bonne soirée.
2: Et je poursuis la discussion sur la question américaine avec notre chroniqueur sur ce sujet, Christophe Cloutier-Roy, qui est avec nous tous les mercredis pour parler des États-Unis. Bonsoir Christophe.
3: Oui, bonsoir.
2: Vous êtes directeur adjoint à l'Observatoire sur les États-Unis de la chaire Raoul Dandurand de l'Université du Québec à Montréal. Vous êtes aussi chargé d'enseignement au département de sciences politiques de l'Université Laval. Donc, vous avez peut-être suivi ça un peu aujourd'hui, Christophe, ce qui s'est passé au sommet de l'OTAN en Turquie. Marie le disait au début du sommet, Monsieur Trump était vindicatif. Hein. Il a menacé de couper les liens avec l'Espagne. Il s'en est pris à l'Italie. Il a fait des reproches à la France. Il a remenacé de prendre le contrôle sur le Groenland. Donc, très, très dur, en fait, dans un sommet diplomatique. Est-ce que cette politique, Christophe, d'être dur en diplomatie face à des partenaires historiques, est-ce que ça plaît toujours aux Américains et à son électorat en particulier?
3: Si on parle des actions en politique étrangère, à la base, il faut comprendre que c'est pas quelque chose qui intéresse la plupart des Américains, excepté évidemment lorsqu'on parle de combats, bon, comme on a en Iran présentement, par exemple. Mais ce qui est certain, c'est que l'immense majorité des Américains n'aiment pas la façon dont Trump détruit en quelque sorte l'ordre international libéral qui a été mis en place à la fin de la Seconde Guerre mondiale avec les États-Unis à la tête dont l'OTAN fait partie. Pour ce qui est il y a aussi le fait qu'il semble que ce soit plus facile pour Trump, on dirait, c'est quelque chose qui est récurrent depuis son arrivée au pouvoir dans son premier mandat. Il semble toujours plus facile pour lui de s'en prendre à ses alliés qu'aux adversaires déclarés des États-Unis. Est-ce que c'est une question est-ce que c'est la fameuse entente qu'a Trump avec les dirigeants plus autoritaires? On a vu Trump avoir, entre autres, des très bonnes relations avec Recep Tayyip Erdogan, la Turquie, donc, au cours de ce sommet. Ou c'est tout simplement, donc, que Trump est dans cet esprit, donc, de vouloir détruire cet ordre libéral international. C'est la croisade qui semble mener depuis 2017 et ça semble se poursuivre.
2: Ça se poursuit, mais ça ne plaît pas nécessairement aux Américains.
3: Non, c'est ça. Ben évidemment, il y a toujours. Si on prend, mettons, le bloc d'électeurs formés des démocrates, par exemple, que vous ajoutez à ça les républicains plus traditionnels, si on veut, il y a une nette majorité des Américains qui sont en faveur du maintien d'une hégémonie américaine, donc à la tête de l'ordre libéral international.
2: Ouais, intéressant. Donc on a vu aujourd'hui aussi. Bon, hier il y a eu des premières nouvelles attaques, de nouveaux bombardements envers l'Iran. Puis là, on nous annonce là, il y a une heure ou deux à peu près, qu'il y en a de nouveau ce soir. Et puis on a vu le prix du pétrole monter au cours de la journée suite à ça. L'augmentation du prix du pétrole, l'augmentation du prix de l'essence en conséquence, l'inflation, la guerre en Iran qui ne se finit pas. Est-ce que ça peut aussi nuire à sa popularité aux États-Unis? Parce que les Américains, si on regarde les sondages, ils n'aiment pas ce conflit contre l'Iran.
3: Non, ils l'aiment pas à la base. Puis tu sais, il faut vraiment se remettre dans contexte. Bon, il n'y a pas eu beaucoup de sondages récents à ce propos récemment. Mais tu sais, il faut comprendre que dès le début du conflit, à la fin février, début mars, il n'y a pas eu de dose de popularité du président ou de ce qu'on appelle le ralliement autour du drapeau qu'on a généralement dans un conflit. Et il faut comprendre que généralement, lorsqu'on a une intervention étrangère comme ça, la guerre est toujours la plus populaire dans les premières heures, puis par la suite, ça décline comme ça la popularité du conflit. Et étant donné qu'il n'y a pas eu à ce moment-là de pointe de popularité,

0: arrêté, ben évidemment, c'est quelque chose qui a chuté par la suite. Il faut comprendre aussi que, ben évidemment, le principal indicateur pour les effets de cette crise, vous l'avez mentionné, c'est le prix du pétrole aux États-Unis. Et ça, ben, ça frappe dur, ça frappe les Américains, particulièrement, ben, notamment les Républicains. Donc, c'est ce genre de malaise économique, ça préfigure pas bien pour des élections de mi-mandat qui s'annoncent très difficiles pour les présidents Trump. Et même si la guerre arrêtait aujourd'hui, ça prendrait probablement plusieurs mois encore là, avant que les effets de l'inflation s'estompent totalement. Donc, Trump, disons, place ses collègues républicains dans une situation périlleuse, on peut dire, parce que Trump, évidemment, ne fait pas face à l'électorat en novembre. Oui. Mais c'est très difficile à comprendre, ne serait-ce que du point de vue de la stratégie politique, cet entêtement à aller de l'avant avec un conflit où les États-Unis ont finalement bien de mal à partir, finalement.
1: Ouais. En tout cas, le prix du pétrole, c'est toujours important. Bon, ça, c'est pour vous parler des républicains. Parlons des démocrates, Christophe, si vous le voulez bien. Il y a donc cette saga avec le candidat au Sénat, Graham Platner, dans l'État du Maine. Donc, il a remporté donc la primaire pour représenter le Maine à la course pour le Sénat. Et finalement, c'est un candidat qui est très controversé. On l'a accusé d'agression sexuelle. Il y a eu toute la saga de ses tatouages nazis. Et donc, on s'attend à ce qu'il quitte la course parce que tout le monde a lâché finalement chez les démocrates. C'était un progressiste. C'est devenu un énorme boulet pour le Parti démocrate, ce candidat Platner.
0: Oui, mais je pense que au-delà de ce renversement de tendance tout à fait... cette explosion finalement dans le paysage politique du Maine qu'on a eu cette semaine, faut vraiment placer ça dans un contexte plus large, en fait, de se rappeler que l'establishment du Parti démocrate, donc fondé par, ben, autour des cadres du Parti démocrate, mais également de certains médias libéraux comme le New York Times, par exemple, ont pris à partie Platner dès les premières semaines de sa campagne. Ont tenté de lui opposer la candidature, entre autres, de la gouverneure du Maine, Janet Mills. Ça n'a pas marché. On lui reproche, entre autres, justement, sa rhétorique extrêmement progressiste, le fait qu'il se réclame ouvertement donc d'idées marxistes, qu'il est un opposant, en fait, du financement de l'aide à Israël également. Donc, ça crée comme ça un politicien qui était qui n'était pas le bienvenu, en fait, au sein de l'establishment démocrate. Mais, en même temps, il y avait cette popularité vraiment très grande sur le terrain, donc, de Graham Platner, qui est historiquement, le candidat démocrate du Maine qui a reçu le plus de votes dans une primaire. Et il faut rappeler aussi que c'est quelqu'un qui sort totalement de nulle part, là. C'est sa première expérience politique. Et je dis tout ça, en fait, pour vous dire que, tu sais, cette série de scandales qu'on a eu autour de lui, c'était beaucoup, en fait, dans une attaque groupée, en fait, pour essayer de faire torpiller sa campagne. Et c'est vraiment pour dire que ce qu'on a appris cette semaine, c'est vraiment quelque chose qui est à un autre niveau, où l'on parle vraiment de quelque chose qui semble que c'est une grande enquête journalistique qui a été faite. Il y a beaucoup de corroboration. Oui. Alors que vraiment, dans les autres choses, c'était d'essayer de faire du scandale avec des fois des choses qui n'étaient pas très importantes ou qui étaient plus des rumeurs qu'autre chose. Donc, il faut quand même faire une distinction entre ce qu'on a vu cette semaine qui devrait, en principe, mettre n'importe quel candidat KO. Mais bon, on sent que le président américain lui-même a été reconnu coupable d'agression sexuelle, mais il est quand même président des États-Unis. Mais il faut faire vraiment la différence entre ça et le contexte plus large, une espèce d'insurrection, si on veut, à l'intérieur du parti démocrate, entre des groupes militants plus progressistes qui veulent du changement, des réformes plus importantes sur le plan socio-économique, et un establishment qui est assez conservateur dans son approche.
1: Ouais, c'est ça. Donc, les accusations contre lui à l'effet qu'il aurait donc fait des agressions sexuelles envers plusieurs femmes, c'est ça qui est sorti de cette enquête dont vous parliez. En tout cas, les démocrates divisés quand même, très divisés à 4 mois des élections de mi-mandat. Ça sera très intéressant à suivre. Vous serez avec nous tout l'été pour nous parler de tout ça. Christophe Cloutier-Roy, je vous ai débaptisé. Vous êtes directeur adjoint de l'Observatoire des États-Unis sur les États-Unis de la chaire Raoul Dandurand à l'UQAM et chargé d'enseignement au département de sciences politiques de l'Université Laval. Vous êtes donc avec nous tous les mercredis. C'est un grand plaisir de vous accueillir. Merci, Christophe Cloutier-Roy.
0: Merci beaucoup. Bonne semaine.
1: Au revoir.

0: Bonjour. Air Canada est une société aérienne de premier plan reconnue dans le monde entier. C'est une entreprise canadienne emblématique et un des plus importants sièges sociaux à Montréal.
1: Celui que vous entendez, c'est le nouveau président directeur général d'Air Canada. Il nous vient d'Europe. Il s'agit du Néerlandais Anko van der Werf. Il dirige présentement la Scandinavian Airlines System, la SAS. Et vous l'avez entendu, il peut s'exprimer en français. C'est donc lui qui va succéder à Michael Rousseau, hein, Michael Rousseau qui avait annoncé son départ à la retraite à la suite d'une controverse justement sur sa maîtrise du français. C'est vous, Jean-Philippe Robillard, qui avez suivi tout ça toute la journée. Mm-hmm. Bonsoir, Jean-Philippe.
2: Bonsoir, Étienne.
1: Alors, qu'est-ce qu'on sait donc de Anko van der Werf, celui qui va prendre les rênes d'Air Canada?
2: Oui, c'est quelqu'un qui a toute une feuille de route, Étienne, qui œuvre dans le secteur de l'aviation depuis 25 ans maintenant. Il a une cinquantaine d'années. Il est européen, vous l'avez dit. Il est polyglotte. Il parle très bien en anglais et en espagnol. Il a également une compréhension de base du français. D'ailleurs, il a travaillé dans plusieurs pays dans le monde, dans plusieurs grandes compagnies aériennes, que ce soit en Europe, en Amérique latine ou encore au Moyen-Orient. Il a été entre autres chez KLM, il a également été chez Qatar Airways et depuis 2021, vous l'avez dit, il était à la tête de la compagnie Scandinavian Airlines où il a effectué, il faut le mentionner, d'importants changements et c'est ce qui fait dire à John Gradeck, qui est chargé de cours en aviation à l'Université McGill, Étienne, qu'il peut amener un vent de changement important chez Air Canada.
3: C'est un agent de changement qui cherche des défis. Il a passé à travers 6 compagnies aériennes. C'est un individu qui a fait un bon trajet dans sa carrière de gestion des compagnies aériennes qui ont besoin des changements. Je pense que son dernier travail chez SAS, il a passé 5 ans chez SAS. Il a fait un remaniement assez intéressant au niveau de la service à la clientèle chez SAS, ainsi que dans la flotte et vraiment la marque de SAS. Il a fait vraiment un changement. Et je pense que c'est ça qui a convaincu le conseil de direction d'Air Canada vraiment de l'engager pour faire ce même type de changement chez eux.
1: Alors, Jean-Philippe, quels sont les défis qui attendent le nouveau président d'Air Canada? J'imagine qu'ils sont nombreux.
2: Oui, effectivement. Il y en a au moins 2. Il y a le service à la clientèle qui doit être amélioré. Il y a également la gestion de la marque Air Canada qui doit être revue, qui doit être développée, Étienne, valorisée, parce qu'au cours des dernières années, elle a été malmenée à nouveau, John Gradeck de l'Université McGill.
3: Le service d'Air Canada n'est pas un service de haute qualité. Si on compare le service d'Air Canada à des services des autres compagnies de marque à travers le monde, Air Canada manque de beaucoup au niveau de service à la clientèle, l'attitude des gens et la façon qu'on gère les passagers. Si on appelle Air Canada sur la ligne téléphonique de service à la clientèle, on attend des heures et on attend. Et là, au bout de la ligne, finalement, on a un chatbot qui nous raccroche la ligne. C'est à peu près temps qu'on change.
2: Et selon lui, le plus grand défi du nouveau PDG d'Air Canada, ben ça sera la question du français. Le français, oui, dans les services de la compagnie, mais également la maîtrise de la langue française comme grand patron d'Air Canada. Et c'est également ce que croient ces quelques Montréalais que j'ai rencontrés aujourd'hui.
4: C'est sûr que l'idéal, c'est qu'il soit bilingue. T'sais, c'est une compagnie canadienne, fait, avec les deux langues officielles. Même en étant anglophone, je pense que c'est important qu'un DG soit bilingue.
5: Ben, ça serait primordial.
6: Le dernier PDG, il s'est vraiment pas forcé pour parler français. Puis il disait qu'il était pour apprendre, il revient. Puis il continue encore à parler en anglais sans dire un mot en français. Non, moi, je suis pas d'accord avec ça. Ben, ça prend un PDG vraiment bilingue.
2: Alors, il faudra voir, Étienne, pour le nouveau PDG, parce que comme je vous disais tantôt, il a une compréhension de base du français. Alors, il faudra voir s'il sera capable de faire des entrevues, de faire des scrums, comme on appelle avec les journalistes. Là.
1: Oui, vous le disiez, la question du service est importante. Puis, il y a certains qui demeurent sceptiques concernant une amélioration des services en français, justement.
2: Oui, il y en a qui se demandent s'il va réussir ou les autres ont échoué. Hein, c'est-à-dire améliorer les services en français. Isabelle Dostaler, qui est vice-rectrice à l'Université de l'Ontario français et spécialiste du transport aérien en doute.
7: On est tous contents de voir arriver donc un dirigeant capable de s'exprimer en français. Mais est-ce que ça va vraiment changer la donne au niveau des opérations, au niveau de ce qui se passe dans les différents vols d'Air Canada? Je ne pense pas. C'est toujours un problème pour Air Canada. C'est toujours une

0: difficulté là, pour les voyageurs francophones de se faire servir en français en tout temps sur tous les vols. Alors bon, je crois pas que ça va changer la donne.
1: Parce que même si Air Canada a été privatisé en 1998, la compagnie reste toujours assujettie à la loi sur les langues officielles. Et ce nouveau PDG d'Air Canada, il va entrer en fonction d'ici la fin du mois de janvier. L'an prochain.
2: Merci pour ces explications, Jean-Philippe Robillard.
1: Merci, au revoir.
2: Et vous, qu'est-ce que vous en pensez? On aimerait le savoir. Quelles devraient être les priorités du nouveau président-directeur général d'Air Canada? Alors, écrivez-nous pour nous le dire dès maintenant en utilisant la petite bulle de conversation sur notre application audio ou alors par courriel, comme d'habitude, ça nous regarde @radio-canada.ca.

0: Hydro-Québec, le gouvernement du Québec et la communauté Innu de Pessamit sur la côte nord, eh bien, sont sur le point de signer une entente de plusieurs milliards de dollars. Un accord donc qui vise à mettre fin à des décennies de désaccords et à jeter les bases du développement énergétique futur sur ce territoire, sur le territoire de la communauté de Pessamit. Pour parler de tout ça, je joins celui qui a suivi ce dossier toute la journée, Renaud Chicoine Mackenzie Abekomo. Bonsoir, Renaud.
1: Bonsoir, Étienne.
0: Donc, Renaud, vous avez pu, vous, consulter le document relatif à cette entente. Qu'est-ce qu'on propose exactement?
1: Bien, c'est vraiment un projet d'entente sur le plan énergétique qui vise à faire deux choses. D'une part, réparer les erreurs du passé, mais aussi mettre la table pour de futurs développements sur le territoire traditionnel de la communauté de Pessamit. Si l'entente est signée, elle met un terme, vous l'avez dit, à des décennies de conflits, notamment au sujet de la construction sans consentement de centrales et de barrages qui ont inondé le territoire de la communauté Innu, changeant à tout jamais son rapport à ce territoire. Et pour ça, Hydro-Québec et le gouvernement sont prêts à des compensations d'environ 1,6 milliard de dollars.
0: Donc ça, c'est pour les compensations sur les erreurs du passé, on pourrait dire ça comme ça. Mais que dit l'entente, Renaud, au sujet des développements énergétiques futurs?
1: Eh bien, on vise à faire de Pessamit des partenaires dans les projets à venir. Le projet d'entente évoque notamment une nouvelle centrale hydroélectrique de 1000 à 2000 mégawatts qu'Hydro-Québec n'a pas voulu confirmer. Il est aussi question de développement éolien, de nouvelles lignes de transport. Et pour chacun de ces projets, Pessamit recevrait bien sûr des sommes. Au total, le négociateur du conseil de bande de Pessamit, Raphaël Picard, promet des retombées économiques de 7 milliards de dollars sur 50 ans. On l'écoute.
2: D'abord, ce n'est pas une cession de droit, ce n'est pas un traité. Ce qui est très important. L'entente veut que Pessamit soit compensé pour les dommages passés. Nous, ce qui est important, là, c'est que dorénavant, on soit partie prenante, des parties paritaires, puis qu'on soit consulté au début, au tout début du processus d'examen des projets.
0: Renaud, 7 milliards de dollars de retombées économiques là pour une communauté de seulement quelques milliers d'habitants, certains diront c'est beaucoup d'argent quand même.
1: Oui, tout à fait. Un politologue à qui nous avons parlé souligne quand même que cet argent ne restera pas nécessairement seulement à Pessamit, étant donné justement sa petite taille, tout investissement par la communauté est à même de profiter à des entreprises du coin. Ça sera aussi le cas des développements de projets à venir par Hydro-Québec, par exemple. Je vous laisse entendre le professeur à l'Université Laval, Thierry Redon.
3: C'est pas juste les Innu Pessamit qui vont bénéficier, c'est en fait toute cette région de la Côte-Nord là, qui est... Et justement, pour un peu défavoriser la Boresville et Baie-Comeau avec le déclin de la foresterie. Là. Et je pense que c'est ça qu'on a trop oublié, c'est qu'en mettant les Innu à part, en fait, on perd quelque chose. Et cet argent-là va servir à tout le monde. Il restera pas à Pessamit.
0: Renaud, vous avez passé du temps là, au cours des derniers jours dans la communauté de Pessamit. Le projet d'entente donc sera soumis à un vote de la communauté. Est-ce que vous avez un sens de comment le projet sera reçu, comment les gens de la communauté perçoivent ce projet d'entente?
1: Ouais, le problème pour à peu près tous ceux à qui nous avons parlé, c'est l'échéancier du vote plus que le contenu de l'entente. Le contenu lui-même a été révélé aux membres de la communauté dans les derniers jours seulement et le vote, lui, doit avoir lieu dimanche. De l'aveu même du conseil de bande, l'entente est complexe et c'est pourquoi des séances d'information ont été organisées tout au long de la semaine. Il en reste pas moins que plusieurs auraient voulu plus de temps, dont ces deux membres de la communauté. Je vous laisse entendre Marie Saint-Gelais et Marco Bacon.

0: Ils disent eux-mêmes, il y a 50 ans, il y a même 100 ans, on a une décision à prendre sur notre passé, notre présent, notre futur, puis ils nous donnent 6 jours.
1: Il faut réussir à ce que notre communauté puisse prendre une décision commune, éclairée, puis que, ben, on soit fiers de cette entente-là aussi, je pense, puis de la façon dont on y est parvenu également.
2: Le conseil de bande explique que des contraintes hors de son contrôle l'ont obligé à presser le pas, en particulier des élections à venir à Tessamit, mais aussi au Québec, bien sûr, dans les prochains mois. D'ailleurs, ni le gouvernement ni Hydro-Québec n'a voulu commenter le projet d'entente pour le moment. Il faudra attendre probablement le résultat du vote en début de semaine prochaine.
3: Oui, c'est ça. En tout cas, on va suivre ça de près, voir comment les gens vont recevoir cette entente à Tessamit. Très bon compte rendu, Renaud Chiquan McKenzie. Vous êtes à Baie-Comeau. Merci, Renaud.
2: À bientôt.
3: Restez à l'écoute. Plus tard à l'émission, on vous emmène dans une petite boulangerie de Belgique à la rencontre d'une enseignante qui a tout plaqué pour faire du pain. Mais d'abord, depuis la mi-juin, 7 centres de consommation supervisés ont dû mettre fin à leur service en Ontario à la suite du retrait du financement provincial. Et depuis, eh bien, la Santé publique de Toronto a lancé une alerte après un nombre accru de surdoses signalées au centre-ville. Les 4 établissements encore en activité se préparent, quant à eux, à accueillir davantage d'usagers avec une inquiétude grandissante, voire ce nombre continuer d'augmenter. Le reportage de Marion Bérubé.
4: Alors, le matériel qu'on donne aux gens, tampons d'alcool, pour pouvoir désinfecter avant de s'injecter, de l'eau stérile, pour pouvoir diluer la drogue.
5: Émilie Frenette répète des gestes qu'elle a fait des dizaines de fois auparavant.
4: Les gens vont mettre un peu de leur drogue dedans.
5: L'infirmière praticienne spécialisée prépare les fournitures pour les usagers du site de consommation supervisée de Toronto, où elle travaille.
4: Bien entendu, des seringues stériles et aussi un garrot pour pouvoir s'assurer de trouver les veines plus facilement.
5: Street Health, situé au centre-ville, est l'un des derniers centres encore ouverts dans la province. Émilie Frenette s'occupe des derniers préparatifs avant d'accueillir les premiers visiteurs.
4: On voit définitivement une augmentation des gens qui viennent pour utiliser nos services du site de prévention des surdoses.
5: En 2024, l'Ontario comptait 23 sites de consommation supervisés. Puis une loi provinciale a interdit leur présence à moins de 200 mètres d'une école ou d'une garderie. Si bien que 10 d'entre eux ont dû fermer leurs portes. Et il y a quelques semaines, le gouvernement Ford a mis fin aux subventions de ces centres. Il n'en reste plus que 4, tous financés par des dons. À nouveau, Émilie Frenette.
4: Ça m'a gardée réveillée. C'est dans mes pires cauchemars. C'est des gens qui, avec qui on travaille depuis tant d'années, qui sont stabilisés, qui vont être déstabilisés.
5: Les plus récentes données semblent confirmer ces inquiétudes. À Toronto, les appels aux services d'urgence liés à des surdoses ont presque doublé pendant les 4 premiers mois de 2026, comparativement à l'année dernière.
4: So we always carry a backpack, an emergency.
5: Devant la hausse des cas, l'équipe de Mélodie Alderton-Balick de l'organisme communautaire Breakaway multiplie ses actions dans la rue.
4: Like toothbrush, toothpaste, sometimes soap, deodorant, razors, that kind of thing.
5: Les intervenants distribuent du matériel de première nécessité et aussi des accessoires pour consommer de façon sécuritaire.
4: So this is a bowl kit or some people use it for crystal meth. You can use it.
5: Les travailleurs ont aussi en main des trousses de naloxone pour agir en cas de surdose. Une réalité de plus en plus courante, observe l'infirmière Mélodie Alderton-Balick. L'équipe intervient maintenant pour des surdoses dans les salles de bain, les ruelles et les parcs, dit-elle. Dans cet autre centre de Toronto, le directeur général Bill Sinclair constate lui aussi un bond marqué de l'achalandage.
6: In August last year, we had 400 visits in a month, and last month in May, we had 1600 visits.
5: En moins d'un an, le nombre de visites mensuelles a quadruplé, passant de 400 à 1600, explique-t-il. Le ministère de la Santé n'a pas répondu à notre demande d'entrevue. Pour remplacer les centres d'injection, le gouvernement propose plutôt des lieux sans consommation offrant différents services d'aide, dont l'accès au logement. Une idée saluée par Émilie Frenette, qui estime toutefois que les ressources ne sont pas au rendez-vous.
4: Entre ce qui était écrit au départ sur papier, ce que les intervenants peuvent faire, il y a des différences, mais malheureusement, on n'a pas augmenté la quantité de logements. On n'a pas augmenté

0: la quantité de traitement.
1: Émilie Frenette redoute les conséquences pour cette clientèle, privée de liens établis depuis des années avec des intervenants.
0: Perdre accès à tous ces services-là, mais les gens vont quand même utiliser les substances, ils vont utiliser dans d'autres endroits, ce qui les met à plus haut risque d'infection. C'est une crainte qui est très réelle de ne pas pouvoir répondre à toutes les urgences, de ne pas pouvoir répondre à toutes les demandes.
1: L'infirmière a consacré sa carrière aux personnes vulnérables. Elle ne compte pas s'arrêter maintenant, alors que la demande est plus grande que jamais.
0: J'ai été chanceuse. Je suis privilégiée d'être infirmière praticienne. Je suis privilégiée d'avoir un logement. Donc, je veux juste être capable de redonner, ce que je peux.
1: Tant que les besoins seront présents, la porte sera toujours ouverte. Ici Marion Bérubé, Radio-Canada, à Toronto.
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3: On va aller dans l'ouest du pays maintenant. On va revenir sur la tragédie du 28 juin dernier où 6 personnes sont disparues en mer après le naufrage d'un petit bateau commercial. Ça s'est passé près de Richmond dans le Grand Vancouver. Il s'agirait d'une des pires tragédies maritimes impliquant ce type de navire dans l'histoire du pays. Et 10 jours après ces événements, eh bien, la GRC donne finalement plus de détails sur l'enquête en cours et sur les disparus. Je fais le point avec mon collègue qui a suivi cette histoire à Vancouver, Francis Plourde. Bonsoir Francis.
4: Oui, bonsoir Étienne.
3: Peut-être nous rappeler les événements et ce qu'on a appris aujourd'hui là avec la GRC.
4: Oui, d'abord un rappel des faits. Le Top Ocean, qui était anciennement connu sous le nom de Big Coast, c'était un bateau de pêche commercial qui pouvait prendre à bord 8 passagers, 2 membres d'équipage. Et le 28 juin, donc un dimanche, une journée où la mer était agitée, le navire a disparu à environ 18 kilomètres au sud-ouest de l'aéroport de Vancouver au large. C'est un couple de navigateurs qui a lancé l'alerte peu après midi ce jour-là en voyant à l'horizon 5 personnes à l'eau sans embarcation autour. Donc au total, 4 personnes ont pu être sauvées. Et depuis, les informations sortaient au compte-gouttes. La police, donc, aujourd'hui, a finalement confirmé qu'une des 4 rescapées, une femme de 28 ans de nationalité chinoise et vivant à Seattle, est décédée à l'hôpital. 6 autres personnes, donc des résidents de l'État de Washington, du Grand Vancouver et de Toronto, âgées entre 22 et 33 ans, sont toujours portées disparues. Et comme elles ne portaient pas ces personnes de gilets de sauvetage, et vu la température de l'eau, eh bien, il n'y a aucun espoir de les retrouver. Donc, ça fait en sorte qu'il n'y a que sur ces 10 personnes, 3 survivants, une femme de 33 ans de Toronto, un homme de 33 ans de Redmond dans l'État de Washington et un homme de 26 ans de Richmond, encore Colombie-Britannique. Ils ont tous obtenu leur congé d'hôpital. Et on apprend aussi aujourd'hui que l'épave a été localisée. On écoute le caporal Frank Bryson de la GRC.
5: So on July 6th, the RCMP underwater recovery team was out and they used the remote underwater vehicle to locate the boat.
4: Donc, lundi, l'équipe, donc avec un robot sous-marin, a réussi à localiser l'épave à 153 mètres de profondeur. En raison de l'obscurité, les caméras du robot n'ont pas pu voir à l'intérieur de la cabine pour savoir si les disparus s'y trouvaient toujours. Les autorités évaluent maintenant donc les options pour remonter l'épave et procéder avec la suite de l'enquête.
3: Et Francis, les proches du capitaine du bateau ont accepté de parler à nos collègues de CBC. Quelles sont leurs inquiétudes?
4: Oui, donc les proches de Cyrus Ming Chen, 22 ans, disparu en mer, ils ont plusieurs questions parce qu'il semble que l'entreprise naviguait dans une zone grise. Ses activités avaient lieu à partir de Steveton, un petit port de pêche en banlieue de Vancouver. Elle louait ses services à des clients majoritairement chinois. Et la conjointe du capitaine, Haley Lee, a raconté en mandarin à une collègue de CBC que le bateau n'était pas en parfait état. On l'écoute.
6: 2 jours avant le naufrage, nous avons pris le bateau pour nous amuser. On savait donc qu'il y avait peut-être un problème avec la porte arrière, car de l'eau s'infiltrait de temps en temps. Ça faisait un moment qu'il en avait parlé au patron, mais rien n'avait été fait. Probablement parce qu'il pensait que ce ne serait pas un gros problème, alors ils ne s'en sont pas occupés à temps.
4: Elle dit aussi qu'elle n'avait jamais vu de gilet de sauvetage à bord, donc d'autres questions. Et le propriétaire du bateau se fait silencieux depuis 10 jours. Ça a suscité un appel de la part de la

0: mère de Cyrus Chen, la voici.
1: Est-ce que le propriétaire du bateau pourrait nous aider à découvrir la vérité? Je ne cherche pas à pointer du doigt qui que ce soit. J'espère simplement que nous pourrons savoir ce qui s'est passé. Et j'espère qu'ils pourront retrouver mon fils et les autres personnes.
0: Ouais, on comprend l'émotion. Grand merci d'ailleurs à nos collègues pour le doublage de ces extraits. Francis, avec un bilan comme ça, là, qu'en est-il des règles, des réglementations, des règles en place?
2: Oui. En fait, par rapport aux règles en place, ça met en lumière une zone grise importante. Là, Transport Canada a des règles en vigueur pour éviter ce genre de situation où des bateaux donc se retrouvent là, donc dans des situations où ça met la vie des personnes en danger. Mais il n'y a aucune inspection obligatoire pour les bateaux de petite taille qui transportent 12 passagers ou moins, comme c'est le cas ici. Et c'est intéressant parce que le naufrage qui a eu la semaine dernière ici, donc dans le Grand Vancouver, ça rappelle à celui du True North 2 en l'an 2000 en Ontario, un bateau de taille similaire. Et une porte avait cédé sous les vagues, ça avait fait couler le navire là, en moins de 2 minutes, empêchant la distribution des gilets de sauvetage. 2 personnes étaient mortes, donc des circonstances très similaires. On en saura plus sur ce qui s'est passé lorsqu'on aura les conclusions de l'enquête de la GRC, une enquête qui est menée par l'unité des crimes majeurs, donc ça pourrait mener à des accusations criminelles. Ouais. Parallèlement, le Bureau de la sécurité des transports donc mène aussi son enquête. Le but dans ce cas-ci, c'est pas de trouver la culpabilité de quelqu'un ou d'un organisme, c'est de faire avancer la sécurité des transports. Donc c'est à suivre.
0: À suivre effectivement, Francis Plourde à Vancouver. Merci.
2: Je vous en prie.

0: C'est l'heure de la chronique internationale maintenant avec ma collègue Rania Massoud. Bonsoir Rania.
1: Bonsoir Étienne.
0: Rania, on va parler de la Russie ce soir. La Russie très isolée hein, sur la scène internationale, ouais. Mais qui cherche quand même à renforcer ses liens avec l'Afrique, entre autres. Et c'est dans cette optique que le chef de la diplomatie russe, Sergueï Lavrov, entame donc cette semaine une tournée dans plusieurs pays africains, à commencer par l'Éthiopie. Rania, la présence des Russes en Afrique date de plusieurs années déjà. C'est pas nouveau. À quoi ressemble aujourd'hui cette relation avec l'Afrique? Sur quoi repose cette relation?
1: Elle a vraiment évolué au fil des ans, cette relation-là. Donc déjà au début des années 90, après la chute de l'Union soviétique, la Russie était pas mal en retrait en Afrique, cédant plus la place aux Occidentaux, notamment les Européens et la France en tête. Les choses ont commencé à changer à partir de 2014. C'est avec après l'annexion par la Russie en fait de la Crimée, donc du territoire ukrainien. Ça avait créé en fait les premiers bouleversements dans les relations entre Moscou et l'Occident, et l'Afrique est ainsi devenue une région d'intérêt pour la Russie. Depuis, cette relation en fait ne fait que se renforcer, surtout là plus récemment avec l'invasion russe de l'Ukraine en 2022 et le train donc des sanctions qui ont suivi. Et donc aujourd'hui, on peut dire que la relation entre la Russie et les pays africains, notamment les pays du Sahel comme le Mali, Burkina Faso, Niger, Nigeria, mais aussi des pays de l'Ouest africain, la Centrafrique aussi, repose sur plusieurs piliers. D'abord, il y a l'exploitation des ressources naturelles, il y a des alliances diplomatiques et il y a aussi le recrutement militaire. À noter aussi que dans sa nouvelle doctrine de politique étrangère, le gouvernement russe qui a été adopté en 2023 consacre pour la première fois une section distincte propre à l'Afrique. Donc on voit clairement que l'intérêt va en grandissant.
0: Vous avez parlé de la présence militaire russe, donc on constate ça, une présence militaire grandissante des militaires russes dans plusieurs pays d'Afrique.
1: Oui. Et c'est même en lien avec l'exploitation en fait des ressources naturelles. Donc il y a ce qu'on appelle Africa Corps qui gère ces activités d'extraction, qui sécurise ces activités-là, notamment au Mali, au Soudan, en République centrafricaine. Et la Africa Corps a remplacé le groupe Wagner, donc qui a disparu en 2023 avec la mort de son fondateur. On se rappelle Prigojine qui était mort dans un accident d'avion, donc qui le menait de Moscou à Saint-Pétersbourg. Et

0: contrairement au groupe Wagner, qui lui était un groupe de mercenaires, un groupe paramilitaire, l'Africa Corps, c'est une structure officiellement contrôlée par l'État russe. Son rôle essentiellement aujourd'hui, donc comme on a dit, c'est de protéger les sites miniers que la Russie exploite dans ces pays africains. La Russie est intéressée notamment par des ressources comme l'or, comme l'uranium, les diamants aussi.
1: Oui.
0: Et en échange de cette exploitation-là, la Russie offre son soutien militaire notamment aux régimes qui sont en place dans ces pays-là. D'ailleurs, plusieurs de ces régimes comme Mali ou Burkina Faso ou Niger ont connu des coups d'État au cours des dernières années. Et ces coups d'État ont donné lieu à des régimes militaires qui sont favorables à la Russie, très hostiles aux Occidentaux. Et d'ailleurs, c'est ça qui a mené par la suite à un désengagement, par exemple, de la France qui a assuré historiquement une présence militaire en tant que force coloniale. Et donc, tous ces pays se retrouvent aujourd'hui plutôt dans le giron russe.
1: Et donc, la Russie aujourd'hui est accusée de recruter des Africains pour combattre en Ukraine. Est-ce qu'on a une idée, Rania, de l'ampleur de ce phénomène?
0: Alors, il y a plusieurs enquêtes qui ont été publiées là-dessus. Il existerait un réseau de recrutement qui cible activement des ressortissants africains pour aller se battre sur le front ukrainien. On parle d'environ 3000 à 4000 combattants qui auraient été recrutés à ce jour. Ce sont souvent des jeunes qui sont issus de pays comme le Kenya, le Ghana, même l'Afrique du Sud aussi. Et selon différentes enquêtes, la Russie donc adopte une méthode jugée assez trompeuse pour recruter ces Africains-là. Donc on met en place des agences de recrutement qui leur font des promesses d'emploi en Russie ou qui font miroiter aussi des bourses d'études qui n'existent pas. On leur fait signer des contrats qui sont rédigés en russe, donc ces jeunes ne savent pas dans quoi ils s'engagent. Et donc, une fois qu'ils se retrouvent en Russie, ils se retrouvent en fait pris au piège, sans le sou, la plupart du temps. Ils se voient obligés donc d'aller sur le front combattre. Il faut quand même souligner que ce sont des jeunes, donc des gens qui ne sont pas formés militairement. Et donc, cela entraîne aussi de lourdes pertes humaines. Ouais. On parle de plusieurs centaines de morts, selon différents rapports et aussi enquêtes journalistiques.
1: Ouais, très intéressant, Rania Massoud. Merci, Rania.
0: Merci à vous.

0: La saison des feux s'annonce particulièrement intense en cet été au Canada. Bien sûr, on vous en a parlé à cette émission, mais aussi en France. Au Canada, plus de 700 incendies sont actuellement en activité. Et en France, qui est un pays peut-être dont on parle moins quand il est question des feux de forêt, eh bien, les canicules là qui se sont succédées, combinées à une sécheresse, alimentent des incendies, surtout dans le sud du pays, entre autres. Et au cours de la semaine dernière, par exemple, un territoire équivalent à l'île de Manhattan est parti en fumée, imaginez. Les changements climatiques, on le sait, créent des conditions favorables aux feux de forêt. Et on sait aujourd'hui qu'il faudra apprendre à vivre avec cette nouvelle réalité. Mais comment le faire? C'est une des questions que pose la géographe Pauline Villain-Carlotti dans son livre « L'épreuve du feu », c'est publié chez Flammarion. Elle nous invite à repenser notre rapport aux incendies et à apprendre à mieux vivre avec ces feux. Bonsoir Pauline Villain-Carlotti.
1: Bonsoir.
0: D'abord, peut-être en commençant, d'expliquer le fait que, en effet, les risques de feux de forêt, chez vous comme chez nous, augmentent à la faveur des changements climatiques.
1: Oui, alors effectivement, je vais quand même commencer par rappeler que l'incendie de forêt, c'est l'aléa climatique qui est le moins climatique, surtout en France, parce qu'il est dans 90% des cas d'origine humaine. Toujours est-il qu'il est favorisé par les conditions météorologiques, notamment les fortes sécheresses et les fortes chaleurs. Et c'est une des conséquences du changement climatique qu'on constate de plus en plus crûment ces dernières années. La France fait face à une sécheresse pas seulement estivale du fait des fortes températures et du déficit hydrique, mais une sécheresse également hivernale avec de faibles précipitations qui a pour conséquence donc une dessiccation des sols, mais aussi donc de la végétation. Et cette végétation sèche, elle fournit un matériau combustible disponible pour alimenter des incendies qui vont se propager davantage du fait des conditions météorologiques qu'on connaît actuellement, c'est-à-dire des températures très élevées, du jamais vu. On est autour de on est supérieur à 30 sur toute le territoire de la France hexagonale.

0: réalité. Donc, qu'est-ce qu'on doit faire? Comment peut-on mieux vivre avec cette nouvelle réalité que sont les feux de forêt?
1: Eh ben, la première des choses, c'est de sortir de l'approche strictement réactionnelle qui est la nôtre en France, qui s'appuie sur une doctrine formalisée dans les années 90 par principalement les pompiers, qui est l'attaque des feux naissants systématiques. Donc, c'est la lutte contre tout incendie qui se déclare sur les territoires nationaux. Et l'intégralité, on va dire, de la gestion actuelle du risque repose presque exclusivement sur la lutte très précoce contre les feux. Ça veut dire qu'on a délaissé pendant très longtemps tout le volet prévention, sensibilisation, mais aussi prévention par l'aménagement du territoire. Aujourd'hui, le risque d'incendie de forêt en France, c'est le risque naturel qui est le moins pris en compte dans l'urbanisme à l'échelle nationale. Ce qui veut dire qu'aujourd'hui, on a des territoires qui sont complètement impréparés à l'advenue de feux et de grands feux qui sont de plus en plus fréquents sur le territoire. Et qu'est-ce que ça impliquerait donc de repenser notre aménagement du territoire? Ça voudrait dire déjà limiter la constructibilité dans certaines zones très exposées, ce qu'on n'a pas du tout fait, notamment dans la zone méditerranéenne, où on a laissé proliférer pas mal de maisons isolées, et donc c'est ce qu'on appelle le mitage de l'espace. Et ce mitage, il a pour conséquence de renforcer ce qu'on appelle les interfaces habitat-forêt, donc les zones de contact entre la végétation et le bâti, donc entre des enjeux humains et matériels et la possibilité qu'il y ait des incendies. Donc ces interfaces habitat-forêt n'ont pas du tout été encadrées par l'urbanisme et aujourd'hui on en paye les conséquences à un prix relativement élevé du fait des destructions qui sont de plus en plus importantes chaque été dans le contexte du changement climatique.
0: Vous voulez dire qu'on devrait interdire de construire dans certaines régions des maisons, vous dites isolées, donc des maisons, des chalets, des choses comme ça? Donc, on devrait interdire dans certaines zones la construction.
1: Oui, dans certaines régions, sans doute pas, mais à l'échelle locale, oui, dans certaines zones, notamment favoriser plutôt la concentration du bâti, éviter l'étalement urbain, ce qui vient justement renforcer aussi des récentes lois qui existent en France, notamment le zéro artificialisation nette, qui vise à lutter contre le changement d'affectation des sols et notamment pérenniser l'agriculture. Et donc, il faudrait se saisir de cet outil qui est un outil plus global pour aussi l'intégrer à la gestion du risque d'incendie et limiter la constructibilité de certaines zones disponibles, de certains du foncier disponible quand il est particulièrement exposé au risque d'incendie de forêt.
0: Et brièvement, vous parlez dans votre livre, ça m'a intéressé, de pyrophobie. Est-ce que notre approche est peut-être trop définie par la peur qu'on a face aux incendies?
1: Oui, mais c'est une pyrophobie qui est une peur récente et surtout irrationnelle, c'est-à-dire que elle est plutôt liée à des sociétés qui sont urbaines et qui se sont éloignées en fait des savoirs traditionnels paysans, principalement ceux des éleveurs, pour lesquels l'incendie de forêt pouvait être tout à fait une menace, mais le feu pouvait aussi être un outil. Il pouvait être un outil justement pour l'entretien des territoires et des paysages, pour favoriser donc la repousse herbacée et produire du fourrage pour l'alimentation du bétail, mais aussi pour que le feu était un outil pour construire des pare-feux. Ce qu'on commence à retrouver aujourd'hui avec la récupération donc de cette logique ancienne traduit en des termes experts sous le terme de brûlage dirigé ou prescribed burning. Et donc, on commence à réintroduire, mais dans certaines, plutôt chez les experts et les professionnels, et pas dans toute la population, cette logique du feu-outil, mais ça reste encore relativement marginal dans le débat public.
0: C'est très intéressant. De bonnes leçons que vous nous donnez, Pauline Villain-Carlotti. Vous êtes géographe, autrice de L'épreuve du feu, habiter autrement la terre, c'est paru le mois dernier chez Flammarion. Très intéressant. Merci d'avoir répondu à nos questions.
1: Merci beaucoup à vous.
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0: Eh oui, on poursuit notre série estivale et notre rencontre du jour nous amène dans un petit village entouré de bois et de champs dans le sud de la Belgique, à Mazé. Carole Fauconnier et son mari Arnaud ont quitté la région industrielle de Charleroi pour s'y installer. Caroline a quitté l'enseignement pour devenir boulangère, une boulangère

0: boulangerie artisanale, bio ou tout est fait maison. Un changement de parcours, là, vous le comprenez, à 180 degrés. Et jusqu'à maintenant, c'est une réussite. Ma collègue Odile Lehert de la RTBF, la radio-télévision belge, s'est laissée guider au petit matin par les bonnes odeurs de pain cuit.
1: Il est 5 heures, les rues de Mazet sont désertes.
2: Bonjour! Ça sent déjà bon dans la rue.
3: Ouais, mais nous, on s'en rend pas compte parce qu'on est dedans tout le temps, donc on n'a plus la chance de sentir la bonne odeur. Cette petite odeur hyper réconfortante du pain cuit.
1: Derrière la fenêtre du Mazepain, c'est le nom de la boulangerie, Caroline Fauconnier s'active depuis plusieurs heures.
3: De temps en temps, j'ai des curieux qui s'arrêtent.
2: Donc là, votre journée a commencé à minuit.
3: Là, ma journée a commencé à minuit et j'aurai une pause aux alentours de 10h30 du matin. Jusque 13h grand maximum.
1: Arnaud, son mari, partira bientôt faire les livraisons.
4: Moi, je suis la petite main, ouais. J'aide la logistique, tout ce qui est l'administratif aussi, tout ce qui est le contact client, c'est moi aussi.
1: Mais pour qu'il puisse partir livrer, Caroline doit terminer les cuissons de ses pains.
3: Il reste encore une cuisson.
2: C'est doré, c'est rond, ça va rester aussi.
3: Oui, ça va rester aussi coloré, ça va sentir toujours aussi bon, mais ce sera vite mangé par contre. Si je termine les pâtisseries, c'est une crème pâtissière nature, je rajoute pas de vanille dedans, donc nous on met pas d'arôme, on met pas de colorant, les indétrônables recettes de grand-mère.
2: Donc les éclairs, les choux.
3: J'ai fait un brookies aussi, donc ça c'est moitié brownies, moitié cookies, c'est pour les fans de chocolat. Et puis pour les randonneurs aussi, c'est un truc qu'on peut déjeuner le matin avec la tasse de café, on n'a plus faim jusqu'à 14h facile, donc c'est plutôt pas mal.
1: Parmi les clients de Caroline, des randonneurs donc, mais aussi des villageois comme Bernard.
5: Salut Caroline.
6: Je suis de la région, oui, oui, tout à fait. C'est vrai que la plupart des petits villages de la région sont complètement déserts au niveau commerce.
5: Si tu peux m'en couper deux, ce serait très bien. Oui.
1: Bernard achète son pain. Aujourd'hui, il aimerait deux ramonas. Il aurait aussi pu choisir un tchouf-tchouf ou un ric verluisant. Tous ces noms de pain sont inspirés des romans de la Toinade d'Arthur Masson, un auteur qui a écrit son premier roman dans la rue même de la boulangerie.
4: À Mazet, il y avait tous ces gens-là, et les anciens, au tout début qu'on arrivait, il y en a certains qui se souvenaient des personnages de la réalité qui ont inspiré l'écrivain.
1: Un clin d'œil au premier métier de Caroline.
3: Tout simplement parce qu'à la base, je suis prof de français. Quand j'entends les gens qui disent « Oui, les profs, ils ont que 22, 24 heures semaine. » Oui, enfin bon, après, il faut rester aussi dans une classe, il faut pouvoir gérer tout l'administratif, les comportements parfois déplacés des élèves, pas toujours évident. Tout ça fait que, en fait, c'était une fatigue émotionnelle, mentale et psychologique constante. Que là, ici, c'est une fatigue physique, quoi. J'ai pas dormi pendant 2 jours, c'est pas grave, je passerai une nuit de sommeil après et je vais récupérer. Je dis, moi, je me sens mieux en boulangerie avec des horaires assez crash comme ceux-là, que du temps où j'étais prof, où j'étais beaucoup plus fatiguée, beaucoup plus épuisée et beaucoup plus stressée, parce que c'est un métier qui est hyper stressant, quoi. Je vais chercher les enfants. Salut à Bernard. Ouais, toi aussi, hein.
1: Il est 7h, Caroline court vers la maison familiale de l'autre côté de la rue.
3: Coucou. T'as bien dormi?
7: Oui.
3: Est-ce que vous avez préparé les boîtes à tartines?
7: Oui.
2: C'est pratique d'être comme ça en face.
3: Ah oui, c'est une qualité de vie plus. J'ai pas besoin de voiture pour aller travailler. Pour les enfants, c'est idéal.
1: Les joies d'habiter un petit village aux antipodes des villes industrielles où ils ont grandi, elle et son mari.
3: Oui, c'est assez radical. Et c'est vrai que tout de suite, je suis tombée amoureuse aussi de l'endroit. Et ce qui est incroyable, c'est la verdure, c'est la nature.
2: Vous trouvez que c'est une plus-value d'avoir une boulangerie de ce type-ci dans les petits villages ici, plus qu'un dépôt vente?
8: Oui, c'est important. Ça fait revivre le village.
2: C'est quoi votre produit préféré?
8: Ah, le curcuma, cramique, oui. Les glacés, la tarte au riz est délicieuse. C'est consistant. Pour moi, il y a une consistance différente.
1: Une consistance que Caroline obtient aussi grâce aux produits locaux qu'elle utilise. Elle collabore avec des artisans de la région.
3: Une des chances qu'on a dans la région, c'est d'être vraiment, vraiment très, très bien nourri. Et c'est vrai que nous, on achète chez eux, et eux, ils achètent chez nous. Et en fait,

0: l'un l'autre, on se fait tous vivre, et donc ce sont des familles qui peuvent continuer à proposer des si bons produits, quoi.
1: Caroline adorait être boulangère, un métier qui nourrit la population et qui, nous a-t-elle confié, la nourrit, elle, tout autant.
2: C'était un reportage d'Odile Lehert de la RTBF.

Vous avez été nombreux à réagir donc à notre reportage sur le nouveau président-directeur général d'Air Canada. Evelyne nous dit la priorité pour elle, c'est le service à la clientèle d'abord et surtout un service à la clientèle en français. Luc nous dit que le problème, c'est pas tant que le PDG, c'est pas tant le PDG sortant, le problème, c'est que le conseil d'administration en place qui a continué à tolérer que le PDG manque systématiquement à son engagement d'apprendre le français et de ne pas avoir su développer une relève interne. Un auditeur nous dit que je suis consommateur de vols d'avion déréguliers depuis 30 ans et j'ai vécu avec Air Canada le plus grand nombre de mes aventures et de déceptions. Je souhaite qu'enfin on puisse miser sur la satisfaction du client dans les deux langues. Et David nous dit, la priorité en période de crise climatique pour Air Canada devrait être de réduire le nombre de vols et améliorer les pratiques irresponsables. Continuez à nous écrire, je vous rappelle l'adresse, ça nous regarde, @radio-canada.ca. Et c'est comme ça que se termine notre édition du mercredi de Ça nous regarde. Encore une fois, merci d'avoir été présent. C'est toujours un plaisir de s'informer avec vous. On apprécie que vous preniez le temps de nous écouter comme ça, peu importe où vous êtes, dans votre cuisine, en marchant, dans la voiture, etc. Merci aussi à toute l'équipe qui a rendu cette émission possible. Et nous, eh bien, comme à tous les jours de la semaine, on sera là demain. Donc, je vous souhaite une très belle soirée. Prenez soin de vous, reposez-vous bien et soyez à l'écoute demain. On va vous parler, entre autres, demain, de l'adaptation du Bangladesh au changement climatique.

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3: Bonjour, ici Greta Juris. L'armée américaine a lancé de nouvelles frappes contre l'Iran dans un contexte de reprise des hostilités entre les deux belligérants depuis quelques jours. Washington affirme vouloir affaiblir la capacité des troupes iraniennes de frapper des navires dans le détroit d'Ormuz. Depuis la Turquie, où il se trouvait pour le sommet de l'OTAN, le président Donald Trump avait menacé plutôt d'attaquer l'Iran tout en suggérant que le protocole d'accord entre les deux pays ne tenait peut-être plus. Une analyse à laquelle ne croit pas le professeur titulaire à l'École supérieure d'affaires publiques et internationales de l'Université d'Ottawa, Thomas Junot.
4: On n'est pas revenu à la case départ et il y a encore un protocole d'entente. Il faut bien se rappeler que quand le protocole d'entente a été annoncé au mois de juin, on comprenait bien que c'était pas un cessez-le-feu total. On comprenait que c'était un cessez-le-feu partiel, une réduction des hostilités, mais les termes du protocole d'entente étaient très vagues, très ambigus. Et c'était clair dès la première minute après qu'ils aient été publiés que les États-Unis et l'Iran les interprétaient très différemment et que les divergences entre les deux côtés, les nombreuses divergences, étaient non seulement très profondes, mais pas réglées du tout.
3: On ignore aussi si ces accrochages signifient une pause dans les tractations diplomatiques. Par ailleurs, Donald Trump a annoncé qu'il autoriserait les Ukrainiens à produire eux-mêmes des missiles de défense patriote utilisés pour intercepter les missiles balistiques russes. Le président de l'Ukraine, Volodymyr Zelensky, réclame depuis des semaines à ses alliés d'augmenter leur livraison. Le général de brigade de l'armée française et ex-chef de la mission militaire française auprès de l'ONU, Dominique Trinquant, explique

0: la décision des États-Unis.
1: Non, je pense que c'est simplement un problème de production. Les missiles en question ont été beaucoup utilisés aussi au Proche-Orient. Et donc, les États-Unis s'aperçoivent qu'ils ont un problème de production. Et qu'il y a peut-être une affaire business aussi derrière. Les faire produire dans un autre pays leur permettra peut-être de faire du business, mais de pallier le manque de production qu'il y a actuellement aux États-Unis.
0: Donald Trump a également affirmé que les frappes en profondeur de l'Ukraine en Russie pouvaient aider à changer le cours de la guerre. Aux États-Unis, le démocrate Graham Platner renonce à briguer un siège du Maine au Sénat à la suite d'accusations de viol qui ont entraîné de nombreux appels pour qu'il se retire de la course. Cet ancien militaire fortement à gauche nie les accusations. L'élection dans le Maine fait partie des scrutins clés de novembre pour les démocrates afin de reprendre aux républicains la majorité au Sénat. La chef de file de l'extrême droite en France, Marine Le Pen, a participé à une première activité à saveur électorale au lendemain de sa condamnation devant la justice dans une affaire de détournement de fonds. La femme de 57 ans s'est rendue à La Flèche, dans le département de la Sarthe, pour y rencontrer des partisans. Marine Le Pen a été condamnée à 3 ans de prison, dont 1 an ferme sous bracelet électronique, mais elle pourra être candidate à l'élection présidentielle de 2027. Le spécialiste de l'extrême droite à la Fondation Jean Jaurès, Jean-Yves Camus y voit un choix risqué pour son parti.
2: Le risque ne concerne pas le noyau dur de l'électorat. Le noyau dur de l'électorat considère que, bon, finalement, c'est les magistrats politiquement orientés qui lui mettent des bâtons dans les roues. Par contre, là où ça peut être un handicap réel, c'est pour les électeurs venant de la droite et qui se disent, bon, on est d'accord avec le Rassemblement National sur la question de la criminalité, sur la question de l'immigration. Mais enfin quand même, ça fait une mauvaise image, cette histoire de condamnation.
0: Marine Le Pen fera appel en cour de cassation, ce qui suspendra, selon elle, le port de son bracelet électronique. La GRC a confirmé la mort d'une femme à la suite du naufrage d'un navire de pêche commerciale au large de Vancouver la semaine dernière. Elle avait été secourue avec 3 autres personnes qui ont depuis obtenu leur congé de l'hôpital. 6 personnes sont toujours portées disparues. Francis Plourde.
3: Plus d'une semaine après le naufrage du navire commercial Big Coast au sud-ouest de Vancouver, l'épave a finalement été localisée. Dans un communiqué, la GRC annonce qu'une des 4 rescapées, une citoyenne chinoise de 28 ans vivant à Seattle, n'a pas survécu au drame. 6 autres personnes, des résidents de l'État de Washington, du Grand Vancouver et de Toronto, âgés entre 22 et 33 ans, sont toujours portées disparues. Personne à bord ne portait de gilet de sauvetage. Alors que l'unité des crimes majeurs enquête sur la tragédie, l'une des plus meurtrières de l'histoire maritime du pays pour ce type d'embarcation, les proches des victimes cherchent des réponses. Ailey Lee, la conjointe du capitaine disparu en mer, affirme que de l'eau s'infiltrait par une porte arrière du navire 2 jours avant le drame, un problème qui aurait été signalé mais ignoré. En larmes, la mère de l'homme de 22 ans ajoute que le propriétaire du bateau devrait les aider à comprendre la vérité. 10 jours après le naufrage, la GRC est aussi critiquée pour le peu d'informations divulguées et l'absence de points de presse. La police dit partager les développements au fur et à mesure. Les autorités étudient maintenant des options pour récupérer l'épave, car l'obscurité et les conditions à 153 mètres de profondeur empêche de voir à l'intérieur du navire. Ici Francis Plourde, Radio-Canada, Vancouver.
0: Et voilà, c'est ce qui met fin à ce bulletin d'information de Radio-Canada. Bonne journée à notre antenne.

Et ce soir, un moteur en herbe, une émission qui répond aux questions de notre jeune public. Toujours très bonnes questions en sciences, santé, technologie, environnement, consommation. On va répondre à Elanie, 9 ans, qui veut savoir la manière dont tombent les chats et les tartines, appelées communément toast. Est-ce que les chats retombent plus sur leurs pattes que les toasts tombent sur leur côté beurré?

Il y a de la science là-dessus, les amis. Et Alexis nous a envoyé une question à propos de l'intelligence des animaux. En fait, ce qu'il veut savoir, c'est comment on fait pour savoir si les animaux sont plus ou moins intelligents que nous. Et là aussi, il y a de la très bonne science.

0: Alors bonsoir tout le monde, bon vendredi, on est très très heureux de vous accueillir dans ce beau petit cocon qu'on aménage pour notre jeune public. On est très heureux ici dans le studio 41 et je pense que je parle au nom de Stéphanie Jolicoeur. Bonsoir Stéphanie.
1: Bonsoir.
0: Et de Denis Réal, bonsoir Denis.
2: Bonsoir Mathieu.
0: Stéphanie qui fait des tests de toast. Littéralement.
1: Hein?
0: Des tests de toast.
1: Sans trop gaspiller.
0: Ah, oui, c'est ça. Pour la science, cela dit. Et Denis, ben, lui, il va nous parler de toutes sortes d'animaux ce soir.
2: De plein d'animaux et de leur intelligence.
0: Qui sont plus ou moins intelligents. Ben, des fois, mais c'est parce que notre auditeur nous dit qui est le plus, comment dire, les animaux qui sont les plus intelligents après les humains.
2: Après les humains, oui.
0: Des fois, je trouve que on n'est pas si intelligent.
2: Des fois, on peut se poser la question.
0: Des fois, je trouve qu'il y a des animaux qui sont pas mal plus intelligents, mais bon, ça, c'est une autre affaire. On a en studio avec nous Élanie 9 ans. Bonsoir, Élanie.
3: Bonjour.
0: Comment ça va?
3: Bien.
0: Ça va très bien?
3: Oui.
0: Qu'est-ce que tu fais à l'école? Qu'est-ce que t'aimes le plus?
3: Les mathématiques, l'art dramatique.
0: Ah ouais, hein? Mathématiques, art dramatique, c'est quand même assez diversifié. Qu'est-ce que t'aimes en maths?
3: En maths, j'ai plus les mathématiques, c'est un peu facile pour moi.
0: Ah ouais, tu trouves ça facile? Puis l'art dramatique? Qu'est-ce que tu fais en art dramatique?
3: Ben, on fait des pièces de théâtre et je trouve ça cool. Ah, et ben, je peux le mettre avec mes amis quand on peut choisir avec qui on veut être.
0: Ah ouais. Est-ce que tu choisis tes personnages toi-même?
3: Non.
0: Ah non, hein?
3: Oui, on les choisit.
0: OK. Ben, tu sais que Stéphanie Jolicoeur qui est avec nous, elle aussi, elle a une formation en théâtre.
1: J'ai étudié en sciences et en théâtre.
0: Incroyable.
1: Donc, c'est possible d'aimer les deux.
0: Comme toi, exactement, Élanie. On est très, très heureux de t'accueillir en studio. Moi, j'aime beaucoup ta question. Moi, je dois dire, ça fait 8 ans maintenant là, qu'on fait moteur de recherche et moteur en herbe. Jamais on a eu une question comme ça. Pose ta question à Stéphanie. Qu'est-ce que tu veux savoir?
3: Je veux juste savoir si ça va créer de l'énergie en tournant dans les airs ou ça va faire quelque chose d'autre.
1: Alors, Élanie, future ingénieure, moi, je te félicite parce que tu t'es posé la même question que se sont posés des grands savants, hein, des grandes savantes. Tu te dis, là, vu qu'on a l'impression que les tartines tombent plus souvent sur le côté beurré.
0: En fait, ce qu'on n'avait pas compris, c'est ça, c'est les chats et les tartines. Donc, les chats tombent sur leurs pattes, les tartines tombent sur leur côté beurré. En fait, on pense que les toasts tombent tout le temps sur le côté beurré.
1: Donc, si on met une tartine sur le dos d'un chat, est-ce qu'on peut créer une dynamo à mouvement perpétuel?
0: Je t'ai
1: demandé, très
0: naturellement. C'est quand même assez, culotté comme question. Bon, alors, Stéphanie va répondre à ta question, Élanie. Par où on prend ça, cette affaire-là?
1: Mais là, il faudrait déjà se demander si c'est vrai que les tartines tombent vraiment plus souvent sur leur côté beurré. Est-ce que ça t'est arrivé, Élanie, d'échapper une tartine?
3: Non.
0: Mais
3: j'ai un chat chez moi.
1: Okay. Tu l'as déjà vu retomber sur ses pattes?
3: Non.
0: Ils prennent bien soin de leurs chats, probablement.
1: Oui, exact. Ils ne laissent pas tomber, mais on va se demander si c'est vrai aussi pour les chats. Pour les tartines, là, l'affaire, c'est qu'on pourrait se demander, est-ce que c'est peut-être juste un biais de négativité? En fait, un biais de négativité, Élanie, là, c'est comme tous les humains, là, notre cerveau a tendance à retenir plus les choses négatives que les choses positives. Alors, c'est sûr que si on échappe une tartine puis qu'elle tombe sur son côté beurré, c'est plus désagréable que le contraire parce que là, il y a du beurre sur le plancher.
0: Faut donc, on le remarque plus.
1: Est-ce que ce serait pas qu'elle tombe pas plus souvent sur son côté beurré, mais qu'on dirait qu'on le remarque plus? Ou c'est de la vraie science? Alors moi, je me suis posé, est-ce que peut-être, là, en allant voir les lois de la physique derrière la chute de la tartine, on pourrait pas expliquer avec la science si elle tombe plus souvent sur son côté beurré? Et savais-tu, Élanie, qu'il y a des vrais scientifiques qui ont fait cette étude-là?
0: Ils ont fait tomber... On va le dire comme en langage courant. Ils ont fait tomber des toasts.
1: Ils ont fait tomber des toasts et beaucoup de toasts. Alors là, moi, je t'aurais dit d'essayer de faire la science toi-même à la maison, mais c'est beaucoup de gaspillage de pain. On va se fier aux scientifiques qui l'ont fait. Parce que là, eux autres, ils sont dit... Il y a déjà un scientifique en 95, donc il y a quand même longtemps. Lui, il étudiait en mathématiques. Il s'est dit, je vais faire des maths puis de la physique. Alors, quand une tartine tombe, ben là, la gravité l'attire vers le sol. Puis souvent, quand une tartine tombe, Élanie, qu'est-ce qui se passe? Elle se met à
3: tourner
1: sur elle-même. Souvent, elle tombe du coin de la table. Où est-ce... On...

0: l'échappe, là, on
1: fait un petit mouvement sur le coin de la table, puis là, ben oui, c'est ça.
0: Elle se met à tourner. On dit qu'elle se donne un moment cinétique. Autrement dit, elle se met à tourner avec une certaine vitesse. Puis, en fait, c'est ce mouvement-là qui va faire que peut-être qu'elle va atterrir sur son côté beurré. Et là, le scientifique, il a fait des tests. Il a aussi fait des maths. Et il est arrivé à la conclusion que oui, en effet, ce serait probable qu'elle tombe plus souvent sur son côté beurré que sur l'autre côté.
1: Ah ouais.
0: Mais là, lui, ça restait un peu théorique, son affaire. Sauf qu'en 2000, en l'an 2000, est-ce que tu étais née, Alani?
2: 2016.
0: Oh mon Dieu, ouh là là, ok,
1: ça nous rajeunit pas, hein? Oh, l'an 2000. Ouf.
0: Alors,
1: je me sens, j'ai mal au dos, ça y est.
0: Il y a, ils ont fait l'expérience dans une école. Il y a, si je me trompe pas, Mathieu, si vous voulez m'aider, 1000 élèves d'une école, pardon, oui. J'étais perdue dans mes...
1: 1000 élèves, c'est en l'an 2000 qu'il y a eu 1000 élèves d'une école au Royaume-Uni.
0: Qui ont fait tomber 21 000 tartines pour les compter. Et ils ont eu à peu près comme résultat que entre 75 % et 80 % du temps, les tartines tombaient sur leur côté beurré.
1: On n'a pas la berlue. Généralement, si on échappe sa toast, on a beaucoup plus de chances qu'elle va tomber de son côté beurré.
0: Exactement. Et selon les scientifiques, en fait, le facteur, la chose qui déterminerait, ce serait plutôt la hauteur de la table, plus qu'autre chose. Parce que selon la hauteur de la table, ben, c'est ça qui va déterminer si la tartine a le temps de faire 2 tours et demi, 3 tours complets, etc.
1: OK. Bon, ça, c'est pour ça, c'est pour la tartine. Maintenant, les chats. Est-ce que c'est vrai que les chats retombent toujours sur leurs pattes? Toi, Elanie, tu dis que t'as pas vu ton chat tomber là, sur ses pattes.
0: Hein? As-tu déjà vu un chat, mettons, dans un film ou à la télé, tomber sur ses pattes?
2: Sur YouTube, il y avait un scientifique qui montrait une vidéo qu'un chat était en haut d'une montagne très grande ou un building.
1: Ouais.
2: Quand elle est tombée, elle dit que ça a plus de chances que ça tombe sur les pattes que pas sur les pattes.
1: Très intéressant, ça.
0: C'est vrai que les chats ont l'air de tomber souvent sur leurs pattes. Et d'ailleurs, un des premiers scientifiques là, qu'on sait qui s'est vraiment posé la question scientifiquement parlant, là, c'était en 1700. Ça fait longtemps là, qu'on regarde les chats et qu'on se demande comment ils font. Et à travers les siècles, on a essayé de voir, mais tu sais, avant, là, les photos et le cinéma, ça n'existait pas. Donc, on voyait un chat, mais tu sais, ça se passe vite quand un chat se retourne.
1: Ouais.
0: Et là, c'est juste quand la photographie est arrivée qu'on a pu prendre des photos en flash, là, d'un chat qui est en train de tomber, puis voir vraiment ses mouvements au fur et à mesure qu'il tombait. Et on a remarqué une affaire. Les chats, souvent, quand ils se tournent sur eux-mêmes en tombant, ils se plient en deux. Et ce qu'on pense, c'est qu'en se pliant en deux, c'est comme si tu te penchais à la taille, là, ils s'arrangent pour que le haut de leur corps et le bas de leur corps se mettent à tourner en sens contraire. Et ça leur permettrait de contrôler justement leur moment cinétique, là, cette espèce de vitesse de rotation. Et en étant et en repliant leurs pattes, ils pourraient ralentir ou accélérer leur rotation et se stabiliser eux-mêmes pour réussir à comme... Tu sais, quand ils sentent qu'ils sont à l'endroit, ils se stabiliseraient, puis là, ils tomberaient sur leurs pattes. Mais ça, on sait pas... Tu sais, c'est très... On n'a pas laissé tomber tous les chats du monde, hein, de toutes les hauteurs du monde. On sait qu'ils ont une certaine capacité à faire ça. Ça semble super complexe. C'est même encore un mystère, vraiment, pour les scientifiques. Mais là, l'affaire, c'est que notre fameux dynamo...
1: La machine imaginée par Elanie, là, on le répète, là, lui dit, on met une tartine sur le dos d'un chat, puis le chat il servir de bord, puis la tartine tombe le plus souvent sur le côté beurré. On aurait peut-être la machine c'est peut-être ça la machine du mouvement perpétuel.
0: Oui, et la machine à mouvement perpétuel, là, c'est un rêve que les scientifiques ont depuis toujours, d'inventer une machine qui fournirait elle-même sa propre énergie, donc on n'aurait pas besoin de la brancher dans une prise murale. Puis elle a produit. Tu sais, c'est comme un rêve pour les scientifiques. Là, on pourrait alimenter le monde entier. Mais l'affaire, c'est qu'avec notre chat et notre tartine, là, premièrement, on a vu, c'est pas fiable. Là, c'est pas tous les chats qui retombent tout le temps sur leurs pattes. C'est pas toutes les tartines qui tombent tout le temps sur le côté beurré. Donc, on pourrait pas comme se fier à notre dynamo. Tu sais, ça tournerait pas 100% du temps. Et là, l'affaire, c'est que même, Elanie, est-ce que tu penses qu'une machine à mouvement perpétuel, ça peut exister?
1: Oui ou non?
0: Ah, une machine qu'on n'aurait jamais besoin de brancher, puis elle ralentirait jamais, elle fonctionnerait à l'infini. Et là, malheureusement, c'est impossible.
1: Non, mais quand même, elle a eu la bonne réponse. Quand même, bravo.
0: Et là, moi,
1: dans un examen, ça serait 10 points, ça.
0: Oui. Mais par contre, tu sais, j'aime pas ça dire le moins impossible en science, là.
1: Parce ça va que, peut-être exister un jour, mais disons pour le moment. Mais en fait, on est mal barré parce que, en fait, il y a des lois de la physique qui existe, puis ça, on peut pas vraiment s'en départir, malgré la meilleure des volontés. Et donc, techniquement,

0: scientifiquement parlant, ça risque fort peu d'arriver, là.
1: Ouais, il y a des lois de l'univers, Elanie, qui empêchent la machine parfaite d'exister, OK? Alors, premièrement, imagine, là, ta machine parfaite, ça serait comme, tu sais, comme si t'avais un moulin qui produisait lui-même le vent, qui le faisait fonctionner lui-même, puis là, il produisait le vent, puis là, le vent le fait tourner, tout ça. L'affaire, c'est que il arrive toujours quelque chose entre les pièces d'une machine quand ça fonctionne. Il y a de la
2: fraîcheur.
1: De la fraîcheur, j'aimerais ça. T'as-tu déjà entendu le mot friction?
2: Non.
1: Friction, c'est quand deux choses frottent ensemble. Puis je sais pas si t'as déjà essayé de frotter tes mains ensemble, mais tes mains, ils se réchauffent. Et c'est ça qui se passe toujours dans une machine. Il y a toujours de l'énergie qui est perdue à travers la chaleur à cause qu'il y a certaines pièces qui frottent ensemble.
0: Et donc...
1: Donc une machine qui aurait comme aucune perte d'énergie, qui pourrait fonctionner à l'infini, ça se peut pas.
0: Ça se peut pas. Donc, on oublie ça, créer une machine avec une tartine sur le dos d'un chat.
1: À un moment donné, ça ralentirait.
0: Peut-être le chat sera pas content aussi. Il a pas demandé son avis.
3: Vous remercier de pas le faire.
0: Ouais, c'est ça. Comment vous dites, Denis?
3: Ils vont vous remercier de pas le faire. Non, mais c'est ça. Ils sont très malheureux d'avoir une tartine sur le dos déjà.
0: Ouais, mais est-ce que toi, Elanie, tu serais capable de mettre une tartine sur le dos de ton chat?
4: Non, il va sûrement partir.
0: Ben non, mais c'est ça, c'est clair. Ben voilà. Fait qu'on oublie ça. Ça marchera pas, mais ça permet quand même de faire de la bonne chronique.
1: Oui, puis on peut en rêver, sans toutefois faire des expériences sur nos chats.
0: Alors voilà. Ben je remercie notre jeune auditrice qui est venue ici en studio avec sa famille, puis c'est de la très bonne question, puis ça permet de comprendre comment fonctionnent les choses autour de nous. Fais pas ça à ton chat s'il vous plaît, parce que je pense que il va pas t'aimer. Elanie, 9 ans, merci d'être passée en studio.
2: Merci Elanie.
0: En quatrième année? Oh wow, c'est quand même né en 2016, hein, comme on disait. Ça fait de nous de vieux débris. Merci beaucoup Elanie d'être passée en studio. Stéphanie Jolica.
1: Merci
0: pour cette recherche.
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6: Bonjour, je m'appelle Alexis et j'ai 8 ans. J'aimerais savoir quel est l'animal le plus intelligent après l'homme. Merci.
0: On le disait tout à l'heure, après l'homme, ça dépend. Ça dépend des jours, on va le dire.
3: Et,
0: ouais.
3: Et alors, la question, Alexis, si tu nous écoutes, j'espère, la question elle est beaucoup plus compliquée qu'on le pense. Et je te préviens, je vais pas vraiment avoir une réponse claire et définitive sur le sujet. Mais bon, on va quand même se poser ces questions.
0: Parfait. Je rappelle, Denis, que vous êtes professeur en écologie évolutive comportementale à l'UQAM. Vous connaissez ça, l'intelligence des animaux, mais... L'intelligence, là, on va y aller par la base, là. C'est comment on définit ça, l'intelligence?
3: Mais c'est ça, c'est quoi? Et c'est une question qui a fait beaucoup jaser les psychologues, c'est-à-dire les scientifiques qui travaillent sur les comportements, les émotions, l'intelligence des humains et des animaux. Et puis après plus de 100 ans de discussion, il semble qu'ils s'entendent quand même pour dire que l'intelligence, c'est la capacité de faire face aux défis de son environnement. Donc c'est une définition quand même très large. Alors, les scientifiques qui s'intéressent à l'intelligence des animaux, qu'ils soient humains ou pas d'ailleurs, étudient comment ces animaux perçoivent leur environnement, comment ils se perçoivent eux-mêmes par rapport à leur environnement, comment ils apprennent et se rappellent, et puis aussi avec quelle facilité ils vont résoudre des problèmes, et enfin, est-ce qu'ils sont capables de planifier, donc de faire des plans dans l'avenir et de raisonner. Alors l'intelligence, ça s'illustre donc de plein de façons, et c'est ce qui nous mène à une deuxième question, l'intelligence, est-ce que ça prend une seule forme ou plusieurs formes?
0: C'est sûr qu'il y a plusieurs formes, là. Elanie, l'intelligence, pour toi, c'est quoi? Est-ce que c'est une forme ou bien c'est plusieurs affaires?
4: Plusieurs affaires.
0: Ouais, probablement plusieurs affaires, hein. Ben oui.
3: Ben, ça dépend. Il y a des questions se posent, hein. Alors, la première hypothèse, s'il y a une seule intelligence générale, ça veut dire qu'il y a des gens qui seraient intelligents en tout, puis d'autres en rien. C'est un peu malheureux, mais si ça existe, ça existe.
0: Ouais, on en connaît.
3: Et puis, l'inverse, c'est l'idée d'intelligence multiple. Donc, plein d'intelligences différentes. Et ça, c'était proposé par un psychologue qui s'appelle Howard Gardner, qui a trouvé qu'il y avait 8 formes d'intelligence différentes.
0: 8 formes?
3: Oui. Et chacun d'entre nous pourrait être intelligent pour certaines tâches et puis pas forcément pour d'autres. Donc si on en croit cette hypothèse, hein, c'est pas parce que Jean-François Gagnon peut jongler avec les nombres, les équations.
0: Notre chroniqueur en maths.
3: Oui, notre chroniqueur en maths qui fait des super chroniques mathématiques, qui peut danser le disco comme un dieu.
0: Ouais, hein, mais Elanie est quand même super bonne.
3: En maths, super bonne en théâtre
0: quand même. Mais les psychologues, est-ce qu'ils ont réglé ce débat-là?
3: Alors sur Jean-François, je peux pas vous le dire, mais et puis on verra peut-être ce soir. Mais en tout cas, sur l'intelligence générale, Disons que c'est plutôt l'idée que cette intelligence générale plutôt que multiple qui remporterait beaucoup de soutien actuellement, mais le débat continue.
0: Ok.
3: Et puis néanmoins, même si c'est le cas et que c'est le cas pour les humains ou à l'intérieur d'une espèce, par exemple, ça peut pas nous permettre de généraliser ça à la comparaison entre animaux différents, par exemple des chiens, des chimpanzés ou des corneilles. Mm-hmm. Ok. Puis parce que chaque espèce a évolué.
0: Est intelligente à sa manière.
3: Cette forme d'intelligence à sa manière, en fonction du milieu dans lequel elle a évolué.
0: Mais donc, comment on mesure ça, l'intelligence chez des animaux? Moi, j'ai un chat chez nous, là, puis sur certaines affaires, c'est comme, est brillante, là.
3: Ben
0: c'est
3: oui,
0: vraiment,
3: oui, oui.
0: Vraiment, là, puis tu dis, OK, là, ça, l'interrupteur est en position ouverte, là, pour le dire en français.
3: En fait, il y a plein de tests qui ont été faits par les scientifiques. Et par exemple, Elanie, si t'as un chat, t'aurais pu avoir un chien. Si t'as un chien ou un chat, tu peux lui apprendre des tours, OK? Et bien, tous les tours qu'il apprend, c'est bien un signe de son intelligence. Pour les chats, c'est tous les jours qu'il veut pas apprendre. Hein, mais ça, c'est un peu pas. Alors, pour voir comment, par exemple, il perçoit son environnement, le chien ou le chat, tu peux lui montrer un objet, puis le cacher sous une coupelle, par exemple, et voir s'il est capable de retrouver l'objet. Si c'est le cas, ça veut dire qu'il est capable de savoir qu'il y a un objet hors de sa vue qui est toujours à la même place. Ça, c'est quelque chose qu'on fait, les psychologues font avec les enfants, les tout petits enfants.
0: C'est une forme d'intelligence.
3: Oui,
0: on développe ça en grandissant. Là.
3: On peut aussi voir comment il se perçoit lui-même. Alors, le test le plus classique, c'est on fait une petite tache de peinture, par exemple, sur la face d'un animal, sans qu'il s'en aperçoive, et puis après, on le met devant un miroir. S'il se voit dans le miroir et qu'il voit son reflet, et qu'il essaie d'enlever la tache sur son visage comme ça, plutôt que de toucher le miroir, on dit que c'est parce qu'il a conscience de lui-même. Et ça, c'est un gros problème, parce que les humains, ils ont une intelligence particulière, ils ont une façon de voir le monde particulière, et ça, c'est pas ce que tous les animaux peuvent faire, c'est différent des autres animaux.
0: C'est ça, donc tu peux ne pas être... En fait, tu vas te voir dans un miroir, tu vas pas remarquer la tache, c'est pas parce que t'es pas intelligent, tu peux être intelligent ailleurs.
3: Voilà, et par exemple, un chien qui a pas tout à fait la même vision que nous, si on lui fait une tache sur le visage, peut-être qu'il va pas la voir, donc qu'il a pas conscience de lui-même, c'est qu'on n'a pas posé la bonne question au chien.
0: Exactement, donc il faut poser les bonnes questions pour savoir si les animaux ont une forme d'intelligence. Et donc, il faut être capable de bien observer. Et Denis, vous allez nous parler de ce qui se passe notamment chez les oiseaux.
3: Oui.
0: Puis je pense que là, on peut détecter, si on le voit là, on se dit, mon Dieu, OK, cet oiseau-là, il a compris quelque chose.
3: Oui, oui, tout à fait. Alors, ça, c'est une autre façon de voir les choses qui passe pas par des tests. Ça peut se faire sous forme de tests. Mais c'est ce qu'on appelle les résolutions de problèmes et les innovations. Alors ça, c'est mon collègue Louis Lefebvre, qu'on connaît bien, qui c'est un ami aussi, qui est pionnier dans le domaine de la cognition animale.
0: Donc, très bon vulgarisateur également. Il écrit plusieurs livres.
3: C'est ça. Et alors lui, il a trouvé un moyen très intelligent, pour pas faire de jeu de mots, de mesurer l'intelligence des oiseaux. Il est allé fouiller dans les bibliothèques tous les articles des journaux scientifiques dans lesquels il y avait des observations d'oiseaux qui faisaient quelque chose que personne n'avait jamais vu avant, ce qu'on appelle des innovations. Puis là, il a fait une grosse base de données. Alors, par exemple, une innovation, un héron qu'on observe poser un petit bout de pain dans l'eau et puis attendre, comme un pêcheur attendrait et regarderait son bouchon de canne à pêche.
0: C'est incroyable, mais là, un instant, il faut vous redisiez ça. Un héron qui est allé mettre un petit morceau de pain dans l'eau.
3: Un petit morceau de pain dans l'eau, et puis qui attend. Et quand un poisson arrive très près, tchac, il prend le poisson avec son bec.
0: C'est incroyable.
3: Et il recommence en reposant son bout de pain. Donc, comme s'il pêche, en fait. Et ça, c'est bien un signe. C'est une innovation. Il invente quelque chose de nouveau. C'est bien un signe que le héron, n'est pas nono.
0: Denis, vous êtes un spécialiste des écureuils, notamment. Oui. On sait que les écureuils, sérieux, ça nous pourrit la vie.
3: Ça nous pourrit la vie.
0: Mais ils sont vraiment capables de faire des raisonnements, des fois, qui sont surprenants.
3: Oui, notamment quand il faut ouvrir des poubelles qui sont pleines de détritus qu'on n'a pas envie de voir étalées sur la galerie. C'est pareil pour les ratons laveurs. Mais il faut qu'on se considère chanceux ici au Québec, parce qu'on n'a pas les cacatoès, qui sont les génies de l'ouverture des poubelles. À Sydney, en Australie, les habitants de Sydney, en fait, invente des moyens de plus en plus compliqués de bloquer les poubelles pour interdire les cacahuètes. C'est gros perroquet blanc, avec une petite crête jaune.
0: Ouais.
3: Ils les empêchent. Donc, ces opérations ouvrières de poubelles sont de plus en plus compliquées, et chaque fois, les cacatoès trouvent la parade et trouvent le moyen d'ouvrir les poubelles.
0: C'est incroyable. Mais notre jeune éditeur, Alexis, lui, dit qu'il placerait les dauphins et les singes en haut du palmarès des intelligences non humaines. C'est vérifié, ça?
3: Je pense qu'il a pas tort. Ces animaux sont très bien placés au niveau de l'intelligence générale, si vous voulez, des animaux. Mais on a quand même des biais humains. Tout ce qui est mammifère, donc proche de nous, les humains,
0: ça nous ressemble un peu,
3: ça nous ressemble, donc ça devrait être intelligent, puisque nous, on est intelligent.
0: Ouais.
3: Mais les recherches de Louis Lefebvre et d'autres scientifiques nous montrent qu'en fait, il y a beaucoup d'oiseaux qui n'ont rien à nous envier. Les corneilles, les perroquets, les hérons, par exemple, tous ces groupes-là montrent des capacités cognitives extraordinaire.
0: Il paraît également que les pieuvres et les sèches, donc ça c'est d'un genre de céphalopode, là, c'est incroyablement brillant aussi.
3: Tout à fait, ça arrive par exemple à résoudre des problèmes, à ouvrir des bocaux avec leurs tentacules. Ça

0: peut fouiller, ça peut faire plein de choses, ça explore. Mais encore plus fou que ça, Mathieu. Parce que là, ça bouleverse vraiment nos préjugés sur l'intelligence animale.
1: Ouais.
0: Les bourdons. Les bourdons peuvent découvrir comment tirer une ficelle, hein, pour rapporter de la nourriture qui serait inaccessible autrement. D'accord? Comme si, nous, on tire des tiroirs, eux, ils tirent des ficelles, d'accord?
1: C'est tout petit, là.
0: C'est tout petit, un bourdon. Ils peuvent aussi apprendre à pousser des petits ballons, hein, et les amener jusqu'à une cible en récompense, hein. Donc, c'est comme s'ils jouent au soccer, les bourdons.
1: Incroyable.
0: Et même, ils vont apprendre des démonstrations d'autres bourdons qui font la même chose. Donc ça, c'est vraiment quelque chose qui nous bouleverse. Là, on est en train de découvrir des choses que les bourdons sont capables de faire qu'on n'avait jamais imaginé. C'est un insecte quand même, le bourdon. Puis chez d'autres insectes aussi, ben comme les fourmis par exemple, ça c'est la capacité de résoudre le problème qui se fait pas au niveau de la fourmi en tant que telle, mais de la fourmilière, de ce qu'on appelle l'intelligence collective. Puis ça, c'est vraiment intéressant aussi parce qu'elles vont résoudre des problèmes en tant que fourmilière. Donc un peu comme nous, on serait nos neurones. Ben c'est les fourmis qui jouent le rôle de neurones. Puis finalement, paradoxalement, quand tu penses, nous, on est les champions d'intelligence, et si on se dit, on est quand même limité dans notre intelligence collective lorsqu'il s'agit de résoudre des problèmes qu'on a créés nous-mêmes, qui sont à large échelle. Hein. Donc si on se fie à la définition d'intelligence, c'est-à-dire la capacité de faire face aux défis de son environnement, ben on peut se poser la question si on est vraiment si intelligent que ça.
1: C'est une très bonne conclusion, Denis Réal. Merci infiniment. Puis quand vous avez prononcé bourdon, j'ai vu Élanie qui a fait, ben voyons donc, c'est comme, t'as fait le saut, hein? Ouais. Tu pensais pas que les bourdons c'était super intelligent?
0: Ah, tu peux aller voir des vidéos sur les bourdons qui font des choses extraordinaires.
1: Wow. Ben, Élanie, merci beaucoup pour ta belle question que tu as posée à Stéphanie Jolicoeur tout à l'heure. Merci d'être passée en studio. Denis Réal, merci infiniment, d'avoir répondu à la question d'Alexis. Puis nous, ben, en ce vendredi soir, je vous dis, si vous êtes sur audio, ben, allez faire un tour sur l'application parce que on va parler à Gabrielle Anctil. Gabrielle est assez loin. Êtes-vous là, Gabrielle?
2: Oui, bonjour.
1: Parfait. On va parler de fossiles tout à l'heure, n'est-ce pas?
2: Exactement.
1: Donc, est-ce que c'est une bonne idée d'acheter des fossiles? Parce que on peut se mettre riche en vendant des fossiles, mais ça a l'air que, faut faire attention à ce qu'on achète.
0: Elle est spécialement en Alberta pour faire des recherches sur les fossiles.
2: Ouais, on a du budget.
1: On a du budget à votre temps de recherche. Hey, bon week-end tout le monde. On est là lundi 19h. Soyez-y. Bye-bye.
3: Bye.
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0: Ici Martine Blanchard. J'anime l'émission La Matinale, diffusée partout au Nouveau-Brunswick. Je vous propose une rencontre avec la fée des petits déjeuners, Juanita Megra. Une visionnaire, dans une certaine mesure. Une femme d'action, convaincante et convaincue.
1: Mon rêve, c'était que tous les enfants de la péninsule acadienne déjeunent le matin avant d'aller à l'école. Ça me tenait à cœur, ça me dépassait qu'on avait encore des enfants qui ne déjeunaient pas à l'école.
0: En février 2025, le Programme national d'alimentation scolaire a été annoncé.
2: Une toute première province se joint au Programme national d'alimentation scolaire qui avait été annoncé par le gouvernement fédéral dans son dernier budget. On peut retrouver...
0: Le Nouveau-Brunswick est devenu partenaire. Mais bien avant que les élus mettent en place le nécessaire pour assurer une saine alimentation pour tous les élèves des écoles, Mme Megra avait les choses bien en main dans la péninsule acadienne.
1: Mal de ventre, mal de tête, des problèmes peut-être de comportement dans les classes. Il y avait toutes sortes de raisons qui allaient à la direction. Puis quand ils ont commencé à offrir le déjeuner, il y a eu zéro visite. Il n'y avait plus. Il n'y avait plus de problème de comportement. Il n'y avait plus de problème de bobo.
0: Depuis plus de 5 ans, la comptable et femme d'affaires de Tracadie cogne à toutes les portes. Elle aborde des campagnes de financement, s'assure que tous les petits bedons, comme elle dit, soient bien remplis pour qu'ils puissent après bien apprendre à l'école. Sans égard à la situation financière des familles, des petits déjeuners pour tous, pour que personne ne soit stigmatisé.
1: La chose la plus importante à se rappeler, au lieu de nous donner des sous parce qu'on est une bonne fondation, la chose la plus importante à se souvenir, c'est que c'est un programme universel. Tout le monde a accès au déjeuner. Ça, c'était une des conditions numéro un avant que j'embarque sur le comité. Tu veux certainement pas mettre une pancarte sur quelqu'un pour dire « Hey, moi, je suis pauvre, là. »
0: Avec des bénévoles hardis dans près d'une vingtaine d'écoles, la Fondation des petits déjeuners de la péninsule acadienne a nourri des milliers d'enfants et a récolté son premier million de dollars, et ce, quelques mois avant que les gouvernements ne se saisissent de cette initiative.
3: 19 écoles sur 20 qui font... partie des gens ou des écoles qu'on aide cette année. C'est un peu malheureux, si vous voulez. Ça veut dire que la demande est vraiment grandissante, mais on est comme content qu'on est là puis on peut les aider. Ça fait qu'il y a vraiment une très grande participation cette année.
0: Son travail sera-t-il terminé avec la mise en place du programme public? Voici la réponse qu'elle m'a donnée à cette question.
3: Nos enfants, ils ont pas seulement faim du lundi au vendredi, puis ils ont faim l'été aussi. Fait que je pense qu'on pourrait peut-être aider sur ce côté-là. Puis il y a tellement d'autres choses qu'on parle d'habillement l'hiver. Écoute, je vous apprends rien qu'il y a beaucoup, beaucoup, beaucoup, beaucoup de demandes de tout part. Fait qu'on continue notre travail parce qu'on est quand même seulement une petite fondation.
0: Juanita Megra, la fée des petits déjeuners, changera peut-être de mission, mais avec toujours le même but, que le moins d'enfants possible dans la péninsule acadienne ne subissent les impacts de la pauvreté.

0: Salut, c'est Alex Courteau d'ICI Musique. Je vous replonge à l'été 2016 en juin. Il fait beau, il fait chaud, c'est le début des Franco. Laurent Saunier, le programmateur des Franco, a organisé en ouverture du festival un immense concert gratuit pour célébrer le rap québécois. À cette époque-là, notre premier enfant, Charlie, a 6 ans et demi, il adore le rap et on décide d'y aller ensemble. Avant le concert, on tente notre chance, on arrive à manger une bouchée à la défunte brasserie T du célèbre chef Normand Laprise. Charlie adore son profiterol au chocolat et on a même la chance de voir Laprise en personne. La soirée s'annonce magique. Boum, on sort du resto, le concert commence. La foule est dense, compacte, ça crie, ça chante fort pour Brown, puis arrive à la claire ensemble. Et là, ça vire sur le top, comme on dit.
1: Parce que

La soirée est absolument démente. Le public est en feu. Je dois protéger les oreilles de mon garçon avec des coquilles. J'ai pas le choix. Je le prends sur mes épaules parce qu'il voit rien. Ouf! La charge est lourde, mais le moment est énorme. Mon fils et moi, on est en communication grâce au rap. On vibre au diapason de la musique. Comme il se couche tôt, faut partir à un moment donné. On verra pas Loud Larry Adjust. Mais enfin, je sors de là le dos en compote, mais j'ai un petit garçon qui a des étoiles dans les

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1: Respirer les artistes, soulager les douleurs et doper les soldats au combat. Son usage fut à la fois récréatif, médical et religieux, mais elle est aussi à la source de drames humains, de criminalité et de dépendance. Ici Maxime Coutier, à Aujourd'hui l'Histoire, série spéciale. La drogue, son origine, ses usages et son influence. Ce soir, drogue et création, l'art sous psychotrope.
2: America's public enemy number one in the United States is drug abuse.
3: La pervitine est un outil militaire adapté à un certain type de combat.
4: Le milieu des arts a toujours baigné dans ces choses-là. Même dans le temps de Sarah Bernhardt, il y avait l'absinthe.

0: Alors drogue égale narcotique ou toxique.
1: Vous la connaissez, cette voix du haschich, grave, profonde, gutturale et ressemblant beaucoup à celle des vieux mangeurs d'opium.
2: Ce sont des narcotrafficantes qui se chargent du transport et de la distribution de drogue à travers le monde.
0: Le but de toute drogue, c'est de soigner la personne, en fait.
2: A number of young Americans have become addicts as they serve abroad, whether in Vietnam or Europe or other places.
0: L'LSD, c'est un accident de laboratoire, c'est une drogue accidentelle. En fait, qui peut être très intéressante pour les soins psychiatriques.
3: Il y a un mythe de la population qui est collé aux années 60-70, du temps d'Hendrix, puis Janis, puis tout ça, où tout le monde, on était des monstres de dope, puis la Cheech and Chong, la boucane qui sort vers les oreilles pendant qu'on joue, tout ça. C'est faux, c'est pas vrai du tout.
2: Et c'est vrai, oui, que le mythe a la vie dure, parce que on en fait un trio inséparable, alcool, drogue et création. Les littéraires en ont vanté les mérites, les musiciens l'ont louangé, et les peintres s'en sont inspirés. Évidemment, tous n'ont pas créé sous influence, mais que ce soit pour la peinture, la littérature, la musique ou le cinéma, les artistes n'ont jamais hésité à recourir au paradis artificiel pour développer leur imagination. Certes, la drogue ne crée pas le génie, et la légende de l'artiste sublimé par les psychotropes entretient une mythologie romantique. Mais de Baudelaire à Hendrix, en passant par Lautrec ou Miles Davis, la drogue s'est souvent invitée dans la création.
4: Toutes les drogues apportent cette libération. Seulement, chaque drogue apporte également un aspect plus propre, plus particulier. L'opium et ses dérivés sont tellement euphorisants qu'en général, ils suppriment toute impulsion à l'action. L'opiumane ne cherche plus qu'à s'asseoir, fumer son opium, se piquer et vivre dans son nirvana. Par contre, des drogues comme la mescaline excitent les centres visuels, donnent des hallucinations vivement colorées, très, très belles. Ce qui rappelle d'ailleurs des recherches de peinture surréaliste, de peinture abstraite. Il y a peut-être là un rapport.
2: Au propos du docteur Katz, psychiatre sur les ondes de l'ORTF en France, 28 septembre 1956, dans les archives de l'INA. Ah, pour nous parler de drogue et de création, mon invité ce soir, François Lachance Provençal, il est professeur en histoire de l'art au Cégep du Vieux-Montréal, avec nous en studio. Bonjour.
5: Bonjour.
2: Avec le temps, c'est devenu une espèce de cliché, hein, cette image de l'artiste intoxiqué, mais en même temps, elle a été entretenue par les artistes eux-mêmes, non?
5: Oui, bien sûr, il y a beaucoup de clichés, de mythes là-dedans. Il y a de l'expérimentation, il y a des mises en garde beaucoup aussi de la part des artistes. C'est un imaginaire qui a été élaboré dans tout le 19e siècle. Dans le courant du 20e siècle, on en a des occurrences aussi très fortes. Donc, comme on le mentionnait avec l'extrait qu'on vient d'entendre, toutes les substances y passent à tour de rôle. Et oui, bien sûr, il y a cette question d'imaginaire qui est créée par la drogue. Donc, quel lien ça peut entretenir avec la création? Ça, c'est abordé par des différents artistes.
2: Ouais, bien sûr, puis on le répète, ça ne crée pas le génie, hein. Ça, les spécialistes le disent, il faut avoir quelque chose à dire ou à interpréter. Mais parmi les premiers à vanter les mérites de la drogue, il y a un Anglais, Thomas de Quincey, qui lui y va de façon assez frontale, il publie en 1821 « Confession d'un mangeur d'opium anglais ».
5: Oui,
2: c'est assez clair, là.
5: Oui, ben, Thomas de Quincey, en fait, la plupart des spécialistes de cette question-là, drogue et création, en font le premier cas de figure. Donc, lui, c'est un Anglais. Effectivement, donc, on est à la toute fin du 18e siècle, au début du 19e siècle. Et c'est un moment où les grands empires coloniaux, là, particulièrement la Grande-Bretagne, sont en lien avec l'étranger. Donc, on importe beaucoup d'opium qui vient d'Inde, entre autres. Et on se met à le consommer, ben, de manière thérapeutique. En fait, on dit que les préparations à base d'opium sont aussi courantes à cette époque-là que l'aspirine de nos jours et ne sont pas contrôlées, ne sont pas régulées. Donc, Thomas de Quincey, comme beaucoup de ses contemporains, va en consommer. Lui, ce qu'il consomme, c'est ce qu'on appelle le laudanum. C'est une préparation à base de vin dans lequel on va mettre quelques gouttes d'opium. Et il s'en sert, dit-on, pour soigner des douleurs d'estomac d'abord, puis ensuite des douleurs au visage, au crâne. C'est pas tout à fait clair, mais il se met à consommer de manière très régulière. Et il va être le premier à écrire un ouvrage où il s'interroge un peu sur les liens entre les effets qu'il ressent de cette substance-là et la création poétique, là. Donc, effectivement, en 1821, les confessions d'un Anglais mangeur d'opium.
2: Le milieu littéraire en France va s'en inspirer aussi, découvrir à son tour notamment les effets euphorisants du cannabis. Et c'est le cas, ça c'est peut-être moins connu, de Balzac quand même.
5: Oui, Balzac. Ben Balzac, qui comme beaucoup d'artistes, d'écrivains, surtout de sa génération, on est autour des années 1830-1840, va découvrir les confessions d'un Anglais mangeur d'opium à travers une traduction qui est faite par un poète, Alfred de Musset, un poète romantique. Mm-hmm. Et l'opium, entre autres, va figurer comme métaphore dans plusieurs de ses ouvrages de la comédie humaine. Et il va aussi aller jusqu'à écrire un traité moderne des excitants. Là où on va parler d'opium, on va parler aussi de café, on va parler de vin, de toute la pharmacopée.
2: Ouais. Il découvre aussi le haschich, hein, dans une de ses correspondances. Il écrit en 1845, « J'ai résisté au haschich et je n'ai pas éprouvé tous les phénomènes. Mon cerveau est si fort qu'il fallait une dose plus forte que celle que j'ai prise. Néanmoins, j'ai entendu des voix célestes, j'ai vu des peintures divines, j'ai descendu pendant 20 ans l'escalier de Lauzon, j'ai vu les dorures et les peintures du salon dans une splendeur inouïe, mais ce matin, depuis mon réveil, je dors toujours et je suis sans volonté. » Donc, une expérience, oui, assez probante dans son cas. On est au 19e siècle, puis ça va aussi de pair avec le courant orientaliste. Tout ce qui vient d'Orient fascine les Européens à ce moment-là, et d'où cette fascination aussi pour le haschich, là, qui vient du Maroc, de Turquie ou d'Afghanistan.
5: Mmh. Oui, il y a un lien qui se crée, qui est très fort dans l'imaginaire des créateurs à cette époque-là, entre la provenance de la substance qui est consommée, puis les images qui sont créées sous son effet, sous son action. C'était déjà le cas avec l'opium. C'est encore plus le cas avec le haschich, qui est rapporté du Moyen-Orient, justement de l'Égypte, beaucoup pour ce qui est des Français, avec les campagnes napoléoniennes du début du 19e siècle. Des gens commencent à s'intéresser d'un point de vue qui est d'abord scientifique au haschich. Et il y a un médecin particulièrement qui se nomme Jacques-Joseph Moreau de Tours, qui lui va voyager dans ces endroits-là et va en consommer lui-même. Sa spécialisation médicale, c'est ce qu'on appelle à l'époque l'aliénation mentale. Donc il va avoir des liens entre les ruptures de la subjectivité ou ce qu'on appelle à l'époque les hallucinations qui sont créées par le haschich et l'état de folie. Donc il va s'y intéresser d'un point de vue médical. Mais ce qui est intéressant, et d'où la citation de Balzac, c'est qu'il va inviter une petite partie du monde littéraire et artistique de Paris au milieu du 19e siècle à goûter le haschich pour en faire des descriptions.
2: Ah oui.
5: Donc, Balzac, c'est dans ce cas-là, la citation était assez amusante.
2: Oui. Ben, d'autant plus que, quelqu'un qui a résisté, disons qu'il l'a senti très, très fort. Mais il va même fonder une espèce de club, ce fameux médecin, non?
5: Oui, ça va prendre le nom du club des haschichins. Donc, c'est un club qui est très informel, qui va se réunir, c'est sur une période de 5 ans, entre 1844 et 1849, en plein cœur de Paris, sur l'île Saint-Louis, dans un hôtel particulier qui est très ornementé, très décoré à l'intérieur, avec des fresques, avec des reliefs, là, qui, comme on peut le penser, sous consommation de haschich, vont se mettre à se déformer.
2: Ben, oui.
5: Donc, dans le club des haschichins, on trouve Honoré de Balzac, oui, bien sûr, mais aussi Gustave Flaubert, Alexandre Dumas, Gérard de Nerval, Théophile Gauthier aussi, qui a écrit quelques articles sur le haschich.
2: Ouais, toutes les plus grandes plumes de l'époque. Et parlant de plumes de l'époque, évidemment, on peut pas passer sous silence Baudelaire. Hein? Baudelaire qui va, lui, décrire les effets du cannabis. On va l'écouter ici, c'est tiré des Paradis artificiels, poème du haschich. Nous sommes en 1860.
6: Le haschich s'étend alors sur toute la vie, comme un vernis magique. Il la colore en solennité et en éclaire toute la profondeur. Paysage dentelé, horizon fuyant, perspective de ville blanchie par la lividité cadavéreuse de l'orage, ou illuminée par les ardeurs concentrées des soleils couchants, profondeur de l'espace, allégorie de la profondeur du temps, la danse, le geste ou la déclamation des comédiens si vous vous êtes jeté dans un théâtre, la première phrase venue si vos yeux tombent sur un livre, tout, enfin. L'universalité des êtres se dresse devant vous avec une gloire nouvelle, non soupçonnée jusqu'alors. Les hallucinations commencent. Les objets extérieurs prennent des apparences monstrueuses. Ils se révèlent à vous sous les formes inconnues jusque-là. Puis ils se déforment, se transforment, et enfin ils entrent dans votre être ou bien vous entrez en eux.

0: est l'opium. Et encore une fois, le hashish va être comparé en défaveur du premier. En fait, le problème pour Baudelaire, c'est qu'il le problème du hashish, c'est qu'il donne une expérience qui est analogue à l'état poétique, d'où l'idée de paradis artificiel, c'est-à-dire qu'il y a quelque chose qui est donné par le hashish, quelque chose qui est artificiel et qui est en dernier lieu, qui est discutable, qui est condamnable, mm-hmm. et qui apporte son lot de problèmes aussi pour la création, un problème qui est mentionné par Baudelaire, et c'est une des raisons pour lesquelles Balzac aussi avait une certaine distance avec le psychotrope, même s'il y avait un rapport intéressé et fasciné, c'est que le psychotrope ne permet pas directement la création. Donc dans un premier cas, on est complètement subjugué par les hallucinations, et dans un deuxième cas, ben c'est ce qu'on appelle aujourd'hui le lendemain de veille.
1: Ça
0: se paye toujours d'un lendemain difficile qui rend encore plus difficile la création.
1: Ben bien sûr, et Balzac l'a évoqué. Bon, évidemment, on est dans le petit milieu de la bohème parisienne, mais ça contribue aussi à fixer cette image, le fameux cliché de l'artiste intoxiqué. Ça fait du chemin, cette image, là, au tournant du 20e.
0: Ouais, bien sûr. Ben, c'est une image qui se construit à partir de l'idée de bohème artistique, là. On est déjà à l'époque de Balzac et de Baudelaire. Un artiste un peu aux marges de la société qui, fréquente les cafés, les cabarets, qui, à temps perdu dans ses loisirs, s'intoxique. Oui, effectivement. Mais c'est une image qui va être portée par les artistes eux-mêmes, là, dans leurs écrits. Bon, on a vu chez Baudelaire, c'est assez problématique. La drogue n'est pas célébrée. Oui. Mais à un certain moment, ça fait partie de cette image qu'on se crée de l'artiste.
1: Ouais. On est au tournant du 20e siècle. Il y a un nouveau courant littéraire et artistique qui va voir le jour durant les années folles, hein, les années 20, le surréalisme, qu'on pourrait spontanément associer aux drogues. Mais c'est pas le cas. Là, on est plutôt dans l'exploration de l'inconscient à ce moment-là.
0: Oui, on pourrait l'associer, le surréalisme, à la consommation, dans la mesure où, pour résumer le courant, et ce qu'il veut faire, c'est-à-dire on veut travailler à partir de l'inconscient. Donc, on travaille pas à partir de la raison éveillée là, de tous les jours, oui. Mais on veut aller au-delà. On crée des images insolites et qui sont juxtaposées pour créer des effets d'étrange. Donc, le rapprochement entre ce que fait et ce que veut le surréalisme et les états de modifiés de conscience semble aller soi. Pourtant, dans les faits, de manière officielle, selon la doctrine qui est présentée par le chef du surréalisme, qui est André Breton, ou sinon Louis Aragon aussi, qui est avec lui, dans chacun de ces cas-là, la position officielle du surréalisme, c'est de mettre à l'écart, de refuser les drogues.
1: Et c'est vrai que, spontanément, ça va à l'encontre des idées reçues. Mais Anaïs Nin va d'ailleurs se désoler plus tard de la consommation de drogue chez les jeunes dans les années 60. On va l'écouter ici, rappelant ses souvenirs dans le Paris des années folles, c'était à l'émission Femmes d'aujourd'hui en 1968.
2: Est-ce que les jeunes avaient cet amour de la drogue qu'ils ont à l'heure actuelle?
3: Non, c'était assez rare à notre période. Très, très rare. Il y avait Artaud et Michaud qui s'intéressaient à la drogue dans ce milieu d'artistes.
2: Les jeunes, aujourd'hui, aspirent à des hallucinations artificielles créées par la drogue.
3: Oui. Très souvent. Et puis très souvent, ils ont plus ce que nous appelons des cauchemars que des hallucinations créatrices. Quand on parlait d'hallucinations, on parlait dans le sens de Rimbaud et d'Artaud, des rêves qui nous faisaient écrire, selon la loi des surréalistes. Alors de là, on s'échappait, on écrivait. Mais ici, les hippies prennent leur drogue et très souvent, ils ont des très mauvais voyages, comme ils appellent ça.
2: Mais vous-même, est-ce que vous vous identifiez à la philosophie des hippies?
3: Non, je n'aime pas devoir dépendre de la drogue.
2: Vous l'avez essayé vous-même?
3: Une fois seulement, pour voir si c'était le même monde que je décris quand je parle de rêves, par exemple, de rêves surréalistes.
2: En tant qu'écrivain, vous n'avez rien pu tirer de cette expérience?
3: Non.
2: Absolument rien.
1: Voilà, donc pas de drogue dans son cas, ce qui sera pas le cas chez les musiciens de jazz de l'entre-deux-guerres. Hein. D'abord avec, le cannabis, mais plus tard, l'héroïne, qui sera très présente dans le monde du jazz.
0: Ouais, donc dès le début du 20e siècle, les musiciens dans ce monde-là vont rencontrer le cannabis d'abord, donc surtout à partir des années 20, puis ensuite durant le début des années 30 aussi. Donc on est surtout en Nouvelle-Orléans d'abord, puis ensuite ça va voyager à Chicago, New York et même jusqu'à Montréal. On est un peu dans cette idée de la bohème artistique du 19e siècle, du moins dans sa continuité. La drogue est un peu naturelle dans la mesure où les milieux appartiennent au monde interlope. Là. D'abord les bordels, ensuite les speakeasies durant la prohibition, ouais. Les cabarets. Là. Donc il y a de la consommation qui se fait dans les lieux de performance ou non loin.

0: on dit que ça va ruiner certaines carrières, ou en tout cas, il y a plusieurs musiciens qui vont en souffrir, notamment Miles Davis, parmi les plus grands du jazz. Plus tard, donc, dans les années 50, ou simultanément, il y a aussi la Beat Generation, qui va avoir un penchant pour l'alcool, mais aussi pour les amphétamines. Amphétamines dont la consommation était relativement répandue dans les États-Unis d'après-guerre.
1: Ouais, ben les amphétamines apparaissent en réalité tout de suite après la Seconde Guerre mondiale.
0: Ouais.
1: Et effectivement, donc dans la Beat Generation, puis on pense surtout à son chef de file Jack Kerouac, on se met à en consommer parce qu'on est entré dans une espèce de culture de la vitesse là, tu sais, qu'on pense au rock and roll qui commence beaucoup dans les années 50, les motards, les beats s'inscrivent là-dedans et ça aurait marqué l'écriture de Under Road. Puis là il y a des légendes là, entourant la création de son manuscrit. Là, mais on dit que Kerouac aurait écrit de manière frénétique tout son manuscrit au complet en 2 ou 3 semaines seulement en ingérant des amphétamines, là, justement.
0: Oui. Et là, on connaît la suite. Elle nous a été maintes fois racontée par les Baby Boomers, les années 60, Woodstock, la côte ouest, le Summer of Love à San Francisco et le fameux LSD, hein, qui fait son apparition à peu près autour des années 50. Pourquoi une telle fascination? Pourquoi LSD rime avec création?
1: Là, on pense peut-être spontanément à des artistes, disons les Doors, qui doivent leur nom aux Portes de la Perception, qui est un nom qui est tiré d'un ouvrage qui a été lancé par l'écrivain Aldous Huxley, The Doors of Perception, qui écrivait plutôt sur la mescaline, mais on est un peu dans ce genre de produit-là, qui a des fortes propriétés hallucinogènes, mais c'est cette idée un peu de sortir des conventions, de sortir des habitudes. On est vraiment dans cette idée de la contre-culture, là, au sens pur et dur.

0: Puis on pourrait nommer plein, là, vous avez dit les Doors, il y en a plein des groupes comme ça, notamment parmi les plus connus, les Beatles aussi, qui en ont fait usage, là.
1: Qui en ont fait usage. En fait, l'histoire des Beatles est intéressante parce que ça croise différents narcotiques, différents psychotropes là, dès leur tout début à Hambourg, quand ils étaient en résidence et ils devaient faire plusieurs concerts par jour. Déjà, c'était les amphétamines, là, c'était le speed. Mm-hmm. Ensuite, oui. Il y a eu une rencontre légendaire à New York lors d'une tournée américaine en 1964 avec Bob Dylan. Bob Dylan qui consommait déjà un peu le cannabis et qui aurait fait découvrir, dit-on, la substance aux Beatles. Et ça aurait créé chez eux un peu un détachement de leur première période, un peu plus twist, un peu plus pop, ça les aurait amenés à une période plus folk, là, avec l'album Rubber Soul que John Lennon a qualifié de leur album pot.
0: Pas de pis, il y en a plein comme ça. On pourrait dire les Grateful Dead, puis on pourrait en nommer Janis Joplin et autres. Mais ça passe beaucoup, beaucoup par la musique, hein, la création sous influence de psychotropes. On va écouter ce qu'en disait Jean Basile, journaliste, dramaturge, critique d'art. C'était à notre radio en juillet 1972.
2: La musique rock'n'roll est reçue par la plupart du public qui l'aime avec une ferveur religieuse. Ça correspond vraiment. Un instinct de participation, disons, cosmos. C'est peut-être ça, finalement, le côté religieux de la musique. Ça, c'est une porte d'entrée, je pense, dans la compréhension universelle.
3: Aujourd'hui, pour peu qu'on cherche, qu'on essaie de comprendre ce qui se passe dans la jeunesse, on rencontre tout de suite la drogue. Est-ce que vous croyez que la drogue est associée essentiellement au phénomène rock?
2: Il est vrai que la dope a été une fonction importante dans la musique dite psychédélique. C'est-à-dire que si on prend, là il faut refaire un peu d'histoire du rock'n'roll, si on prend, disons, ce qu'on appelait l'acid rock, qui vient de San Francisco, avec ses trois grands groupes de San Francisco, les trois papas groupes de San Francisco, qui sont Jefferson Airplane, qui n'existe plus en tant que groupe, Grateful Dead, qui existe toujours, et Quicksilver, qui existe aussi toujours, avec beaucoup de transformations, évidemment. Ils ont été l'expression de la vibration du LSD-25.

0: Là encore, on est un peu dans le cliché, là. Ça, j'en reviens toujours à ça. Ça crée pas le génie, la drogue.
1: Non, effectivement, bon, il y a eu certainement une inspiration quelque part, mais rapidement, il y a eu une forme de désenchantement. Passé le Summer of Love qui a été évoqué en 1967, on commence à avoir un rapport qui est peut-être moins naïf, moins innocent aux drogues. Puis là, on pense spontanément au Club des 27, là, communément appelé les Jim Morrison, les Janis Joplin, qui, en raison de leurs problèmes de consommation, ont vécu le même destin que les musiciens jazz dans les années 50 et début 60 qui consommaient de l'héroïne.
0: Mmh. Oui, effectivement. Ben oui, la drogue, le LSD, ça fait aussi des ravages sur le plan psychique, sur le plan physique. Puis vous l'avez évoqué, ce fameux club des 27, tous morts à 27 ans dans la fleur de l'âge. Mon invité, François Lachance, provençal. Il est enseignant en histoire de l'art au Cégep du Vieux-Montréal. Merci beaucoup d'avoir été là.
1: Merci. 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
0: 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On va se laisser en musique, celle des Doors et de Jim Morrison. En terminant, si vous avez envie de vous amuser, de tester vos connaissances sur les drogues, on vous a préparé un petit quiz sur audio. 8 questions inspirées de notre série. Alors, c'est dans la bulle de conversation et vous allez participer à l'émission pour y répondre. Ainsi se termine donc cette série spéciale sur l'histoire des drogues. Y ont participé cette semaine Recherche et Archives, Ariane Léonard et Marie-Claude Lamotte. Médiathécaire, c'est Sophie-Hélène Gibson. Lecture d'archives, Patrice Dussault. Site web, Ronald George. Aujourd'hui, l'histoire est une émission de Marie Caillé. Ici Maxime Coutier, merci beaucoup d'avoir été là. Bonne soirée, à une prochaine. Au revoir.

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6: Mark Carney en Arabie Saoudite, une première en 26 ans pour un premier ministre canadien. Les États-Unis bombardent l'Iran pour une deuxième journée. Téhéran réplique.
7: L'Iran a violé l'accord qui a été trouvé avec les États-Unis.
6: Et coup d'envoi ce soir du Festival d'été de Québec.
8: Les gens, on souhaite qu'ils viennent faire un tour, regarder la vue qui est magnifique. Les soirs de spectacle, c'est toujours super intéressant.
6: Bonjour, ici Marie-Michèle Bordua. Bienvenue au Radio-Journal. Le premier ministre Mark Carney est en visite en Arabie Saoudite. Ottawa et Riyad ont connu un froid diplomatique par le passé au sujet du sort réservé par le régime saoudien à des militants pour les droits de la personne. Mais le premier ministre veut maintenant rebâtir la relation, renforcer les liens commerciaux entre les deux pays. Valérie Gamache suit la délégation canadienne. Valérie, la visite de Mark Carney en Arabie Saoudite est une première en 26 ans.
9: La visite de Mark Carney marque définitivement le début d'une nouvelle ère entre Ottawa et Riyad. L'Arabie Saoudite fait partie des pays vers lesquels le premier ministre veut augmenter les exportations canadiennes, quitte à ne pas évoquer l'épineuse question des droits de l'homme qui pourrait froisser son partenaire. Il en demeure pas moins que le régime saoudien a l'un des pires bilans au monde en la matière. Et l'épouse de Raif Badawi, ce blogueur saoudien qui a été emprisonné ici pendant 10 ans et qui n'a toujours pas le droit de quitter le pays, souhaite que le premier ministre aborde la question et qu'il évoque l'histoire de son mari lors de son tête-à-tête avec le prince saoudien Mohamed Ben Salman. On peut écouter Ansaf Haidar.
10: Et j'aimerais bien que M. Carney aussi fait quelque chose pour les citoyens de Raif ou les passeports blancs, n'importe quelle chose pour bouger les situations de Raif.
6: Et Valérie, le premier ministre, va aussi participer à un forum d'affaires avec des entreprises canadiennes.
9: L'occasion est d'avoir des discussions sur l'énergie, l'intelligence artificielle, la défense, les minéraux critiques et les investissements. Mark Carney persiste en répétant que tous les partenaires ne partagent pas les mêmes valeurs, mais qu'il existe quand même des occasions de travailler ensemble. Le premier ministre et Mohamed Ben Salman doivent par ailleurs signer une entente question d'officialiser cette relation renouvelée.
6: Merci Valérie.
9: Au revoir.
6: Et cette visite se déroule au moment où le Moyen-Orient connaît une nouvelle flambée de violence. Les États-Unis et l'Iran ont échangé des dizaines de tirs pour une deuxième nuit consécutive. Alexandre Lepoutre est avec nous. Alexandre, les frappes continuent ce matin.
11: Oui, des frappes américaines qui auraient touché le périmètre d'une centrale nucléaire selon Téhéran et de l'autre côté, des missiles iraniens qui viennent tout juste d'être interceptés par la Jordanie. Tout ça donc effectivement après une nuit intense. Washington a bombardé plus de 90 cibles iraniennes, surtout en fait des villes côtières le long du détroit d'Hormuz, parce que c'est ça qui est au cœur de l'affrontement. Rappelons que ce nouveau cycle de violence a commencé parce que Téhéran a ciblé des navires commerciaux et le conflit n'est pas prêt de se terminer, selon le professeur à l'Université d'Ottawa, Thomas Junot.
12: C'est ce qui était complètement prévisible, c'est-à-dire que le cessez-le-feu qui a été annoncé au mois de juin est très ambigu et très flou. L'Iran essaye de consolider son contrôle physique du Golfe Persique, du détroit d'Hormuz. Les États-Unis essayent de résister.
6: Et l'Iran a répliqué là aux frappes des États-Unis.
11: Hier soir, en ciblant des bases militaires américaines au Koweït, au Qatar et à Bahreïn, et ce matin, visiblement, en lançant des missiles sur la Jordanie. Bref, des ripostes de chaque côté. Et dans ce conflit, c'est vrai que le Canada se range derrière les États-Unis, tout comme la France et son ministre des Affaires étrangères, Jean-Noël Barrot, qui nous dit « tout ça, c'est la faute de l'Iran ».
7: L'Iran a violé l'accord qui a été trouvé avec les États-Unis, violé aussi le droit international en s'en prenant à des navires qui circulaient à l'extérieur des eaux iraniennes.
11: Et en terminant, jour important pour l'Iran puisque l'ayatollah Ali Khamenei est inhumé dans sa ville natale aujourd'hui, dans un contexte, on comprend, de vives tensions.
6: Difficile. Oui, merci Alexandre.
11: Je vous en prie.
6: Le bilan du double séisme qui a secoué le Venezuela il y a un peu plus de deux semaines passe à 3800 morts. Près de 20 000 Vénézuéliens se trouvent toujours sans logement après ces secousses qui ont détruit des centaines de bâtiments à travers le pays. Pour financer la reconstruction, la présidente par intérim, Delcy Rodriguez, demande la levée des sanctions internationales contre son pays. Politique québécoise maintenant, l'ancienne grande patronne du Centre hospitalier universitaire de Québec, Gertrude Bourdon, va tenter à nouveau sa chance avec le Parti libéral. Elle sera candidate dans Jean Lesage aux élections d'octobre, selon des informations d'abord rapportées par le Journal de Québec et confirmées par Radio-Canada. En 2018, la candidature de Gertrude Bourdon avait été hautement médiatisée. À l'époque, elle était pressentie pour se présenter sous la bannière de la coalition Avenir Québec, mais avait finalement fait faux bond à François Legault pour porter les couleurs du PLQ aux côtés de l'ancien premier ministre Philippe Couillard. Gertrude Bourdon avait terminé en troisième place dans Jean Lesage, puis avait de nouveau été défaite dans Jean Talon en 2019. Le PLQ doit annoncer sa candidature cet avant-midi. Les employés du centre de distribution de Walmart à Mississauga, en banlieue de Toronto, ont récemment ratifié une convention collective et il s'agit du premier contrat négocié par un syndicat avec la multinationale en Amérique du Nord. Kim Taifranco a préparé ce qui suit.
13: Ça va aider à tout le monde. Ça.
14: Martin Gawet travaille chez Walmart depuis 26 ans. C'est lui qui a lancé l'appel à Unifor, permettant aux 850 employés du centre de distribution à Mississauga de se syndiquer.
13: Je me suis fait dire à travers les employeurs ici que ça sera pas facile.
14: Le contrat de 2 ans prévoit, entre autres, des hausses de salaire de 5 $ l'heure la première année et de 3% la deuxième année. Selon Gilles Levasseur de l'Université d'Ottawa, ces multinationales craignent souvent que ces démarches syndicales créent un précédent.
15: Parce que si l'Ontario est capable d'avoir des syndicats chez Walmart, ça va être facile en Colombie-Britannique, ça va être facile à Montréal.
14: Mais au Québec, Amazon a fermé ses 7 entrepôts l'an dernier, peu de temps après que ses employés à Laval s'étaient syndiqués. Caroline Senville est la présidente de la Confédération des syndicats nationaux.
16: Nos avocats, ils ont obtenu vraiment de la documentation qui démontre, selon nous, que Amazon voulait continuer d'être en business au Québec et que c'est la syndicalisation d'un entrepôt qui mettait des freins à leur modèle d'affaires.
14: L'entreprise nie ces allégations. Walmart, de son côté, n'a pas répondu à nos questions, mais souligne que ce nouveau contrat garantit aux syndiqués une rémunération équivalente à celle de leurs collègues ailleurs au pays. Ici Quintin Franco, Radio-Canada, Mississauga.
6: Une alerte Amber de la GRC est en vigueur afin de retrouver un garçon de 6 ans près de la frontière entre l'Alberta et la Colombie-Britannique. Selon les autorités, Lanakai Morrison pourrait se trouver avec sa mère biologique, Krista Morrison, 35 ans. La police fédérale ajoute que Daniel Judwig, aussi âgé de 35 ans, et qu'un autre enfant de 4 ans, Carl Morrison, pourrait se trouver avec eux. Le véhicule recherché est une Toyota Tundra Noire 2015, immatriculée CTN 9517. Le drapeau du Québec sera mis en berne.

0: jour des funérailles du comédien Marc Messier. C'est ce qu'a indiqué le cabinet de la première ministre Christine Fréchette, qui dit avoir pris la décision en accord avec la famille. On ne sait toujours pas si Marc Messier aura droit à des funérailles nationales. Il est mort mardi à l'âge de 78 ans à la suite d'une courte maladie. Il aura marqué le cinéma et la télévision québécoise, notamment avec ses rôles dans Les Boys et La Petite Vie. C'est ce soir que commence le Festival d'été de Québec. Des dizaines d'artistes vont monter sur scène sur les plaines d'Abraham et ailleurs dans la ville pendant les 11 jours de festivités. Nous joignons Gabriel Paré-Azatouri à Québec. Gabriel, les festivaliers peuvent s'attendre à des nouveautés cette année.
1: Ouais, c'est l'événement le plus attendu de l'année à Québec, le Festival d'été qui est de retour pour une 58e année et qui commence ce soir avec les spectacles de Limp Bizkit sur les plaines d'Abraham et de Lou. Adrian Cassidy à la place Georges V. Il y a des dizaines de milliers de festivaliers qui sont attendus à tous les soirs jusqu'au 19 juillet. Quelques nouveautés cette année, vous le disiez, dont l'ajout d'une plateforme surélevée sur les plaines pour permettre aux festivaliers de mieux voir la scène principale. Là-dessus, je propose d'écouter le PDG de Bleu Feu, Nicolas Racine.
2: On essaye ça avec l'approche Belvédère où les gens, on souhaite qu'ils viennent faire un tour, regarder la vue qui est magnifique, oui, de la scène, mais aussi de l'ensemble des plaines, des soirs de spectacle. C'est toujours super intéressant.
0: Et Gabriel, il y a certains artistes là qui sont particulièrement attendus.
1: Plusieurs artistes internationaux, comme à chaque année, Gwen Stefani de Lumineers, Martin Garrix, Patrick Watson aussi. Bon, pour ce qui est des déplacements, il devrait être moins compliqué cette année. Il n'y a pas de grève au réseau de transport de la capitale, contrairement à l'an passé. Sachez également que tous les laissez-passer ont été vendus. C'est plus de 100 000 laissez-passer qui ont trouvé preneur en l'espace de quelques heures le jour de la vente.
0: Merci, Gabriel.
1: Je vous en prie.
0: Enfin, au sport, c'est le début des quarts de finale à la Coupe du monde de soccer. La France et le Maroc vont disputer le premier match cet après-midi à Boston. Les deux équipes se connaissent bien. Elles se sont déjà affrontées lors du mondial au Qatar en demi-finale il y a 4 ans. Les Bleus avaient alors éliminé les Lions de l'Atlas par la marque de 2-0. Demain, la Belgique va affronter l'Espagne à Los Angeles. Énergisés après leur victoire contre les États-Unis, les Belges estiment qu'ils peuvent créer la surprise et battre leur adversaire espagnol. Voilà, c'était le Radio Journal. Merci d'avoir été à l'écoute. Bonne journée.

0: Bonjour à tous et bienvenue à Point du jour. Vous êtes en compagnie de Vincent Savard ce matin dans votre réveil. J'espère que vous êtes en pleine forme pour débuter votre journée. Et je vous souhaite à tous de passer une merveilleuse journée, oui, aujourd'hui sur nos ondes. Aujourd'hui, on aura une programmation musicale un peu plus spéciale. On appelle ça maintenant les Jeudis rétro. Et ça va commencer à partir d'aujourd'hui. C'est-à-dire que pour la saison estivale, à chaque jeudi, eh bien, nous allons y aller avec des chansons de certaines décennies. Hein. On aura les années 70, 80, 90, 2000. Mais aujourd'hui, ce sera les années 60 qui sera à l'honneur. Alors, on vous fera entendre des chansons des années 60 de France, du Québec, du Canada français, et d'ailleurs dans le monde pour ce qui est de l'émission d'aujourd'hui. Donc, je vais juste vous préciser cette petite spécialité pour aujourd'hui, pour ce qui est des prochains jeudis lors de cette saison estivale. Dans l'actualité maintenant, ce qui fait jaser ou ce qui, on peut dire, retient l'attention ce matin, c'est qu'après avoir été au sommet de l'OTAN, le premier ministre Mark Carney sera en Arabie Saoudite et plutôt maintenant en Arabie Saoudite où il doit mener une mission économique. Il va rencontrer notamment le prince héritier Mohamed Ben Salman. Et c'était quand même une grosse nouvelle parce qu'il s'agit de la première visite d'un premier ministre canadien en exercice dans le pays depuis plus de 25 ans. Parce que le Canada avait déclenché un différend diplomatique en 2018 quand le gouvernement Trudeau avait critiqué le système judiciaire du pays et son traitement envers les femmes, ce qui avait conduit à l'Arabie Saoudite à expulser l'ambassadeur du Canada jusqu'en 2023. Donc quand même une avancée de ce côté pour le Canada, ainsi qu'avec ses relations avec ce pays du Moyen-Orient qui est l'Arabie Saoudite. On continue de suivre cette situation. On peut voir que sur les écrans de télévision ici en studio, que ce soit RDI et CBC News Now, on suit cette mission de très près en Arabie Saoudite. Sinon, pour ce qui est de l'émission aujourd'hui, voici ce qu'on a prévu. J'ai mentionné rapidement l'OTAN. Eh bien, justement, on va faire le bilan de ce sommet de l'OTAN avec professeur Anessa Kimball, qui est au département de sciences politiques de l'Université Laval à Québec et co-directrice du Réseau canadien sur la défense et la sécurité. Anessa sera avec nous à l'entour de 6h45 pour faire ce retour sur ce grand événement. Ensuite, on parle de la langue Michif dans notre segment Découverte autochtone avec notre collaboratrice Jessie Malba aux alentours de 8h15. Et puis, pour conclure l'émission, nous allons parler de la popularité des chandails de soccer. C'est un petit peu, entre autres, en raison de la Coupe du monde du soccer actuellement. On va en discuter avec Marie-Ève Faust, qui est professeure à l'École supérieure de mode de l'Université du Québec à Montréal aux alentours de 8h45. Et on s'aperçoit que les chandails de soccer, bien, ils ont la cote, pas juste ces temps-ci, mais quand même parmi les équipes sportives, on peut dire que il y a des gens qui sont pas nécessairement des grands amateurs de sport et qui aiment bien porter des chandails de soccer. Donc, c'est tout ça dont on va parler avec Madame Faust un peu plus tard. Aux nouvelles provinciales, maintenant, on va aller rejoindre mon collègue Campbell Stevenson. Campbell qui réalise et qui lira les nouvelles à la fois. Il fera deux métiers là pour l'émission de ce matin. Campbell, bonjour.
1: Bonjour Vincent.
0: Ça va bien?
1: Ça va très bien ce matin.
0: Ça part raide hein, ce matin avec...
1: Ouais, exactement, mais pas de problème,
0: c'est ça. Campbell, on va commencer avec un peu de sport. Nos Riders également.
1: Oui, exactement Vincent. Donc, les Rough Riders de la Saskatchewan étaient de retour à l'entraînement ce mercredi. Ils accueilleront les Tiger Cats d'Hamilton ce dimanche au Stade Mosaïque. La troupe de Corey Mace trône au sommet de la division Ouest avec une fiche de 3 victoires et une défaite. L'équipe aimerait rebondir après une défaite lors du dernier match à domicile. Le demi-défensif et choix de premier tour en 2026, Malcolm Bell, croit que chaque match est important pour sa progression.
2: Oh, mes aspirations, c'est de pouvoir rentrer sur le terrain. Ah, mais je rentre déjà sur le terrain en tant qu'unité spéciale, mais pouvoir rentrer sur le terrain du côté défensif et pouvoir avoir un impact. Honnêtement, juste avoir un impact dans toutes les games si c'est possible pour aider l'équipe à gagner.
1: Également, on devrait mentionner que le porteur de ballon AJ Wallet sera de retour pour l'affrontement ce dimanche à 17h.
0: Et un ajout assez important du côté des Riders. Oui. AJ Wallet, c'est un des meilleurs porteurs de ballon de la Ligue. Donc, ça va aider les Rough Riders à continuer cette bonne séquence, ce bon début de saison. En tout cas, 3 victoires et une défaite, comme tu l'as mentionné. Et puis ensuite, Campbell, tu as des nouvelles à nous partager de notre communauté françaisquoise.
1: Oui, exactement. Ça a sorti cette semaine. L'Assemblée communautaire françaisquoise instaure le vote électronique pour ses prochaines élections prévues cet automne. Plus besoin de se rendre dans un bureau ou d'envoyer son bulletin par la poste. Quelques clics en ligne suffiront. Avec cette nouveauté, l'OCF espère encourager plus de monde à participer au scrutin. Les conditions pour voter restent les mêmes. Être francophone, avoir 16 ans et résider en Saskatchewan depuis 6 mois au moins. Les prochaines élections de l'OCF auront lieu du 30 octobre au 4 novembre. Les électeurs devront voter pour les 15 postes de députés communautaires et pour celui de président de l'Assemblée.
0: Voilà, et puis il y aura d'autres informations en ce qui concerne le vote électronique qui devrait être dévoilé au cours des prochaines semaines. Cabot, merci beaucoup pour ces nouvelles.
1: Grand plaisir, Vincent.
0: À plus tard. Maintenant, la météo pour ce qui est des températures au sud de la province, c'est assez chaud tout de même. Ça varie entre 14 et 20 degrés. Au centre, un peu plus frais, ça varie entre 9 et 15 degrés. Et puis au nord, à la ronge, il fait 15. Juste pour vous dire que la pluie était de la partie ce matin. En tout cas, pour Regina, on avait quelques gouttes de pluie ce matin. Donc, je ne sais pas si c'est le cas pour d'autres régions. Mais de la pluie, c'est ce qui est prévu là, un peu plus tard aujourd'hui. Donc, il se pourrait que d'autres régions en Saskatchewan connaissent quelques gouttes de pluie ce matin. On va débuter notre émission en chanson avec une première chanson des années 60. Voici La Madrague de Brigitte Bardot.

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1: Vers la fin de l'émission, aux alentours de 8h45, nous allons parler de la popularité des maillots de soccer avec Marie-Ève Faust, qui est professeure à l'École de supérieure de mode de l'Université du Québec à Montréal. Et c'est ça, on va parler de cet engouement qu'il y a pour les chandails de soccer. Non seulement parce que oui, il y a la Coupe du Monde qui est en cours là en ce moment, mais à part ça, les chandails de soccer semblent avoir la cote. Hein. On peut voir des artistes de grands noms comme Rihanna, Kendall Jenner, etc. Beyoncé même portait des chandails de soccer. Donc, c'est un petit peu fashion, on peut dire. C'est à la mode. Les gens apprécient bien porter des chandails de soccer. On peut dire un peu la même chose des camisoles de basketball. Hein. Ça aussi, on en voit souvent, on en voit régulièrement quand on se promène. Par contre, des chandails de hockey, on en voit un peu moins. Ou des chemises de baseball, ça aussi, on en voit peut-être un peu moins. Je ne sais pas si c'est à la mode. Bref, ce sera des questions qu'on posera à Mme Faust un peu plus tard. Mais pour ce qui est des chandails de soccer, ils ont la cote et on va parler entre autres des chandails qui retiennent l'attention des gens. Est-ce qu'il y en a qui se sont démarqués lors de ce tournoi? Eh bien ça aussi, ça sera des questions qu'on lui posera. Mais de façon générale, quand vous regardez, vous, du sport à la télévision, est-ce qu'il y a des uniformes qui vous interpellent un peu plus, qui vous marquent, qui vous font dire « Hey, ça c'est un beau chandail, ça ». Moi, j'avoue que j'en ai quelques-uns. Si parmi les équipes défuntes, j'aime bien les Nordiques de Québec. C'est sûr, c'est un chandail iconique, on peut dire, tout comme les Canadiens de Montréal. Hein, ce sont deux chandails qui retiennent l'attention dans le monde du hockey. Mais à l'heure actuelle, en 2026, c'est une bonne question. Moi, je pense que le design du chandail du Kraken de Seattle dans la Ligue nationale de hockey est merveilleux. Trois sortes de bleus différents, un bleu marin, un bleu un peu plus, on peut dire, traditionnel et normal, et un autre bleu qui tourne vers le turquoise. Je trouve que c'est un beau concept, en plus du S qui est en forme de pieuvre un peu, là, parce que le Kraken, c'est comme une légende d'une pieuvre géante. Bref, c'est vraiment le chandail que j'apprécie le plus ces temps-ci. Au soccer, j'aime bien celui du Paris Saint-Germain, et au basketball, bon, celui des Lakers, difficile de passer à côté, puisqu'il est jaune et violet. Et parlant d'un chandail qui est jaune et violet, Campbell Stevenson, mon collègue qui est à la réalisation, que vous avez entendu un peu plus tôt ce matin, aime bien un autre chandail qui porte ses couleurs, et ça, c'est au football américain.
2: Ouais, exactement. C'est le chandail des Vikings de Minnesota. Et c'était quelque chose de spécial à cause que quand j'étais plus jeune, moi, puis mon père, puis ma famille, des fois, tu sais, on prenait un moment chaque année, une semaine ou une fin de semaine, d'y aller à Minneapolis pour aller voir un match des Vikings au Metrodome avant ou US Bank Stadium maintenant. Donc, c'était à chaque fois qu'on pouvait, tu sais, acheter peut-être un dossard à la game. C'était quelque chose d'un peu plus spécial. Tu sais, au cours des années, j'avais des dossards de, bien sûr, Adrian Peterson, Jared Allen, qui anciennement jouait pour les Vikings, Chad Greenway, un joueur exceptionnel. Donc, ouais, c'était plus ou moins juste ça. Tu sais, c'était difficile de peut-être suivre mon père.

0: Les autres sports étaient fans des Flyers, donc je voulais pas porter un dossard des Flyers à cause que je suis fan des Canadiens de Montréal. Ouais. Donc, mais j'ai toujours aimé le logo des Flyers et également les New Jersey Devils. T'as mentionné le Kraken, une autre équipe qui est assez nouvelle, les Mammouths de Utah. J'ai vu, c'est leur dossard cette année. C'était la première année cette saison ou c'était?
1: C'était la deuxième année l'année dernière.
0: Deuxième saison. Ouais. Donc ouais, moi je suis assez, tu sais, attiré à cette dossard là. Je trouve que j'adore le logo des Mammouths. Mais
1: y a-t-il une combinaison de couleurs que t'apprécies particulièrement? Parce que là, le mammouth, il est noir, bleu et blanc.
0: Mmh, exact.
1: Le Kraken est bleu, ben, différents types de bleu. En fait, les Vikings, violet et jaune. Moi, j'aime bien violet et jaune.
0: Ben, moi, ma couleur préférée, c'est violet.
1: Oh, oh.
0: En plus. Mais, c'est la combinaison de violet, or, jaune, blanc des Vikings. Ouais, je l'apprécie beaucoup. Mais, honnêtement, moi, je pense que c'est le logo qui m'attire le plus.
1: Plus le logo, toi.
0: Ouais, plus le logo, chandail. Moi, que le chandail, que les couleurs, je dirais.
1: D'accord. Et puis maintenant, Kathleen, toi, de ton côté, Kathleen, qui est à la mise en onde aujourd'hui, est-ce qu'il y a un chandail, un uniforme sportif qui retient un peu plus ton attention qu'un autre? Bon, toi, t'as grandi un peu dans une famille qui écoutait beaucoup le hockey, hein,
2: oui.
1: Les Canadiens de Montréal, peut-être, qui a une signification particulière pour
2: comment
1: toi.
2: Comment t'as deviné?
1: C'est à force de faire des tours de table avec toi et que tu me partages des souvenirs des affrontements canadiens-nordiques à l'époque.
2: Voilà.
1: Je me suis dit, peut-être que celui des Canadiens t'a marqué un peu plus.
2: Bien sûr, c'est sûr. Il y a le Canadien de Montréal avec la soirée du hockey, tout. Les samedis soirs, on écoutait ça très, très, comme on dit, religieusement. Alors, mais il y avait toujours les games, les parties que c'était canadien-nordique. Là, ma mère prenait pour les Nordiques, juste pour comme, tu sais, elle dit, ils gagnent souvent, fait que voilà. Alors, c'est très symbolique aussi, canadien, mais aussi les expos.
1: Les expos,
2: moi, j'aimais
1: oui.
2: beaucoup les expos de Montréal. J'aime le logo. Je trouve que c'est un logo qu'on voit nulle part dans le la façon dont il est fait. Alors ça aussi, c'est tantôt quand tu me disais que tu avais une nostalgie des Nordiques, mais ça m'a rappelé aussi les Expos de Montréal.
1: Ben oui.
2: Puis c'est ça, ça s'appelait les Expos parce qu'il y avait eu l'Expo 67 à Montréal et le club a été créé et c'est de là d'où vient le nom les Expos.
1: Ouais.
2: Donc puis ça, c'est un logo qui vit comme le celui des Nordiques.
1: Oui.
2: Ça vit encore, les gens achètent encore des produits. Même si ces concessions-là n'existent plus, ça fonctionne toujours. On en voit toujours. Donc voilà.
1: Et on voit toujours apparaître ces rumeurs. On parle d'un retour des Nordiques, mais on parle aussi au baseball d'un retour des expos. Est-ce que ça va arriver? Ça aussi, on a des doutes de ce côté. Mais c'est des équipes qui perdurent avec le temps.
2: Oui. Puis c'est beau. C'est belle couleur. Comment que c'est? Puis pour finir, vu qu'on est aussi avec la Coupe du Monde, moi j'aime bien le chandail de la Norvège. Je l'ai trouvé très original.
1: Mais il ressemble au Canadien de Montréal.
2: Ouais, peut-être c'est ça.
1: Ouais, c'est ça.
2: Peut-être c'est ça qui vient me chercher là.
1: Ouais.
2: Donc puis j'ai regardé aussi, il y a des variantes pour les femmes là. Il y a des variantes aussi dans les coupes et tout ça, puis c'est très joli. Mm-hmm. J'aime bien.
1: Oh.
2: Donc voilà, fait qu'on reste dans le rouge et bleu finalement. Ouais. Rouge canadien, bleu expo.
1: Donc, violet jaune pour Campbell, rouge et bleu pour Kathleen. Si vous avez des uniformes sportifs qui vous ont marqué, que vous adorez en fait, n'hésitez pas à nous les partager au 1-800-813-2253. Maintenant, on va parler de sport avec Marc-Éric Bouchard à 6h25. Marc-Éric, bonjour.
3: Bonjour, bon jeudi, cher ami.
1: Bon jeudi, Marc-Éric. On faisait un petit tour de table là, ce matin sur des uniformes sportifs qu'on apprécie parce que on aura une entrevue un peu plus tard sur la popularité des maillots de soccer en ces temps-ci avec la Coupe
3: du
1: Monde.
3: Ça, avec 48 pays au lieu de 32, il y a des pays qu'on connaissait un peu moins et avec leurs couleurs très originales, vraiment là, c'était beau de voir ça.
1: Est-ce qu'il y a un uniforme qui t'a marqué un peu plus là au cours des années? Moi, j'ai dit nordique, canadien, aussi Kraken de Seattle, Campbell a mentionné les Vikings du Minnesota et Kathleen les Expos de Montréal. Toi, est-ce qu'il y a un uniforme qui t'a marqué?
3: Ben en fait, moi j'aime beaucoup ça. Hein. J'ai une collection de casquettes, j'ai plusieurs chandails. Évidemment, moi je suis un ancien partisan des Nordiques. J'ai un chandail de laine des Nordiques, le traditionnel. J'ai aussi un chandail de Michel Goulet à l'époque. J'ai aussi deux chandails des Expos. Steve Rogers et Tim Raines. Vraiment, et j'ai cinq chandails du Portugal, dont un de Luis Figo. Et un de Cristiano Ronaldo et je me promène avec tout ça. J'adore moi les chandails. Moi je suis un comme on dit un acheteur. J'aime acheter des choses, j'aime les garder, j'aime me créer un petit

0: petit musée là dans mon sous-sol avec toutes sortes de chandails ou encore des casquettes, des rondelles ou encore des ballons de soccer. Là, j'ai les éditions des Coupes du monde de soccer de 2014, 2018 également où j'ai gardé ça bien précieux, vraiment précieusement là dans mon sous-sol. Mm-hmm. Alors que comme vous là, je collectionne et j'ai aussi une casquette des Expos très rare, jaune et verte.
1: Ah oui.
0: Oui, c'est très rare. Mon épouse me l'a acheté à New York. Vous voyez, comme Kathleen disait, là, elle avait vraiment de bons arguments. C'est rendu, vous savez, vintage, hein, les expos. Et là, c'est rendu qu'il y a toutes sortes de couleurs des expos avec des nouvelles éditions, avec le logo qui est très marquant. Mais là, moi, je suis fier de temps en temps de sortir la casquette des expos vert et jaune. C'est très particulier. Vert lime, là, un peu plus. C'est vraiment intéressant, de collectionner ce genre d'items qui sont difficiles à trouver. Ouais.
1: Parlons maintenant de soccer, Marc-Éric, parce que c'est aujourd'hui que débutent les quarts de finale à la Coupe du monde de soccer.
0: Oui, et ça, j'ai fait la recherche ce matin dans les différents journaux, hein. Et moi, j'aime bien lire le journal L'Équipe en France. Et les Bleus peuvent-ils tomber face au Maroc? Ça, c'est la question que le journal pose ce matin. La France retrouve aujourd'hui le Maroc sur sa route. À quel point le Maroc a-t-il progressé depuis la demi-finale au Qatar pour pouvoir rendre le match extrêmement serré entre les Bleus et les Lions de l'Atlas? Ça se passe aussi dans un stade que j'ai déjà visité, le stade des Patriotes de Nouvelle-Angleterre. Foxborough, et ça c'est très particulier. Les gens ils pensent que c'est à Boston, mais quand vous arrivez à Boston pour aller voir un match des Patriotes, vous devez prendre pas le subway, le métro, vous devez prendre le Amtrak, qui est comme un peu le via rail chez nous, et vous devez faire une bonne randonnée en train pour vous rendre jusqu'à Foxborough, et vous arrivez à Foxborough dans un champ, vous savez qu'est-ce qui se passe, et là vous marchez pendant quelques minutes et vous arrivez dans ce complexe avec ce avec des restaurants, c'est comme un peu là un village de Stroumpf. Ça arrive comme ça et là on dirait que c'est tout déplacé dans une petite communauté qui s'appelle Foxborough. Ouais. Et c'est là que le match sera joué aujourd'hui entre des Français et bien sûr les Marocains.
1: Ça c'est étonnant. Rarement les stades qui se trouvent à l'extérieur des centres-villes fonctionnent, mais celui de Foxborough, ça semble bien fonctionner. Là. Les gens semblent se déplacer. On parle de l'Ottawa,
0: c'est ça.
1: L'aréna,
0: c'est une culture. C'est vrai, bon point. Mais les stades de football parfois, c'est immense. Et là, c'est à l'extérieur évidemment des centres-villes. Et là, c'est vraiment unique dans la région de Boston parce que le Fenway Park qui est en plein centre-ville, le l'aréna des Bruins aussi, mais celui des Patriotes, c'est plus loin, là. T'es presque dans un autre état, là, au nord de l'état de Boston. Oui.
1: Et bon, on va se garder le hockey, le baseball et le tennis pour la prochaine discussion. Marc-Éric, merci beaucoup et on se dit à plus tard.
0: Bonne journée.
1: Bonne journée. À 6h30, maintenant, on s'informe avec mon collègue Campbell Stevenson. Campbell, on va commencer par parler des arts en province.
2: Oui, absolument, Vincent. Le rideau se lève sur l'édition 2026 du Festival international du film de Regina. Et cette année, les films canadiens et même de la Saskatchewan sont en vedette. Julien Sturbois a assisté aux nominations.
3: The nominees for best Saskatchewan short films are...
4: Le Festival international du film de Regina a dévoilé mercredi matin les productions sélectionnées dans ces différentes catégories. Et le Canada prend une place historique dans la programmation cette année. Sur les centaines de productions reçues, 98 ont été choisies, dont plus de la moitié sont canadiennes. De quoi mettre en avant l'industrie locale selon Giovanna Nabarette, la directrice de la programmation du festival.
5: Et c'est une chose que c'est très nécessaire comme cinéaste, parce que vous nécessitez des gens qui regarde ton film. Et c'est très important pour le Festival de Regina de donner cette possibilité pour des filmmakers de Saskatchewan.
4: Et parmi ces œuvres locales, si maintenant je vous parle d'Édouard Beaupré, plus connu sous le nom du géant Beaupré, cet homme originaire de Willow Bunch est resté dans les mémoires comme le plus grand Canadien ayant jamais existé, mesurant plus de 2,50 m.
6: Plusieurs cinéastes, journalistes, écrivains qui ont raconté son histoire à peu près, mais c'est la première fois qu'un monde

0: sa famille raconte son histoire.
1: Si l'histoire de son arrière-grand-oncle a peut-être déjà traversé le pays, Jesse Reichert compte bien, dans son film Mon oncle Edouard, dévoiler des informations inédites. Les projections du festival se tiendront au centre du patrimoine de la GRC, dans la salle de cinéma de la Galerie d'art Mackenzie ou encore au Dark Hall du 18 au 22 août prochain, date à laquelle prendra fin le festival avec la remise des prix lors du traditionnel gala. Ici Julien Surbois, Radio-Canada, à Regina.
2: Et maintenant pour les sports, les Rough Riders ont repris l'entraînement mercredi. La troupe de Corey Mays recevra les Tiger Cats de Hamilton dimanche au Stade Mosaïque. L'équipe adverse fera appel à son corps arrière substitut Jake Dolagala en remplacement de Beau Levi Mitchell, blessé à une cheville. Le receveur éloigné Samuel Emulous tentera de s'imposer lors de cette rencontre.
3: À chaque jour, j'essaie de m'améliorer. Des erreurs que j'ai faites au passé, que j'essaie d'améliorer aujourd'hui. Puis aussi des erreurs que j'ai faites aujourd'hui que je voudrais améliorer demain. Donc c'est un roulement de choses que j'essaie juste de m'améliorer de jour en jour. Et puis être prêt le plus possible dimanche.
2: Les Rough Riders de la Saskatchewan affronteront les Tiger Cats d'Hamilton dimanche à 17h au Stade Mosaïque. Et en finale, cette semaine, le gouvernement fédéral a annoncé vouloir faire affaire avec le consortium norvégien-allemand TKMS pour l'achat de 12 nouveaux sous-marins et cela pourrait avoir un impact en Saskatchewan. Une entreprise de la Première Nation d'English River au nord d'Île à la Crosse est en pourparlers avec la compagnie européenne pour participer à la construction des submersibles. Pour le plus précisément, elle espère décrocher un contrat pour fabriquer des installations de maintenance pour ses sous-marins. Le PDG de l'entreprise déclare que ce serait bon pour l'économie locale et que cela créerait des emplois pour les Autochtones.
4: Ah, mais j'étais pas au courant que cette nouvelle concernant les nouveaux sous-marins aurait un impact ici en Saskatchewan.
2: Oui, exactement. Emplois et de l'économie au nord.
4: Oui, tout à fait. Campbell, merci beaucoup pour ces informations.
2: Avec plaisir.
4: À la météo maintenant, juste pour vous mentionner qu'il y a un avertissement de chaleur à partir de demain après-midi jusqu'à la semaine prochaine. En fin de semaine, on prévoit du 34 et du 36 degrés. Alors attention à vous, peut-être rester au frais au cours des prochains jours. Sinon, pour ce qui est des prévisions aujourd'hui, les températures devraient varier entre 21 et 29 degrés pour la Saskatchewan. On s'attend à des averses de pluie pour la plupart des régions. Il y a seulement à Yorkton où ça devrait être ensoleillé. Sinon, on prévoit aussi des orages du côté de la capitale provinciale, Moose Jaw, Gravelbourg, ainsi qu'à Zenon Park. Mais pour la plupart des régions, ce seront des averses assurément qui seront prévues pour aujourd'hui. On va écouter maintenant René Martel et sa chanson « Quand le soleil dit bonjour ». Donc voilà, c'est une autre chanson des années 60.

0: Alors, on vient d'entendre « Quand le soleil dit bonjour aux montagnes » de René Martel. Il est présentement 6h39. Et avec les questions soulevées au cours de ces derniers mois par les possibles interdictions du gouvernement fédéral sur les réseaux sociaux pour avec les moins de 16 ans, il y a aussi le gouvernement provincial qui était amené à songer la population. Eh bien, la question se pose pour bien des familles. Qu'est-ce qu'on peut faire pour limiter les temps d'écran auprès des enfants et des adolescents? L'animatrice Pascale Bouchard a reçu Sabrina Falardeau, qui est psychothérapeute à la clinique d'évaluation et d'intervention multidisciplinaire pour enfants et adolescents de Rimouski. Et Pascal lui a tout d'abord demandé comment limiter le temps d'écran pour les jeunes. On peut les écouter.
1: Vivre dans un autre monde que de penser qu'on peut empêcher les écrans.
2: Ben voilà.
1: Puis qu'on soit en Saskatchewan ou au Québec, on se pose tous les parents, tous les éducateurs, tout le monde qui travaille auprès de des enfants se pose cette question-là. Puis c'est une question qui revient quand même souvent à toutes les saisons. Fait que dans le temps des fêtes, on en parle, parce que les réunions familiales, comment est-ce qu'on a encore des écrans, et là, hop, comme vous dites, l'été arrive, on a envie de faire plus de sorties, mais en même temps, les routines sont différentes, fait que comment est-ce qu'on encadre ça? Fait que c'est une grande question, effectivement, que je tenterai de répondre en peu de minutes. toutefois, je tiens d'abord à dire que ma position par rapport aux écrans, exactement comme vous l'avez dit, c'est pas de les bannir. Puis je suis pas la police des écrans, puis je suis pas en train de dire à tous les parents qui nous écoutent, là, les écrans, c'est le démon, écoutez jamais ça, essayez d'en avoir le moins possible. Ça sera pas ça mon discours aujourd'hui, ça va être un petit peu plus nuancé. fait que la première chose que je veux apporter, en fait, c'est pas le démon, là, ou ce qu'on veut bannir, c'est pas les écrans, c'est surtout ce que ça remplace dans la vie de l'enfant. Fait que c'est un peu dans cet horizon-là, dans cette trajectoire-là que je vais discuter, là, dans le fond, avec vous, que je vais apporter des solutions. Mm-hmm. Dans le sens que le problème, c'est pas l'écran, c'est ce que ça remplace. Et puis comme psychoéducatrice, c'est une profession qui existe pas en Saskatchewan, mais en psychoéducation, c'est de l'approche très développementale, développement de l'enfant, dans ses relations, dans les connexions avec les autres. Donc c'est ça, c'est un peu la trajectoire que j'ai envie de prendre. Avez-vous une question plus précise ou est-ce que
2: la question c'est que nos jeunes, c'est sûr que le matin leur réflexe va être peut-être de communiquer avec un ami et tout ça, puis on les voit aller. Bon, plusieurs ont des réseaux sociaux très jeunes, 12, 13, 14, et c'est difficile après ça de leur dire. Quand il y a une routine scolaire, c'est plus facile, mais dès que les arrive, c'est un peu plus difficile. Alors, on veut quand même garder une belle ambiance à la maison. Alors, qu'est-ce que vous conseillez aux parents, justement, qui veulent mettre des limites sur les écrans?
1: Oui, ben en fait, je pense que la première chose, une chose qui est très importante, selon moi, c'est d'être curieux par rapport à l'utilisation de l'écran.

0: votre enfant. Fait que là, comme si vous venez de dire, ah, il a utilisé Messenger pour parler avec un ami, est-ce que c'est pour rester sur Messenger toute la journée puis communiquer, ou est-ce qu'il a invité l'ami à aller faire du mountain bike sur la pump track pendant les 3 prochaines heures? C'est l'utilisation de l'écran, la qualité en fait de l'interaction va être différente. Fait que juste d'être en position d'ouverture, tu peux tout de suite dire, ben là, voyons, je t'avais dit de ne pas être sur ton écran, qu'est-ce que tu fais sur le téléphone? Ben, déjà, l'enfant va se sentir mal, puis il n'aura pas envie de vous partager. Ben là, j'ai juste écrit à mon ami pour aller sur la pump track, tu sais. Fait que d'avoir cette curiosité-là, ou de dire, OK, ben là, tu as envie de jouer à tel jeu, dis-moi. Normalement, ça peut prendre combien de temps faire une partie? Est-ce que c'est plus 30 minutes, 40 minutes? De développer cette relation-là avec l'enfant pour qu'on lui fasse confiance, puis qu'il nous fasse confiance aussi. Parce qu'il y a quelque chose de fâchant quand on joue à un jeu, puis ça fait 43 minutes que tu joues, puis là, tu arrives à la fin de ton niveau, puis si tu meurs ou si tu fermes la partie, tu perds tout, puis là, le pareil, comme non, j'avais dit 45 minutes, c'est terminé, j'enlève la tablette.
1: Ben
0: c'est
1: oui.
0: Comme une espèce de dictature, tu sais, puis c'est un peu ça qu'on veut éviter, parce que après ça, l'enfant va avoir tendance à cacher quand il va vouloir jouer, ou à pas le demander, ou à demander toujours plus de temps d'écran. Puis, dans le développement de l'enfant, c'est normal qu'ils veulent aller faire de l'écran. C'est plein de dopamine, c'est de la gratification immédiate, c'est rapide, c'est visuel, c'est agréable, puis leur cerveau est immature, là. Même nous, comme adultes, on a de la misère à arrêter à faire de l'écran. Fait qu'imaginez un enfant de 7 ans, tu sais, ou 7, 12, 18, là.
1: Ben oui, ben oui.
0: Cette recherche-là. Fait que nous, comme parents, je pense que la première chose, la plus importante, si c'est une chose à pratiquer cet été, c'est cette curiosité-là. Pourquoi tu as envie de jouer? Pourquoi tu prends la tablette? Qu'est-ce que tu as envie de faire avec la tablette, l'écran, tous les devices électroniques auxquels ils ont accès? Fait que pour créer cette connexion-là, cette confiance-là. Une autre chose que j'ai envie comme parent, ce que j'aime me poser comme question, puis ce que je propose souvent aux parents que j'ai en consultation, c'est une idée que j'ai eue d'une collègue psychoscatrice, la vulgarisatrice au Québec, qui dit les 5 vitamines, est-ce que tu as eu tes 5 vitamines? Ah, c'est une analogie, bien sûr.
1: Bien sûr.
0: Fait qu'avant d'embarquer sur l'écran, est-ce que, puis là, je vais nommer les 5, mais est-ce que tu as eu de la connexion? Connexion dans le sens, est-ce que tu as eu des relations? Est-ce qu'on s'est jasé? Comme on a pris notre déjeuner ensemble, on s'est dit qu'est-ce qu'on va faire aujourd'hui? T'es-tu allé jouer avec tes amis dehors? T'as-tu été en connexion avec les autres? Fait que ça, c'est comme la première vitamine. Là, je fais des guillemets avec mes doigts, mais on les voit pas. Deuxième vitamine, c'est le mouvement. Est-ce que tu as joué dehors? T'as-tu fait du vélo? T'es-tu allé sauter? T'as-tu été dans une rivière? T'as-tu fait du skate? Peu importe. Est-ce que ton corps a bougé? Est-ce que t'étais justement dans le jeu qui était libre? Fait que l'école, on en a moins de temps pour le jeu libre parce que c'est très structuré, c'est très encadré, puis c'est tout à fait logique que ce soit fait comme ça. Mais l'été, justement, on a du temps. On a le temps de s'ennuyer, on a du jeu libre, on peut jouer avec des amis, créer des nouveaux univers, être créatif. Est-ce qu'on en a eu du jeu libre aujourd'hui? Du temps dehors. Parce que le contact avec la nature, le contact avec l'air frais, ça crée, ça booste notre créativité, ça booste notre envie de faire d'autres choses, ça vient sécréter plein de belles hormones du bonheur aussi. Puis lire. On oublie la lecture.
1: Bien sûr.
0: On en parle moins dans les dernières années, mais reprendre goût à la lecture sur un livre. Tu sais, comme juste pour le plaisir, là. Pas quelque chose de l'école obligatoire, ou juste aller à la bibliothèque chercher un livre. Fait que Si la question que je me pose comme parent, c'est est-ce qu'aujourd'hui j'ai eu à peu près toutes mes 5 vitamines? Si la réponse c'est oui, mais regarde, c'est correct qu'il y ait du temps d'écran, on va l'encadrer, on fera pas 8 heures en ligne parce qu'on a joué 1 minute dehors. Il y a un équilibre à avoir. Mais quand on a eu ces vitamines-là qui ont pris la majorité de la place dans la vie de notre enfant, ben on a mis toutes les chances de notre côté pour son développement, tu sais.
2: On vient d'entendre Sabrina Falardeau, qui est psychothérapeute à la clinique d'évaluation et d'intervention multidisciplinaire pour enfants et adolescents de Rimouski. Elle est au micro de Pascal Bouchard à l'émission Tout compris. Et pour écouter l'entrevue dans son entièreté, je vous donne rendez-vous sur la plateforme audio de Radio-Canada. On va maintenant parler avec professeur Anessa Kimball et on va revenir sur ce sommet de l'OTAN.
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2: Parlons de politique internationale maintenant. Le sommet de l'OTAN s'est conclu hier à Ankara, dans la capitale de la Turquie. Après avoir examiné, ou plutôt exprimé sa colère envers les pays alliés un peu plus tôt,

0: investissements à la défense. Donc, on a vu quand même beaucoup, beaucoup des annonces sur les investissements, les acquisitions militaires et sur des autres questions avec ça. Il y a aussi été aussi question de continuer à supporter l'Ukraine. Donc, on a vu quand même une annonce d'importance dans ce dossier. Finalement, on s'entend là-dessus, on avait aussi certaines, on va pas dire questions, mais discussions par rapport à la détroite Hormuz, même si ceci n'est pas nécessairement une région de l'OTAN. C'est sûr que Trump n'essaie pas de parler de cette crise-là. Mmh.
1: Oui, vous avez mentionné, projet d'acquisition pour la défense, et c'est justement ce que le secrétaire général de l'OTAN, Mark Rutte, a annoncé au cours de ce sommet là, pour renforcer le dispositif de dissuasion et de défense de l'OTAN. De quels équipements ici on parle et quel impact ces achats auront sur le Canada?
0: Oui, c'est sûr que l'OTAN, depuis quelques années, cherche d'acquisitionner de l'équipement pour l'organisation lui-même. Et donc, ça, c'est un point qui est quand même intéressant parce que ça va faire en sorte que pour un État comme le Canada, dont nos équipements pourraient rester chez nous, qui est quand même assez intéressant dans le moment actuel, mais aussi, c'est quand même, je dirais, une façon de répondre justement à la désengagement de Donald Trump envers l'Alliance. Donc, on voit un peu les mécanismes que l'Alliance essaie de trouver justement pour remplir cette vide qui n'est pas nécessairement faire plus de dépendance sur les membres de l'Alliance. Et donc, ceci inclut certains équipements comme le AWACS, donc l'avertissement airborne, mais aussi l'équipement de surveillance qui est quand même fondamental à la dissuasion et à la défense collective.
1: Et parlant d'équipements militaires, professeur Kimball, le Canada, faut le rappeler, là, a mis de l'avant ses nouveaux achats militaires en des sous-marins dont il a acquis du constructeur allemand TKMS. Comment cette nouvelle a été perçue par les autres membres de l'OTAN?
0: Ben, c'est sûr qu'on a vu cette annonce-là était quand même assez stratégique parce que TKMS est quand même une filière en Allemagne, puis on sait qu'Allemagne a quand même un rôle très, très important dans tout ce qui est le nouveau réarmement en Europe, dans le SAFE. Et donc, fort probablement, il y avait une volonté justement de choisir cette offre en raison du fait que ça peut ouvrir la porte vers d'autres collaborations dans l'avenir en Europe, qui est quand même une priorité de Kearney.
1: Ouais. Et pour ce qui est des autres membres de l'OTAN, bon, qui comprend le Canada, mais pour ce qui est des autres membres qui comprennent notamment des pays de l'Union européenne, ils veulent augmenter leurs dépenses en défense avec l'objectif de les porter à 5 % du PIB d'ici 2035. Est-ce que vous croyez que cette cible est réaliste selon vous?
0: C'est la cible qui sont convenues en 2025. C'est que tous les États ont consenti il y a une année à cette nouvelle cible, mais maintenant c'est vraiment le moment de créer des plans qui sont crédibles justement pour atteindre cette cible-là. Donc on est en train même au Canada d'attendre pour cette planification pour voir comment le Canada prévoit d'obtenir cette cible-là.
1: Et quand on parle de défense nationale, souvent ici au Canada, on pense au Grand Nord et à l'Arctique, hein? Il a été question d'ailleurs de l'Arctique au cours de ce sommet. Quel rôle le Canada peut jouer sur cette question?
0: Bien, c'est sûr que le Canada se perçoit comme un type de leader dans l'Arctique, au moins de créer des collaborations, des relations assez intéressantes avec des pays de nordiques et arctiques qui ont le plus d'équipement dans les Finlandais et les Suédois. Entre-temps, le Canada propose d'acheter plein d'équipements, de faire plein des améliorations. C'est des bonnes idées, mais ce qu'on attend, c'est justement la mise en œuvre de ces dépenses. Mmh. Et de voir comment ceci va être planifié, parce qu'on s'entend là-dessus, faire du développement dans l'Arctique n'est pas si facile que faire le développement à Montréal ou à Québec, mmh, d'ailleurs, là. Donc, quand même, il y a des complexités qui sont très, très importantes. Et on a vu, justement, il y a quand même des délais dans la mise en œuvre et la planification, mmh, et tout cela. Donc, oui, on veut positionner, mais est-ce qu'on va être capable d'ici 5-10 ans vraiment de produire le fruit de cela, ou est-ce qu'on va être encore dans la phase de

0: prendre des décisions de planification, parce qu'on sait au Canada, s'il y a une chose à prévoir, c'est des délais dans les processus d'acquisition militaire.
1: Et un autre sujet qui a été important à surveiller lors de ce sommet, et vous nous en parliez mardi à l'émission, c'est le sujet de la Banque de la Défense. Mark Carney qui a obtenu le soutien de 8 pays hier pour la Banque de la Défense, dont le siège social sera au Canada. Mais il n'a pas encore réussi à convaincre les plus grandes économies d'y participer. Qu'est-ce que ça signifie, ça, professeur Kim Moore, pour l'avenir de ce projet?
0: Ben, je dis, c'est quand même un réussite qui est atténué, parce qu'on cherchait à avoir une dizaine d'États. Finalement, il y avait 8 États, et cela inclut l'Ukraine, qui n'est pas un membre de l'Union européenne, ni l'OTAN. Puis, entre autres, la seule État qui est un G20, autre que le Canada, était la Turquie. Et dans la Turquie qui veut bénéficier, parce que la Turquie qui fait face à beaucoup d'inflation. Et donc, finalement, quand on voit la liste de ces États-là, on dit, ben, bref, si l'idée, c'est vraiment de mettre ensemble le financement, puis de chercher un peu des économies d'échelle, d'avoir une marge de crédit, un taux de crédit qui est assez intéressant, est-ce que cet ensemble des États-là va être capable d'atteindre le taux de crédit de AAA? Ben, bref, là, comme il n'y a pas de grandes économies, là, il y en a des doutes là-dessus.
1: Ouais. Et puis finalement, professeur Kimball, qu'est-ce qui a retenu votre attention? Sinon, mis à part le Canada, on a vu, entre autres, Donald Trump critiquer ses alliés au cours de ce sommet. Il a mentionné, entre autres, l'Espagne, la France, le Royaume-Uni, l'Allemagne, qui n'ont jamais aidé les États-Unis alors que les Américains sont venus en aide à ces pays. Il a aussi mis fin aux échanges commerciaux avec l'Espagne lors d'une entrevue avec Mark Rutte. Qu'est-ce que vous avez pensé là de ces grandes lignes du sommet de l'OTAN? Est-ce qu'il y a d'autres choses qui ont retenu votre attention?
0: Ben, c'est sûr que Trump qui part en colère assez souvent, là, fait que, entre autres, il dit on va essayer de commercer avec l'Espagne, mais comme l'Espagne fait partie de l'Union européenne, je pense que ça va être difficile, mais là, c'est yé, là, on sait Trump, là, il y a des ambitions. Mais c'est la chose qui est le plus intéressant, c'est finalement que le communiqué final a démontré le si peu de contenu qu'ils s'entendent sur. Parce que dans les années d'Obama, puis Biden et autres, on avait des communiqués finaux qui avaient plus qu'une centaine de points. Fait qu'on voit des communiqués avec moins que 10 points. Donc, c'est vraiment limiter les enjeux autour desquels les alliés s'entendent actuellement. Et donc, c'est ça qui est un peu inquiétant parce qu'il y a plein des autres dossiers qui se chauffent, comme la Moldavie, comme la Géorgie, mais ça semblerait de tomber plus à côté avec l'actualité de Trump puis le fait qu'on est vraiment en train de réagir un peu à Trump au lieu d'aller en avant avec certaines crises puis essayer de faire la prévention.
1: Mais voilà qui résume très bien les grandes lignes de ce sommet de l'OTAN. Anessa Kimball, je rappelle que vous êtes professeure titulaire au département de sciences politiques de l'Université Laval à Québec et co-directrice du Réseau canadien sur la défense et la sécurité. Merci beaucoup de nous avoir fait un bilan de ce sommet de l'OTAN.
0: Merci beaucoup.
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1: À 6h56 maintenant, nous allons regarder un autre coup d'œil aux actualités provinciales, cette fois-ci avec Campbell Stevenson. Et on va commencer, Campbell, avec une nouvelle un peu plus environnementale. Plusieurs communautés ont été frappées par les dégâts environnementaux.
3: Oui, exactement, Vincent. On en parlait de Swift Current tout à l'heure cette semaine, mais on parle maintenant de la région de Good Spirit et de Yorkton. Les inondations de la semaine dernière ont durement frappé la région du lac Good Spirit au nord-ouest de Yorkton face aux dégâts. Le parc provincial a sécurisé les accès avec des barricades et des sacs de sable. L'Agence de sécurité publique de la Saskatchewan n'a pas encore répondu aux demandes d'information de CBC Radio-Canada, mais les résidents espèrent que les eaux se retireront rapidement pour reprendre aux plages.
1: Et puis, la directrice d'une école secondaire de Saskatoon a été filmée en train de retirer le keffieh d'une élève, un foulard traditionnel porté au Moyen-Orient qui présentait des symboles palestiniens.
3: Oui, exactement. Cela s'est passé lors de la remise de diplôme de fin d'études. La vidéo est maintenant largement diffusée sur les réseaux sociaux. Depuis, cette directrice reçoit de nombreux messages haineux. Même chose pour l'adolescente qui souhaitait afficher son soutien au peuple palestinien. Les policiers de la ville s'intéressent à cette affaire. Une enquête

0: a été ouverte.
1: Merci beaucoup, Campbell.
0: Oui, merci, Vincent.
1: On se dit à plus tard. Maintenant, la météo pour ce qui est des températures actuelles. Au sud de la province, il fait 20 degrés à Moose Jaw, 17 à Regina, Yorkton et Gravelbourg, 14 à Pontex et Swift Current, 16 pour la région de Bellegarde et Estevan. Au centre, il fait 11 à Saskatoon, Bellevue et la Trinité, 13 à Prince Albert, 15 à Zenon Park et 9 à North Battleford. Et puis au nord, à La Ronge, il fait 15 degrés. Je regarde à l'extérieur pour le moment. Je ne vois pas nécessairement de pluie. C'est difficile à voir, mais ce matin, il y avait de la pluie qui tombait. Alors, je ne sais pas si c'est encore le cas, mais ça pour vous dire qu'il y a de la pluie au menu aujourd'hui. À venir maintenant pour la deuxième heure de l'émission, eh bien, nous allons parler des obligations fiduciales des membres des conseils d'administration dans notre segment Le droit de savoir avec l'avocate Jacqueline Sirois. Et puis, nous allons également parler d'une nouvelle boutique sans alcool avec la journaliste Rosalie Arsenault. Donc, voilà ce qui s'en vient pour vous dans un instant. Voici maintenant les informations nationales et on se retrouve dès 7h10 pour la deuxième portion d'émission. À plus tard.

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4: Ce matin, au Radio-Journal, Mark Carney en Arabie Saoudite, une première en 26 ans pour un dirigeant canadien. Nouvel échange de frappes entre Washington et Téhéran.
5: Ce qui était complètement prévisible, c'est-à-dire que le cessez-le-feu qui a été annoncé au mois de juin est très ambigu.
4: Les États-Unis tentent de limiter le contrôle de l'Iran sur le détroit d'Ormuz. Et la première convention collective d'employés de Walmart en Amérique du Nord est signée au Canada. Bonjour, ici Élise Jeté. Bienvenue au Radio-Journal. Le premier ministre Mark Carney est en visite en Arabie Saoudite. Ottawa et Riyad ont connu un froid diplomatique par le passé au sujet du sort réservé par le régime saoudien à des militants pour les droits de la personne. Et le premier ministre veut maintenant rebâtir la relation et renforcer les liens commerciaux entre les deux pays. Valérie Gamache suit la délégation canadienne.
6: La visite de Mark Carney marque définitivement le début d'une nouvelle ère entre Ottawa et Riyad. L'Arabie saoudite fait partie des pays vers lesquels le premier ministre veut augmenter les exportations canadiennes, quitte à ne pas évoquer les questions épineuses comme celles des droits de la personne. Il n'en demeure pas moins que le régime saoudien a l'un des pires bilans au monde à ce chapitre, et l'épouse de Raif Badawi, ce blogueur saoudien qui a été emprisonné ici pendant 10 ans et qui ne peut toujours pas quitter le pays, souhaite que le premier ministre aborde la question et évoque l'histoire de son mari lors de son tête-à-tête avec le prince saoudien Mohamed Ben Salman. On peut écouter Ensaf Haïdar.
7: Et j'aimerais bien que M. Carney aussi fait quelque chose pour les citoyens de Raif ou les passeports blancs, n'importe quelle chose pour bouger les situations de Raif.
6: En plus d'être reçu au Palais Royal, Mark Carney participera à un forum de gens d'affaires. Ce sera l'occasion d'avoir des discussions sur l'énergie, l'intelligence artificielle, la défense, les minéraux critiques et les investissements. Mark Carney persiste en répétant que tous les partenaires ne partagent pas les mêmes valeurs, mais qu'il existe quand même des occasions de travailler ensemble. Mark Carney et Mohamed Ben Salman doivent par ailleurs signer une entente, question d'officialiser cette relation renouvelée. Ici Valérie Gamache, Radio-Canada, Jeddah.
4: Et cette visite se déroule au moment où le Moyen-Orient connaît une nouvelle flambée de violence. Les États-Unis et l'Iran ont échangé des dizaines de tirs pour une deuxième nuit consécutive. Trois gardiens de la Révolution auraient d'ailleurs péri dans les récentes attaques. Les détails avec Alexandre Lepoutre.
8: Pas de répit au Moyen-Orient. Ce matin, l'Iran accuse les États-Unis d'avoir frappé le périmètre d'une centrale nucléaire. Par ailleurs, des missiles iraniens ont été interceptés par la Jordanie. Et hier soir, les États-Unis ont bombardé plus de 90 cibles iraniennes, surtout des villes côtières le long du détroit d'Ormuz.

0: puisque rappelons que ce nouveau cycle de violence a commencé parce que Téhéran a attaqué des navires commerciaux. Le conflit risque de perdurer, selon le professeur à l'Université d'Ottawa, Thomas Junot.
1: C'est ce qui était complètement prévisible, c'est-à-dire que le cessez-le-feu qui a été annoncé au mois de juin est très ambigu et très flou. L'Iran essaie de consolider son contrôle physique du Golfe Persique, du détroit d'Ormuz. Les États-Unis essaient de résister.
0: L'Iran n'a pas tardé à répliquer en attaquant des bases militaires américaines au Koweït, au Qatar et à Bahreïn. Dans ce nouveau cycle de violence, le Canada se range derrière les États-Unis, tout comme la France et son ministre des Affaires étrangères Jean-Noël Barrot, qui nous dit « tout ça, c'est la faute de l'Iran ».
2: L'Iran a violé l'accord qui a été trouvé avec les États-Unis, violé aussi le droit international en s'en prenant à des navires.
0: Et c'est un jour très important pour l'Iran aujourd'hui, puisque l'ayatollah Ali Khamenei est inhumé dans sa ville natale, dans un contexte, on le comprend, de vives tensions. Ici Alexandre Lepoutre, Radio-Canada, à Montréal.
3: Une alerte Amber de la GRC est en vigueur afin de retrouver un garçon de 6 ans près de la frontière entre l'Alberta et la Colombie-Britannique. Selon les autorités, Lanakai Morrison pourrait se trouver avec sa mère biologique, Krista Morrison, 35 ans. La police fédérale ajoute que Daniel Judwig, aussi âgé de 35 ans, et un autre enfant de 4 ans, Carl Morrison, pourraient se trouver avec eux. Le véhicule recherché est un Toyota Tundra noir 2015, immatriculé CTN 95-17. Les employés du centre de distribution de Walmart à Mississauga, en banlieue de Toronto, ont récemment ratifié une convention collective. Il s'agit du premier contrat négocié par un syndicat avec la multinationale en Amérique du Nord. Kim Taille-Franco a préparé ce qui suit.
4: Ça va aider à tout le monde. Ça.
5: Martin Gawet travaille chez Walmart depuis 26 ans. C'est lui qui a lancé l'appel à Unifor, permettant aux 850 employés du centre de distribution à Mississauga de se syndiquer.
4: Je me suis fait dire à travers des employeurs ici que ça sera pas facile.
5: Le contrat de 2 ans prévoit, entre autres, des hausses de salaire de 5 $ l'heure la première année et de 3% la deuxième année. Selon Gilles Levasseur de l'Université d'Ottawa, ces multinationales craignent souvent que ces démarches syndicales créent un précédent.
6: Parce que si l'Ontario est capable d'avoir des syndicats chez Walmart, ça va être facile en Colombie-Britannique, ça va être facile à Montréal.
5: Mais au Québec, Amazon a fermé ses 7 entrepôts l'an dernier, peu de temps après que ses employés à Laval s'étaient syndiqués. Caroline Senville est la présidente de la Confédération des syndicats nationaux.
7: Nos avocats, ils ont obtenu vraiment de la documentation qui démontre, selon nous, que Amazon voulait continuer d'être en business au Québec et que c'est la syndicalisation d'un entrepôt qui mettait des freins à leur modèle d'affaires.
5: L'entreprise nie ces allégations. Walmart, de son côté, n'a pas répondu à nos questions, mais souligne que ce nouveau contrat garantit aux syndiqués une rémunération équivalente à celle de leurs collègues ailleurs au pays. Ici Kim Taille-Franco, Radio-Canada, Mississauga.
3: Un Irlandais qui maîtrise le français sera bientôt le nouveau dirigeant d'Air Canada. Le transporteur aérien a annoncé hier la nomination d'Anko van der Werf à titre de président-directeur général. Il entrera en fonction au début de 2027 et succédera à Michael Rousseau, qui a annoncé son départ en mars en pleine controverse sur son unilinguisme. Le reportage d'Éric Plouffe.
8: Je suis originaire des Pays-Bas.
9: Le nouveau grand patron d'Air Canada, Anko van der Werf, raconte dans une vidéo du transporteur aérien qu'il a appris le français, entre autres, à l'école. Le Néerlandais reconnaît aussi l'importance des langues officielles au sein du transporteur aérien.
8: Comme Européen, je comprends l'importance de la langue dans l'identité. C'est une priorité que je prends très au sérieux. Et je m'assurerai que cela continue d'être pleinement reflété dans nos pratiques.
9: Il succède à Michael Rousseau à la tête d'Air Canada, qui, lui, a pris sa retraite en mars dernier à la suite d'une controverse provoquée par la diffusion de son message de condoléances uniquement en anglais après le décès de 2 pilotes, dont un Québécois, dans un accident qui était survenu à l'aéroport LaGuardia à New York. John Gradek, qui est chargé d'enseignement au programme de gestion d'approvisionnement et d'aviation à l'Université McGill, croit que le nouveau PDG devra faire de l'amélioration du service à la clientèle une de ses priorités.
10: Et on a des centaines, sinon des milliers de passagers qui ont des plaintes devant la Commission canadienne du transport.
9: Pour Mehran Ebrahimi, directeur de l'Observatoire international de l'aéronautique et de l'aviation civile et professeur à l'Université du Québec à Montréal, Anko van der Werf devra se pencher sur l'offre de transport régional.
11: Donc les compagnies qui volent à l'international aussi se remplissent.

0: avec des gens des régions.
1: Le nouveau PDG d'Air Canada entrera en fonction d'ici la fin janvier. Éric Plouffe, Radio-Canada, Montréal.
2: À la Coupe du monde de soccer, c'est le début des quarts de finale et le premier match opposera la France au Maroc. Les deux équipes s'affronteront à Boston cet après-midi. Le reportage de Léo Molinier.
3: Un match avec une saveur de revanche. Lors de la dernière Coupe du monde, la France avait éliminé le Maroc en demi-finale sur le score de 2-0. Abdelhamed Saoudi, partisan marocain, se souvient encore de cette rencontre.
4: L'équipe de 2022, c'est un peu différent de l'équipe de 2026. Ah, vraiment, maintenant le Maroc, il a l'expérience.
3: En face, l'équipe de France séduit, notamment en raison de son attaque. Depuis le début de la Coupe du Monde, les Bleus se sont imposés dans chaque match. Olivier Debrejas est président de la Fédération Tricolore et partisan de l'équipe de France.
5: Je pense qu'on a aujourd'hui un collectif incroyable et je pense qu'il a encore plus été renforcé avec le match contre le Paraguay.
3: La France et le Maroc sont deux équipes qui se connaissent bien. 6 joueurs des Lions de l'Atlas sont nés en France. Aussi, 5 joueurs de l'équipe du Maroc jouent dans le championnat de France. Par exemple, Achraf Hakimi au Paris Saint-Germain.
5: Et il va retrouver certains de ses coéquipiers sur le front de l'attaque de l'équipe de France. Je pense notamment à Ousmane Dembélé, Barcola, Doué.
3: Pour suivre le match, chaque communauté s'organise du côté français.
5: La Maison des Bleus, qui est Chéri Cardas, qui nous accueille depuis 2018. Et on regarde des matchs là-bas.
3: Et du côté marocain.
4: On va se rassembler à Square One, Celebration Square.
3: Le match entre la France et le Maroc se dispute à Boston, coup d'envoi à 16h. Ici, Léo Molinier, Radio-Canada Toronto.
2: Et sur la scène musicale. Vous reconnaissez sans doute la voix de Bonnie Tyler, la chanteuse britannique connue pour Total Eclipse of the Heart, est morte hier soir à l'âge de 75 ans dans un hôpital portugais. C'était le Radio-Journal. Bon jeudi à notre antenne.
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Nous voilà maintenant dans la deuxième heure de l'émission. Bonjour et bienvenue à toutes celles et ceux qui joignent à nous à l'instant. Vous écoutez Point du jour avec Vincent Savard ainsi que toute l'équipe et on vous souhaite de passer une très belle journée sur nos ondes. Juste un petit rappel, comme quoi aujourd'hui on vous fait jouer de la musique des années 60. C'est dans le cadre de notre premier jeudi rétro. Au cours de la saison estivale, à chaque jeudi, nous allons vous faire jouer des chansons d'une certaine décennie. Aujourd'hui, c'est les années 60, comme j'ai mentionné, mais ensuite, on aura les années 90, 70, 80, 2000, etc. Donc, voilà, c'est un peu avec plaisir là, qu'on fait ça pendant l'été. Sinon, une autre nouvelle qui pourrait vous intéresser, mon collègue Campbell Stevenson en avait parlé lors de la première heure, mais il y a l'Assemblée communautaire françaisoise qui a modernisé ses élections avec l'arrivée du vote électronique. Les prochaines élections communautaires vont se dérouler du 30 octobre au 4 novembre. L'arrivée du vote électronique a pour objectif de faciliter la participation des électeurs partout en Saskatchewan et l'ACF va dévoiler plus d'informations à propos du fonctionnement du vote électronique au cours des prochaines semaines. Donc, voilà, je voulais juste vous partager cette information. Et d'un point de vue un peu plus international ou national, ce qui intéresse les gens ce matin, c'est cette visite du premier ministre canadien Mark Carney en Arabie Saoudite. Il doit mener une mission économique dans ce pays du Moyen-Orient. Il va rencontrer notamment le prince héritier Mohamed Ben Salman. Il s'agit ici de la première visite de premier ministre canadien en exercice dans le pays depuis plus de 25 ans. Donc, c'est quand même, on peut dire, historique cette rencontre entre les deux dirigeants. Et puis le Canada, faut rappeler, il avait déclenché un différend diplomatique en 2018 quand le gouvernement de Justin Trudeau avait critiqué le système judiciaire du pays et de son traitement des femmes, ce qui avait d'ailleurs conduit l'Arabie Saoudite à expulser l'ambassadeur du Canada jusqu'en 2023. Donc on peut voir que nos équipes surveillent ça de très près à la télévision RDI, CBC News Now, les deux chaînes de télévision surveillent cette visite dans ce pays du Moyen-Orient. Maintenant, voici ce qui s'en vient pour vous dans la prochaine heure de l'émission. Tout d'abord, on va s'entretenir avec notre collaboratrice, avocate Jacqueline Sirois. On va discuter des obligations fiduciales des membres de conseil d'administration dans le segment « Le droit de savoir ». C'est prévu dans quelques minutes à 7h15.

0: Et puis, nous allons parler d'une nouvelle boutique de boissons sans alcool à Saskatoon avec notre collègue journaliste Rosalie Arsenault à 7h40. Pour ce qui est des nouvelles provinciales, maintenant, on va les rejoindre à l'instant, Campbell Stevenson, et on va parler d'une nouvelle un peu plus culturelle qui va intéresser peut-être les amateurs de cinéma, parce que pour le Festival international du film de Regina, les productions canadiennes sont à l'honneur.
1: Oui, elle représente plus de la moitié des 98 sélectionnés. C'est une première historique, Vincent, et la Saskatchewan n'est pas en reste. Parmi les œuvres locales présentées, celle de la vie d'Édouard Beaupré en fera partie. Mon oncle Édouard est un film bilingue français-anglais réalisé par son arrière-petite-nièce, Jessie Ray Short.
2: C'est très important pour moi d'être, de faire partie des nominés, parce que c'est un film, c'est une histoire vraiment de la Saskatchewan. C'est vraiment, il est très reconnu au Saskatchewan, donc c'est très cool pour moi de venir ici avec ce film, parce que c'est vraiment sa territoire.
1: Ouais, c'est l'une des productions proposées par le Festival à Regina au Centre du patrimoine de la GRC ou encore au Dark Hall du 18 au 22 août prochain.
0: Et puis, il y a des Canadiens qui achètent de moins en moins d'alcool selon les dernières données de Statistique Canada.
1: Oui, et même à Saskatoon, deux entrepreneurs ont voulu profiter de cette situation en ouvrant le 1er juillet dernier la première boutique de produits sans alcool de la Saskatchewan. Rosalie Arsenault s'est rendue sur place.
3: This isn't just a trend. I think it's more of a revolution.
4: Ce n'est pas qu'une tendance. Je crois qu'il s'agit plutôt d'une révolution, explique Harrison Hall, copropriétaire de Dry Supply, la toute première boutique de produits sans alcool de la Saskatchewan. Après plusieurs années passées dans la restauration, Harrison et son partenaire d'affaires James ont remarqué un fort engouement pour les boissons non alcoolisées. Le fort achalandage dès la deuxième semaine de l'ouverture leur donne raison.
3: We started Dry Supply because we noticed a culture shift in society where I think people are going a lot more away from their regular ways of celebrating, which is predominantly alcohol.
4: Harrison indique avoir constaté une évolution culturelle. Les gens s'éloignent de plus en plus de leurs habitudes de consommation pour faire la fête, qui sont essentiellement centrées sur l'alcool. Dry Supply attire une clientèle à la fois curieuse de découvrir des nouveaux produits et intéressée à réduire sa consommation d'alcool.
5: I have a couple friends who are pregnant, and so we're sort of doing a girls' night, and I wanted some non-alcoholic options for that.
4: J'ai quelques amies enceintes et nous organisons une soirée entre filles, lance Katie Wood. Je cherche des options sans alcool pour l'occasion, alors je me suis dit que j'allais jeter un œil. Pour le coureur Lee Brandstetter, c'est principalement le souci de sa santé qui l'encourage à ne pas consommer d'alcool.
6: When you look at wanting to get those long runs in on a weekend, can get completely derailed when you go for a run if you've had too much the night before.
4: Il explique aimer faire de longues sorties de course le week-end et qu'une soirée trop arrosée la veille peut complètement gâcher ce moment. James et Harrison souhaitent éventuellement offrir des ateliers de dégustation dans leur boutique. Pour l'instant, ils comptent bien profiter de leur succès avec leurs clients. Ici Rosalie Arsenault, Radio-Canada, Saskatoon.
0: Et puis Rosalie Arsenault viendra un peu plus tard à l'émission à 7h40 pour nous parler de cette nouvelle. Et c'est là-dessus que se conclut notre petit bulletin d'information. Cambo, merci beaucoup.
1: Avec grand plaisir, Vincent.
0: À la météo maintenant, voici à quoi ressemblent les températures en ce moment. Ça varie entre 13 et 17 pour le sud, entre 10 et 15 pour le centre. Et pour le nord, à la ronge, il fait 15 degrés. On va maintenant accueillir notre collaboratrice Jacqueline Sirois.
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0: On se transporte maintenant dans le milieu juridique. C'est une période chargée pour les organismes francescois. Beaucoup d'entre eux ont tenu leur assemblée générale annuelle au cours des dernières semaines et ont élu de nouveaux membres au sein de leur conseil d'administration. Alors qu'ils connaissent des changements et renouvellent leur composition, très peu de membres connaissent les obligations juridiques liées à leur fonction. Maître Jacqueline Sirois du cabinet McDougall-Gawley est avec nous aujourd'hui pour mettre en lumière certaines des obligations que les membres d'un conseil d'administration administration doivent garder à l'esprit tout au long de leur mandat. Jacqueline, bonjour.
8: Bonjour, Vincent.
0: Bon, Jacqueline, pour commencer, est-ce que vous pourriez peut-être nous donner un petit aperçu des obligations juridiques qui reviennent aux membres du conseil d'administration des organisations?
8: Certainement. Donc, la plupart des membres d'organismes savent que le conseil d'administration est chargé de la gestion et la direction de l'organisme. Cependant, ce qui est moins bien connu, c'est que la loi impose aux membres du conseil ce que l'on appelle une obligation fiduciale vis-à-vis de l'organisme au service duquel ils exercent leurs fonctions. Le non-respect de ces obligations peut être révélateur d'une mauvaise gouvernance du conseil d'administration, ce qui peut nuire à la réputation de l'organisme.
0: Et Jean-Claude, vous avez fait mention d'une obligation fiduciale. Est-ce,

0: que vous pouvez nous expliquer ce que ça signifie ici.
1: Oui, donc le terme fiducial trouve son origine dans le mot latin fiducia, qui signifie avoir foi ou confiance, ce qui en dit long sur les obligations qu'il implique. Le devoir fiducial est l'obligation qui consiste à faire passer l'intérêt supérieur de son organisme avant ses propres intérêts. Il s'agit d'un engagement éthique et juridique visant à garantir qu'un organisme reste fidèle à ses missions et à ses intérêts. Alors, juste pour mettre ça en mots plus simples, cela se traduit en réalité d'agir avec honnêteté, prudence et bonne foi. Et juste pour dire que la plupart des gens agissent ainsi dans de nombreux domaines de leur vie, et la loi reconnaît que les membres du conseil d'administration prennent des décisions pour le compte d'autrui. Donc, ils attendent d'eux qu'ils fassent preuve de réflexion et de responsabilité dans la manière qu'ils gèrent l'organisme.
0: Et puis, est-ce que l'obligation fiduciale s'applique à tous les membres du conseil d'administration de tout type d'organisme?
1: Oui, donc ça s'applique autant aux membres du conseil d'administration des organismes à but non lucratif qu'aux organismes à but lucratif.
0: Est-ce que vous pouvez aussi nous expliquer en quoi consiste une obligation fiduciale?
1: Il existe différentes catégories d'obligations fiduciales. Parmi les plus courantes, on retrouve le devoir de diligence qui implique qu'un membre d'un conseil d'administration doit faire preuve de la prudence, de la diligence et de la compétence qu'une personne raisonnablement prudente exercerait dans les mêmes circonstances. Par exemple, un membre du conseil d'administration doit participer de manière active et constructive aux travaux du conseil d'administration et à la gestion de l'organisme, notamment en se renseignant suffisamment pour prendre des décisions. Il y a aussi le devoir de loyauté, qui signifie qu'un membre du conseil d'administration doit faire passer les intérêts de l'organisme avant les siens. Par exemple, un membre du conseil d'administration ne doit pas prendre de décisions qui servent ses propres intérêts. Il doit éviter à tout prix les conflits d'intérêts et veiller à ce que les décisions profite à l'organisation dans son ensemble.
0: Et souvent, quand on s'implique dans un conseil d'administration, Jacqueline, ça vient avec des responsabilités. Parlez-nous un peu justement de ces principales responsabilités qu'un membre du conseil d'administration doit suivre.
1: Alors, pour respecter son devoir fiduciaire, les responsabilités du membre du conseil d'administration se résument généralement à trois principes simples. Donc, premièrement, ils doivent faire preuve de loyauté envers l'organisme et non envers ses intérêts personnels. Deuxièmement, faire preuve de prudence et s'informer avant de prendre des décisions. Et finalement, et évidemment, respecter la loi et les statuts et règlements de l'organisme. Simplement pour rassurer nos auditeurs, il n'est pas nécessaire de tout savoir. Un bon membre d'un conseil d'administration pose des questions, lit les documents et participe aux discussions.
0: Vous nous avez éclairé un peu plus tôt sur ces obligations fiduciales. Vous nous avez expliqué c'est quoi. Mais pourquoi c'est important de les respecter?
1: Alors, il y a une importance pour le membre du conseil d'administration de respecter ses obligations, mais aussi pour l'organisme. Donc, on veut prévenir les conflits d'intérêts au sein de l'organisme, garantir la responsabilité et la transparence tant au sein de l'organisme qu'à l'extérieur, et protéger l'organisme contre les abus de pouvoir. Donc, en somme, veiller à ce qu'un organisme et les membres de son conseil d'administration s'acquittent de leurs obligations fiduciales permettra de garantir la préservation des intérêts et de l'intégrité de l'organisme.
0: Mais parfois, les responsabilités que tu nous as décrites un peu plus tôt, est-ce que ça peut venir décourager certaines personnes de venir s'impliquer, siéger au sein du conseil d'administration?
1: Les gens ne devraient pas être dissuadés de s'impliquer au sein des conseils d'administration en raison de leurs obligations fiduciales. Les organismes comptent sur les personnes prêtes à consacrer leur temps et à mettre leurs expertises au service de la communauté. Et les responsabilités, bien qu'elles sont réelles, elles restent raisonnables. Et la plupart des administrateurs qui agissent en toute honnêteté, se préparent pour leur réunion, posent des questions et travaillent en collaboration, font exactement ce que la loi attend d'eux.
0: Et puis en terminant, Jacqueline, qu'est-ce que tu aimerais dire à des personnes qui songent peut-être à s'impliquer dans un conseil d'administration? Quels seraient vos conseils que vous leur donneriez?
1: Impliquez-vous, ne vous laissez pas intimider par les obligations fiduciales. Lisez les documents, posez des questions lors de vos rencontres si quelque chose ne semble pas clair. Signalez tout conflit d'intérêt et gardez à l'esprit la raison d'être de l'organisation. Si vous abordez ce rôle avec intégrité et une volonté d'apprendre, vous êtes déjà sur la bonne voie. Et juste pour ajouter l'importance

0: L'importance de s'impliquer auprès des conseils d'administration. C'est aussi important de souligner que siéger à un conseil d'administration est l'une des façons les plus significatives de contribuer à sa communauté. L'engagement communautaire favorise de solides valeurs démocratiques et une gestion locale autonome du développement communautaire, ce qui est d'autant plus important pour la communauté franciscoise dans un contexte minoritaire. Les obligations fiduciales ne visent pas à décourager les bénévoles. Elles sont là pour aider les organismes à prendre de bonnes décisions. La loi n'attend pas d'eux d'être parfaits. Elles attendent d'eux qu'ils soient honnêtes, informés et déterminés à agir dans le meilleur intérêt de l'organisme.
1: Jean-Claude, tu l'as très bien dit, hein, une des meilleures façons de s'impliquer dans la communauté, c'est de s'impliquer dans les conseils d'administration. Et si les gens qui nous écoutaient se demandaient, hein, c'est bien bizarre ça, fiduciaire, normalement c'est fiduciaire qu'on entend, bien, juste pour vous dire qu'on a fait nos recherches et on a vu que dans le dictionnaire du Common Law ou l'outil linguistique du Common Law, c'était bien fiduciaire qui était à employer dans ce contexte. Donc, je voulais juste apporter cette précision. Jacqueline Sirois, merci beaucoup pour nous avoir parlé de ses rôles, hein, et de ses obligations fiduciales par rapport au conseil d'administration.
0: Merci à vous.

0: 7h26, on parle de sport maintenant avec Marc-Éric Bouchard.
1: Je suis soufflé, là. Est-ce que vous me laissez quelques secondes parce que je dansais?
0: Oui, splish splash, oui.
1: Oui, c'est ça. Splish splash, là. Ouf, OK. Je suis remis de mes émotions. C'est parfait. Bon.
0: Ça faisait longtemps que j'avais entendu cette chanson-là, Marc-Éric. Toi, c'était une chanson que tu appréciais bien, j'imagine, quand tu étais jeune.
1: J'aime ça parce qu'il y a beaucoup de chanteurs par la suite qui ont repris ce même genre de thème, là. Tex Lecor ou encore Patrick Zabé, hein, qui. Bref, moi j'aime beaucoup ces chansons-là. Ça me fait rire et ça me change les idées. Ben, et merci à notre amie Kathleen d'avoir choisi ça aujourd'hui.
0: Ben oui, merci voilà. À Kathleen et j'espère que ça a mis la bonne humeur également à nos chers auditeurs qui nous écoutent ce matin.
1: Là, je suis prêt, je suis correct, j'ai repris mon souffle.
0: Bon, oui. On part ça. On y va avec du hockey. Marc-Éric, l'ancien joueur étoile des Pats de Regina, Connor Bedard a subi une chirurgie et il va manquer le début de la saison.
1: Oui, c'est ça parce que il s'entraînait avec des amis à Vancouver et il y a eu une maladroite chute qui a entraîné sur une patinoire à Vancouver. Il se tenait le bras et il a dû subir une opération chirurgicale dans les derniers jours et sa convalescence sera de combien? De 4 mois. Mm-hmm. Là, les Blackhawks commencent à être nerveux parce que là, il a été blessé à l'épaule le 12 décembre dernier.
0: Oui.
1: Et vous savez, il y a certaines équipes de la Ligue nationale qui, dans les contrats des joueurs, là, demandent à des joueurs de pas jouer d'autres sports que le sport qu'ils pratiquent. Mm-hmm. Dans les années 80, là, les Stéphane Richer ou encore les Guy Lafleur jouaient beaucoup à la balle molle.
0: Oui.
1: Mais là, de moins en moins de joueurs sont autorisés à jouer à la balle molle ou au baseball. Et aussi, certains sports d'hiver, comme la planche à neige, le ski alpin. Parfois, c'est pas autorisé durant la saison pour éviter, évidemment, des malchances et des blessures. Et là, on verra là, comment que les Blackhawks... mais c'est pas... Il peut s'entraîner où il veut. Et il adore le hockey. Fait que là, c'est une malchance du côté de Connor Bedard. Mais là, deux malchances... Deux blessures à la même épaule en l'espace de quelques mois. Je peux comprendre avec Connor Bedard, qui est la vedette des Blackhawks, que l'organisation peut être un peu nerveuse là, pour la prochaine année.
0: Oui. Souvent, quand une épaule débarque une, deux fois, ça a tendance à se répéter. Hein. L'épaule peut débarquer
1: c'est
0: à d'autres
1: reprises. Vous avez un bon point, là, c'est ça.
0: On peut comprendre les inquiétudes du côté des Blackhawks.
1: Oui.
0: Parlons maintenant de baseball. Les Blue Jays, comment ils vont ces temps-ci?
1: Ils vont un petit peu mieux. Leur lanceur est dominant. Hier, leur lanceur, Dylan Cease, a presque réussi un match sans point ni coup sûr. Ça, c'est rare. Mmh. Et là, malheureusement, le frappeur adverse de San Francisco, qui s'appelle Eliot Ramos, a frappé un coup sûr en 9e manche. Ça, c'est malchanceux. Alors que le lanceur des Blue Jays était presque là, avec ce titre de 100 points ni coup sûr, dans une victoire facile des Blue Jays, 10-0, face aux Giants de San Francisco. Vous savez, c'est quoi la différence entre un match sans points ni coup sûr et un match parfait?
0: Un match sans point ni coup sûr, c'est quand
1: il peut avoir des buts sur balle. Des buts sur balle et il peut avoir des erreurs en défensive.
0: Ah, d'accord. Alors.
1: Tandis qu'un match parfait là, c'est le minimum. C'est-à-dire c'est 3 frappeurs par manche fois 3, ça fait 27.
0: Wow.
1: Et ça Denis Martinez, un ancien des Expos de Montréal, on parlait des Expos plutôt à l'émission là, avait réussi un match parfait.
0: Wow.
1: Ça, c'est tout un exploit.
0: Ouais.
1: Match en point des coup sûr, parfois, il y a des erreurs ou encore des buts sur balle et c'est pas considéré parfait. Non. Mais c'est très proche, un de l'autre. Ouais.
0: Les deux, c'est des très bons exploits.
1: Des exploits, assez rares, oui.
0: C'est ça, exactement. Marc-Éric, merci beaucoup pour cette discussion ce matin et on se reparle à 8h25. On se dit à plus tard.
1: Merci.
0: Merci. À 7h30, c'est le temps de s'informer avec Campbell Stevenson et on va parler de lutte parce que c'est un sport très populaire ici de nos jours à Saskatchewan.
2: Oui, Vincent, un homme de Saskatoon a eu comme idée de collectionner les figurines de ses lutteurs préférés. À force de les accumuler, il finit par avoir toute une grande série de figurines dans son sous-sol. Daniel Biru a les détails.
3: I'm Travis Beaudry and this is my wrestling collection.
4: Hulk Hogan, Randy Savage, Sergeant Slaughter. Les 100 000 figurines de Travis Beaudry envahissent le sous-sol de sa résidence de Saskatoon. Après avoir reçu sa première lors de son adolescence, il n'a cessé d'accumuler les autres au fil des années.
5: It just turned into this whole love, again, through nostalgia of just kind of reliving your childhood.
4: Il explique que la lutte est une véritable passion pour lui depuis son enfance. Ses figurines lui permettent de se remémorer les galas qu'il aimait regarder avec ses amis.
5: The aspects of collecting that give me the most joy would be finally getting that item that you've been looking for forever.
4: Ce qui le rend le plus heureux est de pouvoir mettre la main sur des figurines qu'il convoitait depuis un certain temps.
5: But then when you find it, you see it everywhere.
4: Il continue à en apprendre sur les nouvelles figurines qu'il obtient, comme sur leur origine ou leur signification historique. Quant à savoir s'il en a une qu'il admire le plus,
5: I love it all. I don't really have any favorite.
4: Il admet toutes les aimer et ne pas avoir de préféré. Ici Daniel Biru, Radio-Canada, Regina.
2: Oui, puis l'Assemblée communautaire françaiscoise instaure le vote électronique pour ses élections du 30 octobre au 4 novembre afin de stimuler la participation. Les critères d'admissibilité, être francophone, avoir 16 ans et résider en Saskatchewan depuis 6 mois au moins, demeurent inchangés. Les électeurs devront élire le président et 15 députés communautaires. Et dès ce mois-ci, les policiers de la GRC en Saskatchewan adopteront une nouvelle chemise bleu marine. Notez que l'ancienne chemise grise restera en circulation pour un certain temps. En cas de doute sur l'identité d'un agent, n'hésitez pas à demander sa pièce d'identité ou à contacter votre détachement local pour vérification. Et finalement, la Saskatchewan investit 607 000 $ par an pour 12 nouveaux logements de transition à Swift Current. En collaboration avec Poundmakers Lodge, ce projet offre aux personnes en rétablissement un environnement sobre et structuré. Selon la ministre de la Santé mentale et des

0: Cependant, Lori Carr, ce soutien post-traitement est essentiel pour prévenir les rechutes et assurer un retour en communauté sécuritaire et durable.
1: Campbell Simpson, merci beaucoup pour ces nouvelles et on se reparle à 7h55 à peu près pour d'autres informations provinciales.
0: À tout à l'heure.
1: Plus tard. À la météo maintenant, voici à quoi ressemblent les prévisions pour aujourd'hui. On s'attend encore une fois à des averses de pluie partout en province et ce sera pas mal assurément des averses qui seront prévues. Il y aura pas même des risques d'orages pour les régions de la capitale provinciale, Moose Jaw, Gravelbourg ainsi que Zelon Park. Ensuite, ça devrait être ensoleillé pour la région de Yorkton. C'est la seule région où il devrait pas y avoir de pluie, mais pour le reste, c'est vraiment des averses qui sont au menu. Et puis, pour ce qui est des températures, on prévoit des températures qui devraient varier entre 21 et 29 degrés aujourd'hui en Saskatchewan. C'est à Bellegarde-Estevan où il fera le plus chaud avec 29 degrés. Et je tiens à vous avertir qu'il y a des avertissements de chaleur à partir de demain après-midi jusqu'à la semaine prochaine. En fin de semaine, on prévoit des températures de 34 et de 36 degrés. Donc voilà, ça a été émis par Environnement et Changement climatique Canada. On va maintenant écouter une chanson de Tex Lecor. Ça s'intitule « Le frigidaire ».
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0: Écoutez, c'est la première fois qu'on fait les jeudis rétro cet été et déjà j'ai du plaisir à le faire parce que je redécouvre des chansons que j'avais complètement oubliées, puis ça me fait énormément de plaisir là, d'entendre justement Tex LeCor et Le Frigidaire. C'est une chanson que ça faisait des lunes que j'avais pas entendu ça. À 7h38 maintenant, les Canadiens achètent de moins en moins d'alcool selon les dernières données de Statistique Canada. À Saskatoon, deux entrepreneurs ont voulu profiter de cette situation en ouvrant la première boutique de produits sans alcool de la Saskatchewan. Notre collègue journaliste Rosalie Arsenault s'est rendue sur place et elle est avec nous. Rosalie, bonjour.
1: Bonjour Vincent.
0: Rosalie, tout d'abord, d'où est partie cette idée pour cette nouvelle boutique à Saskatoon?
1: Ben, Vincent, l'idée est partie de deux amis. C'est des partenaires d'affaires, James et Harrison. Et pour eux, ben, la diminution de la consommation d'alcool, c'est pas seulement une tendance, mais vraiment une révolution. Après plusieurs années passées dans la restauration, les deux entrepreneurs ont remarqué un fort engouement pour les boissons non alcoolisées. Les gens cherchent des alternatives aux boissons alcoolisées, que ce soit de la bière, du vin et des cocktails. Les compagnies offrent d'ailleurs de plus en plus de produits pour répondre à cette demande grandissante. Et ben, les propriétaires ont choisi des produits locaux et internationaux dans le but d'offrir différents types de boissons. Et on peut donc écouter un des copropriétaires, Harrison Hall, qui nous explique comment ils font la sélection de leurs produits.
2: We bring it in, we test it, we taste it, and we either approve of it or we think that it needs a little bit of work. Everything that exists on our shelves, we've tried, and we've properly vetted, and it doesn't exist here if it doesn't exist in our hearts.
1: Il expliquait donc qu'ils choisissent eux-mêmes les produits avec beaucoup de considération, que chaque boisson qui se trouve dans leur magasin est une boisson qu'ils aiment réellement, et c'est ce qu'ils souhaitent présenter à leur clientèle.
0: Et puis, Rosalie, quand vous vous êtes déplacée sur place, est-ce qu'il y avait beaucoup de monde? Est-ce que les propriétaires sont contents de l'achalandage à l'ouverture?
1: Bien, on s'est rendu sur place mercredi en avant-midi, dès l'ouverture, et il y avait déjà un fort achalandage. Donc, les propriétaires sont très contents. C'est vraiment au-delà de leurs attentes. On peut encore écouter Harrison Hall, le copropriétaire de Dry Supply.
2: We just opened last week. We're going into our second week of operation here, and it has been mind-blowing, the response. It's been so positive. Our shelves were looking like they were on a diet last week because they were looking a little thin.
1: Harrison Hall qui explique qu'ils sont seulement dans leur deuxième semaine d'ouverture et que les gens sont au rendez-vous, qu'ils ont même été pris de court par le succès de leur boutique, qu'à la fin de la première semaine, les tablettes étaient vraiment dégarnies. Mais ça reste un beau problème pour eux et ça prouve vraiment qu'ils ont eu raison d'ouvrir leur boutique.
0: Et avez-vous vu quel type de clientèle il y avait à ce genre de boutique? Est-ce que c'est plus des jeunes, plus des femmes? Est-ce qu'il y avait une démographie en particulier?
1: Mais la clientèle était vraiment variée. Les propriétaires l'ont dit carrément, ils n'ont pas de clients type. Par exemple, on a croisé une jeune maman qui achetait des produits pour ses amies enceintes. On a parlé avec des coureurs et pour eux, ben, c'est principalement l'aspect de la santé qui les encourage à ne pas consommer d'alcool. Il y avait aussi un couple qui était simplement intéressé par l'ouverture d'une nouvelle boutique dans leur quartier et qui en ont profité pour acheter des produits sans alcool à servir à leurs invités pour des soirées entre amis. Et James Harrison souhaite éventuellement offrir des ateliers de dégustation dans leur boutique. Mais pour l'instant, ben, ils comptent bien profiter de leur succès avec leurs clients.
0: Oui, ça va être intéressant de voir si l'engouement pour ces produits sans alcool va continuer dans le temps. Et on espère que oui, hein, pour ces deux propriétaires. Et comme vous l'avez mentionné, les boissons sans alcool sont de plus en plus populaires maintenant. Rosalie Arsenault, merci beaucoup pour ce compte-rendu ce matin.
1: Merci, au revoir.
0: Passez une belle journée. On va écouter maintenant Michel Polnareff et sa chanson « Love Me, Please Love Me ».

0: À 7h46, maintenant, on va parler de culture. Le Jazz Fest de Saskatoon se déroule jusqu'à samedi soir. Le festival offre une programmation gratuite depuis le premier jour. Et hier, ma collègue journaliste Edith Boisvert s'est rendue à la prestation du groupe Holy Soleil, un groupe local qui mélange les rythmes jazz avec ceux des Caraïbes. Et dans la foule présente pour assister, la journaliste a rencontré Louise Laird, une Françaisoise originaire de Prudhomme qui venait voir un des musiciens jouer avec ses deux enfants. On peut l'écouter.
1: Okay, on est au Jazz Fest ici à River Landing. Puis mon mari, le papa de Sophie et Félix, joue la basse. Alors, on voulait venir lui voir. Puis oui, c'est papa. Oui, exactement.
2: Papa joue la basse.
1: Papa joue la basse.
3: Est-ce que c'est la première participation de papa au festival de jazz?
1: Non, non, il a participé, ça fait...
2: Oh, jazz.
1: Je dirais que, oui, c'est le jazz. 15 ans, peut-être, à chaque année, il fait quelque chose d'un peu différent.
2: Top guys.
1: Oui, papa joue. Oui, c'est Holy Soleil, c'est un peu Latin feel, c'est beaucoup de fun, un bon rythme, alors, yeah. Puis il y a vraiment une bonne foule.

0: journaux, couple de mois, de beaux, de belles températures. Puis oui, ça, c'est super.
1: À part votre conjoint, quel est l'artiste que vous avez hâte de voir?
0: Alors, cette année, peut-être je vais aller au Free Stage encore, mais c'est peut-être tout, juste celui-ci. Et yeah.
2: Voilà, on vient d'entendre la françaisoise Louise Laird qui assistait à la prestation du groupe Holy Soleil qui jouait dans le cadre du Festival de jazz de Saskatoon au micro de ma collègue journaliste Edith Boisvert. On va écouter une autre chanson que ça faisait longtemps que j'avais entendue, Les boîtes à gogo de Michel Richard.

À 7h58, maintenant, j'en profite pour partager quelques informations avec vous. Tout d'abord, dans le milieu culturel, on a appris qu'une triste nouvelle, la chanteuse britannique Bonnie Tyler est décédée à l'âge de 75 ans à la suite d'une opération intestinale d'urgence survenue en mai dernier. Lors de son opération, elle a été placée dans un coma artificiel et à la mi-juin, son agent avait annoncé qu'elle était sortie du coma, mais que son état restait très grave et qu'elle était aux soins intensifs. Bonnie Tyler est l'interprète de la chanson bien connue Total Eclipse of the Heart, une chanson que plusieurs ont peut-être dansé comme un slow. Et cette chanson a fait d'elle une vedette internationale à l'âge de 32 ans. Elle a connu la majeure partie de son succès dans les années 80 et elle a été récompensée pour service rendu à la musique par la reine Elisabeth II en 2022. Donc oui, de ce que j'ai vu sur les réseaux sociaux, selon quelques amis quelques de mes amis, oui, c'était leur premier saut, la chanson Total Eclipse of the Heart. Alors, ça peut soulever quelques souvenirs, cette chanson, et ça peut aussi amener une certaine tristesse de voir Bonnie Tyler partir de ce monde. Et puis, rapidement, juste pour vous dire que sur la scène internationale, il y a les États-Unis qui ont frappé l'Iran dans la nuit en frappant des cibles militaires. Téhéran a riposté contre des alliés de Washington dans le Golfe et a accusé ses ennemis de vouloir perturber les funérailles de l'ayatollah Ali Khamenei. Ces frappes américaines ont fait 14 morts et 78 blessés en Iran. L'Iran revendique, en dépit de l'opposition de Washington, d'imposer des droits de passage sur les navires qui empruntent le détroit d'Ormuz, une voie maritime clé pour le commerce mondial des hydrocarbures. Et je rappelle que l'Iran a frappé au moins trois navires commerciaux qui se trouvaient dans le détroit d'Ormuz mardi, ce qui a relancé, on peut dire, les frappes là, entre les deux pays. On va maintenant écouter Ginette Renaud et sa chanson « Le sable et la mer ». Et puis au retour, on refait un petit tour des actualités provinciales avec Campbell Stevenson.

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1: À 7h56, on jette un autre regard sur l'actualité provinciale avec Campbell Stevenson et on commence avec les Rough Riders qui se préparent à affronter les Tiger Cats de Hamilton ce dimanche. Campbell.
2: Oui, Vincent. Donc, les Rough Riders de la Saskatchewan ont repris l'entraînement hier, ce mercredi, en vue de la visite avec Hamilton ce dimanche au stade Mosaïque. Le receveur Samuel Emulis sera assurément à surveiller lors de cet affrontement. Les Rough Riders de la Saskatchewan affronteront les Tiger Cats d'Hamilton dimanche à 17h au stade Mosaïque.
1: Oui, donc on avait une petite extrait, mais on le fera jouer un peu plus tard, Campbell, sans problème. Et pour les amateurs de country, voici quelques points à prendre en compte pour le festival Country Thunder qui débute aujourd'hui.
2: Oui, donc les conditions boueuses ont provoqué un léger retard dans l'ouverture des terrains de camping au festival Country Thunder situé à Craven en Saskatchewan, environ 40 km au nord-ouest de Regina. Les organisateurs attendent que le sol sèche, assurant toutefois que le site demeure sécuritaire et prêt à accueillir les festivaliers sous peu. Malgré ce contretemps, les habitués gardent le moral, voyant ces caprices de la météo comme une partie intégrante de l'expérience. En plus de la programmation musicale, les visiteurs pourront découvrir cette année de nouvelles attractions, notamment du rodéo professionnel présenté à l'Agribition Arena, également situé sur le site de Craven.
1: Et parmi les artistes présents pour ce festival, il y a Riley Green, Creed, Lainey Wilson, Gavin Adcock, donc quelques noms pour vous donner un petit aperçu. Est-ce que, Campbell, tu es un artiste que tu préfères là-dedans? Creed, est-ce que tu

0: Non, pas vraiment. Non. J'ai jamais allé Craven, puis honnêtement, les artistes m'intéressent pas trop.
1: Et toi? Pas trop cette année. Non, j'avoue, je les connais pas bien non plus également cette année, les artistes présents. Donc, ouais, difficile à dire. Ouais. Merci beaucoup, Campbell.
0: Merci, Vincent.
1: À venir maintenant pour la deuxième heure de l'émission, nous allons parler de la langue Michif avec notre collaboratrice Jessie Mulba à 8h15. Et puis, nous allons parler de la popularité des maillots de soccer à 8h45 avec Marie-Ève Faust, professeure à l'École supérieure de mode de l'Université du Québec à Montréal. Voici maintenant les informations nationales et on se retrouve pour la troisième heure de l'émission dès 8h10.
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8: Ce matin au Radio-Journal, Mark Carney en Arabie Saoudite, une première en 26 ans pour un dirigeant canadien. Nouvel échange de frappes entre Washington et Téhéran.
9: Il était complètement prévisible, c'est-à-dire que le cessez-le-feu qui a été annoncé au mois de juin est très ambigu.
8: Les États-Unis tentent de limiter le contrôle de l'Iran sur le détroit d'Ormuz. Et la première convention collective d'employés de Walmart en Amérique du Nord est signée au Canada. Bonjour, ici Élise Jeté, bienvenue au Radio-Journal. Le premier ministre Mark Carney est en visite en Arabie Saoudite. Ottawa et Riyad ont connu un froid diplomatique par le passé au sujet du sort réservé par le régime saoudien à des militants pour les droits de la personne. Et le premier ministre veut maintenant rebâtir la relation et renforcer les liens commerciaux entre les deux pays. Valérie Gamache suit la délégation canadienne.
10: La visite de Mark Carney marque définitivement le début d'une nouvelle ère entre Ottawa et Riyad. L'Arabie saoudite fait partie des pays vers lesquels le premier ministre veut augmenter les exportations canadiennes, quitte à ne pas évoquer les questions épineuses comme celle des droits de la personne. Il n'en demeure pas moins que le régime saoudien a l'un des pires bilans au monde à ce chapitre. Et l'épouse de Raif Badawi, ce blogueur saoudien qui a été emprisonné ici pendant 10 ans et qui ne peut toujours pas quitter le pays, souhaite que le premier ministre aborde la question et évoque l'histoire de son mari lors de son tête-à-tête avec le prince saoudien Mohamed Ben Salman. On peut écouter Ensaf Haïdar.
11: Et j'aimerais bien que M. Carney aussi fait quelque chose pour les citoyens de Raif ou les passeports blancs, n'importe quelle chose pour bouger les situations de Raif.
10: En plus d'être reçu au Palais Royal, Mark Carney participera à un forum de gens d'affaires. Ce sera l'occasion d'avoir des discussions sur l'énergie, l'intelligence artificielle, la défense, les minéraux critiques et les investissements. Mark Carney persiste en répétant que tous les partenaires ne partagent pas les mêmes valeurs, mais qu'il existe quand même des occasions de travailler ensemble. Mark Carney et Mohamed Ben Salman doivent par ailleurs signer une entente, question d'officialiser cette relation renouvelée. Ici Valérie Gamache, Radio-Canada, Jeddah.
8: Et cette visite se déroule au moment où le Moyen-Orient connaît une nouvelle flambée de violence. Les États-Unis et l'Iran ont échangé des dizaines de tirs pour une deuxième nuit consécutive. 3 gardiens de la Révolution auraient d'ailleurs péri dans les récentes attaques. Les détails avec Alexandre Lepoutre.
12: Pas de répit au Moyen-Orient. Ce matin, l'Iran accuse les États-Unis d'avoir frappé le périmètre d'une centrale nucléaire. Par ailleurs, des missiles iraniens ont été interceptés par la Jordanie. Et hier soir, les États-Unis ont bombardé plus de 90 cibles iraniennes, surtout des villes côtières le long du détroit d'Ormuz. Puisque rappelons que ce nouveau cycle de violence a commencé parce que Téhéran a attaqué des navires commerciaux. Le conflit risque de perdurer, selon le professeur à l'Université d'Ottawa, Thomas Junot.
9: C'est ce qui était complètement prévisible, c'est-à-dire que le cessez-le-feu qui a été annoncé au mois de juin est très ambigu et très flou. L'Iran essaie de consolider son contrôle physique du Golfe Persique, du détroit d'Ormuz. Les États-Unis essaient de résister.
12: L'Iran n'a pas tardé à répliquer en attaquant des bases militaires américaines au Koweït, au Qatar et à Bahreïn. Dans ce nouveau cycle de violence, le Canada se range derrière les États-Unis, tout comme la France et son ministre des Affaires étrangères Jean-Noël Barrot, qui nous dit « tout ça, c'est la faute de l'Iran ».
5: L'Iran a violé l'accord qui a été trouvé avec les États-Unis, violé aussi le droit international en s'en prenant à des navires.
12: Et c'est un jour très important pour l'Iran aujourd'hui, puisque l'ayatollah Ali Khamenei est inhumé dans sa ville natale, dans un contexte, on le comprend, de vives tensions. Ici Alexandre Lepoutre, Radio-Canada, à Montréal.
8: Une alerte Amber de la GRC est en vigueur afin de retrouver un garçon de 6 ans près de la frontière entre l'Alberta et la Colombie-Britannique. Selon les autorités, Lanakai Morrison pourrait se trouver avec sa mère biologique, Krista Morrison, 35 ans. La police fédérale ajoute que Daniel Judwig, aussi âgé de 35 ans, et un autre enfant de 4 ans, Carl Morrison, pourraient se trouver avec eux. Le véhicule recherché est un Toyota Tundra noir 2015, immatriculé CTN 95-17. Les employés du centre de distribution de Walmart à Mississauga, en banlieue de Toronto, ont récemment ratifié une convention collective. Il s'agit du premier contrat négocié par un syndicat avec la multinationale en Amérique du Nord. Kim Tai Franco a préparé ce qui suit.
6: Ça va aider à tout le monde. Ça.
13: Martin Gawet travaille chez Walmart depuis 26 ans. C'est lui qui a lancé l'appel à Unifor, permettant aux 850 employés du centre de distribution à Mississauga de se syndiquer.
6: Je me suis fait dire à travers les employeurs ici que ce sera pas facile.
13: Le contrat de 2 ans prévoit, entre autres, des hausses de salaire de 5 $ l'heure la première année et de 3% la deuxième année. Selon Gilles Levasseur de l'Université d'Ottawa, ces multinationales craignent souvent que ces démarches syndicales créent un précédent.
14: Parce que si l'Ontario est capable d'avoir des syndicats chez Walmart, ça va être facile. En Colombie-Britannique, ça va être facile à Montréal.
13: Mais au Québec, Amazon a fermé ses 7 entrepôts l'an dernier, peu de temps après que ses employés à Laval s'étaient syndiqués. Caroline Senville est la présidente de la Confédération des syndicats nationaux.
15: Nos avocats, ils ont obtenu vraiment de la documentation qui démontre, selon nous, que Amazon voulait continuer d'être en business au Québec et que c'est la syndicalisation d'un entrepôt qui mettait des freins à leur modèle d'affaires.
13: L'entreprise nie ces allégations. Walmart, de son côté, n'a pas répondu à nos questions, mais souligne que ce nouveau contrat garantit aux syndiqués une rémunération équivalente à celle de leurs collègues ailleurs au pays. Ici Kim Tai Franco, Radio-Canada, Mississauga.
8: L'entreprise américaine Meta veut construire un centre de données consacré à l'intelligence artificielle en Alberta. Il s'agirait d'un premier centre du genre au pays pour le géant technologique derrière Facebook et Instagram. Meta se veut rassurante quant à l'impact environnemental d'un tel projet, mais des groupes environnementaux réclament un moratoire. Les détails avec Jean-Emmanuel Fortier.
16: Un investissement privé historique de Meta, l'un des plus grands au Canada, 13 milliards de dollars pour construire un centre de données informatiques de 270 000 mètres carrés dans le comté de Sturgeon, près d'Edmonton. Le premier hors des États-Unis pour le géant des réseaux sociaux. Pour Gary Demassi de Meta, l'Alberta était le choix idéal à cause de l'infrastructure énergétique existante, mais aussi du personnel. Le talent et la disponibilité de la main-d'œuvre constituent un facteur important, dit-il. 3000 emplois seront créés pour la construction qui devrait prendre quelques années et 300 permanents par la suite. Pour répondre aux inquiétudes environnementales, Meta indique que le système de refroidissement du centre sera à circuit fermé, ce qui permettra de limiter la consommation d'eau. Le gouvernement se félicite d'avoir su séduire l'entreprise, surtout que c'est sans argent public, comme l'explique le ministre Nick Gribish. Ni aide financière, ni subvention, ni crédit d'impôt, ni mesure incitative, dit-il. Une fois le centre en opération, Meta va payer une taxe spéciale à la province. Elle fera partie des 250 millions de dollars de retombées annuelles estimées pour le projet. Ici Jean-Emmanuel Fortier, Radio-Canada, Edmonton.
8: À la Coupe du monde de soccer, c'est le début des quarts de finale et le premier match opposera la France au Maroc. Les deux équipes s'affronteront à Boston cet après-midi. Voici le reportage de Léo Molinier.
17: Un match avec une saveur de revanche. Lors de la dernière Coupe du monde, la France avait éliminé le Maroc en demi-finale sur le score de 2-0. Abdelhamed Saoudi, partisan marocain, se souvient encore de cette rencontre.
18: L'équipe de 2022, c'est un peu différent de l'équipe de 2026. Vraiment, maintenant le Maroc, il a l'expérience.
17: En face, l'équipe de France séduit, notamment en raison de son attaque. Depuis le début de la Coupe du Monde, les Bleus se sont imposés dans

0: chaque match. Olivier Debrejas est président de la Fédération Tricolore et partisan de l'équipe de France.
1: Je pense qu'on a aujourd'hui un collectif incroyable et je pense qu'il a encore plus été renforcé avec le match contre le Paraguay.
0: La France et le Maroc sont deux équipes qui se connaissent bien. 6 joueurs des Lions de l'Atlas sont nés en France. Aussi, 5 joueurs de l'équipe du Maroc jouent dans le championnat de France. Par exemple, Achraf Hakimi au Paris Saint-Germain.
1: Et il va retrouver certains de ses coéquipiers sur le front de l'attaque de l'équipe de France. Je pense notamment à Ousmane Dembélé, Barcola, Doué.
0: Pour suivre le match, chaque communauté s'organise du côté français.
1: La Maison des Bleus, qui est Chéri Cardas, qui nous accueille depuis 2018. Et on regarde des matchs là-bas.
0: Et du côté marocain.
2: On va se rassembler à Square One, Celebration Square.
0: Le match entre la France et le Maroc se dispute à Boston, coup d'envoi à 16h. Ici Léo Molinier, Radio-Canada Toronto.
3: Et sur la scène musicale. Vous reconnaissez sans doute la voix de Bonnie Tyler, la chanteuse britannique connue pour Total Eclipse of the Heart, est morte hier soir à l'âge de 75 ans dans un hôpital portugais. Elle a connu son apogée dans les années 80 après avoir été découverte à la fin de la décennie précédente. C'était le Radio Journal. Bon jeudi à notre antenne.
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0: Nous voilà maintenant dans la troisième et dernière heure de l'émission. Ici Vincent Savard au micro de Point du jour. Bien content de vous accompagner dans cette matinée et j'en profite pour vous souhaiter un bon début de journée à tous. Petit rappel que c'est aujourd'hui que débute le festival Country Thunder en Saskatchewan, à Craven plus précisément. Ça va se dérouler jusqu'à dimanche. Et pour vous mentionner les grands artistes qui seront présents pour ce festival, il y aura Riley Green, Creed et Lainey Wilson, entre autres. Donc, si ça vous intéresse, peut-être faire un petit détour vers Craven, qui est pas très loin de Lumsden, au nord de Regina. Ensuite, on a appris une triste nouvelle également ce matin. La chanteuse britannique Bonnie Tyler est décédée à l'âge de 75 ans à la suite d'une opération intestinale d'urgence survenue en mai dernier. Bonnie Tyler est l'interprète de la chanson qui est très bien connue, Total Eclipse of the Heart. Donc, voilà une nouvelle là, qui a déçu beaucoup de personnes là, ce matin, qui a rendu triste plusieurs amateurs de sa musique, en fait, ce matin. Sinon, ce qui retient l'attention dans l'actualité en ce jeudi, c'est cette mission qu'entreprend le premier ministre canadien, oui, Mark Carney, qui est en Arabie Saoudite, où il doit mener cette mission économique. Il va rencontrer notamment le prince héritier Mohamed Ben Salman. Il s'agit de la première visite d'un premier ministre canadien en exercice dans le pays depuis plus de 25 ans quand même. Alors, c'est plutôt une historique, on peut dire, cette mission. Et le Canada, faut le rappeler, avait déclenché un différend diplomatique en 2018 quand le gouvernement de Justin Trudeau avait critiqué le système judiciaire du pays et son traitement des femmes, ce qui avait conduit l'Arabie Saoudite à expulser l'ambassadeur du Canada jusqu'en 2023. Donc à voir, est-ce que Mark Carney parviendra à développer de nouvelles ententes avec l'Arabie Saoudite? Eh bien, on en saura un peu plus au cours de la journée. On vous rapportera les détails, probablement lors de l'émission de demain. Sinon, restez à l'affût sur nos ondes, que ce soit à la radio, au web ou encore à la télévision, car vous allez certainement avoir les détails de cette mission économique de Mark Carney. Au cours des 50 prochaines minutes de l'émission, voici ce qu'on aura au menu pour vous. On va parler de la langue Mi'kmaq dans notre segment Découverte autochtone avec la collaboratrice Jessie Malba aux alentours de 8h15. Et puis, on va conclure l'émission à 8h45 avec Marie-Ève Faust, qui est professeure à l'École supérieure de mode de l'Université du Québec à Montréal. Et ensemble, on va discuter de la popularité des chandails de soccer. Aux informations provinciales, maintenant, on va aller rejoindre à l'instant le réalisateur Campbell Stevenson. Campbell, tout d'abord, la métropole Saskatoon a été frappée par une violente tempête hier soir, poussant le service des incendies à intervenir à 34 reprises.
1: Oui, parmi les incidents signalés, plusieurs fils électriques sont tombés au sol, certains provoquant des arcs électriques et des départs de feu. Une grande partie de la ville est toujours privée d'électricité, touchant de nombreux quartiers, tandis que SaskPower signale des pannes généralisées dans le secteur nord et ouest de Circle Drive, incluant l'aéroport. La situation est tout aussi préoccupant dans plusieurs localités environnantes, notamment Martinsville, Langham et Dalmeny, sans qu'un échéancier de rétablissement ne soit pour l'instant disponible.
0: Et un avion épandeur a percuté une ligne électrique hier dans le sud-est de la province.
1: Oui, c'était près du hameau de Beaubier, à une cinquantaine de kilomètres au sud-ouest de Weyburn. Le Bureau de la sécurité des transports a confirmé l'incident, précisant que l'appareil a heurté les câbles avant de s'écraser au sol et de prendre feu. Pour l'instant, aucun détail n'a été dévoilé concernant l'état du pilote. Les enquêteurs du Bureau de la sécurité des transports sont toujours en phase de collecte d'informations.
0: Campbell Stevenson, merci beaucoup pour ces informations et on se reparle à 8h30 pour le bulletin. Plus tard.
1: À plus tard.
0: À la météo maintenant, pour les températures actuelles, il fait 16 pour les régions de Yorkton, Gravelbourg, Pontex et Swift Current au sud, 17 à Regina, Moose Jaw, Bellegarde et Estevan. Ensuite, au centre, c'est un petit peu plus frais. Il fait 13 à Saskatoon, La Trinité, Bellevue ainsi que North Battleford, 14 à Prince Albert et 16 pour la région de Zenon Park. Au nord à La Ronge, il fait 15 degrés pour le moment.
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0: À 8h15, c'est le moment de découvrir de nouvelles connaissances autochtones. Et aujourd'hui, on explore le Mi'kmaq, une langue autochtone fascinante et bien vivante ici en Saskatchewan. Entre sa complexité linguistique, ses dialectes variés et ses liens surprenants avec le français, le Mi'kmaq a beaucoup à nous apprendre. Et pour en discuter, je reçois à l'instant Jessie Mulba, qui est coordinatrice des programmes communautaires au parc Wanuskewin. Jessie, bonjour.
3: Bonjour, comment ça va ce matin?
0: Ça va très bien, merci beaucoup. Et vous, Jessie, ça va bien?
3: Oui, beaucoup de pluie, mais c'est bien.
0: Oh, merveilleux. Et donc, de ce que je comprends, le Métif, c'est une langue qui te parle.
3: Oui, alors, il y a beaucoup de français avec la Métif. Alors, beaucoup de temps, les personnes qui peuvent parler français, tu peux lire la Métif. Pas tout le temps, mais il y a quelques mots qu'on peut comprendre.
0: Et, c'est tant mieux s'il y a un peu de français et qu'on peut comprendre ici et là, à certains endroits, mais est-ce qu'il y a seulement un dialecte de Métif, Jessie?
3: Oui, alors, il y a beaucoup de différents dialectes de Mi'kmaq. Je parle de la Mi'kmaq française. Alors, les générations de Métis, la première génération de Métis, elles parlent beaucoup de langues, pas seulement les langues autochtones, mais aussi les langues de colonne. Mm-hmm. Alors, cette langue hybride, c'est un mélange de toutes ces langues.
0: Mm-hmm. Et est-ce que les personne parle encore Mi'kmaq aujourd'hui en Saskatchewan? J'imagine qu'il y en a quelques-uns, là, quand même.
3: Oui, bien sûr. Il y a les écoles qui enseignent la Mi'kmaq aussi maintenant. C'est excellent. Mais il y avait un temps qu'on a presque perdu la langue Mi'kmaq, même avec les autres langues autochtones, parce que la colonisation, beaucoup de personnes, quand ils entendent la Mi'kmaq, ils avaient dit dans le passé que c'était seulement la français mauvaise. Alors, beaucoup de temps, ils ont donné la correction, mais la Mi'kmaq, c'est une langue totalement différente.
0: Oui. Bon, une langue qui est vivante, vous l'avez mentionné, on enseigne dans certaines écoles. Est-ce qu'il y a des régions particulières où on peut retrouver cette langue du Mi'kmaq?
3: Ça dépend avec le dialecte, mais c'est même ici à Saskatoon. C'est plutôt dans Saskatchewan, Alberta, Manitoba, même aux États-Unis. On peut entendre et... C'est même, je suis d'une région qui s'appelle l'Iroquois, dans le territoire du Nord-Ouest, et il y a beaucoup de personnes Mi'kmaq là-bas.
0: Ah oui, donc le Mi'kmaq, on en retrouve pas mal dans l'Ouest canadien. Vous l'avez mentionné, Manitoba, Alberta, Saskatchewan, et même dans le Nord, territoire du Nord-Ouest aussi, on parle Mi'kmaq.
3: Oui, bien sûr, il y a beaucoup de personnes Métis là-bas.
0: Ouais. Et vous l'avez mentionné aussi, on peut retrouver des mots ou des mots similaires au français ici et là si on lit le Mi'kmaq. Quelles sont justement ces similarités au français?
3: Alors, je vais donner deux exemples. Alors, avec le mot merci, oui, en français, en Mi'kmaq, c'est Marseille. Alors, c'est très proche. Mm-hmm. Et même dans Dene, alors je parle à Decho Dene Jate, ça c'est Massi. Alors, il y a les similarités là-bas. Et pour dire bonjour, on sait bonjour. dans la Cree, c'est tensé. Il y a deux mots dans Mi'kmaq.

0: mes chips, on peut dire tansi. Alors, c'est très proche. Et même on peut dire bonjour en mes chips. Alors, okay. C'est B-O-O-N-Z-H-O-O-R.
1: Ah,
0: mais
1: oui.
0: Si on lit, ça sonne comme bonjour.
1: Ah, je vois. Marseille pour merci. Marseille comme la ville en France. Ah ouais. C'est... Ah, on voit les similitudes. Puis, est-ce que j'imagine qu'il doit y avoir d'autres exemples? Est-ce que vous avez aussi d'autres mots peut-être à nous partager?
0: Le mot pour, je sais pas comment écrire, mais le mot pour pomme.
1: Oui.
0: C'est très proche.
1: Ah oui.
0: Même en français.
1: Ah.
0: Alors, quand tu, beaucoup de temps, si tu lis avec les sons, tu peux, pas tout le temps, mais tu peux, peut-être avoir une estimation de
1: ce mot. Ouais. Et toi, Jessie, est-ce que tu parles un petit peu le Michif?
0: J'essaie d'apprendre la Dacho Denejate, mais quand on est un adulte, c'est un peu plus difficile d'apprendre les langues. Alors, ça prend beaucoup de temps.
1: Et pour essayer d'apprendre cette langue, comment tu y parviens? Est-ce que c'est par Internet? Est-ce qu'il y a des cours qui s'offrent à Saskatoon ou au Parc Wanuskiwin? Comment tu essaies d'apprendre cette langue?
0: Oui, il y a beaucoup de personnes sur l'Internet qui donnent beaucoup d'informations. Tu peux trouver les personnes qui disent comme la Michif mot du journée. Et ça, c'est beaucoup de fun. Oui, il y a beaucoup d'instituts qui donnent la langue aussi. Alors, Gabriel Dumont, cette institution, ça donne beaucoup d'informations.
1: Oui. Et vous qui essayez d'apprendre cette langue, est-ce que pour le moment, vous diriez que c'est une langue qui est facile à apprendre ou plutôt difficile? Parce que moi, j'ai déjà essayé d'apprendre d'autres langues, mis à part le français et l'anglais. Là, j'ai essayé d'apprendre le russe, l'allemand, l'espagnol. L'espagnol, on peut voir aussi des similarités au français à certains moments, mais l'allemand, c'était quelque chose, il faut le dire, le russe également, mais ça, c'était difficile. Est-ce que le Michif, c'est difficile à apprendre ou c'est plutôt similaire au français, les bases?
0: Je pense qu'avec toutes les langues, c'est un peu difficile. Oui, j'essaie d'apprendre l'allemand, je peux compter jusqu'à 10, et ça, c'est tout. Mais si tu prends de la temps, et beaucoup de temps, je trouve que si tu peux entendre cette langue, c'est un peu plus facile à apprendre cette langue.
1: Et puis en terminant, Jessie, pour les personnes qui aimeraient peut-être s'y intéresser à la langue Michif, quelles sont les ressources pour essayer de l'apprendre?
0: Si tu vas au Gabriel Dumont, ils ont un dictionnaire qui est merveilleux. J'aime ça beaucoup.
1: Oh, mais Jessie Melba, on en sait maintenant un peu plus sur cette langue Michif, une langue qui est encore bien vivante ici en Saskatchewan. Merci beaucoup d'avoir pris le temps ce matin de nous avoir parlé de cette langue autochtone.
0: Merci beaucoup.
1: Passez une belle journée.
0: Toi aussi.

0: À 8h24, maintenant, on parle de sport, soccer, baseball et hockey sera au menu.
1: Oui.
0: Marc-Éric, bonjour.
1: Bonjour, bon jeudi.
0: Bon jeudi. Marc-Éric, c'est le début des quarts de finale à la Coupe du monde de soccer aujourd'hui.
1: Oui, effectivement. Et là, eh bien, j'ai l'horaire ici devant moi. Le match est à Foxborough. Hein, ça, c'est le stade des Patriots en Nouvelle-Angleterre. Ça sera intéressant de voir, évidemment, le match qui est à, si je comprends bien, là, 14h, c'est ça.
0: Heure,
1: hein?
0: Notre heure, oui.
1: 14h heure de Saskatchewan, 16h heure de l'Est. Et ce sera intéressant de voir. Demain, c'est un peu plus tôt. Mm-hmm. Demain, c'est à 13h, entre l'Espagne et la Belgique. Et samedi, il y aura deux matchs aussi pour les gens intéressés. Norvège-Angleterre et Argentine-Suisse. Bon, la France est favorite.
0: Oui.
1: Mais est-ce que le Maroc est capable de faire tomber la France? Avec, évidemment, ses bonnes performances depuis, je dirais, depuis le mois de février. Là, l'équipe n'a pas perdu à ses 34 derniers matchs. Oui, dans ces matchs-là, il y a des matchs amicaux, mais quand même. Les Marocains, ne perdent pas souvent.
0: C'est vrai.
1: Les Français non plus, mais il va y avoir un perdant et un gagnant aujourd'hui entre ces deux équipes. Ce sera intéressant de voir aussi la composition de l'équipe française, parce qu'il y a un joueur qui est blessé dans l'équipe française. Là. J'ai hâte de voir si son remplaçant sera meilleur. Ce sera, en fait, Aurélien Tchouaméni est blessé. Il est blessé à la cuisse. Mm-hmm. Et on dit qu'il devrait être remplacé par Désiré Doué, qui, lui, devrait, bon, le remplacer. À part ça, eh bien, on devrait avoir la composition possible des Bleus, là, à moins qu'il y ait des surprises. Maignan, Koundé, Saliba, Ding, Koné, Rabiot, Dembélé, Olise et, bien sûr, Mbappé vont composer l'équipe, bien sûr, française, avec la très dynamique formation marocaine à ce match à élimination directe dans cette Coupe du Monde.
0: Moi, je prédis que les équipes en demi-finale seront la France, l'Espagne, l'Angleterre et l'Argentine. Je sais pas si ça ressemble à vous, Marc-Éric.
1: La France, l'Espagne?
0: L'Espagne, l'angleterre et l'Argentine, ouais. Ça va être les quatre équipes en demi-finale.
1: Moi, je pense que ce sera la France, la Belgique, la Norvège et l'Argentine.
0: Ouais.
1: Je suis pas sûr avec l'Argentine. Là, ils jouent avec le feu. Est-ce qu'ils vont, jouer avec le feu longtemps comme ça et gagner à chaque fois? Oui, ça serait surprenant de voir Messi perdre contre la Suisse. Mais la Suisse, c'est une bonne formation,
0: oui,
1: hein.
0: Oui.
1: Et j'ai hâte de voir. Mais, ah oui, vous croyez plus à l'Angleterre qu'à la Norvège?
0: Ouais, mais c'est ça, c'est pas facile avec Erling Haaland et Ødegaard, qui sont des excellents pour la Norvège.
1: Mais ils ont plus de profondeur du côté de l'Angleterre, mm-hmm, pour pouvoir revenir derrière dans un match et gagner et coiffer l'adversaire. Ça, ça vous êtes vraiment dans le bon moment. Du côté des... Moi, évidemment, j'ai jamais aimé le système de jeu espagnol, que je trouve un peu ennuyant. Possession, un peu ennuyant, un peu la patience, c'est correct. Puis en plus, ils ont éliminé mon équipe, le Portugal. Et dans ce temps-là, j'ai un peu de difficulté. Et j'aime l'histoire de la Belgique, avec évidemment les États-Unis, avec son sélectionneur Rudy Garcia, qui est extrêmement dynamique. Et la Belgique n'a jamais été très, très loin, là, à part peut-être, une fois dans l'histoire, là, je pense, les demi-finales. Mais vraiment, c'est une formation qui pourrait peut-être surprendre face à l'équipe espagnole.
0: Et francophone, en plus de ça.
1: On parle de
0: hockey maintenant. On a l'étoile, le joueur étoile des Passes d'Origina, Connor Bedard, qui a subi une chirurgie et va rater le début de la saison avec les Blackhawks.
1: Ouais, c'est ça. C'est la semaine dernière, à la suite d'une maladroite chute alors qu'il s'entraînait sur une patinoire à Vancouver. Selon des témoins, Bedard a quitté la surface glacée en se tenant le bras. Et là, il a subi une opération chirurgicale. Mais une période de temps, là, c'est 4 mois pour pouvoir se remettre de cette blessure. On sait qu'il avait subi une blessure à une épaule le 12 décembre dernier contre, bien sûr, les Blues de Saint-Louis. Et on verra. Et là, les Blackhawks sont un peu plus nerveux, là, avec cette blessure de son joueur vedette.
0: Ensuite, au tennis, le tournoi se poursuit à Wimbledon.
1: Quelle histoire, celle du Britannique Arthur Ferry, hein? Il est 114e mondial et bénéficiaire d'une invitation des organisateurs. Lui, il est de parents français. Son père, c'est un homme d'affaires qui a fait fortune en Angleterre. Mmh. Sa mère, c'est une ancienne joueuse de tennis. Et il a réussi à battre Flavio Cobolli, qui, lui, est 10e au monde. Et lui, l'autre est 114e. Et c'est une très belle histoire, évidemment, celle de Arthur Ferry, qui qui jouera au prochain tour face à Alexander Zverev. Sur le central et sous les yeux de la reine Camilla, le fils du président du... Parce que son père, c'est Loïc Ferry, qui est président du club de football Lorient. Évidemment là, hier il était là dans les gradins avec son ex parce que ils sont séparés là, les parents de Ferry. Elle est une ancienne joueuse, là, je suppose vous vous rappelez de Olivia Gravero, elle qui avait été dans le tennis professionnel. Et c'est intéressant, c'est une belle histoire, toujours des belles histoires à Wimbledon. Et on verra si ça va se continuer. Il n'est que le quatrième bénéficiaire d'une invitation à rallier les demi-finales depuis Jimmy Connors en 1991, Henri Lecomte en 1992, et bien sûr, Monsieur Ivanovitch aussi, là, qui avait connu aussi, lui, Coran, là, de son prénom, en 2001, qui avait causé une belle surprise aussi. Voilà.
0: Voilà, qui complète ce bulletin sportif. Marc Eric, merci beaucoup pour ce tour des nouvelles, et on se reparle une dernière fois cette semaine, demain. Je souhaite de passer une très belle journée, Marc Eric.
1: À vous aussi, merci.
0: Merci. Et maintenant, 8h31, nous allons nous informer avec Campbell Stevenson. Et pour commencer, on va parler de culture. On reparle du festival de jazz à Saskatoon.
2: Oui, Vincent, jusqu'à samedi, des artistes de blues, jazz et même du R&B montent sur scène un peu partout à Saskatoon. C'est que le traditionnel festival de jazz est de retour. C'est le reportage d'Edith Boisvert.
3: Saskatoon vibre au son des saxophones, des contrebasses et des claviers depuis déjà plusieurs jours. Cette année, les organisateurs du festival de jazz offrent une programmation variée.
4: That's Prairie Loud, No Wrong Notes.
3: Shannon Josdell, la directrice, explique que cette édition a pour thème « Pas une fausse note ». Un slogan en clin d'œil aux origines du jazz, selon elle, et surtout qui invite tous les styles de musique. Un compromis qui plaît à Daphne Merritt, en visite depuis Vancouver.
5: So, I think that kind of helps the younger generation as well.
3: Elle comprend l'importance de mettre en avant l'essence du jazz dans ce type de festival. Mais le changement reste inévitable, selon elle, notamment pour attirer les jeunes publics. Pour plusieurs spectateurs, le plus important est de préserver cette institution.
6: C'est mon festival préféré, ça fait plusieurs années.
3: Louise Laird est une amatrice de musique. Elle et son conjoint musicien apprécient le mélange de programmation gratuite et payante.
6: Fantastique, j'espère que ça continue pour longtemps. Alors...
3: Les concerts se poursuivent jusqu'à samedi soir. Ici Edith Boisvert, Radio-Canada, Saskatoon.
7: Thank you, gracias, thank you very much.
2: En Françaskoisie, l'Assemblée communautaire françaiskoise instaure le vote électronique pour ses prochaines élections prévues cet automne. Plus besoin de se rendre dans un bureau ou d'envoyer son bulletin par la poste, quelques clics en ligne suffiront. Avec cette nouveauté, le CF espère encourager plus de monde à participer au scrutin. Les conditions pour voter restent les mêmes. Être francophone, avoir 16 ans et résider en Saskatchewan depuis 6 mois au moins. Les prochaines élections de l'OCF auront lieu du 30 octobre au 4 novembre. Les électeurs devront voter pour les 15 postes de députés communautaires et pour celui de président de l'Assemblée. Et maintenant, retournons un peu dans l'or. Les rideaux se lèvent sur l'édition 2026 du Festival international du film de Regina. Et cette année, les films canadiens et même de la Saskatchewan sont en vedette. C'est

0: la production de Julien Sturbois.
1: The nominees for best Saskatchewan short films are...
2: Le Festival international du film de Regina a dévoilé mercredi matin les productions sélectionnées dans ces différentes catégories. Et le Canada prend une place historique dans la programmation cette année. Sur les centaines de productions reçues, 98 ont été choisies, dont plus de la moitié sont canadiennes. De quoi mettre en avant l'industrie locale selon Giovanna Nabarette, la directrice de la programmation du festival.
3: Et c'est une chose que c'est très nécessaire comme cinéaste parce que vous nécessitez des gens qui regardent ton film. Et c'est très important pour le Festival de Regina de donner cette possibilité pour les filmmakers de Saskatchewan.
2: Et parmi ces œuvres locales, si maintenant je vous parle d'Édouard Beaupré, plus connu sous le nom du géant Beaupré, cet homme originaire de Willow Bunch est resté dans les mémoires comme le plus grand Canadien ayant jamais existé, mesurant plus de 2,50 m.
4: Plusieurs cinéastes, journalistes, écrivains qui ont raconté son histoire à peu près, mais c'est la première fois qu'un membre de sa famille raconte son histoire.
2: Si l'histoire de son arrière-grand-oncle a peut-être déjà traversé le pays, Jesse Reichert compte bien, dans son film Mon oncle Édouard, dévoiler des informations inédites. Les projections du festival se tiendront au centre du patrimoine de la GRC, dans la salle de cinéma de la Galerie d'art Mackenzie ou encore au Dark Hall du 18 au 22 août prochain, date à laquelle prendra fin le festival avec la remise des prix lors du traditionnel gala. Ici Julien Sturbois, Radio-Canada, à Regina.
5: Et c'est sur ce reportage de mon collègue Julien Sturbois que se conclut le bulletin de nouvelles de Campbell Stevenson. Merci beaucoup pour ces informations.
0: Avec plaisir.
5: À la météo maintenant, petit rappel qu'il y a un avertissement de chaleur qui a été émis par Environnement et Changement Climatique Canada. C'est à partir de demain après-midi jusqu'à la semaine prochaine où il y aura de la chaleur assez élevée. Cette fin de semaine, on prévoit des températures qui devraient varier entre 34 et 36 degrés. Donc pour cette fin de semaine, je vous invite à vous tenir au frais et à éviter de travailler trop fort là, à l'extérieur, au gros soleil et peut-être trouver des endroits à l'ombre ou encore rester à l'intérieur dans les endroits climatisé. Pour ce qui est des prévisions aujourd'hui, on s'attend à ce que les températures varient entre 21 et 29 degrés et on s'attend à assurément des averses aujourd'hui pour la plupart des régions de la Saskatchewan. Je dirais qu'il y a seulement à Yorkton où on s'attend à une belle journée ensoleillée de ce côté. On prévoit aussi des orages pour les régions de Regina, Moose Jaw, ensuite Gravelbourg et Zelon Park. Et pour le reste de la Saskatchewan, c'est vraiment des averses de pluie qui seront au menu aujourd'hui. On est en mois de juillet, hein, le 9 juillet. Des fois, c'est le cœur des vacances pour certains. Et comme c'est le temps des vacances, eh bien, on va écouter cette chanson de Pierre Lalonde.

0: À 8h38, maintenant, on va parler d'agriculture. Les mois de mai et de juin ont lancé le début de cette saison en Saskatchewan. Certains agriculteurs ont l'habitude de commencer à préparer leur terrain début mai. Cependant, cette année, comme vous l'avez vécu, le printemps en Saskatchewan a été frappé par plusieurs orages, tempêtes accompagnées de fortes pluies, de vents violents, tornades, grêlons de la taille de balles de golf à certains endroits, notamment pour le sud de la province. Et cette météo assez imprévisible a-t-elle freiné le travail des agriculteurs de la province? Pour en parler, j'accueille ma collègue journaliste Jana Baroudi. Jana, bonjour.
1: Bonjour Vincent.
0: Bon, Jana, premièrement, quel a été concrètement l'impact de la météo sur les exploitations agricoles en Saskatchewan?
1: Alors, avant de commencer de parler d'agriculture, je pense qu'il est important de noter que en ce mois de juin, Saskatchewan, ça a été particulièrement pluvieux parce que selon Patrick Duplessis, qui est météorologue à Météo-Média, le taux de précipitation pour ce mois est de 200 mm, soit le double de la moyenne du mois. Et donc, une telle quantité d'eau généralement conduit à une saturation des sols, les rendant plus difficiles à exploiter. Et en Saskatchewan, également, la neige qui a fondu en avril et en mai a contribué à cette saturation. Donc cette saison agricole a déjà commencé plus tard que prévu, comme l'explique Martin Prince, agriculteur à Delmas.
2: La neige a fondu, ça a laissé des très, très, très grandes flaques d'eau dans les champs, ce qui a empêché plusieurs agriculteurs de pouvoir avoir accès à leurs champs avec leurs tracteurs et la machinerie pour ensemencer. Et donc, il y a eu ce délai pour ensemencer. Donc déjà, on commençait sur un pied de retard.
1: Mais vraiment, en parlant plus précisément des dégâts liés aux récentes tempêtes, comme on a remarqué, la région la plus touchée par les tempêtes est la région sud de la province. Par exemple, récemment à Swift Current, et Mike Kerfoot est un agriculteur là-bas. Il a dit avoir déjà perdu 45% de ses cultures et estime les pertes à près $1 million. Par exemple, la grêle mêlée au vent généralement fait office de hachoir pour les plantes encore fragiles, comme nous l'explique Martin Prince. On l'écoute.
2: Parce que avec le vent, faut penser la grêle qui tombe verticalement sur une plante qui est debout, ça fait pas beaucoup de dégâts. Mais quand ça vient avec un grand vent, la plante est couchée, donc elle est beaucoup plus exposée et la grêle qui arrive à un angle par la suite, un angle à 90 degrés, mais là, c'est très facile de tuer la plante parce que la tige est exposée et puis
1: il est aussi important de noter que l'excédent d'humidité peut créer un environnement favorable à la croissance des champignons et donc il s'accompagne de la propagation de maladies qui peuvent nuire à la récolte.
0: Ben, parlant de récolte, justement, Jana, vous avez mentionné les agriculteurs ont commencé un peu plus tard, l'ensemencement, mais est-ce que vous croyez que les récoltes vont connaître quelques difficultés cette année?
1: J'ai parlé à deux agriculteurs, Martin Prince et Joël Denis, qui restent optimistes quant aux récoltes, malgré les retards dans les semences cette année, parce que on a dit que l'humidité peut créer des maladies, mais aussi l'humidité est bien accueillie par les agriculteurs, surtout après quelques années de sécheresse. Donc on parle même des espaces inondés que les agriculteurs n'ont pas pu exploiter, sont également utiles, car ils gardent les zones ensemencées à proximité bien hydraté. Donc je pense que le mot d'ordre pour les agriculteurs cette saison est l'adaptation. C'est une saison différente, comme l'explique Joël Denis, agriculteur.
3: La saison plus froide ralentit les récoltes. Alors là, avec un peu de chaleur, je pense qu'ils vont vraiment accélérer puis se rattraper une saison normale, mais ça va quand même être une saison un peu plus tard. Il n'est pas nécessairement négatif, c'est juste différent.
1: Malheureusement pour les agriculteurs dont les fermes ont été inondées récemment, il est moins envisageable de tout replanter comme en juin par exemple. Ces agriculteurs-là peuvent donc faire de la demande auprès de leur assurance pour les dommages. Mais cependant, le travail ne s'arrête pas là. Ils doivent remettre leur terrain en état pour la prochaine saison. Mais cependant, pour les semaines à venir, il est important de noter qu'un temps plus sec est attendu en Saskatchewan.
0: Oui, et comme l'agriculture joue un grand rôle ici en Saskatchewan, bien on n'aura pas

0: De surveiller ce qui se passe là, pour les prochains mois pour nos agriculteurs. Est-ce qu'on aura un été chaud, pluvieux, frais? Bien, on se penchera sur la question au cours des prochains mois cet été. Jeanna Baroudi, je rappelle que vous êtes journaliste ici pour nous en Saskatchewan et vous nous avez parlé de cet impact de la météo sur les agriculteurs en province. Merci beaucoup d'être passé à l'émission ce matin.
1: Merci Vincent.

0: 8h46, on va parler de soccer, mais cette fois-ci, on va plutôt parler du phénomène grandissant de la popularité des chandails des équipes de soccer. Avec la Coupe du Monde en cours, co-organisée par le Canada, on a découvert des chandails d'équipes qui sont très différents les uns des autres. On a pu voir aussi un grand nombre de gens porter ces chandails au cours du dernier mois. On s'est d'ailleurs posé la question, pourquoi les gens aiment porter un chandail d'une équipe sportive dans la vie de tous les jours? Et je parle pas ici juste des amateurs de sport. Il y a des personnes qui ne suivent pas du tout le sport et qui aiment des fois porter des uniformes sportifs. Alors, pour parler de ce sujet, je reçois Marie-Ève Faust, qui est directrice et professeure à l'École supérieure de mode de l'Université du Québec à Montréal. Madame Faust, bonjour.
1: Bonjour, merci de me recevoir.
0: Ah, ben, le plaisir est le nôtre, Madame Faust. Ben, pour commencer, on remarque particulièrement qu'avec la Coupe du Monde de soccer, il y a plus en plus de personnes qui portent le chandail de leur équipe nationale. Bon, j'imagine que cet événement vient faire en sorte que ça contribue beaucoup à la popularité, mais est-ce qu'il y a d'autres facteurs qui contribuent à la popularité des maillots de soccer?
1: Je pense que oui, vous avez raison de le mentionner. Je pense qu'il y a plusieurs facteurs, c'est peut-être multidimensionnel, mais on peut penser, par exemple, comme la mode, on dit souvent que c'est quelque chose, c'est un phénomène qui se répète ou qui revient ou qui suit le pendule, peu importe comment on l'appelle, mais c'est quelque chose qui vient et qui passe, si on veut. Mais quand on parle de phénomène de mode comme les maillots de soccer, je pense que ce qui est intéressant, c'est que ce ne sont pas toujours les mêmes maillots. T'sais, contrairement à ce qu'on peut voir, par exemple, dans le hockey, quand arrivent les moments comme la FIFA ou quand arrivent d'autres grands événements sportifs de football ou de soccer, comme on les appelle, les maillots changent. Et il y a une recherche derrière qui est quand même assez grande et importante. Et dans le cas de la FIFA, par exemple, on dit toujours que c'est sans politique, en tout cas ça devrait être sans politique, ça fait pas référence à des guerres, ça fait pas référence à de la publicité non plus comme on peut voir souvent dans des événements sportifs comme je pense aux Jeux olympiques. Alors c'est assez minimaliste dans l'impact, mais en même temps la subtilité derrière elle est très belle. Et comme il y a plusieurs, René et le Canada il y en avait trois, mais c'est pas seulement

0: à rendre ça un peu plus célèbre avec des célébrités qui en portent.
1: Oui, absolument. Mais on se réfère toujours, ou en tout cas, on a l'intention, on a l'impression que les gens vont regarder les célébrités, vont être inspirés par ce qu'elles font ou ce qu'ils font. On est supporters aussi en même temps. Ça va avec nos couleurs, nos valeurs. Alors, on a tendance à, depuis que le monde est monde, à imiter ce qui est une célébrité, si on veut, entre guillemets.
0: Oui.
1: Alors, la mode étant un peu démocratisée, mais on s'en va vers ce sens-là, si on veut.
0: Ouais.
1: Puis il y en a plusieurs cette année, hein. On a quand même plus de pays aussi qui avaient été représentés initialement. Il en reste moins, mais il y a quand même plus de pays. Et c'est ça, les athlètes, ben, ils nous font inspirer d'être aussi bons qu'eux, si on veut.
0: Ouais. Et puis, en tant qu'experte de mode, est-ce qu'il y a des chandails qui fonctionnent un peu mieux? Est-ce que c'est des chandails qui ont des motifs un peu particuliers, qui sortent de l'ordinaire et qui sont différents des autres? Ou c'est vraiment les maillots plus traditionnels avec deux, trois couleurs? Qu'est-ce qui fonctionne le mieux en général? Ben, j'avoue que pour ma part, je préfère les maillots un peu plus traditionnels et simples. Trois couleurs, ça me va en général. Quand il y a trop de motifs, on dirait que j'aime moins ça, mais peut-être je me trompe.
1: On s'y perd, mais ça dépend quel type de vêtements que vous aimez porter a priori. C'est certain que il y a des couleurs qui sont emblématiques. On va reconnaître, par exemple, l'Argentine, le Brésil, on les reconnaît facilement. Puis c'est sûr qu'ils vont faire attention aussi quand ils vont avoir les différents modèles, qu'on retrouve les couleurs emblématiques du drapeau, des équipes, parce que, bon, on va voir les étoiles qui vont être aussi au-dessus du logo. Tantôt, j'en ai pas parlé, mais selon le nombre de FIFA qu'ils ont gagné. Mais outre ça, une espèce d'effet mode, par exemple, je me faisais dire cette année que les jeunes aimaient beaucoup, entre guillemets, je dis les jeunes, là, mais les gens aimaient beaucoup, entre guillemets, celui de la France, parce qu'on est intervenu avec le col, avec le petit polo, mm-hmm, style, ce qui fait un peu habillé. Donc, vous pouvez sortir de votre journée professionnelle ou de votre journée de travail, vous pouvez aller rencontrer des amis, porter un jeans, puis en même temps porter votre chandail de la France, imaginons-nous, là, parce que celui-là avait un petit col. Fait qu'il faisait peut-être plus habillé, entre guillemets, comme on pourrait l'écrire. Là. Mm-hmm. C'est ça. Puis il y en a d'autres qui sont très colorés, comme vous avez dit, plus comme avec des nouvelles tendances de ce qu'on voyait peut-être moins avant. Mais n'empêche que si vous regardez bien chacun des maillots, il y a toujours des subtilités, même si c'est du ton sur ton, ils sont magnifiques.
0: Ouais. Et vous, est-ce que vous avez une préférence en cette Coupe du Monde? Est-ce qu'il y a un chandail qui vous a attiré l'œil un peu plus que les autres? Justement, la France, vous parlez de la France avec son col blanc. Est-ce que c'est un de vos préférés?
1: Pas nécessairement,
0: pas nécessairement
1: particulièrement le mien. Je peux vous dire que mon fils a été très attiré par celui-là. Il aimerait pas que je mentionne, mais il y en a que j'ai beaucoup aimé au niveau l'inspiration. Par exemple, celui du Canada, parce que je parlais de celui du Canada. Le Canada avait trois maillots cette année. Le rouge, qui était ton sur ton, rouge un peu plus foncé, qui ressemblait un peu aux couleurs qu'on avait eues pour les Olympiques. Alors, on avait la feuille d'érable qui était très significative, mais quand même, c'était du ton sur ton. On avait la même chose dans le blanc. Mais celui que j'ai beaucoup aimé, c'est le noir. Je sais pas si vous avez remarqué le noir.
0: Oui.
1: Avec l'espèce d'effet givré, parce que nous sommes quand même un pays nordique, là, fait qu'on avait une espèce d'effet givré, mais si vous regardez bien, c'est pas seulement l'effet givré, mais on voit la feuille d'érable au travers de tout ça, tu sais, qui revient à répétition. Puis le logo, la même chose, on avait le ballon de soccer avec le dessus qui était une feuille d'érable. C'est magnifique. Mm-hmm. Il semblerait qu'à l'intérieur, il y avait le huard qui est représentatif de nous, là, du Canada. Ceux que j'ai beaucoup aimé, on en avait parlé, celui de la Norvège aussi, avec la typographie utilisée, là, qui est quand même, quasiment Viking derrière tout ça. Ou, c'est pas le traditionnel, l'écriture traditionnelle qu'on connaissait. Mais chaque pays avait, comme je vous dis, si vous regardez bien les maillots, c'est souvent du ton sur ton. Mm-hmm. Et c'est très représentatif. L'inspiration vient souvent du pays comme tel. Et ça, j'ai trouvé ça, moi, je les ai à peu près tous aimés. Je les regarde, je les ai à peu près tous aimés.
0: Ah oui, ben il y a eu plusieurs belles uniformes. C'est dur d'en choisir un, là, mais moi aussi, le Canada m'avait particulièrement marqué. Celui dont vous nous avez parlé, le noir là, avec les motifs et la feuille d'érable et le givre, j'ai trouvé ça aussi particulièrement beau, mais difficile également d'en choisir un particulièrement. Marie-Ève Faust, ça a été une discussion très intéressante ce matin. Merci beaucoup d'être passée à l'émission.
1: Merci à vous, puis encourageons nos équipes sportives.
0: Tout à fait.

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1: À 8h58, nous approchons la fin de l'émission et juste avant de vous dire au revoir, je suis ici avec Campbell Stevenson pour tenter de savoir, Campbell, quels seront les sujets qui vont intéresser nos collègues aujourd'hui dans la salle des nouvelles.
2: Plusieurs sujets, mais voici quelques qui vont vraiment retenir l'attention. On va parler du projet de la Maison de la Francophonie. Aujourd'hui, notre collègue Sabrina Larouche est là-dessus. Une saison de tournade historique, on a entendu tout à l'heure, le nombre d'alertes de tournade émises en Saskatchewan depuis le début de l'année pousse les experts à se demander si 2026 ne pourrait pas établir un record pour la province. Notre collègue journaliste Édith Boisvert ira à la rencontre des experts pour faire le point sur cette saison exceptionnelle. Notre collègue Charles Lantier participera à un événement assez spécial ici à Regina. Il s'agit bien sûr de la libération des coccinelles au cours de laquelle plus de 200 000 coccinelles seront distribuées dans le cadre du programme municipal de lutte biologique et durable contre les ravageurs. Comme nous l'avons entendu un peu plus tôt, notre collègue Jeanne Baroudi poursuit sa réflexion sur l'impact de la météo pour les agriculteurs. Vous pouvez retrouver tous ces reportages-là au complet sur toutes nos plateformes.
1: Très bien, ben Campbell, tu as réussi avec brio d'accomplir ces deux postes en même temps, soit celle de la réalisation et celui de lecteur de nouvelles. Merci beaucoup pour toutes ces informations aujourd'hui.
2: Avec beaucoup de plaisir, Vincent.
1: Passe une belle journée.
2: Toi aussi.
1: Merci. Maintenant, à la météo, juste pour faire un dernier petit point. Pour le sud de la province, les températures actuelles varient entre 16 et 17. Au centre, ça varie plutôt entre 13 et 16 degrés. Et puis au nord, à la Ronge, il fait 15. C'est de la pluie qui est prévue pour la plupart, la majorité des provinces, des régions en Saskatchewan. Il y aura juste à Yorkton où ce sera un peu plus ensoleillé, mais sinon ce sera des averses assurément qui seront prévues aujourd'hui. Et je tiens à vous rappeler qu'il y a un avertissement de chaleur à partir de demain après-midi, et qui perdurera jusqu'à la semaine prochaine. En fin de semaine, on s'attend des températures entre 34 et 36 degrés. J'aimerais maintenant profiter pour remercier mes collègues qui ont travaillé sur l'émission. Campbell Stevenson, qui était à la réalisation et à la lecture de nouvelles. Catherine Dauteuil à la mise en onde, ainsi qu'à la réalisation associée technique. Et puis Yasmina Dagri, oui. Puis Nico Pévy à la réalisation associée. Et merci à vous de nous avoir écoutés ce matin. On se retrouve demain pour la dernière de la semaine. Et c'est ça, je suis très impatient de vous retrouver. Je vous souhaite de passer une très belle journée à tous. Et à demain.

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3: Nous sommes le jeudi 9 juillet, il est 9h et c'est le moment des informations. Madame, Monsieur, bonjour, ici Vincent Pichard. L'ancien chef de police de Regina Farouchi conteste son licenciement auprès de la commission des plaintes du public de la Saskatchewan. Son appel sera entendu en septembre. Farouchi, qui a été renvoyé en octobre dernier, il lui est reproché d'avoir eu un comportement inapproprié envers une membre du conseil des commissaires de police de Regina. Les forces de l'ordre de la ville sont désormais dirigées par Laurie Davis. Elle est la première femme à être aux commandes du service. Les prochaines élections de l'Assemblée communautaire françaisoise se dérouleront en ligne uniquement. Le vote électronique sera pour la première fois mis en place. Le président de l'ACF, Denis Simard, affirme que c'est une innovation qui était dans les cartons depuis un moment maintenant et que c'était une demande de la communauté. Il assure que les données personnelles des votants seront protégées. Pour participer au scrutin, les électeurs devront se créer un compte en ligne. Pour les règles d'admissibilité, elles restent les mêmes.
4: Les lois ne changent pas, les règlements ne changent pas par rapport à la CF pour pouvoir qui peut accéder. Donc, il y a quand même toutes les questions de être âgé d'au moins 16 ans, résider en Saskatchewan, respecter les buts fondamentaux de la CF. Rien de ça ne change. C'est juste qu'à la place de cocher sur un papier oui et mettre sa signature, maintenant, ça va être fait de façon électronique. Puis, il faut quand même vérifier une pièce d'identité. Donc, il va quand même falloir télécharger les photos de notre permis de conduire, essentiellement, comme fait essentiellement tous les autres processus électoraux qui existent présentement. Donc, c'est un processus qui va être très légitime, qui va nous permettre de s'assurer qu'on fait toutes les bonnes choses.
3: Lors des prochaines élections de l'ACF, les votants devront désigner les 15 députés communautaires ainsi que le président de l'organisme. Elles sont prévues du 30 octobre au 4 novembre. Marc Carney est en Arabie Saoudite. Il s'agit de la première visite en 26 ans d'un premier ministre canadien dans ce pays. Riyad et Ottawa ont connu un conflit diplomatique en 2018 sur le sort réservé par le régime saoudien à des militants pour les droits de la personne. Depuis, les liens ont été rétablis. La ministre canadienne des Affaires étrangères, Anita Anand, affirme avoir discuté de la question des droits de la personne avec son homologue de l'Arabie Saoudite.
5: Chaque fois, toujours, je discute les droits humains, les cas consulaires et aussi la nécessité de respecter les traités internationaux, surtout sur le droit de la mer.
3: Marc Carney va rencontrer le prince héritier et premier ministre de l'Arabie Saoudite, Mohamed Ben Salman, plus tard aujourd'hui pour tenter de renforcer les liens commerciaux entre les deux pays. Et cette visite intervient dans un contexte de flambée de violence au Moyen-Orient. Les États-Unis et l'Iran ont échangé des dizaines de tirs pour une deuxième nuit consécutive. Les affrontements des dernières 48 heures auraient fait une dizaine de morts et près de 80 blessés, d'après les autorités iraniennes. Par ailleurs, Téhéran affirme qu'une frappe américaine a visé le périmètre d'une centrale nucléaire. Eric Biegala a plus de détails.
6: Ce sont les Iraniens qui les premiers ont rallumé le conflit en attaquant mardi trois tankers qui transitaient par le détroit d'Ormuz, alors que selon le protocole d'entente irano-américain, le transit du détroit est censé être absolument libre. Les aéronefs américains ont donc répliqué une première fois dans la nuit de mardi à mercredi en frappant près de 70 cibles iraniennes sur la côte près du détroit, essentiellement des vedettes rapides que les Iraniens utilisent pour miner les voies maritimes ou attaquer les navires marchands. Seconde vague d'attaques américaines cette nuit, avec cette fois des infrastructures portuaires, un quartier général de la branche maritime des gardiens de la Révolution, des entrepôts de drones d'attaque ou des radars côtiers qui ont été pris pour cible, près de 90 objectifs frappés, toujours sur la côte iranienne, détaillait le Central Command américain aux premières heures du jour. La réponse iranienne n'a pas tardé. L'armée de Téhéran annonçant ce matin avoir lancé des attaques de drones sur les bases américaines au Bahreïn, au Koweït et au Qatar. Les trois pays ont confirmé avoir fait l'objet d'attaques, lesquelles manifestement se poursuivent. Des explosions ont été encore entendues dans la matinée à Bahreïn, où des sirènes d'alerte aérienne ont été déclenchées pour la troisième fois depuis hier soir.
3: C'était Eric Biegala. Les 850 employés du centre de distribution de Walmart à Mississauga, en banlieue de Toronto, ont récemment ratifié une convention collective. Il s'agit du premier contrat négocié par un syndicat avec l'entreprise en Amérique du Nord. Le professeur de gestion et de droit à l'Université d'Ottawa, Gilles Levasseur, explique que les multinationales comme Walmart craignent souvent que les démarches syndicales créent un précédent.
7: Parce que si l'Ontario est capable d'avoir des syndicats chez Walmart, ça va être facile en Colombie-Britannique, ça va être facile à Montréal.
3: L'entente de 2 ans ratifiée par les syndiqués et l'employeur prévoit une hausse de salaire de 5 dollars de l'heure la première année et de 3% la deuxième année. En sport, l'ancien joueur des Rough Riders, Charleston Hughes, va faire son entrée au temple de la renommée du football canadien. Il fait partie des 6 nouveaux intronisés de l'année. Charleston Hughes a porté les couleurs du vert et blanc pendant 3 saisons, 2018, 2019 et 2022. Il était joueur de ligne défensive. Avant d'intégrer les Riders, il évoluait au sein des Stampeders de Calgary. C'est d'ailleurs avec cette équipe qu'il a gagné la Coupe Grey en 2008, puis en 2014. Charleston Hughes est d'origine américaine. Il est né dans l'État du Michigan. La cérémonie d'intronisation au temple de la renommée du football canadien aura lieu le 17 septembre à Hamilton, en Ontario. Enfin, sachez que la pêche sera gratuite samedi et dimanche dans tous les cours d'eau gérés par la province. Aucun permis ne sera nécessaire, mais les règles sur le nombre de poissons pêchés autorisés et leur taille restent en vigueur. Elles sont détaillées sur le site internet de la province saskatchewan.ca. Tous les étés, le gouvernement propose un week-end de pêche gratuite pour faire découvrir cette activité à la population. Fin de ce bulletin d'information. Vous écoutez ici Radio-Canada Première et je vous retrouve à 10h.

0: Bonjour, ici Rosemée Autain-Témorin. Vous écoutez Point de repère, une émission dans laquelle on essaie de vous rendre service. Par exemple, en vous plongeant dans des histoires qui ressemblent à la vôtre ou à celle d'une proche pour mieux l'apprivoiser, c'est ce qu'on va faire dans quelques minutes avec Marie-Ève Perron qui va nous présenter la série Le Gouffre Lumineux qui porte notamment sur le cancer du sein. On va ensuite revenir à la base du dépaysement puis du séparatisme albertain avec David Robichaud et Tasha Kéridine. En deuxième heure, Louise Deschâtelet, Pierre Curzi et Hélène David vont nous aider à nous faire une tête au sujet des nouvelles de la semaine. Puis on va terminer l'émission avec une expérience de psychologie sociale pour mieux comprendre les relations intergroupes. Il y a quelques années, la comédienne Annick Lemay nous a bouleversés en parlant ouvertement de son cancer du sein puis de son parcours médical. Vous avez peut-être lu ses chroniques sur urbania.ca ou lu son livre, Le Gouffre Lumineux. D'ailleurs, en toute transparence, j'en suis l'éditrice, donc je dirais pas que je suis en conflit d'intérêts, mais je vous pourrais pas dire que je vous cache des choses. Tout est dit. Le livre est aussi disponible en version audio sur l'application Radio-Canada Audio, si vous préférez ce format-là. L'œuvre vient maintenant d'être adaptée en série. Dès aujourd'hui, on peut voir sur l'extradici.tv Le Gouffre Lumineux. Et je suis très heureuse de recevoir la comédienne Marie-Ève Perron qui incarne le personnage principal de la série, en plus de l'avoir coécrite. Salut Marie-Ève.
1: Allô.
0: Toujours dans le dévoiement des possibles conflits d'intérêts, on a les mêmes patronnes, Marie-Ève. Ben ouais, les productrices du Gouffre Lumineux sont aussi celles d'Au-delà du sexe, une émission que je co-anime. Mais je vous jure que je suis 100% honnête quand je vous dis que j'ai beaucoup aimé les épisodes que j'ai pu voir et que je vous trouve bouleversante.
1: Là-dedans. Merci,
0: quelle
1: mon Dieu.
0: Performance.
1: Merci.
0: Vous me jetez à terre.
1: Merci beaucoup.
0: Et c'est pas parce qu'on est les mêmes patronnes que je dis ça. Je pense que tout le monde le dit depuis qu'on peut parler des épisodes dans les médias. On va écouter un extrait de la bande-annonce pour plonger l'auditoire dans le sujet.
2: C'est peut-être juste une infection.
3: Bon, regarde, j'ai pas des bonnes nouvelles.
4: Tu vas mourir.
5: Toute ta vie change. Toute ta vie.
3: La biopsie confirme que...
5: On reprend? OK, dans 5.
3: Il y a 2 foyers de cancer dans ma sein.
5: 4, 3.
0: Il faut dire que vous n'incarnez pas Annick Lemay, hein, mais plutôt Agathe Charpentier dans Le Gouffre Lumineux. Donc, il y a une bonne part de fiction.
1: Ah oui, tout à fait. En fait, quand Annick m'a contactée, puis elle m'a appelé un soir comme ça, là, de février, on avait échangé la réplique sur le plateau de L'Échappée, je pense, dans 2-3 scènes. Puis elle m'a appelé et elle m'a dit « Hey, sais-tu quoi? Bonjour. Moi, j'ai vécu telle affaire. Je sais pas si t'es au courant. Un cancer du sein, c'est devenu le gouffre lumineux. » Et puis là, j'ai été approchée pour écrire une série.

0: télé là-dessus. Je dirais que tu co-scénarises avec moi et puis c'est toi qui tiendras le rôle principal. Donc, c'est extraordinaire de se faire offrir ça un
1: soir
0: de février.
1: Mais tout ça après quelques échanges de répliques seulement.
0: Oui. Ça okay. C'est mais ça c'est Annick aussi, c'est une femme comment dire inspirée mais qui va aussi qui suit ses impulsions et puis donc en m'appelant aussi c'était son désir donc de prendre un bras de distance mm-hmm. avec cette histoire là donc c'était comme un bon alliage qu'on avait toutes les deux ensemble parce que elle est au cœur de la vérité et donc des traitements c'est vraiment ouais. le parcours médical d'Annick qu'on suit par contre dans la série qui est complètement collé sur ses chroniques qu'on suit dans le gouffre mm-hmm. lumineux mais évidemment après ça ben il y avait l'envie dès le départ de créer un personnage de créer un univers autour de ça qui se détachait de son parcours intime et personnel à elle. Donc, on a créé le personnage d'Agathe Charpentier. Puis là, ben, qu'est-ce qu'elle mange, Agathe Charpentier? Qu'est-ce qui arrive à la maison, Agathe Charpentier? C'est qui ses amis? C'est qui son entourage? Mm-hmm. C'est qui ses parents? Donc, il y avait tout cet univers-là à créer. Puis moi, ben, comme j'avais ce bras de distance par rapport à l'histoire, ben, j'étais libre de flyer, j'ai envie de dire, mm-hmm. dans la fiction.
1: On comprend qu'Annick pouvait apporter beaucoup d'informations sur la maladie, le parcours médical. Vous n'avez pas eu de cancer,
0: non,
1: Marie-Ève Perron? Est-ce que vous avez cherché à vous informer davantage sur la maladie ou ça, c'était la portion Annick Lemay?
0: Non. Ben, en fait, Annick était évidemment celle qui possédait toutes les clés et toute la connaissance mmh. par rapport à ça. Mais c'est sûr qu'en parallèle à ça, moi, je suis allée aussi faire des recherches. Puis quand est arrivé aussi, plus on approchait du tournage, plus c'était important aussi pour moi d'essayer d'aller dans des recherches plus sensitives, j'ai envie de dire. Donc, j'ai écouté des balados, notamment la carte cancer. J'ai regardé le documentaire
1: par Yveline Morin-Hull oui, qu'on oui. a perdu il y a quelques semaines.
0: Tout à fait.
1: J'étais de la faille qui.
0: Exactement. Qui est un formidable balado. Hein. C'est très inspirant. Et puis ben j'ai regardé le documentaire de Geneviève Evrel. Puis je suis allée sur une aile d'oncologie, passer du temps, voir comment ça se passait la chimio.
1: Avec l'équipe médicale ou avec des patientes?
0: Avec l'équipe médicale et avec des patientes. Mmh. Puis j'ai rencontré des femmes aussi qui sont assises avec moi puis qui ont accepté de me partager leur vécu, leur traversée. Fait que c'était ça, je suis allée m'enrichir en fait de tout ça pour essayer d'incarner puis de transposer au mieux cette réalité là.
1: C'est très généreux de la part de ces femmes d'avoir partagé avec vous leur parcours pour nourrir votre personnage.
0: Énorme. Hein? Je leur en suis extrêmement reconnaissante. Je leur ai écrit d'ailleurs hier matin en leur disant merci encore de m'avoir d'avoir pris ce temps-là avec moi parce que il y a de vous autres dans ce personnage-là d'Agathe.
1: Est-ce que vous sentez ou du moins est-ce que vous sentiez lors de l'écriture une certaine responsabilité par rapport à ces femmes?
0: Tout à fait. En tout cas, moi, étant donné que je l'avais pas vécu, pour moi, c'était hyper important, surtout au niveau du jeu, en tout cas, de traduire au mieux cette réalité-là. Puis, évidemment, Annick aussi, c'est pas qu'elle se sentait une responsabilité, mais son désir était celui de transposer le plus justement, le plus dans le plus de véracité possible. Sans faux semblant, ce que c'était que cette traversée du cancer.
1: Puis pourquoi c'est si important de le faire? Parce que c'est pas si bien réussi jusqu'à maintenant dans les œuvres qui. Mais en fait, j'ai même la difficulté à trouver une œuvre qui porte littéralement, concrètement sur la maladie. Ben, je pense à Dying for Sex voilà. en anglais dans les années récentes,
0: mais qui est sous Québec, un angle ouais. où elle replonge elle dans sa sexualité. Ouais. C'est beaucoup plus au niveau du corps. En fait, mais je ne sais
1: maladie.
0: Pas.
1: Ouais.
0: Mais je sais que effectivement, là, moi aussi, j'essaie de réfléchir à une série ou un film ou tout ça qui porte.
1: On l'aurait fait autant. C'est pas évident.
0: Je ne sais pas. Ouais, mm-hmm. c'est ça. Mais
1: donc il y a un enjeu de représentation, ben, de montrer ces femmes-là.
0: Annick, dès le départ, moi, elle me dit le cancer, on pense qu'on sait ce que c'est, mais on le sait pas dans le fond ce que c'est. Puis c'était une affirmation que j'ai entendue il y a 5 ans, qu'elle m'avait dit, puis j'avais fait OK. Et puis en écrivant avec elle au fur et à mesure, en prenant la mesure, la connaissance de tous les traitements, de tous ces petits détails, de tous ces petits impacts que ça a autant sur le corps que la réalité de ces femmes-là dans leur vie intime, dans leur vie professionnelle, ce que ça vient bouleverser dans leur identité, dans leur façon de s'inscrire dans le monde, c'est des choses auxquelles moi je n'avais pas accès. Puis ben Annick, parce qu'elle l'a traversé, moi, elle m'a donné accès à ça, puis c'est ce qui fait en sorte que elle nous donne accès à ça aussi
1: oui.
0: dans la série.
1: Oui, exactement. En tant que spectatrice, moi, j'ai été remuer et le mot est faible parce que, bon, on en parle beaucoup dans les critiques depuis hier, mais c'est très graphique. Il y a rien qui est caché. On voit les seins, on voit les mammographies, on voit la biopsie. Puis moi, pour vrai, je pense pas avoir déjà vu une mammographie. Je me rappelle d'avoir vu Mitsu se rendre à une mammographie dans ma caméra quand j'étais enfant pour nous sensibiliser à l'importance de ce test. Et oui, ça m'a vraiment marqué. Mais cette image-là me bouleversée de vous voir en tant que personnage, évidemment, avoir une mammographie. Donc, c'était un choix conscient que de tout montrer pour exposer la réalité des patients?
0: Tout à fait. Ouais. C'est vraiment, c'était une volonté de, c'était le désir premier, l'élan premier de la série. C'était ça. Comme moi, une biopsie, j'ai entendu, c'était quoi? Mm-hmm. J'ai entendu le mot biopsie, mais dans le fond, je savais pas c'était quoi. Puis je l'ai découvert en l'écrivant. Puis je l'ai découvert et j'ai compris c'était quoi aussi en le vivant. Puis tout ça, en plus, j'ai envie de dire, la réalisatrice Myriam Véro, elle a absolument embrassé cette volonté-là d'être dans la vérité, qu'on soit dans qu'il y ait pas de, qu'on romance pas les choses. Mm-hmm. Donc, voilà.
1: Puis j'imagine que tout ça, ces rencontres, ces découvertes sur le parcours médical, ça remue une autrice, ça remue une comédienne. Est-ce que ça remue aussi une femme, Marie-Ève Perron?
0: Ah oui. Oui. Écoute, j'ai été ébranlée, empathique, touchée tout au long et dans l'écriture et dans le tournage. C'était énormément de prise de conscience à quel point, je le répète, mais à quel point je ne savais pas ce que c'était. Mm-hmm. Puis je, en ce sens-là, j'espère aussi que la série pourra être faire œuvre utile, que les femmes qui ont traversé ça puissent se reconnaître, se projeter. Moi, je crois qu'une œuvre, des fois, ça peut être bénéfique pour ça, c'est-à-dire nous donner l'espace d'aller nous déposer dedans, un peu comme on vit une peine d'amour. Bon, on écoute de la chanson triste parce que ça nous fait du bien de pleurer puis de nous accompagner dans ce qu'on vit.
1: Absolument.
0: Bon, là, il y a quelque chose où il y a une volonté de représenter le plus véridiquement possible cette réalité-là, puis aussi la réalité des proches autour, parce que évidemment ça aussi c'est une autre affaire là, quand cette chose-là se présente, c'est pas tout le monde qui est habilité, qui a les mots, mm-hmm. qui justement puis ça coexiste tout ensemble dans la série, c'est-à-dire il y a des personnages qui sont il y en a une, ça y est, elle fait les horaires,
1: elle prend en charge, elle devient responsable.
0: Exactement, puis il y en a d'autres, il y en a une qui est hypochondriaque, qui a peur d'aller à l'hôpital, mais elle va essayer de se dépasser quand même. Il y en a qui n'osent pas parler du tout.
1: Il y a des maladresses.
0: Ah oui,
1: comme dans la vraie vie.
0: Exactement.
1: Là on parle beaucoup de la maladie, de l'aspect foncièrement triste du gouffre lumineux, mais il y a de la lumière quand même, puis cette lumière vient beaucoup par le biais de l'amitié.
0: Oui.
1: Est-ce qu'on devrait dire que c'est surtout une série sur l'amitié, au fond?
0: Moi, j'aime ça dire que c'est une série sur l'amitié, puis c'est une série sur la force des liens aussi. Mmh. On dit ça prend un village. Il y a un village, en fait, qui se mobilise autour du personnage d'Agathe Charpentier. Il y a beaucoup de tendresse, d'amour, tous ces échanges avec sa fille aussi, cette relation-là qui est vraiment aussi mise de l'avant dans la série.
1: Un magnifique personnage. Oui, que cet enfant.
0: Qui est magnifiquement incarné par cette jeune actrice, Agathe Ledoux, ouais, qui est brillantissime. Elle est incroyable. Donc, effectivement, moi, je trouve que c'est une série qui porte sur la force de nos liens, en fait.
1: L'histoire du gouffre lumineux parle de deuil, de maladie. Les thèmes sont très forts. La réalisation de Myriam Véro est aussi très forte. Elle propose une signature assez unique, très intéressante. Il y a des scènes qui ont été tournées dans l'eau.
0: Oui.
1: Les tournages aquatiques, c'est pour vous, ça, Myriam Véro? Tripez-vous?
0: Moi, je tripe sur les défis en général. Okay. Donc là, on m'avait dit, cette journée-là, c'est 14 heures dans de l'eau de piscine. Alors, j'étais préparée, mais c'est arrivé, c'était 61 jours de tournage, le gouffre, puis j'étais là les 61 jours, puis ça, c'est arrivé au jour 61. Fait que c'est sûr que tout le monde était un peu fatigué quand on a embrassé cette journée. Et il y avait beaucoup de... parce qu'il y a plusieurs gouffres, donc il y a plusieurs moments où Agathe tombe dans l'eau. Donc, il y avait des changements de costume, des changements, des transformations physiques. musique aussi à faire tout au long de la journée. Et je me suis rendu compte au bout d'une heure et demie que j'avais une allergie au chlore.
1: C'est impossible. Donc là, il vous en restait 12 heures et demie à faire.
0: Exactement.
1: Et vous avez poursuivi avec votre allergie au chlore?
0: Ah oui, tout à fait. Non, on lâche pas, on va au bout du projet. Moi, je suis comme ça.
1: Une allergie qui se manifeste de quelle façon?
0: Eh ben, c'est ça. Hein. Tu sais, moi, je m'étais pas ouvert les yeux sous l'eau depuis que j'avais l'âge de 8 ans. Là, on fait plus ça.
1: En tant qu'adulte, pourquoi?
0: Puis pourquoi s'ouvrir les yeux sous l'eau? Puis là, c'est en

0: deux changements de costume, en fait, j'ai dit, mais voyons, on dirait que j'ai comme un voile devant les yeux. C'est très étrange. Puis bon, j'ai une petite hypochondrie à l'intérieur de moi. Là, je me disais, j'étais en train de faire de la cécité. Je trouve, là, je me disais, je suis fatiguée, ça doit être ça. J'étais en panique. Puis là, je dis à tout le monde, hey, les yeux me brûlent. Puis là, c'est quelqu'un, heureusement, sur le plateau qui a dit, oh, je le sais, c'est quoi que t'as? Moi aussi, j'ai ça. T'as une allergie au chlore, c'est sûr.
1: Mais c'est ça.
0: Ils sont partis aller m'acheter des gouttes. Fait que je me faisais des petits bains d'yeux. Non, mais changement de costume.
1: Puis il faut que les gens comprennent que c'est pas juste là un corps qui sombre dans l'eau, là vous jouez dans l'eau dans ces
0: oui,
1: scènes-là.
0: Tout à fait.
1: Il y a tellement d'émotions dans vos petits yeux allergiques au chlore. Voilà. Je vous lève mon chapeau. D'ailleurs, je vous ai bien entendu parler d'une petite hypochondrie. Il me semble que c'est la pire série à tourner pour quelqu'un qui est vaguement hypochondriaque.
0: Ben, en même temps, j'étais hypochondriaque avant la série. J'étais hypochondriaque pendant. Je le suis toujours. Donc, à un moment donné, c'est comme une habitude. C'est un mode de vie, quoi. Fait que, dans la série ou avant la série ou après la série, j'étais hypochondriaque. Fait que je me gère.
1: Très bien. Si on continue à jaser de la réalisation de Myriam Perrault, vous jouez le personnage principal de la série. Vous l'avez co-écrite. Comment ça se passe quand il y a une réalisatrice qui prend tout ce beau travail, qui le brasse, puis qui met sa signature?
0: C'est extraordinaire. Ouais. C'est le plus beau des cadeaux. Ah ouais, puis Myriam, c'est une réalisatrice tellement talentueuse, tellement brillante, tellement généreuse. C'est une formidable directrice d'acteur aussi. C'est quelqu'un qui peut, en te donnant deux mots, t'amener complètement ailleurs dans ce que t'avais imaginé que ce que pouvait être la scène. Puis moi, c'était la première fois de ma vie que je voyais des choses que j'écris puis qui, d'un coup, apparaissent puis existent à l'écran. Puis Myriam, elle a absolument embrassé ce projet-là. Elle l'a magnifié même. Puis on peut parler aussi des images de Gontran Chartré, ouais. À la direction photo, c'est grandiose. Moi, je suis renversée par ce qu'elle est arrivée à faire. Ce qu'ils sont arrivés à faire, je devrais dire.
1: On a appris mardi dernier le décès du comédien Marc Messier, qui joue votre père dans la série. On va écouter une scène qui vous réunit.
2: Ça goûte pareil.
3: Je sais que je suis pas bien bon avec ça, là.
2: Ah non, c'est très bon, là.
3: Non, je veux dire, avec tout ce que tu vis, là. Je trouve ça bien dur de te voir comme ça, ma fille. De savoir que t'as mal, puis de pas pouvoir faire quelque chose. Mais je sais que t'es faite forte, puis que tu vas passer au travers. Je vais essayer d'être plus là.
1: Oh, je suis désolée de vous plonger dans ces émotions-là. Je vous jure que c'était pas l'objectif.
0: Mais non, je le sais. Excusez-moi.
1: Mais non, mon doux, tellement. On s'excuse jamais d'avoir de la peine ou la moindre émotion à ce micro, s'il vous plaît.
0: Bon, d'accord.
1: Mais je comprends le réflexe. Oui. Je voulais. J'aurais fait pareil. Mais oh, je m'excuse. On voulait faire jouer cette scène parce que.
0: Ben, elle est magnifique, cette scène.
1: Puis, je pense que c'est un des derniers projets de Marc Messier. Puis, ben, je voulais savoir quel souvenir vous gardez de lui comme partenaire de jeu, Marie Perrault.
0: Oh, mon Dieu. Moi, c'était un tel honneur quand j'ai su qu'il allait jouer mon père dans la série. Marc Messier, c'est quelqu'un avec lequel j'ai grandi, qui nous a tellement fait rire, qui nous a tellement donné. Puis à côté de ça, c'est un être d'une bienveillance, d'une générosité, d'une écoute. Puis c'est tellement un bon acteur qui aussi a toujours qui avait toujours cette légèreté en fait dans le ton, et une grande capacité d'écoute aussi. Quand j'ai su qu'elle allait jouer mon père, j'étais ravie. Puis ça a été un immense bonheur et un honneur de pouvoir travailler à ses côtés. Puis ça m'émeut encore. Ben, je suis affectée, comme nous le sommes tous, par son décès.
1: Ouais, puis c'est vraiment touchant de le retrouver dans la série, là, qui est disponible depuis aujourd'hui.
0: Oui.
1: Donc, disons que le moment de la sortie et le moment du décès qui concorde, c'est une série qui broie le cœur. Mmh. Puis on dirait que sa première apparition donne un petit coup. Oui.
0: Mais en tout cas, je me trouve extrêmement chanceuse, privilégiée d'avoir pu travailler à ses côtés.
1: On peut aussi vous entendre à l'heure d'été, Marie-Ève Perron, sur nos ondes. Vous faites une chronique sur des séries télé marquantes comme spectatrice. Marc Messier, est-ce qui vous a marqué?
0: Oh mon Dieu, mais il y a des répliques de Marc Messier, de ces personnages que je dis encore dans ma vie, comme Régent dans la petite vie. Y a-tu peur ou y a pas peur? Y a pas peur parce qu'il s'était fait un Are you afraid?

0: Je sais pas si tu te rappelles
1: de ça. Oui, absolument.
0: Bon,
1: oui.
0: Alors, puis la dureté du mental, puis tout ça. Donc, effectivement, là, moi, c'est... toutes ces performances nous ont marquées. Je veux dire, tous ces personnages nous ont habités. Puis voilà, il est encore avec. On le porte tous en nous, je pense, d'une certaine façon.
1: Il y a quelques années, vous avez écrit et présenté un solo au théâtre parce que vous nous avez dit c'est la première fois que mes mots sont portés à l'écran, mais c'est pas la première fois que vous écriviez pour le Gouffre lumineux. Votre solo s'appelait De ta force de vivre. Ça portait sur la mort de votre père que vous avez accompagné dans la maladie. Vous faites aussi un balado sur le deuil. Oui. On va tous y passer. La mort rôde dans le Gouffre lumineux. Pourquoi c'est un sujet qui vous interpelle autant, Marie-Ève Perron?
0: À la base, je pense que c'est parce que j'ai peur de la mort. Comme mon père avait peur de la mort, ça a été ça mon étincelle de départ, parce que j'avais l'impression que mon père, moi je savais pas comment parler avec lui, il savait pas comment parler de ça avec moi non plus, on n'osait pas, on marchait sur des œufs, puis je me disais c'est quand même hallucinant, que parce que s'il y a une chose qu'on sait à laquelle on ne va pas échapper, c'est la mort. Comment ça se fait qu'on a autant de difficultés à en parler? Puis c'est comme si devant quelque chose qui nous fait peur, on peut avoir deux réactions ou plusieurs, mais on peut décider de fuir puis de pas la regarder, ou d'aller de mettre ses gants et de partir et de dire je vais la regarder en face, cette peur. Fait que c'est ça que j'ai fait. Alors c'est pour ça, je pense que, puis il y a une chose que j'ai appris dans toute l'écriture de la pièce de théâtre, du balado, en allant rencontrer des gens aussi qui œuvraient dans le domaine de la mort, c'est que en côtoyant la mort, ou en accueillant le fait qu'elle soit là, la vie est très vibrante aussi. Toutes les gens que j'ai rencontrés qui travaillaient là, doula de la mort, les gens qui travaillent dans un salon funéraire, psychologues même qui travaillent là-dedans, disent que côtoyer la mort, c'est côtoyer la vie. Puis ça, je trouve ça extrêmement lumineux.
1: Mm-hmm. Qu'est-ce que vous avez compris sur la mort en vous y frottant?
0: Qu'est-ce que j'ai compris
1: sur le plan théorique, évidemment.
0: Ouais. Il y a une chose en tout cas que j'ai fini par métaboliser puis qui m'a fait beaucoup de bien. Ça, c'est grâce à Luce Desaulniers, qui est une
1: anthropologue.
0: Exactement, une femme extraordinaire et formidable, qui a été vraiment ma guide dans tout ce travail-là. Puis Luce, elle a dit, il faut arrêter de nous imposer d'accepter la mort. On n'a pas à accepter la mort. C'est comme quelque chose qui est dans le discours aujourd'hui. Il faut accepter qu'on va mourir. C'est tout à fait normal de ne pas avoir envie de mourir, de ne pas accepter de mourir. Et ça a été un moment déterminant pour moi.
1: J'ai aussi une fascination pour ce thème.
0: Mais je sais.
1: Je l'aborde beaucoup.
0: Toi aussi, t'en as fait des ouvrages là-dessus.
1: Des essais, des romans, des documentaires qui m'ont permis de rencontrer Luce Desaulniers. Et moi, il y a un truc qui m'avait vraiment marqué. Je crois que c'est elle qui m'avait nommé cette idée-là. C'est celle que aujourd'hui, mourir, ça nous apparaît impossible parce qu'on est dans une époque qui nous dicte que quand on veut, on peut.
0: Exactement.
1: Donc, si je veux vivre, si je veux continuer à vivre, je peux le faire.
0: Oui.
1: Mais c'est complètement faux.
0: Exactement.
1: Si on revient à la maladie et cette idée de combat et de vaincre le cancer, c'est tout ce lexique qu'on emploie quand on parle de cancer, ben ça représente très bien l'époque dans laquelle on vit, une époque où on n'est pas supposé mourir.
0: Exactement, c'est ça.
1: Puis ça, je pense que le Gouffre lumineux peut faire œuvre utile sur ce plan-là, en nous montrant que ben il y a personne qui est nécessairement plus fort que la maladie, puis on peut pas dicter notre sort, malheureusement.
0: Non, et que aussi Luce m'avait dit ça, elle disait si je te présentais la mort comme une expérience, comme quelque chose qui va te transformer, qui peut t'élever, duquel tu peux apprendre des choses, elle dit tu ferais waouh, ok, c'est allons-y peut-être, tu sais, ça ouvrirait notre cœur autrement ou notre esprit à autre chose, alors qu'aujourd'hui ben on dépeint toujours ça, c'est évidemment c'est dramatique, mais on est toujours dans quelque chose qui extrêmement tabou, qui est noir, qui est lugubre. C'est comme si on le détachait aussi des apprentissages qu'on pouvait tirer de ça. Et pas juste de la mort, mais de la proximité, en fait, de la mort. C'est-à-dire se rappeler que nous sommes mortels. Exactement. Puis, j'ai vu une publication, parce qu'hier, on a fait un visionnement de presse, puis à ce visionnement de presse, il y avait des femmes qui avaient traversé un cancer du sein, qui étaient présentes dans l'assistance, qui étaient très touchées, puis qui nous ont fait des formidables témoignages.

0: à moi, à Nick, à toute l'équipe, après le visionnement, puis elle disait, il y a des cadeaux aussi qui se cachent dans ce diagnostic, des cadeaux insoupçonnés, des découvertes sur soi qu'on peut faire. Puis là, je veux pas dire que c'est une expérience qu'il faut traverser, évidemment. Mais voilà, c'est ça. Il y a une autre chose que Luce m'a appris, c'est l'ambivalence émotive, c'est-à-dire qu'une chose et son contraire peuvent coexister, c'est-à-dire une chose peut être à la fois dramatique et comique, une chose peut être rigolote et profondément triste, on peut être soulagé et en même temps avoir des regrets. Donc il y a comme un, et puis ça c'est une autre chose dans notre société performative qui est très noir ou blanc, ouais, qu'on oublie en fait, alors que l'expérience humaine, elle est pleine d'ambivalence. Puis moi, c'est vraiment le terrain de jeu qui m'intéresse aussi, c'est celui-là. C'est celui de l'ambivalence. C'est de dire, hey, il y a 1000 émotions qu'on peut vivre en même temps, puis c'est correct. Puis un événement peut être dramatique, mais aussi être porteur de joie et de petits cadeaux. Voilà.
1: Donc, comme créatrice, vous êtes portée vers les sujets qui vous effraient?
0: Oui, vraiment, c'est vrai, t'as tout à fait raison. Merci, combien je vous dois. Mais oui, effectivement. Puis aussi, c'est important pour moi de, quand je plonge dans un sujet, d'essayer de que ça fasse sens pour moi. J'aime ça quand quelque chose me dit, ah, ça peut faire œuvre utile. Puis je pars de moi, effectivement, je pars de mes peurs, je pars de choses qui me confrontent, d'endroits où je suis mal à l'aise. Puis je me dis, je vais aller me frotter à cette affaire-là, puis essayer de la comprendre, de l'analyser, de l'explorer.
1: Alors, maintenant que la page Le Gouffre Lumineux se tourne, qu'est-ce qui vous fait peur ces temps-ci, Marie-Ève Perron?
0: L'état du monde. Là, ça va être difficile de faire une série là-dessus.
1: Ben, il me semble qu'il y a de quoi être inspiré.
0: Oui, non,
1: une dystopie.
0: Ah, c'est sûr. Oui, je pourrais écrire une dystopie,
1: une série post-apocalyptique. On en manque, hein? On a besoin de se représenter des fins du monde en fiction.
0: Oui, effectivement. Bon, écoute, Rosémie, je vais peut-être repartir. Déjà, c'est toi qui avais été la source d'inspiration, hein, pour. C'est toi qui as donné le feu à Nick d'aller faire Le Gouffre Lumineux. Qui sait? Si je débarque avec une série dystopique dans 3-4 ans, on saura que c'est toi la bougie d'allumage.
1: Je me vois comme une marraine de la création. Marie-Ève Perron, merci beaucoup d'avoir pris le temps de jaser avec nous ce matin. Je rappelle qu'on peut écouter vos chroniques à l'émission L'Heure d'été sur Ici Première. Pardon. On peut écouter votre balado. On va tous y passer sur différentes plateformes. Puis surtout, on arrête tout. Puis on vous regarde dès maintenant dans Le Gouffre Lumineux sur l'extra de tout.tv. Je le répète, vous êtes époustouflante dans le rôle d'Annick Charpentier.
0: Merci. Bravo.

0: On va prendre 20 minutes pour revenir à la base de deux concepts dans l'air du temps. Question de pleinement comprendre ce dont on parle. Et c'est Tasha Keridine et David Robichaud qui vont nous permettre de faire ça ce matin. La première est analyste politique, le second est professeur au département de philosophie de l'Université d'Ottawa. Bonjour!
1: Bonjour!
0: Bonjour. Très heureuse de vous retrouver. Vous allez revenir à la base de quel concept aujourd'hui, Tasha Keridine?
2: Ben, la séparation albertaine, le mouvement souverainiste qui nous perturbe aujourd'hui. Who saw it coming?
0: Intéressant. David Robichaud?
1: On va revenir à la base de l'habituation, un concept psychologique, ou du changement d'air. En fait, il y a plusieurs personnes qui partent en vacances ou qui sont en crise de la quarantaine. Je pense que ça va les aider.
0: On dirait que j'essaie de voir le lien pour l'instant.
1: Il est limpide, vous allez voir.
0: Je suis contente que vous m'appreniez un nouveau mot, parce que si quelqu'un avait dit habituation pendant un souper, j'aurais dit, je pense pas que c'est un mot qui existe. Et j'aurais été tentée de le reprendre. Et là, maintenant, je serais une femme meilleure.
1: Exactement.
0: Okay. Mais on se lance avec ça.
2: On s'habitue.
0: Alors, dépaysez-nous. David Robichaud, on commence par quoi pour comprendre la crise de la quarantaine et où les vacances?
1: Ben, en fait, pour comprendre les bienfaits des vacances, il faut remonter quelques milliers d'années dans notre évolution. Donc, notre cerveau a évolué d'une façon que on remarque ce qui est changeant dans notre environnement et on a tendance à négliger ou même à arrêter de voir les choses qui sont permanentes, qui sont immobiles. Donc, il y a des tests psychologiques où on fixe des images avec un point fixe. C'est assez fascinant parce qu'à force de fixer, le point disparaît carrément. Donc, si vous voulez penser à des exemples, on peut penser à une odeur désagréable dans l'air. On va la sentir au départ, puis avec le temps, elle va s'estomper. Essentiellement, la logique, c'est qu'il y a trop d'informations, il y a trop de stimuli dans notre environnement pour leur accorder de l'attention à tous. Donc, si quelque chose est là depuis un certain temps, ben c'est qu'il nous a pas tués. Donc, on peut le négliger et porter notre attention sur les choses qui sont en mouvement ou qui sont changeantes dans notre environnement.
0: Je me dis souvent, en faisant l'émission Point de repère, qu'on est des bien drôles de bébites.
1: Oui, quand même.
0: Cette fois, on est une.
1: Bébites changeantes. Et donc, il y a des avantages à ça parce que les choses désagréables, ben on va arrêter de les sentir. Une légère douleur, pas une douleur intense suite à une chute.
0: J'arrête plus de sentir à l'aise.
1: Des petits désagréments, une odeur désagréable, bon, un coup de pinceau qu'on a manqué sur un mur, etc. Avec le temps, on arrête de les voir. Ils arrêtent, en fait, de nous déranger. Donc, on sait qu'ils sont là, mais ils arrêtent de nous déranger. Le problème, c'est que ça a aussi des désavantages parce que les éléments positifs de notre vie, ben, vont aussi avoir tendance à disparaître. Donc, les qualités d'un conjoint et d'une conjointe, les qualités de nos enfants, le plaisir qu'on a à habiter notre maison, les fleurs dans le jardin, etc. Donc, on a un certain niveau de plaisir au début et ça va avoir tendance à s'estomper.
0: Je m'habitue aux qualités de mon conjoint.
1: Oui, tout à fait. Donc, pour le meilleur et pour le pire. Ce que ça a comme effet, en fait, c'est que ça transforme le plaisir en confort. Donc, on peut s'imaginer, en fait, que le confort, c'est une bonne chose dans un contexte d'évolution où la vie est très menacée. Donc, quand on est confortable, ben, c'est qu'il y a rien dans notre environnement qui nous menace. Le problème, c'est que le confort, c'est plate. Donc, tu sais, quand on est en vacances et que quelqu'un nous dit, qu'on est bien, tu sais, il y a une limite d'hippopotame.

0: femme qu'on peut compter après cette phrase-là où on est vraiment bien. Après ça, on commence à se dire, bon, qu'est-ce qu'on fait, tu sais.
1: Donc, vous comptez des hippopotames et non pas des Mississippi?
0: Oui.
1: OK.
0: Je suis plus bio.
1: C'est correct. Pas de problème.
0: J'ai boycotté les États-Unis de manière assez radicale. Donc, ça explique en fait le besoin de vacances quand notre quotidien est trop routinier, quand notre quotidien est trop du pareil au même à tous les jours. Ça explique aussi pourquoi parfois on a besoin d'envoyer les enfants chez grand-maman parce que justement, on ne voit plus les qualités, on voit surtout les irritants. Et ça explique aussi la crise de la quarantaine quand notre vie en général est justement assez monotone.
1: Je suis en train de me dire, il y a plein de gens qui se sentent vus, entendus et maintenant, qui ont maintenant l'impression que leurs comportements sont légitimes. Je tiens à dire, wow.
2: Oui, ils s'excusent. Ils s'excusent. Oui, oui. Là, c'est pas ma faute. C'est le cerveau. Voilà.
0: C'est ça, exactement.
2: C'est l'évolution.
0: C'est des millions d'années d'évolution qu'il y a derrière mon.
1: J'étais confortable. J'ai arrêté de voir tout ce qu'il y avait de bien dans mon foyer.
0: J'ai oublié mes enfants.
1: C'est ça. J'ai eu besoin d'une conquête plus jeune. C'est plus compliqué que ça, tout le monde.
0: Exactement. Donc, en philosophie, on fait une distinction entre l'explication et la justification. Ça explique certaines choses, mais ça ne les justifie pas. Donc, c'est important
1: Merci pour ça, David Robichaud.
0: Ça fait plaisir. On est en mode service public. Donc, pourquoi est-ce que c'est important de changer d'air, que ce soit pour les vacances ou d'apporter des modifications dans notre vie? Ben, le premier bénéfice, en fait, c'est de vivre des nouvelles expériences. Évidemment, quand on part en vacances, quand on va vivre des choses pour la première fois, on va voir tel lac pour la première fois, on va faire du pagaie, du
1: kayak.
0: Du kayak,
1: je sais pas c'est quoi le mot
0: pour la première fois. Je cherchais paddleboard en français. Mais et donc, tous ces événements-là qui arrivent pour la première fois vont susciter du plaisir. On pense souvent que c'est ça, en fait, qui apporte vraiment, qui est le bénéfice principal des vacances. Mm-hmm. Ce n'est pas le cas, je pense. Ce que les vacances permettent aussi, c'est de nous déshabituer de notre quotidien. Donc, quand on revient des vacances, on redécouvre, en fait, le jardin. On redécouvre le confort de la maison, mais avec des espèces de la poussière d'étoiles un peu. Donc, quelque chose d'un peu attrayant, quelque chose d'un peu excitant.
1: Puis est-ce que j'ai besoin de partir longtemps pour revoir les qualités de mon conjoint ou de mon condo?
0: Étrangement peu. Donc, l'habituation et la déshabituation... Oh, pardon.
1: Non, il n'y a pas de problème. Il y a Tasha qui est dans un autre studio, une autre ville, qui a levé le doigt. C'est pour
2: je veux mentionner quelque chose, mais j'attends.
1: Non. OK, on attend, parfait. On poursuit sur le délai.
0: L'habituation et la déshabituation, il y a une étude qui a été faite, c'est à peu près 43 heures. Donc, moi, ça me fait rire quand c'est toujours à ce point-là précis. Donc, on a pris des gens qui étaient dans des tout inclus en vacances et on leur a demandé de manière constante au cours de la journée de noter leur niveau de plaisir. Et ce qu'on a remarqué, c'est que le sommet du plaisir est atteint après 43 heures. Après ça, c'est une longue chute vers l'ennui.
1: Ben non!
0: Et tout à fait. Et en fait, la déshabituation, c'est un peu la même chose. Donc, quitter la maison, quitter quelqu'un pour une journée ou deux, c'est assez pour justement nous le rendre découvrable encore, pour utiliser un terme qui n'existe probablement pas.
1: Ben, je pense que ça existe.
0: Bon, on va l'utiliser.
2: Moi, je voulais savoir qu'est-ce qui arrive quand on va quelque part puis on dit on revient et on est déçu de ce qu'on voit ici. Moi, ça m'arrive en vacances. Je me rappelle la première fois que je suis allée en Europe, je suis revenue et je dis bon, mon Dieu, tout le monde s'habille mieux là-bas. Quand j'étais au Japon, mon Dieu, c'est tellement plus propre là-bas qu'on est revenu. Alors, est-ce que ça explique aussi, David, cette déception aussi qu'on voit parfois quand on revient d'ailleurs?
1: Ou ce serait juste l'esprit critique?
2: Oui, c'est peut-être!
0: Ben, en fait, probablement que ça peut nous faire réaliser des choses négatives. Ce que moi, j'ai remarqué aussi, c'est que ça nous fait parfois réaliser des choses qui passaient complètement inaperçues. Donc, par exemple, le caractère très familier ou très sympathique des gens dans certaines régions. Il y a des choses, en fait, quand on vit au quotidien dans un contexte particulier, ben, on cesse de le remarquer, on cesse d'être attentif à ces éléments-là. On cesse aussi d'être attentif au fait que les gens s'habillent mal ou que les gens sont un peu grossiers. Donc, c'est le même phénomène qui est à l'œuvre. Heureusement ou malheureusement, peut-être qu'on est mieux de pas avoir constamment en tête le fait que les gens autour de nous sont mal habillés. Mais là, pensez pas que je vais vous laisser simplement là-dessus. En fait, j'ai des solutions, j'ai des trucs.
1: Ben,
0: donc, on peut mettre en place.
1: Déjà que vous avez justifié la crise de la quarantaine d'une grande part de notre auditoire, je dirais que le service est rendu, mais poursuivez dans cet élan de générosité, David Robichaud.
0: Donc, Une chose qu'il faut savoir, c'est que les objets perdent leur intérêt plus rapidement que les événements. Donc, si jamais vous voulez mettre un peu de magie dans votre vie et que vous avez 100 $ de budget, ben mieux vaut investir 100 $ dans un événement que dans un objet.
1: C'est vrai?
0: On peut avoir l'impression que l'objet va durer plus longtemps. Mais en fait, ça, c'est en présupposant qu'on garde un niveau de plaisir constant, ce qui n'est pas le cas. Donc, l'objet qu'on achète aujourd'hui, qui nous semble absolument irrésistible, dans quelques semaines, en fait, va devenir un peu quelconque.
1: Alors que l'événement, quoi, va générer des souvenirs
0: qui vont m'apaiser? Alors que l'événement génère des souvenirs qu'on revisite et qui ne créent pas le même sentiment d'habituation parce qu'il n'est pas là en permanence. Donc, si vous êtes à un spectacle des Sœurs Boulay pendant 19 jours en ligne, la 18e journée, les chansons vont paraître un peu... Alors que si vous allez à un spectacle qui dure 1h30, 2h, en fait, les souvenirs vont pouvoir se réactualiser de manière positive.
1: Très curieuse d'en savoir plus sur ce drôle de festival.
0: c'est très homogène. Donc, pensez location. Location, achat. En fait, la location, c'est un très bon moyen de maintenir cette espèce de plaisir de redécouverte, d'émerveillement.
1: Parce que le bien disparaît?
0: Parce que le bien est là et disparaît. Donc, on n'a pas le temps de s'habituer et de justement s'en désintéresser. Les vacances courtes sont préférables aux vacances longues. Donc, parce que, comme on le disait tantôt, des vacances de 48 heures, vous avez 5 heures de pente descendante de plaisir. Donc, si vous avez plusieurs jours de vacances à prendre, si le seul objectif c'est le plaisir, il est préférable de prendre plusieurs séjours courts plutôt que un très long séjour parce que malheureusement, on s'habitue aussi aux vacances.
1: C'est tellement déprimant.
0: Oui, oui et non, parce qu'en fait, c'est déprimant sur le long terme, mais en fait, on a plein d'outils pour ramener un peu de poussière de feu dans notre environnement.
1: En mode solution, David.
0: Exactement. Et le dernier, qui est peut-être le plus simple, c'est de changer notre environnement. Donc, laisser les cadres au même endroit dans la maison, laisser les meubles au même endroit dans la maison, manger la même chose de manière assez récurrente, être un peu sur le pilote automatique côté gastronomie. C'est toutes des choses qui peuvent être modifiées et qui vont nous permettre de redécouvrir, mais de revoir en fait les œuvres qu'on a sur les murs, les fleurs qu'on a déplacées, etc. Donc ça, c'est des choses qui sont à notre portée. Et un dernier truc, la connaissance. Donc on a découvert que augmenter notre connaissance de, par exemple, la plante qui est dans le coin, de notre animal, de notre quartier, de l'immeuble dans lequel on habite, de l'architecture, etc. Ça nous permet de redécouvrir ces biens-là parce que les biens cessent d'être immobiles. On leur rajoute une espèce de couche supplémentaire, en fait, d'intérêt. Et donc, on recrée une certaine capacité d'émerveillement.
1: C'est intéressant parce que c'est très accessible, même pas besoin de partir de chez soi.
0: Exactement, tout à fait.
1: Puis là, je viens de réaliser que ma mère a trouvé la recette du bonheur parce que mes souvenirs d'enfance, c'est de me coucher et de me réveiller, puis le salon est complètement changé. Nouveau motif sur le mur, meubles déplacés, elle faisait ça fréquemment. Donc, une façon de se réapproprier chaque fois la joie d'un logis.
0: De vous garder heureuse et inconfortable. Mais dans le sens positif, si les auditeurs veulent en apprendre plus, en fait, il y a un livre qui est paru qui s'appelle « Regarder d'un œil neuf », écrit par Cass Sunstein et Tally Sharrott. Il y a plein d'exemples. En fait, on va plus loin. En fait, on explique aussi pourquoi le fascisme s'installe dans nos vies un peu de manière sournoise. Dans le même livre, exactement.
1: Ben, je vais le lire. Parce que
2: mais ça dure juste 48 heures, alors il faut changer le salon à tous les fins de semaine.
0: Le plancher le plancher risque d'avoir quelques rayures.
1: Là, j'espère que ça prend plus que 48 heures s'habituer au fascisme. Je veux dire, on va le combattre s'il s'installe, non?
0: En fait, je pense que l'idée, c'est chaque élément qui nous rapproche du fascisme, en fait, par s'y habituer et à l'oublier. Donc, ce que Donald Trump fait maintenant, s'il l'avait fait il y a 10 ans, probablement qu'on l'aurait refusé, mais c'est arrivé un peu comme c'est le fameux la grenouille dans l'eau bouillante. Donc, on s'habitue à tout.
1: C'est fascinant, David Robichaud. Merci pour ça. On va passer au prochain sujet.
3: Alors, je trouve que c'est un peu jouer avec le feu, c'est un jouet à l'apprenti sorcier que d'essayer de déchaîner toutes les haines contre Ottawa et ensuite d'être surpris qu'un mouvement séparatiste prend naissance.
4: De toute façon, selon le Premier ministre, les citoyens de l'Ouest canadien ne permettront jamais que le mouvement séparatisme ne prenne son élan. Ça restera, a-t-il dit, un mouvement minoritaire comme c'est le cas au Québec.
1: C'était Pierre-Éliott Trudeau en entrevue au Téléjournal en 1989. Parce que oui, on passe à un enjeu politique d'actualité. Alors, en 82, pardon. Alors, ramenez-nous à la base du séparatisme, Albertin Tacha. On commence où?
2: Oui, et ça a débuté même avant 19...

0: de Crédit Social, qui était un peu unique à l'Alberta. On avait un parti au Québec, Crédit Social, mais vraiment Alberta, c'était le gouvernement. Il était contre le bilinguisme, il disait que c'était divisif. On a vu ensuite le programme de l'énergie nationale de Pierre-Éliott Trudeau, justement, qui a été imposé dans les années 80. Et là, c'était vraiment, je pense, le commencement vraiment de cette idée de séparation, parce que c'était un programme qui contrôlait l'investissement, qui contrôlait aussi les prix du pétrole pour le bénéfice du reste du Canada, mais ça causait des faillites, ça a causé du désinvestissement dans le secteur, des gens ont perdu leurs emplois. C'était vraiment une période économique très difficile pour l'Alberta. Même Premier ministre Mark Carney a dit récemment que sa famille, ou il connaissait des gens qui avaient traversé des difficultés. Alors là, il y avait le fameux slogan « Let the Eastern Bastards freeze in the dark ».
1: Oh.
0: Oui, c'était un slogan pour les bumpers des voitures. Là, pour les, oui.
1: C'est direct. Allez-y avec une traduction maison.
2: On peut mettre
1: maison.
2: Ça partout, pas juste sur les voitures.
0: Mais c'est ça. C'était quelque chose.
1: Vous le traduisez comment, Tasha, vous, le mot bastard?
0: Bastard, je sais pas exactement la traduction.
1: Ouais, laisser ces enfoirés de l'Est geler dans le noir.
0: Peut-être, oui, ça devrait être ça. Ça devrait être ça. Et c'est quelque chose de vraiment, vraiment frustré, mais après ça, en 1987, face à une grogne contre le gouvernement Mulroney de l'époque, qui on pensait favorisait l'Est du pays, dont le Québec, Preston Manning a formé le fameux Parti réformiste.
1: Ouais.
0: Et le Parti réformiste n'était pas souverainiste. Il faut dire si Ernest Manning, son père, n'était pas souverainiste. Il voulait repatrier plus de pouvoir à l'Alberta, était contre l'indépendance. Preston Manning, son slogan, c'était « Le West wants in, le West veut rentrer au sein du pouvoir ». Et il a fait ce parti-là, son premier élu, c'était Deborah Gray en 1989. Ils ont, à un moment, formé l'opposition officielle au Parlement, mais ils ont jamais vraiment réussi à percer à l'est de la frontière Manitoba-Ontario. Ils ont pas élu beaucoup, je pense un ou deux députés en Ontario, c'est tout.
1: Okay.
0: Et lui, il voulait plein de choses, comme changer la composition du Sénat, avoir un triple E, avoir plus de pouvoir pour les provinces, décentraliser la fédération. Finalement, le parti réformiste s'est fondu dans l'Alliance canadienne et ensuite le Parti conservateur, comme on le connaît aujourd'hui, il a fusionné avec le Parti progressiste conservateur. Mais on voit dans le Parti conservateur fédéral toujours, on pense, une certaine dominance de cet anti-establishment contre Ottawa, idée qui est très, je dirais pas cowboy, peut-être c'est pas le bon mot, mais
1: t'sais, l'image est quand même intéressante.
0: C'est ça, c'est quelqu'un qui n'est pas, qui est là sur la frontière, qui vraiment veut lutter pour le peuple ordinaire contre les grandes puissances.
1: Ouais.
0: Alors bon. Ça, c'est les racines. Mais aujourd'hui, ce qu'on voit, c'est quelque chose qui est vraiment pris naissance sous, je pense, l'époque de Trudeau fils. Et on peut en discuter de ça parce que Trudeau fils, c'était pas comme Trudeau père exactement. Et ses politiques énergétiques sont allées même plus loin, je dirais, que ceux de son père à frustrer la population albertaine.
1: Ça aurait été une bougie d'allumage au mouvement c'était comme souverainiste que l'on voit actuellement, selon vous, Tasha Keridine?
0: Une feu de prairie là qui a pris feu. C'était les politiques comme le projet de loi C-69 qui a mis des réglementations environnementales beaucoup plus sévères sur le développement des ressources. C'était le taxe sur la taxe carbone qui a été imposée sur toutes les provinces, qui était une grande frustration pour l'Ouest. Et aussi c'était l'attitude que le pétrole, c'était quelque chose de sale, c'était quelque chose de pas très, tu sais, on veut pas aller là, on va pas le développer. Stephen Guilbeault, c'était même plus un symbole de ça dans le cabinet de Monsieur Trudeau, qui est parti maintenant parce que il est en désaccord avec l'idée de Mark Carney de développer ses ressources. Alors ça, c'était une bougie d'allumage, oui, absolument.
1: D'ailleurs, étant donné le changement de politique, est-ce qu'on voit un nouveau souffle dans le mouvement souverainiste ou est-ce que au contraire, les cendres sont en train de... Comment? Les cendres, ça s'éteint pas. Hein?
2: Les cendres retombent.
0: Les cendres, il y a des cendres qui retombent. On voit présentement que le mouvement souverainiste, en dépit du fait qu'ils ont un référendum qui s'en vient en octobre, que il y a beaucoup de gens qui sont dans le parti United Conservative qui est le parti de Daniel Smith, qui sont en faveur de la souveraineté. Il y a juste 19% des Albertains qui voteraient oui dans un référendum, 18% qui sont en faveur de la souveraineté.
1: Selon les plus

0: récents sondages.
1: Oui, les plus récents sondages. Ça a baissé de 10 % du début de l'année. Et je reviens sur ça parce que ce qu'on a vu, c'était un grand essor pendant la période de COVID, surtout que tous ces gens-là se sont rassemblés contre Trudeau, sont allés à Ottawa, sont fait le convoi. Trudeau n'est plus là. Mais cette idée de Ottawa, tu sais, c'est contre nous, existe. Mm-hmm. Mais depuis la fin de l'année dernière, Mark Carney a fait des ouvertures à l'Alberta. Il veut faire un autre pipeline. Récemment, il a fait une autre annonce là-dessus. Il rencontre Daniel Smith. Daniel Smith s'entend bien avec lui. Alors,
0: la première ministre de la province.
1: C'est ça. Dans les dernières 6 mois, on a vu toutes ces ouvertures et le mouvement souverainiste albertain, a perdu son élan parce qu'il y a beaucoup de gens qui se disent, ben, mâcher la main qui nous, on dit ça en anglais, bite the hand that feeds me.
0: Ah oui, ça fonctionne en français aussi.
2: David Mais donc, Robichaud. C'est pas tant le pouvoir fédéral qui est vu comme problématique en soi, c'est vraiment davantage qu'est-ce qu'il incarne, c'est-à-dire, par exemple, quand Trudeau était là, ben, on avait une vision très Ontario-Québec, peut-être Colombie-Britannique, là, très à gauche, très environnementaliste, etc. Donc, c'est davantage la nature du pouvoir que le pouvoir en tant que tel qui est rejeté par l'Alberta.
1: Oui, et c'est cette idée que il y a un frein au développement albertain imposé par les gens de gauche. Monsieur Carney n'incarne pas ça. Il n'est pas gauchiste, il est plus centriste, il est plus pragmatique. Et on voit des progrès là-dessus. Et on voit aussi qu'il y a une certaine peur. À la fois, le Trumpisme, c'est peut-être un véhicule pour les séparatistes qui disent, regardez, on a des alliés potentiels. Mais il y a aussi des gens qui craignent ça au Canada. Ils disent, ben, on veut pas nous affaiblir à ce moment important de l'histoire.
0: Mais d'ailleurs, qui mène le mouvement séparatiste en Alberta en ce moment, Tasha Keridine?
1: Il y a certains groupes, il y a Alberta First, qui est Mitch Sylvestre, c'est le chef de ce mouvement-là. Alberta Prosperity Project, c'est aussi, il dirige ça, pardon. Republic of Alberta, il y a des militants conservateurs aussi. Il y a certains députés provinciaux qui se sont prononcés en faveur du United Conservative Party. Mais il y a aussi, on craint des influences, des gens qui ne sont pas nécessairement politiques, mais des acteurs étrangers, qui font des sites web, qui font des choses sur les réseaux sociaux pour promouvoir la séparation. C'est pour faire de l'argent.
0: Qu'est-ce qu'on a à gagner là-dedans?
1: Ben, c'est ça, les gens qui cliquent là-dessus, qui veulent regarder ces postings, c'est juste pour faire de l'argent. Ces gens-là sont dans des pays étrangers qui n'ont rien à faire avec la politique canadienne, mais c'est une opportunité de miner cet intérêt.
2: D'affaiblir le Canada.
1: Alors, il y a plein d'acteurs dans ce décor, mais il y a aussi beaucoup d'acteurs de l'autre côté.
0: Et oui, puis d'ailleurs, je pense qu'en terminant, il faut mentionner que la majorité des partis politiques s'opposent à l'idée du souverainisme en Alberta, non?
1: Absolument. Daniel Smith est contre. Tous les partis fédéraux sont contre. Jason Kenney est très actif, l'ancien premier ministre dans le débat. Les villes de Calgary et Edmonton, où la majorité des gens habitent, sont généralement contre. C'est dans les partis ruraux que c'est plus populaire, mais même là, on voit, ça frôle même pas le 30%. Alors moi, je suis optimiste que l'Alberta va demeurer au sein du Canada, mais quand même, c'est toujours une incertitude pour l'économie dont on n'aurait peut-être pas besoin à ce moment-ci.
0: Mais c'est incroyable. Moi, j'avais jamais réalisé que c'était un enjeu qui perdurait depuis autant de décennies.
1: Absolument.
0: Puis ça m'a fait sourire aussi quand j'ai entendu l'archive du début de Pierre-Éliott Trudeau. Avant que le journaliste parle, je ne savais pas de quelle province on parlait. Parce que ça aurait aussi pu être le Québec. Donc, merci pour cette plongée historique, Tasha Keridine. Merci aussi, David Robichaud. Je rappelle que vous êtes respectivement analyste politique et professeur au département de philosophie de l'Université d'Ottawa. On se retrouve bientôt.
2: À bientôt. On bouge les meubles.
1: Bye.
0: Bougez vos meubles. J'adore ce conseil. Dans quelques minutes de notre côté, il y a Louise Deschâtelet, Pierre Curzi et Hélène David qui vont commenter l'actualité avec leur regard d'expérience. On va parler ensemble des 50 ans des Jeux olympiques de Montréal, de l'affrontement actuel entre le pape et Donald Trump et du taux de divorce chez les 50 ans et plus qui est en augmentation et davantage même chez les 65 ans et plus. Donc, on se retrouve dans 6 minutes pour en discuter.
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1: Bonne matinée à tous, ici Vincent Pichard. Il est 10h, c'est le moment des informations. Un violent orage a fait des dégâts à Saskatoon hier soir. Plusieurs lignes électriques ont été touchées, des câbles sont tombés au sol. Les pompiers ont dû intervenir. Depuis, les équipes de Sask Power et de Saskatoon Light and Power sont sur le terrain pour rétablir les branchements. Des quartiers restent privés d'électricité ce matin. C'est le cas de Westmount ou King George, entre autres, tout comme le secteur de l'aéroport. Les environs de la ville des ponts ont également été touchés. Les élections de l'Assemblée communautaire françaiscoise auront lieu du 30 octobre au 4 novembre. Il reviendra aux participants d'élire les 15 députés, le président de l'organisme. Nouveauté de cette année, ils exprimeront leur vote en ligne uniquement. Aucun formulaire à remplir ne sera envoyé, aucun bureau de vote ne sera mis en place. Le président de l'ACF, Denis Simard, assure que toutes les données personnelles des électeurs seront protégées.
2: Pour accéder au processus d'élection, ils doivent respecter tout un processus. Lorsqu'ils ont accédé au processus, du moment où le vote est fait, tout est fait à l'anonymat après ça. Oui, il y a un code, oui, il y a toutes ces choses-là, mais tout ça est géré par un système anonymé. Il n'y a rien à voir, il n'y a aucun humain là qui touche ça. Il n'y a personne qui va aller voir que le code XAY3 égale Jean Johnson. Jean Johnson a voté X. Non, ça se fait pas de cette façon-là. Il y a tout un processus électoral de anonymité qui va pouvoir être intégré dans le processus.
1: Pour instaurer le vote électronique, l'ACF s'est inspiré d'autres organismes communautaires dans le pays qui ont fait le virage numérique. Marc Carnier effectue la première visite d'un premier ministre canadien en Arabie Saoudite depuis 26 ans. Il s'est envolé pour Jeddah après avoir participé au sommet de l'OTAN en Turquie en réponse à une invitation du prince héritier et premier ministre du pays, Mohamed Ben Salman. Marc Carnier veut rétablir les relations entre les deux pays qui ont connu un froid diplomatique en raison du sort réservé par le régime saoudien à des militants pour les droits de la personne. L'épouse de Raif Badawi, ce blogueur saoudien qui a été condamné à la flagellation et emprisonnée par le régime en 2012, Ansaf Saïdar, espère que la question des droits de la personne sera abordée.
3: C'est juste pour le normal. Et j'aimerais bien que M. Carnier aussi fait quelque chose pour les citoyens de Raif ou les passeports blancs, n'importe quelle chose pour bouger les situations de Raif, parce qu'en quart, il reste 7 ans pour Raif, en quart 7 ans pour les enfants. Ils sont grandis sans lui, c'est comme un orphelin de père. C'est vraiment des choses, jusqu'à maintenant, on n'est pas encore à vie normale.
1: Mohamed Ben Salman et Marc Carnier vont parler d'intelligence artificielle, de défense et de minéraux critiques. Et pendant que Marc Carnier se trouve en Arabie Saoudite, la région fait face à une nouvelle intensification des violences. Les États-Unis ont lancé de nouvelles frappes aériennes contre l'Iran tôt ce matin. Téhéran a riposté en prenant pour cible Bahreïn, le Koweït et le Qatar. Des affrontements qui mettent en péril les négociations en cours entre Téhéran et Washington, comme nous l'explique Christian Chéneau.
4: Plus Donald Trump menace et insulte l'Iran et plus les radicaux de la République islamique se trouvent confortés face aux modérés. À l'occasion des funérailles du guide suprême Ali Khamenei, le président Massoud Pezeshkian et son ministre des Affaires étrangères, Abbas Araghchi, ont été pris à partie par des partisans de la ligne dure du régime qui les accusent de mollesse face à l'Amérique. Cette division entre partisans des négociations et ceux qui s'y opposent a toujours existé au sein du pouvoir iranien, y compris à l'époque de l'accord de Vienne de 2015. Invisible, le nouveau guide suprême Mojtaba Khamenei se tient au-dessus de la mêlée, déclarant soutenir le protocole d'accord avec les États-Unis, tout en ayant des réserves et une opinion différente. En réalité, il doit aussi composer avec les gardiens de la révolution. Selon un diplomate européen, le pouvoir est actuellement aux mains d'une douzaine de hauts responsables de l'armée et des services de sécurité. Pour eux, la ligne est claire, ne pas céder ni à la table de négociation, ni sur le champ de bataille.
1: C'était Christian Chéneau. On connaît désormais la programmation du prochain Festival international du film de Regina, prévu fin août. Cette année, beaucoup de longs-métrages canadiens seront projetés et parmi eux, des créations tournées ici, en Saskatchewan, dont une en français consacrée au géant Beaupré, Julien Sturbois.
5: The nominees for best Saskatchewan short films are...
6: Le Festival international du film de Regina a dévoilé mercredi matin les productions sélectionnées dans ces différentes catégories. Et le Canada prend une place historique dans la programmation cette année. Sur les centaines de productions reçues, 98 ont été choisies, dont plus de la moitié sont canadiennes. De quoi mettre en avant l'industrie locale selon Giovanna Nabarette, la directrice de la programmation du festival.
7: Et c'est une chose que c'est très nécessaire

0: cinéaste parce que vous nécessitez des gens qui regardent ton film. Et c'est très important pour le Festival de Regina de donner cette possibilité pour des filmmakers de Saskatchewan.
1: Et parmi ces œuvres locales, si maintenant je vous parle d'Édouard Beaupré, plus connu sous le nom du géant Beaupré, cet homme originaire de Willow Bunch est resté dans les mémoires comme le plus grand Canadien ayant jamais existé, mesurant plus de 2,50 m.
2: Plusieurs cinéastes, journalistes, écrivains qui ont raconté son histoire à peu près, mais c'est la première fois qu'un membre de sa famille raconte son histoire.
1: Si l'histoire de son arrière-grand-oncle a peut-être déjà traversé le pays, Jesse Rayshort compte bien, dans son film « Mon oncle Édouard », dévoiler des informations inédites. Les projections du festival se tiendront au centre du patrimoine de la GRC, dans la salle de cinéma de la Galerie d'art Mackenzie ou encore au Dark Hall du 18 au 22 août prochain, date à laquelle prendra fin le festival avec la remise des prix lors du traditionnel gala. Ici Julien Surbois, Radio-Canada, à Regina.
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0: En préparant l'émission, je me demandais comment décrire cette heure-là qu'on passe ensemble chaque semaine et j'en suis arrivée à la conclusion que c'est le pré-lunch le plus divertissant en ville. Comme l'heure de la collation, peut-être, mais
1: l'apéro.
0: C'est que ça peut pas être l'apéro parce que ce serait synonyme d'un bon problème de consommation à cette heure-ci. Donc, j'y allais avec vraiment le pré-lunch, la collation, chouette. Alors, bienvenue à nouveau à Louise Deschâtelet, Pierre Curzi et Hélène David, notre trio qui mélange artiste, chroniqueuse, ex-élue, ex-présidente de l'UDA et ex-psychologue pour jeter un regard informé sur l'actualité. On va parler ensemble aujourd'hui de lutte, mais pas de lutte sociale, là, vraiment de lutte, là, des corps qui se frappent l'un contre l'autre. On va parler de politique, de divorce, de consommation, de Jeux olympiques, mais on va d'abord applaudir Louise Deschâtelet pour les bonnes critiques qu'elle a reçues pour la pièce Fleur d'acier. Bravo! Je vais citer Sophie Pouliot dans Le Devoir. Souhaitons à tous de voir Louise Deschâtelet danser sur scène au rythme de Girls Just Wanna Have Fun de Cyndi Lauper. Un vivifiant tonique pour l'âme. Avez-vous une chorégraphe pour préparer cette scène, Louise Deschâtelet?
2: Non. Notre metteur en scène, Alain Zouvi, nous a d'abord demandé de nous exprimer toutes les filles sur scène. Et après ça, il nous a donné des angles de danse. Et on se débrouille avec ça. On fait ça selon notre instinct.
0: Wow.
3: Est-ce que tu peux nous faire un extrait, Louise? Pas de nous, on se voit. Bon, les auditeurs, on leur décrira.
0: C'est sûr que ce que vous venez de décrire est mon pire cauchemar, là. Quelqu'un qui me dit danse sur scène, exprime-toi en partant une chanson. C'est pour ça que moi, je suis pas comédienne, contrairement à vous, Louise Deschâtelet. Mais comme Pierre l'a suggéré, moi, je partirai une chanson, puis libre à vous de vous exprimer ou pas.

0: Vous vivifiez notre âme ici aussi, Louise. Merci beaucoup.
1: Je vais vous accompagner, moi.
0: Oh, mon goût, Pierre, vous voulez vous danser?
1: Ça serait comme une heure à danser.
0: Elle a raison. Ça vire vraiment plus apéro que collation, ce segment. Alors, on va poursuivre dans la légèreté. On commence avec un sujet qui me fait sourire plus qu'il m'a choqué, mais j'étais curieuse de vous entendre à cet effet quand même. On a découvert une nouvelle proposition commerciale grâce à un article publié dans la presse cette semaine. Il y a des détaillants de vêtements qui offrent plus de cabines d'essayage aux clients et aux clientes. On leur offre plutôt de retourner leurs vêtements si ça leur fait pas. On cite par exemple certains Walmart, des Villages des Valeurs, toutes les succursales du détaillant Brandy Melville. Vous en pensez quoi, Pierre? Ça va ruiner vos expériences de magasinage, j'imagine?
1: Ah, moi, je suis totalement opposé à ce qu'on les cabines d'essayage disparaissent parce que moi, bon, comme plusieurs hommes de ma génération, c'est pas mon activité préférée.

0: Alors, quand j'y consens, quand je vais magasiner...
1: Quand j'y consens.
0: Oui, quand je me consens à moi-même le droit d'aller magasiner, c'est sûr que je vais être certain que ce que je vais acheter, je vais l'essayer et que ça va me faire. Je ne veux pas être obligé de retourner. Cependant, je vous raconterai tantôt mes expériences en tant qu'acteur avec les essayages et les cabines d'essayage, parce que j'ai des suggestions à faire à ce sujet-là.
1: Oh, wow!
0: Au marchand, je crois que... Plutôt que d'enlever les services, ils devraient augmenter leur offre de services et que ce serait rentable pour
1: eux. OK, j'aime ça, les suggestions de Pierre à venir. En attendant, Louise, est-ce qu'on se soucie encore de la clientèle quand on ne lui permet plus d'essayer des vêtements?
2: Mais moi, je pense que c'est une opération uniquement comptable, mesquine, et la valeur ajoutée à la clientèle n'existe pas, parce que non seulement il n'y a plus de cabine d'essayage, mais le vêtement... Tu dois l'acheter, même sans l'avoir essayé. Et si tu le rapportes parce qu'il ne te va pas une fois que tu l'as essayé chez toi, tu n'as pas un remboursement.
1: Non, ce sont des échanges seulement dans tous les cas si t'es
2: dans
1: la presse.
2: Donc, on donne un crédit, tu deviens prisonnier du magasin, de la boutique où t'as essayé ça. Moi, je dis, il faut fuir ces endroits-là, parce que si ton expérience client est nulle, pourquoi t'encourages quelqu'un? Mm-hmm. Pourquoi tu ne vas pas ailleurs?
1: Hélène David.
3: Puis, il faut les fuir aussi pour la raison dont on a parlé la semaine dernière, qui est la raison environnementale. C'est-à-dire que c'est souvent des vêtements de type jetable.
1: Mais il y a quand même du vêtement seconde main aussi, hein, si on pense au village des valeurs.
3: Ça c'est probablement une autre, pas rhétorique, mais réflexion qui se sont faites, peut-être sur l'espace, sur ce que ça prend. Mais il y a aussi toute la réflexion, excusez, c'est l'ex-psy et professeur de psychologie.
1: Vous êtes ici pour ça, Hélène.
3: Ça m'a fait énormément réfléchir à qu'est-ce que c'est une cabine d'essayage. Excusez-moi, Pierre, mais c'est pour, je pense, aux femmes surtout là-dedans. Mais c'est sur notre rapport à notre corps. Qu'on veut montrer ou qu'on ne veut pas montrer. Dans la cabine, tu ne le montres pas, sauf si ils nous font le joli petit coup d'avoir un miroir commun à toutes les cabines d'essayage.
1: Ça, genre,
3: tu dois défiler devant soit d'autres clients, soit des vendeuses. Est-ce que c'est la bonne taille? Y a-t-il quelque chose de plus humiliant que de dire, pouvez-vous me donner une taille plus haute, deux tailles plus hautes? Alors, la cabine, c'est en même temps le rapport à notre corps idéalisé, rêvé. Rosamie, elle n'a pas encore du tout ce problème-là.
1: Ben voyons, on est avec ce problème-là.
3: Et les femmes, peut-être, qui ont eu la ménopause, qui n'ont plus 20 ans et qui ont eu des enfants et qui se retrouvent avec un corps réel et non pas rêvé. Alors, à 20 ans, t'essayes pas le vêtement, peut-être, qui te fait assez facilement parce qu'on dit tout fait bien. Mais la cabine, c'est très investi, je dirais, libidinalement. La cabine, là...
2: Libidinalement?
3: Oui, mais c'est l'estime de nous-mêmes.
1: Ouais,
3: c'est
1: notre...
3: C'est est-ce qu'on s'aime devant le miroir ou on s'aime pas?
1: Ah, il y a des cabines où je ne veux même pas rentrer parce que l'éclairage me donne envie de pleurer.
3: Je suis pas sûre, des fois, c'est un argument de vente. Moi, la cabine, c'est pas toujours un argument de vente.
2: Mais il y a certaines boutiques maintenant, certains vendeurs de produits fabriqués ici, entre autres, qui ont des cabines exceptionnelles où la lumière est faite pour avantager la clientèle et où le choix de décider toi-même de prendre une taille de plus ou une taille de moins.
3: Ça, c'est formidable.
2: T'es offert.
1: Oui, dans l'article de la presse, d'ailleurs, on mentionnait qu'il y a des détaillants qui coupent les cabines et d'autres qui investissent dans les cabines. Et on donnait l'exemple des boutiques man-made où il y a une garde-robe dans chaque cabine qui nous permet d'essayer chaque vêtement dans des tailles différentes, justement, pour éviter toute friction dans notre relation à notre corps. En même temps, moi, quand je lisais tout ça, ce qui m'a marqué, c'est que on dit qu'il y a des détaillants qui ne veulent plus de cabines d'essayage pour éviter le vandalisme ou maintenir un environnement sécuritaire et propre. Qu'est-ce que ça dit sur notre savoir-vivre, coudonc?
3: Qu'est-ce que ça dit sur la personnalisation de l'achat aussi? Parce que c'est tous des produits, Louise en parlait tout à l'heure, de masse finalement, où on te fidélise parce que c'est comme si on te donnait une carte client puis dit, tiens, t'as 200$ de crédit parce que t'as rapporté des choses. Mais c'est pas une façon, je trouve, de respecter le consommateur que de faire ça.
1: Je comprends.
3: Et moi, je vais toujours dans la même boutique d'une femme que j'adore, qui est là depuis 40 ans, qui me connaît connaît mieux que je me connais et qui m'offre des choses vers lesquelles je ne serais jamais allée sinon. Mmh. Et voilà. Qui me

0: fait découvrir. Puis elle dit, Madame David, c'est pas parce que vous avez votre âge qu'il faut plus être coquette, qu'il faut plus vous habiller. Alors en même temps, elle me réussit à me vendre plus de vêtements que je devrais acheter. C'est mon péché mignon.
1: Mais, ça, c'est son travail.
2: C'est voilà,
1: son
2: travail. Elle est bonne. Pierre,
3: ça va tout à fait dans le sens... Ben Louise, tu connais nos séances d'essayage quand on tourne, qu'on fait une série. Oh. On s'en va dans un lieu chez la costumière, puis là, elle nous a présélectionné, c'est important, un nombre considérable de pantalons, de vestons, de chemises, de tout. Et là, on va passer une heure et demie. Mais on le fait avec beaucoup de plaisir parce qu'on sait très bien que si on a le bon costume, on a déjà en partie le personnage qui est investi au niveau de l'image. Et moi, ma suggestion, c'est de dire, alors, pourquoi les gens qui veulent améliorer, comment on appelle ça, l'expérience client, pourquoi ils n'engagent pas justement des costumières, des gens qui feraient une présélection à partir, par exemple, je leur envoie mes mesures, comme on le fait au cinéma, et là, ils font une présélection, on va dans la boutique, on a un rendez-vous, et là, on va essayer tout ce qui a été choisi et
2: mais
3: sorti pour
2: mais ça se fait un
3: vous.
2: Peu, Pierre. Ben oui, des stylistes dans certaines boutiques.
3: Ah ben voilà, moi ça, je trouve que ça serait une amélioration considérable, ça augmenterait mon désir d'aller me...
2: Votre consentement. Au magasinage. Ben voilà, avis aux détaillants. Pensez à engager des costumiers, costumières, des stylistes. Pensez à l'éclairage. Prenez soin de votre monde. Et avis peut-être aux consommateurs, consommatrices. On pourrait ne pas faire de vandalisme dans les cabines d'essayage, question qu'elles demeurent dans les magasins.
1: Et surtout ne pas accepter les desiderata et les dictats des boutiques qui te redonnent même pas ton argent quand t'as essayé dans leur propre boutique un vêtement qui ne te va pas. Enfin, quand t'as essayé chez toi un vêtement qu'ils t'ont vendu quasiment de force parce qu'ils t'ont pas donné le choix de l'essayer. Ça, je trouve ça effrayant.
2: Merci pour cet appel à la révolution.
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2: Parlons de religion maintenant. Le pape Léon XIV a eu un gros 4 juillet. Il a profité de cette journée de fête nationale des États-Unis pour rendre hommage aux dizaines de milliers de personnes migrantes qui ont perdu la vie en tentant de rejoindre l'Europe. Il a aussi écrit une lettre aux Américains dans laquelle il a rappelé l'importance, je cite, « d'accueillir, protéger et aider les immigrés dont les espoirs, les sacrifices et la contribution font partie intégrante de l'histoire de ce pays depuis ses tout débuts. » Alors, force est de constater que le premier pape américain se tient debout devant le président Trump. Ça vous impressionne, Hélène
0: oui.
2: David?
0: Oui, ça m'impressionne. Et je suis pas la seule à être impressionnée. J'ai été voir lire des trucs là-dessus, puis des reportages et des experts qui disent que c'est la première fois qu'un pape, d'abord, est américain à tenir tête à ce point à un président qui est celui que l'on connaît et qui a traité Léon XIV de tous les noms, d'un nul en politique étrangère, comme si Trump était un prix Nobel, même s'il voulait l'être, mais en politique étrangère, qu'il l'a traité de vraiment pas bon et de tous les mots qu'on répétera pas ici. Mais c'est pas une question pour moi, qui suis pas pratiquante ou tout ça, de religion. C'est une question d'un Américain qui a des valeurs humanistes, et j'insiste, un pape américain qui a des valeurs très, très, très humanistes, à un président qui est tout sauf, je pense, le qualificatif humaniste. Mm-hmm. Alors, de voir Lampedusa en même temps en écran partagé avec les grandiosités, l'or et tout ce qu'on veut, les paillettes du 4 juillet
2: parce
0: aux États-Unis.
2: Parce que c'est le lieu sur lequel s'est rendu le pape pour rendre hommage aux migrants décédés, lieu que plusieurs tentent de rejoindre.
0: Et il y a eu des dizaines de milliers de morts depuis 2014 de migrants qui ont essayé de rejoindre Lampedusa. Il est allé dans un cimetière de gens qui ont essayé de traverser, qui sont décédés malheureusement. Il y a une photo devant une arche.
2: Ouais.
0: Et c'est frappant. C'est l'arche des migrants où Léon XIV est versus l'arc de triomphe que veut se faire construire Trump et qu'il a mis en exposition. Puis il paraît que c'était du plâtre qui tenait coussi coussa, là. C'était comme un modèle réduit. Mais c'est quand même saisissant. Alors, c'est l'humanisme devant celui qui ne pense qu'à son propre...
1: Qu'à son portefeuille.
2: Mais c'est quand même intéressant parce que c'est le représentant de la religion catholique qu'on a sorti des institutions d'ici. Ça vous empêche pas d'admirer ce pape, Pierre Curzi?
3: Ben, moi, je trouve qu'il a posé trois gestes importants. Celui de Lampedusa, hein, je pense qu'il a jeté, par exemple, un bouquet de fleurs à la mer. Mm-hmm. Et on sait qu'il y a au moins 35 000 personnes qui sont mortes, puis il y en a plein qui n'ont pas été comptées. Le deuxième geste, il est allé à l'ambassade américaine, ouais, au Vatican. Donc, c'est pas banal, parce qu'en même temps, il renoue avec ce qui, officiellement, devrait être le représentant du peuple américain. Puis le troisième geste, c'est la lettre. La lettre, elle va à contre de l'abolition du droit du sol, qui est ce que Trump voulait faire. Et surtout l'accueil des immigrants, on sait, aux États-Unis, c'est un réel problème. Alors moi, qui ne suis pas du tout dans le religieux, je trouve qu'il redonne ce pape-là. D'abord, il redonne le courage d'une église qui défend des valeurs humanistes, d'une part. Et d'autre part, il redonne un sens à ce qu'on appelle le christianisme. Pour moi, le christianisme, ça a toujours été en principe une religion d'empathie, de solidarité, de compassion, de défense de l'autre, hein, c'est l'amour de l'autre. Et là, tout d'un coup, ce sens-là s'est souvent perdu au fil de l'histoire. Et là, lui, il vient de redonner ce sens-là à la chrétienté. Alors, moi, je trouve que c'est majeur comme attitude. Et je dis, je suis extrêmement fier de ce comportement-là d'un homme qui se tient debout. Et souvenons-nous, c'est quand même le plus petit pays du monde, le Vatican, ouais, qui affronte l'ogre qu'on connaît bien, donc l'ogre américain.
2: Donc, c'est un homme politique, le pape.
3: Ce sont des gestes éminemment, mm-hmm, politiques et d'une portée symbolique qui est vraiment forte, parce qu'on sait très bien que la chrétienté, ça rejoint des centaines de millions de croyants. Peut-être que ça n'aura pas l'influence déterminante qu'on aimerait en politique, c'est-à-dire le renversement d'un pouvoir oppressif, qui est le pouvoir aux États-Unis, mais au moins, ça va avoir un éveil de la conscience de millions et de millions de gens. Alors, bravo au pape.
2: Louise Deschâtelet.
1: Moi, j'ajouterais à ce que mes deux collègues, Hélène et Pierre, viennent de dire, que ce pape-là est un homme extrêmement habile et extrêmement équilibré. Parce que nonobstant le rôle qu'il joue au sein de la religion catholique en tenant la tête, mm-hmm, en occupant la tête, il n'est pas parti en guerre contre ce vulgaire homme qui dirige les États-Unis. Il a utilisé exactement le processus contraire pour lui faire savoir que dans la vie, l'humanisme, c'est quelque chose d'extrêmement important et que l'acceptation des immigrants est une chose essentielle aux États-Unis, puisque c'est un pays qui s'est bâti à partir de l'immigration. Mmh. Je veux dire, en partant des Hollandais au départ qui ont créé la ville de New York et tout le reste. Alors qu'aujourd'hui, on vienne dire à des immigrants qui mettent des enfants au monde, vos enfants n'ont pas le droit du sol, alors que le 14e amendement des États-Unis, les États-Unis le reconnaît. La Cour suprême des États-Unis vient de le reconnaître. Alors, il a pris l'exact chemin contraire. Je ne sais pas s'il a suivi des cours de psychologie, mais c'est un fin psychologue. Mais,
2: oui, Hélène.
5: Ben, ce qui est intéressant aussi, c'est que Léon XIV, répétons-le, est un Américain. Et oui, on n'en a pas eu beaucoup de papes américains, en tout cas contemporains de ma courte existence. Il n'y en a pas eu. Et donc, être américain devant un américain qui se prend pour l'américain emblématique, mm-hmm, de toute la population, c'est comme s'il connaissait bien les codes américains, le pape. Et ça enrage complètement le président. Et ça l'enrage.
2: Et je comprends votre joie devant cette rage du président, mais en même temps, je me dis, oui, absolument, il faut parler des droits des personnes migrantes, mais est-ce que en applaudissant à ce point le pape, on n'occulte pas certaines politiques qui sont nettement moins inclusives et qui demeurent celles de la religion catholique? Je pense aux personnes de la diversité sexuelle,
5: à l'avortement.
2: Absolument. Donc, oui, il y a un message d'inclusion et de paix qui est super important, qui est promu par le pape et pour lequel on l'applaudit, mais pendant ce temps-là, on pense pas au message plus restrictif, non?
3: Ben, on pense pas à ce qui nous a fait abandonner. Puis c'est vrai aussi quand on pense au Québec, parce que, tu sais, le Québec, au Québec, la religion a été à la fois une oppression, puis en même temps, elle a eu certains effets bénéfiques. Tu sais, on pense, et c'est toujours ambigu, on pense à la natalité au Québec. Sans l'Église, il y a bien des femmes qui auraient pas été détruites par la natalité, mais en même temps, c'est ce qui a maintenu la population. Alors, il y a toujours ce message ambigu de ceux qui, pour qui l'humanisme est forcément en direction d'une divinité. Personnellement, c'est là pour moi que le bas blesse. L'empathie, l'humanisme, ça devrait être une, comment dire, une valeur universelle qui n'est pas sujette à l'accréditation d'un dieu ou d'une croyance quelconque. Mais c'est sûr que dans le christianisme, il y a constamment cette bataille-là entre le bien et le mal.
1: Oui, mais c'est le problème de toutes les religions qui, à la base, ont des objectifs humanistes évident et créer dans leur population, chez leurs adeptes, des modèles de vie, des façons de vivre saines, intelligentes et portées vers l'autre et en même temps charitables. Mais c'est l'excès qui mène à vouloir le plus de commettants possible, que ce soit chez les musulmans, que ce soit chez les juifs ou chez les catholiques, c'est le même phénomène. C'est on veut grossir nos rangs, on veut être la religion la plus importante. Alors que dans le fond, l'histoire de base, c'est la même histoire de base pour à peu près toutes les religions, les trois religions monothéistes.
2: Donc, à travers un message humaniste, il y a des divisions.
1: Exactement.
5: Puis c'est pas parce que le message est humaniste par rapport aux migrants que nous sommes en train, tous les trois, je pense qu'on dit un peu la même chose, de cautionner toutes les valeurs que porte l'Église comme l'avortement, ça c'est très clair.
1: La supériorité des hommes sur les femmes,
5: admirer la position de quelqu'un parce qu'on admire sa position humaniste par rapport à l'immigration, par exemple, au droit du sol, etc. Mais il faut faire très attention de pas idéaliser, j'oserais dire, la nature humaine. Et donc, à ça, je pense qu'on salue ce qui est arrivé le 4 juillet, on s'en réjouit. Ça veut pas dire qu'on est dans une acceptation qu'on appellerait inconditionnelle à tout ce qui va avec.
2: Vive l'esprit critique.

0: C'était Juillet d'Émile Bourgault, une chanson qui a enchanté Louise Deschâtelet. Mmh,
1: totalement, totalement. Je trouve qu'il a une voix de chambre à coucher.
0: Et c'est un compliment sain. On va parler d'un sujet qui, je crois, va interpeller beaucoup de gens. D'ailleurs, si vous voulez commenter, vous joindre à la discussion, hein, n'hésitez jamais. La bulle de conversation de l'application Radio-Canada Audio est là pour ça. Il y a notre courriel aussi, pointdereparre@radio-canada.ca. Le sujet qui, je crois, va vous interpeller, c'est celui du divorce. Alors, le New York Times a appris qu'il y a une hausse du divorce chez les 50 ans et plus, après de longues unions, alors qu'il n'est pas en hausse chez les plus jeunes. Même que le nombre de divorces gris aurait doublé dans les dernières années chez les Américains, davantage chez les baby boomers. Alors, selon une étude publiée dans The Journals of Gerontology. En 1997, 8,7% des divorces survenaient chez les adultes de 50 ans et plus. En 2019, c'était 36%, près de 40%. Et je le répète, c'est chez les 65 ans et plus que c'est là où la hausse est la plus grande. Louise Deschâtelet, courriériste, mm-hmm. Il me semble que c'est vous que j'ai envie d'entendre en premier là-dessus.
1: Ben je le sais par le courrier parce que beaucoup de baby boomers justement qui arrivent à la retraite, pas nécessairement en même temps l'homme et la femme, mm-hmm. en fonction du temps passé dans le milieu du travail, c'est à ce moment-là qu'ils sont obligés de se reconnaître en tant qu'individus et non plus en tant que mari d'eux et femme d'eux ou papa d'eux, tels enfants. Ils sont obligés de se regarder face à face et de se dire, est-ce que je suis capable de vivre ma retraite qui ne durera plus un an ou trois ans comme c'était le cas autrefois parce que les gens mouraient beaucoup plus jeunes, mais qui pourrait durer 20 ans et même 30 ans dans certains cas. Et quand tu te retrouves face à face avec quelqu'un que tu n'as pas connu pendant le temps où tu as élevé tes enfants et où les deux travaillaient à l'extérieur, ben tu as en pleine face ce qui te fatiguait pas parce que qui te fatiguait un petit peu, mais que tu endurais parce que ça durait une heure et demie le soir, puis de temps en temps la fin de semaine, sauf le samedi où la femme faisait le ménage puis le gars allait jouer au golf avec ses amis. Alors ça fait pas mal plus de temps ensemble et ça fait des flamèches assez importantes avec des difficultés quand même parce que te séparer quand t'es marié, t'as un pot d'argent à diviser en deux. Donc, il faut prendre la décision, est-ce que je suis d'accord pour aller vivre plus petitement avec ce que j'ai? Ben, les gens le font pareil. J'ai même des femmes et des hommes qui m'écrivent, j'ai une rente beaucoup moins grande, mais je souffle et je suis capable de faire ce que je veux dans ma journée et je le publie dans le journal.
0: Hélène David, qu'est-ce que l'ex-psychologue murmure en ce moment?
2: Je repense à plein de patients que j'ai eus, mais le mot qui me vient en écoutant Louise, c'est, tu sais, quand les enfants s'en vont, on appelle ça le nid vide, la maison est vide. Et quand c'est la retraite, parce que moi aussi j'ai fait une adéquation retraite et divorce gris, ben c'est le couple vide dans le fond. C'est qu'est-ce qu'il reste de notre couple? Alors, ou bien tu refais carrément quasiment tes vœux de mariage, là, comme t'as fait 50 ans, 40 ans, 30 ans avant, ou tu t'assois et là où tu consultes, et c'est là où j'ai eu quand même une certaine expérience là-dedans, et les gens viennent se réinventer. Ça, c'est un mot que je suis pas sûre d'aimer, mais je me trouve à le prendre assez souvent depuis la retraite politique pour se dire, mais qu'est-ce que je veux faire de moi? Est-ce que je me choisis? Et Louise disait ça un petit peu, c'est est-ce qu'on se choisit? Et là, ça peut être extrêmement frontal, ça peut être très dur. Ne sous-estimons pas la difficulté d'arriver à une décision, parce que c'est une espèce de sécurité financière.
1: Émotive.
2: Oui, et il y a des enfants là-dedans très souvent qui ont beau avoir des fois 30 ans, 40 ans, et eux autres, là, le couple, les parents, ça va durer toute leur vie, et puis c'est pas séparable. C'est, ils veulent pas voir ça, parce qu'ils veulent pas se voir aussi là-dedans éventuellement. Alors, ça peut être très difficile pour tout le monde. Mais ça peut être une occasion, exactement ce que dit Louise. Est-ce que je me choisis? Mais la consultation peut aider beaucoup en psychologie à ce moment-là.
0: Dans l'étude, les raisons qu'on cite pour expliquer ce nombre de divorces en hausse, c'est que la séparation maintenant, c'est socialement accepté. Là, longtemps, ça ne l'a pas été. Hein. Le divorce n'était même pas une option. Les femmes sont plus libres financièrement, juridiquement, moralement. On vit plus longtemps aussi, donc on a le temps de retrouver l'amour ou de profiter de notre vie de célibataire. Et la chercheuse responsable de l'étude, et ça m'a particulièrement étonnée, a indiqué que la raison principale qui mène au divorce gris, c'est que les gens ont évolué, puis ils sont éloignés les uns des autres. Donc, c'est pas à cause d'un événement précis comme l'infidélité. On n'est juste plus à la même place.
3: Pierre Curzi, c'est la faute des femmes. C'est la faute.
0: Ah oui, c'est ça votre diagnostic. Je l'ai pas lu dans la recherche, mais je vous écoute, Pierre.
3: Je devrais pas rire avec ça. Mais c'est sûr que l'autonomie des femmes, donc l'égalité entre les hommes et les femmes, c'est une cause importante parce que d'un coup, les femmes ont eu accès au travail, ont eu accès à la liberté et ont eu accès à la sécurité financière. Puis au Québec, quand on regarde le partage du patrimoine familial, écoute, ça donne tout à coup les moyens aux gens, et c'est vrai pour les femmes et c'est vrai pour les hommes, d'avoir, de partager ce qui a été gagné à l'intérieur du couple. Et de plus en plus, il y a des femmes qui gagnent plus que des hommes, et pour qui ce partage-là va être exigeant aussi. Donc, moi, je pense que l'évolution, la condition objective première, c'est que tout à coup, il y a une égalité entre les hommes et les femmes, et une sécurité financière qui va avec. Ça m'apparaît être majeur. Maintenant, il y a aussi, moi, sans être complotiste, je trouve quand même Non, mais ce que je veux dire, c'est qu'il y a eu... Tu sais, avant, il y avait le concept de la famille qui était quelque chose de, comment dire, de terriblement solide. Et dans certaines sociétés, je pense à certains, au Vietnam ou tout ça, le concept de la famille est encore celui qui va maintenir ensemble des enfants, des personnes âgées, les personnes productives. Donc, c'est comme central. Et nous, on a commencé à toucher à ça par évolution, et je crois que l'évolution est bonne, mais on a comme effrité le noyau familial, c'est plus du tout le même modèle. Et là-dedans, je trouve qu'il y a des questions qui se posent, et les questions sont le type de société dans lequel on est cherche à nous atomiser, à nous individualiser. Et ça, c'est très fort quand on dit tout à coup, voilà une famille qui partageait des avoirs, une vie, une maison, des services, et là, tout à coup, chacun va devenir un individu. Il va devenir, entre autres, peut-être un individu plus libre, mais aussi un individu consommateur. Et je crois que le profit, la tentation d'atomiser chaque individu est aussi une tendance qui n'est pas nécessairement une tendance si appréciable et si belle que ça, au profit de son propre contentement. Des fois au profit, à juste titre, d'éviter le malheur ou d'éviter d'être triste ensemble, mais...
0: J'entends vraiment bien ce que vous dites. Puis d'ailleurs, la semaine prochaine, on organise une discussion sur la solitude désirée comme avenir de notre humanité, parce qu'effectivement, beaucoup de systèmes mis en place nous poussent à l'isolement. Cela dit, moi, j'admire la façon dont on réinvente la notion de famille en ce moment. Je suis entourée de parents divorcés qui s'aiment bien plus que lorsqu'ils étaient ensemble et qui donnent un bien meilleur exemple de la famille et de la parentalité à leurs enfants maintenant qu'ils ont trouvé l'amour ailleurs et qui se permettent d'être amis. Donc, cette espèce d'explosion de la famille avec un grand F, moi, je pense qu'elle peut être très profitable. Mais ici, on parle quand même de divorce de gens qui ont plus de 50 ans et en majorité, plus de 65 ans. La famille, elle est déjà transformée, non?
3: Mais c'est pas parce que c'est moins douloureux pour
0: avoir. Non, ça, c'est sûr.
3: On connaît tous des gens dans notre entourage qui viennent de vivre ça et l'effet en tout cas est assez dévastateur pour les individus qui composent cette famille là. Et je pense que ça prend un bon moment avant de récupérer sa propre autonomie, son propre bonheur.
0: Il y a une statistique là-dessus dans la recherche. Se divorcer à 60 ans après 30 ans de mariage, c'est pas comme se divorcer à 40. Ça prend plus de temps de divorcer pour se lancer dans une nouvelle relation, selon l'étude. On parle de 4 ans pour les personnes plus âgées.

0: âgées et d'une année ou deux pour les générations plus jeunes. Donc, on comprend que la perte d'équilibre peut être grande aussi.
1: Mm-hmm. Louise? Mais moi, j'aimerais ça aussi parler à l'intention des jeunes qui sont jeunes, ça peut aller jusqu'à 50 ans, soit 55, il n'y a pas de problème, j'ai pas de problème avec ça. C'est que pendant notre vie, on évolue. Et quand on a évolué dans un couple qui ne se parlait pas beaucoup, comme c'était le cas des gens qui ont aujourd'hui, pour une majorité, qui ont dans la soixantaine et plus, on s'est d'autant plus éloigné qu'on ne sait plus où chacun des deux est rendu dans sa tête. Mmh. On dit que les hommes ne parlaient pas beaucoup, mais les femmes ne parlaient pas plus. Elles enduraient le gars qui parlait pas, puis elles jasaient avec leurs copines de filles au salon de coiffure ou ailleurs, puis ou au travail, puis elles remplissaient leur vie. Mais comme on n'est plus pareil à 60 ans qu'à 20 ans, le processus du dialogue est un élément extrêmement important. Et quand vous parlez des jeunes couples, deux couples séparés, qui sont plus heureux depuis qu'ils sont séparés de leur femme, puis ils éduquent mieux leurs enfants, justement parce qu'à partir de la séparation, le dialogue a été obligé de s'installer, parce que les enfants se promenaient d'une famille recomposée à une autre famille recomposée. Et tout ça oblige au dialogue, parce que tu peux pas mettre un enfant rose puis un enfant vert, puis ça fera pas des enfants mauves. Non. Alors, donc, c'est le dialogue qui est entré en force pour aider les gens à se retrouver sur des idées communes qui sont bonnes pour l'éducation des enfants et qui sont aussi très bonnes pour leur propre évolution.
0: On devrait apprendre à se jaser, donc.
1: Exactement.
2: Oui, il faut apprendre, mais le mot dialogue est extrêmement important, puis c'est sûr qu'un couple qui s'est, je parlais du couple vide, c'est-à-dire qu'ils se sont perdus en cours de route, ils ne se parlent plus, sont totalement investis soit vis-à-vis les enfants, soit vis-à-vis une passion,
1: le travail,
2: etc. Et s'ils sont pas capables de rétablir le dialogue et qu'ils sont plus heureux, ben enfin, la psychologie montre bien que des enfants, ce qu'ils veulent avant tout, c'est qu'il y ait du dialogue entre les parents et avec eux, et que de voir des parents qui s'aiment. Je suis pas sûre qu'ils aiment ça, voir des parents qui ne se parlent plus, qui s'en veulent. Alors, c'est sûr que c'est dur. Là. On va tous le dire, c'est dur. On voudrait toujours le couple idéal, qui parle bien, qui se parle, qui s'aime, jusqu'à leur mort. C'était ça, les vœux du mariage. Et c'est ça que la religion aussi, si on veut y revenir, nous disait. Mais en même temps, si tu ne te parles plus, c'est sûr que de dire nous allons nous laisser, dans les meilleurs cas, de bon gré tous les deux, dans les moins bons cas, un part, l'autre est triste et dévasté. Mais c'est pour dire en bon français, un statement, c'est une phrase extrême de dire je ne suis plus capable, je m'en vais. Est-ce que, comme Pierre dit, c'est comme trop facile maintenant de dire ça, et est-ce qu'on en abuse? Moi, j'aime beaucoup, Rosemée, que vous disiez qu'il y a des modèles de maintenant de jeunes parents qui refont vraiment les choses, des fois qui habitent même un en dessous de l'autre avec leurs enfants, qui a juste à monter un escalier. Il faut créer des nouveaux modèles, faut pas avoir peur. Je veux dire, en France et d'autres sociétés, oui, le couple tenait, mais à quel prix? Le monsieur avait sa maîtresse, la madame. Et ça tenait, mais sur image seulement.
0: Je suis entourée d'ex super inspirants. Je peux vous les présenter si vous voulez rompre et que vous êtes à la recherche d'exemples inspirants, mais pas vous, Pierre Curzi, le mari Tifo, puis vous, c'est pour toujours. Là, je parlais à l'auditoire, évidemment. Et je veux conclure ce bref moment de discussion avec le message d'une auditrice, parce que je pense que sa réflexion est très juste. Vous parliez de salon de coiffure tantôt, Louise Deschâtelet, comme lieu où les femmes pouvaient se confier. Elle nous dit justement, ma mère qui a eu un salon de coiffure dans les années où le divorce était très mal vu pour plein de raisons, avait des clientes qui pouvaient divorcer que lorsque les enfants étaient partis de la maison. Elles étaient dans des mariages malheureux souvent. Et elle ajoute, Dieu merci, à 62 ans, j'ai le choix de rester ou non. Voilà. Amen pour ramener la religion. D'où je viens.

0: de Montréal et de l'héritage des Jeux olympiques de Montréal, qui, évidemment, ont lieu en 76. C'est le sujet incontournable de l'été, les 50 ans des Jeux olympiques de Montréal. Il y avait un dossier de 20 pages à cet effet dans le Journal de Montréal samedi dernier. Tous les médias en parlent. La cérémonie d'ouverture a eu lieu le 17 juillet 76. Il y a 50 ans, donc, on était en pleine effervescence et résolution de problèmes de dernière minute. Pierre, parlant de problèmes de dernière minute, vous vous souvenez de l'épopée du stade olympique?
1: Oui, ben écoute, je m'en souviens parce que je constatais qu'au moment de l'ouverture, le mât avait pas été complété. Et puis finalement, et puis là, je regardais les statistiques à la fois de ce que, à quel point ça a été profitable pour Montréal, tu sais, mais financièrement, mais aussi au niveau de la reconnaissance du statut de la ville. Vraiment, ça a été un succès remarquable. Et aussi, beaucoup, l'espèce d'éveil que ça nous a donné au sport olympique. Puis je suis certain que chez tout le monde qui était jeune, ça a été inspirant, ça leur a permis d'avoir accès. Personnellement, je trouve que c'est ça. Il y a comme toujours, les deux se côtoient dans cette histoire-aventure, parce que à la fois, il y a des effets bénéfiques, en même temps, ça nous a coûté vachement cher, surtout ceux qui fumaient, et je pense qu'à l'époque, j'en étais. On aura payé longtemps le stade olympique. Donc, il y avait là-dedans une sorte de démesure qui était tout à fait caractéristique de l'époque, je pense, de la part de Jean Drapeau. Il y avait un rêve. C'était possible de prendre le risque d'un rêve sans trop évaluer quel allait être le coût du rêve. Mais ça, j'aime cet aspect-là. Moi, il y avait quelque chose d'emballant. Puis c'était une ouverture réelle sur le monde.
0: Oui, c'est ça.
1: Alors, on ne peut qu'être... Oui?
0: Une époque d'ambition, c'est ça qui vous a marqué aussi, Louise Deschâtelets?
2: Beaucoup. Ouais. Moi, je suis une admiratrice inconditionnelle du maire Jean Drapeau. C'est lui qui a mis la ville de Montréal sur la carte du monde. Et ce qui, par exemple, m'irrite un peu en relisant tout ça, c'est le prix que ça nous a coûté à cause des voyous dans le domaine de la construction. Des entrepreneurs comme des mouvements syndicaux. Oh. Ça, de voir, samedi dernier, on pouvait faire la comparaison entre le plus et le moins. Et ce côté-là de
0: dans nous... Dans le dossier du Journal de Montréal.
2: Exactement. Ce côté-là de nous, je l'ai toujours détesté. Mm. Mais malheureusement, dans toute société, il y a du bon et du mauvais. Et ce mauvais-là, chez nous, on l'a encore parce que des commissions d'enquête, on en a eu d'autres. Hein? Il y a eu la commission Charbonneau, puis il y a eu la commission sur la ville, l'administration de la ville de Laval. On se racontera pas. Par contre, ce que les Jeux olympiques ont fait, c'est de dire aux citoyens du Québec et même du Canada, il y a des sports qui existent, le sport, c'est important dans la vie, et ça a été le début du développement de tous les groupes sportifs qui forment les jeunes. De là est arrivé le tennis, l'omnium de tennis qu'on va vivre cet été. Tout ça est né là. C'est la prise de conscience qu'on a faite de l'importance du sport dans des petits pays comme celui d'où venait Nadia Comaneci, qui était un phénomène
0: justement,
2: mondial.
0: Comment vous expliquez que le mythe Nadia Comaneci soit toujours vivant 50 ans après les Jeux de Montréal, Hélène David?
3: C'est parce que on a été abreuvé de on était complètement, même moi qui travaillais dans les voûtes de la Banque Royale, dans les billets, imaginez, je travaillais dans les billets des Jeux olympiques.
0: Oh, wow.
3: J'ai rien vu des Jeux, mais le soir à maison, il y avait une télé quand même,
0: oui.
3: et puis Nadia Comaneci, c'était vraiment, il y avait
0: elle
3: un titre
0: partout.
3: De journal, et Dieu créa Nadia Comaneci.
0: Wow.
3: Écoute, c'est quelque chose. Mmh. Alors, Pierre disait, oui, ça a mis, et Louise aussi, ça a mis Montréal, le Québec, sur la carte, et ça nous aurait fait réaliser, nous, qu'on pouvait y être aussi, en faire partie de cet immense projet planétaire. Et en 67, il y avait eu l'Expo aussi, nous avait ouvert au monde. Tous les pays étaient venus. Jeux olympiques, la même chose. En 72, il y a les Jeux de Munich, il y a des attentats terribles. On est seulement 4 ans après. Il y a eu le FLQ au Québec, en plus.
0: Ah oui,
3: c'est
0: ça,
3: la
0: brassait,
3: crise d'octobre.
0: Hein?
3: Ça brassait 4 mois après les Jeux olympiques. Qu'est-ce qui arrive? Le PQ est élu. Alors, imaginez l'effervescence de cette période-là où on s'ouvre sur le monde. On élit un gouvernement qui veut un parti qui est souverainiste, puis en même temps, il y a du terrorisme 4 ans avant aux Jeux olympiques. C'est un mélange de

0: de la monarchie. Bien sûr, évidemment.
1: Oui. Absolument. En tant que fille des cantons, ça fait ma fierté, ça.
0: Ben oui.
1: La reine était dans le
0: coin. La monarchie ou les... Ah oui.
1: Bon, juste la fois où la reine est venue à Bromont. 72...
0: Ben, c'est quelque chose.
1: Mais oui. 72 000 personnes ont assisté à la cérémonie d'ouverture au Stade olympique. Environ 1 milliard de téléspectateurs et téléspectatrices ont regardé les athlètes défiler au son de la marche des athlètes. André Mathieu, étiez-vous de la partie?
2: Moi, j'étais devant ma télévision. Non, j'étais
0: moi non plus, j'étais pas là.
1: OK, mais vous l'avez regardé.
3: Oui, on a tous regardé ça à la télé. Là, moi, je vivais à l'extérieur, alors je venais pas aux Jeux olympiques, mais je l'ai regardé.
1: Puis il y a quand même un lien à faire toujours entre sport et politique, parce que ça vient souvent encourager une ferveur nationaliste. Mm-hmm. Pierre Curzi, est-ce que vous l'avez ressenti?
3: Je la ressens toujours au cours de ces événements-là.
1: Oui.
3: Là, je regarde, par exemple, le soccer actuellement. Mm-hmm. C'est tellement... La mise en œuvre d'une nation, c'est vrai dans presque tous les sports, les grands événements.
1: Vous vous sentez canadien?
3: Moi, je me sens totalement canadien. Ça m'étonne qu'on puisse me poser la question. Mais je suis content en même temps. Tu peux pas ne pas être fier quand l'équipe de soccer gagne. Le Canada. Mm-hmm. Quand les Canadiens vont... tant qu'on est là, on est là. Hein? Mais ceci dit, ça serait bien qu'il y ait une équipe du Québec différentes...
0: J'avais le dopage des Allemands.
3: Je veux juste dire que pour moi, ça fait partie probablement des événements qui ont commencé à nous... à découvrir la planète, en quelque sorte. Et c'était des événements plutôt pacifiques et heureux. Mm-hmm. Alors, on a commencé à découvrir la planète sous un jour qui, de ce temps-ci, la planète est découverte, et malheureusement, on voit plus les plaies que les bienfaits. Mm. Alors, il y avait quelque chose de béni dans ces événements-là. Ouais. Il y avait de l'espoir.
0: Ce qui lie ce sujet-ci au pape et Trump, je trouve, mm-hmm. c'est... Ouais. Oui, mais, 3 petits points.
1: Ouais,
0: toujours voilà. Le oui enthousiaste, le oui admiratif, le oui on a fait ça, mais il y a eu la commission Malouf. Oui, il y a eu les détournements. Oui, il y a eu 155 jours de grève. Oui, il y a eu le dopage des nageuses mm-hmm. est-allemandes. Mm-hmm. Il y a toujours des mais dans notre vie. Qu'est-ce que vous voulez? C'est oui, mais.
2: Mais en même temps, ce matin, j'entendais un Marocain d'origine qui vit au Canada et qui vit au Québec, qui parlait des finales de la FIFA.
0: France-Maroc.
2: Ouais. Et alors, France-Maroc, mais en même temps, il était tellement mélangé, le pauvre, et heureux d'avoir pu voir, parce qu'il avait, il a une entreprise de restauration, donc il reçoit des gens pour regarder les matchs à son restaurant. Et il dit, moi, il pleurait presque. Il dit, moi, je suis partagé entre le Maroc, je voudrais que le Maroc gagne, en même temps la France, parce que c'est une meilleure équipe que le Maroc, mais en même temps le Canada, j'ai piétiné quand le Canada a gagné ses parties. Et ça, je trouve ça intéressant, parce que il y a comme plus de frontières, hein. Le Maroc, la France, le Canada.
1: Le sport,
2: c'est le sport qui amène une espèce d'unité et qui te fait dire le monde là, c'est une planète où tout le monde a le droit de vivre mm-hmm. et d'être heureux.
0: Et quand la Belgique a battu les États-Unis, il y a toujours quand même
1: ce sourire satisfait sur le visage d'Hélène David. Je tiens à dire que de cette discussion, ce que je vais retenir, c'est Hélène qui dit qu'est-ce que vous voulez. Moi, ça c'est une phrase que je devrais dire plus souvent. Qu'est-ce que vous voulez?
0: C'est j'ai ça. Pas dit ça exactement
1: vous
0: comme ça.
1: Vous l'avez dit exactement ça voulait... comme
4: okay.
1: ça.
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1: Oh, on a le temps pour un bref tour de table sur la lutte parce que le Québécois Sami Zayn est devenu champion de la WWE la fin de semaine dernière. C'est un gars de Laval qui luttait dans des sous-sols d'église qui est maintenant champion de la fameuse ligue à l'âge de 41 ans. Il est intéressant ce Sami Zayn. Vous avez été charmé par son parcours, Hélène.
0: Je connaissais rien. Je connais toujours rien. Je savais même pas si c'était de la lutte professionnelle parce que la lutte a été un sport olympique. Ça s'est terminé en 2024. J'ai beaucoup appris sur la lutte depuis deux jours.
1: Une première de classe.
0: Mais il est sympathique, cet homme. Il était dans une émission de télévision avec un Français très cassé, mais un Français quand même. C'est d'origine syrienne. Il est parti de rien du tout. Et puis, il essayait d'avoir des 5 $, 10 $, 20 $ pour réussir à aller à telle compétition. C'est un parcours, dans le fond, assez extraordinaire.
1: Une histoire cendrillon.
0: C'est un cendrillon, puis c'est plein de monde aime la lutte et que Netflix donne 5 milliards pour

0: diffuser des spectacles de lutte, ben grand bien lui fasse. Évidemment, c'est toujours que les êtres humains aiment se coltailler, se battre un peu, mais ben, au moins, il y a quelques encadrements de ça, là.
1: Oui, et puis c'est le quatrième Québécois qui remporte un championnat mondial de la WWE, alors que la lutte, ça fait partie de la culture québécoise. La lutte de sous-sol d'église, ça a été important pour nos communautés, mm-hmm. Louise Deschâtelet.
2: Ça a été très important, et je tiens à citer ce garçon-là dans son texte. Sa phrase la plus forte, selon moi, c'est quand il dit « Il faut de l'intelligence, du talent, c'est important, mais c'est venu avec ma persistance et l'expérience que j'ai acquise. » Et en lisant ça, je suis retournée faire une recherche et je suis tombée sur une phrase de Bruce Lee, vous savez, ce fameux pugiliste américain qu'on a vu dans plein de films, qui est une vedette internationale des arts martiaux, qui disait « Un type qui a pratiqué 10 000 mouvements une fois, ne me fait pas peur. Celui qui me fait vraiment peur, c'est celui qui a pratiqué le même mouvement 10 000 fois. » Et ça, c'est Zayn, exactement. Et Bruce Lee avait raison, et Zayn a gagné avec
1: Bienvenue
2: le temps.
1: Bienvenue à Point de repère, l'émission dans laquelle Louise Deschâtelet cite Bruce Lee alors qu'on parle de lutte. Pierre Curzi.
3: Ben, c'est du théâtre. Vous avez regardé le vidéo. C'est vraiment magnifique de voir ça, parce que on les voit se préparer, là. Hop, oh, OK, tu mets tes jambes là, puis là, hop, je te renverse.
1: C'est une chorégraphie.
3: C'est une chorégraphie complètement. C'est du théâtre. Puis moi, j'ai bien aimé aussi quand lui, il parle de son personnage. Tout à coup, il a changé de personnage. Tu sais, c'est beau. Puis je me disais, mon Dieu, les gens qui regardent ça, est-ce qu'ils sont complices de cette théâtralité-là? Ou est-ce qu'ils y croient? Ils ont l'air d'y croire
1: Mais
3: un
1: non,
3: peu.
1: Mais non, on est complices.
3: Tout le monde est complice. Fait que c'est comme c'est du théâtre, c'est une représentation. Et j'ai trouvé aussi que son parcours était quand même, parce qu'à un moment donné, il dit, on jouait dans des grandes salles, puis il y avait 50 personnes, ça m'a rappelé mais certaines pièces que j'ai jouées au début de ma carrière. Tu sais, je me suis dit, c'était pas si facile que ça, d'aller vers ce championnat-là. Alors, il y avait quelque chose de réjouissant. Puis je me souviens qu'on regardait ça, la lutte, je pense que c'était le mercredi soir, je suis pas sûr. Il semble que c'était après la famille Plouffe, on regardait la lutte, puis alors, j'avais une petite anecdote là-dessus, parce qu'un jour, Pierre Harel fait un film, et là, oh, il reste pas beaucoup de temps, je vois ça dans les yeux de Romain.
1: Ouais, vous avez bien compris mon signe.
3: Bon. Alors, cette histoire-là, en tout cas, il y avait eu une scène où il y avait tous les lutteurs de Montréal avaient été invités parce qu'il y avait une bataille dans un bar, mais tout le monde avait la bière gratuite. Alors, je vous décris pas la bataille que ça a été. C'est homérique.
2: Et moi, j'inviterais toutes les personnes qui écoutent d'aller voir la pièce Agamemnon in the Ring si ça revient à Montréal.
3: Ah ouais.
1: C'est au théâtre. Lutte et théâtre. Tout est dans tout. Merci Louise Deschâtelet, Pierre Curzi, Hélène David. À la semaine prochaine. Toujours un bonheur de jaser avec vous.
3: Ciao, ciao.
1: Mathieu Bellumeur, bonjour.
4: Ça vous aurait pris une cloche comme à la lutte, là. Ding, ding, ding.
1: On a en masse le temps de savoir de quoi vous allez parler ce midi à Midi Info.
4: Québec annonce que les camionneurs ontariens qui ont moins de 2 ans d'expérience et qui veulent obtenir un permis québécois devront se soumettre à un examen pratique. C'est dans la veine du fait qu'il y a eu pas mal d'accidents impliquant des camionneurs, même des accidents mortels sur les routes du Québec. Donc, tour de vis du gouvernement là-dessus. Et on va revenir sur cette visite, première visite en 26 ans d'un premier ministre canadien en Arabie Saoudite. Mark Carney est au moment où on se parle.
1: Un vrai roi du chrono, Mathieu Bellumeur. On se retrouve après le bulletin de nouvelles.
4: Salut.
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8: Et c'est parti pour 6 minutes d'information. Il est 11h. Bonne fin de matinée à tous. Ici Vincent Pichard. Plusieurs foyers de Saskatoon et de ses environs restent privés d'électricité ce matin. Les communautés rurales de Saint-Denis, Vonda ou encore Prudhomme sont plongées dans le noir. Un violent orage s'est abattu sur le secteur hier soir. Les équipes de Sask Power et

0: Le Saskatoon Light and Power s'active pour rétablir le courant. Les deux fournisseurs d'électricité de la ville ne sont pas en mesure de dire quand les pannes seront réparées. Les pompiers de Saskatoon indiquent avoir été appelés à 34 reprises en 1h30. Dans certains cas, ils sont intervenus pour des câbles électriques tombés au sol. Les orages et les pluies de ces derniers jours compliquent l'accueil des participants au festival Country Thunder à Craven. Normalement, celles et ceux qui comptent camper sur place auraient pu arriver hier, mais à cause de la boue et du sol mouillé, ils ne sont autorisés à venir qu'à partir d'aujourd'hui. Les organisateurs du festival assurent que ça ne remet pas en cause la programmation musicale. Cette année, Riley Green, le groupe Creed et la chanteuse Lenny Wilson sont les têtes d'affiche. D'autres artistes se produiront sur scène. Le festival Country Thunder débute aujourd'hui et se poursuit jusqu'à dimanche. L'Assemblée communautaire françaiscoise instaure le vote électronique pour ses prochaines élections prévues cet automne. Plus besoin de se rendre dans un bureau ou d'envoyer son bulletin par la poste. Quelques clics suffiront en ligne. Le président de l'organisme, Denis Simard, affirme qu'avec cette nouveauté, l'ACF espère encourager plus de monde à participer au scrutin.
1: Le plus gros changement pour nous, là, c'est vraiment de s'assurer que tous les Françaisois peuvent y accéder. On avait souvent, même dans les anciennes élections, même si les gens ne le réalisaient pas, nous, on avait des gens qui nous appelaient là, des quatre coins de la province pour dire, ben, comment je peux voter? Mais là, on leur disait, ben, ton bureau le plus proche, c'était, par exemple, Zénon Parc ou Bellegarde. Ben, eux autres, c'était quand même 1h30 de route. Donc, eux autres disaient, ben, écoute, je vais pas aller voter, malheureusement. Là, ce qu'on fait, c'est qu'on vraiment, on ouvre la plateforme pour permettre que tous les Françaisois, peu importe d'où ils sont, vont pouvoir accéder. Et ça, pour nous, c'est le plus gros cadeau.
0: Les conditions pour voter restent les mêmes. Être francophone, avoir 16 ans et plus et résider en Saskatchewan depuis 6 mois au moins. Les prochaines élections de l'ACF auront lieu du 30 octobre au 4 novembre. Les électeurs devront voter pour les 15 postes de députés communautaires et pour celui de président de l'Assemblée. Le Premier ministre Marc Carney poursuit sa visite en Arabie Saoudite. Il a rencontré à Jeddah le prince héritier Mohamed Ben Salman. Les dirigeants ont signé un protocole d'accord pour créer le Conseil de coordination Canada-Arabie Saoudite afin de renforcer la collaboration dans des domaines comme l'économie et le commerce. Marc Carney veut rebâtir les relations entre les deux pays qui ont connu un froid diplomatique en raison du sort réservé par le régime saoudien des militants pour les droits de la personne. En conférence de presse, le Premier ministre a déclaré que la situation s'améliore dans le pays, notamment concernant la place des femmes dans la société.
2: Il y a juste une décennie, je crois, alors une quinzaine d'années peut-être, mais le taux de participation des femmes dans le marché du travail était, je ne sais pas, 10%, 12%, quelque chose comme ça. Maintenant, c'est plus élevé qu'en Inde, au Japon, ici en Arabie Saoudite. Il y a du progrès ici. C'est pas pour moi d'être le juge, mais je peux voir.
0: Marc Carney a aussi annoncé que le Canada participera à l'exposition universelle de 2030 à Riyad, en Arabie Saoudite. La France affronte cet après-midi le Maroc en quart de finale de la Coupe du Monde de soccer. En France, les lieux de retransmission de la partie seront sous haute surveillance. Les autorités craignent des débordements. 20 000 policiers et gendarmes sont déployés aujourd'hui. À Paris, les stations de métro fermeront plus tôt que d'habitude et la place de l'Étoile sera fermée à la circulation. Sur les Champs-Élysées, des commerçants ont barricadé leurs vitrines pour prévenir les dégâts. Les rencontres qui impliquent l'équipe marocaine sont considérées à haut risque depuis des événements violents observé en 2022. C'est ce que nous explique le porte-parole d'un syndicat de policiers de la région parisienne, Reda Bellage.
3: 14 décembre 2022, demi-finale de la Coupe du Monde, France contre Maroc. Plus de 200 interpellations, 500 usages d'armes de défense collective. Donc partant de ce principe-là, on sait que ce match va être à risque.
0: Le match doit débuter à 14h, heure de la Saskatchewan. Il se déroule à Boston. Et on termine avec un reportage consacré à un résident de Saskatoon passionné de lutte. Depuis qu'il est enfant, il collectionne les figurines de ses lutteurs préférés. Il en possède à ce jour plus de 100 000. Daniel Biru a préparé ce qui suit.
4: I'm Travis Beaudry and this is my wrestling collection.
5: Hulk Hogan, Randy Savage, Sergeant Slaughter. Les 100 000 figurines de Travis Beaudry envahissent le sous-sol de sa résidence de Saskatoon. Après avoir reçu sa première lors de son adolescence, il n'a cessé d'accumuler les autres au fil des années.
4: It just turned into this whole love again through nostalgia of just kind of reliving your childhood.
5: Il explique que la lutte est une véritable passion pour lui depuis son enfance. Ses figurines lui permettent de se remémorer les galas qu'il aimait regarder avec ses amis.
4: The aspects of collecting that give me the most joy would be finally getting that item that you've been looking for forever.

0: Ce qui le rend le plus heureux est de pouvoir mettre la main sur des figurines qu'il convoitait depuis un certain temps. Il continue à en apprendre sur les nouvelles figurines qu'il obtient, comme sur leur origine ou leur signification historique. Quant à savoir s'il en a une qu'il admire le plus, il admet toutes les aimer et ne pas avoir de préféré. Ici Daniel Biru, Radio-Canada, Regina.
1: Merci pour votre écoute. C'est la fin de ce bulletin d'information.

0: Merci d'être à l'écoute de Point de repère. Je m'appelle Rosemie Autain-Témorin, puis je me sens très chanceuse. D'abord, ben parce que vous êtes là à l'écoute. Ensuite, parce que chaque jeudi, je peux jaser de psychologie sociale avec des expertes et des experts. Puis ça, c'est un champ qui me fascine parce qu'il nous en révèle beaucoup sur nous, avec un grand N. D'ailleurs, je me fais beaucoup parler de ce segment. Je pense qu'il pique aussi votre curiosité. Mais en toute honnêteté, je me doutais que ça allait répondre à un besoin parce que j'ai appelé en début de saison des auditeurs et des auditrices pour savoir ce qui les intéresse. Puis voici ce que Stéphanie m'a répondu quand je lui ai demandé si vous pouviez poser toutes vos questions à un ou une spécialiste. Vous aimeriez que cette personne-là travaille dans quel domaine?
1: Dans un domaine connexe au tout ce qui est comportement humain, parce que pour mieux comprendre ce qui nous construit, ce qui nous protège parfois malgré nous-mêmes, ce qui nous empêche ou nous permet d'avancer plus ou moins librement.
0: Plus ou moins librement. J'adore ça. Donc, je rassemble en studio deux personnes parfaites pour répondre à cette commande-là. Marina Doucerin, professeure au département de psychologie de l'UQAM, que vous avez déjà entendu plusieurs fois à l'émission. Bonjour. Et une recrue, Roxane de la Sablonnière, professeure titulaire au département de psychologie de l'Université de Montréal. Bonjour à vous deux.
2: Bonjour.
0: Aujourd'hui, on va s'intéresser à un des angles importants de la psychologie sociale, soit les dynamiques intergroupes. Qu'est-ce qu'on entend par là, Roxane?
2: Alors, pour moi, la psychologie sociale étudie l'humain sous plusieurs angles. Ouais. Donc, le premier, c'est un angle des dynamiques intra-individuelles. Donc, c'est nos motivations, pourquoi on fait certaines choses plus que d'autres. Il y a aussi les dynamiques interpersonnelles, donc nos relations de couple, pourquoi on est attiré envers une personne plus qu'une autre. Ça répond à certaines questions comme ça. Il y a aussi les dynamiques intra-groupes, donc à l'intérieur d'un groupe. Par exemple, la cohésion sociale, comment ça se développe dans un groupe. Les relations hiérarchiques aussi. Est-ce qu'un parent va soutenir plus ou moins l'autonomie d'un enfant? Puis finalement, il y a les dynamiques intergroupes. Donc, pourquoi une guerre va se déclencher? Pourquoi du racisme, le génocide, etc.? Donc, c'est ce dont on parle aujourd'hui.
0: Puis là, il y a deux études dites classiques dans ce domaine-là. Est-ce que vous pouvez nous les présenter avant qu'on entre dans les détails?
2: Oui, ben tout d'abord, il y a une étude qui a été faite par Sherif Mutsafa et ses collaborateurs en 1956. Elle a été publiée en 1956. Et la seconde par Henri Tachevel. À l'époque, ce sont des études qui ont été clés parce qu'elles ont été faites après la Deuxième Guerre mondiale. C'était vraiment une époque où la psychologie sociale était en effervescence, si on peut dire. Il y a eu une explosion de sa rigueur scientifique aussi. On appliquait des méthodologies des sciences naturelles, par exemple, au domaine de la science des comportements. Et puis, il y avait aussi à l'époque une opposition entre la psychologie sociale américaine, qui était centrée sur l'individu, la personnalité, etc., et la psychologie sociale européenne, qui était davantage centrée sur l'environnement, le contexte social.
0: OK.
2: Puis, c'est un domaine pour moi, qui m'a toujours fascinée, parce que on traite, comme la dame dans le Vox Pop, de questions de recherche fondamentales qui touchent les changements sociaux, puis aussi l'individu dans ces contextes-là.
0: Puis pourquoi vous mentionnez que c'est dans un contexte post-Deuxième Guerre mondiale? Qu'est-ce que ça vient changer dans le contexte dans lequel s'inscrivent ces études-là pour vous, Roxane?
2: Ben en fait, si on revient à nos chercheurs dont je vais vous parler, si on prend le premier, Mutsafar Sherif, il a développé la théorie du conflit réaliste. Il est né, lui, en 1906, en Turquie. Il a étudié à Harvard et à l'université en Columbia aussi. Puis entre les deux, il est allé en Allemagne. Donc, il a observé ce qui se passait. Si on prend notre second chercheur, Henri Tachevel, qui est né en 1922, qui avait d'abord fait des études en chimie,

0: Et pendant la guerre mondiale, la deuxième,
1: Oui.
0: Il a fait les camps de concentration.
1: OK.
0: Donc, c'est pour ça que c'est un contexte qui est important pour ces chercheurs-là et aussi d'autres chercheurs dans le domaine parce que ça a été leur motivation profonde qui a fait en sorte qu'ils ont développé leurs idées de recherche, puis leurs travaux, leurs méthodologies, etc.
1: OK, je vois. OK. Ouais. Si on commence par mise à faire shérif et la théorie du conflit réaliste, qu'est-ce qu'on essayait de mieux comprendre ici?
0: Oui, ben en fait, sa grande question de recherche, c'était qu'est-ce qui mène au conflit? Puis qu'est-ce qui fait en sorte qu'on va pouvoir avoir de l'harmonie entre les groupes aussi?
1: Deux sacrées bonnes questions.
0: Oui, qu'on se pose toujours
1: oui,
0: aujourd'hui.
1: Est-ce qu'on va avoir la réponse aujourd'hui?
0: On va avoir une partie, peut-être, de la réponse. Évidemment, quand on fait des chroniques radio, on amène une perspective, une théorie, etc. Donc, le postulat de base de cette théorie, c'était que les gens ne pensent qu'à eux et vont essayer de minimiser de maximiser les récompenses et de minimiser les désavantages. Donc, le but de sa recherche, c'était de comprendre les conflits entre les groupes et de trouver une façon de rétablir l'harmonie lorsqu'il y avait un conflit. Ce qu'il a fait,
1: on fait ça comment?
0: J'y arrive tranquillement. Ce qu'il a fait, c'est que puis ce qui est très original à sa recherche, c'est qu'il a fait une étude en contexte naturel dans un camp de vacances avec des garçons de 11-12 ans. Dans l'une de ses études, il en a fait une série, mais dans une d'entre elles, il y avait 22 garçons. Cette étude-là, il y a un fait intéressant parce que elle s'appelle l'étude de la caverne des voleurs. Pourquoi? Parce que Jess James, qui était un hors-la-loi très reconnu aux États-Unis, ben il se cachait dans ces cavernes-là et puis le camp de vacances se passait à cet endroit-là. C'est un hors-la-loi des années 1850. Puis il y a même une légende qui dit qu'il y a encore des trésors cachés pour ceux que ça intéresse.
1: Ben ça m'intéresse.
0: Donc dans son expérimentation, c'est des conditions contrôlées. Il y a pas d'interférence. De la personnalité. On a même fait passer des tests aux enfants avant l'expérimentation. On s'est assuré que le contexte socio-économique était le même pour tous les enfants, classe moyenne. Il y avait des expériences de vie similaires. C'était tous des blancs protestants. Okay. Ils se connaissaient pas. Ils étaient en bonne santé. Ils ont fait des tests médicaux. On les a même observés dans leur manière de jouer avant d'aller au camp de vacances pour s'assurer qu'il y avait personne qui sortait là, du lot. Et puis, l'intelligence était moyenne ou supérieure. Ils étaient pas au courant qu'ils participaient à une expérimentation. Et puis, il y avait des caméras, des microphones qui étaient cachés partout dans le camp de vacances. Alors, il y avait...
1: je regarde Marina en étant comme, c'est sûr qu'elle va me dire que c'est pas éthique puis que ça peut plus se faire tantôt. Mais poursuivez, Roxane.
0: D'accord. Donc, il y avait quatre grandes étapes. La première, c'était le choix des nouveaux amis. Dans l'une de ces études-là, on a mis tout le monde ensemble, tous les enfants. Puis, ils pouvaient choisir. On voulait voir c'était quoi l'attirance naturelle les uns envers les autres. Ensuite, dans la deuxième étape, on a séparé les enfants et on essayait de séparer ceux qui avaient des affinités plus particulières envers un et l'autre. Donc, pour former des groupes. Et là, chacun en deux groupes. Ouais. Chacun des deux groupes développait une cohésion sociale. Il y avait une certaine hiérarchie qui se dessinait tranquillement. Il y en avait qui étaient des leaders positif, plus naturellement que d'autres qui exécutaient les tâches, etc. Ils développaient une identité de groupe, ils se sont donné des noms de groupes aussi. Ensuite, à la troisième étape, là, ils s'étaient pas vus encore. On les met ensemble. Et là, on crée des activités, des sportives, des jeux. Et là, on observe justement comment le conflit intergroupe peut émerger. Et là, ils se donnent des noms. Ça va pas nécessairement bien. Il y a aussi des situations où il y avait plus d'agressivité. Et là, la question que vous m'avez posée tantôt, est l'harmonie est-elle possible? Et si oui, comment? Ben, ce que Shérif avait comme hypothèse, c'était que lorsque l'individu ou les individus ont des buts en commun qui surpassent l'intérêt de chacun, et puis que ces buts ne peuvent pas être réalisés sans l'aide des membres de l'autre groupe, alors là, il va y avoir une harmonie.
1: On est obligé d'avoir recours à la solidarité.
0: Exactement. Puis on appelle la théorie des conflits réalistes parce que c'est quelque chose de tangible. C'est au niveau des ressources. Donc, ce qu'on a fait pour créer des situations, pour avoir ces objectifs communs, ben là, on a mis en panne un

0: un camion important qui contenait de la nourriture. On a fermé l'eau pour tout le camp de vacances. Et puis là, ils devaient trouver une solution ensemble. Donc, s'unir pour réaliser ces objectifs. Cette étude-là était super importante parce qu'on examinait les vrais conflits dans un vrai contexte naturel.
1: En même temps, c'est stressant pour des enfants de 12 ans être privés de nourriture. Mais bon, ça, c'est mon commentaire éditorial.
0: Mais je pense que Marina a des choses à nous dire sur ça. Puis, ça a été critiqué aussi, cette étude-là, ou ces études, dont Tachfel, le second chercheur que j'aimerais vous parler.
1: Oui.
0: Parce que lui, ce qu'il se disait, Tachfel, c'était que, Henri Tachfel, là, qui s'appelle, donc, c'était que le conflit, ça peut pas être seulement expliqué par la compétition ou le manque de ressources, qu'il y avait parfois des facteurs psychologiques qu'on ne pouvait pas toucher. Donc, c'est invisible. Parce que, par exemple, il y a des groupes qui se retrouvent dans une situation de désavantage avec un manque flagrant de ressources, mais ils n'entrent pas nécessairement en compétition. Mmh. Donc, il essayait d'expliquer des phénomènes comme ça. Et puis, comme je vous disais, lui, après la Seconde Guerre mondiale, il a décidé d'étudier la psychologie parce qu'il y avait un intérêt pour comprendre la discrimination. Qu'est-ce qui fait en sorte qu'une personne va aller discriminer une autre personne, jusqu'à parfois même aller la tuer, là, comme on a vu dans le temps des camps de concentration. Donc, il a développé une expérimentation, puis je vois le temps filer, là. Oui. Il a développé une expérimentation scientifique pour comprendre la discrimination et les préjugés. Puis sa grande question de recherche, c'était: quelles sont les conditions minimales pour que les gens discriminent? Qu'est-ce que je veux dire par là? C'était que, par exemple, s'il y a un groupe, deux groupes qui ont une histoire ensemble, par exemple les anglophones et les francophones, on pourrait expliquer la discrimination ou les conflits intergroupes par toute l'histoire.
1: Un bagage.
0: Exact, un bagage. Mais là, lui, il s'est dit, on enlève ce bagage, cette histoire-là. On crée des groupes avec des conditions minimales. Ça pourrait être la couleur d'un chandail, quelque chose un peu arbitraire. Dans ses études, c'était, par exemple, une préférence pour un peintre. est-ce que les gens surestiment ou sous-estiment le nombre de points sur un graphique? Donc, quelque chose de totalement...
1: pas lié à des idées ou à une histoire.
0: Exactement.
1: Okay.
0: Et puis, il s'est demandé, est-ce que la simple catégorisation de gens, par exemple, qui sur- ou sous-estiment un groupe, va mener à de la discrimination? Et la réponse, c'est oui.
1: Ben voyons.
0: Oui. Le simple fait qu'on...
1: On appartient à un groupe nous amène à discriminer autrui.
0: Exactement.
1: Mais OK. Là, il y a une étude super populaire dont plein de gens ont entendu parler, d'une enseignante qui a séparé ses élèves en fonction de la couleur de leurs yeux, qui démontre là encore que c'est un sentiment d'appartenance qui fait en sorte qu'on a tendance à repousser autrui.
0: Ben c'est même pas nécessairement le sentiment d'appartenance, c'est vraiment la catégorisation à un groupe. Ça, vous faites référence à Jane Elliott. C'est pas une expérience scientifique, c'est on peut dire un exercice pédagogique.
1: C'est un exercice pédagogique qui a eu écho au Canada, par contre, Marina Doucet.
2: Oui, parce qu'en fait, il y a eu des réactions à l'expérience pédagogique de Jane Elliott, qui se sont dit, oui, mais nous, au Québec, on est différents, on n'est pas racistes, on va pas discriminer. Et donc, en 2006, 30 ans après l'expérience de Jane Elliott, c'est en fait l'émission Enjeu de Radio-Canada qui a décidé de faire rejouer cette expérience-là dans une classe de troisième année en Montérégie. Et évidemment, les conditions éthiques ont changé. J'en parlerai pas beaucoup, mais il y avait l'accord de la direction, des parents, de la commission scolaire. Les gens étaient au courant qu'il y avait une expérience. Et ce que l'enseignante a fait pendant une journée, c'est de dire, on va faire deux groupes selon la taille. Donc, les jeunes de moins de 1,34 mètres, je pense que c'était ça la limite, et ceux qui sont plus grands que ça. Et toute la journée, il y avait des privilèges qui étaient associés aux personnes qui étaient plus petites et puis aux qui étaient plus grands, et voir qu'est-ce qui émerge juste en faisant cette catégorisation-là. Et on retrouve exactement les mêmes résultats que Tachfel, que ceux de Jane Elliott, c'est-à-dire que les enfants qui étaient privilégiés parce qu'ils étaient plus petits, discriminaient d'une certaine manière envers les autres, étaient plus méchants, ils leur faisaient des commentaires, etc. Ce qui est intéressant, c'est que le lendemain, l'enseignante a fait l'inverse. Elle s'est dit, mais en fait, on s'est trompé. Et donc, c'était les plus grands qui étaient privilégiés. Donc, la question, c'était, est-ce que d'avoir été dans le groupe marginalisé, est-ce que ça nous donne de l'empathie? Est-ce que ça nous rend meilleurs? Pas du tout.
1: Oh non.
2: En fait, le deuxième jour, les plus grands ont fait exactement

0: exactement la même chose envers les plus petits. Donc la conclusion, c'était, ben oui, c'est quand même quelque chose d'assez universel, cette tendance, le « eux », le « nous ». Puis je pense qu'on peut aller dans n'importe quel événement sportif pour s'en convaincre si on n'est pas complètement convaincu. C'est très, très fort, cette dynamique-là.
1: Quand mon neveu jouait au hockey, je tenais à applaudir les deux équipes et les gens dans les estrades me détestaient. Oui. Quelles sont les retombées de ces expériences-là, si on pense à Shérif, par exemple, Marina?
0: Mais il y a des retombées appliquées. Il y a eu après des petites critiques sur son étude, puis on n'aura peut-être pas le temps de les aborder, mais néanmoins, l'idée d'avoir un objectif commun, ça reste quelque chose qui est vraiment un principe actif, que ce soit en médiation de conflits, en éducation interculturelle, ou même en entreprise. On voit des fois des pratiques avec des équipes multiculturelles autour de ce principe-là.
1: OK. Puis sur le plan méthodologique, les expériences, elles ont donné quoi?
0: Alors, évidemment, on n'a pas pu refaire le genre d'expérience de la caverne des voleurs.
1: Des enfants de 12 ans, j'en reviens pas.
0: Absolument. L'expérience de Tachfeld, par contre, est tout à fait reproductible, puis elle est encore utilisée aujourd'hui. Par contre, les chercheurs qui ont continué à s'intéresser à la discrimination, aux biais, etc., ils ont quand même frappé un os, comme on dirait. C'est que la plupart des gens ne veulent pas dire s'ils ont envie de discriminer contre quelqu'un d'autre ou qui ont des biais négatifs, qui sont racistes. Donc, c'est difficile de savoir. Et donc, plus récemment, il y a d'autres méthodes qui ont été développées, dont une qui est assez connue. Il y a peut-être des auditeurs, auditrices qui ont déjà vu ça. Ça s'appelle le TAI, donc c'est le test qui est implicite. Où ce qu'on fait, c'est qu'on va par exemple mettre des images d'une personne noire ou une personne blanche pour mesurer les biais raciaux, et on leur demande juste d'associer l'image avec un adjectif qui va être positif ou négatif, méchant ou bon ou gentil, etc. Et ce qu'on remarque, c'est que on associe plus rapidement les images d'un certain groupe racial avec les attributs positifs. Donc si on a un biais qui est envers les personnes blanches, un biais positif, on va associer ça plus rapidement que l'inverse. Et donc, on a vu ça un peu comme une manière de mesurer de manière implicite, est-ce qu'on a des biais positifs, négatifs envers telle minorité raciale, telle personne en situation d'embonpoint ou pas, ou de handicap, etc.
1: Donc, on ne veut pas dire qu'on discrimine. J'imagine qu'on s'en rend bien compte quand même. Je veux dire, on essaie de se mentir à soi. Donc, on s'en rend peut-être pas compte si je me fie à votre non-verbal.
0: Non, okay. Effectivement. Effectivement, ce qui est intéressant, c'est que ces tests-là, ils ont révélé des biais, même chez des personnes qui sont explicitement très, très égalitaires ou qui vraiment se diraient « Non, moi, j'ai pas de biais du tout. »
1: OK.
0: Il y a quand même des critiques sur cette méthode-là, avec des chercheurs qui disent « Oui, mais est-ce que c'est vraiment un biais implicite ou est-ce que finalement, on mesure le genre d'écosystème ambiant dans lequel on baigne? »
1: Ouais, les stéréotypes.
0: Exactement.
1: Les clichés.
0: Exactement. Donc, il y a ça qui est davantage, et aussi, j'ajouterais qu'il y a beaucoup de gens qui sont quand même pas très, gênés d'afficher assez ouvertement leurs biais.
1: Tout à fait.
0: Donc, la critique est quand même, limitée.
1: Alors, depuis ces recherches-là, quel type de travaux on mène sur le contact intergroupe?
0: Oui, donc en fait, suite à ces expériences de Shérif et de Tachfeld, il y a vraiment eu un genre de réalisation majeure. Ouf, on fait ça, on a l'expérience de la Seconde Guerre mondiale, on a des mécanismes psychologiques qui sont très très forts, qu'est-ce qu'on va faire avec ça? Et c'est là que ça a donné un essor massif au champ du contact intergroupe qui avait été proposé par un chercheur dans les années 50, mais qui a vraiment pris son envol après ça. Et on a des études qui montrent, puis on a une preuve empirique massive, on parle de quelque chose de plus de 500 études, plus de 250 000 participants, qui montrent que plus on a de contact avec des gens différents de nous, plus ça réduit les préjugés, la discrimination, les biais, etc. Génial, donc on pourrait se dire, super, on a trouvé la solution, problème réglé. Mais il y a un énorme paradoxe avec ces résultats-là, c'est que, en premier, les gens évitent ce type de contact-là.
1: Ah oui, ok, c'est un rire nerveux, comme à chaque fois, chaque semaine dans ce segment. On évite les contacts avec les gens qui ne nous ressemblent pas?
0: Absolument, et il y a des tonnes d'études qui montrent que le réseau social des gens a tendance à être très homogène.
1: Ben oui, je suis coupable.
0: Dans ma propre recherche, en fait, une étude qu'on avait faite, on demandait aux gens à tous les jours avec qui ils ont interagi, etc. On a vu que c'était plus de 25% du temps des journées où les gens n'avaient aucun contact avec des personnes de cultures différentes de la leur. Donc, c'est quand même beaucoup. Donc, ça, c'est un premier problème. Le contact est très, très positif et efficace, mais on en a peu. Et le deuxième, c'est que quand on en a, à court terme, il a tendance à être anxiogène. Et ça, on peut très bien penser à des situations. On interagit avec quelqu'un qui est d'un groupe social très différent. Mmh. C'est un petit peu gênant.
1: On est inconfortable.
0: Exactement. On ne sait pas si on va mettre les pieds dans le plat. On est gêné, etc. Donc, la solution, c'est qu'il faut quand même persévérer. parce que on sait par contre qu'à long terme, c'est vraiment ça qui est une solution vraiment très positive.
1: OK, puis sur le plan de la recherche, on a le temps de parler brièvement aussi d'autocatégorisation puis des identités multiples. C'est quoi ça, Marina?
0: Alors ça, c'est la réalisation, puis je pense que tout le monde pourra en pâtir avec ça. On n'a pas juste un seul groupe qui est pertinent. Je ne suis pas juste québécoise.
1: Ouais.
0: Je suis aussi partie de telle université, j'ai aussi une identité de genre, un groupe social, etc., etc. Et donc, l'étudiant de Tachevel, en fait, a vraiment pris cette lignée-là pour dire, mais qu'est-ce qui se passe si j'ai toutes ces identités-là en parallèle, dans une situation, qu'est-ce que c'est qui va faire que c'est celle-là qui est saillante et qui va jouer un rôle? Puis en fait, je pense qu'on peut très bien y penser. Si je suis ici à Montréal, je vais dire que je suis peut-être du Sud-Ouest. Si je me promène en Ontario, ben je vais affirmer que je suis québécoise.
1: Ouais.
0: Puis si je vais faire un voyage en Asie, québécoise, ça dira peut-être rien à personne. Fait que je m'identifierai peut-être même comme canadienne. Mm-hmm. Donc on a juste vraiment selon les contextes. Et c'est là qu'il y a une autre piste super intéressante pour finir sur un point positif.
1: Merci.
0: Oui, il faut quand même de temps en temps. C'est que si on rend saillant des identités croisées, donc admettons on a un conflit entre une personne francophone anglophone, vieux vieille bisbille au Québec, mais si on met de l'avant que peut-être que ces deux personnes sont aussi des femmes, ou qu'elles sont aussi des adeptes de la course à pied, ou qu'elles ont fait leurs études dans la même université. Donc si on croise toutes ces identités là, on réalise que l'espèce de petite animosité qu'il y avait entre les deux groupes sociaux va diminuer, les biais diminuent, la discrimination diminue aussi.
1: Donc, on a intérêt à se trouver des champs communs avec les personnes qui nous tapent sur les nerfs.
0: Exactement.
1: Si je paraphrase la science.
0: Absolument. Et d'ailleurs, à ce sujet, quelque chose de très appliqué, je ne sais pas s'il y a une publicité de la télévision danoise qui est absolument fantastique, qui s'appelle, le titre est en anglais, All That We Share, qu'on peut facilement trouver sur YouTube.
1: Tout ce que l'on partage ensemble.
0: Voilà. Et qui met en action exactement ce principe de catégorisation croisée pour montrer comment on peut rassembler tout le monde sous cette identité danoise. C'est très, très beau.
1: Wow.
0: Ça vaut la peine.
1: Mot de la fin en une minute, Roxane?
2: Ben, je pense qu'on peut rester dans l'espoir. Puis vraiment, il y a beaucoup de recherches en ce moment en psychologie sociale qui montrent que quand on perçoit ou qu'on voit des éléments qui sont similaires, puis quand on est à la recherche de ça, ben, ça peut mener à des comportements qui sont plus positifs envers les autres, puis diminuer un peu cette catégorisation.
1: Donc, on peut choisir une posture d'ouverture.
2: Je pense qu'on peut choisir. Puis, c'est d'en être conscient sans nécessairement culpabiliser, puis se dire, on travaille là-dessus.
1: Ah, ben, on peut un peu travailler. Moi, je vais travailler là-dessus, en tout cas. Merci beaucoup, beaucoup, Roxane de la Sablonnière, professeure titulaire au département de psychologie de l'Université de Montréal. Marina Doucerin, professeure au département de psychologie de l'UQAM. C'était, comme toujours, fascinant. Demain, à l'émission, il y aura notre série culturelle pour que vous ayez plein de suggestions de séries, d'albums à écouter en fin de semaine. On va répéter des discussions gênantes qui peuvent survenir dans un contexte de barbecue aussi. Puis on va finir la semaine avec Serge Deloncourt. À demain!
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0: Bonjour, bon jeudi, bienvenue à Midi Info, c'est Mathieu Bellumeur au microphone. J'espère que vous allez bien. Merci d'être des nôtres pour cette nouvelle édition de l'émission. Une journée un peu particulière, certainement pour des amateurs de soccer qui sont à l'écoute. Gros quart de finale, France-Maroc à la Coupe du Monde aujourd'hui à 16h. J'ai comme l'impression qu'il y a bien des gens qui vont peut-être décider d'écourter leur journée de travail pour être certains d'être tout près d'un téléviseur en raison de ce duel. Ou risquer d'en entendre parler, d'entendre peut-être des choux ou des ouais qui sortent des différentes bars, des différents bars, terrasses ou encore des cours arrière. Des gens qui vont certainement se rassembler pour écouter ce match à 16h, heure de l'Est aujourd'hui à la Coupe du Monde de soccer. Aujourd'hui à l'émission, entre autres sujets qui retient notre attention, le gouvernement du Québec qui annonce que les camionneurs ontariens qui ont moins de 2 ans d'expérience et qui veulent obtenir un permis québécois devront se soumettre à partir de maintenant à un examen pratique. On veut freiner ce qu'on appelle les chauffeurs Inc. ou les chauffeurs à rabais, ces chauffeurs donc qui ont leur propre camion et qui peuvent travailler, avoir des contrats de la part d'entreprises de transport. Il y a eu un problème en Ontario qui a été soulevé par la vérificatrice générale, par le bureau du vérificateur général ce printemps, parce que la formation des camionneurs fait défaut. Ce qu'on veut donc, c'est limiter des camionneurs de l'Ontario qui viennent au Québec en les forçant à suivre une formation. Ça va pas freiner, évidemment, le camionneur qui part, par exemple, de Mississauga ou d'ailleurs en Ontario, évidemment, de rouler sur les routes du Québec. On va donc faire le point avec justement un spécialiste en formation en transport lourd un peu plus tard à l'émission. Et puis, on va revenir aussi dans les prochaines minutes, d'ailleurs, sur ces travailleurs d'entrepôt en banlieue de Toronto, à Walmart, chez Walmart, qui marque l'histoire. Les 850 employés ont reçu donc et ont ratifié une convention collective. Premier contrat négocié par un syndicat avec Walmart en Amérique du Nord. Dans les prochaines minutes, Jean-François Tremblay, professeur au département de relations industrielles à l'Université du Québec en Outaouais, sera notre invité. Et puis Mark Carney est en Arabie Saoudite. Première visite pour un premier ministre canadien en Arabie Saoudite depuis 26 ans. Il y a eu également cette dispute diplomatique en 2018. Il y avait eu donc expulsion de l'ambassadeur canadien à ce moment-là. L'Arabie Saoudite avait rappelé son propre ambassadeur. Aujourd'hui, on tente de rétablir des liens entre Mark Carney et donc Mohamed Ben Salman dans le but de renforcer les liens commerciaux avec Riyad. Il est très peu question des droits de l'homme lors de cette visite. Geneviève Dufour de la Faculté de droit de l'Université d'Ottawa viendra nous en parler autour de 12h20. Et c'est aussi ce soir le début du Festival d'été de Québec qui généralement fait courir les foules. On va leur souhaiter évidemment du beau temps. C'est Limp Bizkit, un groupe rap metal qui va lancer cette 58e édition. À la toute fin de l'émission, Louis Balavance, le directeur de la programmation du Festival d'été de Québec, sera avec nous. Mais pour tout de suite, parlons de feux de forêt au cours des prochaines minutes. En fait, en environ 45 minutes, il doit y avoir un point du gouvernement fédéral Ottawa qui doit faire le point sur la situation des feux de forêt un peu partout au pays. On sait qu'il y a des feux, notamment dans le nord des provinces de l'Ouest, Saskatchewan, Manitoba, qui sont importants dans les territoires du Nord-Ouest également. On parle d'un peu plus de 450 feux non maîtrisés. On vous en a parlé à l'émission, évidemment, de ces feux qui continuent de brûler dans le nord du Québec, la SOPFEU qui recense environ 200 incendies en activité. Et évidemment, tout ça dégage beaucoup de fumée et on l'a vécu lors des derniers étés. À un moment, la fumée descend vers le sud, affecte donc de plus en plus de monde parce que ce sont évidemment des régions qui sont de plus en plus habitées. D'ailleurs, selon des prévisions météo, là, au cours des prochaines heures, il pourrait y avoir dans certains coins de cette fumée qui est visible, perceptible. On va en parler avec Simon Couillard, pneumologue, professeur adjoint à l'Université de Sherbrooke, qui est titulaire de la chaire de recherche en santé respiratoire de l'Association pulmonaire du Québec. Bonjour, Dr. Couillard.
1: Bonjour.
0: Oui, c'est un enjeu qui revient chaque été hein, et de plus en plus fréquemment avec les feux de forêt. Quelle est l'incidence de cette fumée que l'on risque de percevoir pour les poumons, pour les humains, et qu'on risque de percevoir dans le sud du Québec, peut-être de l'Ontario, même ailleurs au pays, avec ces feux qui brûlent dans le nord?
1: Oui, très bonne question. En fait, là, évidemment, il y a la fumée qui est perceptible, qui vient de loin, qui voyage facilement. Il y a aussi tout le côté imperceptible, là, donc ce qu'on appelle les PM2.5, donc des petites particules. Ça ressemble exactement à ce qu'on ressent aussi des fois pendant les froides journées d'hiver. Une des pointes de PM2.5 au Québec, c'est les poêles au bois, là. Donc juste dire, c'est pas toujours visible. C'est ça que j'essaie de dire.
0: Je comprends.
1: Et oui, le problème de ces PM2.5, c'est que entre très, très loin dans les poumons. Et oui, on parle des poumons, mais il faut aussi savoir que c'est absorbé dans le système, dans les vaisseaux sanguins. Donc, ce n'est non pas seulement les personnes avec des maladies pulmonaires qui sont à risque, mais aussi les personnes avec des maladies cardiaques. On parle de plus d'ACV, plus de crises de cœur, plus de décès et aussi plus de crises d'asthme ou de bronchite ou de maladies pulmonaires pendant ces temps-là. Donc, les PM2.5, invisibles, très petites et vont non seulement dans les poumons, mais dans les vaisseaux.
0: OK, donc on pourrait vivre effectivement de ces épisodes dans les prochaines heures. Comment se prémunir pour quelqu'un qui est plus fragile?
1: Donc, les personnes fragiles sont les personnes avec des maladies pulmonaires cardiaques, les jeunes enfants et les personnes âgées. Ça commence par diminuer l'exposition. Donc, quand on parle des indices PM2.5 élevés, Météo Canada,
0: Environnement Canada.
1: Des indices de ça. Là. Quand c'est dans le rouge, ben on essaie de moins s'exposer. Donc, malheureusement, on reste plus à l'intérieur. On évite les exercices, les moments où on va vraiment ventiler plus dehors. Là. Et c'est une autre chose qui est de plus en plus peut-être à considérer dans les temps qu'on vit là avec plus de feux de forêt, c'est les fameux filtreurs à air. Donc, les filtreurs à air qu'on peut avoir, par exemple, dans nos chambres à coucher, vu qu'on passe plusieurs heures là par journée, c'est des filtreurs qui peuvent enlever une partie des 2.5, des PM2.5. Il faut changer les filtres. Malheureusement, ça coûte un peu d'argent, mais il existe, si vous regardez sur Internet, des façons de faire des filtreurs à air plus artisanaux là, qui marchent quand même un petit peu aussi, un peu moins cher, mais l'étalon d'or, c'est des filtreurs à air avec des filtres HEPA, là, H-E-P-A, qui sont très efficaces pour éliminer les PM2.5. Donc, réduire l'exposition pour les personnes vulnérables, les filtres à air dans les chambres à coucher ou rester à l'intérieur. Et dernière chose, si vous connaissez des personnes vulnérables, c'est un peu comme les moments très très chauds, là. Oui. Un petit coup de téléphone pour voir comment ça va. S'assurer qu'ils sont corrects parce que, comme je vous dis, les crises de cœur puis les ACV aussi, là, ça c'est difficile d'appeler à l'aide quand on est en train de faire ces événements-là. Donc, au niveau individuel, le risque est assez faible, mais au niveau populationnel, il est mesurable. Je sais pas si c'est clair ce que je dis, là, mais oui. Au niveau, donc chacun, vous et moi, très peu de chances que quelque chose nous arrive, mais au niveau populationnel, grande chance qu'on voit une augmentation des consultations.
0: Oui, c'est ça, parce qu'évidemment, pour les gens en bonne santé, les risques sont moins grands. Est-ce qu'on peut quand même continuer de poursuivre notre quotidien, de sortir autant à l'extérieur ou à un certain niveau, même pour quelqu'un qui est en bonne santé, c'est recommandé d'éviter de s'exposer?
1: Ah, écoutez, ça, c'est la question à 1 000 $. C'est sûr que, tu sais, pour être puriste, là, on dirait tout le monde réduisé. Pourquoi je dirais pour être puriste, c'est qu'en fait, maintenant, on voit même que dans les cohortes de naissance, là, les gens qui sont nés pendant un moment de feu de forêt avec des PM2.5 élevés, des années après, ils ont encore plus de d'asthme que la moyenne, que les autres qui sont pas nés pendant un temps. Donc, je veux dire, malgré le fait qu'on est en santé, si des moments cruciaux des jeunes enfants, vraiment faire attention, mais effectivement, pour reprendre vos mots, une personne en jeune santé n'a rien à vraiment à craindre actuellement au niveau individuel. C'est vraiment au niveau populationnel que ça se passe, puis pour les personnes vulnérables. Donc, si vous connaissez des maladies pulmonaires, jeunes enfants, femmes enceintes, personnes âgées, faites plus attention.
0: Est-ce que éventuellement, ce que l'on respire, ça finit par ressortir? Qu'est-ce qui arrive? Est-ce que c'est comme réversible finalement? Est-ce que ça finit par passer ou ces petites particules se logent et sont indélogeables?
1: OK, ouais, intéressant comme question. Donc, en fait, je vais peut-être prendre un petit angle différent. Là. Oui. Les pics de PM2.5 qu'on a actuellement, c'est bien démontré que après un grand feu de forêt, les niveaux restent plus élevés à l'année longue. Donc, en fait, l'exposition cumulative se fait à l'année longue. Okay. C'est pas juste pendant un moment. Maintenant, c'est plus dangereux. Et oui, donc, les PM2.5 sont absorbés dans le système. Notre système va en éliminer plusieurs. Est-ce qu'il y en a qui restent? Est-ce que les dommages qui subsistent? Ça, c'est très probable. Là. Et, malheureusement, je suis pas fondamentaliste au niveau des cellules, mais certainement, quand il y a des PM2.5 qui sont absorbés dans le sang, ça fait un stress sur le système et ça peut laisser des traces à long terme. Là. Donc, de l'inflammation à long terme va être associée à plus de maladies. Donc, sans virer fou, là, je veux dire, les PM2.5, quand il y en a beaucoup, il faut essayer d'éviter son exposition autant que possible, surtout si on est vulnérable.
0: Est-ce qu'il y a des façons de s'adapter? Bon, lorsqu'il fait très chaud, on dit, bon, aller prendre un bain froid. Dans ce cas-là, c'est vraiment d'éviter de s'exposer. J'imagine que c'est comme un peu la seule arme dont on dispose.
1: Ouais, donc diminuer la ventilation, ce qu'on appelle la ventilation minute, là, donc diminuer un petit peu les exercices intenses qui vont faire en sorte que vous allez décupler votre ventilation pulmonaire, là, ça augmente l'exposition, ce qu'on ventile plus, donc de moins faire de sport à ce moment-là, rester à l'intérieur, les filtreurs. Puis tu sais, de façon plus solennelle, là, comme société, il faut qu'on se questionne, tu sais, les changements climatiques. Est-ce qu'on prend ça assez sérieusement? Bon, j'ai la question, je vous laisse la répondre, là, mais je pense qu'il faut

0: considérer que les feux de forêt font partie de l'équation.
1: Effectivement, puis on le voit été après été, donc soyez pas surpris, là, selon Environnement Canada, dans certaines régions, effectivement, on risque de voir et de sentir davantage cette fumée. Et comme le disait mon invité, ben, il y a évidemment de ces particules qui ne sont pas perceptibles, mais qui peuvent causer des dommages. Sans être trop alarmiste, quand même, il y a des mesures de protection à prendre. Simon Couillard est pneumologue, professeur adjoint à l'Université de Sherbrooke et titulaire de la chaire de recherche en santé respiratoire de l'Association pulmonaire du Québec. Merci d'avoir été là.
0: Merci. Au revoir. Bonne journée.
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1: Sébastien Desrosiers est à l'Assemblée nationale avec nous. Bonjour Sébastien.
3: Salut Mathieu.
1: Alors oui, on va y revenir en entrevue à l'émission, mais parlez-nous quand même de cette annonce de Québec qui s'attaque au phénomène des chauffeurs Inc ou chauffeurs à rabais. Là, tour de vis pour ce qui est de la formation.
3: Oui, les chauffeurs Inc, hein, ce sont des camionneurs indépendants qui sont souvent mal rémunérés, qui ont une formation insuffisante et qui constituent surtout un danger sur nos routes. Donc, c'est un phénomène qui est dénoncé depuis quelques années, d'autant plus que des accidents ont amené l'attention sur ce problème-là. Par exemple, plus du quart des décès survenus sur les routes du Québec l'an dernier ont impliqué un poids lourd. Et donc, pour s'y attaquer, le gouvernement a mis en place certaines mesures. Il en annonce de nouvelles aujourd'hui, c'est-à-dire qu'à partir d'aujourd'hui même, les camionneurs ontariens qui veulent s'établir au Québec et qui ont moins de 2 ans d'expérience vont devoir se soumettre à un examen pratique pour obtenir leur permis auprès de la Société de l'assurance automobile. Alors, si on vise l'Ontario, Mathieu, c'est parce que souvent des gens arrivent de cette province-là avec une formation inadéquate. La vérificatrice générale en mai a soulevé des lacunes. Selon le ministre des Transports du Québec, chaque année, environ 375 conducteurs ontariens font le saut au Québec qui sont surreprésentés dans les accidents de la route. Il y a plusieurs entreprises de camionnage en Ontario qui ont recours aux chauffeurs à rabais. Certains chauffeurs québécois, par exemple, même qui échouent à leur examen ici, parfois s'en vont dans la province voisine pour travailler avant de revenir. Alors, c'est ce que veut éviter le gouvernement, donc qui impose cette nouvelle exigence à partir d'aujourd'hui. Et si une personne échoue 2 fois à l'examen, elle va devoir suivre une formation la même que celle que doivent passer ceux qui veulent obtenir un permis de classe 1 au Québec. Bref, c'est une mesure qui est bien accueillie aujourd'hui par l'Association du camionnage du Québec, entre autres. Le ministre insiste pour dire que c'est une mesure temporaire, le temps que les lacunes identifiées soient corrigées en Ontario. Il y a aussi une table de travail qui va être mise en place pour trouver des solutions avec les partenaires ailleurs au pays. Mais c'est définitivement devenu un enjeu de sécurité. Sécurité publique, je dirais, qui préoccupe.
1: Oui, et on l'a vu sur les routes, comme vous le disiez, avec ces accidents parfois mortels impliquant des poids lourds. Depuis le début de l'été, je reçois pas mal de ces communiqués. D'ailleurs, on voit les partis politiques qui continuent de faire des annonces de candidats. Aujourd'hui, c'était le cas de la Coalition Avenir Québec et du Parti libéral qui poursuivent leurs annonces. Certaines retiennent plus l'attention, Sébastien.
3: Oui, ben la plus connue, c'est sans doute Gertrude Bourdon, un nom qui certainement évoque des souvenirs aux électeurs de Québec. Là, je sais pas pour vous.
1: Je me souviens bien de cette annonce, oui, effectivement.
3: Donc, Madame Bourdon, c'est une ancienne PDG du CHU de Québec qui avait fait le saut en politique en 2018, mais ça s'était pas tout à fait passé comme elle l'avait espéré. C'est qu'avant de joindre les rangs des libéraux, elle avait considéré se présenter pour la Coalition Avenir Québec, allant même jusqu'à rencontrer François Legault. En fait, à la CAQ, ils avaient l'impression que Mme Bourdon avait un peu magasiné son parti en fixant des conditions à son entrée en politique, comme celle de devenir ministre de la Santé, un poste qui lui avait finalement été promis par Philippe Couillard. Bon, la principale intéressée s'était défendue en disant que c'était elle qui avait été sollicitée par la CAQ et par le PQ aussi, d'ailleurs, à qui elle avait fait faux bond parce que, bon, il ne représentait pas ses valeurs. Alors, ça lui avait tout de même valu des critiques de la part de ses adversaires, notamment qu'il accusait de faire preuve d'opportunisme. Des critiques qui ont finalement nui à sa campagne, parce qu'au final, elle avait terminé 3e en 2018 dans la circonscription de Jean Lesage, qui, historiquement, est assez favorable aux libéraux. Bon, elle avait ensuite retenté sa chance à l'élection partielle dans Jean Talon l'année suivante, où elle avait terminé 2e. Alors, comme on dit, jamais 203, elle tente sa chance à nouveau dans Jean-Lesage, en Basse-Ville de Québec. C'est ce qu'elle a annoncé aux côtés du chef libéral Charles Milliard ce matin. La question qu'on peut se poser, Mathieu, c'est que reste-t-il de la controverse de l'époque au sujet de ses convictions réelles? Ce qu'elle nous a dit, en tout cas, c'est que depuis ce moment-là, cette première aventure, elle a continué de militer au Parti libéral. Elle dit, le seul parti pour lequel j'ai déjà acheté une carte de membre, c'est le Parti libéral du Québec. Et puis, elle ajoute qu'après 8 ans de gestion caquiste, elle pense que les électeurs sont prêts à passer à autre chose, notamment dans le domaine de la santé.

0: Et pour ce qui est de son cas, elle aussi, parce que bon, il y a quand même de l'eau qui a coulé sous les ponts. Elle a toute une feuille de route là. Quand même, on l'a dit, elle a été PDG du CHU de Québec en 2015-2018. Elle était déjà gestionnaire auparavant. Elle est aussi infirmière de formation, mais elle n'est plus dans le réseau depuis. Alors maintenant, est-ce que Mme Bourdon est une aussi grosse prise qu'elle l'a été en 2018? On verra. Mais la bataille s'annonce intéressante dans cette circonscription détenue par Québec solidaire depuis 2018 par Sol Zanetti, le porte-parole de la formation politique. Par ailleurs, les libéraux vont annoncer une candidate dans Lévis cet après-midi qui va affronter Bernard Drainville. Et Christine Fréchette a profité de son passage à Rouyn-Noranda ce matin pour y présenter la candidate de la CAQ qui s'appelle Béatrice Derry, qui était justement attachée du ministre Bernard Drainville jusqu'à tout récemment.
1: Merci beaucoup, Sébastien.
0: Je vous en prie.
1: Bonne journée.
0: Au revoir.
1: Une première en Amérique du Nord et ça se passe en banlieue de Toronto à Mississauga. Les 850 employés d'un centre de distribution de Walmart ont obtenu leur première convention collective. Un contrat de travail donc de 2 ans qui prévoit entre autres des hausses de salaire de 5 $ l'heure pour la première année, de 3 % la deuxième année. Est-ce que ça vient de créer un précédent? Est-ce qu'on risque de voir, comme on l'a vu dans le passé, des fermetures? Parce qu'on a vu récemment au Québec avec Amazon que peu de temps après, donc, la syndicalisation, il y a eu fermeture des entrepôts partout au Québec. Jean-François Tremblay est professeur à l'Université du Québec en Outaouais, spécialiste des relations de travail. Bonjour, Monsieur Tremblay.
2: Bonjour, comment allez-vous?
1: Mais ça va très bien. Dans quelle proportion ou en quoi ça devient historique que cette première convention collective? C'est la première fois qu'un entrepôt de Walmart en Amérique du Nord est syndiqué.
2: Tout à fait. Alors, il y a effectivement un fait historique. Ça, il n'y a aucun doute. La question, et vous l'avez soulevé, est-ce que ce fait historique-là pourrait emmener un mouvement, pourrait transformer soit la dynamique de l'entreprise ou le portrait de la syndicalisation chez certaines entreprises qui sont de façon notoire là, reconnues pour, je dirais, là, leur manque de sympathie envers le mouvement syndical. Alors là est la vraie question et évidemment, bon, l'avenir nous le dira, mais pour l'instant, il faut quand même reconnaître cet effort-là qui a été fait d'arriver, bon, à syndiquer, à obtenir une accréditation syndicale. D'autre part, de parvenir à avoir une convention collective signée. Et cette convention collective-là, qui va régir les rapports de travail, pourrait effectivement là entraîner un élan d'enthousiasme dans d'autres établissements ou dans d'autres entrepôts. Ceci étant dit, la sagesse et l'histoire nous emmènent à avoir beaucoup de prudence avant d'arriver à cette conclusion là.
1: Ouais, et on viendra sur les conséquences et puisque ça peut c'est ça avoir comme conséquence pour l'entreprise, pour d'autres multinationales, mais pourquoi cette fois-ci ça a fonctionné?
2: Écoutez, souvent, et quand on regarde aussi d'autres initiatives où il y a eu des accréditations, des conventions collectives dans des établissements ou chez des employeurs qui sont, bon, habituellement réfractaires à la syndicalisation, c'est vraiment une conjoncture qui fait en sorte qu'il y a, bon, un leadership syndical, une organisation syndicale qui décide de mettre des moyens, un zèle certainement de la part aussi des conseillers et aussi des gens à l'interne qui sont fortement mobilisés, qui se laissent pas distraire, qui ne se laissent pas non plus décourager par l'ampleur, hein, bon, des difficultés associées au processus et qui font en sorte de montrer de la persévérance. Alors, ça prend vraiment une conjoncture qui est assez unique et c'est pour ça que on serait difficile de conclure à dire ben voilà, ça va emmener bon une forme d'automatisme où ça va pouvoir faire en sorte là d'emmener, je dirais aussi d'autres organisations à obtenir le même résultat. Parce que cette conjoncture si particulière-là ne sera probablement pas présente là, chez d'autres employeurs.
1: Je comprends
2: ou
1: bien.
2: D'autres établissements, oui, voilà.
1: Ouais, je comprends bien l'explication quand même. Si je me mets dans la peau d'un employé de Walmart où on voit augmentation de salaire de 5 $ l'heure dès la première année, 3 % la deuxième année, on peut se dire, ah, ça c'est intéressant pour moi. Puis si je me mets du côté de Walmart, je me dis, oh, ça c'est inquiétant, c'est pas le modèle d'affaires qu'on veut voir s'étendre.
2: Oui. Alors, de deux choses l'une. L'avantage de la syndicalisation par rapport, bon, au milieu non syndiqué a été démontré depuis très longtemps. Alors ça, il y a rien de nouveau. Alors, n'importe quel salarié qui est moyennement informé ou qui est en contact avec une organisation syndicale pourra voir l'avantage de la syndicalisation. Or, les employés de Walmart.

0: on a vu des fermetures. Alors, et c'est là qu'est tout le paradoxe de ces initiatives-là. Alors, de deux choses l'une, soit qu'on obtient une convention collective qui, somme toute, va avoir des conditions de travail relativement semblables à celles des autres salariés, là, des autres établissements. Et souvent, la stratégie de l'employeur, c'est justement de mettre cet élément de l'avant en disant la syndicalisation chez nous ne crée pas un avantage compétitif.
1: Ouais,
0: ou d'autre
1: ça.
0: Part, si les conditions de travail sont tellement bonne, et là, on arrive à la conclusion qu'on ne peut pas poursuivre les affaires.
1: Oui, puis je cite Walmart dans un article publié sur le site de Radio-Canada, qui n'a pas vraiment voulu réagir, mais qui dit « ça assure donc aux syndiqués de cet entrepôt-là une rémunération équivalente à celle de leurs collègues dans des postes similaires ailleurs au pays ». Donc, c'est un peu voilà. Le message, effectivement, que donne Walmart. Sur la place.
0: C'est le message subliminal qui n'est pas si subliminal en disant, ben voilà, tout ça pour ça. Et éventuellement aussi, il va y avoir un argumentaire éculé, mais qu'on entend depuis toujours. Ben voilà, mais en plus de ça, vous devez payer des cotisations syndicales. Vous avez de la rigidité. Ça transforme un peu les rapports là, avec les gestionnaires et tout ça. Fait que finalement, tout ça pour ça. Pourquoi vous vous syndiquez? Alors, on est vraiment dans des stratégies qui sont loin d'être novatrices, qui sont vraiment sans aucune originalité, mais qui, malheureusement, ont toujours bien fonctionné jusqu'à maintenant.
1: Et Walmart, en 2005, avait aussi fermé, si je ne m'abuse, son magasin Jonquière, qui devenait le premier magasin syndiqué.
0: Oui, il y a eu à cette époque-là aussi quelques démarches où il y a eu des accréditations qui ont été obtenues dans la région de l'Outaouais, entre autres, ouais. À Jonquière, bien sûr. Alors, et on a vu ce mouvement-là et finalement, au-delà de l'acquisition de l'accréditation syndicale, il y a eu des efforts pour négocier. Souvent, on devait se retrouver devant un arbitre et finalement, la convention collective arrivait à mourir à sa belle mort parce qu'il n'y avait plus d'engagement de la part des salariés pour faire en sorte là de promouvoir et de maintenir les rapports collectifs de travail au sein de ces établissements là. Alors ça c'est ce que le passé pas si lointain nous enseigne. Est-ce que la conjoncture actuelle en 2026 est plus favorable? Alors on comprend que les lois du travail n'ont pas nécessairement régressé à cet égard-là. Mais néanmoins, l'appétit pour la syndicalisation n'est pas plus grand non plus.
1: Ouais, et comme vous le disiez, dans des cas de fermeture, et ça a été le cas pour Amazon, on dit non, ça n'a rien à voir avec la syndicalisation. On a fait des études et notre modèle d'affaires change et donc on envoie nos entrepôts ailleurs. On verra. En tout cas, on va suivre ce cas. Première en Amérique du Nord,
0: oui.
1: Donc des syndiqués dans un entrepôt de Walmart en Ontario. Jean-François Tremblay, professeur au département de relations industrielles de l'Université du Québec en Outaouais. Merci d'avoir été les nôtres.
0: Au plaisir. Au revoir.
1: Au revoir.
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1: C'est Yannick Lepage qui est avec nous aujourd'hui. Bonjour Yannick.
3: Bonjour Mathieu.
1: L'entreprise Meta va construire un nouveau centre de données en Alberta, un projet pas loin qui touche les 13 milliards de dollars.
3: Oui, on parle ici d'un des plus importants investissements privés de l'histoire du pays. Le gouvernement de Daniel Smith dit avoir travaillé pendant 2 ans pour convaincre Meta de bâtir son centre de données en Alberta. La province a tenu à préciser qu'elle n'a pas offert aucun incitatif financier à l'entreprise, alors pas de subvention, pas de crédit d'impôt. C'est vraiment Meta qui va financer entièrement ce nouveau centre de données qui s'annonce vraiment gigantesque. Là, Mathieu, il sera construit sur un terrain de 1750 acres dans le comté de Sturgeon au nord d'Edmonton. Ça, c'est une superficie équivalente à à peu près 1300 terrains de football. Meta prévoit que ces installations vont consommer 1 gigawatt d'électricité. Pour vous donner une idée, là, la puissance nécessaire pour alimenter la ville d'Edmonton au grand complet, c'est 1,4 gigawatt. Alors, on vient pratiquement doubler la puissance nécessaire pour alimenter la grande région d'Edmonton avec ce projet-là. Et pour répondre à la demande, un consortium privé construit actuellement une nouvelle centrale au gaz naturel. Alors, le centre de données ne sera pas alimenté par une source d'énergie renouvelable, mais Meta promet de financer l'ajout de sources d'énergie renouvelable en Alberta pour compenser d'une certaine façon sa consommation d'électricité. On comprend bien que ça suscite certaines craintes de la part d'activistes, des gens qui craignent pour l'environnement. Au niveau de la consommation d'eau, par contre, Meta dit avoir des besoins beaucoup plus limités. L'entreprise estime que la consommation d'eau de son centre de données va être à peu près la même qu'un terrain de golf. C'est notamment possible grâce à l'utilisation d'un système de refroidissement à sec. Alors, on n'utilise pas d'eau pour le refroidissement, qui est d'habitude la plus grande source de consommation. Et on a aussi un circuit d'eau fermé pour les autres utilisations. Alors, on vient réduire la demande parce qu'habituellement, la consommation d'eau, c'est l'une des préoccupations majeures dans ce genre.

0: de projets-là. Les craintes hydriques là, ont même fait dérailler certains projets en Amérique du Nord. Mais là, Meta dit ce ne sera pas le cas, semble avoir convaincu les élus Alberta, de l'Alberta que ça peut aller de l'avant sans nécessairement mettre de la pression sur le réseau d'eau de la ville. C'est quand même tout un pari là, pour Meta, qui continue de miser beaucoup sur l'intelligence artificielle pour assurer sa croissance. L'entreprise prévoit que ses dépenses en capital vont atteindre entre 125 et 145 milliards de dollars cette année. C'est de l'argent qui sert presque entièrement à bâtir des centres de données comme celui qui va être érigé en Alberta. Et on le dit souvent, Mathieu, la grande question avec ce genre de projet-là, c'est de savoir est-ce que c'est possible de les rentabiliser. La semaine dernière, Bloomberg qui a révélé que Meta songe à offrir des services infonuagiques. Ce serait un nouveau champ d'expertise pour l'entreprise. Donc, héberger les données d'autres entreprises. La nouvelle a été perçue par plusieurs investisseurs comme un signe que Meta est peut-être en train de surévaluer ses propres besoins en puissance de calcul.
1: Toujours dans le domaine de l'intelligence artificielle, OpenAI et la maison mère, donc propriétaire de ChatGPT, doit rendre disponible aujourd'hui une nouvelle version de son robot conversationnel.
0: Ouais, la version 5.6 de son populaire outil d'intelligence artificielle. En fait, là, avec cette mise à jour-là, OpenAI va offrir 3 déclinaisons de ChatGPT. La version seule, qui va devenir son nouveau modèle phare, son plus puissant, mais aussi le plus dispendieux. La version Terra, qui sera destinée à un usage courant. Et finalement, la version Luna, moins puissante, mais plus abordable. OpenAI, qui avait déjà rendu accessible son nouveau modèle a un nombre très limité d'entreprises pour qu'ils testent l'outil. Ça semble être la nouvelle façon de faire dans l'industrie depuis que Anthropic a opté pour cette approche-là lorsqu'elle a dévoilé son modèle Mythos. Hein. Peut-être que ça sonne une cloche, vous en rappelez, ça avait causé tout un émoi parce que le modèle d'intelligence artificielle est en mesure de découvrir des failles dans les systèmes informatiques qui étaient inconnues jusqu'à présent. Et par la suite, on a vu l'administration américaine s'impliquer dans ce dossier-là, ne pas permettre à Anthropic de rendre disponible son modèle à l'extérieur des États-Unis. La Maison-Blanche a même présenté un décret qui essentiellement permet aux entreprises d'intelligence artificielle de tester leurs outils avant qu'ils soient disponibles au grand public. La Maison-Blanche dit que c'est un outil, un processus qui est volontaire, mais on a l'impression que les entreprises se plient à ce genre de processus-là d'examen dans l'espoir de garder de bonnes relations avec la Maison-Blanche.
1: Un petit mot en terminant sur les marchés boursiers qui sont plutôt stables aujourd'hui?
0: Ouais, les indices boursiers nord-américains qui sont dans le vert après une journée plus difficile hier, avec la reprise évidemment du conflit en Iran. Le prix du baril de pétrole qui descend un peu retranche 2 $ tant à New York qu'à Londres. On verra si ça va se poursuivre.
1: Merci Yannick.
0: Merci, au revoir.
1: On va s'arrêter pour le Radio Journal. Ensuite, Québec resserre la formation imposée aux camionneurs de l'Ontario. On aura avec nous le directeur adjoint du Centre de formation en transport de Charlebourg. Et puis Mark Carney est en visite diplomatique en Arabie Saoudite. Il est question de commerce, d'intelligence artificielle. Il a même été question de Coupe du Monde dans le résumé que l'on a fourni au bureau du Premier ministre, mais à peu près pas de la question des droits de la personne. On y revient après les nouvelles.
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6: Ce midi au Radio-Journal, les États-Unis mènent des frappes en Iran, Téhéran riposte en ciblant des pays du Golfe alliés des Américains. Et plus que quelques heures avant le coup d'envoi du match France-Maroc à la Coupe du monde de soccer, le premier des quarts de finale. Bonjour, ici Jean-Sébastien Bernatché. Les États-Unis affirment avoir touché 90 cibles militaires en Iran après avoir repris leurs attaques la nuit dernière, quelques heures avant l'inhumation du guide suprême iranien, Ali Khamenei, tué en février dans les frappes israélo-américaines. Marie Claudet est à Washington.
7: Les Américains disent avoir touché 90 cibles militaires en Iran. Mais Téhéran accuse les États-Unis d'avoir aussi bombardé des infrastructures civiles. Des explosions ont été entendues près de la seule centrale nucléaire en activité du pays. Le ministère de la Santé iranien a indiqué

0: indiqué que 14 personnes sont mortes et 78 blessées sous les bombardements américains ces deux derniers jours. L'Iran dénonce, je cite, un crime de guerre flagrant et a lancé des missiles et des drones à Bahreïn, au Koweït et au Qatar. La Jordanie a aussi intercepté des missiles sur son territoire. Je vous propose d'écouter le président Trump. On vient de les frapper très dur. Chaque fois qu'ils nous attaquent, on leur rend l'appareil 20 fois plus fort. Et c'est ce qu'on a fait hier soir. La ministre canadienne des Affaires étrangères, Anita Anand, en visite en Arabie Saoudite, a déclaré que les attaques iraniennes étaient inacceptables.
1: Nous sommes ici en solidarité avec les pays du Golfe et aussi on doit respecter le cessez-le-feu.
0: Malgré ces nouvelles attaques, Donald Trump n'exclut pas la poursuite des négociations. Ce conflit est très impopulaire aux États-Unis, tous bords politiques confondus, et il sait qu'il doit trouver une voie de sortie au plus vite. Ici Marie-Claudet, Radio-Canada, Washington.
2: En visite en Arabie Saoudite, Mark Carney a annoncé la signature d'un protocole d'accord pour créer un conseil de coordination entre le pays du Moyen-Orient et le Canada afin de renforcer la collaboration dans des domaines comme l'économie et le commerce. Le premier ministre veut rebâtir les relations entre les deux pays qui ont connu un froid diplomatique en raison du sort réservé par le régime saoudien à des militants pour les droits de la personne, ce qu'avait dénoncé le gouvernement Trudeau. Estelle Côté-Sroka fait le point.
3: On assiste à un renouveau dans les relations commerciales entre le Canada et l'Arabie Saoudite. Les deux pays ont publié une déclaration commune et un protocole d'entente pour développer une coopération dans certains secteurs clés et faciliter les investissements dans les deux pays. On parle du commerce, des technologies, de l'intelligence artificielle, des mines, des ressources naturelles, de l'énergie, de la santé, l'éducation et de la défense. Des entreprises canadiennes et saoudiennes ont aussi signé 13 accords commerciaux. Le premier ministre Mark Carney souligne que cela ne veut pas dire que le Canada appuie tout ce qui se fait dans ce pays. L'Arabie saoudite a l'un des pires bilans en matière des droits de l'homme. Mark Carney a eu une rencontre privée avec le prince héritier Mohamed Ben Salman, mais on ignore s'il a abordé la question des droits de la personne. Au fil du temps, les liens tissés avec l'Arabie saoudite pourraient toutefois avoir une certaine influence, selon lui, parce que faire la leçon de loin, ce n'est pas efficace, estime Mark Carney.
4: Madame la ministre des Affaires étrangères était ici il y a quelques semaines et ici aujourd'hui. Elle a soulevé quelques cas consulaires avec son homologue. Et on va continuer comme ça.
3: Le premier ministre Mark Carney a aussi mentionné qu'il était ravi d'entendre l'hymne national canadien en sol saoudien et qu'il espérait le réentendre à nouveau. C'est donc le début d'une relation qui va se développer. Ici Estelle Côté-Sroka, Radio-Canada, Ottawa.
2: La situation des incendies de forêt continue de s'aggraver au Canada. Selon le nouveau bilan des autorités fédérales, près de 800 feux sont présentement en activité au pays, dont une soixantaine sont non maîtrisés et nécessitent une intervention complète des pompiers. Depuis le début de la saison, le nombre de feux est plus important que l'an dernier, malgré une plus petite superficie brûlée. Le point avec Francis Plourde.
5: À l'échelle du pays, les autorités recensent actuellement 796 feux actifs. 60 sont considérés comme non maîtrisés selon la dernière mise à jour du gouvernement fédéral. Et jusqu'à présent, près de 1,2 million d'hectares, donc 12 000 kilomètres carrés environ, ont brûlé. C'est près de 4 fois moins que l'année dernière, la deuxième pire année enregistrée au pays. La situation s'est toutefois accélérée au cours des 10 derniers jours, notamment en raison des feux en activité au Québec, dans le nord du Manitoba et de la Saskatchewan, et dans les territoires du Nord-Ouest, une des zones qui sont les plus touchées. Les autorités préviennent que le pire est à venir. Des températures supérieures au normal et un temps sec sont prévus pour la majeure partie du pays en juillet et en août. Les risques les plus élevés sont dans le nord du pays, dans l'est et aussi le long de la côte de Colombie-Britannique. Par ailleurs, Transport Canada avertit qu'il est illégal et dangereux de faire voler un drone à moins de 9,3 km d'un feu de forêt. La présence de ces appareils force les avions-citernes à rester au sol, ça paralyse les interventions d'urgence et met des vies en danger. Les contrevenants s'exposent à des amendes qui peuvent atteindre 3 000 $. Ici Francis Plourde, Radio-Canada, Vancouver.
2: Eddie Goldenberg, l'ancien conseiller politique de Jean Chrétien, est mort. Il avait 79 ans. Originaire de Montréal, Eddie Goldenberg a passé une décennie comme conseiller principal du premier ministre Jean Chrétien avant d'être nommé chef de cabinet. Eddie Goldenberg a contribué à la rédaction de la Charte canadienne des droits et libertés et a été nommé à l'Ordre du Canada en 2014 pour ses longues années.

0: de services. La population du Québec pourrait se stabiliser autour de 9 200 000 personnes au cours des prochaines décennies. L'Institut de la statistique du Québec vient de mettre à jour ses prévisions démographiques. À court terme, il entrevoit une baisse d'environ 50 000 personnes, principalement en raison de la réduction de l'immigration temporaire. À la Coupe du monde de soccer, le Maroc et la France vont s'affronter dans quelques heures en ce début des quarts de finale. J'en parle avec Jean-Patrick Balleux qui est en route vers Foxborough, en banlieue sud de Boston, où aura lieu le match. Jean-Patrick, on s'attend à une joute très animée, tant sur le terrain que dans les gradins?
1: C'est le dernier match du tournoi présenté au stade de Foxborough. 64 000 spectateurs convergeront vers cette lointaine banlieue de Boston pour ce qui devrait être le duel le plus corsé des quarts de finale. La première équipe mondiale contre la sixième, le Maroc, décidé à venger son revers de la Coupe du monde de 2022 contre ces mêmes bleus. Mais pour Didier Deschamps, qui est l'entraîneur de l'équipe de la France, le passé est le passé. Il a bien l'intention de mener son équipe à la victoire. Au-delà du sport, le choix de 5 arbitres argentins pour diriger le match surprend. L'Argentine soupçonnée d'avoir profité des largesses d'un officiel français pour éliminer l'Égypte il y a 2 jours. La FIFA a défendu sa décision. Si la France est favorite sur papier avec un Kylian Mbappé en forme, le Maroc entend bien démontrer qu'elle est désormais une grande nation de soccer, grâce notamment à son gardien de but d'origine montréalaise, Yacine Bounou. Et pendant ce temps, à 6 000 km de Foxborough, 20 000 gendarmes, dont 8 000 à Paris, seront déployés en France pour assurer la sécurité des amateurs avant et après le match.
0: Merci Jean-Patrick.
1: Au plaisir.
0: Voilà, c'était le volet national et international du Radio-Journal.

0: Il est midi 8, c'est le moment des informations provinciales. Ici Vincent Pichard, bonjour à tous. Un violent orage a fait des dégâts à Saskatoon hier soir. Plusieurs lignes électriques ont été touchées, des câbles sont tombés au sol, les pompiers ont dû intervenir. Depuis, les équipes de Sask Power et de Saskatoon Light and Power sont sur le terrain pour rétablir les branchements. Des quartiers restent privés d'électricité actuellement. C'est le cas de Westmount ou King George, entre autres. Les environs de la ville des ponts ont également été touchés. Les prévisions météo pour la journée aujourd'hui à Saskatoon annoncent un temps partiellement ensoleillé avec un maximum cet après-midi midi de 24 degrés. L'ancien chef de police de Regina Farouchi conteste son licenciement auprès de la commission des plaintes du public de la Saskatchewan. Son appel sera entendu en septembre. Farouchi, qui a été renvoyé en octobre dernier, il lui est reproché d'avoir eu un comportement inapproprié envers une membre du conseil des commissaires de police de Regina. Les forces de l'ordre de la ville sont désormais dirigées par Laurélie Davis. Elle est la première femme à être aux commandes du service. Enfin, les Rough Riders ont repris l'entraînement hier. Dimanche, ils recevront les Tiger Cats d'Hamilton au stade Mosaïque. En prévision de cette rencontre à domicile, le receveur Samuel Emilius a bien l'intention de s'imposer.
1: Chaque jour, j'essaie d'améliorer des erreurs que j'ai faites au passé, que j'essaie d'améliorer aujourd'hui. Puis il y a aussi des erreurs que j'ai faites aujourd'hui que je voudrais améliorer demain. Donc c'est un roulement de choses que j'essaie juste de m'améliorer de jour en jour et puis être prêt le plus possible dimanche.
0: Ce match de dimanche se jouera sans le quart arrière des Tiger Cats. Bolivy Mitchell est blessé. Il sera remplacé par Jack Dolegala. Le coup d'envoi sera donné à 17h. Fin de ce bulletin d'information. 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Je vous laisse en compagnie de Mathieu Bellumeur pour la suite et fin de l'émission Midi Info jusqu'à 13h.
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3: Rebonjour, merci d'être avec nous dans les toutes prochaines minutes. On va en revenir, et vous l'avez entendu au Radio-Journal, sur cette formation qui est dorénavant imposée aux camionneurs de l'Ontario qui veulent s'établir au Québec. On a beaucoup parlé des accidents impliquant les poids lourds, certains cas de graves accidents, des accidents mortels également. Donc, on va revenir là-dessus dans les toutes prochaines minutes. Dans une dizaine de minutes, Geneviève Dufour, professeure à la Faculté de droit de l'Université d'Ottawa, sera notre invitée pour parler de cette visite diplomatique en Arabie Saoudite de Mark Carney. Ça va aussi retenir attention dans notre grand angle avec Marc-Olivier Fortin et Maïka Sundarji. Et plus tard à l'émission, Louis Bellavance, le directeur de la programmation du Festival d'été de Québec, sera avec nous. Festival d'été de Québec qui commence d'ailleurs aujourd'hui. Alors oui, c'est une mesure temporaire du ministre des Transports.

0: du Québec, qui fait suite à un rapport de la vérificatrice générale de l'Ontario en disant qu'il y avait des problèmes, des lacunes de formation dans l'industrie du camionnage en Ontario. Ce que l'on veut maintenant, c'est que si un camionneur ontarien vient s'établir au Québec, il devra donc passer un examen pratique auprès de la Société de l'assurance automobile du Québec. Le gouvernement qui met aussi sur pied un groupe de travail pour renforcer les exigences en sécurité routière auprès des travailleurs étrangers temporaires. Je parle de tout ça avec Dave Beaulieu, directeur adjoint du Centre de formation en transport de Charlebourg. Bonjour, M. Beaulieu.
1: Bonjour, M. Bellumard.
0: J'imagine qu'en tant que directeur adjoint d'un centre de formation, ça doit être bien accueilli chez vous que cette nouvelle formation obligatoire de la part de chauffeurs ontariens?
1: Bien, absolument. À partir du moment où on peut sécuriser le réseau routier, tout le monde peut être content.
0: Oui, pourquoi le Québec le faisait et l'Ontario ne le faisait pas? Je comprends qu'il n'y a pas de formation obligatoire en Ontario comme c'est le cas au Québec.
1: Non, pas du tout. Il y en a une obligatoire en Ontario. Alors, la question, puis on a entendu parler de ça dans les médias en masse dans la dernière année, mais cette formation est obligatoire. Est-ce qu'elle est appliquée et bien faite? Là est la question.
0: Donc, maintenant, les conducteurs qui vont venir ici seront obligés de suivre une formation. Ça ressemble à quoi, cette formation-là?
1: Ben, les conducteurs qui vont venir, la nouvelle norme qui vient d'être annoncée, oui, c'est que les résidents, ceux qui sont en Ontario, qui vont vouloir venir au Québec, s'installer au Québec. Alors, c'est une minorité de personnes. Mm-hmm. Eux vont devoir passer un examen de la route. Et après deux échecs, s'ils manquent, là, ils vont devoir faire la formation obligatoire. C'est juste une minorité de personnes. Ben. Et il y a deux voies de passage pour une formation obligatoire. Il y a la formation obligatoire de la SAAC, qui est de 135 heures. Ou il y a la formation dans un des deux centres publics, qui est le CFTC à Québec, le Centre de formation en transport de Charlebourg, et le Centre de formation en transport routier de Saint-Jérôme. On est deux centres publics au Québec, où là, c'est une formation menée à des diplômes d'études professionnelles d'une durée de 615 heures.
0: Je trouve ça intéressant parce que vous dites que ça touche une minorité de camionneurs. On comprend bien que ces gens-là doivent venir s'établir au Québec, mais on comprend que si la formation est pas très suivie, et puis on a vu tous les dossiers des chauffeurs arabais, des chauffeurs Inc. qui se promènent parfois avec des véhicules non sécuritaires, qui ont peu ou pas de formation, ces gens-là qui partent des entrepôts en Ontario pour venir livrer de la marchandise dans des entrepôts au Québec, ça change rien dans les faits.
1: Ça change rien. C'est un premier pas, puis ils disent bien partout, là, le ministère le dit, là, c'est un premier pas vers. Alors, on peut s'en réjouir, mais il y a encore un grand bout de chemin à faire pour rendre le réseau routier vraiment sécuritaire.
0: On a vu les contrôleurs routiers faire à peu près pas de contrôle parce que évidemment il y avait cette question. Les contrôleurs routiers voulaient être armés d'une arme à feu, disent que bon, leurs interventions sont de plus en plus à risque, donc ne faisaient plus de patrouille. Maintenant, il commence à y avoir l'armement de ces contrôleurs routiers. Est-ce que plus de contrôles routiers, ça risque d'être plus efficace aussi? Ça va prendre ça pour rendre les routes plus efficaces?
1: Mais ça va passer par là. Parce que si les seuls qui connaissent vraiment la réglementation sur le transport routier, c'est les contrôleurs routiers. C'est eux qui peuvent faire appliquer cette réglementation-là. Alors, plus les postes de contrôle routier vont être ouverts, plus il va y avoir du contrôle de fait et plus on va resserrer les délinquants.
0: Ouais. Quel est le problème avec les chauffeurs qui arrivent de l'Ontario? Expliquez-nous un peu les mécanismes pourquoi des gens si peu formés ou avec des camions en mauvais état se retrouvent sur nos routes.
1: Ben, on a entendu parler beaucoup des médias dernièrement et c'est très connu que la formation qui était obligatoire en Ontario a été bafouée. Alors, il y a eu des permis qui ont été donnés sans le nombre d'heures de formation. Donc, des gens qui ont même pas suivi la formation, ils ont eu leur permis, prennent le chemin et ils s'en viennent. Alors, comprenez-vous que ces gens-là partent de l'Ontario, pas de formation, souvent qui arrivent d'un autre pays, qui connaissent pas notre réglementation, connaissent pas les panneaux de signalisation, ne connaissent pas le réseau routier du tout. Et écoutez, c'est des dangers là sur le chemin, ces gens-là. Alors eux, ils viennent au Québec et c'est open bar, alors la vie est belle. S'ils sont pas arrêtés, s'il n'y a pas de contrôle routier, ben eux, c'est là qu'il va arriver des gros accidents qu'on a vus dans les dernières années, là.
0: Oui. Il y a un groupe de travail aussi, je le disais, pour élaborer une meilleure approche pour les travailleurs étrangers temporaires. Ça va être utile aussi de s'intéresser à ce groupe de travailleurs dans l'industrie du camionnage?
1: Absolument, absolument. Et ça va être des spécialistes qui vont être là, qui connaissent bien le camionnage et le réseau routier. Alors, tout va partir de eux et c'est les recommandations s'ils sont appliqués, ça va être super pour tout le monde.
0: Et puis, est-ce que les... Parce qu'évidemment, c'est important de s'intéresser aux chauffeurs, leur formation, mais est-ce qu'il n'y a pas un examen aussi

0: à faire au niveau des entreprises? Parce qu'il y a quelqu'un qui donne ces contrats-là, parce que j'imagine que des chauffeurs qui sont pas trop formés, qui arrivent avec un camion pas trop en ordre, peuvent arriver avec des prix qui sont pas mal plus concurrentiels. Est-ce qu'il n'y a pas plus largement un examen de conscience à faire auprès des entreprises qui donnent des contrats à ces camionneurs-là?
1: Absolument, ça part de la base. Je suis pas le spécialiste dans les chauffeurs à rabais, sauf que tout passe par là. Alors, si les entreprises font affaire avec ces chauffeurs-là, il y a une compétition déloyale, alors c'est sûr que ça déstabilise le marché. Alors, si on va s'attaquer à la base, donc à ceux qui engagent ces gens-là, c'est certain que ça va aider le système.
0: Pour nous donner une idée, nous qui connaissons, en tout cas pour bien des gens à l'écoute, sauf pour les camionneurs que je salue d'ailleurs, qu'est-ce que c'est une formation? Combien de temps ça prend pour bien former un camionneur avant de le laisser partir avec un poids lourd?
1: Voyez-vous, la formation là, de la SAAC, qui est obligatoire au Québec, c'est 135 heures obligatoire. Et nous, au DEP, le diplôme d'études professionnelles dans les deux centres publics, c'est 615 heures. Alors, à partir du moment, avant ça, aller jusqu'au mois de décembre dernier, c'était pas obligatoire. Alors, le nombre d'heures était zéro de pratique ou de théorie, de formation. C'était zéro. On avait juste à passer un examen à la SAC. Alors, on s'est amélioré grandement. Alors, le minimum, c'était 135. Et nous, on offre 615. Donc, c'est certain que les élèves ou les gens qui, les candidats qui sortent de chez nous, ben, ils ont plus de formation, ils ont plus de connaissances, c'est certain. Mais le minimum, c'est 135 heures.
0: OK. Et évidemment, ça fait des meilleurs chauffeurs, on peut l'espérer, sur nos routes et des routes plus en sécurité, des routes plus sécuritaires. Et voilà, donc un pas de plus, vous le disiez, mais il y a encore du travail à faire, on l'a bien compris. Dave Beaulieu, directeur adjoint du Centre de formation en transport de Charlebourg. Merci d'avoir été là.
1: Merci beaucoup.
0: Bonne journée.
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0: Au moment où je vous parle, il y a un point de presse du premier ministre Mark Carney à Jeddah en Arabie Saoudite. On a des collègues qui écoutent ça, bien sûr. C'est une visite que l'on suit de près. Première fois quand même depuis 26 ans qu'un premier ministre canadien en fonction visite ce pays, l'Arabie Saoudite, qui est régulièrement dénoncée pour son bilan en matière des droits de la personne, qui continue de se détériorer selon plusieurs organisations internationales. On en parle avec Geneviève Dufour, professeure à la faculté de droit de l'Université d'Ottawa. Bonjour, Madame Dufour.
3: Bonjour.
0: D'abord, quels sont les reproches qui sont adressés justement au régime saoudien en matière de droits de la personne?
3: Plusieurs. On n'aurait pas assez de l'heure pour faire la liste. Vous savez, l'Arabie Saoudite est reconnue depuis longtemps comme un pays où il y a une violation massive des droits de la personne. On entend souvent parler de la manière dont les femmes sont traitées, mais aussi des failles dans le système judiciaire. Monsieur Badawi, vous vous rappelez, un Canadien qui a été, emprisonné là-bas, soumis à de la torture, qui a été condamné suite à un procès complètement bidon, qui a été finalement, qui a purgé sa peine, mais qui est toujours là-bas parce qu'il n'a pas le droit de quitter le pays. C'est un problème majeur, là. L'Arabie Saoudite a voulu rentrer au Conseil des droits de l'homme des Nations Unies en 2024, s'est vu refuser l'accès. Vraiment, on n'en est pas à la première violation des droits humains en Arabie Saoudite. C'est pas un pays qui est reconnu pour son respect des droits humains.
0: Un pays aussi qui est très sensible à la critique sur toute cette question des droits de l'homme. Puis je reviens à l'exemple de 2018 où il y avait eu des critiques de la part du Canada face à des activistes et on avait vu donc l'expulsion de l'ambassadeur canadien de l'Arabie Saoudite.
3: Tout à fait. Donc, le gouvernement de Justin Trudeau avait voulu discuter de cette question-là. Il avait blâmé l'Arabie Saoudite pour la manière dont elle agissait et il y avait eu rupture des relations diplomatiques et s'en est suivi là, de tout un drame diplomatique entre les deux pays. Ce à quoi M. Carney essaye de remédier en créant une certaine réconciliation, un rapprochement. Il y a eu plusieurs voyages depuis 2025 organisés soit vers l'Arabie Saoudite ou vers le Canada en faisant venir des Saoudiens. On a tenté ce rapprochement-là. Et ben aujourd'hui, on voit que ça a réussi d'un point de vue du gouvernement Carney. Là. Ça a réussi parce qu'il a été invité par le prince à se rendre là-bas suite au G7.
0: Oui, et puis on a eu une rencontre, un résumé de la rencontre entre Mark Carney et Mohamed Ben

0: Salman. Puis bon, on a parlé des attaques de l'Iran contre des pays du Golfe, un protocole de coordination Canada-Arabie Saoudite, parler d'intelligence artificielle, même de Coupe du Monde, puisque évidemment, en 2034, l'Arabie Saoudite va accueillir la Coupe du Monde, mais il n'est pas question des droits de l'homme lors de ce voyage.
1: Non, et M. Carney l'a bien dit que ce n'était pas son objectif. Son objectif est avant tout d'asseoir la réconciliation et de discuter de manière beaucoup plus concrète d'un accord de libre-échange, voire d'un accord d'investissement étranger, de vraiment consolider la relation commerciale. Le Canada considère, malgré les violations des droits humains, qu'on serait gagnant dans une relation commerciale parce qu'on dépend de l'Arabie Saoudite pour notre approvisionnement en pétrole, alors que eux peuvent être aussi un marché d'exportation super intéressant pour nos produits pharmaceutiques, nos produits agricoles aussi beaucoup, que ça pourrait aussi être intéressant pour le tourisme et qu'on pourrait probablement envoyer aussi des entreprises là-bas, nos entreprises minières qui pourraient aider. Il y a tout un vraiment énormément de possibilités entre les deux pays. Mais vous l'avez bien dit, il y a un gros problème de droits humains, de respect des droits humains, et on doit se poser la question, est-ce que le commerce est bon? Peu importe.
0: Oui, et est-ce que le Canada, puis on l'a vu avec d'autres pays, peut décider de dire on va travailler sur tel partenariat, mais en même temps, engagez-vous à améliorer telle ou telle condition en ce qui a trait aux droits de la personne? Est-ce que le Canada pourrait aller jusque-là?
1: Ben, chaque pays est libre d'insérer dans un contrat, donc dans un traité international, un accord de libre-échange, ce qu'il veut comme condition. Et c'est vrai qu'on a souvent utilisé les accords de libre-échange ou les traités bilatéraux d'investissement comme moyen pour faire avancer la cause de la démocratie, de l'état de droit, du respect des femmes, de l'environnement. Mais là, on parle pas avec un pays en développement. Là, on parle de l'Arabie Saoudite. Ils ont pas nécessairement besoin de nous pour arriver à se développer. Et ils sont absolument fermés sur les questions qui relèvent des femmes ou des droits humains de manière générale. J'ai vraiment pas l'impression que c'est le genre de clause qu'on pourrait ajouter dans ces accords-là. Ou si on les ajoute, ça va être des clauses hyper édulcorées du genre les pays reconnaissent l'importance de la protection de l'environnement et des droits humains, mais ça n'a aucune valeur, ce genre de clause-là. On ne peut pas poursuivre un pays pour ça, on ne peut pas annuler un contrat pour ça, on ne peut pas obliger l'autre pays à agir en fonction de ce genre de clause-là. On appelle ça de la soft law, du droit mou. C'est des belles paroles, c'est des grosses poignées de main, mais au-delà de ça, ça n'a aucune capacité d'être mis en œuvre de manière concrète.
0: Et si on n'entend pas, et là le premier ministre est en point de presse, on me dit que pour l'instant il n'a pas abordé la question, mais si on ne l'entend pas publiquement, est-ce que derrière des portes closes, on imagine que ces discussions-là sont encore moins abordées?
1: Ben, moi, j'y crois pas du tout, là, parce qu'on se l'est bien fait dire par ce gouvernement saoudien que c'était une ligne rouge qu'on ne pouvait franchir. Que si on veut faire des affaires avec eux, soit, mais qu'ils vont gérer la manière dont ils agissent sur leur territoire comme bon leur semble. Après ça, ça veut pas dire qu'on peut rien faire. On peut continuer, nous, à réglementer. On pourrait, par exemple, au Canada, décider d'adopter une loi de vigilance des entreprises. Donc, obliger chacune de nos entreprises, que ce soit une minière, ou une simple entreprise là, qui gagne un chiffre d'affaires assez élevé, qui est susceptible de faire affaire avec l'Arabie Saoudite, leur dire, ben vous pouvez le faire affaire avec l'Arabie Saoudite, mais vous devez vous assurer que tout le long de votre chaîne d'approvisionnement, il y a un respect des droits humains. C'est ce que l'Europe privilégie. Donc l'Europe, ils font affaire avec tout le monde, mais ils privilégient cette façon de faire. Les biens qui vont être importés sur mon territoire ne doivent pas être issus du travail de forcé, de la violation des droits de la personne, etc. On pourrait faire ça. On n'est pas obligé d'aller imposer aux autres notre façon de faire. Ce qu'on peut dire, c'est une fois que vous voulez rentrer sur notre territoire, vous devez montrer patte blanche. Ouais. Mais ça, pour l'instant, on le fait pas au Canada.
0: Et je comprends qu'il y a d'autres pays avec qui le Canada fait des affaires et où il y a des problèmes évidemment de droits de la personne. Mais est-ce que le Canada n'a pas le choix pour diversifier son économie étant donné les relations avec les États-Unis ou ça pourrait se faire autrement?
1: Mais c'est un beau message à envoyer à M. Trump. Regardez, on est capable d'avoir des relations avec le monde entier. On est même invité par le monde entier pour aller discuter, pour développer des projets. Donc, c'est un beau message. Après ça, qu'est-ce que ça doit donner sur le terrain? Ben, il faut se poser la question. Est-ce qu'on a tant besoin de ça, que ça, de se diversifier? Le Canada,

0: a déjà 16 accords de libre-échange. On est le seul pays du G7 à avoir un accord de libre-échange avec les autres, avec les 6 autres pays. On a un méga accord de libre-échange avec l'Union européenne. On en a plein d'autres qui sont extraordinaires au niveau de la capacité de nos entreprises à faire des affaires avec le monde entier. Mais là, la question qu'on doit se poser, c'est si on a tous ces accords de libre-échange déjà en place, comment ça se fait que nos entreprises continuent à faire des affaires à peu près uniquement avec les États-Unis? Mais probablement qu'il faut aller plus loin. C'est pas en développant des nouveaux accords de libre-échange qu'on va se diversifier. C'est en se posant ce genre de questions-là, puis en donnant à nos entreprises les moyens d'aller sur des marchés étrangers, en les formant, en les accompagnant, en parfois modifiant notre cadre normatif, parce que c'est bien beau de dire on veut que nos entreprises aillent en Europe, mais ça fait 40 ans qu'on s'adosse au cadre normatif, aux lois des États-Unis, puis on sait ce que ça veut dire. Ça veut dire essentiellement des déréglementations. Donc, si on va aller en Europe, mais ça nous prend des réglementations pour que nos entreprises elles soient à niveau avec les réglementations européennes.
1: Et c'est pas
0: C'est tous
1: évident
0: des
1: pour
0: choix
1: les
0: qu'il faut
1: compagnies, ouais,
0: faire.
1: c'est ça, de s'adapter.
0: C'est pas évident, puis ça se fait pas avec un voyage à l'étranger. Il faut aller beaucoup plus en profondeur que ça si on veut se diversifier.
1: Geneviève Dufour, elle est professeure à la faculté de droit de l'Université d'Ottawa, titulaire de la chaire de recherche en droit du commerce durable, responsable et inclusif. Merci d'avoir été là.
0: Ça m'a fait plaisir. Bonne
1: Bonne journée.
0: journée.
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1: S'engager avec un pays ne veut pas dire qu'on est d'accord avec tout ce que le pays fait. C'est ce que Mark Carney vient de déclarer en conférence de presse alors qu'il est questionné par des journalistes. C'est évidemment un des sujets qui va inspirer nos deux panélistes. Maïka Sundergy, professeure agrégée à l'École de développement international et mondialisation à l'Université d'Ottawa. Bonjour Maïka.
3: Bonjour Mathieu.
1: Et Marc-Olivier Fortin, analyste politique, ancien directeur de campagne au Québec pour le Parti conservateur du Canada. Bonjour Marc-Olivier.
4: Bonjour, M. Bellemin.
1: Un premier commentaire, Maïka, peut-être sur cette visite de Mark Carney, sur cette déclaration qui dit essentiellement, on va s'engager sur le plan commercial avec l'Arabie saoudite, même si on n'est pas d'accord avec ce qui se fait notamment, j'imagine, il évoque la question des droits de l'homme.
3: Bien évidemment, M. Carney, on voit que sa doctrine en relations internationales devient de plus en plus liée au commerce et très peu sur les droits humains. La ministre canadienne des Affaires étrangères, Anita Anand, dit un peu la même chose, dit que de s'asseoir avec l'Arabie saoudite, ça veut pas dire qu'on approuve tout. Mais il y a quand même beaucoup, là, les relations commencent à se réchauffer, mais il y a eu beaucoup d'atteintes aux droits humains là avec les années. Et le fait d'avoir dénoncé à certains moments, par exemple en 2018, là, quand Chrystia Freeland avait critiqué l'emprisonnement de militantes pour les droits humains des femmes en Arabie saoudite, éventuellement, ça avait mené à, pas seulement le Canada, mais comme plusieurs pays avaient fait des critiques, mais ça avait mené à un assouplissement du système de tutelle là, les masculines sur les femmes dans le pays. Ça avait mené à un assouplissement des libertés des femmes, notamment le droit de conduire, etc. Donc, ça peut mener à des changements. Aujourd'hui, on décide que l'économie est plus importante que les droits humains. C'est vraiment une direction là, que M. Carney décide de prendre. Mais comme le disait votre intervenante juste avant, c'est un choix qu'on a fait, mais qu'on n'est pas obligé de faire. Il y a toutes sortes d'autres pays avec qui on peut commercer dans le monde. C'est pas, l'Arabie saoudite n'est pas le seul pays avec qui on peut signer des accords de libre-échange.
1: Marc-Olivier, comment vous voyez ce rapprochement, donc ce réchauffement des relations entre le Canada et l'Arabie saoudite? Quand même, première visite d'un premier ministre en fonction en 26 ans. C'est pas banal.
4: Non, exactement. Reste que Maïka l'a très bien mentionné, ça reste que la politique étrangère, c'est souvent un domaine où les valeurs vont rencontrer les intérêts. Faut pas oublier que l'Arabie saoudite, c'est un acteur économique majeur, c'est un poids lourd énergétique. Puis aussi, présentement, dans toute la situation avec l'Iran, c'est quand même un poids incontournable dans l'équilibre du Moyen-Orient. Puis c'est sûr que à chaque fois qu'on parle de l'Arabie saoudite, on a tendance à voir cette relation là à travers le prisme des droits humains. Par contre, le réalisme de la géopolitique nous rattrape. Si notre seul critère c'était les droits humains, on ferait probablement pas affaire avec une bonne partie de la planète. Puis le premier exemple qui me vient en tête, c'est la Chine. On peut parler du Tibet, des Ouïghours, la liberté d'expression. Puis si notre seul critère c'était l'économie, ben on oublierait complètement nos valeurs. Fait que il y a tout le temps cet équilibre là, puis que les gouvernements doivent naviguer entre ces deux éléments là.
1: Oui. C'est ça, Maïka, parce qu'effectivement, c'est pas le seul pays, puis je le soulignais avec Geneviève Dufour, pas le seul pays où il y a des enjeux de droits de la personne avec qui le Canada fait des affaires depuis longtemps.
3: Exact. Donc, comme le dit mon collègue, on en parle quand il y a quelque chose qui arrive, comme là, il y a une rencontre importante, mais c'est un peu hypocrite que de dire qu'on baserait nos décisions économiques ou nos

0: décisions en relation internationale seulement sur nos valeurs et les droits humains. Effectivement, la Chine, le Pérou, les États-Unis, de plus en plus, il y a des atteintes aux droits humains de certaines parties de la population. Et évidemment, on dit rien. Donc, quand ça nous arrange ou quand l'opinion publique est de notre côté, on continue de faire du commerce. Et d'ailleurs, on a déjà pas un accord formel, mais on fait environ 4 milliards de dollars en commerce bilatéral avec l'Arabie Saoudite en ce moment. Et je vois pas, il y a beaucoup d'organismes là, des ONG de droits humains qui lèvent le drapeau rouge à chaque fois qu'il y a un nouveau contrat. Mais à part ça, la population reste assez, silencieuse face à ça. Donc c'est un peu hypocrite que de dire effectivement que là aujourd'hui, pourquoi est-ce qu'on arrêterait? Ceci dit, ben c'est ça. C'est comme le dit mon collègue, c'est une ligne mince à marcher. On a des accords de libre-échange avec tous les pays du G7, comme le disait votre intervenante. Mais pourquoi est-ce que notre économie reste enchâssée à celle des États-Unis? Ben c'est la proximité. Donc, si on voulait, par exemple, comme on le dit toujours, renforcer nos liens avec l'Union européenne, ben il faut être en lien avec leur réglementation. Il faut s'arrimer à leur économie. Là, en ce moment, c'est vraiment un travail beaucoup plus sur le long terme, disons, que de seulement s'asseoir avec un pays, faire un nouvel accord de libre-échange. Là, il va falloir réfléchir à comment est-ce qu'on modifie l'économie. Puis on parlait beaucoup là, du commerce entre les provinces, notamment, etc. Donc, il y a beaucoup à faire là, pour diversifier l'économie.
1: Oui, et puis Marc-Olivier, est-ce qu'il y aurait aussi des... Madame Dufour donne l'exemple de l'Europe où on met certaines clauses sur des biens qui sont produits en accord avec, justement, le traitement des personnes qui fabriquent ces biens-là. Est-ce que ce genre de clause-là pourrait être utile ou au final, ce qu'on veut, c'est avoir des relations économiques faciles?
2: Je serais surpris. M. Carney est un peu dans l'urgence présentement d'avoir des investissements au Canada. On vit une crise de l'investissement depuis une dizaine d'années maintenant au pays. Il y avait une étude pas plus tard qu'il y a deux jours là, qui disait qu'en PMG, que 42% des entreprises envisageaient de délocaliser une production aux États-Unis. Même 11% parlaient de déménager leur siège social. Donc, il y a besoin de résultats rapidement. Et l'Arabie Saoudite, où présentement les accords commerciaux qu'on a avec eux, la transaction, comme Michael disait, 4 milliards environ, c'est négligeable comparé à ce qu'on fait aux États-Unis. Par contre, et je voyais la liste de personnes que M. Carney rencontrait, le PDG d'Aramco, le ministre saoudien des Ressources minérales, on parlait d'intelligence artificielle, d'après moi, le focus va être aussi minéraux critiques, mines, énergie, puis il faut pas oublier... L'Arabie Saoudite a énormément d'argent à travers son fonds d'investissement public, son fonds souverain. Contrairement au Canada, eux, ils en ont un vrai, là, de 900 milliards. Donc, ça va être de voir qu'est-ce que M. Carney peut aller chercher pour avoir des investissements directs. Et c'est, à mon avis, pour le contexte actuel, pour cette raison-là, que malheureusement, les droits de l'homme sont secondaires dans son approche.
1: Et clairement, il ne veut pas en parler publiquement. On vient parce que des collègues suivent évidemment son point de presse en direct. On lui a demandé s'il avait eu des discussions en privé, justement, sur ces questions. Et ce qu'il dit, c'est les discussions privées doivent rester privées. On va continuer de suivre ça. Ça va certainement faire réagir. Mais je voulais vous entendre sur un autre sujet ici en Ontario. Donc, Walmart, première en Amérique du Nord, convention collective dans un entrepôt pour ce géant du commerce. Maïka, c'est quelque chose qu'on ne croyait peut-être pas voir chez Walmart, mais là, qu'est-ce que ça peut vouloir dire? Est-ce qu'on risque de voir ça s'étendre ou il pourrait y avoir un retournement de la part de Walmart?
0: Ben écoutez, c'est un grand pas en avant. Tout le monde se félicite évidemment de ce pas qui a été fait parce que ça peut effectivement renforcer le pouvoir des travailleurs par rapport à cette deuxième compagnie la plus profitable au monde. Cependant, bon, on se rappelle que dans l'histoire, c'est en 2005 là, qu'à Jonquière, il y avait un magasin Walmart qui s'était syndiqué et que la compagnie avait fermé peu de temps après. Là, et donc, évidemment, eux disaient que c'était parce que le magasin n'était pas profitable, mais évidemment, c'était parce qu'on voulait pas créer une suite là, de d'autres magasins qui allaient se syndicaliser. Dans ce cas-ci, le seul moyen, j'ai l'impression, de faire que ça n'arrive pas, ce serait que d'autres entrepôts, et c'est ce que le nouveau syndicat de l'entrepôt de Walmart veut faire, c'est que d'autres entrepôts se syndicalisent et donc Walmart serait un peu dans l'embarras là, de devoir fermer seulement les entrepôts qui se syndicalisent. Donc, écoutez, je pense que Walmart, c'est un cas d'école parce que vous savez que le PDG fait, on n'a pas les chiffres exacts, mais environ 37 millions par année de dollars canadiens, un employé moyen 18 $ de l'heure. Donc, c'est une des compagnies qui est vraiment le plus profitable au monde, juste après Amazon. Donc, c'est une des compagnies qui peut se permettre d'augmenter un petit peu les conditions des travailleurs. Donc, c'est une bonne nouvelle, mais j'attends de voir là, dans les prochains mois, parce qu'en 2005, c'est ça, c'était arrivé quelques mois là, après la signature de la convention collective. Donc,
1: ouais. La fermeture du magasin.
0: On retient notre souffle.
1: Ouais, et puis, Marc-Olivier, en même temps, notre invité un peu plus tôt à l'émission, Jean-François Tremblay, du département de relations industrielles à l'UQO, à l'Université du Québec en Outaouais, disait il y a probablement là eu un moment où tous les astres étaient alignés pour qu'il puisse y avoir syndicalisation. Ça n'a pas l'air d'être si simple que ça et pas garanti que ça fasse tache d'huile.
2: Non, puis ma collègue le disait tout à l'heure, pour habiter au Saguenay, les gens ont encore le spectre de Jonquière puis de ce qui s'est passé avec Walmart en 2005, qui a été un véritable drame humain là, suivant la syndicalisation. Mm-hmm. Puis la Cour suprême finalement a trouvé Walmart fautif. En 2015, il y a eu des compensations qui ont été versées aux travailleurs. Mais quand même, quand on regarde la négociation, ça a été long, là, ça date depuis 2024, mais au final, il y a quand même 850 travailleurs qui ont voté à 93%, c'est certainement parce que ils voyaient un avantage concret. L'idée, évidemment, c'est que les travailleurs obtiennent des meilleurs salaires, une stabilité dans leurs horaires, un meilleur contrôle de leurs conditions de travail. Puis c'est des gains réels, ça, en bout de ligne, faut pas l'oublier, pour des familles ordinaires. Maintenant, c'est de voir est-ce que ça va continuer dans le temps. Puis l'autre chose aussi que j'espère, c'est que Unifor continue de se battre pour les conditions des travailleurs, puis utilise les cotisations syndicales à bon escient et non pas dans des joutes, des causes politiques autres que celle des travailleurs de Walmart.
1: Maïka Sundergy est professeur agrégé à l'École de développement international et mondialisation de l'Université d'Ottawa. Marc-Olivier Fortin, analyste politique, ancien directeur de campagne au Québec pour le Parti conservateur du Canada. Merci à vous deux, ça a été un plaisir. Je vous salue parce que c'était notre dernier grand angle ensemble. Alors merci pour votre participation à l'émission.
2: Merci beaucoup, ça a été un plaisir.
1: Au revoir.
2: Au revoir.
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1: Bonjour Rania.
4: Bonjour Mathieu.
1: Parlons de Cuba où le réseau électrique est mis à rude épreuve par le blocus pétrolier imposé par les États-Unis depuis le début de l'année. Encore cette semaine, l'île a connu une panne, troisième panne électrique généralisée, ce qui a évidemment plongé le pays dans le noir. Une crise donc qui provoque des manifestations, notamment dans des régions rurales.
4: Oui, des manifestations sporadiques qui ont eu lieu hier à la suite donc de cette panne de courant généralisée. Et selon plusieurs médias, des centaines de personnes donc ont fait du bruit dans plusieurs districts en tapant sur des casseroles, en klaxonnant et crier « Ramenez-nous la lumière ». Alors cette panne de lundi a été exacerbée aussi par le rationnement de courant qui est imposé par l'État cubain qui cherche à préserver le peu de ce qui reste aussi de ses réserves de pétrole nécessaires évidemment pour alimenter le réseau électrique. Et donc certaines zones rurales ont été privées d'électricité pendant près de 70 heures, des zones urbaines pendant qui peuvent aller jusqu'à 30 heures, également des coupures. Le président cubain Miguel Díaz-Canel a reconnu qu'il y a un mécontentement et de la frustration au sein de la population cubaine. Il a toutefois appelé les Cubains à diriger leur colère vers les États-Unis. Donc, il accuse évidemment Washington d'être le principal responsable de cette crise. Et il a accusé l'administration Trump de vouloir provoquer un soulèvement social en étouffant le pays, comme il dit.
1: Bon, pas nécessairement de très bonnes relations, mais est-ce qu'une discussion et un accord est encore possible entre Washington et La Havane?
4: Les négociations sont au point mort. Elles sont très difficiles. Pour Cuba, le blocus américain, c'est un geste sans pitié. Le président cubain a même parlé il a utilisé le mot génocidaire. Il faut dire toutefois que depuis juin, les autorités cubaines ont entrepris de larges réformes économiques visant à libérer le marché. Donc ça représente un virage considérable pour la politique communiste en vigueur dans le pays depuis 70 ans. Il y a eu aussi cette semaine des déclarations de la part de Rodríguez Castro, qui est le petit-fils de Raúl Castro, l'ancien dirigeant cubain, qui lui a dit qu'il est prêt à parler avec Donald Trump. Il a dit que les autorités cubaines étaient prêtes aussi à libérer certains prisonniers considérés comme des prisonniers politiques. C'est intéressant, sauf que Rodríguez Castro, il ne détient aucun poste officiel au sein du gouvernement cubain. Donc, c'est une offre qui est restée sans réponse pour le moment. Pour rappel, les relations, évidemment, entre Washington et La Havane sont tendues depuis très longtemps. Elles se sont considérablement dégradées, en fait, depuis l'arrestation de l'ancien dirigeant du Venezuela, Nicolas Maduro, qui est un allié du gouvernement cubain. C'était dans la nuit du 2 au 3 janvier. Depuis, il y a ce blocus américain. Il y a aussi des sanctions contre les entreprises à Cuba également. Pour le président Trump, l'île, donc communiste de Cuba, qui se trouve à seulement 150 kilomètres de la Floride. Pour lui, ça représente une menace extraordinaire, comme il dit, pour la sécurité des États-Unis. Et il continue de répéter qu'il pourrait en prendre le contrôle éventuellement.
1: Et cette crise provoque aussi des pénuries de nourriture, de médicaments. Il y a même les Nations Unies qui mettent en garde contre une catastrophe humanitaire.
4: Oui, parce que l'économie, elle est vraiment asphyxiée. Les pertes économiques ont atteint le chiffre record de 8 milliards de dollars en un an. Évidemment, ça s'est beaucoup aggravé au cours des 6 derniers mois. Et en raison des sanctions américaines, il y a des entreprises donc sur l'île qui sont isolées financièrement, qui ne peuvent plus utiliser des services bancaires comme Mastercard, Visa. Et ça a poussé donc des compagnies qui étaient établies sur l'île à s'exiler, à plier bagages, partir faire des affaires ailleurs par peur de mesures de représailles aussi de la part des États-Unis. Et donc, ce sont vraiment tous les secteurs du pays aujourd'hui qui sont touchés. Le tourisme, évidemment. Le système de santé qui est au bord de la rupture aussi. Le réseau de l'eau potable mis en danger. Et tout cela alors que Cuba est aux portes aussi de la saison des ouragans qui doit commencer le mois prochain.
1: Et le Wall Street Journal a publié un article ce matin sur les brigades médicales cubaines à l'étranger qui sont à risque. De quoi s'agit-il?
4: Oui, donc les brigades médicales cubaines, ce sont des missions de coopération humanitaire et de santé publique qui ont été créées par les autorités cubaines en 1959. Elles comptent des dizaines de milliers de professionnels de santé cubains, donc des médecins, des infirmiers, qui sont déployés dans une cinquantaine de pays environ, que ce soit dans des pays en développement, dans des pays aussi industrialisés qui sont touchés par des catastrophes naturelles ou sanitaires ou autres. Et donc c'est un programme qui sert à la fois comme un outil diplomatique pour l'État cubain, mais aussi une principale source de revenus pour le régime. Et donc, parce que les gouvernements qui accueillent ces brigades-là doivent verser de l'argent, en fait, à l'État cubain. Et une part de ces paiements sert à financer le système de santé sur l'île. Donc, c'est tout un système. Et ce qu'on apprend aujourd'hui dans le Wall Street Journal, c'est que Washington est en train de faire pression sur plusieurs pays, notamment en Amérique latine, pour qu'ils n'accueillent plus ces brigades-là. Et donc, ça met à mal encore plus l'économie cubaine et le système de santé à Cuba, parce qu'on parle d'un programme qui rapporte de 4 à 5 milliards de dollars par an pour le gouvernement cubain.
1: Merci Rania.
4: Merci Mathieu.
1: Bonne journée.

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1: Restez avec nous plus tard à l'émission, à la toute fin de l'émission. Louis Bellavance, directeur de la programmation du Festival d'été de Québec, sera avec nous. Gros festival, évidemment, qui attire des gens d'un peu partout. Quelle est la programmation? Quels sont les bons coups, les choses à voir? Donc, il sera avec nous, il sera notre invité. Après, justement, la chronique environnement, j'accueille la journaliste Marianne Desautels. Bonjour Marianne.
2: Bonjour Mathieu.
1: Vous êtes intéressée à une petite révolution qui touche les balcons.
2: Ben, une petite révolution ou une tendance lourde, parce qu'un peu partout dans le monde, là, en Europe, en Asie, il y a des panneaux solaires qui apparaissent sur les balcons. Ça se rapproche de chez nous bientôt. Ça va s'en venir aux États-Unis. Mm-hmm. Ces panneaux solaires-là, ils connaissent vraiment un grand engouement. Le secteur est en forte croissance. Mais ici, au Québec et au Canada, on tarde un peu là, à surfer sur cette vague-là.
1: OK. Si je comprends bien, là, d'après le nom, c'est un panneau solaire qu'on accroche sur notre balcon pour essayer d'aller capter de l'énergie.
2: Tout simplement. Mais ce qui est spécial avec cette technologie-là, c'est que c'est accessible. Autant c'est peu dispendieux par rapport à un gros système qu'on fait installer sur un toit, là, où mm-hmm. ça peut monter de 20 à 30 000 $. Et c'est aussi très simple d'utilisation. Parce que c'est un système qu'on achète et qu'on peut tout simplement brancher dans une prise de courant normale. Okay. Et grâce à un inverseur, le dispositif va capter l'énergie du soleil et remettre cette électricité-là sur le réseau d'une maison, ou d'un appartement. Et donc, ça peut fournir une certaine partie de l'électricité. Donc, ce sont des petits systèmes, là, c'est tellement populaire qu'ils s'en vendent même chez IKEA.
1: Ah oui?
2: Dans certains pays.
1: Vous-même.
2: Peut-être qu'ils sont déjà montés, je l'espère. Mais donc, ça couvre environ le 10% des besoins énergétiques d'une maison.
1: OK. Donc, un système d'appoint, mais qui ne nous rend pas, évidemment, complètement autonome.
2: C'est ça. Et en cas de panne de courant, il faut souligner que souvent, ces appareils-là sont conçus pour ne s'arrêter, en fait. Okay. Donc, ça peut pas pallier à des pannes de courant. C'est vraiment pour retrouver un certain contrôle sur une partie de la facture mm-hmm, d'électricité mm-hmm. parce que les prix de l'énergie ont vraiment fluctué, on le sait, au cours des dernières années, et ça explique en partie pourquoi cette vague-là, elle nous vient de l'Allemagne. L'Allemagne qui a été, en fait, très touchée par ces fluctuations-là, surtout qui touchent les énergies fossiles,
1: ouais,
2: donc les conflits Ukraine, Russie, Iran, et tout ça, ça fait que, il y a eu des flambées de prix, des hausses du coût de la vie comme partout aussi, et ça stimule l'adoption de cette solution-là qui permet donc d'abaisser la facture parce qu'on produit une partie de cette énergie-là. En Allemagne, il y a environ 2 millions de ces petits systèmes-là qui ont été accrochés au balcon dans les dernières années, mais surtout l'Allemagne a facilité le déploiement de la technologie grâce à des lois assez particulières, et là il y a toutes sortes de partout dans le monde, on les imite, le Royaume-Uni, le Japon, la Chine, et maintenant la vague touche les États-Unis.
1: Ah oui, mais pourtant Trump a démantelé bien des politiques pour accroître les énergies renouvelables, mais là c'est peut-être la petite poignée que tout un chacun a pour essayer de se faire son énergie solaire.
2: Exactement, puis ça se joue au niveau des États. Donc là, il y a une trentaine d'États qui sont en train d'élaborer des lois. Il y en a certaines qui sont adoptées, d'autres c'est en cours. L'Utah, ça a été le premier à en adopter une. C'est intéressant de souligner que c'est un État républicain, hein, parce que des fois les technologies éco-responsables, c'est assez clivant politiquement. Dans ce cas-ci, ça l'est pas, parce qu'évidemment c'est l'argument là de la facture de l'économie. Mm-hmm. Et les politiciens peuvent présenter cette technologie-là avec un certain vernis d'autonomie par rapport aux distributeurs d'électricité.
1: Ah oui.
2: Donc oui, ça peut plaire à un certain électorat. Et les nouvelles lois, donc, qui sont inspirées de l'Allemagne, protègent le droit des locataires d'installer ces dispositifs-là. Donc, okay. on empêche les propriétaires d'interdire les panneaux solaires. Ça change tout. Et ça prohibe aussi des règlements qui freineraient l'adoption des panneaux solaires par des municipalités ou même des associations de copropriétaires. On sait ici, des fois, c'est même compliqué là d'installer des cordes à linge, par mm-hmm. exemple, mm-hmm. Donc, parce que l'apparence doit être uniforme. Et bien sûr, ces lois-là encadrent aussi les normes, la sécurité autour de ces appareils-là. D'ailleurs, il y a une certification de ces systèmes-là là, pour que les industriels puissent produire des systèmes aux normes et sécuritaires. C'est en cours d'élaboration aux États-Unis.
1: On voudrait quand même pas que ça fasse flancher le système électrique de la maison ou de l'appartement, mais il me semble que j'ai pas vu beaucoup de ces systèmes-là ici. On en parle assez peu.
2: Non, c'est ça. Ça émerge là à peine dans les conversations. C'est pas une question d'ensoleillement, hein, Mathieu. Même avec notre hiver, là, par exemple à Montréal, notre taux d'ensoleillement se compare à celui de Rio au Brésil. Donc, c'est vraiment pas une question d'alimentation en énergie solaire. Au Québec, c'est sûr, On peut supposer que la demande serait moins importante parce que notre électricité est très peu chère. Hein. On est presque une anomalie dans le monde. Donc, possiblement que la marge là à gagner est pas assez importante pour ce type de système-là, malgré que l'Hydro-Québec a lancé des nouvelles subventions pour des systèmes de panneaux solaires, mais c'est des plus grosses subventions pour des plus gros systèmes. Là. Pour les systèmes de balcon, partout au Canada, là, c'est un peu les mêmes enjeux. C'est pas une question de technologie, c'est plus une question de loi, comme je le disais tout à l'heure, par rapport aux copropriétés, par exemple, et de certification. Donc, il y a plusieurs freins, mais on peut penser quand même que les provinces où le mix énergétique est plus basé sur les énergies fossiles, comme en Alberta, en Saskatchewan, en Nouvelle-Écosse, ben là, ça pourrait valoir la peine, ça pourrait être intéressant. Puis, c'est sûr qu'on consomme beaucoup d'électricité.
1: On est décrit au Québec, en tout cas, comme très énergivore.
2: Souvent, on est décrit comme des cancres. Puis, on peut se demander si de nouvelles sources d'électricité comme ça, ben, est-ce que finalement, ça va juste augmenter la demande, la consommation, c'est-à-dire d'électricité. Et j'ai posé la question à Jean-Pierre Desjardins. Il est spécialiste en énergie solaire photovoltaïque. C'est le président du conseil d'administration de l'organisme Éco-Habitation. Et sa réponse était contre-intuitive.
3: Les gens qui ont des systèmes branchés réseau, les études nous montrent que ça permet de conscientiser plus sur la consommation. Déjà, ça va diminuer ton coût si t'as fait ça. Mais là, je pourrais diminuer encore plus si je faisais attention à ce que je consomme.
2: Donc, selon Jean-Pierre Desjardins, quand le marché des États-Unis va décoller pour de bon, pour lui, ce ne sera qu'une question de temps. Là. Ça va arriver ici aussi, donc ce sera intéressant à suivre dans les prochaines années.
1: Absolument. Donc, c'est vraiment un système qui s'installe sur, ben, on dit le balcon, mais ça peut être un peu partout à l'extérieur.
2: Exactement. Dans le fond. Oui, ça peut être sur le toit d'un cabanon. Des fois, c'est en angle ou pas. Donc, sur les balcons, c'est avantageux parce qu'on utilise une surface qui n'est pas utilisée. On prend pas d'espace pour ça. Et souvent, ben, ce sont des endroits qui reçoivent énormément de soleil. Donc, ça peut vraiment être avantageux. Puis souvent, les gens qui l'ont chez eux décrivent un sentiment d'autonomie. Et Jean-Pierre Desjardins le disait aussi, ça permet vraiment de prendre conscience de sa consommation. Évidemment, ce n'est qu'une goutte dans l'océan de toutes les adaptations qu'on devra apporter pour diversifier nos sources d'énergie. Ça ne pourra jamais nous rendre indépendants du réseau principal ni remplacer complètement les énergies fossiles. Mais on parlait des États-Unis tout à l'heure. Pour la première fois dans son histoire, le mois dernier, les États-Unis ont vu la production d'énergie solaire dépasser la production d'électricité à partir de charbon. Donc, les choses bougent et les balcons, les panneaux solaires pour balcons en font partie.
1: Ouais, là, ils vont faire partie d'un élément
2: de l'arsenal.
1: Là, il y a des gens qui vont peut-être se mettre à chercher ça sur Internet, trouvant. Est-ce que, parce que là, vous parliez des normes électriques, ça n'a pas été approuvé, il faut quand même faire attention.
2: Oui, et vous faites très bien de le rappeler parce que là, évidemment, il y a des tutoriels.

0: À compter d'aujourd'hui, le Festival d'été de Québec qui va poursuivre ses activités, présenter ses spectacles jusqu'au 19 juillet prochain. Ce soir, c'est Cypress Hill et Limp Bizkit qui seront sur scène, sur la scène des plaines Abraham, voyons. Il va aussi y avoir Gwen Stefani, Keisha, Muse, les Bar Brothers, The Lumineers, Patrick Watson, Clopel Gag également. Je reçois le grand Manitou de la programmation de ce Festival d'été de Québec, Louis Bellavance, directeur de la programmation du FEC. Bonjour, Monsieur Bellavance.
1: Bonjour.
0: Alors, dans quel état d'esprit êtes-vous aujourd'hui, lancement de cette édition 2026?
1: Alors, on est fébrile, évidemment. C'est toujours le jour 1 d'un festival de 11 jours. Hein. C'est un marathon, donc on se sent prêt. On a hâte que ça commence. Ça fait un an ou un an et demi ou deux ans qu'on prépare la programmation. Puis sur le terrain ici, là, je pense qu'on a commencé à s'installer au début mai. Donc, c'est le moment, on se lance et puis il y a une belle énergie au centre-ville ici à Québec aujourd'hui. Donc, on est très très optimiste pour la suite.
0: Qu'est-ce qu'il y a de différent, de particulier avec la programmation de cette année?
1: Cette année, c'est une programmation qui est très équilibrée. C'est une programmation qui est forte avec des sous-cartes extrêmement riches aussi. Et puis, peut-être le très marquant, c'est qu'on s'amuse à demander aux gens autour de nous pour voir quel est le top 3? Parfois, c'est facile à identifier. Ou quel est le top 2? Et qui va faire le meilleur full? Et chacun a son opinion, mais c'est rarement convergent. Donc, c'est amusant de voir qu'il y a une ambiguïté à savoir qu'est-ce qui va très bien fonctionner ou pas. Parce qu'on le rappelle, on vend seulement un seul billet pour l'ensemble du festival. On ne vend pas des billets à chaque jour. Donc, ce soir, Limp Bizkit, on pense qu'on va avoir une très bonne foule, mais il y a beaucoup, beaucoup de candidats au titre de meilleure assistance ou meilleur spectacle cette année. Peut-être tous les soirs, la question se pose.
0: Est-ce que vous posez plus de questions ou vous accrochez plus de chapelets sur la corde à linge? Depuis quelques années, on a vu beaucoup avec, évidemment, les changements climatiques, mais des périodes d'orage, de pluie. Est-ce que ça devient plus difficile de composer avec l'élément météo?
1: Oui. Il y a un côté très, très imprévisible aux facteurs météorologiques en ce moment. Ça n'a jamais été une science exacte, on le sait, ouais. Mais elle me semble plus inexacte ces temps-ci. Et puis, les phénomènes météo qu'on va rencontrer, on n'a pas de problème avec de la pluie, on n'a pas de problème avec des vents réguliers, mais là, on a des phénomènes un peu plus extrêmes auxquels on va être exposé et qui peuvent nous prendre par surprise, ou il va y avoir des poussées de vent très violentes. Et c'est surtout des choses qu'on n'anticipe pas. On va arriver, on l'a vu dans le montage, ça fait plusieurs jours qu'on est ici à terminer les installations. Et il y a des matins où on envoie un message, bon, on attend les gros orages après-midi, les orages arrivent pas. Il y a des journées où on se dit aujourd'hui, c'est parfait, c'est gros soleil, puis il nous tombe une situation très, très extrême à 2 heures l'après-midi. Ça fait partie des impondérables, mais on fait avec. Et puis, je pense que c'est la moyenne de tout ça sur 11 jours qui va nous dire si on a eu la main heureuse ou pas. Mais c'est normal que quelques soirées risquent d'être plus humides.
0: Oui, c'est ça. Racontez-nous un peu, je sais pas si c'est des coulisses, des secrets de programmation ou des anecdotes, mais comment vous avez réussi à boucler ces articles et comment vous avez fait vos choix cette année?
1: Cette année, au niveau de la ligne directrice artistique, peut-être le fait le plus marquant, ça a été de concentrer nos efforts sur des artistes qui ont été, disons, à leur apogée entre 1995 et, disons, 2010. Et ça, c'est un choix éclairé. C'est de l'observation d'une tendance qui est très importante là, depuis le retour de la pandémie, où on voit qu'il y a eu un transfert, si on veut, sur les artistes qu'on considérait comme du classic rock. Ça voulait dire pendant un temps les Rolling Stones. Aujourd'hui, ça veut peut-être dire Limp Bizkit. Donc, les artistes qu'on reçoit aujourd'hui, puis on a cette espèce de démographie-là, bien qu'on va dans toutes sortes de directions musicalement, mais reste que Lumineers, Martin Garrix, Muse, justement Limp Bizkit ce soir, et tellement d'autres artistes, Gwen Stefani, Keisha, qu'on va accueillir ici. Ce sont des artistes qui étaient au sommet, au tournant des années 2000, et qui ont un retour de popularité important. Et quand ces artistes-là reviennent à l'avant-scène, quand ils se mettent à toucher une autre génération qui cascade d'amener leurs enfants, parce que là, TikTok a fait le travail et a ramené à l'avant-plan certains artistes, ça devient des conditions extrêmement favorables pour un festival généraliste comme le nôtre. Et là, on voit des foules avec des âges très variés. Et ça fonctionne très bien pour nous. Donc, c'est vraiment ce qui a guidé cette programmation-là, d'abord.

0: Puis ensuite, bien évidemment, c'est toujours notre volonté ici d'aller partout, de plaire au plus de gens possible, mais c'est pas un fourre-tout. Chaque soirée est programmée avec une direction artistique assez nette et on se promène entre le nu metal ce soir et puis demain soir, on est en Americana avec Lumineers et la soirée d'après, on est en musique latine avec Louis Fonsi et ensuite, on est en jazz avec Bublé. Donc ça, c'est pas n'importe quoi, c'est soigneusement planifié et on veut faire ce parcours-là qui change de direction et qui permet aux fans d'explorer les cinq scènes extérieures qu'on a et se promener d'une soirée à l'autre vers des contenus qui les interpellent un peu plus. Donc ça semble un peu bigarré, mais il y a beaucoup de travail pour arriver à ce que ces oppositions-là soient bonnes, à ce que ce soir, Lou-Adrien Cassidy et Gab Bouchard se retrouvent contre, entre guillemets, Limp Bizkit. Donc, ça devrait pas être embêtant pour les fans. On devrait savoir où se diriger. C'est ce qu'on essaie de faire soir après soir. Et c'est toujours un bon défi.
1: Oui, c'est ça. Donc, des gens qui vont y aller pour leurs goûts musicaux et il y en a pour tous les goûts. Est-ce que, puis il nous reste 30 secondes, puis je sais que c'est une question peut-être un peu compliquée, mais est-ce que c'est plus difficile d'attirer des artistes dans des festivals? On voit ces méga tournées dans des arénas, dans des stades même. Est-ce que le festival a encore sa place dans le cœur des artistes?
0: Je pense que oui. Je pense que les festivals doivent être performants. Il y a différentes façons d'aborder ce défi-là, de la hausse des revenus générés justement par les méga tournées, qui peut rendre la tâche plus difficile pour un festival d'être assez agressif pour aller jusque-là financièrement, mais c'est tout à fait possible. On l'a fait dans le passé, on a attiré les Rolling Stones ici, on en a attiré plusieurs et on va le faire encore. Donc nous, on est confiant, on est positif, mais ça demande un ajustement. Et puis, ça demande un peu de chance, ça demande du momentum, ça demande une question de timing. Mais si les éléments tombent en place, nous, notre vision, c'est qu'on est capable de le faire, on est capable d'y aller. On va prendre les moyens pour aller chercher les artistes qu'il faut. Et on peut voir cette année où on a travaillé avec notre vision artistique un peu autrement, c'est-à-dire que tous les soirs sont importants. Ouais. C'est vraiment des soirées d'aréna en soirée.
1: Louis Bellavance, directeur de la programmation du Festival d'été de Québec. Merci d'avoir été avec nous.
0: Toujours un grand plaisir. Merci à vous.
1: Voilà pour cette édition de Midi Info. Bonne journée.
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6: Madame, Monsieur, bonjour, ici Vincent Pichard, c'est le moment des informations. Il est 13h, passé de quelques secondes. Câbles électriques au sol, branches arrachées, arbres déracinés, les dégâts sont nombreux à Saskatoon et dans ses environs après le violent orage qui a balayé la région cette nuit. Les pannes d'électricité restent nombreuses dans la ville et dans les communautés alentour. Celle de Saint-Denis est toujours sans courant, tout comme celle de Vonda et de Prudhomme. L'ouest de Saskatoon a été particulièrement touché, au contraire de l'est et du centre-ville. À cause des coupures d'électricité, des feux de signalisation ne fonctionnent pas. Les autorités demandent aux automobilistes de se montrer prudents. Le mauvais temps perdure en Saskatchewan et cela complique le travail des agriculteurs. Les pluies et la grêle endommagent les récoltes. Dans certaines régions, les sols deviennent trop humides. Jana Baroudi nous en dit plus.
7: Cette année, la saison agricole en Saskatchewan a débuté plus tard que prévu à cause du mauvais temps. Les semences n'ont pas commencé début mai comme à leur habitude, note Martin Prince, agriculteur près de Delmas.
8: La neige a fondu, ça a laissé des très très très grandes flaques d'eau dans les champs, ce qui a empêché plusieurs agriculteurs de pouvoir avoir accès à leurs champs avec leurs tracteurs et la machinerie pour ensemencer.
7: Le mois de juin était particulièrement pluvieux cette année. Selon Patrick Duplessis, météorologue chez Météo-Média, les précipitations ont atteint les 200 mm et plus dans certaines régions, ce qui constitue le double de la moyenne mensuelle. De la grêle et des vents violents ont causé des dégâts. Martin Prince en a subi en juin.
8: On a mis toute notre énergie, notre temps, notre savoir-faire. Et quand on voit une belle

0: récolte qui s'en vient. Et puis, d'un moment à l'autre, la grande majorité de la récolte disparaît due à la grêle. C'est démoralisant.
1: Mike Kerfoot, agriculteur à Swift Current, dit que 45% de ses cultures ont été endommagées et estime le préjudice à près $1 million. Tous les producteurs touchés pourront être remboursés par leur assurance, mais sous certaines conditions. Malgré tout, la bonne humidité des sols est bien accueillie par les cultivateurs, comme l'affirme Joël Denis, installé à Saint-Denis.
2: Ça va quand même une saison un peu plus tard. Il n'est pas nécessairement négatif, c'est juste différent.
1: Le mot d'ordre de cette saison, comme tous les autres, sera l'adaptation. Ici Jana Baroudi, Radio-Canada, Regina.
3: Malgré les intempéries, le festival de jazz se poursuit à Saskatoon. Les concerts en plein air s'enchaînent pour le plus grand plaisir des spectateurs. Le reportage d'Edith Boisvert.
4: Saskatoon vibre au son des saxophones, des contrebasses et des claviers depuis déjà plusieurs jours. Cette année, les organisateurs du festival de jazz offrent une programmation variée.
5: That's pretty loud, no wrong notes.
4: Shannon Josdell, la directrice, explique que cette édition a pour thème pas une fausse note. Un slogan en clin d'œil aux origines du jazz, selon elle, et surtout qui invite tous les styles de musique. Un compromis qui plaît à Daphne Merritt, en visite depuis Vancouver.
6: So, I think that kind of helps the younger generation as well.
4: Elle comprend l'importance de mettre en avant l'essence du jazz dans ce type de festival. Mais le changement reste inévitable, selon elle, notamment pour attirer les jeunes publics. Pour plusieurs spectateurs, le plus important est de préserver cette institution.
7: C'est mon festival préféré, ça fait plusieurs années.
4: Louise Laird est une amatrice de musique. Elle et son conjoint musicien apprécient le mélange de programmation gratuite et payante.
7: Fantastique, j'espère que ça continue pour longtemps. Alors...
4: Les concerts se poursuivent jusqu'à samedi soir. Ici Edith Boisvert, Radio-Canada, Saskatoon.
3: Les États-Unis ont repris leurs attaques en... Jusqu'à la dernière note. Les États-Unis ont repris leurs attaques en Iran la nuit dernière, tandis que Téhéran riposte en ciblant des pays du Golfe, alliés des Américains. Washington affirme vouloir réduire la capacité de Téhéran à s'en prendre au transport maritime dans le détroit d'Ormuz. Ce nouveau cycle de violence a commencé par des attaques iraniennes sur des navires commerciaux. Sur le plan diplomatique, le Canada se range derrière les États-Unis, tout comme la France et son ministre des Affaires étrangères, Jean-Noël Barrot.
8: L'Iran a violé l'accord qui a été trouvé avec les États-Unis, violé aussi le droit international en s'en prenant à des navires qui circulaient à l'extérieur des eaux iraniennes.
3: Les attaques ont repris quelques heures avant l'inhumation du guide suprême iranien Ali Khamenei, tué en février dans les frappes israélo-américaines. Le bilan du double séisme qui a secoué le Venezuela il y a un peu plus de deux semaines passe à 3 800 morts. Près de 20 000 Vénézuéliens se trouvent toujours sans logement après ces secousses qui ont détruit des centaines de bâtiments dans le pays. Pour financer la reconstruction, la présidente par intérim, Delcy Rodriguez, demande la levée des sanctions internationales contre son pays. Elle a écrit au roi Charles III pour demander la restitution de 30 tonnes d'or vénézuélien gelées au Royaume-Uni. Aux États-Unis, l'ancien athlète olympique accusé d'avoir vandalisé le bassin réfléchissant du monument emblématique Lincoln Memorial à Washington a plaidé non coupable ce matin. David Hearn, qui a représenté les États-Unis en canoë lors de plusieurs éditions des Jeux olympiques d'été, est soupçonné d'avoir enlevé avec ses mains un morceau du revêtement installé au fond du bassin qui est rempli d'algues depuis la fin des travaux de rénovation demandés par Donald Trump. Les avocats de l'Olympia estiment qu'il est victime d'abus de pouvoir. Il encourt jusqu'à 10 ans de prison. Voilà, c'est la fin de ce bulletin d'information. Merci pour votre écoute et pour votre fidélité. Je vous laisse en compagnie de Julien Poirier-Malo pour l'émission L'heure d'été jusqu'à 14h. Et je vous retrouverai justement à 14h pour un nouveau Radio Journal.
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Suggestion littéraire, Steve Gagnon nous propose le très beau premier roman de l'acteur et auteur Mathis Savard-Véroven, touchante lettre d'amour à sa grand-mère. Notre chroniqueuse Sheena Fins nous plonge dans les coulisses du cirque pour nous faire rencontrer ceux et celles qui veillent à la sécurité des acrobates. Et coup d'œil sur le succès de Picnic électronique qui séduit pas juste Montréal, mais aussi l'Australie et l'Amérique latine. Je m'appelle Julien Poirier-Malo. Bienvenue à l'heure d'été.

Et là, c'est peut-être l'une des premières nouvelles que vous avez vues ou entendues en vous levant ce matin. Ça a été mon cas. Le décès à 75 ans de la chanteuse britannique Bonnie Tyler, la femme derrière cette immense chanson de 1983. Ah!

0: faut l'écouter fort quand même pour pleinement l'apprécier. Une power ballade dont seuls les années 80 avaient le secret. C'est le plus grand succès de la chanteuse. Chanson écrite par Jim Steinman qui, comme le dit le magazine Rolling Stone aujourd'hui, était faite sur mesure pour Bonnie Tyler. Elle avait à la fois la puissance vocale pour la livrer, mais aussi le grain juste assez rocailleux pour lui donner la vulnérabilité que le texte commandait. C'est une chanson qui sera évidemment un énorme succès commercial, qui deviendra numéro un, entre autres au Canada, qui lui vaudra une nomination aux Grammys. Il y a aucune autre de ces chansons qui va connaître le même succès, mais les karaokés du monde entier depuis 45 ans lui garantissent l'éternité à Total Eclipse of the Heart. On les entend rire déjà. Steve, Shina, salut à vous deux.
1: Bonjour.
2: Bonjour.
0: Steve, je te vois, il me semble, personnifier Bonnie Tyler dans un bar vaguement pacté à 2h du matin. Me trompe-je?
1: La seule fois où j'ai fait un karaoké, où je suis allé dans un karaoké, c'était au Japon.
0: La seule fois tout court, pas juste pour Bonnie Tyler.
1: Non. Et puis, je me suis surpris à vraiment, vraiment, vraiment être capable de me laisser aller intensément.
0: Là, tu dis au Japon, est-ce que c'était les karaokés ou c'est des salles privées ou c'est devant le bar au complet?
1: Non, ben c'était devant le bar au complet, mais c'était une toute petite place où on avait été obligé de rentrer par la propriétaire, puis j'étais très réticent, puis finalement, je me suis amusé comme ça faisait peut-être 30 ans que je m'étais amusé. Bon. Mais on a entendu énormément de reprises de cette chanson-là. Et tu sais, des fois, tu dis, OK, cette reprise-là est vraiment, vraiment très belle. Je pense qu'il n'y en a aucune qui accote la puissance de l'original, de l'interprétation de Bonnie Tyler. Il y a tout déjà dans son interprétation.
0: Je me suis surpris à l'apprécier davantage parce que, bon, on va dire, les mauvaises langues diront qu'elle est quétaine un peu cette chanson-là. Bon, chanson des années 80. Mais je me suis surpris à en reconnaître quand même la puissance de cette voix-là en l'écoutant plusieurs fois aujourd'hui. Shina, je sens que toi, t'as de l'expérience de karaoké. Ce serait ton genre.
2: J'en raffole. Retenez-moi, là, parce qu'il faut que je fasse ma chronique, là, sinon je courrai au prochain karaoké, j'irai chanter. J'adore les karaokés. Pour moi, c'est un peu comme, tu sais, il voit à Noël quand on est jeune, on se retrouve avec nos cousines, puis on décide de faire un spectacle, puis là, toute la famille est obligée de nous écouter, mais au final, tout le monde a du fun. C'est un peu ça pour moi, un karaoké. C'est comme si on est dans un salon, on est en gang de gens qu'on connaît pas, puis on fait, mais on va t'écouter. Vas-y, chante ta tune, puis on a du fun ensemble.
0: C'est le fun comme chanteur et c'est le fun comme spectateur, même si cette chanson-là, c'en est pas une facile, puis je pense que tous les employés de karaoké pourront le confirmer. Mm-hmm. Elle est allègrement détruite là par beaucoup de monde qui s'essaie dessus année après année.
2: Mais moins détruite que la chanson de Titanic là. Celle-là, je trouve que.
0: Écoutez, la liste pourrait être longue. Moi, je me souviens pas d'avoir chanté Total Eclipse of the Heart, etc. de Gabriel des Trois Maisons. Par contre, passez-moi les menottes, jetez-moi dans le panier à salade. Là-dessus, je suis coupable. Très hâte de le savoir un petit peu plus tard dans une vingtaine de minutes, Gabriel des Trois Maisons, aujourd'hui. Mais d'abord, on en parlait hier à l'émission. Juillet, c'est un gros mois pour le cirque au Québec, avec Montréal complètement cirque qui bat son plein, avec l'hommage à Jean Leloup par le Cirque du Soleil à Trois-Rivières qui commence la semaine prochaine. Même chose pour le Festival du Cirque des Îles aussi qui approche aux îles de la Madeleine. Et on se disait que l'occasion serait bonne de s'intéresser à ceux et celles qui s'assurent de la sécurité des artistes du cirque.

0: sécurité qui, disons-le, semble passablement hypothéquée quand on est retenu là à plusieurs dizaines de pieds dans les airs comme ça par des cordes. Alors, Sheena Fins, c'est là-dessus qu'on te mise cette semaine. Oui. Puis allez voir en coulisses comment ça se passait.
1: Ben oui. Écoutez, déjà, c'était facile pour moi parce que j'adore regarder les spectacles de cirque. Mais c'est vrai que des fois, je me suis jamais vraiment dit, mais c'est qui s'assure de la sécurité là pour que les artistes soient capables vraiment de performer? Alors là, mardi dernier, je suis allée faire un tour dans l'ambiance quand même assez colorée et joviale du Festival Montréal complètement cirque. J'étais à la place Pasteur et je suis allée à la rencontre de deux gréeurs. Donc, dans le jargon, on dit des riggers, là, mais en français, on dit des gréeurs.
0: Des gréeurs, okay.
1: Des gréeurs professionnels d'expérience qui s'occupent du spectacle de sangle aérienne qui est donné à la scène Loto-Québec. Alors, j'ai fait la connaissance de Mike Thibault et Guillaume Gros-Louis. Déjà, en partant, je leur ai demandé, mais c'est quoi leur travail en tant que gréeurs et surtout leur lien avec l'artiste?
2: À chaque fois que vous allez voir un spectacle, nous autres, on accroche qu'est-ce qui n'est pas supposé vous tomber sur la tête, principalement. Si vous regardez dans les airs, il y a beaucoup de matériel accroché. Fait que c'est en fait notre travail. On travaille dans les airs avec un harnais. Fait que c'est ça, mais c'est vraiment la confiance. Fait que quand on installe des matériaux, tout qu'est-ce qui est gréage, faut vraiment faut que ça soit spick and span. Parce que eux aussi, ils ont une connaissance dans le gréage un peu plus minimum, mais ils peuvent voir s'ils voient un défaut, là, tu viens de perdre un peu la confiance. Fait qu'il faut vraiment on fait des inspections, comme aujourd'hui, on a fait une inspection de tout notre gréage en hauteur, les poulies, puis les cordes d'acier, puis la corde.
0: Il y a pas droit à l'erreur finalement ici. Là.
1: Non. Et le E à qui Mike Thibault fait référence, ce sont les acrobates qui connaissent quand même le BABA du gréage. Là. Alors c'est important de faire le travail avec minutie. Bon, comme il le disait, pour pas que le matériel nous tombe dessus, mais les acrobates non plus. Et eux, les gréeurs, c'est souvent ceux qui sont habillés tout en noir. Là, ils ont l'œil vif. Vous les voyez là sur les sites, ils ont des grosses ceintures à la taille. Ils se fondent dans le décor, mais c'est pour mieux tirer les ficelles du spectacle.
0: Bon, ça demande quand même des connaissances assez techniques. Faut savoir manipuler l'équipement en question pour éviter que finalement personne ne se blesse.
1: Absolument. Encore une fois, on écoute les explications de Mike Thibault.
2: Fait qu'en gréage, en fait, fait qu'exemple, en cirque, on va avoir des cordes d'acier qu'on va faire sur mesure avec du certissage de câble qu'on appelle. Puis sinon, c'est un gros baril de câble qu'on achète en vrac. Là. Fait qu'on fait nos certissages. Après ça, on va travailler avec des poulies. Fait qu'exemple, tirer à quelqu'un qui fait 120 à plus que 120 livres, ça commence à être pesant. Fait qu'on va faire un système de poulies de 3 pour 1 ou 4 pour 1. Ça veut dire que c'est des poulies doubles et la corde, elle fait en fait plusieurs tours dans la poulie. Fait qu'on on sépare le poids.
0: Hey, c'est effectivement très technique.
1: Oui, et c'est parce que oui, le travail, il est physique, mais ça demande des connaissances en physique. Parce que mis à part des bons bras et une bonne couche de corne dans les mains, là, quand même, il y a des méthodes à appliquer, comme celle justement de répartir le poids. Alors, le contre-coup de tout ça, ben oui, ça les aide à aller plus vite. Le contre-coup, c'est que ça ralentit le processus. Ça ralentit un peu la dynamique du spectacle. Donc, juste pour vous donner un exemple, le Cirque du Soleil, par exemple, eux, ils utilisent des systèmes automatisés souvent, des treuils acrobatiques. Alors, si vous le faites manuellement, un gréeur peut manier à peu près 1 mètre de corde à la seconde. Une machine, c'est 6 mètres de corde.
0: Mais même 1 mètre à la seconde?
1: Ah, mais ça, il faut qu'ils soient en forme. On m'a dit que c'était des bonnes journées où est-ce qu'ils sont bien hydratés, mais oui, ils peuvent aller jusqu'à 1 mètre à la seconde. Mais c'est ça, c'est sûr que si on utilise de l'automatisation, là, ça aide à faire des prouesses un peu plus saisissantes. Mais pour les gréeurs, en extérieur, on rajoute une couche de défi supplémentaire pour la sécurité parce que la corde peut devenir glissante, il y a du vent, il y a du soleil, la peau peut devenir humide. Il faut toujours être à l'affût des températures. Ils deviennent un peu des fauves, hein, ils ont des yeux de lynx là, parce que il faut le dire que le gréeur et l'acrobate, ils forment vraiment un couple fusionnel au cirque. Hein. C'est un peu comme une danse. Le gréeur, c'est l'ombre de l'acrobate. Il le suit tout le temps. On écoute Guillaume Gros-Louis à ce sujet.
3: Le gréeur, on est comme la dernière porte de sécurité. On est vraiment responsable de l'artiste, puis on se doit de lire les mouvements de l'artiste pour agir en conséquence.
1: Alors, il faut justement qu'il y ait une bonne communication parce qu'ils doivent être très réceptifs. Là. Ils doivent vraiment lire comment est-ce que ça fonctionne pour l'artiste pendant qu'il est dans les airs. Puis c'est rare qu'ils se parlent vraiment. Là. C'est quand même un peu intuitif.
0: Donc, ils se parlent pas, mais il y a une communication tout le long. Communication d'ailleurs qui est assez invisible pour nous parce que nous, celui qu'on envoie juste un des deux partenaires finalement sur scène. Mais c'est assez fondamental cette communication entre les deux.
4: Et là, on dit que c'est un défi très technique. Là, ça, on l'entend, mais moi, j'étais sur Saint-Denis à Complètement Cirque il y a 3 jours. Puis je me disais, mais il faut qu'ils connaissent la chorégraphie de l'artiste parce que vraiment il y a pas de OK en haut en bas, tu sais.
1: Ouais.
0: Ça enlèverait de la magie.
4: Est-ce que ces gens-là font partie du processus de création? Est-ce qu'ils ont vu le numéro avant?
1: Ce qu'on me dit, c'est que des fois ils sont dans le processus de création, mais en général l'artiste, l'acrobate

0: va leur envoyer en amont là comme ça une fiche avec les détails techniques des figures qui vont être exécutées. Donc ils ont comme un peu un plan là de la danse qu'ils vont vivre ensemble pendant le spectacle. Il y a un petit peu de langage non verbal là. Je vous dirais le plus important, c'est comment est-ce qu'on dit urgent stop là, c'est on se croise les avant-bras devant la poitrine, ça veut dire vraiment on stoppe tout, on arrête.
1: OK, intéressant. Ça c'est vraiment universel.
0: Okay, exactement.
1: C'est plutôt panique.
0: Ouais, exactement. Sinon c'est up down. C'est assez simple.
2: Bon. Et moi, psychorigide comme je suis là, tu sais, j'obligerais un genre de 3 heures de répétition avant.
0: Ah ben là, vous allez
2: avec le grailleur.
0: Ben là, c'est une chance que vous n'êtes pas allé faire le test parce que moi, je suis allée faire un test. Ah, oui.
1: Pour de vrai là.
0: Julien, ce n'est pas une blague. J'ai vraiment fait mon premier numéro avec. J'étais pas seule quand même. Il faut que je remercie Baptistin Boulay qui était mon compagnon pour ce tout premier numéro de cirque qu'on a fait ensemble. C'était le temps parfait pour me partir une mini carrière là, comme on dit. Alors, je suis tombée sur je suis allée sur le gros tapis bleu en compagnie de l'acrobate. On a chacun glissé nos poignets dans les sangles. Et là, avec l'autre main, on s'est retenu. Et là, on a commencé à faire des petits cercles comme ça. Et là, on a commencé à tourner. Et là, je suis montée dans les airs. C'est une figure assez simple, Julien. Oui. Mais je vous avoue que mes petits poignets de madame qui tapent à l'ordi à chaque jour, là, j'ai remarqué que c'était peut-être moins ma taille. Mais je vous avoue que j'ai quand même beaucoup aimé ça. Et surtout, de voir c'était quoi la relation que je devais avoir avec mon gréeur. Cette fois-ci, mon gréeur, c'était Mike, on écoute là, notre interaction.
3: Et ça monte.
1: On va passer tout ce qu'on peut faire.
0: Oui, c'est ça. Là, il voyait bien que mes petits poignets là étaient tout délicats et tout. Puis ça surprend quand même la sangle. C'est pas, c'est rare qu'on est dans cette espèce d'apesanteur là. Ça ressemblait un peu comme être dans l'eau, mais que quelqu'un nous tire en même temps. C'est bon pour le dos. Je vous dirais que c'est quand même assez bon pour le dos. Mais mis à part tout ça, j'ai vraiment réalisé à quel point on est dans une position vulnérable. Là. Puis il faut vraiment que quelqu'un nous regarde puis soit capable pratiquement avant nous-mêmes de savoir c'est quoi les besoins. Donc vraiment le gréeur, c'est pas de la gnognotte, là. C'est vraiment important que le gréeur soit là. Parce que si l'athlète, il est stressé, il y a plus de chances, il y a plus de risques de se blesser. Mais aussi, même pour nous qui regardons le numéro, c'est moins intéressant. Voir quelqu'un qu'on le sent qui est stressé, ça paraît un athlète qui est stressé. Donc vraiment, ça aide la personne à se détendre, à donner tout son temps à son numéro, puis aussi éviter les accidents.
1: Donc là, comme spectateur, finalement, ça vaut la peine de se rendre sur place, puis d'essayer d'avoir l'œil ouvert face à ce travail-là qui, normalement, nous est à peu près invisible.
0: Absolument. Mais le gréeur, c'est un peu comme si l'acrobate est la marionnette du gréeur. On le voit pas, mais lui...
1: Ah, c'est une belle image, OK.
0: C'est un peu la marionnette inversée.
1: Sans rien enlever à l'acrobate.
0: en effet, sans rien enlever à l'acrobate. Si vous voulez les voir, ces deux gréeurs-là, ils seront à Montréal complètement en cirque. Ça se termine le 12 juillet. Ils sont à la scène Loto-Québec à partir de 18h30. C'est gratuit et vous pourrez voir aussi l'athlète avec lequel j'ai fait mon tout premier numéro, Baptistin Boulay, là, qui va faire les sangles aériennes. Et puis, si vous allez voir, par exemple, le spectacle Écho du Cirque du Soleil, ben là, vous allez voir là, les machines, là, on voit quand même les câbles. Là, vous allez voir à quel point c'est quand même pas mal plus rapide. Je vous rappelle, les gréeurs, c'est un peu les Spider-Man de la technique. Hein? Et il faut le dire, pendant que des étoiles brillent sur la scène, ben, il y a d'autres étoiles qui sont juste en arrière, un peu dans l'ombre, et qui permettent à la magie de rester surprenante, tout en étant sécuritaire quand même.
1: Et oui, ça prouve toute la mécanique, effectivement, et toute l'expertise qu'il y a derrière. Ben, merci beaucoup. Effectivement, on surveillera ça lors de notre prochain passage. Je le dis, il y a Montréal complètement cirque, mais il y a aussi le Festival des îles, le Festival de cirque des îles aussi. Puis cet hommage à Jean Leloup à l'amphithéâtre Cogeco à Trois-Rivières qui approche.
0: J'ai ma petite preuve, là. Je ne sais pas si vous voyez ce petit poignet.
1: Je la vois. Et oui, toi, pour Sheena, pour ton spectacle solo, ben on attendra.
0: Évidemment,
1: ça viendra. On parlait d'expertise québécoise. Dans un instant, plutôt, l'organisation derrière les pique-niques électroniques qui connaît un grand succès depuis très longtemps à Montréal, mais aussi à l'international. C'est là-dessus qu'on a voulu se pencher aujourd'hui. Donc, on y reviendra dans un instant. Mais juste avant, en musique, Poirier, Flavia Coelho avec Café con Leche sur Ici Première.

Poirier et Flavia Coelho sur les ondes d'ici première. Vous êtes toujours à l'écoute de l'heure d'été. Il y a Serge qui nous écrit il y a quelques instants. Chyna, je crois que ça s'adresse à toi. Il dit, on avait tout à fait les mêmes ébahissements et questionnements par rapport au travail du gréeur dimanche dernier sur Saint-Denis, ce que vous nous avez entendu. Effectivement, je pense que quand on y porte attention, il y a effectivement beaucoup de questionnements par rapport à ce travail-là. Mm-hmm. C'est très intéressant qu'on s'y soit plongé. Maintenant, autre univers musical.

0: Extrait d'un récent set du DJ américain Zach Fox qui sera de passage au Canada ce dimanche dans le cadre de Pique-nique électronique à Montréal. C'est un incontournable cet événement de la musique électro qui soulignera bientôt son 25e anniversaire. Événement montréalais, oui, mais qui, beaucoup l'ignorent, s'est aussi installé dans plusieurs villes à travers le monde, à travers le temps. Miami, Melbourne, Santiago, Sao Paulo aussi. La preuve que le concept de pique-nique créé ici, donc, a beaucoup de potentiel. Et la preuve aussi que, en fait, la preuve de l'âge d'or que vit, on a l'impression, du moins c'est mon avis, l'âge d'or que vit la musique électro-techno depuis quelques années aussi. Alors, on a voulu approfondir la discussion aujourd'hui avec nous, Nicolas Cournoyer, qui est vice-président Affaires publiques et responsabilité sociétale chez Multicolor. Ça, c'est l'organisation derrière les pique-niques électroniques. Salut, Nicolas.
1: Bien, bonjour.
0: Nicolas, commence par nous décrire le concept de pique-nique pour ceux qui sont pas familiers. Quel genre d'expérience on vit quand on se pointe un dimanche, je dis les dimanches parce que c'est les principales journées de pique-nique, là, au parc Jean-Drapeau à Montréal?
1: En fait, quand on a créé l'événement en 2003, on essaie de répondre à un certain besoin. La musique électronique qui était toujours dans un cadre, dans un milieu qui était comme plus ostracisé, c'était dans les after hours, dans les raves,
0: il y a tout un jeu de clandestin,
1: une connotation négative avec la drogue et tout. Puis nous, on a trouvé que c'était vraiment une richesse musicale qu'on avait. Il y a beaucoup d'artistes de musique électronique à Montréal. Puis ce qu'on a voulu faire, c'est démocratiser ce style de musique là et de le présenter dans un cadre qui est diurne. Fait que

0: que c'était vraiment ça, c'était la volonté de prendre la musique électronique, le sortir, puis rendre ça au grand jour et accessible à tout le monde.
1: Donc, c'est extérieur, oui. C'est après-midi, soirée, et c'est ouvert à tous. Moi, je me souviens de ma toute première visite, je me souviens plus dans quelle année, au pique-nique, puis ce qui m'avait étonné, c'est que je suis arrivé là, puis il y avait plein de familles, avec plein d'enfants.
0: Oui.
1: C'est vraiment un événement qui est ouvert à tous, autant ceux qui sont pas familiers avec cet univers-là que ceux qui l'adorent, finalement, depuis longtemps.
0: Oui, puis je te dirais, c'est une des belles réussites en près de 25 ans, c'est justement d'avoir réussi cette mission-là, de la rendre plus commerciale, plus accessible aux gens. Il y a des gens de tous âges, de toute classe sociale, de tu sais, vraiment de tout acabit. Puis c'est un peu le microcosme de Montréal. Donc, c'est vraiment, quand tu vas au pique-nique, c'est dans l'ouverture. Ça va freiner des gens des fois à cause du type de musique, mais à partir du moment où on arrive l'été, qu'on veut profiter, on sort de l'hiver, on a besoin de profiter, de lâcher notre fou. Souvent, bien évidemment, on a commencé, c'était juste les dimanches, les gens venaient charger leur batterie avant de commencer leur semaine. Fait que c'était un bon moyen de lâcher son fou, d'avoir du plaisir, d'interagir avec plein de gens, puis surtout d'être en plein air. Puis on est vraiment sur le bord du fleuve Saint-Laurent.
1: C'est unique, là, ouais.
0: Un site unique. Il est champêtre, il y a une vue sur Montréal aussi. Ça nous représente vraiment dans notre ADN.
1: Donc là, on comprend que la réputation de pique-nique à Montréal est plus à faire. On le voit semaine après semaine. Mais vous avez aussi, effectivement, à travers le temps, exporté ce modèle-là. Dans certains cas, ça a été un essai unique. Dans d'autres cas, la formule s'est installée. Aujourd'hui, vous êtes où et qu'est-ce qui fait que la formule de pique-nique, elle marche dans d'autres villes du monde, carrément sur d'autres continents?
0: Oui, elle marche ailleurs, mais la meilleure édition est à Montréal. C'est un défi, l'exportation, parce que quand tu le fais, un, faut que tu trouves un bon coproducteur dans les lieux, parce que on peut pas déplacer nos équipes puis produire ces événements-là. Après ça, dans chaque ville, il y a des défis, que ce soit les nuisances sonores, que ce soit la réglementation, t'as des fois des mairies de droite, de gauche, fait que d'arriver à s'implanter dans une formule qui va être unique et facile, ce n'est pas le cas. T'as besoin des gens locaux pour être capable de le faire, mais c'est sûr que d'exporter la joie de vivre de Montréal, le côté festif, le côté très urbain de la musique électronique, mais être en plein air, ça amène aussi un autre élément. On s'est implanté d'abord et avant tout à Barcelone. Puis en 3 ans, c'était devenu aussi populaire qu'à Montréal. Malheureusement, un différent avec notre coproducteur, avec qui on faisait aussi Lisbonne. Il a changé le nom, puis il a pas ça. Fait que ça a été un coup dur. C'est pour ça qu'il y a les apprentissages.
1: Oui.
0: Mais qui n'a pas le goût d'être un après-midi, et nous c'est début d'après-midi jusqu'à début de soirée, on va pas très tard, d'aller lâcher son fou, d'avoir du plaisir, puis de danser, puis de vivre une expérience sociale.
1: T'sais,
0: S'est posé la question, tu sais, avec la pandémie, ok, tout va tourner en 2.0, on va être sur le web. Non, les gens ont besoin de se rencontrer, puis on a encore plus vécu post-pandémie, où depuis nous, pour autant pique-nique qu'Igloo, c'est la folie. Les gens avaient besoin un choc post-traumatique, avaient besoin de danser, lâcher le fou. Et donc, ce plaisir-là, il est partout dans le monde.
1: On le voit. Bon, là, on s'intéressait tantôt justement aux coulisses derrière l'industrie, finalement, les spectacles circassiens. Là, c'est un peu pareil. Finalement, quand vous arrivez là, dans une ville, vous dites cette ville-là nous intéresse. Comment ça marche? Vous vendez le concept? C'est repris à 100% par une organisation locale? Est-ce qu'on est impliqué dans toutes les décisions? Ou est-ce que ces festivals-là ont une espèce d'autonomie sur leur façon de fonctionner?
0: On a essayé les deux modèles. On l'a fait en coproduction sur le terrain avec des gens de nos équipes, puis on l'a fait aussi en licence. Il y a des bons côtés, des moins bons côtés à chaque, mais ça prend quelqu'un sur place qui est capable d'avoir les contacts, qui connaît la réalité, qui connaît les fournisseurs. Parce que nous, débarquer sur nos grands chevaux, puis on sait pas comment fonctionne, c'est quoi les coûts, les négociations.
1: Ça sera pas bien reçu, là.
0: Ben non, puis le relationnel est important. Les artistes de la place, t'as besoin de les intégrer aussi. T'arrives pas juste avec des grosses pointures de musique électronique. Fait que donc, dans l'implantation, il y a un travail. Évidemment, on a des normes, t'sais, on a des codes, il y a autant dans le concept que dans la communication, la promotion,
1: le
0: les
1: nom,
0: visuels,
1: la marque.
0: Oui, c'est ça. Tout ça doit être conservé, autant pour pique-nique que pour Igloo, mais il y a certaines villes dans lesquelles on fait la programmation. Des fois, c'est local. Notre producteur à Santiago, au Chili, lui, il connaît le monde de la musique électronique depuis longtemps. C'est lui qui fait les bookings.
1: C'est pas comme ça partout.
0: Non, mais mettons pour Igloo Fest au Canada, on est à Québec depuis 4 ans, 2 ans à Gatineau. C'était la première édition à Edmonton. Ben c'est notre équipe de Montréal qui fait la programmation de toutes ces villes.
1: Parlons-en d'Igloo Fest, parce que si pique-nique a quelque chose d'unique, Igloo Fest c'est quelque chose d'unique aussi. C'est le penchant hivernal un peu de pique-nique. Là encore, un événement extérieur sur plusieurs fins de semaine, mais dans le froid. Ça aussi, donc, ça s'est exporté. Bon, tu disais Québec, Gatineau, Edmonton. Là, je comprends que votre priorité pour l'instant, ça reste le Canada, mais vous fermez pas la porte à ce qu'il y ait des Igloo Fest éventuellement peut-être ailleurs dans le monde.
0: Effectivement, autant Igloo que pique-nique. On a des pourparlers en Europe. Justement, mon associé et ami était présentement en Europe, en Suisse. On fait des fois on fait des showcases, des partenariats avec des festivals.

0: C'est un beau paysage quand même, ça, les Alpes suisses. Hein? C'est un beau paysage quand même pour faire un igloo fest.
1: Effectivement, mais on se rend compte qu'il y a une demande plus grande pour l'hiver. Tu sais, les étés sont quand même saturés, il y a beaucoup d'offres. D'avoir un événement comme pique-nique qui est récurrent toutes les semaines, c'est difficile. Tu sais, il y a d'autres marchés.
0: Parce qu'il faut réserver un lieu, par exemple.
1: Oui, puis on a moins cette problématique-là en hiver. On a réussi à s'établir sur 4 week-ends à Montréal, mais toutes nos autres antennes satellites, c'est 1 week-end de 3 jours. Fait que ça, cette formule-là est plus facile à répliquer. Puis on l'a vu dans une tournée des villes canadiennes où les gens, ils veulent, c'est-à-dire que ce soit les tourismes Calgary, Edmonton, les villes, ils veulent de l'animation hivernale parce que c'est un bout, c'est une saison morte, puis qui est sous-exploitée, qui va être bonne pour les commerçants, les hôteliers, les restaurateurs. Fait que on sent qu'il y a un élan qui est encore plus grand pour Igloo, mais pique-nique, je te dirais, l'évolution là est plus organique. Il y a eu des défis, il y en a qui le font de façon mensuelle parce que, ça je vous dis, on a un public qui est hallucinant à Montréal. On est chanceux d'avoir les gens qui sont motivés, qui viennent. T'sais, pour pique-nique, on fait pique-nique et off-pique-nique, là, c'est près de 50 événements dans l'été entre le mois de mai puis le mois d'octobre. Puis on réussit à avoir des foules entre 5 000 puis 10 000 personnes.
2: Mais ça a vraiment démocratisé la musique électronique. Oui. Moi, je connais plein de gens qui y vont en famille, comme t'sais, en début de journée, là, en début d'après-midi. C'était pas comme ça il y a 10, 15 ans. Là, t'sais, la musique électronique, c'était quand même niché. On pensait moi pas famille ou on non. pensait pas comme hey, je vais avec mes enfants moi.
1: Mais c'était ça qu'on voulait dès le début, tu sais, dans le fait de démocratiser, c'était peu cher, il y avait des piscines, des gonflables et autres pour on a commencé. Évidemment, ça a évolué parce qu'au début, on avait 300 400 personnes, mais ça faisait partie de notre défi et il y a eu un changement qui s'est opéré parce que bon, tu as le festival Mutec qui était là, le festival Electra, l'arrivée de DJ Champion a aussi aidé dans cette ouverture. Ah oui, c'est l'électronique, là, on pense que c'est juste techno, mais il y a des guitares pin-bass, ça vient raccrocher. On a vu le métissage qui s'est fait par la suite, en jazz, en dubstep, dans les publicités, on entend l'électronique. Maintenant, ça fait partie de notre quotidien, mais au début des années 2000, c'était pas ça. Puis pourtant, Montréal a été, pendant plusieurs années, la plaque tournante de musique électronique au monde. Il y a des gens qui venaient s'établir ici. Après ça, on a fait une passe à Palette à Berlin, mais bon, c'est
0: encore... En Amérique du Nord, on reste tout à fait reconnu, je veux dire, avec Détroit, avec New York, Chicago, Montréal, ça reste dans les grands noms, là.
1: Pique-nique, je veux dire, dans les deux dernières années, c'est près de 250 000 personnes dans un été qui viennent. Igloo Fest, c'est un autre 100 000 personnes à Montréal, ça, c'est à part les antennes. Fait que, il y a un bassin, c'est sûr que tu parlais d'Igloo Fest, il y a de quoi d'unique. Le mix de la musique, de la scénographie, des gens habillés.
3: On se costume. Moi, je me costume à chaque fois que je viens. Oui, on se donne à fond.
1: Dès la première édition, parce que l'ancêtre, c'est le pique-nique électronique des neiges. C'était au parc Jean-Drapeau, c'était gratuit. Dans le cadre de la fête des neiges. Puis dès la première année, on a fait un concours de One Piece. On prenait des photos du monde, on donnait des prix. Mais ça ajoute au côté un peu plus carnaval. Puis moi, je pense toujours que c'est comme un... C'est une expérience sociale immersive avec un certain edge parce que la musique électronique n'est pas toujours super commune, mais tu fais des rencontres. Puis quand t'es habillé, costumé l'hiver, l'interaction, tu sais, les classes sociales s'homogénisent, puis tu fais plus d'interactions.
0: Plus grande ouverture à l'autre. Là,
1: tu vois des gens motivés qui se déguisent parce qu'on fait encore les concours, il y a encore des prix. Puis je veux dire... Ça crée des interactions sociales.
0: Ah, puis on le voit très bien sur les réseaux sociaux. Je rappelle que bon, Igloo Fest un peu plus tard cette année, mais pour l'instant, pique-nique, c'est à Montréal au parc Jean-Drapeau tous les dimanches jusqu'au 18 octobre, sans compter les off-pique-niques certains vendredis, samedis. Nicolas Cournoyer, tu es vice-président affaires publiques et responsabilité sociétale chez Multicolore qui organise les pique-niques électroniques. Merci beaucoup d'avoir été avec nous aujourd'hui.
1: Ça me fait plaisir.
0: Dans un instant, l'été formidable de Gabriel des Trois Maisons qu'on accueille en studio, celui de ses 14 ans, mais d'abord la dream pop de l'artiste française Savannah qui se dit inspiré par Lana Del Rey, par London Grammar, par Cigarettes After Sex. La voici avec 2010 sur les ondes d'ici premières.

0: Eh oui, si vous aimez le son du groupe américain Cigarettes After Sex, vous entendez clairement l'influence ici, surtout dans les dernières notes de la chanson Savannah et 2010 à l'antenne d'ici première. 2010, mais c'est encore un peu plus loin derrière qu'on va reculer maintenant pour notre été formidable, concept dans lequel on invite des personnalités publiques à venir nous raconter l'un des leurs pour qu'on se replonge donc dans des beaux souvenirs. Et aujourd'hui, donc, la chanteuse Gabrielle des Trois Maisons. Salut Gabrielle.
1: Allô.
0: Très content de t'avoir avec nous aujourd'hui.
1: Ah, je suis contente d'être là, merci beaucoup.
0: Là, tu nous ramènes il y a 30 ans.
1: Hey,
0: on
1: c'est
0: est
1: fou.
0: À Sainte-Julienne, dans
1: oui.
0: la Naudière. Tu as 14 ans et là, on est quelque part entre une cafétéria, un dortoir, oui. la forêt et les étoiles.
1: Oh, wow! Mon Dieu que c'est beau. Oui, en fait, c'est l'été de mes 14 ans où je suis allée travailler dans un camp de pour les jeunes, en fait, le camp Notre-Dame des Petits. Je sais pas si ça existe encore, mais c'est tellement un beau souvenir pour moi parce que, pour un paquet de raisons, je m'appelais Caramel. Je servais les jeunes enfants aux tables, je leur servais leur repas 3 fois par jour. Je me suis fait un tas d'amis, d'autres filles, une amie qui s'appelait Kiwi. Et tu sais, c'est des beaux souvenirs ça, hein, tu sais, notre adolescence. Puis c'est aussi un dépassement de moi-même parce que je suis
0: arrivée. Oui, parce que là, tu ouais. présentes quelque chose de très positif, mais je comprends qu'au départ, ouais. t'étais sur tes gardes.
1: Écoute, je suis arrivée là-bas, ma mère est venue me porter au camp. Puis tu sais, je partais, c'était 2 semaines à la fois. Je revenais 1-2 jours à la maison. Puis je suis arrivée là. Puis je pense que peut-être 2-3 heures après, j'ai appelé ma mère en pleurs parce que j'étais comme je vais trop m'ennuyer, puis je serai pas bien, puis tu sais, j'étais une petite fille très anxieuse déjà là en partant, puis c'était quand même gros aller passer l'été, tu sais, à 14 ans, tu pars de chez toi pendant tout l'été. Donc ma mère m'a beaucoup encouragée, puis elle me disait non, essaye-le une semaine, Gabrielle, tu vas voir, tu vas te faire des amis, tu vas avoir du plaisir, puis tout ça, puis finalement ça a été un des plus beaux étés de ma vie.
0: Donc finalement, elle a réussi à calmer un peu cette angoisse là.
1: Oui, absolument.
0: J'étais contente de t'être dépassée parce que ça s'est très ouais. bien passé finalement cet
1: ah,
0: été-là.
1: Ah oui, puis tu sais, j'ai des beaux souvenirs, tu parlais d'étoiles et de forêt, de moi qui marche le soir, c'était un de mes plaisirs de cet été-là, c'était moi j'aimais beaucoup, tu sais, toutes les boys bands là,
0: ouais.
1: moi j'écoutais les Spice Girls, j'aimais beaucoup les Backstreet Boys, j'aimais Mitsou, j'aimais Kathleen, mais j'aimais aussi les Hanson.
0: Ah ben là,
1: ouais.
0: qui ne les aimait pas
1: ben,
0: à l'époque,
1: c'est
0: ces 3 charmants blondinets.
1: Ben exactement.
0: Et là, t'sais. Souvent on parle de Umbop qui est leur grand
1: ouais.
0: classique, mais c'est pas celle-là dont tu te souviens le plus.
1: Non, moi c'est Weird.
0: Weird de Hanson.
1: Non, mais c'est tellement beau.
0: Là, t'es qui quand t'écoutes ça, Gabrielle des Trois Maisons?
1: Moi, je me promène dans le camp le soir et je regarde les étoiles en marchant. J'écoute cette chanson-là. Puis je rêve que Taylor Hanson sorte de la forêt oh. venant sur son cheval blanc. Tu sais, gros crush d'adolescence. Là.
0: C'est pas arrivé, finalement.
1: Non, il est jamais. Bon. Non,
0: le motadine.
1: Ouais, le motadine. Mais non, ça a

0: C'était vraiment, ça a été un bel été, tu sais, puis j'aurais pu, comme je disais aux recherchistes avant de faire cette belle entrevue avec toi, tu sais, j'en ai eu tellement des beaux souvenirs de camping, de avec ma famille.
1: Parce que tu viens d'une famille nombreuse, tu sais, six enfants, ouais, donc t'as des beaux souvenirs de ça.
0: Exactement, tu sais, puis ce que j'aime aussi du fait de m'être dépassée puis d'être allée travailler au camp tout l'été, c'est que je me suis ramassée des beaux sous d'adolescent. Tu sais, moi, je viens d'une famille qui est pas riche, qui est riche de plein d'autres façons, mais financièrement, c'était pas toujours évident. Puis, tu sais, moi, ma vie dans les friperies, ça a pas mal été ça. Tu sais, toute ma jeunesse, on n'a pas eu beaucoup ça, des vêtements neufs, mettons. Puis,
1: Tu te retrouvais avec un salaire.
0: Ouais, je faisais 150$ par deux semaines.
1: Ce qui est énorme.
0: Ce qui est énorme.
1: Oui. Effectivement, là, ouais, c'était énorme tout court, là, d'ailleurs.
0: Pour deux semaines, ouais. Mais tu sais, c'est ça, c'est beaucoup. Moi, j'étais très fière parce que tout l'été, j'ai économisé ces sous-là. Puis,
1: qu'est-ce que t'as fait avec?
0: Écoute, je me suis gâtée. Moi, je rêvais. Moi, là, les vêtements, tu sais, les boutiques chez Jacob.
1: Oui, ben ça, oui, ouais.
0: Je sais pas si ça existe encore. Je suis même pas certaine.
1: Ça existe. Fermé, hein, ça, ouais.
0: Mais tu sais, moi, quand j'étais ado, là, je rêvais de m'habiller avec ces vêtements-là, mais c'était quand même cher, ouais. Tu sais. Fait que, bref, je me suis ramassée tout l'argent cet été-là, puis j'étais allée me payer tous mes vêtements d'école pour mon secondaire 3. J'étais une fierté incroyable.
1: D'avoir les vêtements, mais de les avoir achetés soi-même,
0: ouais,
1: comme
0: soi-même
1: ça, à cet âge-là.
0: Aussi, exactement. Ouais. Puis c'est bien, j'ai envie de le mentionner vite, mais tu sais, quand je te dis que j'ai grandi avec, ma mère nous habillait souvent au comptoir d'entraide à Saint-Lin. Ouais. Ce qui est quand même incroyable, c'est que depuis quelques années, je suis porte-parole de la Société Saint-Vincent-de-Paul de Montréal, qui est un organisme extraordinaire qui est là pour aider les gens dans plein de sphères, notamment les vêtements, tout ça, la nourriture et tout. J'ai envie de le dire, si tu me permets.
1: Ben oui, vas-y.
0: Le 22 août prochain, dans Hochelaga, il va y avoir une nouvelle boutique chez Vincent. C'est une boutique de vêtements d'occasion, dans le fond, pour les gens qui en ont besoin. Comme moi, j'en ai eu de besoin dans ma jeunesse, et j'y vais encore m'habiller là-dedans une fois de temps en temps.
2: Oui, mais maintenant,
0: on trouve des beaux trésors.
2: Mais maintenant, c'est rendu beaucoup plus accepté.
0: Absolument.
2: Là, à l'époque, c'était presque une honte.
0: Oui,
2: là.
0: Oui.
2: On le disait,
0: moi, je le
2: pas,
0: vivais.
2: Mais maintenant, il y a plein de gens... Par souci écologique.
0: Écologique, économique, tout à fait.
2: Ouais.
0: T'as tellement raison. Puis, tu sais, faut enlever ça, la honte. Moi, je l'avais, la honte, quand j'étais jeune. Je voulais pas rentrer dans ce magasin-là, là, au comptoir d'entraide, là. Je trouvais pas ça cool, pas du tout.
1: La boucle est bouclée, finalement, pour toi, Nicolas, oui.
3: Je m'en dis dans mon patelin.
0: Ouais.
3: Ce magasin-là, c'était l'atelier du chômeur.
2: On imagine le côté.
0: Ouais, c'est ça.
1: C'est vrai que l'image a changé quand même à travers le temps. Puis tant mieux. Puis tu contribues à ça. Donc finalement, avec ce mandat, la Société Saint-Vincent-de-Paul. Gabriel, bon, t'as beaucoup parlé de l'autonomie finalement que ça t'a permis d'aller chercher cette expérience-là.
0: Ouais.
1: Tu restes sur la route de l'autonomie en poursuivant ta tournée. Je veux qu'on parle de ça un peu, ta tournée acoustique, parce que tu vas présenter 3 spectacles gratuits pendant le mois de juillet à Rosemère, à Drummondville, à Laval. Ça fait maintenant, mine de rien, plus de 25 ans que tu montes sur scène. Ça fait quoi de te retrouver devant ton public?
0: Merci d'en parler. Écoute, c'est incroyable. Honnêtement, cette année, là, ça va faire 26 ans que mon tout premier album est sorti, l'album Etc.
1: T'avais 17 ans.
0: J'avais 17 ans, donc on peut faire le calcul. Je suis rendue à 43.
1: Je le disais pas pour ça.
0: Ça me dérange pas du tout. J'ai vraiment aucune honte avec l'âge, mais sérieusement, j'en reviens pas comment le temps passe vite. Et j'ai eu la chance de faire ce spectacle-là que je vais représenter dans le fond en juillet. Une vingtaine de fois l'été dernier, j'ai fait la tournée du Rosec, je suis allée jusqu'à Natashquan.
1: Ah, ça, c'est une super tournée, plus, là, tu vois tout le Québec.
0: Ah oui, tu vois le Québec, là. J'ai fait toute la Côte-Nord et la Gaspésie, puis, ça a été extraordinaire d'aller voir les gens proches. Puis, tu sais, c'est un spectacle acoustique que je montre, que je présente devant les gens, puis il y a beaucoup de chansons que les gens connaissent. Tu sais, je fais des clins d'œil à mon premier album, évidemment, mais je fais beaucoup de chansons que les gens connaissent parce que je pense que la formule amène cette proximité là avec le public. Tu sais, je suis accompagnée soit d'un piano, soit piano guitare. Il y a quelque chose de tellement chaleureux, je trouve, et de tellement proche. Puis c'est ça. Puis j'ai bien hâte d'aller Rosemère le prochain, là, le 15 juillet.
1: Écoute, puis on voit, bon, tu parles de la réception du public, c'est drôle parce que je regardais sur ton compte Instagram pour la Saint-Jean, t'étais à l'Assomption, puis t'as fait un peu plus haut, un peu plus loin.
0: Ouais.
1: D'ailleurs, quelle prouesse vocale, quelle super voix, c'est assez impressionnant. Et autre chanson qui a quand même eu un bel écho sur les réseaux sociaux, c'est ta version acoustique d'Etc.
0: Oui.
1: Je propose qu'on en écoute un petit extrait.

0: Évidemment, Gabriel des Trois Maisons, ton plus grand succès. On pourrait penser aujourd'hui que tu te dis, ben, j'ai envie de passer à autre chose. Je t'ennuie de m'amuser avec cette chanson-là. Pourtant, tu t'amuses encore avec.
1: Écoute, j'aurais jamais pensé qu'elle aurait eu cette portée-là. Quand je l'enregistrais à 17 ans, là, je me disais pas, ah, ben oui, dans 26 ans, là, Radio-Canada va m'inviter. Pis, mais pour vrai, puis écoute, elle a été prise dans une publicité télé dernièrement.
0: Oui.
1: Je pense que je te coupe.
2: Hein? Ah, non, pas du tout. C'est parce qu'on avait commencé l'émission en parlant de karaoké. Cette chanson-là, ben... tous les karaokés, elle passe au moins une fois par soirée. Tous les karaokés, c'est... parce que j'ai été.
1: Écoute, le nombre de personnes qui m'envoient des petites vidéos d'eux par mes réseaux sociaux, on a joué ta chanson. Ouais. Écoute, c'est pour vrai, là, jamais je ne me tannerai. Cette chanson-là, c'est un cadeau dans ma vie. Elle est positive. Je sais pas, il y a un échange avec le public. Le monde l'aime. Elle est légère. C'est un cadeau.
0: Et tu la réinventes encore en plus aujourd'hui, Gabriel des Trois Maisons, ou Caramel, pourrais-je dire.
2: Caramel des Trois Maisons!
0: Tu donneras donc 3 spectacles gratuits d'ici la fin du mois, le 15 à Rosemère, le 16 à Drummondville et le 29 à Laval. On suit tes réseaux sociaux pour d'éventuelles nouveautés musicales. Oui. Est-ce qu'il y en a d'autres? Je sais, albums peut-être à venir.
1: Ben,
0: je sais que tu composes beaucoup.
1: Oui, je compose beaucoup. Je suis, écoute, il y a des gens qui m'envoient des chansons aussi. C'est sûr que c'est dans ma tête et dans mon cœur, donc à venir.
0: À venir. On surveille ça, Gabriel des Trois Maisons. Merci beaucoup.
1: Merci.
0: Dans un moment, Steve Gagnon nous plonge dans une certaine tristesse, roman de Mathis Savard-Verhoeven, sorte de lettre d'amour envers feu sa grand-mère et dans laquelle Steve s'est beaucoup retrouvé. Moi aussi, je dois dire quand même que ça m'a touché particulièrement. Donc, dans un instant, restez à l'écoute à l'heure d'été.

0: Mon très bon album Boost sorti l'an dernier, c'était Robert Robert et Shine en collaboration avec De La Chute sur les ondes d'ici première. Muriel nous écrit, nous avons un garçon de 2 ans obsédé par les pompiers et nous l'avons convaincu que Gabriel des Trois Maisons était pompière pour pouvoir écouter etc. dans boucle dans l'auto. Hein? Attention, le feu c'est dangereux. Semble-t-il que ça a fonctionné. Il écoute tout le temps la chanson. C'est le fun, continue de nous écrire d'ailleurs via l'application audio. On aime beaucoup vous lire. Steve Gagnon, donc, ta suggestion littéraire s'adresse à un membre de ta famille aujourd'hui, oui. Puis je m'inclus là-dedans en disant que c'est une suggestion qui va toucher beaucoup de monde.
1: Ah ben, c'est une lecture qui va toucher beaucoup, beaucoup de gens. J'ai eu très envie de parler du premier roman de Mathis Savard-Verhoeven, Une certaine tristesse, publié en mars dernier chez La Peuplade, encore tout frais là quand même. Julien, tu t'en doutes, je suis pas un fan de science-fiction, j'en ai rarement, c'est pas un genre que j'explore beaucoup à l'émission, je devrais peut-être me donner ça comme défi. C'est pas ce qui me fait kiffer raide la science-fiction, mais pour remettre ce livre-là entre les mains de la personne que j'exhorte de le lire, je vous fais monter avec

0: La maison est petite mais propre. Ne descendez surtout pas l'escalier devant vous. Il y a de fortes chances que vous reveniez avec un PTSD si vous êtes témoin du chaos effrayant du sous-sol. Restez là près de la table, de la cuisine et concentrez-vous sur votre mission. La femme que vous apercevez de dos penchée au-dessus d'une marmite dans laquelle cuisent des spaghettis avec ses cheveux frisés qui dégagent cette odeur singulière de soufre et d'ammoniaque d'une permanente capillaire, c'est ma mère. C'est à elle que j'apporte le livre. Mais j'ai honte. Je n'y arriverai pas seul. Alors gardez les yeux fermés et imaginez-vous lui dire doucement, tous ensemble, « Joanne, le petit a quelque chose pour toi. Tu vois le livre dans ses mains tremblantes. Prends-le. » Voilà. Ça y est, le roman est enfin entre ses doigts. Merci, solidaire auditeur. Retour en studio en 2026. En changement drastique de sujet. Bienvenue à Parler pour parler. Mon nom est Steve Gagnon et je vis avec un trouble obsessionnel compulsif depuis 27 ans. Et un vrai, celui qui est dans le manuel diagnostique et statistique des troubles mentaux. Je précise parce que quand je le dis à quelqu'un, presque systématiquement, on me répond « Oh, hein, moi aussi! Bon. » Hey, imagine-toi donc, avant de partir de chez nous, chaque fois, je vérifie trois fois si les ronds du poids sont éteints. Je te comprends tellement! C'est vraiment gossant. Au risque que cette chronique prenne des airs de clinique santé du mercredi à l'émission de Penelope McQuaid, je me permets de dire ceci. Je ne doute pas qu'un vilain trait de personnalité peut vous créer une petite démangeaison dans l'âme, mais il ne rend personne fou braque et n'empêche personne d'être fonctionnel. J'ai utilisé le verbe vivre avec un trouble obsessionnel compulsif tout à l'heure, mais pendant 12 ans, je n'ai fait que survivre à l'intranquillité immuable de la culpabilité, à ces vagues scélérates intérieures d'angoisse qui engourdissaient mes membres, aux centaines de pensées intrusives par jour que je ruminais sans arrêt, à la conviction de n'être jamais digne du bonheur, de la joie, de la légèreté. Ça a totalement, et je pèse mes mots, gâché une partie de mon enfance et toute mon adolescence. Bon, je ne suis pas là pour... J'ai déjà nommé ça en thérapie, ça va très bien.
1: Non, mais tu mets la table après tout. Là,
0: une certaine tristesse, pour revenir au roman de Mathis Savard-Verhoeven, et l'allégorie que j'ai trouvée bouleversante d'un enfant d'une sensibilité abyssale, convaincu d'être responsable de la mort de sa grand-mère qu'il aimait tellement, emportée par les eaux lors d'une inondation historique, à cause d'un minuscule événement qui n'a certainement rien à voir avec sa disparition à nos yeux d'adultes à nous. Et quand je l'ai lu, j'ai eu un choc. J'ai eu un grand, grand choc, parce que c'est exactement comme ça que mon TOC a commencé. Alors, retour en 1999, je vous fais faire quelques allers-retours aujourd'hui. Quelques semaines avant sa mort, mon grand-père, qui habitait à Chicoutimi et de qui j'étais vraiment très proche, en fait, c'était mon meilleur ami, mon grand-père réel, est venu passer quelques jours chez moi sur la rue de Rouen à Québec. Et à cause d'une histoire floue que j'avais entendue d'une oreille et que j'avais mal interprétée, j'étais rempli de méfiance envers lui. Je ne lui ai démontré aucune affection, je l'ai boudé, ignoré même. Et la dernière chose dont je me souviens de lui, ce sont ses yeux. Son regard rempli de tristesse, d'incompréhension, d'infinie déception. Il le savait, lui, que c'était probablement la dernière fois qu'on se voyait. Quand il est mort, je me suis enfermé dans une salle de bain pendant... je sais plus, une heure, deux heures, submergé par la culpabilité, absolument convaincu qu'il était mort à cause de moi. Alors là, ça, c'est le lien...
1: Qui est direct avec le roman.
0: Je ne me suis jamais clairement souvenu de ce qui s'est passé là-dedans. Ça a dû ressembler à un genre de grand choc polyvagal. Mais quand je suis ressorti, hop, voilà! Un trouble obsessionnel compulsif de rumination était né. Et ce fidèle compagnon ne m'a plus jamais lâché. L'affaire, c'est que j'en ai parlé à personne pendant 12 ans, Julien. 12 ans. La première fois que je l'ai nommé, j'avais 25 ans. C'est pour ça que si j'avais pu remettre le roman de Mathis Savard-Verhoeven à ma mère à l'époque, je pense que ça aurait tout changer, ça aurait pu, par exemple, m'apporter de l'aide. Mais bon, on ne peut pas revenir en arrière en théière volante. Alors, autre confidence, Julien. Mathis est un ami à moi. Je l'avoue, et ça n'a rien à voir avec le fait que j'ai eu envie de parler de son roman aujourd'hui. C'est un très grand ami à moi, très précieux. Et après la lecture de son roman, j'ai eu la si forte impression qu'il venait de beaucoup parler de moi, alors que je ne lui ai jamais raconté cette histoire, celle que je viens de vous raconter. Et outre cette connexion très intime, donc, entre son récit et mon histoire personnelle, je peux dire de ce roman que c'est un impeccable tour de force. Ce récit sans point...
1: Parce que tu parlais d'une logorée tantôt.
0: Oui.

0: avoir une connotation très négative, mais ça se lit comme ça, là.
1: Oui, oui. Ouais. Oui, non, logoré dans le sens que c'est quelqu'un qui commence à parler et qui ne s'interrompt jamais.
0: Jusqu'à la fin, ouais.
1: Donc, il n'y a pas de point dans ce récit-là raconté par un enfant qui éclate et qui déballe frénétiquement, qui déballe tout sans s'arrêter pendant l'heure et demie de la lecture. On ne le perd jamais dans tous ses détours. C'est extrêmement émouvant d'assister à ce barrage qui cède sous la pression et qui relâche des torrents de mots pour dire tout l'amour, toute la peur, tout l'ennui, toute la conscience de la vie, toute la conscience de la mort. C'est un livre qu'on est obligé de lire d'un trait. Sinon, ce serait comme de te dire, si jamais tu te confies à moi, le nez plein de morve, « Hey, peux-tu fermer ta gueule deux minutes? Faut que j'aille faire pipi. » depuis le bouleversant roman extrêmement fort et incroyablement près de Jonathan Safran Foer, je n'avais pas ressenti aussi puissamment cette très singulière sensation d'avoir le souffle coupé, mais littéralement dans le sens de plus savoir comment respirer. Alors, une certaine tristesse pour moi est un roman qui est magnifiquement émouvant et oui, lumineux.
0: Ouais, lumineux, effectivement.
1: Malgré tout.
0: Je trouve qu'il y avait pas peur de plonger aussi dans des impressions, des lubies, des caprices qu'on a parfois en tant qu'enfant, qui restent avec nous toute notre vie, mais qu'on ne partagera jamais. Et là, c'est comme si moi, j'ai eu l'impression dans à certains moments, effectivement, qu'il arrivait à mettre des mots sur ce que j'ai moi-même déjà vécu, même si l'histoire est différente.
1: Oui, c'est une habileté incroyable. Je l'aime encore plus, même si je me demande, tu sais, je pensais pas que c'était possible, mais parce que justement, des fois, quand on est enfant, ça devient énorme, alors que pour un adulte, ce sera un détail. Mais alors voilà, j'ai FaceTimé ma grand-mère après avoir refermé le livre.
0: C'est touchant, c'est un beau réflexe. Une certaine tristesse de Mathis Savant Véroven. J'ai envie de proposer tous les détails aussi de Carl Bessette pour ceux qui s'intéressent au TOC en particulier. C'est une très belle immersion dans cet univers-là. Nous, on se retrouve lundi dans un instant. C'est du front tout le tour de la tête avec Monique Néron. Je m'appelle Julien Poirier. Malo, merci beaucoup d'avoir été des nôtres et bon jeudi sur les ondes d'ici première.
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2: Bon après-midi, Madame, Monsieur. Ici Vincent Pichard. C'est le moment des informations. Il est 14h. L'Assemblée communautaire françaiscoise propose d'organiser une rencontre pour discuter de son projet de maison de la francophonie à Regina. Le sujet divise au sein de la communauté. Les plus réticents réclament davantage de transparence, notamment sur les coûts, le financement ou encore l'intérêt de la construire. Le président de l'ACF, Denis Simard, explique que le but de cette rencontre est d'ouvrir le dialogue.
3: La rencontre va avoir essentiellement le but de, c'est de se parler, de continuer à avoir le dialogue qu'on a depuis 3 ans avec la communauté. Puis c'est de se dire, ben c'est quoi, comment progresse le projet, quelles sont les études de faisabilité, quelles sont, c'est présentement avec ce qui se passe au fédéral, avec une nouvelle structure en infrastructure, ça veut dire quoi par rapport au projet. Donc on va avoir ces conversations, puis on va pouvoir le partager largement là, avec les membres de la communauté de l'ACFR.
2: Aucune date pour cette rencontre n'a été arrêtée. L'ACF annonce qu'elle aura lieu dans les prochains mois. Plusieurs foyers de Saskatoon et de ses environs restent privés d'électricité. En ce moment, les communautés rurales de Saint-Denis, Vonda ou encore Prudhomme sont plongées dans le noir. Un violent orage s'est abattu sur le secteur cette nuit. Les équipes de Sask Power et de Saskatoon Light and Power s'activent pour rétablir le courant. Mais les deux fournisseurs d'électricité de la ville ne sont pas en mesure de dire quand les pannes seront réparées. Les pompiers de Saskatoon indiquent avoir été appelés à 34 reprises en 1h30. Dans certains cas, ils sont intervenus pour des câbles électriques tombés au sol. En règle générale, les agriculteurs saskatchewanais redoutent la sécheresse. Cette année, ce n'est pas ça qui leur cause des tracas. À cause des pluies en abondance, certains sols regorgent d'eau, ce qui n'est pas bon pour les récoltes. Les précisions de Jana Baroudi.
4: En ce mois de juin, Saskatchewan, ça a été particulièrement pluvieux parce que selon Patrick Duplessis, qui est météorologue à Météo-Média, le taux de précipitation pour ce mois est de 200 mm, soit le double de la moyenne du mois. Et donc une telle quantité d'eau généralement conduit à une saturation des sols, les rendant plus difficiles à exploiter. Et en Saskatchewan, également, la neige qui a fondu en avril et en mai a contribué à cette saturation. Donc cette saison agricole

0: a déjà commencé plus tard que prévu, comme l'explique Martin Prince, agriculteur à Delmas.
1: La neige a fondu, ça a laissé des très, très, très grandes flaques d'eau dans les champs, ce qui a empêché plusieurs agriculteurs de pouvoir avoir accès à leurs champs avec leurs tracteurs et la machinerie pour ensemencer. Déjà, on commençait sur un pied de retard.
0: La région la plus touchée par les tempêtes est la région sud de la province. Par exemple, récemment à Swift Current, et Mike Kerfoot est un agriculteur là-bas. Il a dit avoir déjà perdu 45% de ses cultures et estime les pertes à près d'un million de dollars. Il est aussi important de noter que l'excédent d'humidité peut créer un environnement favorable à la croissance des champignons et donc il s'accompagne de la propagation de maladies qui peuvent nuire à la récolte.
2: C'était Jeanne Abaroudi. Le Canada et l'Arabie Saoudite ont signé un protocole d'entente afin de renforcer leur collaboration dans certains secteurs clés de l'économie. En conférence de presse à Jeddah, Marc Carnier a annoncé la signature de 13 accords commerciaux entre des entreprises canadiennes et saoudiennes. Le Premier ministre souligne qu'une collaboration ne signifie pas un appui du bilan du pays en matière de droits de la personne. Voici à ce sujet le professeur titulaire à l'École supérieure d'affaires publiques et internationales de l'Université d'Ottawa, Thomas Junot.
3: L'Arabie Saoudite, c'est pas une démocratie, ça le deviendra pas, et le Canada n'y peut absolument rien. Si M. Carney va en Arabie Saoudite et fait la morale sur les droits de la personne, parce que ça serait perçu en Arabie Saoudite comme faire la morale, non seulement ça va pas influencer la situation des droits de la personne en Arabie Saoudite, même pas un petit peu, mais ça va tout simplement désintéresser le côté saoudien à approfondir les relations avec le Canada. Alors ça serait contre-productif, ça serait pas juste inutile. Puis M. Carney, je crois, a compris cette réalité.
2: Marc Carnier a aussi rencontré le prince héritier Mohamed Ben Salman en privé lors de sa mission en Arabie Saoudite. À la Coupe du Monde de soccer, le match entre le Maroc et la France débute en ce moment même pour les quarts de finale. La partie se joue à Foxborough, en banlieue sud de Boston. Comme le rapporte Jean-Patrick Balleux, les experts s'attendent à un affrontement très animé et très tendu, tant sur le terrain que dans les gradins.
4: C'est le dernier match du tournoi présenté au stade de Foxborough. 64 000 spectateurs convergeront vers cette lointaine banlieue de Boston pour ce qui devrait être le duel le plus corsé des quarts de finale. La première équipe mondiale contre la sixième, le Maroc, décidé à venger son revers de la Coupe du Monde de 2022 contre ces mêmes bleus. Mais pour Didier Deschamps, qui est l'entraîneur de l'équipe de la France, le passé est le passé. Il a bien l'intention de mener son équipe à la victoire. Au-delà du sport, le choix de 5 arbitres argentins pour diriger le match surprend. L'Argentine soupçonnée d'avoir profité des largesses d'un officiel français pour éliminer l'Égypte il y a 2 jours. La FIFA a défendu sa décision. Si la France est favorite sur papier avec un Kylian Mbappé en forme, le Maroc entend bien démontrer qu'elle est désormais une grande nation de soccer, grâce notamment à son gardien de but d'origine montréalaise, Yacine Bounou. Et pendant ce temps, à 6 000 km de Foxborough, 20 000 gendarmes, dont 8 000 à Paris, seront déployés en France pour assurer la sécurité des amateurs avant et après le match.
2: C'était Jean-Patrick Balleux. Et j'ajoute que demain, la Belgique jouera contre l'Espagne à Los Angeles. Les 2 derniers quarts de finale auront lieu samedi. Il s'agira de la Norvège face à l'Angleterre et de la Suisse contre l'Argentine. Fin de ce bulletin de nouvelles. Je vous retrouve dans une heure.

Réunis au studio 1 de Radio-Canada, notre invité aujourd'hui a du fond autour de la tête, de livreur pour la presse à journaliste sans l'avoir cherché tant que ça. Il est un véritable chasseur d'histoire qui ne fait rien comme les autres. D'infiltré au mariage de Justin Trudeau, à associer chez Walmart en passant par 21 jours en itinérance, on dit de ses reportages qu'ils ont un impact sociologique important. Tout ça en deux sessions de karaoké. Mesdames et messieurs, accueillons chaleureusement le plus sympathique, délinquant et désinvolte des journalistes et auteurs, Hugo Meunier. Bienvenue parmi nous. Merci d'être là. Salutations chaleureuses au public avec nous en studio et à vous qui êtes à l'écoute, peu importe où vous êtes en ce moment. Notre émission, on aime le dire et le rappeler, c'est un peu notre antidote au climat social actuel. On a l'impression que quand on carbure un petit peu à la désinvolture, à la fougue, aux idées qui sortent de la boîte, ben souvent on réussit à encapsuler un petit peu d'espoir, à trouver des solutions autres. Ça nous pousse à justement avancer autrement en ces temps

0: plus incertain, disons ça comme ça. Et ce soir, notre invité, Hugo Meunier, merci d'être là.
1: Eh bien, c'est le plaisir et pour moi,
0: d'avoir
1: bien sûr.
0: Accepté
1: Bonjour.
0: Notre invitation.
1: Merci, Monique.
0: Tu as eu l'air un peu étonné de l'intro.
1: J'ai adoré l'intro, je dois dire. Je ne savais pas comment tu aurais pu coincer du karaoké dans mon intro, mais
0: c'est
1: écoute, fabuleux. Oui,
0: c'est mission accomplie. Sympathique, ouais. Délinquant, désinvolte, est-ce que tu te reconnais là-dedans?
1: Sympathique, oui, je pense. Délinquant, non, de moins en moins. Peut-être, peut-être un peu, mais
0: peut-être
1: sinon...
0: Peut-être à une certaine époque?
1: À une certaine époque.
0: Okay.
1: Mais oui, non, ça marche très bien. Je me reconnais dans tout ça. Je pense que c'est un bon résumé. Du front tout autour de la tête, les cheveux de moins en moins. Donc, c'est de plus en plus concret et vrai.
0: Mais quand on t'a invité dans un contexte de du front tout autour de la tête, t'es pas étonné tant que ça.
1: J'étais honoré, je dois te dire, parce que moi, je me fais un peu un petit... Je me fais un point d'honneur un peu de sortir de la boîte comme dans ma job de journaliste. Et je trouve que c'est un beau cadeau que tu me fais présentement.
0: Et ça ne fait que commencer. Mm-hmm. Tu vas voir, on va plonger ensemble tête première dans ton parcours d'audacieux. Il était une fois un petit gars classe moyenne, bungalow, piscine hors terre, dans la bucolique contrée de Saint-Eustache.
1: Oui, je suis un transfuge de classe, évidemment, c'est la mode.
0: T'es né de parents qui t'ont toujours encouragé à faire ce que t'avais envie de faire. C'est un peu le point de départ, ça, quand même, d'un beau terrain de jeu pour la vie, là.
1: Je pense que c'est déterminant pour le reste et c'est ce que moi, c'est la chose que je vais garder mes parents, que j'inculque à mes propres enfants. C'est peu importe ce qu'ils font. Moi, mon père disait tout le temps, que tu sois vidangeur, mais peu importe ce que tu fais, fais ce que t'aimes dans la vie. Puis moi, c'est ce que j'inculque à mes enfants. Je pense que si tu trouves une job dans la vie où tu regardes pas l'heure, où t'as pas le blues du dimanche soir avant d'aller travailler le lendemain, t'as réussi dans la vie. Fait que oui, absolument. J'ai été élevé comme ça.
0: Donc, en sachant que tu pouvais faire à peu près n'importe quoi, quand t'étais vraiment tout petit, t'avais envie de faire quoi?
1: J'avais pas de pression. Quand j'étais tout petit, je pense que je voulais être policier. Je pense qu'on a tout passé par
0: un
1: là.
0: Classique.
1: Mon père était policier, donc il aurait aimé ça qu'un des trois y aille. Mais je pense que rapidement, je voulais être écrivain. Alors, j'ai réussi ma vie, Monique.
0: Mais fin de l'émission. Merci
1: fin de l'émission,
0: d'avoir été
1: merci,
0: là,
1: merci, c'était le fun. Mais non, ben peut-être d'en vivre. Ben, ça, c'est une autre affaire.
0: Oui, on va en reparler d'ailleurs, bien sûr. Petit, as-tu un souvenir d'être un enfant qui franchissait les interdits?
1: Absolument pas. Et je pense que moi, je suis un bon exemple de quelqu'un qui se donne des coups de pied au derrière parce que j'ai tout le temps été assez peureux, assez timide. Tu sais, je faisais du sport, je me suis jamais démarqué. J'étais tout le temps comme assez poche dans mon équipe. J'étais le meilleur des poches. Alors moi, j'ai vite compris que d'être le moins bon des bons, c'était pas payant. Alors j'étais le meilleur des poches. Mais j'ai jamais sorti du lot dans le sport académiquement et ni en témérité. Donc j'étais plutôt tu sais, moi, un saut en parachute, c'est ma définition d'un cauchemar. Alors, je suis pas quelqu'un d'audacieux, mais je pense que je me suis quand même beaucoup mis, lancé beaucoup de défis dans ma carrière.
0: Dans la classe, t'étais assis où? Règle générale.
1: J'étais assez en ordre alphabétique. Je suis de cette génération, malheureusement. Donc, j'étais dans les M. Mais sinon, dans l'autobus, pour faire une bonne réponse. J'étais pas en arrière, j'étais pas avec les cools en arrière.
0: Okay.
1: Je dois être plus proche des premiers bancs au début.
0: Dans
1: plus
0: la seconde. Loi de l'autobus. Là.
1: Ouais, la loi de l'autobus.
0: Pas le premier en avant, mais pas loin.
1: Pas loin. J'avais un grand frère, par contre, qui me garantissait une bonne place dans le milieu tranquille. Ouais.
0: Ton rapport à l'autorité, enfant?
1: Bien, j'ai jamais été un rebelle non plus. Moi, j'avais un grand frère très très rebelle, très contestataire, très tough aussi. Fait qu'il m'a enlevé beaucoup de pression. Donc moi, j'avais juste besoin d'avoir 61, puis je pense que j'étais correct. J'étais un génie académique. Donc mon grand frère était quand même assez poche à l'école et il était contestataire.
0: Puis présentement.
1: On salue, mais il s'en est quand même très bien sorti. Mais il y a eu un passage plus difficile avec l'autorité et tout ça. Fait que je pense que voyant cet exemple-là et voyant un peu le bordel que ça générait parfois à la maison, ça m'a enlevé, ça m'a rendu un peu plus docile. Et j'ai tout le temps été quand même assez consensuel. Moi, je me suis dévergondé plus tard, Monique.
0: Ça viendra, plus tard. Oh, que je sais, oui, c'est ça. Bien, parce qu'il y a très peu de choses maintenant que j'ignore de ta vie, Hugo Meunier. Oui. l'époque du secondaire, j'ai compris qu'il n'y avait pas grand-chose digne de mention. Je ne sais pas ce que ça veut dire, mais c'est correct qu'on passe par-dessus?
1: Ben, c'est un secondaire tranquille. Okay. Je pense pas que j'ai été un élève marquant. Tu vois, récemment, j'ai été invité d'honneur de mon secondaire et je suis allé remettre un prix. Et j'ai trouvé ça très drôle parce que j'ai jamais shiné au secondaire, j'ai jamais rien gagné. Et là, j'allais remettre le méritage de l'année parce que j'étais un succès de mon école secondaire, imagine. Et là, je m'en vais là et je vois beaucoup de parents de ces élèves-là qui sont
0: peut-être des anciens.
1: Que je connais pas mal tous, puis qui sont comme...

0: qu'est-ce que tu fais là, toi, tu sais, genre, on s'est jamais parlé de tout le secondaire, mais je t'ai rendu que j'allais honorer, donner un diplôme à leur enfant. Donc, pour moi, c'est, ma vie est une longue revanche sur la vie.
1: Dans votre face, les anciens élèves.
0: Ben, à parté.
1: Oui.
0: Au conventum, 10 ans, je pensais aller là, je travaillais à la presse, puis j'étais dans ma période veston, donc tu sais, je me trouvais quand même, j'étais quand même fier, je travaillais à la presse, j'avais une bonne job, puis je pensais, tu sais, je pensais un peu impressionné, je me disais, je vais aller au conventum, ça va impressionner tout le monde. Je suis arrivé là et je me suis fait complètement bumper par le gagnant d'Occupation Double saison 2.
1: Ah.
0: Donc j'ai vite eu une leçon d'humilité. Je pense qu'on n'est pas grand-chose à côté d'un gagnant d'OD.
1: C'est sûr que tu as peut-être quelques abonnés Instagram de moins.
0: Un petit peu. Oui.
1: On saute donc au début des années 2000. Le bug est passé, tu as survécu, tu es à l'université et à ce moment-là, tu rêves de devenir écrivain.
0: Oui, je rêvais déjà d'être écrivain. Moi, j'ai eu c'est le classique de la prof marquante. Donc, j'ai eu la prof, je refais un petit pas derrière vers le secondaire où Louise Gaudreau, que j'ai aucune occasion que je vais pas saisir pour la saluer parce que je pense que c'est des fois une seule personne, une seule décision va avoir un choix complet, un incident sur une trajectoire. Et moi, elle m'a déposé le livre qu'on peut plus nommer d'Agatha Christie. Et j'avais jamais rien lu d'autre que des boîtes de céréales en secondaire 3, je pense. Et je me suis mis à capoter sur ça, sur Stephen King, sur Anne Rice. J'ai étudié en lettres au cégep. Ça m'a mené à l'université en littérature. Donc moi, ma vie
1: part de...
0: Absolument, parce que j'aurais pu détester ça. Ça avait pas l'air d'être un livre qui était si attrayant non plus. J'ai poigné de quoi et ça m'a mené à l'université en littérature où, évidemment, comme tous les étudiants en études françaises et en littérature, on veut être des écrivains.
1: Oui.
0: Mais bon, c'est comme une grande loterie avec peu de gagnants.
1: Il y a ça et il y a la réalité. Comment on devient journaliste par accident, Hugo?
0: Ben moi en fait je voulais mon rêve c'était d'être prof au cégep en littérature parce que j'ai eu des profs inspirants aussi là-dedans. Je trouve qu'ils faisaient tout un bon show puis j'avais un prof de littérature médiévale puis ça avait l'air cool de sa vie et je voulais être cette personne-là, tu sais, le prof cool un peu jeune, tu sais, à peu près notre âge dans vingtaine, et je voulais sa vie, mais j'ai réalisé que ça prenait une maîtrise et là j'avais pas les notes ni je pense l'ambition et les tu sais, je pense pas que j'avais ce côté-là en littérature pour pousser des études post-bac. Donc, je me retrouvais avec un bac en études françaises. Ça donne pas grand-chose à part lire très, très vite. Et là, j'ai eu la réalité de la vie. J'ai voyagé un peu et je me suis ramassé dans une shop, moi, donc chez HMH. Et ma job consistait à placer des bécherelles dans des boîtes à temps plein. Donc, c'est ça que mes études universitaires m'ont mené là, en littérature. Jusqu'au 11 septembre 2001, je sais pas si je te raconte ça.
1: 11 septembre 2001, oui. Là, on a l'impression que tu vas nous dire que tu as été déployé sur le terrain à New York pour
0: Absolument.
1: Couvrir, mais pas du tout.
0: J'ai été déployé sur le terrain à Sainte-Marthe-sur-le-Lac pour couvrir les 10 ans de la Maison des Jeunes, parce que moi, j'allais porter à toutes les semaines, je commençais à m'intéresser au journalisme parce que j'avais voyagé et tout ça, puis je m'amusais à lire les journaux un peu partout. Et donc, j'allais porter mon CV à Rémi Binette, le rédacteur en chef de l'Éveil de Saint-Eustache, une fois par semaine.
1: Il disait quoi?
0: Il me trouvait touchant. T'sais, j'avais comme le chapeau en tissu de haki, là, les cheveux longs. Et là, il me trouvait... Tu sais, c'est un monsieur, il doit être décédé, Rémi, sinon il est très, très vieux. Avec son crayon, il mesurait ses textes en pouces. Puis il me trouvait... Oh, j'aime ça, t'as du guts, le jeune. Et là, j'avais un pagette. Ce qui était suspect à l'époque, mais moi, c'était vraiment pour des bonnes raisons.
1: Pas ça, là.
0: Non, pas comme
1: presque.
0: Ça. Ça,
1: on va
0: presque,
1: en parler
0: mais dans
1: tantôt.
0: La même
1: ça,
0: famille.
1: C'est une identité que tu nous as apportée aujourd'hui.
0: Oui, écoute. Et donc, moi, j'allais porter mon CV et tout ça, puis il disait, ouais, si j'ai quelque chose à m'en donner pour faire une pige. Parce que j'ai vite compris qu'il fallait que je fasse quelque chose pour payer mon loyer, et j'ai essayé la suppléance, ça a été une catastrophe. Donc, Rémi Binette me page le matin après le premier avion. Et là, ben, je le rappelle, je dis, OK, fait que il me dit, la Maison des Jeunes, t'es-tu prête? C'est ce soir, en fait, c'est 10 ans. Parfait, Monsieur Binette. Puis on pensait que c'était un accident. Et là, il y a eu le deuxième avion. Fait que moi, j'ai rappelé Monsieur Binette en disant, c'est la troisième guerre mondiale. J'imagine que tout ça tombe. Puis il me dit, et je le cite, rien n'arrête l'information. Alors, moi, le soir, j'étais avec mon cahier Canada, parce que j'avais pas encore des beaux calepins de pro. Et là, j'allais voir les jeunes qui avaient traîné une télé à la Maison des Jeunes.
1: À New York.
0: Ils s'en sacraient vraiment beaucoup de mes questions chocs, ouais. Tu sais, du genre, c'est pas banal, 10 ans. Fait que, donc, ça a été mon premier article et ma mère l'a découpé. Je pense l'a encadré et il était quelque part chez eux. Donc, ma carrière était lancée. Et pas de farce, c'est en 2001, j'ai jamais arrêté de faire du journalisme depuis ce temps-là. Mais j'ai commencé, mettons, au bas de l'échelle, disons-le ainsi.
1: Ben, cette histoire, elle est savoureuse. Et restez des nôtres parce que je vous dis ce qui s'en vient et pas piquer des verres non plus. Il y a devenir journaliste, ce que tu deviens à ce moment-là, on peut dire ça. En tout cas, c'est le premier pas dans

0: ta carrière, et il y a devenir journaliste qui se contente pas d'un communiqué de presse. À quel moment t'as réalisé que toi, t'allais pas être celui qui allait écrire un petit papier à même un communiqué de presse qu'on t'avait envoyé?
1: Parce que trouver un scoop, j'ai jamais été capable de je pense que j'ai pas trouvé beaucoup de scoops dans ma carrière. Donc je voyais rapidement qu'il y avait des profils de journalistes, fait que les journalistes qui sont capables d'éplucher un rapport et de trouver des choses là-dedans, d'être excité par ça, de suivre des points de presse puis de voir c'est quoi l'affaire qui accroche. Et moi, rapidement, j'ai compris que ce dans quoi j'étais bon, c'était de parler avec le monde et que j'étais capable de me fondre un peu avec tout le monde. Puis j'avais cette capacité-là que d'autres collègues avaient moins. Puis je m'inventerais pas un côté prolo tant que ça, tout ça, mais j'avais une facilité à rentrer en contact avec probablement n'importe qui. Et je voyais que ça, c'était mon os parce que mes collègues avaient plus de difficultés. Donc, j'ai juste continué dans cette voie-là.

Je vous rappelle que vous écoutez Du front tout autour de la tête, une série d'entretiens avec des personnalités audacieuses qui font les choses à leur manière, des gens qui foncent dans le tas pour le meilleur et parfois aussi quand même un peu pour le pire. Nous sommes en compagnie du journaliste et auteur Hugo Meunier. On va écouter un petit extrait puis on te revient.

0: Une chanson Hugo Meunier qui te donne envie de brasser la cage.
1: J'ai l'impression d'assister à mes funérailles. C'est comme toutes les meilleures affaires qui m'arrivent. T'sais, mes parents sont là. Oui. Moi, j'ai un fan fini de... C'est pas très original, mais c'est Pearl Jam. C'est allé
0: me chercher. Far Behind, qu'on vient d'entendre.
1: Far Behind, ouais. Le mouvement grunge, ouais. Tout ça. Moi, j'ai accroché, je me suis reconnu dans des moments de douleur. Tout ça, tout a été un refuge. Donc, oui, moi, j'adore cette musique-là que j'écoute encore beaucoup.
0: Et que tu montes le volume, puis ça te crinque un peu.
1: Ça me crinque, c'est ça. Okay. Moi, j'écoute pas du pop, j'écoute pas Lady Gaga quand je vais au gym. J'écoute Far Behind, Dead Vedder, et tous les sept albums-là, Into the Wild, qui est un excellent album.
0: On va donc découvrir à quel point t'es passé maître dans l'art de brasser des cages que à peu près personne n'aurait osé brasser. Ce qui nous amène au 28 mai 2005. Justin Trudeau et Sophie Grégoire s'apprêtent à se dire « Oui, je le veux » dans une église de Montréal.
1: Oui.
0: Les invités, bien sûr, vous aurez compris, sont triés sur le volet. Il y a de la sécurité au quart de tour, c'est-à-dire à peu près partout. Et ne veux-tu pas qu'Hugo Meunier débarque sur son 36? Et vous voyez ici une image derrière sur l'écran. Pour les gens qui nous écoutent, on voit ici Hugo Meunier en complet, costard quand même. Et là, il décide de se rendre sur les lieux du mariage. La photo ici, c'est la préparation du mauvais coup.
1: Très beau garçon. Oui, ça, c'est dans les toilettes de la presse où mon collègue Tristan m'a immortalisé. En fait, c'est pas mon idée. Fait qu'il faut que je donne la paternité de cette idée-là à mon boss, Éric Trottier, qui regarde les belles boucles après ce garçon-là quand même. Oui, j'étais tout en cheveux. Et bon, ça, fait que moi, la presse avait jamais eu aucune idée que j'étais tenté de faire des trucs immersifs comme ça, puis c'était pas tant que ça la mode non plus de faire ça. Je l'avais déjà fait dans le passé, mais personne n'était au courant de ça. Et Éric était très jaloux de l'exclusivité que Justin avait donnée du plus beau jour de sa vie au magazine La Semaine. Donc Éric avait vraiment été comme c'est bien ce qu'on va voir. Fait que essaie de rentrer là. Donc moi j'étais surnuméraire, donc prête à tout, fait que ça n'en
0: pas fallait... encore très connu, ou absolument à peu près pas, donc tu passes inaperçu.
1: Connu de personne, ouais. Donc je suis embarqué dans mon char, j'étais allé au premier classy des environs, me louer le plus beau kit. Là, je pense que j'avais un compte à queue, mais j'étais spectaculaire. Alors, je suis arrivé là-bas et bien sûr, c'était trié sur le volet. On rentrait pas là comme dans un moulin.
0: Donc, tu as déjoué la sécurité?
1: J'ai déjoué la sécurité avec une bonne vieille ruse qui doit plus marcher aujourd'hui, du téléphone cellulaire. Donc, tu sais, que pendant que les gens venaient me voir avec leur liste pour valider, pour me cocher, là, j'étais comme... Je leur faisais comprendre...
0: Genre, je brasse des grosses affaires.
1: Exactement.
0: Là,
1: mon non-verbal était comme... Tu vois-tu qui je suis, tu sais, franchement. Puis ça marche, ça a fonctionné. Ça a fonctionné. Mais le problème, c'est que je me suis ramassé rapidement à l'intérieur avant que tout le monde arrive et j'ai pas eu le choix. T'as jamais vu un gars observer les vitraux à ce point-là de proche puis d'aller faire comme de l'observation en dedans parce qu'il fallait que je me fasse discret. Je veux pas aller m'asseoir en plein milieu. J'aurais été un petit peu louche parce que je brassais apparemment des grosses affaires. Fait que je traînais autour du confessionnal là, puis je me cachais un peu. Puis quand les gens commençaient à rentrer, je me suis retrouvé dans les estrades, dans les rangées, juste en arrière d'Annie Pelletier, là.

0: nageuse olympique d'ailleurs, jolie fille. Et j'ai donc j'étais là un peu discret pendant que Justin promettait l'amour éternel à Sophie, ce qui est pas arrivé finalement.
1: Oui, c'est ça, c'est l'air avant Katy Perry, vous aurez compris. Oui. L'article « Je t'ai attendu toute ma vie », Justin Trudeau qui jure fidélité à Sophie Grégoire est paru dans la presse, donc le lendemain.
0: Oui.
1: On est d'accord, c'est un événement privé. Tu entres là, tu écris un article, tu décris à peu près tout ce qui se passe vu de l'intérieur. Oui. Est-ce qu'il y a eu des répercussions?
0: Apparemment, selon la légende. Là, je tiens à dire que sur la photo, on voit Justin qui donne son bisou à Sophie. Mais si on grossit l'image, probablement qu'on voit mon front en arrière. Parce que quand on est sorti sur le parvis, ils nous ont tous donné des confettis pour lancer. Fait que moi, j'ai quand même lancé des confettis à ces gens-là.
1: Et sur la photo, t'as joué ton rôle jusqu'au bout.
0: Ah, jusqu'au bout. Et sur la photo du magazine de la semaine, on me voit un peu, là, tu sais, ben fier de ma shot sur la photo. Mais selon la légende, Justin aurait appelé mon boss, Éric Trottier, parce que la photo de notre photographe, je pense que c'était Bob Skinner, était meilleure que celle du magazine de la semaine. Et il voulait l'avoir. Et Éric avait dit, bon, ben, tu sais, on va être bon joueur. Il avait envoyé laminé, apparemment, la une
1: donc,
0: de la presse.
1: Donc, c'est pas une poursuite qui est arrivée le lendemain. C'est une demande pour avoir la photo de la presse.
0: Je pense c'était assez gentil. Regarde le titre qu'on a gardé. Je t'ai attendu toute ma vie. Fait que, tu sais, j'ai rapporté la nouvelle avec factuellement. Et c'était des vœux de bonheur éternel. Donc, j'étais là pour ça.
1: À peine 3 semaines plus tard, galvanisé par ton dernier stunt dont on vient de parler et visiblement en solide manque d'adrénaline, tu décides de te pointer, Hugo Meunier, au party ultra privé post-Formule 1 de Guy Laliberté.
0: Oui, donc j'étais sur une lancée. J'ai utilisé absolument, écoute, la même stratégie du cellulaire qui a fonctionné encore. Donc, cette stratégie-là, je sais pas si elle marche encore, mais elle marchait à l'époque. En 2005, ça marchait fort. Et je suis rentré, c'était à Saint-Bruno qui faisait donc à la TAU. Et il y avait tout le côté mythique de Guy Laliberté. Puis c'est encore le même boss qui était comme, tu sais, t'as pas le goût de récidiver. Puis moi, j'étais parti, là. Et j'ai fait la même chose, je me suis ramassé là. Et j'ai vécu des moments surnaturels comme regarder une fille torse nu jongler avec du feu entre Michael Schumacher et Naomi Campbell. Donc j'étais là. Et apparemment, j'ai Yves Boisvert, mon collègue, qui a ri de moi longtemps parce que je suis parti pour l'heure de tomber. Donc vers, je sais pas c'était quoi le maximum, mais tu sais, il devait être pas loin de 11h, 10h,
1: 11h. Avant minuit, on imagine. Fait que t'as manqué tout le party, finalement.
0: Il a tout à trouver niaiseux le fait de partir de ce party-là avant minuit parce que c'était après que ça commençait à être le fun. Mais j'ai quand même pu voir que c'était très, tu sais, il y a des stations de massage partout, puis que c'était très suave. Et il y avait des pièces fermées, par contre. Fait que j'aurais peut-être pas eu accès à tout, mais j'aurais aimé ça quand même me donner une chance de passer la nuit.
1: La nuit torride.
0: La nuit torride là-bas.
1: La nuit torride chez Guy Laliberté.
0: Voir si c'était si pire
1: que
0: ça.
1: Lui aussi, il a dû être content le lendemain ou on s'en est même pas rendu compte?
0: Oui, j'en ai jamais entendu parler. Est-ce qu'il l'a, sûrement qu'il l'a vu. C'était quand même la une.
1: Je t'emmène en 2006. On change un peu de registre et de ton. Fusillade au collège Dawson. Après la tragédie qui a coûté la vie, on se souvient, à une jeune étudiante, les médias campent devant la maison de la mère du tueur, Kim Vergil, et tu fais partie de ces journalistes qui sont sur son terrain.
0: Ouais. Ce qu'on fait dans ce temps-là, tu sais, c'est pas les bouts, je pense qu'on est plus fiers par après, mais en même temps, c'est quand les médias s'emballent pour une histoire, puis je l'ai vécu à Mégantic, je l'ai vécu à l'Île Verte, où t'étais aussi, des fois, il y a comme ce qu'on appelle le cirque médiatique qui déballe, et souvent, les gens, ils attendent après quoi? Après dans le cas de Mégantic, il y avait tellement de familles endeuillées, je pense qu'il y avait de la job en masse à faire pour documenter tout ça, puis il y avait aussi tout ce qui marchait tout croche avec le train. Mais dans le cas de Dawson, on parle d'un tireur qui avait pas de complice, d'une victime, mais quand même d'une fusillade dans une école. On n'a pas cette coutume-là au Québec. C'est quelque chose qui se passe à toutes les semaines aux États-Unis. Nous, on n'est pas habitués à ça. Les dernières fois que c'était arrivé, je pense, c'était Polytechnique. Donc, on n'a pas un historique de tuerie dans des écoles. Fait que, évidemment, il y avait des médias de partout, pas juste du Québec. Il y avait des médias des États-Unis. Je me souviens qu'il y avait quelqu'un de Boston qui était là. Et tout le monde attend quoi? L'entrevue avec les parents du tueur. C'est ça.
1: Donc, vous êtes combien à peu près devant la maison?
0: Écoute, à tous les jours, il y avait du monde, mais il devait avoir une vingtaine de personnes en permanence. Il y a même les tantes et tout ça. Puis, je veux dire, la famille est complètement assiégée. Puis avec du recul, aujourd'hui, je le vois bien que ça n'a pas de bon sens parce que cette famille-là, c'est des victimes. Eux autres, c'est pas eux autres qui ont tiré sur...

0: personnes, tu sais, c'est les parents, ils doivent vivre un deuil, ils comprennent rien de ce qui se passe, ils savent pas, fait qu'ils vivent le deuil de leur fils qui s'est quand même fait tirer par la police. Puis en plus, il y a un sit-in de médias dehors devant la porte dans un petit coin tranquille à Laval. Et tout le monde veut l'entrevue avec ces parents-là. Et même.
1: Et donc quoi, vous allez de temps en autre sonner chacun votre tour?
0: De temps en temps, on va sonner. Je pense qu'après une journée ou deux, les gens ont bien compris qu'aller sonner, ça marchera pas.
1: Et la raison pour laquelle ça se retrouve dans l'émission d'aujourd'hui, c'est parce que toi, t'as trouvé comment faire.
0: Ben c'est que là, je vais avoir de l'air spirituel, là, mais je le suis zéro, mais je me suis... j'ai été là une couple de jours. Fait que c'était peut-être la 3e, 4e journée que j'étais là. Et je prenais ma douche ce matin-là, puis j'ai fait... C'est aujourd'hui que ça va se passer. Puis j'avais un feeling que... Puis je me suis dit, je vais arriver avant tout le monde. Fait que je suis arrivé là vraiment tôt. Tu sais, il y avait personne, en fait. Il y avait une personne. Mais donc, il y avait presque personne. Puis tout le monde était au café, sinon, un peu plus loin. Puis moi, je suis allé. Puis là, la madame, elle a ouvert la porte. Puis je pense que... Je sais pas pourquoi elle a ouvert la porte. Tu sais, parce qu'elle avait arrêté d'ouvrir la porte. Et je suis allé, écoute, c'est je suis allé d'un namasté. Parce que j'avais été en Inde, il y a pas longtemps, en voyage pendant 3 mois. Puis je savais que c'était une famille d'origine indienne. Fait que je suis allé d'un namasté. Puis elle a comme... Au lieu de me fermer la porte vite, elle a comme laissé la porte ouverte. Écoute, mon indie va pas plus loin que ça, là. Mais après ça, juste à me donner le petit intérêt, puis là, j'ai expliqué rapidement. J'ai dit, ces gens-là, ils vont jamais partir tant qu'ils vous allez pas donner une entrevue. Donnez-moi là, je vous promets que je vais faire ça comme du monde. Je vais traduire vos propos. Je comprends ce que vous... Tu sais, le pitch, tu le fais.
1: Oui, on appelle ça un pitch. On arrive devant quelqu'un, on a quelques secondes à peine pour faire valoir la raison pour laquelle on est là.
0: C'est tough quand même, parce qu'il faut que ça soit...
1: On appelle ça mettre son pied dans la porte un peu. Là.
0: Oui, puis tu sais...
1: C'est pas le fun.
0: Ouais. Des fois, on le fait avec conviction, puis on croit à ce qu'on dit. Tu sais, quand c'est un multi-récidiviste de l'alcool au volant, on dirait que je me sens pas si mal d'aller voir quelqu'un parce qu'il y a un intérêt public à dénoncer ça. Dans ce cas-là, je trouve que, tu sais, quand même, c'était vraiment l'attrait d'une exclusivité, là. Tu sais, je peux pas...
1: Et donc, sa réponse a été quoi?
0: Elle m'a laissé rentrer. Fait que là, elle m'a raconté son histoire. J'étais dans le sofa. Mais écoute, il y a un journaliste que je dénoncerai pas, qui était fâché de se faire fermer la porte parce que... Ils ont juste laissé rentrer moi. Il est arrivé en courant. Moi, j'ai barré la porte, je pense. On est monté dans le sofa, puis il a sonné tout le long. Fait que si j'étais en train d'enregistrer ou de filmer, j'aurais capoté. Fait que il a sonné quand même presque tout le long de l'entrevue parce qu'il voulait rentrer lui aussi, évidemment. Et quand j'ai fini l'entrevue, mon calepin, c'est comme s'il valait tout l'or du monde, tu sais, journalistiquement. J'étais un jeune journaliste. J'ai l'histoire.
1: Et
0: je suis sorti par la porte dans l'arrière, c'est une porte patio sur le balcon. J'ai jumpé la clôture en bon français. Et là, je voyais les journalistes s'en venir vers moi. Parce que tant qu'à pas avoir l'entrevue avec la famille, on va l'avoir avec le journaliste qui a parlé avec la... Ben, je devenais, moi, je faisais partie de l'histoire. Et j'ai pris mon char, j'ai appelé mon boss. Mon boss était beaucoup plus soucieux de la santé de mon calepin que de la mienne. Fait qu'il voulait m'envoyer quasiment l'escorte pour venir chercher mon calepin. Je suis revenu au bureau et j'étais tellement bouleversé par cet article-là puis tout ça que j'ai écrit mon article, c'était très poche et j'ai eu de l'aide de ma collègue Katia Gagnon qui a comme quand même bien édité et poli et aménagé avec la tête froide cet article-là qui a été publié après ça évidemment en une de la presse mais aussi dans le Toronto Star et c'était la première fois.
1: Ça a été repris partout. Seul à lui avoir parlé. Ouais.
0: Exactement.
1: C'est ce qu'on appelle une entrevue exclusive pour vrai. Parce que, tu sais, des fois, c'est galvaudé aujourd'hui, là, un peu, mais ça, c'était vraiment une exclusivité.
0: Ouais. Et dans ce temps-là, avant les réseaux sociaux, une histoire comme ça, on pouvait faire du millage pendant une semaine dessus. Mm-hmm. Tu sais, aujourd'hui, on est bombardé d'informations, puis pas juste locales, de tout ce qui se passe dans le monde. Donc, l'espérance de vie d'une histoire, ça dure souvent une journée, deux jours, mais avant, on pouvait rouler une semaine et demie sur des histoires, des grosses histoires.
1: Et c'était une grosse histoire, faut-il le rappeler. Il y avait eu une victime, comme tu dis, dans une école quand même énormément de gens traumatisés. On commémore encore la tuerie de Dawson à ce jour.
0: Oui.
1: 2012, ne reculant devant rien, tu décides d'infiltrer une succursale montréalaise de la multinationale américaine Walmart. Tu rentres là pour 3 mois.
0: Oui. Pendant que tout le monde couvrait les grèves, le printemps érable, moi je suis rentré chez Walmart. Je m'en ai sauvé pareil. Parce que là, c'était pas facile la couverture du printemps érable. C'était.
1: Donc, t'es allé porter ton CV?
0: Je suis allé porter mon CV. On aime les chiffres ronds dans les médias. C'était les 20 ans de la présence de Walmart au Québec. Et après, tous les premiers reportages qu'il y a eu sur le rouleau compresseur Walmart qui a fait fermer les petites places, la tentative de syndicalisation ratée de Jonquière.

0: on parlait plus vraiment de Walmart et je me suis demandé, j'ai une tante qui travaillait à ce moment-là chez Walmart qui m'avait parlé de son party de Noël. C'est un peu ça le point de départ en fait. Et son party de Noël, c'était on va chercher des chips puis tu sais des jus tablettes puis des liqueurs tablettes puis on mange ça au break. Et moi je comparais avec le face de mon party à la presse puis tu sais on avait un beau party, on avait un club social là puis tout ça et on avait un gros party. Fait que j'étais comme OK, puis ça elle me racontait un peu sa job, elle me parlait un peu de comment ça se passait. J'étais comme ah c'est ce qui m'intéressait, c'était pas tant travailler chez Walmart, c'était plus travailler au bas de l'échelle, voir c'est quoi la réalité du monde, tu sais des qui gagne pas ma paye en fait de la presse, puis de retourner là un peu et de voir aussi si toutes les mythes de Walmart sont vrais, la chanson l'espèce de grosse compagnie sans cœur.
1: On les appelle les associés, là.
0: On est des associés, donc je suis allé vérifier. Je suis allé porter mon CV, j'ai fait les entrevues qui étaient très complexes. J'ai eu des jobs sérieuses beaucoup moins, beaucoup plus facilement que chez Walmart où on nous a fait des simulations avec des collants pour voir notre personnalité, qui on est, puis de trouver deux qualités de ton voisin de droite. Puis de... Écoute, c'était un gros test. Et là, à mesure qu'il y avait des gens, nos patrons en habit qui cochaient, puis ils faisaient sortir des gens à mesure. Donc, il y a des gens qui faisaient pas la cote. Et moi, on me gardait jusqu'à la fin. Moi, j'étais un profil parfait pour Walmart parce que c'est souvent des personnes un peu plus âgées qui sont pré-retraitées ou qu'on ramène de retraite.
1: Là, t'étais le dynamisme en personne.
0: Moi, j'étais dans la fringante trentaine. Sinon, c'est des étudiants un peu qui sont là parce qu'il y a des job-in étudiantes secondaires. Fait que moi, j'avais de l'expérience en alimentation. J'ai travaillé 5 ans dans un Provigo dans ma jeunesse. Donc, j'étais un très bon employé. Trois mois dans les surgelés.
1: Ouais. C'est ça. Mais trois mois au cours desquels la presse t'a un peu oublié, là.
0: C'est ma théorie. Ben là, tantôt, on pourrait peut-être challenger cette théorie-là. Mais je pense qu'à un moment donné, il c'était plus clair. Parce que j'ai eu un enfant pas longtemps avant. J'ai eu un enfant en 2012. Donc, j'aurais pu théoriquement être en congé de paternité. Et j'ai senti qu'à un moment donné, on dirait qu'on savait... J'avais pas trop de feedback que je... Donc, j'ai senti qu'on avait peut-être oublié un peu mon existence. Et moi, je développais parallèlement un bon syndrome de Stockholm où je voulais pas mettre la compagnie dans le trouble en les abandonnant parce que le Boxing Day approchait et tout ça. Et là, j'étais comme, je peux pas les laisser et je peux pas les mettre dans la merde. Et là, ma blonde me rappelait régulièrement que j'étais pas un vrai employé de Walmart.
1: Ta mère aussi, ça se peut-tu?
0: Que j'étais un journaliste.
1: Ta mère aussi se prenait soin de te le rappeler.
0: Oui, les gens se souciaient un peu de ma santé mentale. Et moi, ben j'avais beaucoup de tu sais, moi j'ai besoin d'un enfant du milieu, hein. Fait que j'avais beaucoup de mes boss m'aimaient, mes collègues ils me confiaient, tu sais, j'étais très embarqué chez Walmart.
1: Investi. Un journaliste investi en mission, en infiltration, ça a donné un article, ça a donné un livre aussi, journal d'un infiltré.
0: Surtout parce que l'article c'était la première édition de la Presse Plus. Donc, je pense qu'il y a 8 personnes qui ont vu ça.
1: Personne n'avait l'application
0: l'application
1: sur l'iPad.
0: La seule entrevue que j'ai accordée... Moi, je faisais mon facing en simulant dans ma tête mes conversations, tout le monde en parle. Et j'avais la voix de Guilla. J'étais sûr, moi, j'étais là, c'est pas vrai que je vais me lever à 4h30 du matin pour aller facer à 5h pendant 3 mois pour que ça passe dans le beurre, cette affaire-là. Je travaillais fort, là. Et quand ça a sorti... Aucune nouvelle, sauf de Éric Duhem qui avait une émission de radio. Et tout ce qu'il a fait, c'est chialer contre les syndicats pendant 8 minutes avec moi. Et après ça, merci, bonsoir. J'étais découragé. Et quelques mois après, on m'a approché pour en faire un livre. Et je pense que j'ai réussi à recycler mon journal de
1: bord. Mon trois mois d'investissement.
0: Oui.
1: 2014, Hugo Meunier, tu passes 21 jours en situation d'itinérance. On écoute un extrait.
2: Ça, c'est le spot d'Henrik, le jeune qu'on a rencontré hier. Il m'a fait visiter son spot dans la journée, puis il m'a dit, si je suis pas là, tu peux venir quand tu veux, puis au pire, je vais venir à un moment donné, puis tu t'en iras. Fait que je peux le squatter à sa place quand il est pas là. Fait que, il y a comme une porte de garde-robe, ben des seringues, ben des étuis de seringues, fait que faut que je fasse attention. Ouais, t'en as sûrement une à quelque part, ça c'est un papier vide. Des sleeping bags, des tapis, puis fait chaud au moins, là. Fait que ça, c'est un papier spot.
1: T'as véritablement passé 21 jours dans la rue. Donc, c'était pour l'émission 21 jours TV5, produit par Blim Télé à l'époque.
0: Ouais.
1: Qu'est-ce qui ressortait de cette expérience-là?
0: Celle-là en particulier ou l'ensemble de... Celle-là en particulier, écoute, ça a été une expérience pour moi marquante parce que j'avais jamais fait de télé non plus. Et

0: Et je prenais ça très à cœur. Donc, quand je le faisais au complet. Aujourd'hui, je pense que le refaire, pas que j'aurais triché, mais j'aurais peut-être j'aurais été chez nous faire un tour. J'avais des jeunes enfants, tout ça. Mais moi, là, j'avais aucune expérience télé. Donc,
1: Encore une fois, très investi, on
0: très
1: imagine. Fait que t'as
0: investi.
1: véritablement passé 24 heures sur 24, 7 jours sur 7
0: Et je
1: pendant
0: me disais,
1: 25
0: c'est ça qu'il faut faire, c'est ça ma
1: ans. Ouais.
0: mission. Mais là, aujourd'hui, j'ai de l'expérience et je vois bien qu'on peut un peu tourner coin rond. Tu sais, il y avait, mettons, une journée de tournage sur trois. Donc, mais les autres jours, moi, je retournais pas chez nous, là. Fait que j'étais encore dans ma mission. Mais j'ai trouvé ça vraiment vraiment dur. Puis surtout de voir que cette espèce de dilemme-là que tu as dans ta tête de toi de le faire comme un jeu. T'sais, moi, je le faisais 3 semaines et je savais que je retournais chez nous avec ma machine à café Breville, puis tout allait bien. Alors que là, les gens que tu rencontres là-dedans, c'est beaucoup des enjeux de santé mentale. Ça l'a vraiment empiré. Honnêtement, je pense que je pourrais pas faire ça aujourd'hui. J'en ai fait une mini. Récemment, j'ai trouvé ça aussi pire. Les cas de santé mentale ont explosé. C'est rendu, écoute, dans ce
1: La
0: temps,
1: population de
0: elle a
1: personnes en
0: grossi, les
1: situation
0: campements.
1: d'itinérance a grossi. En fait, tu l'as fait 3 fois t'infiltrer parce que
0: Ouais.
1: j'ai aussi ici une archive du Courrier Laval,
0: Ouais.
1: un imposteur nommé Mathieu,
0: Ouais.
1: dossier sur les sans-abri. Donc,
0: Ma toute
1: si t'aimes
0: première
1: ça,
0: infiltration.
1: infiltrer, c'est ça. Tu l'as fait 3 fois en fait parce que
0: Ouais.
1: tu, récemment aussi sur Urbania, tout à fait.
0: Ouais.
1: Et on va écouter un deuxième extrait. Je te reviens après.
2: Ton nom, c'est?
3: D'Artagnan.
2: D'Artagnan.
3: Modifie comment ça marche.
2: Ouais.
3: Tu fais ça, tu déranges le monde. Ça prend, je pense, une minute, là.
2: Puis c'est hâte.
3: C'est parce qu'il y a du monde que je cherche.
2: C'est ça.
3: Si tu fais pas partie de la clique, tu t'as pas ta place, ça.
2: OK.
3: Tous les collèges.
2: OK.
3: Tu comprends ça?
2: Oh, ouais, je te suis.
0: Oui, je te suis.
1: Oui, hein, c'est ça. On dirait que je sens encore la tension parce que ça prenait du front quand même pour aller passer, oui, 3 semaines dans la rue, mais d'essayer de se faire accepter par ceux qui sont là pour vrai.
0: Oui, puis c'est des bombes à retardement. Souvent, il y a des enjeux
1: Ouais.
0: de consommation. Et j'ai pas, tu sais, je vais être transparent, j'ai pas passé 3 semaines dehors. J'ai été beaucoup dans les refuges, mais c'était pas mieux. T'sais. Les gens qui choisissent d'être dehors, c'est justement parce que dans les refuges, ça brasse aussi. Moi, j'ai trouvé ça à la limite. Ça dépend où. Il y a quand même, il y a des grades là, de refuges qui sont plus confortables que d'autres. Mais là-dedans, c'est vraiment, il y a des contraintes. Il y a des règlements à suivre, il n'y avait pas de consommation à certains endroits et les gens ne pouvaient pas ressortir. Donc, c'était des gens qui étaient confinés avant que ça soit la mode de dire ce mot-là. Et là, il y avait beaucoup de tensions, il y avait beaucoup de chicanes. Et j'avoue que j'étais petit dans mes shorts, comme on dit souvent dans ces endroits-là. Moi, j'essayais de ne pas déplacer trop d'air. Moi, ma stratégie en immersion, et je suis quelqu'un qui a une grand gueule en général. Je suis quelqu'un qui aime ça, j'aime ça avoir de
1: En fait,
0: l'attention.
1: t'entres facilement en relation avec les gens. Ouais.
0: Beaucoup. Mais dans mes infiltrations, j'ai tout le temps une posture très calme. Tu sais, moi, je suis le tranquille. Puis ça m'amuse beaucoup parce que j'en ai fait beaucoup des trucs comme ça. Puis les gens me décrivent, ah oui, lui, oh, c'est un tranquille. Toi, t'es un gêné. Tu sais, moi, je suis un gêné alors que pas vraiment. Mais dans ces trucs-là, j'essaie de. Le but, c'est d'avoir le moins d'attention sur toi possible. Donc, chez Walmart, j'étais un peu comme, à la limite, un peu nono. Tu sais, je dis pas grand-chose. Je fais mes affaires, je fais ma job, mais j'essaie pas d'attirer l'attention sur moi du tout. Et c'est ce que je fais partout et c'est payant de passer un peu inaperçu.
1: Ce qui ne serait plus possible probablement aujourd'hui, bien sûr, après tout ce que tu as accompli.
0: Mais je pense qu'il y a juste des journalistes qui reconnaissent des journalistes, par contre.
1: Peut-être qu'après cette émission-là, ça va être trop tard,
0: oui,
1: Hugo.
0: Là, oui,
1: On va
0: là.
1: L'avoir dit à tout le monde. Je vous
0: Oui.
1: rappelle que vous assistez à un masterclass de journalisme de type du front tout le tour de la tête. Nous sommes en compagnie d'Hugo Meunier.

0: Alors, nous sommes en compagnie d'Hugo Meunier. Quand tu as mis le pied à la presse, Hugo, tu avais un peu l'impression d'être dans l'émission culte Scoop?
1: Oui.
0: Oui? Ben, qu'est-ce qui te faisait sentir ça?
1: J'étais très... Premièrement, moi, j'ai un bon syndrome de l'imposteur que j'ai jamais perdu. Et j'étais à La Voix de l'Est. J'ai fait les hebdos, j'ai fait La Voix de l'Est. J'ai été renvoyé du Journal de Montréal à un moment donné. Donc, j'avais pas une haute estime de mes moyens journalistiques, mais je savais que j'étais travaillant. Et j'ai atterri à la presse un peu dans un concours de circonstances un peu plate.

0: raconter, mais c'était pas moi qu'on voulait, mais la personne, j'ai eu une bonne personne qui a dit, ce gars-là fait Montréal Grimbert tous les jours au volant de sa rutilante Cavalier Turquoise 94, donc c'est il est motivé. Prenez-le à la place de l'autre.
1: Il y a un fil rouge depuis le début là, il est motivé.
0: Ouais, j'étais motivé. Et investi. Oui. Et quand je suis arrivé à la presse, ben là j'étais dans les lignes majeures et j'étais très fier d'être là parce que j'avais, tu sais, je la livrais la presse. J'aurais jamais pensé me ramasser à la presse un jour. Moi, j'étais du Journal de Montréal. J'étais fait pour le Journal de Montréal. Je voulais aller au Journal de Montréal. J'avais déménagé pas trop loin du Journal de Montréal et finalement, je me ramasse à la presse.
1: Dans la grosse presse.
0: Dans la grosse presse.
1: Intimidante quand même.
0: Et je suis bon dans une chose, c'est les faits divers parce que c'est ce que je faisais à la Voix de l'Est, c'est ce que je faisais au Journal de Montréal. Et l'immersion, on faisait pas ça, là, la période pré-Justin. Là. Donc, j'étais bon dans les faits divers. Donc, j'allais faire des faits divers à la presse.
1: Et quand on t'a demandé qui est la personne qui, pour toi, incarne l'audace, t'as répondu la journaliste Katia Gagnon, qui vient de se joindre à nous. Bonjour, Katia.
2: Allô, Monique.
1: Donc, journaliste émérite, bien sûr, à la presse, autrice de nombreux romans et d'essais. Merci beaucoup d'être là aujourd'hui. C'est très apprécié.
2: Ça me fait très plaisir.
1: Pourquoi Katia, Hugo?
0: Parce que c'est Katia, c'est ma mentor journalistique. Alors moi, j'ai eu la chance d'aller à l'école Katia Gagnon. Et je partais de loin parce que moi, je viens de la littérature où mes textes commençaient par du plat puis finissaient par un punch. Et Katia, elle m'a quand même donné un style d'écriture qui est très terrain. Donc, elle nous amène avec elle. Elle a fait des incursions dans la DPJ où elle passait beaucoup de temps dans ses reportages, beaucoup de temps sur place. Et pour moi, c'est des romans journalistiques qu'elle fait. C'est une des seules, en fait, elle, Michèle Ouimet, pour moi, ça a été des modèles très forts des gens qui valorisent énormément le terrain. Et ça, il y en a pas beaucoup. Et Katia est encore une des journalistes terrain les plus, selon moi, respectables au pays.
1: Katia, t'es journaliste à la presse depuis 1996. T'as été correspondante, éditorialiste, directrice de l'info, reporter, chef de l'équipe d'enquête, grand reporter. Tu occupes maintenant le poste de chef de division et de la formation continue et au mentorat. T'es connue, entre autres, Hugo le disait bien, pour tes nombreux reportages, immersion percutante au cœur de la DPJ, ça t'a valu un paquet de distinctions, dont un prix Michener avec tes collègues, qui est un peu l'équivalent, pour les gens qui nous écoutent, du prix Pulitzer aux États-Unis. Là, c'est une distinction quand même très haute au Canada. Mais il faut surtout retenir, Katia, qu'il n'y a à peu près aucun sujet d'intérêt social qui a échappé à ta plume et à ta fougue, j'ai envie de dire. Est-ce que tu dis que ton audace, elle s'est construite avec le temps. Donc, c'était pas nécessairement inné au départ, ça.
2: Ah non, moi, je t'écoutais parler tantôt, Hugo, de comment t'étais quand t'étais jeune, puis comment tu t'es construit à coup de pied dans le cul. C'était exactement ça, moi aussi. Moi, j'étais vraiment une personne qui était timide, réservée, vraiment pas audacieuse, mais pas pantoute. Et ben comme Hugo, dans le fond, moi, j'ai eu, c'est drôle, on a des parcours vraiment, on n'avait jamais parlé de ce type de choses-là, mais on a des parcours vraiment similaires. Moi aussi, j'ai été un produit de, tu sais, les profs de français. Là, j'étais une très bonne élève, moi, à l'école. J'étais vraiment une bolle, mais en français en particulier. J'étais la chouchou de toutes les profs de français au secondaire. Ben c'est ça, moi aussi, j'ai comme réalisé à un moment donné, coudonc, on dirait que j'ai comme un genre de talent d'écriture. Et puis, qu'est-ce que je fais avec ça? Hein, comment je gagne ma vie avec ça? Donc, c'est pour ça que je suis allée en journalisme. Mais il y avait tout un bout du journalisme que j'avais pas vraiment réalisé, là, que faut appeler du monde. Faut faire des choses avec les gens. Là, c'est pas juste écrire, le journaliste. Donc,
1: c'est ce côté-là qu'il a fallu développer avec le temps, en fait.
2: Moi, les premières fois, là, que j'étais à la presse, là, stagiaire en 1992, là, puis que j'ai prenais le téléphone pour appeler des gens, là, c'était quand même quelque chose. Là. J'étais stressée. Là. J'étais comme, oh mon Dieu, aller rencontrer quelqu'un. Oh mon Dieu, faut que j'aille là. Ça a vraiment été comme une construction petit à petit de cette audace.
1: Ce qu'on dirait pas aujourd'hui, avec tout le travail accompli depuis le temps, de savoir que de prendre le téléphone au départ, c'était en soi quelque chose qui était intense pour toi. Pourquoi avoir pris Hugo sous ton aile? Parce que c'est un petit peu ça qui est arrivé. D'abord, la première fois que tu l'as rencontré, t'en souviens-tu?
2: Oui, je m'en souviens très bien. Comment l'oublier? Donc moi, à l'époque, ça faisait comme, j'étais embauchée en 1996. Là, bon, j'avais été correspondante parlementaire à Québec pendant 7 ans pour la presse canadienne, puis ensuite pour la presse. Donc, j'avais vraiment, quand on parle d'audace qui s'est construite, là, ça a été là mon gros tremplin.
1: C'était un peu un boys club.
2: Oh mon Dieu, c'était. Hey, moi, je suis arrivée là à 24 ans. J'étais pigiste là, dans un milieu très féminin, tout ça, j'arrive là, on était 2 femmes sur 40 journalistes de la Tribune, il y avait juste

0: juste deux femmes. C'était vraiment un boys club, mais la définition du boys club complète. C'était pas facile. Puis, tu sais, j'avais 24 ans, poser des questions au premier ministre, là, c'était vraiment pas évident.
1: Donc. Puis, dans la salle, on te demandait combien de scoops t'as. Hein, c'est ça, c'est la course au scoop.
0: C'est ça, c'était quand j'étais stagiaire. Ouais, quand j'étais stagiaire, donc, la marque, là, du bon stagiaire, il y avait un tableau avec nos noms. Puis là, il y avait un point rouge quand on avait un scoop. Puis moi, j'en avais pas de point rouge. Ça allait pas bien, mon
1: affaire. Ça avait de la pression sur un moyen temps, ça. Quand même.
0: Il y avait des points rouges. En tout cas, donc là, j'ai tout passé ce parcours à Québec. Et là, André Pratt me dit, bon, que j'avais rencontré dans une campagne électorale, j'avais travaillé avec lui dans une campagne électorale, me dit, ben, tu sais, veux-tu joindre à l'équipe éditoriale? À 30 ans. Là, donc, je joins l'équipe éditoriale à 31 ans. Puis, je me souviens, à Québec, quand c'était dans une conférence fédérale provinciale, j'ai dit ça aux gens, ben je m'en retourne à Montréal, je suis nommé à l'éditoriale. Il y a un ministre péquiste, que je ne nommerai pas par charité chrétienne, à qui j'avais dit, ben oui, je vais devenir éditorialiste. Et il m'avait dit, toi, éditorialiste? Il en revenait pas. T'sais, donc, c'est-à-dire à quel point une jeune femme, ça se pouvait pas, là, l'éditorial, c'était comme le Sénat, là, c'était juste des vieux monsieur, là, pis en tout cas. Donc, j'ai passé 5 ans à l'éditorial, et là, après ça, Philippe Quentin me dit, ben, on aimerait ça que tu reviennes dans la salle, tu sais, reportage de terrain. J'avais fait un grand reportage, justement, un peu que tu as évoqué à Cité des Prairies. J'étais allé dans une unité de Cité des Prairies, qui est un centre de réadaptation.
1: Donc, le terrain, c'est ça, là, oui. Ça se passait bien. Là,
0: c'était, oui, c'est ça, le terrain.
1: Il voulait que tu retournes sur le terrain.
0: Il voulait que je fasse des reportages comme ça sur le terrain de façon régulière. Donc, on veut que tu reviennes dans la salle. Et là, donc, j'arrive, je m'installe dans la salle, à mon bureau. Je suis en train quasiment de déballer mes boîtes. Et là, il y a un gars qui arrive devant moi. Bon, c'est Hugo Meunier, je sais c'est qui, mais tu sais, pas tant que ça, ouais, ok. Il me dit, ouais, salut, ça va bien, ouais, bon, ouais, salut, Hugo Meunier, je me présente, nanana. En tout cas, si t'as besoin d'aide, là, pour savoir comment ça marche, le journaliste sur le terrain, là, ben, je suis là.
2: C'était très généreux de mon temps.
0: Je n'ai jamais oublié.
1: Hey, ça s'oublie pas, je comprends.
0: J'ai tout le tour de la tête, c'est exactement ça.
1: C'est ça, et donc, c'était avec beaucoup d'humour et d'autodérision, oh, là, oui, ça, là.
2: À l'arrivée de l'édito, donc on sait que ces gens-là travaillent pas. Là, je voulais montrer. Non, c'est pas vrai. Non, c'est parce que je respectais déjà beaucoup Katia. Fait que c'était ma façon
1: d'entrer en contact avec elle. Puis ça a fonctionné parce que vous êtes mis à travailler rapidement. Puis c'est là que t'as pris Hugo sous ton aile un peu. Vous avez travaillé ensemble.
0: En fait, la première expérience qu'on a eue, c'était ce dossier sur les taudis. Hein? Donc, moi, j'avais proposé à Michel Ouimet, qui était notre patronne à l'époque, et moi, j'aimerais ça faire un dossier sur, tu sais, les pires logements de Montréal. Fait que là, j'ai parlé de ça à Hugo, je me souviens pas exactement comment est-ce qu'on s'en a, on s'en est parlé. Puis là, tu dis, ah, ouais, moi, ça me tente, j'aimerais ça faire ça avec toi. Dans le fond, on s'en va dans les taudis. Ouais, c'est ça.
2: les pires taudis de Montréal.
0: Donc là, on se met à la chasse aux taudis.
2: Hein,
0: en passant par les comités logements des différents quartiers, on trouve des immeubles absolument épouvantables. On fait notre reportage. Hey, c'était bon.
2: Ben, c'était excellent.
0: Ouais.
2: Oui.
0: C'était vraiment incroyable.
2: C'était notre meilleur.
0: Ben, c'était un vraiment bon. On était en nomination au concours canadien pour ça.
2: C'est vrai.
1: Rien de moins.
2: Non.
1: Sur l'échelle du kit Kodak, 1 étant « j'haïs toutes, même les caméras de surveillance » et 10 « hey, on se filme-tu en patinant sur le trottoir pour se rendre à la presse? » Où vous vous situez, respectivement?
0: Mettons, moi, je cote Hugo, là. 10. Lui, c'est 10.
2: Ben là.
0: Ben oui.
2: 11?
0: Voyons. OK, 11.
2: Oui, non, Katia, elle le fait pour les bonnes raisons. Et c'est pour ça que je trouve que ça fait un bon équilibre. Tu sais, moi, elle me ramenait aussi sur le sérieux. Mettons qu'on faisait un reportage ensemble. Katia, une chance qu'elle était là, parce qu'elle avait des fois le ministère des Affaires plates. C'est-à-dire passer à appeler des bonnes personnes pour notre reportage. Ouais. Mais moi, genre...
0: Faudrait peut-être avoir la réaction de la compagnie. On était plus...
2: J'étais un peu plus chaud à faire, disons-le ainsi, mais...
1: Je parle des patins parce qu'il faut rappeler aux gens qui nous écoutent, c'est un extrait qui était devenu viral. Il y avait du verglas, les trottoirs étaient très glacés. T'as décidé de te filmer en patin. On s'en souvient encore, là.
2: Oui, c'est ça. C'est fou, hein, pareil, parce que des fois, des journalistes comme Katia vont travailler 3 mois sur un sujet. Ils vont se donner corps et âme, ils vont trouver quelque chose, puis là, t'arrives, t'as le zinzin qui arrive comme moi avec un stunt de patin qu'on a imaginez le matin puis qu'on a fait l'après-midi puis ça vient de.
1: C'est ça dont tout le monde parle.
2: Ça vient de.
1: D'ailleurs, Katia t'avait dit à l'époque, bon, ça y est, on va le perdre.
0: J'ai su
3: dit
0: ça.
3: Oui, ça a l'air que tu avais dit ça. Bon, ça y est, on va le perdre. Parce que là, il a aimé ça, cette affaire-là. Puis là, oui. Il est parti dans cette zone-là.
0: Ah oui.

0: entrer en contact avec quelqu'un qui est en train de jouer à une machine d'appareil, un appareil de loterie vidéo, puis ça fait longtemps qu'il est là. Puis là, il faut que tu entres en contact avec cette personne-là, c'est très difficile.
1: Ça prend des habiletés sociales, puis oui, oui.
0: Exactement. Fait que Hugo est capable de faire. Il est capable de faire ça. Ça, c'est sa qualité numéro un, je dirais. Puis la deuxième qualité, ben, c'est le patin, c'est un excellent exemple. C'est une machine à idées. Il y a toujours des idées, puis souvent des excellentes idées de sujets. Et le plus récent succès, ben, c'est cette...
1: suite à l'affaire Pellico.
0: Exactement.
1: Sans femme endormie. Ça, d'ailleurs, c'est ça, c'est un succès. Juste un grand reportage, là. Ça a créé une onde de choc. C'est tout récent.
2: Et je savais.
1: Produit chez Urbania.
2: Je savais que c'était un bon sujet, mais je l'ai quand même fait valider par Katia, qui travaille plus avec moi depuis... 10 ans cette année, et c'est quand même la première personne à qui, puis tu sais, je sais qu'on travaille pas ensemble, puis je sais qu'elle va pas en parler à personne, mais avant même d'en parler à mes collègues actuels, je vais demander à Katia, c'est-tu bon ça, ou c'est ça?
1: Et la réponse, ça a été quoi?
0: Lâche pas ça, fais ça, c'est super. J'ai tout de suite vu très, très rapidement que c'était une idée extraordinaire. Ouais.
1: Parce qu'il y a à avoir des idées, puis il y a à avoir des bonnes idées, surtout dans un contexte comme celui-là. Puis Hugo, ça fonctionne dans ta tête. C'est toi qui penses à ça.
2: Ouais.
0: Puis souvent, les bonnes idées sont les plus simples.
1: Oui,
0: là, si on avait comme, OK, on a une annonce de Dominique Pilco.
1: Ouais.
0: On reproduit exactement la même annonce dans des sites X, Y, Z et on voit qu'est-ce qui va arriver.
1: D'ailleurs, on a un extrait, on regarde.
3: Allô?
2: Oui, bonjour, salut, c'est moi de l'annonce. Ça va, sur Jalf?
3: Salut, ça va bien?
2: Oui, ça va très bien. T'as vu un peu ce qu'on cherchait, là? Fait que toi, ça t'intéresserait?
3: Oui, absolument, là, c'est sûr. Ça m'intéresse beaucoup.
2: Fait que ça te dérange pas, là, le fait qu'elle dorme, là, c'est correct, là?
3: Non, non plus, absolument pas. C'est un trip, ça. C'est un fantasme aussi, là, tu sais.
2: OK, OK.
1: Un reportage choc qui a eu des répercussions internationales. Il y a même des journalistes en Europe qui ont repris ton idée, qui ont carrément volé le concept parce que c'était justement une bonne idée.
2: Mais tu sais, c'est ça, c'est tellement niaiseux que les réactions que j'ai eues, c'est plus shit, comment ça qu'on y a pas pensé tellement que c'est niaiseux. C'est bien plus ça que waouh, quelle idée, tu sais, c'est ça, c'était la job à faire.
0: Mais c'est ça les bonnes idées, Hugo.
2: Ouais, c'est ça.
1: Ben, c'est beau de vous voir et de voir ce mentorat-là, mais surtout ce travail d'équipe qui a émergé quand même assez rapidement dans vos carrières respectives. Katia Gagnon, merci tellement d'avoir pris le temps de venir nous voir. J'aurais aimé qu'on ait encore plus de temps pour jaser de tout ce que vous avez fait dans votre carrière ensemble. Vous avez même écrit un livre, Au pays des rêves brisés, donc sur les tabous associés aux troubles de santé mentale. Merci beaucoup.
0: Ça m'a fait plaisir, Monique.
1: Vraiment. On termine avec toi, Hugo, parce que oui, ça sent la fin. Déjà, je le sais, ça passe vite. Super vite.
2: Mon narcissisme fait en sorte que j'aurais triplé cette rencontre-là, mais encore, on va se limiter, c'est correct.
1: Mais je suis contente de vous avoir reçu ensemble parce que ce journalisme-là, terrain d'enquête, il tend à être moins présent dans nos médias pour une question de financement. Puis c'est important. Rapidement, tu voulais dire?
2: Ben, c'est que ça me manque beaucoup, cette espèce aussi d'échange-là. Il y a peu de médias maintenant qui ont des moyens puis des ressources pour dégager des gens longtemps. Et nous, on avait ce luxe-là d'être dégagé souvent par de longues semaines. Et moi, ça me manque beaucoup qu'on s'appelait. On s'appelait régulièrement. On se donnait des nouvelles. On débriefait nos journées de travail. Mais ça, c'est précieux. C'est des moments que je vais jamais oublier, que je fais plus aujourd'hui, de se raconter notre journée. Et tu développes une relation hyper étroite avec une collègue. Puis quand ça se termine, c'est là que tu réalises, tu fais... Oh, c'était le fun, ça, de jaser tous les jours de, OK, j'ai rencontré telle personne, puis c'était bon, écoute, il y avait des coquerelles partout, puis ça va être, tu sais, ben, en même temps, pas parce qu'on tripe mais c'est parce qu'on avait une bonne histoire, puis l'euphorie d'une bonne histoire.
1: Vous la partagez.
2: Vous la vivez ensemble, c'est très précieux.
1: J'ai gardé la question du front tout autour de la tête pour la fin. T'as le choix d'oser me répondre ou de me dire que j'ai du front de te demander ça.
2: Ouais.
1: Puis, est-ce que je meurs à la fin? Des méchants meurent toujours à la fin. Ton tout dernier roman. 5e à paraître. Est-ce que tu m'as gardé en vie?
2: Donc, il faudrait que je donne le punch. Moi, ça me fait plaisir de le dire à tout le Québec que tu survis, Monique, parce que t'es dans la bonne équipe. T'es dans l'équipe des...
1: Parce qu'Hugo, le dire aux personnes concernées, a utilisé à peu près la moitié du bottin de l'Union des artistes dans son plus récent livre.
2: Enlève-toi rien, c'est moins de monde que ça. C'est
1: et il y a les bons et il y a les méchants.
2: Oui.
1: C'est formidable.
2: Oui.
1: Je fais équipe avec Ginon Chouinard, Marie-Claude Barrette. J'invite. Je l'ai pas encore lu, je le garde pour les vacances. Ça, mais maintenant que je sais que je survis.
2: Tu survis. Ça, c'est une fleur parce que c'est l'équipe. C'est qui les meilleures personnes que tu as juste à donner leur prénom puis que tout le monde sait c'est qui. Bon, j'avoue, dans ton cas, il y a

0: sait, ça aide un peu.
1: Oui, mais quand même, effectivement.
0: C'est Véro, on sait c'est qui, Boucard, on sait c'est qui. Donc, j'ai pris les gens, les chouchous du Québec. Fait que t'en fais partie.
1: Mais merci pour ça. Et ouais. surtout, Hugo, merci de ta présence aujourd'hui. Ça a été un privilège de discuter avec toi. Merci à toute l'équipe qui a rendu cette émission le possible, à la technique, à la recherche, Caroline Morin, à la réalisation, Nathalie Pelletier. Merci au public en studio. Merci d'avoir été là. Notre invité, Hugo Meunier. On te suit, on te lit, on t'écoute chez Urbania. Tes livres, le petit dernier, je le disais, le 5e, Les méchants meurent toujours à la fin, qui est paru aux éditions Stanké, est disponible en librairie. Hugo Meunier, patine, cabotine, tant que tu veux. Mais surtout, arrête pas d'aller là où personne ose ou a l'idée d'aller sur le terrain. Tes reportages, tes immersions marquent l'imaginaire collectif. Et Katia Gagnon a 100% raison. Ton travail a un impact sociologique important. Merci de m'avoir gardé en vie dans ton roman. Parce que, effectivement, je peux pas vraiment mourir avant d'avoir eu mon En direct de l'univers. Merci!
0: Merci, Manu.
1: Merci beaucoup!

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4: Bon après-midi, madame, monsieur. Ici Vincent Pichard. Il est 15h, passé de quelques secondes. On fait le point sur l'actualité. L'Assemblée communautaire françaiscoise souhaite convoquer une Assemblée générale extraordinaire dans les prochains mois et la rencontre sera entièrement consacrée à la construction d'une maison de la francophonie à Regina. Si au début ce projet suscitait un enthousiasme général, des voix s'élèvent maintenant pour s'interroger sur l'intérêt de cette maison ou encore sur le coût des travaux. La directrice générale par intérim de l'Association communautaire françaiscoise de Regina, Claire Bélanger-Parker, comprend ces remises en question.
5: Les gens veulent être informés, les gens veulent savoir, veulent comprendre, veulent voir les budgets, veulent voir l'impact que cette maison va avoir dans les infrastructures scolaires communautaires dans la ville de Regina. Je pense qu'il y a eu beaucoup de conversations et aussi avec les constructions des nouvelles écoles à Saskatoon et Prince Albert. On doit vraiment comprendre que cette maison de la francophonie peut avoir un impact vraiment important sur les infrastructures scolaires communautaires.
4: Fin juin, la CFR a publiquement retiré son appui au projet de la Maison de la Francophonie dans la capitale provinciale qui est censée être inaugurée en 2028. L'équipe d'intervention en cas d'incident grave de la Saskatchewan a communiqué quelques détails sur l'intervention policière menée dans la nuit de lundi à mardi à Regina et qui s'est conclue par la mort d'un homme. D'après les dernières informations, celui-ci était en état d'ébriété quand deux policiers ont tiré sur lui. Il était armé d'une arbalète qui a été saisie pour les suites de l'enquête. L'incident s'est produit dans une maison de la rue Elphinstone, entre la 2e et la 3e avenue dans le nord de la ville. L'équipe d'intervention en cas d'incident grave ajoute que les deux agents lui ont demandé verbalement de se tenir tranquille avant de faire usage de leur arme de service. Câbles électriques au sol, branches arrachées, arbres déracinés. Les dégâts sont nombreux à Saskatoon et dans ses environs après le violent orage qui a balayé la région cette nuit. Les pannes d'électricité restent nombreuses dans la ville et dans les communautés alentours. Celle de Saint-Denis est toujours sans courant, tout comme celle de Vonda et de Prudhomme. L'ouest de Saskatoon a été particulièrement touché, au contraire de l'est et du centre-ville. À cause des coupures d'électricité, des feux de signalisation ne fonctionnent plus. Les autorités demandent aux automobilistes de se montrer très prudent. Le mauvais temps perdure en Saskatchewan donc et cela complique le travail des agriculteurs. Les pluies et la grêle endommagent les récoltes. Dans certaines régions, les sols deviennent trop humides. Jeanne Baroudi nous en dit plus.
6: Cette année, la saison agricole en Saskatchewan a débuté plus tard que prévu à cause du mauvais temps. Les semences n'ont pas commencé début mai comme à leur habitude, note Martin Prince, agriculteur près de Delmas.
7: La neige a fondu, ça a laissé des très très très grandes flaques d'eau dans les champs. Ce qui a empêché plusieurs agriculteurs de pouvoir avoir accès à leurs champs avec leurs tracteurs et la machinerie pour ensemencer.
6: Le mois de juin était particulièrement pluvieux cette année. Selon Patrick Duplessis, météorologue chez Météo-Média, les précipitations ont atteint les 200 mm et plus dans certaines régions, ce qui constitue le double de la moyenne mensuelle. De la grêle et des vents violents ont causé des dégâts. Martin Prince en a subi en juin.
7: On a mis tout notre énergie, notre temps, notre savoir-faire. Et quand on voit une belle récolte qui s'en vient, et puis d'un moment à un autre, la grande majorité de la récolte disparaît due à la grêle, c'est démoralisant.
6: Mike Carefoot, agriculteur à Swift Current, dit que 45% de ses cultures ont été endommagées et estime le préjudice à près $1 million. Tous les producteurs touchés pourront être remboursés par leur assurance, mais sous certaines conditions. Malgré tout, la bonne humidité des sols est bien accueillie par les cultivateurs, comme l'affirme Joël Denis, installé à Saint-Denis.
8: Ça va quand même être une saison un peu plus tard. Il n'est pas nécessairement négatif, c'est juste différent.
6: Le mot d'ordre de cette saison, comme tous les autres, sera l'adaptation. Ici Jeanne Baroudi, Radio-Canada, Regina.
4: En France, Marine Le Pen a effectué son premier bain de foule après avoir annoncé son intention mardi de se présenter à l'élection présidentielle de l'an prochain. Et ce, malgré sa condamnation par la Cour d'appel de Paris. La chef de file de l'extrême droite française a écopé d'une peine de 3 ans de prison, dont un enferme sous bracelet électronique, pour avoir détourné des fonds européens au profit de son parti, le Rassemblement National. Le reportage de Pierrick Bonneau.
9: Des casseroles, des banderoles hostiles et des huées, tout sauf une partie de plaisir. Cette première sortie de candidate pour Marine Le Pen, la patronne des députés du RN avait pourtant choisi une ville remportée par le parti au municipal pour planter son premier drapeau, mais une 60aine d'opposants l'ont obligée à écourter sa visite. La candidate rejette la faute sur les troupes de Jean-Luc Mélenchon.
10: La France insoumise se comporte aujourd'hui comme un véritable pourrisseur de notre démocratie. Ça n'est pas admissible. Je veux dire, on peut combattre sur le fond des adversaires politiques, on ne peut pas tenter de les empêcher physiquement d'aller à la rencontre des électeurs.
9: Mais selon une députée proche de la candidate, la menace ne vient pas que des insoumis. Tous les opposants sont partis très fort. La campagne va être violente, prédit l'élu. On s'attendait, quoi qu'il arrive, à de la violence, abonde un stratège du parti qui reconnaît que la condamnation de sa patronne ne va pas arranger les choses. Que se passera-t-il si Marine Le Pen est confrontée à un comité d'accueil hostile à chacun de ses déplacements ? On n'en est pas là, évacue le conseiller, qui fait remarquer que le seul candidat à avoir un casier judiciaire à ce jour, c'est Jean-Luc Mélenchon.
4: C'était Pierrick Bonneau. Et c'est la fin de ce bulletin d'information. 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À venir, c'est l'émission Aujourd'hui l'Histoire, animée par Maxime Coutier.
11: Elle a inspiré les artistes, soulagé les douleurs et dopé les soldats au combat. Son usage fut à la fois récréatif, médical et religieux, mais elle est aussi à la source de drames humains, de criminalité et de dépendance. Ici Maxime Coutier, à Aujourd'hui l'Histoire, série spéciale, la drogue, son origine, ses usages et son influence. Ce soir, drogue et création, l'art sous psychotrope.
12: America's public enemy number one. In the United States, is drug abuse.
13: La pervitine est un outil militaire adapté à un certain type de combat.
14: Le milieu des arts a toujours baigné dans ces choses-là. Même dans le temps de Sarah Bernard, il y avait l'absinthe.
15: Alors, drogue égale narcotique ou toxique.
16: Vous la connaissez, cette voix du hashish, grave, profonde, gutturale et ressemblant beaucoup à celle des vieux mangeurs d'opium.
17: Ce sont des narcotrafficantes qui se chargent du transport et de la distribution de drogue à travers le monde.
18: Le but de toute drogue, c'est de soigner la personne, en fait.
19: A number of young Americans have become addicts as they serve abroad, whether in Vietnam or Europe or other places.
18: L'LSD, c'est un accident de laboratoire, c'est une drogue accidentelle, en fait, qui peut être très intéressante pour les soins psychiatriques.
14: Il y a un mythe de la population qui est collé aux années 60-70, du temps d'Hendrix, puis Janis, puis tout ça, où tout le monde, on était des montres de dope, puis la Cheech and Chong, la boucane qui sort vers les oreilles pendant qu'on joue, tout ça. C'est faux, c'est pas vrai du tout.
11: Et c'est vrai, oui, que le mythe a la vie dure, parce que on en fait un trio inséparable, alcool, drogue et création. Les littéraires en ont vanté les mérites, les musiciens l'ont louangé, et les peintres s'en sont inspirés. Évidemment, tous n'ont pas créé sous influence, mais que ce soit pour la peinture, la littérature, la musique ou le cinéma, les artistes n'ont jamais hésité à recourir au paradis artificiel pour développer leur imagination. Certes, la drogue ne crée pas le génie, et la légende de l'artiste sublimé par les psychotropes entretient une mythologie romantique. Mais de Baudelaire à Hendrix, en passant par Lautrec ou Miles Davis, la drogue s'est souvent invitée dans la création.
20: Toutes les drogues apportent cette libération. Seulement, chaque drogue apporte également un aspect plus propre, plus particulier. L'opium et ses dérivés sont tellement euphorisants qu'en général, supprime toute impulsion à l'action. L'opiomane ne cherche plus qu'à s'asseoir, fumer son opium, se piquer et vivre dans son nirvana. Par contre, des drogues comme la mescaline excitent les centres visuels, donnent des hallucinations vivement colorées, très, très belles, ce qui rappelle d'ailleurs des recherches de peinture surréaliste, de peinture abstraite. Il y a peut-être là un rapport.
0: propos du docteur Katz, psychiatre sur les ondes de l'ORTF en France, 28 septembre 1956, dans les archives de l'INA. Pour nous parler de drogue et de création, mon invité ce soir, François Lachance Provençal, il est professeur en histoire de l'art au Cégep du Vieux-Montréal, avec nous en studio. Bonjour.
21: Bonjour.
0: Avec le temps, c'est devenu une espèce de cliché, hein, cette image de l'artiste intoxiqué, mais en même temps, elle a été entretenue par les artistes eux-mêmes, non?
21: Oui, bien sûr, il y a beaucoup de clichés, de mythes là-dedans. Il y a de l'expérimentation, il y a des mises en garde beaucoup aussi de la part des artistes. C'est un imaginaire qui a été élaboré dans tout le 19e siècle, dans le courant du 20e siècle. On en a des occurrences aussi très fortes. Donc, comme on le mentionnait avec l'extrait qu'on vient d'entendre, toutes les substances y passent à tour de rôle. Et oui, bien sûr, il y a cette question d'imaginaire qui est créée par la drogue. Donc, quel lien ça peut entretenir avec la création? Ça, c'est abordé par des différents artistes.
0: Ouais, bien sûr, puis on le répète, ça ne crée pas le génie, hein. Ça, les spécialistes le disent, il faut avoir quelque chose à dire ou à interpréter. Mais parmi les premiers à vanter les mérites de la drogue, il y a un Anglais, Thomas de Quincey, qui lui, il va de façon assez frontale, il publie en 1821 « Confession d'un mangeur d'opium anglais ».
21: Oui.
0: C'est clair, là.
21: Oui, ben Thomas de Quincey, en fait, la plupart des spécialistes de cette question-là, drogue et création, en font le premier cas de figure. Donc, lui, c'est un Anglais, effectivement. Donc, on est à la toute fin du 18e siècle, au début du 19e siècle. Et c'est un moment où les grands empires coloniaux, là, particulièrement la Grande-Bretagne, sont en lien avec l'étranger. Donc, on importe beaucoup d'opium qui vient d'Inde, entre autres. Et on se met à le consommer, de manière thérapeutique. En fait, on dit que les préparations à base d'opium sont aussi courantes à cette époque-là que l'aspirine de nos jours et ne sont pas contrôlées, ne sont pas régulées. Donc, Thomas de Quincey, comme beaucoup de ses contemporains, va en consommer. Lui, ce qu'il consomme, c'est ce qu'on appelle le laudanum. C'est une préparation à base de vin dans lequel on va mettre quelques gouttes d'opium. Et il s'en sert, dit-on, pour soigner des douleurs d'estomac d'abord, puis ensuite des douleurs au visage, au crâne. C'est pas tout à fait clair, mais il se met à consommer de manière très régulière. Et il va être le premier à écrire un ouvrage où il s'interroge un peu sur les liens entre les effets qu'il ressent de cette substance-là et la création poétique, là. Donc, effectivement, en 1821, les confessions d'un Anglais mangeur d'opium.
0: Le milieu littéraire en France va s'en inspirer aussi, découvrir à son tour notamment les effets euphorisants du cannabis. Et c'est le cas, ça c'est peut-être moins connu, de Balzac quand même.
21: Oui, Balzac. Balzac, qui comme beaucoup d'artistes, d'écrivains, surtout de sa génération, on est autour des années 1830-1840, va découvrir les confessions d'un Anglais mangeur d'opium à travers une traduction qui est faite par un poète, Alfred de Musset, un poète romantique. Mm-hmm. Et l'opium, entre autres, va figurer comme métaphore dans plusieurs de ses ouvrages de la comédie humaine. Et il va aussi aller jusqu'à écrire un traité moderne des excitants. Là où on va parler d'opium, on va parler aussi de café, on va parler de vin, de toute la pharmacopée.
0: Il découvre aussi le haschich, hein, dans une de ses correspondances. Il écrit en 1845 « J'ai résisté au haschich et je n'ai pas éprouvé tous les phénomènes. Mon cerveau est si fort qu'il fallait une dose plus forte que celle que j'ai prise. Néanmoins, j'ai entendu des voix célestes, j'ai vu des peintures divines, j'ai descendu pendant 20 ans l'escalier de Lauzon, j'ai vu les dorures et les peintures du salon dans une splendeur inouïe, mais ce matin, depuis mon réveil, je dors toujours et je suis sans volonté. » Donc, une expérience, oui, assez probante dans son cas. On est au 19e siècle, puis ça va aussi de pair avec le courant orientaliste. Tout ce qui vient d'Orient fascine les Européens à ce moment-là, et d'où cette fascination aussi pour le haschich, qui vient du Maroc, de Turquie ou d'Afghanistan.
21: Mm-hmm. Oui, il y a un lien qui se crée, qui est très fort dans l'imaginaire des créateurs à cette époque-là, entre la provenance de la substance qui est consommée, puis les images qui sont créées sous son effet, sous son action. C'était déjà le cas avec l'opium. C'est encore plus le cas avec le haschich, qui est rapporté du Moyen-Orient, justement de l'Égypte, beaucoup pour ce qui est des Français, avec les campagnes napoléoniennes du début du 19e siècle. Des gens commencent à s'intéresser d'un point de vue qui est d'abord scientifique au hashish. Et il y a un médecin particulièrement qui se nomme Jacques-Joseph Moreau de Tours, qui lui va voyager dans ces endroits-là et va en consommer lui-même. Sa spécialisation médicale, c'est ce qu'on appelle à l'époque l'aliénation mentale. Donc, il va voir des liens entre les ruptures de la subjectivité ou ce qu'on appelle à l'époque les hallucinations qui sont créées par le hashish et l'état de folie. Donc, il va s'y intéresser d'un point de vue médical. Mais ce qui est intéressant, et d'où la citation de Balzac, c'est qu'il va inviter une petite partie du monde littéraire et artistique de Paris au milieu du 19e siècle à goûter le hashish pour en faire des descriptions.
1: Ah oui.
21: Donc, Balzac, c'est dans ce cas-là, la citation était assez amusante.
1: Oui. Ben, d'autant plus que, bon, quelqu'un qui a résisté, disons qu'il l'a senti très, très fort. Mais il va même fonder une espèce de club, ce fameux médecin, non?
21: Oui, ça va prendre le nom du club des hashishins. Donc, c'est un club qui est très informel, qui va se réunir, c'est sur une période de 5 ans, entre 1844 et 1849, en plein cœur de Paris, sur l'île Saint-Louis, dans un hôtel particulier, qui est très ornementé, très décoré à l'intérieur, avec des fresques, avec des reliefs, là, qui, comme on peut le penser, sous consommation de hashish, vont à se déformer.
1: Ben, oui.
21: Donc, dans le club des hashishins, on trouve, Honoré de Balzac, oui, bien sûr, mais aussi Gustave Flaubert, Alexandre Dumas, Gérard de Nerval, Théophile Gautier aussi, qui a écrit quelques articles sur le hashish.
1: Ouais, ben, toutes les plus grandes plumes de l'époque. Et parlant de plumes de l'époque, ben, évidemment, on peut pas passer sous silence Baudelaire, hein. Baudelaire qui va, lui, décrire les effets du cannabis. On va l'écouter ici, c'est tiré des Paradis artificiels, poème du hashish. Nous sommes en 1860.
2: Le hashish s'étend alors sur toute la vie comme un vernis magique. Il la colore en solennité et en éclaire toute la profondeur. Paysages dentelés, horizons fuyants, perspectives de villes blanchies par la lividité cadavéreuse de l'orage ou illuminées par les ardeurs concentrées des soleils couchants. Profondeur de l'espace, allégorie de la profondeur du temps. La danse, le geste ou la déclamation des comédiens si vous vous êtes jeté dans un théâtre. La première phrase venue si vos yeux tombent sur un livre. Tout, enfin. L'universalité des êtres se dresse devant vous avec une gloire nouvelle non soupçonnée jusqu'alors. Les hallucinations commencent. Les objets extérieurs prennent des apparences monstrueuses. Ils se révèlent à vous sous des formes inconnues jusque-là. Puis se déforment, se transforment, et enfin ils entrent dans votre être ou bien vous entrez en eux.
1: Bon, visiblement, dans la description, c'est du cannabis très très fort, mais au-delà de ça, c'est une réflexion profonde puis une critique même par rapport à l'usage du cannabis, non?
21: Ouais, ben chez Baudelaire, les choses ne sont jamais simples et effectivement, le hashish va être problématisé à quelques reprises quand même. Donc, il y a les Paradis artificiels en 1860, mais auparavant, il y a un article qui est écrit qui s'appelle « Du vin et du hashish » où les deux substances vont être comparées à la défaveur du hashish. Et en 1860, pour les Paradis artificiels, le hashish, encore une fois, va être comparé à une autre drogue qui est l'opium. Et encore une fois, le hashish va être comparé en défaveur du premier. En fait, le problème pour Baudelaire, c'est qu'il le problème du hashish, c'est qu'il donne une expérience qui est analogue à l'état poétique, d'où l'idée de paradis artificiel, c'est-à-dire qu'il y a quelque chose qui est donné par le hashish, quelque chose qui est artificiel et qui est en dernier lieu qui est discutable, qui est condamnable et qui apporte son lot de problèmes aussi pour la création, un problème qui est mentionné par Baudelaire et c'est une des raisons pour

0: lequel Balzac aussi avait, comment dire, une certaine distance avec le psychotrope, même s'il y avait un rapport intéressé et fasciné, c'est que le psychotrope ne permet pas directement la création. Donc, dans un premier cas, on est complètement subjugué par les hallucinations. Et dans un deuxième cas, ben, c'est ce qu'on appelle aujourd'hui le lendemain de veille. Ben,
1: ça
0: se paye toujours d'un lendemain difficile qui rend encore plus difficile la création.
1: Ben, bien sûr, et Balzac l'a évoqué. Bon, évidemment, on est dans le petit milieu de la bohème parisienne, mais ça contribue aussi à fixer cette image, le fameux cliché de l'artiste intoxiqué. Ça fait du chemin, cette image, là, au tournant du 20e.
0: Ouais, bien sûr. Ben, c'est une image qui se construit à partir de l'idée de bohème artistique, là. Donc, on est déjà à l'époque de Balzac et de Baudelaire. Un artiste un peu aux marges de la société qui, fréquente les cafés, les cabarets, qui, tu sais, a temps perdu dans ses loisirs, s'intoxique. Oui, effectivement. Mais c'est une image qui va être portée par les artistes eux-mêmes, là, dans leurs écrits. Bon, on a vu chez Baudelaire, c'est assez problématique. La drogue n'est pas célébrée.
1: Oui.
0: Mais à un certain moment, ben, ça fait partie de cette image qu'on se crée de l'artiste.
1: Ouais. On est au tournant du 20e siècle. Il y a un nouveau courant littéraire et artistique qui va voir le jour durant les années folles, hein, les années 20, le surréalisme, qu'on pourrait spontanément associer aux drogues. Mais c'est pas le cas. Là, on est plutôt dans l'exploration de l'inconscient à ce moment-là.
0: Oui, on pourrait l'associer, le surréalisme, à la consommation, dans la mesure où, pour résumer le courant et ce qu'il veut faire, c'est-à-dire on veut travailler à partir de l'inconscient. Donc, on travaille pas à partir de la raison éveillée là, de tous les jours,
1: oui.
0: Mais on veut aller au-delà. On crée des images insolites et qui sont juxtaposées pour créer des effets d'étranges. Donc, le rapprochement entre ce que fait et ce que veut le surréalisme et les états de modifiés de conscience semble aller soit. Pourtant, dans les faits, de manière officielle, selon la doctrine qui est présentée par le chef du surréalisme, qui est André Breton, ou sinon on a Louis Aragon aussi qui est avec lui, dans chacun de ces cas-là, la position officielle du surréalisme, c'est de mettre à l'écart, de refuser les drogues.
1: Et c'est vrai que, bon, spontanément, ça va à l'encontre des idées reçues. Mais Anaïs Nin va d'ailleurs se désoler plus tard de la consommation de drogue chez les jeunes dans les années 60. On va l'écouter ici, rappelant ses souvenirs dans le Paris des années folles. C'était à l'émission Femmes d'aujourd'hui en 1968.
2: Est-ce que les jeunes avaient cet amour de la drogue qu'ils ont à l'heure actuelle?
3: Non, c'était assez rare à notre période. Très, très rare. Il y avait Artaud et Michaud qui s'intéressaient à la drogue dans ce milieu d'artistes.
2: Les jeunes, aujourd'hui, aspirent à des hallucinations artificielles créées par la drogue.
3: Oui. Très souvent. Et puis très souvent, ils ont plus ce que nous appelons des cauchemars que des hallucinations créatrices. Quand on parlait d'hallucinations, on parlait dans le sens de Rimbaud et d'Artaud, des rêves qui nous faisaient écrire, selon la loi des surréalistes. Alors de là, on s'échappait, on écrivait. Mais ici, les hippies prennent leur drogue et très souvent, ils ont des très mauvais voyages, comme ils appellent ça.
2: Mais vous-même, vous vous identifiez à la philosophie des hippies?
3: Non, je n'aime pas devoir dépendre de la drogue.
2: Vous l'avez essayé vous-même?
3: Une fois seulement, pour voir si c'était le même monde que je décris quand je parle de rêves, par exemple, de rêves surréalistes.
2: En tant qu'écrivain, vous n'avez rien pu tirer de cette expérience?
3: Non.
2: Absolument rien.
1: Voilà, donc pas de drogue dans son cas, ce qui sera pas le cas chez les musiciens jazz de l'entre-deux-guerres. Hein. D'abord avec, oui, le cannabis, mais plus tard, l'héroïne, qui sera très présente dans le monde du jazz.
0: Ouais, donc dès le début du 20e siècle, les musiciens dans ce monde-là vont rencontrer le cannabis d'abord, donc surtout à partir des années 20, puis ensuite durant le début des années 30 aussi. Donc on est surtout en Nouvelle-Orléans d'abord, puis ensuite ça va voyager à Chicago, New York et même jusqu'à Montréal. On est un peu dans cette idée de la bohème artistique du 19e siècle, du moins dans sa continuité. La drogue est un peu naturelle dans la mesure où les milieux appartiennent au monde interlope. Là. D'abord les bordels, ensuite les speakeasies durant la prohibition,
1: ouais.
0: Les cabarets. Là. Donc il y a de la consommation qui se fait dans les lieux de performance ou non loin des

on dit que ça va ruiner certaines carrières, ou en tout cas, il y a plusieurs musiciens qui vont en souffrir, notamment Miles Davis, parmi les plus grands du jazz. Plus tard, donc, dans les années 50, ou simultanément, il y a aussi la Beat Generation, qui va avoir un penchant

0: penchant pour l'alcool, mais aussi pour les amphétamines. Amphétamines dont la consommation était relativement répandue dans les États-Unis d'après-guerre.
1: Ouais, ben les amphétamines apparaissent en réalité tout de suite après la Seconde Guerre mondiale. Ouais. Et effectivement, donc dans la Beat Generation, puis on pense surtout à son chef de file, Jack Kerouac, on se met à en consommer parce qu'on est entré dans une espèce de culture de la vitesse. Tu sais, qu'on pense au rock and roll qui commence beaucoup dans les années 50, les moteurs, les beats s'inscrivent là-dedans. Et ça aurait marqué l'écriture de Under Road. Puis là, il y a des légendes là, entourant la création de son manuscrit. Là, mais on dit que Kerouac aurait écrit de manière frénétique tout son manuscrit au complet en 2 ou 3 semaines seulement en ingérant des amphétamines, là, justement.
0: Ouais. Et là, on connaît la suite. Elle nous a été maintes fois racontée par les Baby Boomers, les années 60, Woodstock, la côte ouest, le Summer of Love à San Francisco et le fameux LSD, hein, qui fait son apparition à peu près autour des années 50. Pourquoi une telle fascination? Pourquoi LSD rime avec création?
1: Là, on pense peut-être spontanément à des artistes, disons les Doors, qui doivent leur nom aux Portes de la Perception, qui est un nom qui est tiré d'un ouvrage qui a été lancé par l'écrivain Aldous Huxley, The Doors of Perception, qui écrivait plutôt sur la mescaline, mais on est un peu dans ce genre de produit-là, qui a des fortes propriétés hallucinogènes, mais c'est cette idée un peu de sortir des conventions, de sortir des habitudes. On est vraiment dans cette idée de la contre-culture, là, au sens plus réduit.

0: On pourrait nommer plein, là, vous avez dit les Doors, mais il y en a plein des groupes comme ça, notamment parmi les plus connus, les Beatles aussi, qui en ont fait usage, là.
1: Qui en ont fait usage. En fait, l'histoire des Beatles est intéressante parce que ça croise différents narcotiques, différents psychotropes. Là, dès leur tout début à Hambourg, quand ils étaient en résidence et ils devaient faire plusieurs concerts par jour, déjà c'était les amphétamines, là, c'était le speed. Mm-hmm. Ensuite, oui. Il y a eu une rencontre légendaire à New York lors d'une tournée américaine en 1964 avec Bob Dylan. Bob Dylan qui consommait déjà un peu le cannabis et qui aurait fait découvrir, dit-on, la substance aux Beatles, et ça aurait créé chez eux un peu un détachement de leur première période, un peu plus twist, un peu plus pop, ça les aurait amenés à une période plus folk, là, avec l'album Rubber Soul, que John Lennon a qualifié de leur album pote.
0: Pote, puis il y en a plein comme ça, on pourrait dire les Grateful Dead, puis on pourrait en nommer Janis Joplin et autres, mais ça passe beaucoup, beaucoup par la musique, hein, la création sous influence de psychotropes. On va écouter ce qu'en disait Jean Basile, journaliste, dramaturge, critique d'art, c'était à notre radio en juillet 1972.
2: La musique rock'n'roll est reçue par la plupart du public qui l'aime avec une ferveur religieuse. Ça correspond vraiment à un instinct, un instinct de participation, disons, cosmos. C'est peut-être ça, finalement, le côté religieux de la musique. Ça, c'est une porte d'entrée, je pense, dans la compréhension universelle.
3: Aujourd'hui, pour peu qu'on cherche, qu'on essaie de comprendre ce qui se passe dans la jeunesse, on rencontre tout de suite la drogue. Est-ce que vous croyez que la drogue est associée essentiellement au phénomène rock?
2: Il est vrai que la dope a été une fonction importante dans la musique dite psychédélique. C'est-à-dire que si on prend, là il faut refaire un peu d'histoire du rock'n'roll, si on prend, disons, ce qu'on a appelé l'acid rock, qui vient de San Francisco, avec les trois grands groupes de San Francisco, les trois papas groupes de San Francisco, qui sont Jefferson Airplane, qui n'existe plus en tant que groupe, Grateful Dead, qui existe toujours, et Quicksilver, qui existe aussi toujours, avec beaucoup de transformations, évidemment. Ils ont été l'expression de la vibration du LSD-25.

0: là encore, on est un peu dans le cliché, là. Ça, j'en reviens toujours à ça. Ça crée pas le génie, la drogue.
1: Non, effectivement, bon, il y a eu certainement une inspiration quelque part, mais rapidement, il y a eu une forme de désenchantement. Passé le Summer of Love qui a été évoqué en 1967, on commence à avoir un rapport qui est peut-être moins naïf, moins innocent aux drogues, puis là, on pense spontanément au Club des 27, là, communément appelé, les Jim Morrison, les Janis Joplin, qui, en raison de leurs problèmes de consommation, ont vécu le même destin que les musiciens jazz dans les années 50 et début 60 qui consommaient de l'héroïne.
0: Mmh. Oui, effectivement. Ben oui, la drogue, le LSD, ça fait aussi des ravages sur le plan psychique, sur le plan physique. Puis vous l'avez évoqué, ce fameux club des 27, tous morts à 27 ans dans la fleur de l'âge. Mon invité, François Lachance Provençal, il est enseignant en histoire de l'art au Cégep du Vieux-Montréal. Merci beaucoup d'avoir été là.
1: Merci. 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
0: 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On va se laisser en musique, celle des Doors et de Jim Morrison. En terminant, si vous avez envie de vous amuser, de tester vos connaissances sur les drogues, on vous a préparé un petit quiz sur audio. 8 questions inspirées de notre série. C'est dans la bulle de conversation et vous allez participer à l'émission pour y répondre. Ainsi se termine donc cette série spéciale sur l'histoire des drogues. Y ont participé cette semaine Recherche et Archives, Ariane Léonard et Marie-Claude Lamotte. Médiathécaire, c'est Sophie-Hélène Gibson. Lecture d'archives, Patrice Dussault. Site web, Ronald George. Aujourd'hui, l'histoire est une émission de Marie Caillé. Ici Maxime Coutier, merci beaucoup d'avoir été là. Bonne soirée, à une prochaine. Au revoir.

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Et bienvenue dans cette émission estivale du 9 juillet. Bienvenue à votre tout compris jusqu'à 18h. Contente de vous accompagner dans cette émission. On a plein de choses à vous parler. Entre autres, le festival Nest Creek qui s'en vient. Il y a Danny Rousseau du Conseil culturel Fransaskois qui va venir nous jaser cet après-midi des artistes Fransaskois qui seront présents une fois de plus à ce festival. On parlera aussi de la fin de semaine de pêche gratuite qui s'en vient cette fin de semaine dans notre province. On va en profiter pour aller voir comment ça se passe, justement, la saison de la pêche jusqu'à présent. Il y aura bel et bien une assemblée générale extraordinaire de l'ACF dans les mois à venir pour discuter de l'avenir de la maison de la francophonie. Les effets à surveiller de la fumée des feux de forêt. Vous savez, il y en a des feux présentement dans notre province, dans le Nord. Quels sont les effets sur le cerveau et le cœur? Parlant d'effets, les phénomènes de météo extrême, les orages violents, la grêle, mais ça aussi, ça a des effets sur nos agriculteurs. On va faire le point là-dessus. Quoi d'autre? Ben oui, c'est jeudi. On va parler sport. On aura notre panel sportif. On va parler du prochain match des Rough Riders qui a lieu dimanche au Stade Mosaïque face aux Tiger Cats de Hamilton.

Et parlant de sport, il y a sûrement bien des gens qui surveillent cet après-midi ce match à la Coupe du Monde de la FIFA, la France qui mène 2-0 contre le Maroc cet après-midi. Je vous dis ça en passant, pour ceux qui surveillent tout ça cet après-midi, je suis vraiment contente de vous accompagner. Merci d'être là cet après-midi, peu importe où vous soyez en Saskatchewan. J'espère que vous passez du bon temps, que vous avez passé

souhaiter une belle journée. Et en passant, vous avez entendu parler de la canicule qui s'est installée du côté de la France, du Québec aussi. Au cours des derniers jours, on entendait beaucoup parler de cette canicule du côté de Montréal. Mais tenez-vous le pour dit, elle s'en vient de notre côté. Il y a beaucoup d'avertissements qui nous viennent d'Environnement Canada pour nous dire que ça s'installe au cours des prochains jours, particulièrement dans le sud de la province. Un mercure qui va grimper à certains endroits jusqu'à 37 et 38 degrés. J'aurai des détails pour vous là-dessus au cours de l'émission. Mais c'est pour l'ensemble de la province. Ça va s'installer à compter de demain après-midi. Alors, si vous prévoyez des activités pour la fin de semaine, ben tenez-vous là pour dit. Il va faire très chaud. Si vous prévoyez aller faire du camping dans une tente, dites-vous qu'il va faire super chaud au cours de la fin de semaine. Sinon, à plus court terme, Saskatoon, encore une fois, possibilité d'averse et risque d'un orage cette nuit. Est-ce qu'on vient goûter la nuit passée? Pas mal tout le monde s'est fait réveiller au cours de la nuit dernière avec cet orage. Ça aussi, on va vous en parler au cours de l'émission. Il y a encore un risque d'orage pour la nuit prochaine avec un minimum de 13. Demain, du soleil, mais ennuagement en après-midi, avec quelques averses peut-être en après-midi, maximum 28. Prince Albert, Bellevue, North Butterford et Debden, ça va descendre à 11 pour la nuit prochaine. Et demain, ensoleillé, peut-être quelques nuages en après-midi avec 25. Zénon Park, 12 pour ce soir et demain, ça sera ensoleillé. Et quelques nuages en après-midi avec 25. Regina, nuageux ce soir, possibilité d'averse. Vous aussi, vous aurez peut-être un orage la nuit prochaine. Demain, beau soleil avec un maximum de 29. Moose Jaw, Swift Current, nuageux, possibilité d'averse. Risque d'orage cette nuit avec 14. Demain, du beau soleil, maximum de 30, même scénario pour Gravelbourg, Pontex et Val-Marie, possibilité d'averse et d'orage pour cette nuit, minimum 14. Demain, ça va monter jusqu'à 32 degrés dans votre secteur. Bellegarde, il y a un risque d'orage aussi pour la nuit prochaine. Et demain, soleil avec possibilité d'un orage et un beau maximum de 30 degrés. Ce sont des températures à vraiment aller chercher peut-être des beaux rafraîchissements cette fin d'après-midi. On commence ça en musique avec Sugar Crush.

0: Mais vous le savez, la situation des feux de forêt en Saskatchewan est très différente cette saison et si on la compare à celle de l'an passé. Et malgré tout, en ce moment, ben, il y a tout de même 70 feux de forêt toujours en activité. Ça varie à chaque jour. Et les indices de mauvaise qualité de l'air, ben, elles se sont succédées depuis le début de l'été, particulièrement dans le nord de la province. Et ben, on le voit chaque année, c'est le même scénario. Surveiller ces indices parce qu'il faut surveiller les effets néfastes de la fumée, entre autres sur le cœur, le cerveau, les poumons. On va en parler aujourd'hui parce que c'est important de le faire avec Elisabeth Aubrigon qui est spécialiste mission à cœur et AVC. Bon après-midi, Madame Aubrigon.
1: Bonjour, Madame Bouchard.
0: Alors, dès qu'on se retrouve dans un secteur où, justement, la qualité de l'air est touchée par les feux de forêt, quel est, selon vous, quel est le réflexe, la première précaution à prendre?
1: Oui, alors, lorsqu'on est soumis à une à une qualité d'air mauvaise, comme quand on a le feu de forêt, qu'est-ce qu'on devrait faire? C'est de rester en sécurité. La première chose à faire, c'est de surveiller la qualité d'air dans la région à tous les jours, si possible. Donc, on peut surveiller le site d'Environnement Canada qui fait des prévisions quotidiennes sur la qualité d'air pour vérifier comment elle est. Après, on doit s'assurer aussi d'avoir un détecteur de monoxyde de carbone à la maison, important. Et lorsque la qualité d'air est mauvaise, et si on peut ne pas rester à la maison ou en sécurité, donc si on doit absolument aller dehors, ben, on doit porter un masque KN95 ou N95 qui attrape les particules fines. Et c'est les particules fines qui vont provoquer le problème qui affecte la santé cardiovasculaire et cérébrale. On évite de faire de l'exercice à l'extérieur, donc pour ne pas se mettre en danger. Pour les personnes qui vivent déjà avec une condition cardiaque, qui vivent avec une maladie du cœur ou une insuffisance cardiaque, faut faire attention aussi à ces symptômes parce que la pollution de la fumée va provoquer encore des conséquences plus graves pour ces personnes-là. Donc, qu'est-ce qu'il faudrait qu'ils fassent? Prendre sa médication comme prévu, se présenter à ses rendez-vous comme prévu, consulter un médecin lorsqu'il y a aggravation des symptômes ou des nouveaux symptômes. Donc, très important pour ces personnes-là. On garde les fenêtres fermées aussi, les portes, la ventilation de la maison fermée pour garder la fumée à l'extérieur. On peut aussi utiliser des purificateurs d'air, des bons filtres d'air pour avoir l'air plus pur à la maison. Important, comme on a parlé, qu'on peut avoir plus de ça augmente le risque d'avoir une crise cardiaque et un AVC ou un événement cardiaque ou cérébral. C'est important de connaître aussi les signes d'une crise cardiaque et d'un AVC chez soi et chez quelqu'un. Par exemple, la crise cardiaque, ça va se passer au niveau du cœur, c'est quand il y a un caillot sanguin qui va bloquer un vaisseau sanguin au niveau du cœur. Et pour l'AVC ou l'accident vasculaire cérébral, ça se passe au cerveau. C'est également, il y a un caillot sanguin qui se promène au niveau du cerveau et il va bloquer un vaisseau sanguin ou aussi peut avoir un vaisseau sanguin qui éclate. Donc, dans ces cas, se produit l'AVC et l'AVC quand même c'est une urgence médicale qui peut mettre la vie de la personne en danger ou les séquelles aussi peuvent être plus grandes si on tarde à consulter ou appeler le 911. Donc, dans ces deux cas, il faut appeler le 911, important. Connaître les signes d'une crise cardiaque, comme je disais, la principale signe d'une crise cardiaque, ça se passe au cœur, c'est la douleur à la poitrine, qui c'est comme une douleur vive, sensation de brûlure ou de lourdeur à la poitrine. Il peut y avoir d'autres signes aussi, comme la sueur, l'inconfort dans la région haute du corps, cou, mâchoire, épaule, étourdissement, essoufflement, nausée. Sachez que les femmes, on peut avoir des signes, on peut aussi avoir la douleur à la poitrine, mais on peut avoir des signes propanaux, que ça va être des douleurs ou des pressions dans le bas de la poitrine. Ça peut se confondre avec des douleurs digestives. Il peut y avoir des nausées, des étourdissements, des évanouissements, une fatigue extrême. Donc, dans ces cas, dans le cas des crises cardiaques, dès qu'on présente un seul signe, on peut appeler le 911. Donc, il ne faut pas tarder à dire que ça va passer. Non, vraiment, il faut agir rapidement. Et pour le cas de l'AVC, les signes de l'AVC, on fait beaucoup la promotion des signes vite de l'AVC parce que c'est 80% des AVC vont présenter ces signes. Il y a d'autres signes qui sont moins fréquents qui peuvent se confondre avec d'autres conditions, mais c'est pour ça qu'on fait beaucoup, beaucoup référence aux signes de l'AVC, les signes vite, V pour visage, squelette affaissé. Le visage affaissé, c'est quand la moitié du visage est tombant, par exemple. C'est pas normal. La personne ne peut pas sourire. Et pour une capacité de lever les deux bras normalement, et puis lever peut-être un bras et pas l'autre. T pour trouble de la parole, trouble de la prononciation, la personne émet des sons ou la moitié d'un mot dans la phrase qu'elle est en train de parler. Et E pour extrême urgence, comme je disais, ça amène à la vie de la personne en danger. Et donc on consulte le 911, on appelle le 911. Un message important, c'est ne pas conduire non plus quand on est en train de subir un AVC ou une crise cardiaque. Faites confiance aux ambulanciers qui vont vous amener dans le meilleur hôpital qui offre des soins.
0: Oui, merci beaucoup de nous rappeler que, bien sûr, il y a des cas extrêmement graves qui peuvent survenir pour des personnes sensibles, justement. Donc, qui diriez-vous qui sont les plus touchés par les feux de forêt? Les jeunes, les aînés, on imagine?
1: Ah, ça, c'est une très bonne question. Les personnes les plus vulnérables aux effets de la pollution atmosphérique aux feux de forêt, ça va être les personnes âgées, les jeunes enfants, les femmes enceintes, les personnes qui ont une maladie préexistante, comme je disais, qui a déjà une insuffisance cardiaque, un trouble cardiovasculaire, une maladie chronique aussi, les personnes fumeuses, les personnes qui travaillent à l'extérieur et les personnes qui font de l'activité intense à l'extérieur. Mais sachez aussi que même si on n'a pas de facteur de risque, le fait que dépasser du temps à l'extérieur lorsque la pollution atmosphérique

0: qui dans lequel on pourrait amener les enfants à jouer, donc pour qu'ils restent à l'intérieur et en dehors de cette terre qui est mauvaise.
1: Parfait. Ben, merci beaucoup pour tous ces sages conseils. Madame Elisabeth Aubregon, je rappelle que vous êtes spécialiste mission à cœur et AVC. Ça a été un plaisir de vous parler cet après-midi.
0: Merci beaucoup pour l'invitation.

Sûrement, on s'en va vers le radio-journal et de l'autre côté, ben, il sera question de l'Assemblée communautaire francescoise, on vous l'a dit, qui confirme donc son ouverture à la tenue d'une Assemblée générale extraordinaire sur l'avenir de la Maison de la francophonie. On sait que c'est une rencontre qui avait été réclamée à la dernière Assemblée générale de l'Association communautaire francescoise d'Origina en juin dernier. Alors, ben voilà, on aura l'occasion d'en reparler au retour des informations pour la suite de Tout compris.

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4: Et c'est parti pour 6 minutes d'information. Il est 16h. Madame, Monsieur, bonjour. Ici Vincent Pichard. La Saskatchewan a décidé de simplifier son programme d'aide aux personnes en situation de handicap. Dès le 1er septembre, certaines allocations seront bonifiées. Julien Sturbois a les détails.
5: Moins de paperasse administrative pour obtenir plus simplement les aides financières. C'est la promesse du gouvernement provincial en modernisant son programme d'aide aux personnes en situation de handicap. Dès le 1er septembre, plusieurs allocations secondaires comme les frais de téléphone, de lessive ou l'aide au repas seront directement intégrées à la prestation de base. Le but est de donner plus de flexibilité aux bénéficiaires pour gérer cet argent en fonction de leurs besoins. Certains bénéficiaires verront même leurs revenus augmenter d'en moyenne 46$ par mois. Le NPD se montre sceptique. L'opposition officielle considère que cette hausse reste dérisoire face à l'inflation. Un avis partagé pour Mendlam Tembou, travailleur de soutien pour le Regina Anti-Poverty Ministry. Il estime que cette modernisation du système permet surtout de faciliter l'accès à des aides déjà disponibles mais qui sont actuellement difficiles à trouver. Les personnes en situation de handicap seront contactées par la province par courrier pour leur faire part des changements qui s'appliqueront cet automne. Ici Julien Sturbois, Radio-Canada, à Regina.
4: Un violent orage s'est abattu sur la ville de Saskatoon et ses environs la nuit dernière. Cette tempête a causé plusieurs pannes de courant et des dommages matériels, mais elle n'a fait aucun blessé. Les précisions de Rosalie Arsenault.
6: Dans les rues du quartier Mont-Royal à Saskatoon, les résidents observaient jeudi matin les dommages causés par le violent orage qui a frappé la ville la nuit dernière. On pouvait notamment y voir des arbres déracinés, des branches cassées et des lampadaires à la renverse. Le météorologue à Environnement Canada, Julien Corriveau, explique ce qui s'est passé.
7: Donc, c'était vraiment une histoire de vent, certainement pour la ville de Saskatoon. Donc, l'aéroport de Saskatoon a enregistré une rafale de 96 km/h. Donc, c'est certainement assez fort pour abattre des arbres et briser des branches et causer des pannes d'électricité.
6: Saskatoon Light and Power faisait état de plusieurs pannes pendant la nuit et en début de journée jeudi. Pannes qui ont pour la plupart été résolues en début d'après-midi. Un des quartiers les plus touchés se situe au nord-ouest de la ville. Des résidents ont d'ailleurs craint une tornade lorsqu'ils ont été réveillés par les forts vents. Bien que ces tempêtes soient fréquentes depuis quelques semaines, elles ne sont pas anormales selon ce météorologue.
7: Donc cette année, c'est vraiment le courant d'air comme le courant jet au-dessus du sol qui passe à travers les prairies cet été et quasiment tout l'été. Donc c'est comme un système après l'autre qui vient avec ce courant d'air.
6: Les risques d'orages violents sont toujours en vigueur pour Saskatoon et d'autres régions de la province. Ils se poursuivront toute la fin de semaine où du temps chaud est attendu. Ici Rosalie Arsenault, Radio-Canada, Saskatoon.
4: Les orages et les pluies de ces derniers jours compliquent l'accueil des participants au festival Country Thunder à Craven. Normalement, celles et ceux qui comptent camper sur place auraient pu arriver hier, mais à cause de la boue et du sol mouillé, ils ne sont autorisés à venir qu'à partir d'aujourd'hui. Les organisateurs du festival assurent que ça ne remet pas en cause la programmation musicale. Cette année, Riley Green, le groupe Creed et la chanteuse Lenny Wilson sont les têtes d'affiche. D'autres artistes se produiront sur scène. Le festival Country Thunder débute aujourd'hui et se poursuit jusqu'à dimanche. La situation des

0: feux de forêt continuent de s'aggraver au Canada. Selon le nouveau bilan des autorités fédérales, près de 800 incendies sont actifs dans le pays, parmi lesquels une soixantaine ne sont pas maîtrisés et nécessitent une intervention complète des pompiers. Depuis le début de la saison, le nombre de feux est plus important que l'an dernier, même si la superficie brûlée, elle, est plus petite. Francis Plourde fait le point.
1: À l'échelle du pays, les autorités recensent actuellement 796 feux actifs. 60 sont considérés comme non maîtrisés selon la dernière mise à jour du gouvernement fédéral. Et jusqu'à présent, près de 1,2 million d'hectares, donc 12 000 kilomètres carrés environ, ont brûlé. C'est près de 4 fois moins que l'année dernière, la deuxième pire année enregistrée au pays. La situation s'est toutefois accélérée au cours des 10 derniers jours, notamment en raison des feux en activité au Québec, dans le nord du Manitoba et de la Saskatchewan, et dans les territoires du Nord-Ouest, une des zones qui sont les plus touchées. Les autorités préviennent que le pire est à venir. Des températures supérieures au normal et un temps sec sont prévus pour la majeure partie du pays en juillet et en août. Les risques les plus élevés sont dans le nord du pays, dans l'est et aussi le long de la côte de Colombie-Britannique. Par ailleurs, Transport Canada avertit qu'il est illégal et dangereux de faire voler un drone à moins de 9,3 km d'un feu de forêt. La présence de ces appareils force les avions-citernes à rester au sol, ça paralyse les interventions d'urgence et met des vies en danger. Les contrevenants s'exposent à des amendes qui peuvent atteindre 3 000 $. Ici Francis Plourde, Radio-Canada, Vancouver.
0: Distribution de coccinelles ce matin au parc Victoria Regina. 200 000 insectes ont été donnés. La ville le fait tous les ans pour favoriser le contrôle des parasites, et ce, naturellement. Alan Poulga est le conseiller en stratégie numérique de Regina.
2: Protéger les arbres et les plantes avec ces petits insectes à travers la ville. Donc on les distribue et les gens peuvent soit les libérer ici dans le parc ou les ramener chez eux et les libérer dans leur arrière cour.
0: Du maquillage pour enfants, des jeux interactifs et des kiosques éducatifs étaient également proposés pour faire de cette distribution de coccinelles une activité festive et familiale. Et puis à la Coupe du monde de soccer, la France vient tout juste de se qualifier pour les demi-finales. Elle a battu le Maroc 2-0. Demain, la Belgique jouera contre l'Espagne à Los Angeles. Les deux autres quarts de finale auront lieu samedi. Il s'agira de la Norvège face à l'Angleterre et de la Suisse contre l'Argentine, les champions en titre.
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compris, bien, on a tellement de choses pour cette prochaine heure à vous parler. Il sera question de pêche. Pourquoi on parle de pêche aujourd'hui? Bien, parce que le prochain week-end, bien, ce sera gratuit. Sauf dans les parcs nationaux, mais c'est gratuit pour tout le monde, même pour amener la visite en fin de semaine prochaine pour aller à la pêche, amener les amis. C'est le temps d'aller pêcher en Saskatchewan, mais je vous le dis tout de suite, par exemple, il va faire chaud dans notre province. Traînez-vous quelque chose à boire, traînez-vous de la crème solaire, il va faire chaud pour aller à la pêche. Je vois Rick Spade en studio qui est à la technique et à la mise en onde, qui aime la pêche. Rick, mets un chapeau en fin de semaine parce qu'il va faire chaud. Et on va parler de la pêche pour aller voir jusqu'à date comment ça se passe, la saison de la pêche. Est-ce que ça va bien? Qu'est-ce qu'on pêche le plus? Dans quel secteur? Juste pour vous donner une idée, si vous devez planifier une fin de semaine de pêche, aussi bien de bien la planifier. On vous l'a dit, on va parler de la CF aussi. Et la popularité des maillots de soccer. Et qu'on en parle de soccer cet été, puis ça fait du bien d'en parler, alors on va en parler au cours de la prochaine heure. Avec beaucoup, beaucoup, beaucoup de musique, parce qu'il fait chaud, parce que c'est l'été, puis parce que ça fait du bien, on va en parler aussi. Je vais vous faire la météo dans quelques instants, mais n'oubliez pas que à partir de demain après-midi, c'est quand même très sérieux, parce que là, il y a un long épisode de chaleur intense qui s'installe pour les prochains jours. Combien de temps que ça va durer? On le sait plus ou moins, mais ça va toucher pas mal le sud de la Saskatchewan, mais également

Ici dans le coin de Saskatoon, aussi de fortes chaleurs, ça va être très humide, des températures qui vont grimper 34, 36 degrés, même jusqu'à 38 avec l'indice Humidex, ça pourrait même grimper jusqu'à 45. Alors, tenez-vous le pour dit et soyez extrêmement prudents avec cette chaleur extrême qui va s'installer à compter de demain après-midi. En attendant, qu'est-ce qui nous attend pour Saskatoon? Ben oui, il y aura des possibilités d'averses pour ce soir, encore une fois. Et risque d'orage, ça n'a pas été facile, hein? Hier soir, du côté de Saskatoon, c'était tout un orage qu'on a eu au cours de la nuit. Le service des pompiers qui a été complètement occupé. 34 incidents en 90 minutes. Et ça a vraiment tombé au cours de la nuit, en espérant que ça ne sera pas le cas la nuit prochaine. Donc, 13 degrés la nuit prochaine. Maximum de 28 pour demain, avec encore des probabilités d'averses. Pour ce qui est de Prince Albert, Bellevue, North Butterford et Debden, ça va descendre à 11 degrés pour la nuit prochaine. Demain, ensoleillé, quelques nuages tout au plus, avec un maximum de 25. 12 degrés pour la nuit prochaine à Zenon Park, 25 degrés également pour demain dans votre secteur avec quelques nuages. Regina, nuageux, possibilité d'averses ce soir et la nuit prochaine, risque d'orage avec 14, 29 et du beau soleil pour demain, vendredi. Moose Jaw, Swift Current, Gravelbourg, nuageux, possibilité d'averses et orages pour ce soir et cette nuit. Demain, soleil, possibilité d'averses quand même en après-midi avec un beau maximum de 30 degrés. Pontex et Val-Marie, nuageux, possibilité d'averses cette nuit avec 14 degrés. Demain, du soleil et 32 degrés. Et pour ce qui est de Bellegarde, nuageux avec possibilité d'averses aussi. Risque d'orage pour cette nuit et demain, soleil. Encore une fois, possibilité de quelques averses avec un maximum de 30 degrés. On y va tout de suite en musique et c'est une nouveauté de Juliette Armanet. On écoute Attraction.

0: Ça, c'est une chanson qui nous met dans l'ambiance. On était tout à fait sur un lac quelque part en train de s'imaginer à la pêche. Et ça tombe bien parce que la fin de semaine qui vient, cette fin de semaine-ci, là, 11-12 juillet, tous les résidents de la province, les visiteurs vont pouvoir pêcher gratuitement, à l'exception des parcs nationaux. C'est peut-être l'occasion pour certaines personnes de découvrir ce beau loisir pour la première fois dans la province. Et c'est très populaire et on va en profiter d'ailleurs cet après-midi pour aller voir comment ça se passe, cette belle saison de la pêche en Saskatchewan. C'est d'ailleurs une saison qui est ouverte depuis le mois de mai. Et on va le faire avec Maxime Le Gall, qui est biologiste de la gestion des pêches ici au gouvernement de la Saskatchewan. Bon après-midi, Maxime.
1: Bon après-midi, Pascal.
0: Êtes-vous sur un lac quelque part en train de pêcher, là? Non, c'est pas le cas?
1: Avec cette chanson-là, ça serait idéal, mais je suis présentement dans l'office.
0: Bon, ben ça aurait bien tombé quand même. Donc, pour ceux qui voudraient profiter de la fin de semaine qui s'en vient, là, juste parce qu'on parle à un expert, là, quelles sont les belles régions à cibler présentement en Saskatchewan?

0: Ben, on est tellement chanceux d'avoir tellement de bonnes possibilités partout dans la province. Dépendant d'où on est situé, on peut soit aller pour le doré, le brochet, les truites, ce qui intéresse les gens. Il y a des différentes eaux partout que les gens peuvent découvrir. Le meilleur outil, moi je dirais, ce serait le guide de la pêche. On a des listes de différents lacs où les gens peuvent découvrir quelles espèces sont présentes et peuvent faire des plans d'après ce qu'ils trouvent dans le guide. On a aussi un site web, ça s'appelle Abisask, H-A-B-I-S-A-S-K. Et c'est une map interactive que les gens peuvent utiliser pour voir ce qu'il y a en fait de lac sur les cartes près de chez eux. Alors, des outils qui sont très bons et très utiles pour planifier la fin de semaine.
1: On connaît des endroits qui sont populaires, Tobin Lake, Diefenbaker. Est-ce qu'il y a eu des secteurs cette année qui ont été plus populaires ou il y a eu des meilleures prises?
0: De ce que j'ai entendu, c'est pas mal bon partout. Ici, à Saskatoon, on est près du lac Blackstrap, qui est très populaire pour nous. Mais les grands, comme tu as mentionné, Tobin, Diefenbaker, toujours bon. Une chose que je mentionnerais avec les lacs qui sont le long de la rivière Saskatchewan, c'est juste de faire attention cette année avec les débits augmentés. Si c'est la première fois que les gens vont aller pêcher, juste à prendre des précautions et faire attention et écouter les annonces qui ont à faire avec la sauveté autour de l'eau.
1: Et pour ceux qui peut-être vont y aller pour une première fois, là, qu'est-ce qui est le plus populaire? Le doré, le brochet, la perche chaude?
0: Moi, quand j'étais petit, je me souviens toujours d'aller pour la perche jaune. Si on peut trouver un lac ou s'il y en a plusieurs, on peut les attraper en grande quantité, mais ils sont d'habitude pas toujours si grandes que ça. Mais c'est quand même bien le fun juste à mettre la ligne à l'eau. Et peu importe l'espèce, c'est toujours une façon relaxante de passer la journée. Mais certainement, c'est un bonnet quand on peut attraper.
1: Et j'ai une question aussi avec ce qu'on a vu comme conditions météorologiques avec des zones inondées, entre autres dans le centre-est. Est-ce que ça ralentit cette année l'activité de la pêche?
0: Je suis pas certain directement avec ces endroits-là, mais j'imagine que jusque avec l'accès aux endroits populaires, ce serait aux gens de juste faire très attention en fait d'accès et s'il y a des fermetures qu'ils font certains de suivre les fermetures en place et faire très attention où les endroits sont inondés.
1: Qu'est-ce qui fait qu'une saison de pêche est meilleure qu'une autre?
0: Les saisons, ça change du sud au nord ici en Saskatchewan et c'est pour ça qu'on ferme. On a des fermetures qui sont un peu différentes entre les zones sud, centrale et nord. Mais les gens peuvent faire leur plan dès des activités des poissons. Alors souvent, c'est très bon après que la saison vient d'ouvrir, disons le mi-mai. Mais pendant l'été, avec les eaux chaudes, c'est des fois mieux d'aller et d'essayer dans les eaux plus creuses où l'eau est un peu plus froide, où ce que les poissons veulent se cacher de la chaleur.
1: Et il n'est pas trop tard pour ceux qui voudraient avoir des permis pour cette saison. Est-ce que c'est encore possible d'avoir des permis?
0: Absolument. Nous avons plusieurs options pour les permis. Alors, si les gens veulent un permis annuel, c'est une option. Nous avons aussi des permis de durée plus courte, 3 jours consécutifs ou 1 jour. Alors, ce permis-là, c'est pour les résidents de la Saskatchewan, c'est 42 pour le permis annuel, 21 $.

0: pour le permis de 3 jours et 15 $ pour le permis de 1 jour. Mais comme on a mentionné plus tôt, c'est la fin de semaine gratuite pour la pêche cette fin de semaine. Alors, si les gens veulent essayer cette fin de semaine, ils n'ont pas besoin du permis, mais il faudrait quand même suivre les règlements en place. Alors, les limites de prise, les limites en fait de longueur. Mais c'est certainement une option très bonne si quelqu'un veut essayer pour juste un jour ou pour la fin de semaine. Mais s'ils veulent acheter un permis, disons qu'ils vont cette fin de semaine, ils disent « Hey, c'est fantastique, j'aime bien ça, je veux retourner. » Nous avons plusieurs options, en fait, de pouvoir acheter leur permis. C'est soit ça peut être fait en ligne par le portal HAL. Ça, c'est SaskatchewanHAL.ca. On a aussi l'application Saskatchewan Hunt and Fish qui peuvent télécharger à leur téléphone et acheter à travers de l'application. Ils peuvent acheter leur permis chez les émetteurs de permis de pêche privés. Et certains bureaux gouvernementaux et certains bureaux de parcs provinciaux peuvent aussi vendre des permis de pêche ou par téléphone au 1-855-848-4773.
1: Ben, c'est pas mal complet ce que vous nous dites là. La seule dernière question, la saison va se terminer quand cette année?
0: La saison se ferme le 31 mars dans les zones sud et centre de la province et le 15 avril dans la zone nord. Ça, c'est en 2027, alors du printemps prochain.
1: Bon, ben ça vaut la peine d'avoir un permis. Ben ça nous a fait bien plaisir de vous parler, Monsieur Maxime Legage. Je rappelle que vous êtes biologiste de la gestion des pêches au gouvernement de la Saskatchewan. Je vous souhaite tellement une belle saison de pêche.
0: Merci à tout le monde qui veut se mettre la ligne à l'eau aussi. Bonne chance.
1: Merci beaucoup. Et on poursuit en musique avec Jules qui nous interprète Oublié hier.

Eh bien, pour ceux qui se posaient la question, la France a bel et bien battu le Maroc aujourd'hui à la Coupe du monde de soccer. Ça s'est terminé 2-0 en quart de finale. Alors voilà, c'est fait. Et pour tous ceux qui sont originaires de la France, qui sont à l'écoute, probablement que vous étiez déjà au courant, mais vous allez avoir une belle raison de célébrer aujourd'hui, toutes les félicitations à la France. Puis si vous êtes originaire du Maroc, ben le Maroc s'est quand même rendu assez loin dans cette grande Coupe du monde de soccer. Et on va poursuivre en musique avec une artiste que j'aime beaucoup. Allons-y avec café et champagne. Pourquoi pas du champagne pour célébrer? On écoute Andrea Lindsay.

On vous parle maintenant de l'Assemblée communautaire franciscoise qui, vraisemblablement, va tenir une Assemblée générale extraordinaire dans les prochains mois pour discuter de l'avenir de la maison de la francophonie. C'est une rencontre, on le sait, qui avait été réclamée par des membres qui ont participé à l'Assemblée générale de l'Association communautaire franciscoise d'Origina en juin dernier. Ils ont lancé une pétition

0: pétition pour réclamer une telle assemblée. Ça a récolté plus de 50 signatures en moins de 24 heures, soit beaucoup plus que le nombre qui était requis pour donc déclencher cette assemblée générale extraordinaire. Notre journaliste Sabrina Larouche en a discuté avec Claire Bélanger-Parker, directrice par intérim de la CFR. Et Claire Bélanger-Parker accueille favorablement donc cette décision et espère que la rencontre va permettre de répondre aux nombreuses questions qui entourent le projet de la Maison de la Francophonie, un dossier qui donc avait largement dominé les discussions de l'Assemblée générale de juin dernier. On va l'écouter.
1: Les gens veulent être informés, les gens veulent savoir, veulent comprendre, veulent voir les budgets, veulent voir l'impact que cette maison va avoir dans les infrastructures scolaires communautaires dans la ville de Regina. Je pense qu'il y a eu beaucoup de conversations et aussi avec les constructions des nouvelles écoles à Saskatoon et Prince-Albert, on doit vraiment comprendre que cette maison de la francophonie peut avoir un impact vraiment important sur les infrastructures scolaires communautaires.
0: Donc, au lendemain de cette Assemblée générale, le mois dernier, la CFR avait annoncé son retrait de ce projet et le président de la CF, Denis Simard, assure donc que la rencontre qui va avoir lieu va être l'occasion de répondre aux préoccupations qui ont été soulevées par les membres de la communauté. On va l'écouter à nouveau au micro de la journaliste Sabrina Larouche.
2: Puis la rencontre va avoir essentiellement le but de c'est de se parler, de continuer à avoir le dialogue qu'on a depuis 3 ans avec la communauté. Puis c'est de se dire ben c'est quoi, comment progresse le projet, quelles sont les études de faisabilité, quelles sont c'est présentement avec ce qui se passe au fédéral avec une nouvelle structure en infrastructure, ça veut dire quoi par rapport au projet. Donc on va avoir ces conversations puis on va pouvoir le partager largement là avec les membres de la communauté de la CFR.
0: On rappelle que le projet de la Maison de la Francophonie est piloté par la Société historique de la Saskatchewan depuis 2023. Et l'objectif, c'est de regrouper à un seul et même endroit des services communautaires, culturels, économiques destinés aux francophones de la Saskatchewan. Et son directeur, Alexandre Chartier, reconnaît que l'organisme nécessite plus de ressources pour pouvoir répondre aux questions de tout le monde. Et il estime que cette Assemblée générale extraordinaire va permettre de faire le point et d'apporter davantage de réponses. On va l'écouter encore une fois au micro de Sabrina Larouche.
3: Quand on a mis en place, quand on avait lancé l'idée au début, les organismes communautaires avaient bien soumis la problématique que on peut pas être tous autour de la table, sinon ça devient ingérable. En fait, il faut qu'il y ait un comité qui pilote et qui avance sur ce projet-là. Donc, et l'autre chose aussi, c'est que c'est beaucoup de temps pour beaucoup de personnes. On n'a pas les ressources financières ou humaines aussi pour apporter ça. Donc là, l'enjeu était vraiment important de focuser sur deux organismes porteurs. Donc, effectivement, la société avait amené l'idée au début pour exprimer les besoins. Il a été rejoint par la CF parce qu'ils ont l'expérience et c'est aussi l'organisme porte-parole de toute manière. Et c'est comme ça qu'on a avancé de cette manière-là. C'est comme ça que la CFR avait dit oui au début. Il y a eu un changement de direction assez récemment par rapport à ces nouveautés-là. Ça ne change pas qu'on répond à un ensemble d'organismes de la communauté et pas juste à la CF ou à la SHS. Donc, ça va beaucoup plus loin que l'Assemblée communautaire, que la société historique ou que la CFR, la problématique-là. Mais comme je te disais là juste avant, s'il y a des besoins d'information, et d'ailleurs, je reçois régulièrement des appels d'autres partenaires, ils m'appellent au téléphone et s'ils ne peuvent pas les répondre tout de suite parce que je suis occupé ou en déplacement, je les rappelle juste après pour avoir des informations. Donc là, il y a toujours cette ouverture-là de canal qui est ouvert.
0: Alexandre Chartier réaffirme que son objectif est toujours d'ouvrir la Maison de la Francophonie en 2028, juste à temps pour les Jeux de la Francophonie canadienne. On le sait qu'ils vont se dérouler à Regina. Et selon lui, ce rendez-vous pourrait être une vitrine idéale pour faire rayonner ce futur centre partout au pays. Alors, on poursuit en musique. Cette fois, on va écouter Olivier Faubert.

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0: Ah, ben la chanson n'est pas tout à fait nouvelle, mais cette version, elle est nouvelle. Vita et Corneille qui nous offrent ensemble. C'est tellement bon, c'est rempli de soleil en ce 9 juillet. J'espère que vous passez un magnifique après-midi. On est en pleine fièvre du soccer. Il y en a partout. La France l'a emporté cet après-midi 2-0 contre le Maroc. Et si vous regardez un petit peu partout autour de vous, envoyez-vous assez des chandails de soccer. On en voit partout. Pas nécessairement des fans qui aiment le soccer, j'imagine. C'est devenu... ça fait partie de la mode, présentement, de porter des chandails de soccer. Et Vincent Savard, à l'émission Point du jour ce matin, ben, ça piquait sa curiosité. Il a décidé d'en discuter avec Marie-Ève Fausse, directrice et professeure à l'École supérieure de mode à l'UQAM. Il lui a demandé si, à part justement la Coupe du monde, il y avait d'autres facteurs qui contribuaient à la popularité des maillots de soccer. On va l'écouter.
1: Je pense que oui, vous avez raison de le mentionner. Je pense qu'il y a plusieurs facteurs, c'est peut-être multidimensionnel, mais on peut penser, par exemple, comme la mode, on dit souvent que c'est quelque chose, c'est un phénomène qui se répète ou qui revient ou qui suit le pendule, peu importe comment on l'appelle, mais c'est quelque chose qui vient et qui passe, si on veut. Mais quand on parle de phénomène de mode comme les maillots de soccer, je pense que ce qui est intéressant, c'est que ce ne sont pas toujours les mêmes maillots. T'sais, contrairement à ce qu'on peut voir, par exemple, dans le hockey, quand arrivent les moments comme la FIFA ou quand arrivent d'autres grands événements sportifs de football ou de soccer, comme on les appelle, les maillots changent. Et il y a une recherche derrière qui est quand même assez grande et importante. Et dans le cas de la FIFA, par exemple, on dit toujours que c'est sans politique, en tout cas ça devrait être sans politique, ça fait pas référence à des guerres, ça fait pas référence à de la publicité non plus comme on peut voir souvent dans des événements sportifs comme je pense aux Jeux olympiques. Ou... Alors c'est assez minimaliste dans l'impact, mais en même temps la subtilité derrière elle est très belle et comme il y a plusieurs, prenez le Canada, il y en avait trois, mais c'est pas seulement comme un uniforme qu'on porte puis qui change pas, ça devient une mode entre guillemets.
2: Ouais. Et parlant de mode, on peut apercevoir qu'il y a beaucoup de célébrités hein, qui portent ces maillots de soccer. On pense notamment à Rihanna, Kendall Jenner. On a vu aussi Lisa de Blackpink, Travis Scott également porter ses uniformes. J'imagine que les collaborations avec les grands équipementiers comme Nike, Adidas, Puma qui font les maillots de soccer, mais qui ont fait affaire des partenariats avec d'autres marques de haute couture. J'imagine que ça aussi, ça a contribué peut-être à la popularité là, de ces chandails et aussi à rendre ça un peu plus célèbre avec des

0: Liberté qui importe.
1: Oui, absolument. Mais on se réfère toujours, ou en tout cas, on a l'intention, on a l'impression que les gens vont regarder les célébrités, vont être inspirés par ce qu'elles font ou ce qu'ils font. On est supporters aussi en même temps. Ça va avec nos couleurs, nos valeurs. Alors, on a tendance à, depuis que le monde est monde, à imiter ce qui est une célébrité, si on veut, entre guillemets. Alors, la mode étant un peu démocratisée, mais on s'en va vers ce sens-là, si on veut. Puis, il y en a plusieurs cette année, hein. On a quand même plus de pays aussi qui avaient été représentés initialement. Il en reste moins, mais il y a quand même plus de pays. Et c'est ça, les athlètes, ben, ils nous font inspirer d'être aussi bons qu'eux, si on veut.
0: Et puis, en tant qu'experte de mode, est-ce qu'il y a des chandails qui fonctionnent un peu mieux? Est-ce que c'est les chandails qui ont des motifs un peu particuliers, qui sortent de l'ordinaire et qui sont différents des autres? Ou c'est vraiment les maillots plus traditionnels avec deux, trois couleurs? Qu'est-ce qui fonctionne le mieux en général? Ben, j'avoue que pour ma part, je préfère les maillots un peu plus traditionnels et simples. Trois couleurs, ça me va en général. Quand il y a trop de motifs, on dirait que j'aime moins ça, mais peut-être je me trompe.
1: On s'y perd, mais ça dépend quel type de vêtements que vous aimez porter a priori. C'est certain qu'il y a des couleurs qui sont emblématiques. Si on va reconnaître, par exemple, l'Argentine, le Brésil, on les reconnaît facilement. Puis c'est sûr qu'ils vont faire attention aussi quand ils vont avoir les différents modèles, qu'on retrouve les couleurs emblématiques du drapeau, des équipes, parce que, bon, on va voir les étoiles qui vont être aussi au-dessus du logo. Tantôt, j'en ai pas parlé, mais selon le nombre de FIFA qu'ils ont gagné. Mais outre ça, une espèce d'effet mode, par exemple, je me faisais dire cette année que les jeunes aimaient beaucoup, entre guillemets, je dis les jeunes, mais les gens aimaient beaucoup, entre guillemets, celui de la France, parce qu'on est revenu avec le col, avec le petit polo style, ce qui fait un peu habillé. Donc, vous pouvez sortir de votre journée professionnelle ou de votre journée de travail, vous pouvez aller rencontrer des amis, porter un jeans, puis en même temps porter votre chandail de la France, imaginons-nous, là, parce que celui-là avait un petit col. Fait qu'il faisait peut-être plus habillé, entre guillemets, comme on pourrait l'écrire, là. C'est ça. Puis il y en a d'autres qui sont très colorés, comme vous avez dit, plus comme avec des nouvelles tendances de ce qu'on voyait peut-être moins avant. Mais n'empêche que si vous regardez bien, chacun des maillots, il y a toujours des subtilités, même si c'est du ton sur ton, ils sont magnifiques.
0: Et vous, est-ce que vous avez une préférence en cette Coupe du Monde? Est-ce qu'il y a un chandail qui vous a attiré l'œil un peu plus que les autres? Justement, la France, vous parlez de la France avec son col blanc. Est-ce que c'est un de vos préférés?
1: Pas nécessairement
0: Pas nécessairement.
1: particulièrement le mien. Je peux vous dire que mon fils a été très attiré par celui-là. Il n'aimerait pas que je mentionne, mais il y en a que j'ai beaucoup aimé au niveau l'inspiration. Par exemple, celui du Canada, parce que je parlais de celui du
0: Oui.
1: Canada. Le Canada avait trois maillots cette année. Le rouge, qui était ton sur ton, rouge un peu plus foncé, qui ressemblait un peu aux couleurs qu'on avait eues pour les Olympiques. Alors, on avait la feuille d'érable qui était très significative, mais quand même, c'était du ton sur ton. On avait la même chose dans le blanc, mais celui que j'ai beaucoup aimé, c'est le noir. Je sais pas si vous avez remarqué le noir
0: Oui.
1: avec l'espèce d'effet givré, parce que nous sommes quand même un pays nordique, là, fait qu'on avait une espèce d'effet givré. Mais si vous regardez bien, c'est pas seulement l'effet givré, mais on voit la feuille d'érable au travers de tout ça, tu sais, qui revient à répétition. Puis le logo, la même chose. On avait le ballon de soccer avec le dessus qui était une feuille d'érable. C'est magnifique. Il semblerait qu'à l'intérieur, il y avait le huard
0: Ah
1: qui est
0: oui.
1: représentatif de nous, là, du Canada. Ceux que j'ai beaucoup aimé, on en avait parlé, celui de la Norvège aussi, avec la typographie utilisée, là, qui est quand même quasiment viking derrière tout ça. C'est pas le traditionnel, l'écriture traditionnelle qu'on connaissait. Mais chaque pays avait, comme je vous dis, si vous regardez bien les maillots, c'est souvent du ton sur ton. Et c'est très représentatif. L'inspiration vient souvent du pays comme tel. Et ça, j'ai trouvé ça. Moi, je les ai à peu près tous aimés. Je les regarde, je les ai à peu près tous aimés.
2: C'était Marie-Ève Faust, directrice et professeure à l'École supérieure de mode à l'UQAM. Elle était au micro de Vincent Savard à l'émission Point du jour.

Et tant qu'à parler de soccer, tant qu'à parler de la FIFA, ben on va se transposer tout de suite au 19 juillet prochain quand ça va se conclure. Mais oui, Justin Bieber qui a confirmé sa participation au spectacle de la mi-temps de la Coupe du Monde qui va se tenir le 19 juillet. Ça va être un gros spectacle, ça va être à New York et ben il sera pas seul, vous en doutez bien. Madonna qui a confirmé. Madonna qui revient quand même en force ces temps-ci. Coldplay va être là également. Shakira va être là. Puis il va y en avoir pas mal d'autres. Alors, ben voilà. Justin Bieber qui va se joindre à cette longue liste d'artistes internationaux pour cet événement majeur. Allons-y donc encore en musique sous le soleil aujourd'hui avec la formation Robert Robert.

0: Maison de la francophonie, le succès d'une pétition en ligne pousse l'ACF à la tenue d'une assemblée générale extraordinaire sur son avenir.
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6: Bonsoir, ici Louis de Belval. Voici les informations. Le protocole d'accord entre l'Iran et les États-Unis apparaît encore plus fragilisé après une deuxième journée de frappes de part et d'autre. L'armée américaine affirme avoir visé plusieurs dizaines de cibles en Iran, qui a répliqué avec des attaques sur Bahreïn, le Koweït et le Qatar. Téhéran accuse par ailleurs Washington d'avoir ciblé des infrastructures civiles. Voici les précisions de Marie Claudet.
7: Les Américains disent avoir touché plus de 170 cibles militaires iraniennes au cours des deux derniers jours. Mais les Iraniens les accusent d'avoir aussi bombardé des infrastructures civiles. Des habitants ont entendu des explosions près de la seule centrale nucléaire en activité dans le pays. Selon le ministère de la Santé iranien, 14 personnes sont mortes et 78 ont été blessées. L'Iran dénonce, je cite, un crime de guerre flagrant et a lancé des frappes à Bahreïn, au Koweït, au Qatar et en Jordanie. Ces frappes ont toutes été interceptées. La ministre canadienne des Affaires étrangères, Anita Anand, en visite en Arabie Saoudite, a déclaré que les attaques iraniennes étaient inacceptables.
8: On doit continuer de souligner que nous sommes ici en solidarité avec les pays du Golfe et aussi on doit respecter le cessez-le-feu.
7: Donald Trump et Benjamin Netanyahou se sont entretenus par téléphone en fin de journée. Le bureau du Premier ministre israélien a confirmé cet appel, mais son contenu reste flou. Le ministre de la Défense israélien, lui, lors d'une cérémonie militaire, a déclaré que l'armée est prête à attaquer l'Iran une troisième fois si nécessaire. Malgré ces nouvelles attaques, la poursuite des négociations n'est pas exclue par les États-Unis. Je vous le rappelle, ce conflit est très impopulaire, tous bords politiques confondus. Donc Donald Trump sait qu'il doit trouver une voie de sortie au plus vite. Ici Marie-Claudet, Radio-Canada, Washington.
6: En visite en Arabie Saoudite, le premier ministre du Canada, Mark Carney, a annoncé la signature d'un protocole d'entente afin de renforcer la collaboration entre Ottawa et Riyad dans certains secteurs clés de l'économie. Le premier ministre a déclaré qu'une collaboration ne signifie pas un appui au bilan du pays en matière de droits de la personne. L'ex-diplomate canadien, Ferry de Kerckhove, affirme que Mark Carney se distingue de son prédécesseur, Justin Trudeau, dans sa manière d'aborder la politique étrangère.
9: M. Carney a une vision totalement différente. Il n'est pas hostile, évidemment, au respect des droits de la personne, mais il n'en fait plus sa priorité absolue. Alors, à cela s'ajoute, évidemment, cette volonté de M. Carney de diversifier ses relations commerciales, étant donné les relations difficiles et pénibles avec les États-Unis. Et on l'a vu sillonner la planète de façon absolument ahurissante, mais tout ça dans le but de créer de nouvelles relations économiques et commerciales.
6: Mark Carney a annoncé la signature de 13 accords commerciaux entre des entreprises canadiennes et saoudiennes. La présidente mexicaine Claudia Sheinbaum a annoncé le dépôt de plainte pénale aux États-Unis pour la mort de migrants mexicains. 17 Mexicains sont morts dans des centres de détention ou lors d'opérations menées par la police de l'immigration depuis le retour de Donald Trump à la Maison-Blanche. Le Mexique a également l'intention d'engager des recours contre les entreprises qui gèrent les centres de détention de l'ICE. Le pays demandera par ailleurs au haut commissaire aux droits de l'homme de l'ONU de protéger ses ressortissants qui se trouvent dans ses installations. La situation des incendies de forêt continue de s'aggraver au Canada. Selon le nouveau bilan des autorités fédérales, près de 800 feux sont en activité au pays, dont une soixantaine sont non maîtrisés et nécessitent une intervention complète des pompiers. Depuis le début de la saison, le nombre de feux est plus important qu'à pareille date l'an dernier, malgré une plus petite superficie brûlée. Voici le point avec Francis Plourde.
2: À l'échelle du pays, les autorités recensent actuellement 796 feux actifs. 60 sont considérés comme non maîtrisés selon la dernière mise à jour du gouvernement fédéral. Et jusqu'à présent, près de 1,2 million d'hectares, donc 12 000 kilomètres carrés environ, ont brûlé. C'est près de 4 fois moins que l'année dernière, la deuxième pire année enregistrée au pays. La situation s'est toutefois accélérée au cours des 10 derniers jours, notamment en raison des feux en activité au Québec, dans le nord du Manitoba et de la Saskatchewan, et dans les territoires du Nord-Ouest, une des zones qui sont les plus touchées. Les autorités préviennent que le pire est à venir. Des températures supérieures au normal et un temps sec sont prévus pour la majeure partie du pays en juillet et en août. Les risques les plus élevés sont dans le nord du pays, dans l'Est et aussi le long de la côte de Colombie-Britannique. Par ailleurs, Transport Canada avertit qu'il est illégal et dangereux de faire voler un drone à moins de 9,3 km d'un feu de forêt. La présence de ces appareils force les avions-citernes à rester au sol, ça paralyse les interventions d'urgence et met des vies en danger. Les contrevenants s'exposent à des amendes qui peuvent atteindre 3 000 $. Ici Francis Plourde, Radio-Canada. Vancouver.
6: Et puis en terminant, la France a obtenu son billet pour les demi-finales de la Coupe du monde de soccer en l'emportant 2-0 sur le Maroc dans un match disputé en banlieue de Boston. Le capitaine des Bleus, Kylian Mbappé, a ouvert la marque à la 60e minute après avoir raté un tir de pénalité en première mi-temps. Les Bleus ont doublé leur avance 6 minutes plus tard grâce à Ousmane Dembélé. Les Français ont eu le dessus 9-1 au chapitre des tirs cadrés et ont largement dominé le match. Ils affronteront en demi-finale le vainqueur de l'affrontement de demain entre l'Espagne et la Belgique. Voilà, c'est ce qui conclut ce bulletin d'information à l'antenne de Radio-Canada.

On va avoir une troisième heure d'émission, je vous dirais, en plein air. Ben, on va parler de ce qui s'est passé la nuit dernière à Saskatoon. C'était quand même tout un orage. On va parler des dégâts qu'il y a eu. On va parler à quel point aussi la météo a affecté les agriculteurs. Ça a été quelque chose aussi, tous ces orages qu'on a eus, il y a eu de la grêle et tout ça. Faut pas oublier que c'est pas évident pour les agriculteurs de la province. On va rester à l'extérieur, suivez-moi dans ma logique. On va parler des Rough Riders parce qu'ils vont jouer à Regina au cours de la fin de semaine. On va avoir notre panel sport. Et il est déjà arrivé en studio, on va parler à Danny Rousseau du CCF parce que c'est le festival Nesquik qui s'en vient. Et tant qu'à parler plein air, là, je vous amène en pleine forêt boréale. On s'en va à Nesquik. On va prendre le temps de jaser. Qu'est-ce qui s'en vient au festival? C'est pas la fin de semaine qui vient, c'est l'autre après, mais ça s'en vient quand même assez vite, le festival. On va se faire un beau brin de jasette au cours de la prochaine heure. Alors oui, on reste à l'extérieur. Prenez le temps, si vous venez de finir de travailler, pourquoi pas de rester à l'extérieur? Il fait tellement beau. On va en profiter en ce jeudi. D'ailleurs, on vous le dit, hein, il y a un long épisode de chaleur qui va s'installer à compter de demain après-midi. Pas juste dans certains secteurs de la province, mais pas mal à la grandeur de la Saskatchewan. Ce qu'on appelle la canicule risque de nous tomber dessus avec des températures qui vont osciller dans les 34-35. J'ai vu même dans certains secteurs, Gravelbourg, Moose Jaw, ça va grimper dimanche jusqu'à 38 degrés. Puis c'est pas que je veux en ajouter, là, mais avec le facteur humidex, ça pourrait aller jusqu'à 45. Alors, tenez-vous là pour dire, si vous prévoyez des activités à l'extérieur cette fin de semaine, soyez extrêmement prudents, pensez aux enfants, aux personnes âgées. Ça va être très, très, mais très chaud au cours de la fin de semaine, même la nuit. Vous pouvez vous imaginer à quel point ça va être chaud. On a vu, ça sera pas aussi intense que ce que la France a connu.

0: connu, mais on a vu ce que le Québec a connu. Alors oui, ça s'en vient du côté de la Saskatchewan pour la fin de semaine. En attendant, Saskatoon cette nuit, oui, encore des risques d'orage avec 13 degrés, 28 demain avec du soleil, quelques averses probablement dans la journée. Prince Albert, Bellevue, North Battleford, Debden, ça va descendre à 11 la nuit prochaine. Et demain, généralement ensoleillé avec peut-être des orages en après-midi, 25. Zenon Park, 12 la nuit prochaine. Et demain, mélange nuages et soleil et 25. Regina, aussi possibilité d'averse pour la nuit prochaine. Demain, risque d'orage, mais quand même généralement ensoleillé avec 29. Moose Jaw, Swift Current, Gravelbourg, ça va descendre à 14 la nuit prochaine avec risque d'orage. Demain, ensoleillé et peut-être aussi quelques orages, mais ensoleillé avec un maximum de 30. Pontex, Val-Marie, nuageux, possibilité d'averse la nuit prochaine, 14. Et demain, maximum de 32, imaginez. Et en terminant, Bellegarde, nuageux avec des possibilités d'averse ce soir et cette nuit, 14. Et demain, encore une fois, très belle température avec un maximum de 30 degrés. Il y a le téléjournal qui s'en vient compter de 18h et il sera présenté ce soir par Raphaël Simoneau. Bon après-midi, Raphaël.
1: Bonsoir, Pascal.
0: Alors, beaucoup de choses qui s'en viennent au téléjournal et vous allez en parler vous aussi de ce débat autour de la maison de la francophonie.
1: Tout à fait, parce que ce matin, l'Assemblée communautaire françaisquoise l'a annoncé dans un communiqué. Il y aura une Assemblée générale extraordinaire à ce sujet. C'est une rencontre qui a été réclamée par des membres de l'Association communautaire françaisquoise. Le projet qui avait d'ailleurs été au cœur des échanges de l'Assemblée générale annuelle de cet organisme fin juin. Et depuis, une pétition a été lancée en ligne pour demander notamment plus de transparence. On le rappelle, ce projet de la Maison de la Francophonie à Regina avait été annoncé en 2023 et il vise en fait à regrouper tous les organismes françaisquois dans un même endroit. Et en novembre dernier, lors du rendez-vous francescois, il y avait une visite dans un bâtiment qui est situé sur la rue Rose de la capitale provinciale, un bâtiment qui a été choisi par les porteurs de projet, mais qui n'a pas encore été acheté, bien sûr.
0: Il sera également question de cet orage qui a coûté a touché Saskatoon la nuit dernière et qui a privé des milliers de résidents d'électricité.
1: C'est ça, des intempéries qui sont intervenues la nuit passée avec d'importantes rafales de vent, ce qui a provoqué d'importantes aussi pannes d'électricité, notamment dans l'ouest et le nord de la ville des ponts. Depuis, le courant a été rétabli. Ce matin, les services de la municipalité ont nettoyé des dégâts parce qu'il y avait des branches d'arbres qui sont tombées sur les routes et les réseaux électriques. Et d'ailleurs, selon Saskatoon Light and Power, plus d'une centaine de salariés ont été mobilisés pour évaluer les dommages et puis surtout effectuer les réparations nécessaires. Il faut le dire, il y a des pompiers de Saskatoon aussi qui sont intervenus parfois pour plus d'une trentaine d'incidents en seulement 90 minutes pendant cette nuit.
0: Et après l'OTAN en Turquie, Mark Carney est en Arabie Saoudite aujourd'hui.
1: Et ce matin, le Premier ministre canadien a annoncé la signature d'un protocole d'accord pour la création d'un conseil de coordination entre les deux pays. L'objectif, c'est de renforcer la collaboration dans les domaines notamment de l'économie et du commerce. Autre annonce aussi faite ce matin par Mark Carney, le Canada qui va participer à l'exposition universelle de 2030 à Riyad en Arabie Saoudite. Et puis, il faut le dire, c'est un pays dans lequel aucun dirigeant canadien ne s'était rendu au cours des 26 dernières années parce que le Canada s'efforce de rétablir désormais des relations avec ce pays du Moyen-Orient après la crise diplomatique était survenue en 2018. On le rappelle, à cette période, l'Arabie Saoudite avait annoncé le retour de son ambassadeur à Ottawa et l'expulsion de l'ambassadeur canadien après des critiques du fédéral sur la répression envers des militants opposés à la monarchie.
0: Raphaël Simoneau, merci beaucoup. On sera là à 18h.
1: Merci.
0: On y va en musique avec Claude Bégin et de l'autre côté, on va parler à Danny Rousseau.

0: Ben, un des bonheurs de l'été, il y en a plein de bonheurs l'été, je le sais, mais un des bonheurs de l'été, c'est les festivals, quand on peut participer à un bon festival de musique et un des festivals très populaires dans la province qui s'en vient, c'est Nesquik. Et ça va être du 16 au 19 juillet. C'est dans le nord de la Saskatchewan, c'est près de Big River, à peu près à 200 kilomètres au nord de Saskatoon. Et si on regarde déjà le site web pour vous dire comment c'est populaire, il y a déjà des passes en pré-vente qui sont déjà envolées. Il en reste, là. Il en reste. Vous pouvez vous procurer des billets, mais c'est quelque chose de très, très, très populaire. Musique indie, rock, folk, en pleine forêt boréale. Et mon invité, il est là, Danny Rousseau, directeur général du Conseil culturel du Conseil culturel français. Oui. Bonjour, Danny.
1: Bonjour, mais aujourd'hui, je suis ici comme coordinateur.
0: Voilà. Puis, il va faire chaud à Nesquik.
1: Oui, il devrait faire chaud cette année, mais on devrait avoir un petit peu de pluie qui va nous rafraîchir.
0: Oh, qu'il
1: mais
0: va
1: c'est
0: faire
1: quand même
0: chaud.
1: Encore dans 10 jours, là, ça peut changer.
0: Je le sais. Depuis 2019, donc, que les Françaisquois sont là, mais on parle tellement. Toi, ça fait combien d'années que tu vas à Nesquik?
1: Moi, ça va faire ma 21e année.
0: Wow! Quelle est l'ambiance là-bas à Nesquik?
1: L'ambiance, c'est vraiment le. Moi, je suis un amateur de camping. J'aime quand même la musique, les événements. Alors, l'ambiance, c'est quand même très variée parce que c'est autant pour les familles que pour les jeunes adultes.
0: Mm-hmm.
1: L'endroit est assez vaste. Il y a beaucoup d'espace. Il y a comme 3 champs, puis ça va au-delà des champs aussi. Il y a environ 3000 personnes qui s'y rendent pendant la fin de semaine. On est environ 700 bénévoles aussi autour de ce festival-là aussi.
0: C'est majeur, hein? Qui seront les artistes françaisquois? Il y en a beaucoup.
1: Oui,
0: là.
1: Cette année, on a beaucoup, une belle panoplie, mais seulement autour de la scène principale puis des scènes d'atelier. On va avoir Sylvie Walker qui va faire un atelier en après-midi avec 4 autrices-compositrices. En soirée, le jeudi aussi, le jeudi soir, on va avoir Pontex. Et la grosse journée, c'est le samedi avec beaucoup de francophones sur la scène où on va avoir Sylvie Walker en soirée et en après-midi sur la grande scène. On va avoir Kizaba aussi, un artiste d'origine congolais qui est basé à Montréal, qui est d'ailleurs venu l'an passé

0: au Festival Francis Quoi l'an passé. Alors, il a beaucoup aimé son expérience en Saskatchewan et il a appliqué à d'autres festivals, dont Nest Creek cette année.
1: Vous essayez de nous adopter.
0: Oui, puis vraiment, il a été choisi par le comité. Et aussi, on va finir la soirée le samedi avec Indigo Joseph. Et le dimanche, il va avoir encore un autre atelier workshop stage avec trois artistes francophones, dont Indigo Joseph, Mario Lepage et Kisaba, qui va faire, qui vont se partager la scène et des chansons.
1: Wow! Et il y a un espace francophone là-bas, là.
0: Oui. Oui, on l'appelle la place Fancy. C'est les francophones à Nest Creek. On a francisé Nest Creek avec un trait d'union. Alors, ça fait Fancy, trait d'union C.
1: Magnifique.
0: Alors, puis ça se dit aussi bien en français qu'en anglais, Fancy, oh oui. Fancy.
1: Oh oui.
0: Alors, c'est ça, on a une place où les francophones peuvent se camper ensemble, pas loin du Drum and Dance Circle. Cette année aussi, à cette place-là, on devrait avoir trois ateliers avec Andrea Tekachuk pour des fabrications de bracelets d'amitié, Denis Rouleau qui va faire des petits cerceaux en toute fierté en collaboration avec la CF. Et aussi, on va avoir Carla Global où on va danser avec des cerceaux. Alors, on a ça aussi à la place Fancy, puis il y a environ l'an passé, je pense qu'on était pas loin d'une trentaine de personnes dans le même coin.
1: À camper.
0: Oui, à camper à la place Fancy.
1: Mais vous attendez plus de Francis Quoi que ça?
0: Ah oui, moi je pourrais dire que facilement, on est une centaine facilement, puis comme on dit, on voit pas tout le monde nécessairement, là, les francophones, mais il y a beaucoup de francophones qui assistent. Et comme aussi c'est un grand festival de la province, alors c'est normal qu'on ait une petite population, un petit pourcentage de francophones
1: ben
0: qui
1: oui,
0: assistent.
1: Ben oui.
0: Puis moi, c'est ça, là, je fais le Drum and Dance Circle, ça va faire ma 21e année cette année que je fais la coordination du Drum Circle. J'ai débuté ça en 2002, mm-hmm. avec un espace, et tranquillement pas vite, j'ai bâti une programmation dans cet espace-là, puis depuis 2019, je collabore avec l'AJF, où ce que la place Fancy, avant ça s'appelait la place des francophones, mais maintenant c'est la place Fancy, où ce qu'on fait aussi la programmation Drum and Dance Circle, dont un franco-ness, qu'on cette année, on va accueillir... Biron Boutin-Maloney qui va partager la scène avec Jessica McLaren, Thomas Chevalier et Flora Luna, une invitée du Manitoba qui va venir assister. Et on va finir ce 5 à 7-là avec Aiden Edwards qui va jouer quelques chansons en français avec son groupe, dont son frère Logan fait partie aussi.
1: C'est magnifique. Puis j'imagine aussi qu'à chaque année, c'est toujours une occasion pour des festivaliers de venir découvrir les talents francophone, là.
0: Oui. Oui, puis on essaie toujours de les préserver. Moi, depuis le début, j'essaie toujours d'en mettre un ou deux, mais depuis 2019, on l'a mis officiel.
1: Mm-hmm.
0: Puis c'est ça. Puis cette année, même avec le Main Stage, on a des artistes du Main Stage qui donnent des ateliers aussi, comme Kisaba va donner un atelier de danse aussi le samedi au Drum and Dance Circle. Et aussi, avec le drag show, on fait un queerness aussi, un 5 à 7 le vendredi. Et on a aussi Blake Tate qui va faire quelques chansons en français, drag.
1: Est-ce que vous sentez justement les retombées au CCF de cette occasion pour les festivaliers qui découvrent ça, que les gens découvrent les talents français quoi?
0: Oui, il y a des avantages parce que on a une plus grande visibilité. Même dans la population générale, il y a quelques années, tout le monde était surpris d'entendre parler français autour. Il y avait beaucoup de francophones, puis tout le monde se rend compte, waouh, ça parle beaucoup français, parce que c'est ça qui est le fun, parce que on fait pas juste se parler, mais le monde nous entend aussi.
1: Oui,
0: fait qu'on a
1: oui.
0: une visibilité plus accrue. Puis non, pour le CCF, l'AJF, entre elles aussi participe en tant que partenaire. Cette année aussi, on a l'ACF aussi avec En toute fierté qui a participé quelques fois dans les dernières années. On a déjà eu la troupe du jour qui présente quand ils font les tournées estivales. Souvent, ils commençaient à Nest Creek dans les dernières années, ils commençaient la tournée à Nest Creek pour faire le test avec des anglophones puis francophones plus mixés. Puis aussi, ils ont aussi Nest Creek un partenariat avec le Centre national des arts à Ottawa. C'est un partenaire où ce que aussi pu mettre plus de francophones sur la scène principale.
1: T'as même un beau chandail francophone, Agnès.
0: Oui, c'est
1: Cree.
0: Notre logo, oui.
1: Wow, est-ce que ça va être en vente là-bas?
0: On n'a pas eu le temps de faire des chandails cette année. Mais ça, c'est quelque chose qu'on veut mettre de plus en plus en branle dans les prochaines années, puis bâtir autour de ça, puis le rendre plus populaire.
1: Je viens de mettre de la pression, là.
0: Puis aussi, quand on dit le FNC aussi, on parle beaucoup du Festival Nesquik, mais un dans mes rêves, c'est qu'on peut faire plus de choses là, en tant que groupe que des individus qui décident de se rendre là pour une activité avec un groupe.
1: Ben pourquoi pas. Alors, ben préparez la crème solaire, préparez les sacs de couchage, préparez tout. Nesquik s'en vient à compter du 16 juillet. Est-ce que t'as hâte?
0: Oui, j'ai bien hâte. D'ailleurs, je pars demain matin, puis je vais passer 10 jours.
1: Oh, wow!
0: Camper et préparer le festival.
1: Bon, ben magnifique. Alors, Danny Rousseau qui sera collaborateur de la place Fancy au Festival de musique Nesquik. C'est du 16 au 19 juillet. Merci beaucoup d'être passé à l'émission.
0: Merci.
1: Jase avec nous. Merci. Et on écoute, bien sûr, Indigo Joseph avec une nouveauté, Indigo Joseph, qui seront présents à Nesquik. C'est une nouveauté anglophone et ça s'appelle Big Brother.

C'était pas mal rock, tout ça, avec Indigo Joseph. Il y a un autre ex-web aujourd'hui sur notre site ici, Saskatchewan, où on parle de tornades, hein, parce que notre province connaît une année météo assez particulièrement agitée, avec

0: une fréquence assez élevée de tornades. Et on l'a vu, alors qu'en moyenne, on a pratiquement 14 tornades par année. On en est rendu à 15, puis on est seulement au début du mois de juillet. Et on a vu toute cette pluie aussi, tous ces orages qui sont arrivés, la grêle au mois de juin. On peut pas voir tout passer ça puis se dire que ça n'a pas un impact sur nos agriculteurs. Alors, Jana Baroudi s'est intéressée à ça. Elle est en studio pour nous en parler. Bon après-midi, Jana.
1: Bon après-midi, Pascal.
0: Concrètement, qu'est-ce que ça a été pour nos agriculteurs jusqu'à présent? Ça n'a pas dû être facile.
1: Eh bien, vous en parliez juste avant, c'est que quand même, on a eu pas mal de pluie en ce mois de juin. Et selon Patrick Duplessis, qui est météorologue à Météo Média, le taux de précipitation pour ce mois de juin est de 200 mm de pluie, donc le double de la moyenne en général pour le mois de juin. Et donc, une telle quantité d'eau conduit généralement à une saturation des sols. Et cela les rend un peu plus difficiles à exploiter. Et puis, en Saskatchewan également, la neige d'avril et de mai a fondu rapidement et a contribué à cette saturation. Donc, cette saison agricole a déjà commencé plus tard que prévu, comme l'explique Martin Prince, agriculteur à Delmas.
2: La neige a fondu, ça a laissé des très, très, très grandes flaques d'eau dans les champs. Ce qui a empêché plusieurs agriculteurs de pouvoir avoir accès à leurs champs avec leur tracteur et la machinerie pour ensemencer. Et donc, il y a eu ce délai pour ensemencer. Donc déjà, on commençait sur un pied de retard.
1: Mais si on veut parler plus précisément des dégâts liés aux récentes tempêtes, surtout la grêle, la région la plus touchée a été vraiment la région sud de la province. Mike Kerfoot, c'est un agriculteur à Swift Current, et il dit que 45% de ses cultures ont été endommagées à cause de la grêle. Il estime que ces dégâts valent à peu près $1 million. Et puis, en plus, la grêle mêlée au vent, généralement, fait office de hachoir pour les plantes qui sont encore fragiles, comme nous l'explique Martin Prince. On l'écoute.
2: Parce qu'avec le vent, il faut penser à la grêle qui tombe verticalement sur une plante qui est debout, ça ne fait pas beaucoup de dégâts. Mais quand ça vient avec un grand vent, la plante est couchée, donc elle est beaucoup plus exposée et la grêle qui arrive à un angle par la suite, un angle à 90 degrés, mais là, c'est très facile de tuer la plante parce que la tige est exposée. Et
1: aussi, il est important de noter que l'excédent d'humidité, généralement, peut créer un environnement favorable à la croissance des champignons. Ces champignons s'accompagnent de propagation de maladies qui peuvent généralement nuire à la récolte.
0: On comprend que c'est pas évident. Il est peut-être tôt pour prévoir les récoltes, mais jusqu'à présent, est-ce qu'on peut voir si elles vont être en difficulté?
1: Eh bien, pour Martin Prince et Joël Denis, deux agriculteurs, les récoltes vont bien, donc ils sont optimistes malgré les retards dans les semences cette année. L'humidité, certes, elle a des points négatifs, mais elle est aussi bien accueillie par les agriculteurs après quelques années de sécheresse. Donc, les espaces inondés que les agriculteurs n'ont pas pu semer sont également utiles parce que généralement, ils gardent les zones semées bien hydratées. Donc, je pense que le mot d'ordre pour les agriculteurs cette saison est l'adaptation. C'est une saison différente, comme l'explique Joël Denis.
3: La saison plus froide ralentit les récoltes. Alors là, avec un peu de chaleur, je pense qu'ils vont vraiment accélérer puis se rattraper plus à une saison normale. Mais ça va quand même être une saison un peu plus tard, qui n'est pas nécessairement négatif, c'est juste différent.
1: Malheureusement, pour les agriculteurs dont les fermes ont été inondées récemment, il est moins envisageable de tout replanter comme en juin. Il se peut que ça se revitalise, mais à voir. Ces agriculteurs-là peuvent donc faire des demandes auprès des assurances pour les dommages. Cependant, le travail ne s'arrête pas là. Ils doivent remettre à neuf leur terrain en attendant la prochaine saison. Mais bonne nouvelle, pour les semaines à venir, il semble qu'un temps plus sec soit attendu en Saskatchewan.
0: Mm-hmm. Faut juste espérer qu'il n'y aura pas d'orages violents et tout ça pour avec cette chaleur qui doit venir. Merci beaucoup, Jana.
1: Merci, Pascal.
0: Au revoir.

0: qu'ils ont le don de nous faire sourire. Vous les avez reconnus, Blue Jean Bleu. Et j'ai en studio avec moi Rosalie Arsenault. Bonjour Rosalie.
1: Bonjour Pascal.
0: Avez-vous bien dormi la nuit passée?
1: Ben écoute, je pense que comme certains de nos auditeurs, j'ai dû me faire réveiller par les orages, les vents, la pluie, la grêle.
0: Les éclairs.
1: Oui, exact.
0: C'était quelque chose, hein? Ça a vraiment, vraiment frappé fort la nuit dernière. Et dans mon secteur, j'ai été relativement chanceuse. J'ai pas manqué de courant. Beaucoup de gens qui ont manqué le courant. Aujourd'hui, vous êtes allé vous promener un petit peu partout. À Saskatoon, c'est pas tout le monde que ça a bien été au cours des dernières heures.
1: Non, exactement, parce que vers minuit, ben il y a des forts vents qui ont été enregistrés dans la ville de Saskatoon. C'est un courant jet qui est venu de l'Alberta qui a provoqué des orages et des intempéries. L'orage qui a causé beaucoup de dommages, notamment dans le nord-ouest de la ville, dans le quartier Mont-Royal. On peut écouter le météorologue d'Environnement Canada, Julien Corriveau, qui nous raconte ce qui s'est passé.
2: Donc, c'était vraiment une histoire de vent, certainement pour la ville de Saskatoon. Donc, l'aéroport de Saskatoon a enregistré une rafale de 96 km/h. Donc, c'est certainement assez fort pour abattre des arbres et briser des branches et causer les pannes d'électricité.
1: On s'est rendu dans les quartiers les plus touchés. On a vu effectivement des arbres déracinés, des branches cassées et des lampadaires au sol. Plusieurs branches et des arbres qui sont tombés sur les maisons et sur des voitures. Aucun blessé, aucun dommage grave a été répertorié, mais ça fait beaucoup de dommages dans ces quartiers.
0: Bon, bonne nouvelle, il n'y a pas eu de blessés, mais un vent qui fait tomber un lampadaire, c'est quelque chose, là.
1: Oui, exactement.
0: Quand même. Et quel est l'état des pannes à cette heure-ci?
1: Mais les équipes du service municipal de distribution d'électricité Saskatoon Light and Power sont intervenues au cours de la nuit pour faire face aux pannes. Plus de 100 travailleurs ont été dépêchés sur les lieux. À 11h ce matin, près de 10% de la ville n'avait toujours pas d'électricité. Des pannes qui ont pour la plupart

0: coupure a été résolue en début d'après-midi et présentement, tout serait rétabli sur le réseau électrique.
1: Bon, mais bonne nouvelle. À chaque jour, quand je fais la météo, je le vois, là, et là, on va arriver avec des périodes très chaudes. Il y a pratiquement des orages qui nous reviennent chaque jour. Vous avez parlé à un météorologue. Est-ce que c'est normal là, pour ce temps-ci de l'année?
0: Exact. On a parlé à un météorologue d'Environnement Canada qui confirme que les orages, c'est normal à ce temps-ci de l'année. Bien qu'on ait l'impression qu'il y en a eu plusieurs depuis le début de l'été, ben ça reste dans les normales saisonnières. C'est certain que dans les prairies, les températures sont souvent changeantes et peuvent parfois être plus extrêmes avec des tornades relativement fréquentes, comme on en parlait précédemment avec ma collègue. Puis l'an dernier, il y avait eu du temps plus chaud, sec, ça avait favorisé par exemple les feux de forêt et les sécheresses. Mais cette année, c'est du temps plus humide avec des températures un peu plus basses. Donc, ça favorise les rencontres entre différents courants d'air. On peut écouter à nouveau Julien Corriveau.
2: Donc, cette année, c'est vraiment le courant d'air, comme le courant jet au-dessus du sol, qui passe à travers les prairies cet été et quasiment tout l'été. Donc, c'est comme un système après l'autre qui vient avec ce courant d'air.
0: Les risques d'orages violents sont toujours en vigueur pour Saskatoon et d'autres régions de la province. Ils se poursuivront toute la fin de semaine où du temps chaud est attendu.
1: Ben, merci beaucoup, Rosalie, pour ce compte-rendu d'aujourd'hui.
0: Merci, au revoir.
1: On va essayer de mieux dormir l'année prochaine.
0: Oui.
1: Merci, on poursuit en musique avec la Nouette et tout de suite de l'autre côté, ce sera notre panel sport.

0: Et c'est notre panel sport de ce jeudi qui est présent aujourd'hui. On y va, Lana Simon, bonjour.
1: Oui, Go Riders.
0: Michel Lalonde, bon après-midi.
2: Bonjour.
0: Alors, très contente de vous retrouver avec les Rough Riders qui ont retrouvé le chemin de la victoire vendredi dernier. Une victoire de 27 à 22 face aux Rouges et Noirs à Ottawa. Donc, un match qui avait quand même pas commencé très, très bien. Les Riders qui ont réussi à se remettre dans le match pour reprendre le contrôle. On va d'abord analyser ce match de la semaine passée. Qu'est-ce qui a fait la différence, vous pensez? Je vais commencer avec Michel.
2: Ben moi, je pense que c'est la défensive d'Ottawa. Et depuis le début de la saison, je pense que c'est une des forces de l'équipe d'Ottawa, c'est d'avoir quand même une défensive. C'est sûr qu'en offensive, c'est assez pénible. Mais je pense que les Riders, quand même, écoute, le match était quand même... ils avaient perdu le match précédent. Donc, je pense que les Riders sont arrivés, ils étaient déterminés à de gagner. Mais Ottawa, vraiment, a offert, en tout cas, écoute, évidemment, il n'y avait pas d'Archie Wallet. Et puis, en quelque part... Les Riders, c'est-à-dire le Rouge et Noir, ont simplement trouvé la façon, je pense, de rester dans le match plus longtemps que les Riders auraient pensé. Mais en bout de ligne, évidemment, je pense que les Riders, c'est une équipe supérieure, puis c'est sûr qu'ils ont le plus de contrôle, comme tu le dis, puis
0: ben oui.
2: C'est ça. Moi, je pense que le manque d'offensive du côté d'Ottawa fait que c'est une équipe qui a beaucoup de difficultés à gagner, puis les Riders, au contraire, c'est une équipe balancée, puis Trevor Harris a encore eu un bon match, et puis en tout cas, tout semblait quand même aller assez bien. C'est sûr qu'il n'y a pas eu de gros jeux de la part de certains joueurs, mais encore une fois, on fait juste assez pour gagner.
0: Pointage moins élevé que les autres matchs aussi. Lana,
2: oui.
0: Ton commentaire?
1: Ben oui, j'en ai plusieurs, mais je vais essayer de réduire. Mais ce que j'ai retenu, premièrement, c'est pas comment qu'on commence le match. Bien entendu, c'est pas bon jamais de laisser 10 points se marquer contre nous et de ne rien faire jusqu'à moitié temps. Mais le moitié temps était à 13-13, donc notre numéro préféré, puis un nouveau match. Donc ça, j'ai constaté le pointage à moitié temps 13-13. Mais c'était vraiment le manque côté des Ottawa de l'utilisation de Eugene Lewis et de Greg Bells, comme l'attaque aérienne, une étoile d'étoiles comme Eugene Lewis qui n'ont pas utilisé. Greg Bell qui était aussi une étoile sur le terrain au sol l'année passée d'Hamilton. Ils avaient signé ce gars-là, puis il a pu faire la différence, mais il n'a rien fait. Il n'a pas porté le ballon, pas en touch, je pense, dans le match. Donc ça, c'était quelque chose pitoyable. L'offense d'Ottawa, c'est manquante. Et comme Michel avait dit, la défense, oui, c'est bien entendu parce que trois de ces défendeurs-là là, sont des anciens Riders. AJ ouais. Allen, puis justement CJ Revis. Mais c'était intéressant de voir que dans une entrevue, j'ai entendu avec Brian Dinwiddie, il avait réduit le playbook offensif justement d'accommoder Jake Mayer. Ils l'ont réduit à 45 jeux ou quelque chose de très simple. Ils n'ont plus même exécuté ça. Donc, un gros point d'interrogation sur Jake Mayer. On prévoit peut-être McBethel Thompson qui va peut-être revenir. But bravo à mes Riders. Même sans AJ Wallet, Conley avait très bien fait. Mais ce que j'ai remarqué le plus était la bonne utilisation de Tommy Stevens vers la fin de la match et dans les court terme, pour ne pas laisser blesser Trevor Harris. Donc, bravo à Tommy Stevens et l'effort et la stratégie, justement, pour lui utiliser dans ses forces.
0: On va analyser les autres matchs de cette semaine numéro 5. Les Stampeders de Calgary qui ont remporté 58-36 face aux Argos de Toronto et les Lions de la Colombie-Britannique qui ont défait les Elks d'Edmonton 36-24. Les Blue Bombers de Winnipeg qui sont sortis vainqueurs face aux Tiger Cats de Hamilton 14-13, très serré de ce côté-là. Quelle analyse que vous en faites? Quelle rencontre qui a attiré votre attention? Pourquoi? Je vais commencer avec Lana.
1: Et j'aimerais commentaire pour tous les trois, mais je vais juste en prendre deux. Mm-hmm. Ce qui m'a remarqué le plus, c'était malheureusement le dernier match, Hamilton et Winnipeg, que tous les deux quarts arrière, étoiles d'étoiles, ont été éliminés du match. Malheureusement, Bolivar Mitchell, on entend tous parler de la grosse blessure puis la chirurgie sur sa cheville. Donc, on souhaite la meilleure pour Bolivar, mais ça a marqué toute la différence pour ce match-là et d'ailleurs pour toute la Ligue. Ça changerait le portrait de la fin des fiches éliminatoires, justement, sans Bolivar Mitchell, je ne sais pas où iront Hamilton. Mais j'ai remarqué aussi dans le match Colombie-Britannique sans victoire et Edmonton sans défaite, l'un des deux, il fallait sortir, puis j'étais assez content quand même que Colombie-Britannique avait battu Edmonton, c'est-à-dire que la Ligue est quand même balancée et ça peut être n'importe qui, n'importe quand.
0: Et Michel?
2: Ben évidemment, ce que Lana vient de dire, c'est bien sûr que la blessure à Bolivar Mitchell, c'est sérieux. Ça change la donne complètement pour ce qui est de Hamilton. Ils avaient le vent dans les voiles, puis Bolivar a connu une saison du tonnerre. Voyons voir. Puis même chose pour Collaros, qui est souvent blessé. Donc, on a vu deux carrières remplaçantes, deux carrières canadiennes d'ailleurs, c'est quand même une première. Là. Mm. Mais c'est sûr que cette blessure a changé toute l'allure de ce match-là. Moi, l'autre match qui a tenu mon attention, c'est celui des Stampeders. Vernon Adams qui a connu un match incroyable, 6 postes.

0: coffrés. Il y en a compté un aussi par le sol. Donc, un festival offensif, on avait l'impression qu'il pouvait faire rien de mal, que tout fonctionnait bien. Et puis, comme Lana a dit, avec les Lions, finalement, ils ont battu les Elks, finalement, mais ça n'a pas été facile. Puis, en quelque part, moi, je me pose beaucoup de questions au sujet des Lions de la Colombie-Britannique. On les voyait quasiment une équipe à battre cette année, mais ça bat de l'aile un peu.
1: Et dimanche soir, les Rough Riders qui vont accueillir les Tiger Cats au stade Mosaïque. Là, j'ai besoin de vos prédictions. Là, c'est sérieux. Michel.
0: Ben moi, j'ai l'impression que ça va être difficile pour Hamilton. Je sais pas qui va être le cas partant. Si ça va être Trey Ford ou Dolegala. C'est sûr que Dolegala connaît bien les Riders parce que c'est un ancien. Mais écoute, normalement, les Riders devraient prendre ça. Surtout si les joueurs blessés sont de retour. Puis à domicile, je verrais pas vraiment comment les Tiger Cats peuvent battre les Riders. Mais voyons voir. Ça devrait être un match à sens unique, quant à moi.
1: Et Lana?
2: Ben oui, les Riders sans faute là, puis malheureusement c'est à cause que Bolivar ne sera pas là parmi eux. J'ai entendu, ils ont prononcé Jake Dolegala comme débuteur, comme quart arrière, qui est probablement par exprès, comme Michel avait dit, il connaît bien les Riders. Normalement, j'aurais pensé que Trey Ford débuterait, mais puisque c'était un ancien Rider avec Dolegala, ils ont peut-être une meilleure chance, mais ils vont pas sortir vainqueurs. Nope.
1: Bon. Et... Oui. Ce soir, le rouge et noir qui rend visite au Elsk, laquelle devrait repartir avec la victoire, Lana?
2: Oh, ce serait les Elsk. Il n'y a rien qui va bien pour Ottawa, à moins qu'ils commencent à utiliser Greg Bell contre Justin Rankin, le jeu au sol, mais non, c'est Cody Fajardo qui va battre Jake Mayer, puis c'est rouge et noir.
1: OK, Michel?
0: Mais écoute, moi, j'ai l'impression que le rouge et noir est dû. Je sais pas. Je sais que les Hawks sont quand même à le vendre les voiles. Ils ont une équipe assez solide. Mais moi, je serais pas surpris de voir le rouge et noir prendre ça ce soir.
1: OK. Demain, les Blue Bombers qui vont recevoir les Argonauts. Michel?
0: Ben, écoute, encore une fois, les Blue Bombers qui sont sans leur carrière début partant, à moins que Colorado soit de la partie. Moi, j'ai l'impression que les Argos devraient prendre ça. Écoute, Chad Kelly connaît un début de saison extraordinaire, et puis moi, je prévois que ça va être les Argos.
1: Et Lana?
2: Oui, je le prévois le même. Argos contre Drew Brown qui va débuter. Il va prononcer Drew Brown débuteur. Je n'ai aucun espoir pour lui, malheureusement. Chad Kelly va massacrer les Bombers.
1: Bon, il reste une prédiction samedi, les Alouettes de Montréal qui vont être les hôtes des Stampeders. Lana?
2: Yes, ce serait le match de la semaine de toutes les équipes, même en première avant mes Rough Riders. J'ai hâte à voir Montréal battre Calgary, justement.
1: Bon, et Michel?
0: Ben moi, j'abonde dans le même sens. Ça va être tout un match, puis j'ai l'impression que les Alouettes vont s'en sortir sur le temps. Gagnant.
1: Bon, ben on a fait le tour, messieurs, dames. Un grand merci pour ce super panel de football. Je vous souhaite une belle soirée, puis on se reparle la semaine prochaine. Merci.
2: Merci beaucoup.
0: Au revoir.
1: Et on y va en musique maintenant. On écoute Gab Bouchard.

0: compris du jeudi 9 juillet. Au nom de toute l'équipe, Catherine Pépin à la réalisation associée, Rick Spade à la technique et au choix musical et Daniel Dutrisac à la réalisation qui est de retour de ses vacances. Fraîchement revenu de vacances aujourd'hui et voilà, on se dit, on va souhaiter une belle soirée tout au chaud aujourd'hui et on va se retrouver demain vendredi pour le dernier tout compris de la semaine à compter de 15h30. Bye bye, à demain.
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0: Ici Étienne Leblanc. À ça nous regarde ce soir.
1: Ils veulent commencer à mettre un peu de ménage là-dedans.
0: Québec serre la vis aux camionneurs provenant de l'Ontario. Un examen dorénavant obligatoire.
2: Il est important, en fait, de nous assurer que les normes soient respectées.
0: Est-ce que ce sera suffisant pour restreindre le phénomène des chauffeurs au rabais?
3: Ça joue changer le mal de place. Hein?
0: Aussi à l'émission, une diplomatie économique.
4: Il y a du progrès ici.
0: Mark Carney en Arabie Saoudite pour rétablir les ponts, malgré l'enjeu des droits de la personne. Puis, comment Ottawa pourra financer les investissements massifs annoncés ces dernières semaines?
5: Lorsqu'on commence à les additionner, que là, les doutes commencent à fuser d'un peu partout.
0: Notre chroniqueur économique examine les chiffres. Et plus tard, une ministre virtuelle, mais une indignation bien réelle.
6: I think it's just a propaganda.
0: Pourquoi les Albanais se méfient-ils de Diela, leur ministre généré par l'IA? Bon jeudi soir à tous. Eh bien, Québec veut mettre un frein aux chauffeurs au rabais. Chauffeurs au rabais, aux chauffeurs Inc., hein, c'est les noms qu'on a donnés à ce stratagème selon lequel des employeurs prétendaient que leurs chauffeurs n'étaient pas leurs employés, mais des travailleurs incorporés pour éviter de ce fait de payer la différente cotisation sur le salaire. Eh bien, dès demain, les camionneurs formés en Ontario qui ont moins de 2 ans d'expérience vont devoir passer un examen pratique avant d'obtenir un permis québécois. C'est une décision qui survient alors que les lacunes de la formation en Ontario sont dénoncées et que les questions de sécurité routière là sont plus présentes que jamais. Mon collègue Jean-Philippe Robillard qui est là pour nous expliquer ces nouvelles mesures. Bonsoir Jean-Philippe.
7: Bonsoir Étienne.
0: Donc avec ces mesures, Jean-Philippe, le gouvernement Fréchette veut serrer la vis là aux camionneurs provenant de l'Ontario.
7: Oui, parce que c'est un phénomène qui est bien présent sur nos routes et qui engendre des accidents parfois mortels. Parce qu'on parle de chauffeurs, Étienne, dont certains n'ont pas la formation requise pour conduire un camion. Il y en a même qui n'auraient pas de permis de conduire ou encore d'assurance. Certains même, on m'a parlé aujourd'hui de faux permis de conduire. Et c'est un problème qu'on trouve partout au pays, qui a commencé en Ontario et qui s'est étendu par la suite au Québec. Alors, pour augmenter la sécurité sur les routes de la province, le gouvernement du Québec oblige maintenant les conducteurs ontariens qui ont moins de 2 ans d'expérience et qui souhaitent obtenir un permis québécois à se soumettre à un examen pratique. Et s'ils échouent 2 fois, eh bien là, on va les obliger à suivre une formation obligatoire de plusieurs heures.
0: Et Jean-Philippe, est-ce qu'il y a beaucoup de ces chauffeurs ontariens qui tentent de faire le saut au Québec?
7: Ouais, c'est intéressant. Selon le gouvernement, il y en aurait environ 375 chaque année qui tentent d'obtenir un permis québécois, qui tentent de faire le saut au Québec. Et c'est ce qui inquiète le gouvernement Fréchette, c'est qu'au mois de mai, il y a eu un rapport de la vérificatrice générale de l'Ontario qui a révélé que la formation des camionneurs pose problème là-bas à des failles. On écoute la première ministre du Québec, Christine Fréchette.
2: Il est important, en fait, de nous assurer que les normes soient respectées par l'ensemble des camionneurs qui circulent sur le territoire québécois. C'est une question de sécurité, c'est une question d'équité également. Et donc, on a amené l'idée qu'il fallait qu'il y ait des tests additionnels de conduite.
7: Et ce qu'a annoncé le gouvernement aujourd'hui, c'est une mesure temporaire, le temps que le gouvernement de l'Ontario adopte également là, de nouvelles dispositions.
0: Ouais. Comment, Jean-Philippe, ont réagi les camionneurs de leur côté?
7: Ben, ils voient ça d'un bon œil, mais ils trouvent, comme Pierre Aubin, qui j'ai parlé aujourd'hui, qui est propriétaire de 3 compagnies de transport, que le gouvernement doit en faire plus pour contrecarrer le stratagème des chauffeurs au rabais.
1: C'est un début, parce qu'ils veulent commencer à mettre un peu de ménage là-dedans. Mais il faut qu'ils en mettent plus de choses. C'est pas vraiment mettre la hache là-dedans. Parce que ces gens-là, ben, ils continuent à frauder. Ils ont tous les moyens pour frauder, pour aller tout croche. Et puis, ils ont une gang de chauffeurs qui ne savent pas conduire. Ils ont des permis, on appelle ça des permis des voies de crack-a-jack. C'est une réalité.
7: Alors, selon les camionneurs, on l'entend, le gouvernement doit en faire davantage. C'est aussi ce que croient les constables du contrôle routier au Québec.